0: On sait en effet que les insectes développent une résistance à un nouveau pesticide une dizaine d'années après son introduction.
1: Le marquage par la peinture est une méthode de marquage économique, simple et respectueuse du bien-être animal, utilisée généralement comme marqueur externe pour identifier les animaux à distance dans le cadre de la recherche et de la gestion de la faune sauvage et du bétail. Il est temporaire, avec une durée de vie de quelques semaines à plusieurs mois. Par conséquent, il sera nécessaire de développer des techniques plus efficaces pour assurer la persistance des rayures noires et blanches sur le bétail pendant la saison des mouches piqueuses qui dure de 3 à 4 mois, si on veut appliquer cette méthode aux élevages. Sans surprise, cette recherche a obtenu le prix Ig Nobel de biologie l'an dernier, ce prix que nous avons déjà évoqué et qui récompense les travaux scientifiques qui font d'abord rire les gens, puis qui font réfléchir.
0: Comme il nous reste un peu de temps, restons dans le domaine des insectes pour signaler une recherche de l'université Harvard visant à améliorer son robot bille. Nous avons déjà parlé, je crois, c'est un robot inspiré de l'abeille qui vole en battant de minuscules ailes dotées de muscles artificiels. Son envergure est inférieure à 3 cm et il ne pèse qu'un dixième de gramme. Cet engin peut réaliser des prouesses en vol, mais il a des difficultés à atterrir. En effet, les tourbillons créés par le battement de ses ailes provoquent des turbulences au contact du sol, ce qui peut le déséquilibrer.
1: Alors les scientifiques de l'université Harvard ont doté leur robot bille de longues pattes articulées, semblables à celles de la tipule. La tipule, c'est cet insecte que l'on connaît aussi sous le nom de cousin ou de faucheux. Ces longues pattes servent d'amortisseur pour dissiper l'énergie lors des impacts à l'atterrissage. Elle a des capacités de vol relativement faibles, ce qui entraîne des atterrissages fréquents sur diverses surfaces. Sur ce modèle, les 4 nouvelles pattes du robot bille ont été optimisées en position, en nombre d'articulations et en emplacement. Elles sont suffisamment longues et flexibles pour pouvoir toutes entrer en contact avec le sol en toute sécurité, avant que le corps principal du robot ne soit affecté par les turbulences dues à l'effet de sol. Par ailleurs, les stratégies d'atterrissage des insectes ont inspiré les logiciels de contrôle de drones aériens à ailes battantes pour réaliser des atterrissages sûrs et précis.
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1: Bonjour à toutes et à tous. Aujourd'hui, focus sur Vivre encore, un film d'Agnès Lejeune et de Gaëlle Hardy. Que se passe-t-il lorsque l'âge avance, que la perte d'autonomie survient, que les réflexes et le quotidien d'avant ne sont plus possibles? Ce sont les questions posées à travers ce documentaire dont on écoute la bande-annonce tout de suite.
2: Je me sens un objet encombrant. Je me le sens comme ça. Je ne suis quand même pas invalide.
3: Non, je sais, tu n'as pas besoin de personne pour
2: je ni te nourrir, courir, ni je suis encore lire, je suis encore
3: ni te lever, ni marcher.
2: Vas-y, toi, dans les maisons de repos, si tu peux.
4: Donc, qu'est-ce que tu penses, mon... Elle te plaisait, la maison de retraite, ou pas?
5: Vous l'avez dit vous-même, hein, vous avez des pertes de mémoire. Si vous refusez à chaque fois, à un moment donné, moi, je vais devoir vous obliger.
2: On y va?
5: On y va,
2: ouais. Vraiment.
6: Voilà. Je ne pensais jamais en arriver là. Ça fait deux ans de ma vie qui a été foutue en l'air.
7: Et sans ouais, votre force de caractère, hein?
6: Ouais, c'est vrai.
7: C'est vrai.
8: Ça a été décidé qu'on allait vivre ensemble.
3: Les pour et les contre, les faits qu'on mène dans sa tête.
9: C'est pas toujours facile, il y a des jours où je vous avoue que...
8: Elle m'emmerde,
9: oui.
8: Hein?
2: Je vis pour vivre encore le plus que je peux.
10: La société leur dit, bon bah vous servez plus à rien, on vous met tous là entre vous, comme ça c'est plus pratique, on essaye de faire au plus économique parce que quand même, vous coûtez de l'argent à la société.
11: La vieillesse, ça pose aussi ces questions sur qu'est-ce qu'on peut encore attendre de la vie et qu'est-ce que mutuellement ça nous apporte. Ça nous raconte quoi? Ça nous mène vers quelle finalité?
12: Eh ben, on va faire confiance à la vie, alors.
2: À la vie, à l'amour.
12: Et à l'amour.
2: Non, à l'amour, c'est plus pour moi.
1: Vivre encore, ce film, c'est l'histoire de Josette, Angéline, Maurice et Annette, une histoire racontée par deux réalisatrices. Elles sont avec nous en studio. Agnès Lejeune, bonjour.
13: Bonjour.
1: À vos côtés, Gaëlle Hardy, bonjour.
13: Bonjour.
1: Nous venons ensemble d'entendre la bande-annonce de votre film. J'en ai donné très rapidement l'angle de base en introduction, mais avec vos mots, vivre encore, ça raconte quoi, Gaëlle?
13: Vivre encore, ça raconte l'histoire de quatre personnes au moment charnière et crucial de la perte d'autonomie. Et de voir un peu comment, avec leur famille, leurs proches et leurs soignants, quels choix en fait ils vont pouvoir faire, et toutes les questions qui se posent à ce moment-là, les difficultés auxquelles ils vont être confrontés, et comment cet entourage va pouvoir les aider et réfléchir avec eux sur ce dernier moment de la vie et tout ce qui peut se jouer dans ce territoire du grand âge. Voilà.
14: Et j'ajouterais, comment faire pour ne pas être réduit à un objet de soin?
1: Ce n'est pas votre premier film en duo, il y en a déjà quelques-uns à votre actif, notamment Les mots de la fin. Est-ce que vous avez conçu peut-être Vivre encore comme une continuité de ce précédent film?
13: Oui, quelque part, je pense qu'on a vraiment eu envie de tirer le fil, parce qu'à la consultation de fin de vie de la Citadelle à Liège du professeur Dama, on avait eu l'occasion de rencontrer des personnes âgées qui n'étaient pas forcément très malades, mais qui venaient là en fait en disant, en portant une parole, en disant voilà, on n'a pas envie d'être un poids pour notre famille, et peut-être qu'il vaut mieux débarrasser le plancher, s'en aller sur la pointe des pieds, mourir par euthanasie, pour ne pas peser sur les autres. Et en fait, cette parole-là était vraiment voilà, très forte et nous a secoués. Donc c'est ça qui nous a donné envie de tirer ce fil et de se dire, tiens, au fond, si une société se dote d'une loi qui aide les gens à mourir, comment est-ce qu'elle prend en charge ceux qui ne sont pas encore morts et qui ont encore peut-être envie de vivre et d'essayer de vivre pleinement ce dernier moment de la vie, voilà.
1: Avec ce mot très fort que vous avez décidé d'ajouter à ce titre et que vous avez dit plusieurs fois là maintenant, Gaëlle, ce mot encore, vivre, oui. Encore, c'est là toute la dimension de ce film.
14: Oui, dans cet espace-là du encore, en effet, je crois qu'on est tous concernés, on a tous ces images lorsqu'on va rendre visite dans une maison de repos, de voir ces personnes qui ont l'air d'être prostrées, d'attendre la mort, alors que c'est encore un temps où on peut être vivant, avoir des désirs et peut-être aussi être faire un certain travail intérieur, pour faire ses bagages d'une certaine manière, pour bien boucler sa vie. Et c'est ce dont on a voulu rendre compte. Et sortir un peu des images, un peu d'effroi, de frayeur qu'on a tous en nous lorsqu'on évoque la grande vieillesse. Et on voulait restaurer un peu un autre regard sur la vieillesse.
1: Vous auriez pu choisir de faire un film général, entre guillemets, sur la vieillesse. Pourquoi avoir choisi de suivre quatre profils particuliers? Et on y reviendra sur ces différents profils.
14: En tout cas, ce qu'on ne voulait pas, c'était faire un film de plus pour ou contre les maisons de repos. S'il y avait bien une chose sur laquelle on était d'accord l'une et l'autre avant de commencer, c'était « ce sera pas ça ». Il y a eu le Covid, on a eu toutes ces souffrances du côté des personnes âgées, leur isolement encore plus que le reste de la population. Et on a choisi de vivre une porte d'entrée qui était de s'intéresser à des personnes qui avaient peu de revenus, qu'elle vive à la maison ou en maison de repos, c'est un moment extrêmement difficile et auquel on est peu préparé. Et ça a été ça. C'est une immersion dans la vie vieille, mais pas toute la vie vieille. Un film ne peut pas prendre en charge toute la vie vieille.
13: Voilà, et je pense aussi que, à travers ces différentes histoires, la question de l'autodétermination se décline de manière différente. Donc pour Josette, qui elle a changé plusieurs fois de maison de repos, cherche un endroit où elle peut un peu se déposer, s'enraciner. Pour Maurice, qui se retrouve dans une maison de repos un peu contre son gré suite à une erreur de diagnostic, et qui va être aidé par Parole d'Aîné, qui est une association de psychologues et d'assistants sociaux qui accompagne les personnes âgées sur le terrain, soit au domicile, soit en maison de repos. Pour Annette, là, elle a été placée en fait dans une maison de repos, et puis sa fille, à un moment donné, se rendant compte qu'elle ne va pas bien, va décider de la reprendre chez elle. Et qu'est-ce que j'oublie?
1: Vous avez parlé de Josette, Angéline.
13: Angéline, évidemment. Angéline, qui elle n'a plus trop le choix des armes, puisque elle est en perte d'autonomie importante à cause d'une maladie neurodégénérative. Et ses fils passent énormément la voir et s'épuisent en fait de ne plus pouvoir suivre tout le soin qu'elle demande. Et donc, à un moment donné, ils font appel à une administratrice de biens parce que Angéline n'a pas envie de quitter sa maison. Et dans ce cas-là, l'administratrice de biens va servir un peu à trianguler autour de cette situation entre la personne âgée, la famille et voilà, des lieux de vie potentiels, rechercher avec elle en fait une maison de repos dans laquelle elle pourrait se trouver bien. Et puis, à travers elle, c'est aussi parler de toute la question justement des pertes pour les maladies neurodégénératives, qu'est-ce qui reste quand il n'y a plus le langage, qu'est-ce qu'on peut encore partager avec ses proches quand on est confronté à une sorte de deuil blanc où finalement la personne s'en va progressivement et qu'elle n'est plus celle qu'elle était, mais qu'il y a quand même quelqu'un qui est là avec qui il reste des choses à vivre. Voilà.
1: Et une vie qui a été, parce que si le film s'intéresse énormément à leur vie aujourd'hui, c'est pas seulement le cas, on s'intéresse aussi à ce qu'ils ont été, à ce qu'ils sont encore, leur colère, leur joie. Oui. Comment on choisit de filmer la fragilité sans finalement faire de cette fragilité l'objet principal de son film?
13: Alors là, je crois qu'on a beaucoup réfléchi aussi avec l'équipe, notamment avec Hugo Brilmaker qui s'occupe de l'image et voilà, qui a vraiment une attention particulière aux détails, aux gestes, au non-verbal. On avait vraiment envie en fait aussi de que ce choix qu'on a fait de vouloir restaurer une belle image quelque part de la vieillesse puisse transparaître aussi à l'image et qu'on puisse voir les visages comme des paysages, que les rides soient pas vues comme quelque chose de négatif mais comme toutes les marques de la vie et voilà, et d'être vraiment en fait dans le point de vue des personnes âgées, parce que souvent on parle d'elles mais on leur donne pas souvent la parole en fait. Et ici c'est vraiment voilà, se positionner, essayer de se mettre dans leur basket à leur place et de vivre les choses à travers elles, avec tout ce qu'elles ont à dire aussi, de colère et de joie aussi, voilà.
1: Oui, c'est ça, parce qu'on a souvent tendance à lisser entre guillemets la vieillesse, à rendre sage quelqu'un qui vieillit, alors que là on les entend jurer, râler et parfois se comporter entre guillemets avec une certaine immaturité face à la situation.
14: Je ne sais pas si on peut utiliser le mot immaturité, mais en tout cas, un certain nombre d'entre eux se sont presque emparés de la caméra pour nous dire des choses. Et ça, ça a été magique au cours du tournage de voir que ces personnes âgées étaient en accord avec notre approche de leurs conditions et que elles ont fait des confidences qui sont très interpellantes. Je pense par exemple à Josette qui à un moment donné se tourne vers la caméra, rappelle à son fils les circonstances dans lesquelles elle a fait cette tentative de suicide puisqu'elle avait été violée par son mari et donc par le père de son fils. Et ça nous a beaucoup fait réfléchir aussi à ce que vivaient encore aujourd'hui des femmes très âgées qui se trouvent aujourd'hui veuves et qui sont hantées par des violences qu'elles ont subies. Et ça fait réfléchir à ce qui a été gagné par les femmes aussi, puisque il y a des tribunaux, on peut déposer plainte, on est reconnu comme victime, et peut-être qu'alors on est allégé parce qu'on a été reconnu, tandis que elle, jusqu'au bout, elle a gardé ça en elle. Et donc elle a pu le dire devant la caméra, et je crois que le fait d'avoir pu le dire devant son fils, et que cette confidence a été accueillie de cette manière-là, eh bien, c'était quelque chose de très fort aussi, qui nous a été donné.
1: J'avais notifié ce point pour l'aspect de la rencontre. Je vais continuer sur cet exemple. On a l'impression aussi que c'est un moment où des adultes se rencontrent. Il y a certes les enfants et les parents, mais ce sont des adultes qui choisissent de se voir. Et on voit le regard du fils de Josette qui n'est plus le même après ce moment-là. Il rencontre, il découvre qui est vraiment sa mère.
14: Oui.
13: Et d'ailleurs, hier, lors de l'avant-première au parc à Liège, il a eu ces mots tout à fait touchants. Il a dit, je l'ai aussi découverte à travers le film autrement, tel que je ne l'avais jamais vue. Et voilà, pour lui, c'était vraiment aussi très chouette, parce que malheureusement, aujourd'hui, Josette est décédée, de même qu'Angeline, d'ailleurs,
14: et Annette.
13: Et donc, c'était un moment très émouvant, et il était heureux aussi de pouvoir la découvrir dans des moments auxquels il n'avait pas forcément participé au tournage, et voilà.
1: Une question traverse le film. Qui décide finalement de ce qui est bon ou pas pour les personnes âgées, les personnes elles-mêmes, leurs enfants, les institutions, les médecins? C'est vraiment une question centrale aussi dans votre documentaire.
14: Oui. Et on le voit à travers le dispositif du film, puisqu'il n'y a pas d'experts, il n'y a pas de parole d'experts. Donc, on a pu accompagner des entretiens, des débats particuliers entre les enfants et leurs parents, ou avec des soignants, ou avec un juge de paix aussi. Et au fond, c'est vrai qu'il n'y a jamais de bonne solution. La bonne solution, c'est la co-construction. Et donc on le voit par exemple dans l'itinéraire de Josette qui a changé 5 fois de maison de repos. Elle finit par obtenir de revenir à Liège alors qu'elle était dans le Limbourg, dans une maison de repos saillante, jolie, qui avait l'air accueillante à nos yeux. Et puis elle revient à Liège et elle dit « Enfin, je sais que ça va aller. Pourquoi ? » Pourquoi ? Parce qu'elle est rentrée chez elle. Elle était éloignée de tout. Et le fait d'avoir obtenu de pouvoir changer pour une dernière fois de maison de repos, mais c'est elle qui a pris la décision. Et à partir de là,

0: donne aussi beaucoup. Voilà, oui, on pense qu'elles sont comme ça, un peu éteintes dans leur fauteuil, et puis en fait, elles ont tout un monde intérieur qui est fait de leurs souvenirs à partager. Et puis, s'il n'y a plus ces souvenirs, ben, il reste quand même toujours quelque chose. Voilà, notamment, personnellement, moi, j'ai eu un père qui a eu une démence, donc aussi une maladie dégénérative. Et donc, voilà, de pouvoir filmer ce moment, en fait, où le soignant, avec Angeline, qui a une maladie neurodégénérative, explique qu'il reste le toucher, et de pouvoir élaborer avec le fils et dire, voilà, c'est pas parce que vous n'arrivez plus à vous parler qu'il n'y a plus rien. Bah, pour moi, voilà, c'était vraiment quelque chose d'important de voir ça et de voir à quel point le personnel soignant est aussi proche des familles et essaye de faire tout ce qu'il peut, en fait, pour encadrer les personnes âgées. Oui, et puis elles ont en fait toujours une rage de vivre. Ça, voilà, c'est quelque chose de très appréciable. Et y en a beaucoup qui disent tout haut ce que tout le monde pense tout bas. Et voilà, ça, moi, j'adore.
1: Moi aussi, ça m'a donné envie de vivre ma vieillesse, au fond, de pouvoir rencontrer ces personnes. J'ai été très touchée, comme l'a dit Gaëlle, par la solidarité des soignants, des familles. Et c'était après tout ce qui s'est passé au moment du Covid, mais c'était une bonne nouvelle, d'une certaine manière, une espèce de rappel à l'ordre qui donne envie d'y aller. Et l'autre chose que j'ai découverte, c'est que au fond, même quand on est très vieux, on peut être soutenu par des personnes, des professionnels de la santé mentale. La santé mentale, ça ne s'arrête pas à 65 ans. C'est jusqu'à la fin de sa vie, on peut être aidé, soutenu pour penser sa vie, éventuellement guérir de certains traumatismes. Et ça, c'est aussi quelque chose de très positif.
2: On le voit notamment avec le cas de Maurice, et on se rend compte à quel point il y a parfois un gap, un écart entre les envies individuelles et ce que vont décider les institutions.
1: Oui.
2: Et là encore, les institutions ne sont pas toutes d'accord entre elles, et c'est important aussi de pouvoir voir ça en strates dans votre documentaire.
1: Oui, il y a beaucoup de strates, c'est vrai, mais l'histoire de Maurice, effectivement, elle est emblématique d'un dysfonctionnement. Une famille malveillante, un médecin qui donne un diagnostic qui va être finalement, qui ne sera pas confirmé. Un juge de paix certainement dépassé par les piles qu'il a sur son bureau et qui signe mécaniquement son transfert dans un cantou, et le voilà enfermé pendant 2 ans. Et heureusement qu'il y a eu parole d'aînés, des jeunes qui ont été, et une infirmière qui a trouvé qu'effectivement il n'avait pas sa place. Donc à la fois il y a eu un dysfonctionnement, mais il y a eu aussi des gens qui ne se sont pas tus. Et ça, c'est la vie au fond.
2: Le film sortira, corrigez-moi si je me trompe, en salle le 7 octobre, mais vous avez déjà eu l'occasion de le présenter. Quels ont été les retours du public, justement?
0: Bah hier, c'était donc une soirée vraiment magnifique. Voilà, c'était incroyable de sentir toute la salle vibrer, rire, parce qu'il y a aussi des moments drôles et puis il y a des moments plus difficiles, et voilà, de pouvoir voir que tout ce travail tout ce ciselage, on va dire, au montage du parcours de chacun, pour essayer de restituer au mieux finalement ce que chacun des personnages nous a donné. Ben voilà, de voir que le public l'a bien reçu et qu'il y a eu carrément des applaudissements, une standing ovation et un super partage aussi de toutes les personnes qui sont dans le film. Les aidants proches, en tout cas, qui étaient présents hier soir, Pierre Gobier aussi, le psychologue. Voilà, l'échange était vraiment magnifique et la salle était pleine. Donc, c'était un très bon lancement et nous, ça nous donne vraiment la patate pour la suite.
1: On sent qu'il y a toute une mobilisation du secteur associatif autour du film, à commencer par les Grignoux, qui ont vraiment investi beaucoup de travail pour organiser cette avant-première. On espère que il y a une quinzaine d'avant-premières qui sont programmées. Et je crois que le film, bon, va faire sa vie aussi sans nous à un moment donné, mais qui va répondre, qui va nourrir ceux qui vont venir le voir.
2: Quelle est, selon vous, finalement, on a abordé pas mal de questionnements, mais la question principale de ce film autour de justement cette notion de vieillesse, de vieillir?
0: Bah, je crois que c'est la question de l'autodétermination.
1: Oui.
0: Qui traverse toutes les histoires, voilà, que chacun, dans son grand âge, puisse continuer à prendre des

0: décision pour lui-même, à donner son avis, à participer à sa propre vie et à ne pas être complètement dépossédé de ce qui lui arrive.
1: Oui, je dirais aussi la liberté. Quand on voit Josette qui, à un moment donné, décide de faire appel à un juge de paix pour aller parler de ses problèmes qui sont très pragmatiques, je trouve ça magnifique d'exercer sa volonté, d'avoir cette audace, toute simple en même temps, de parler des choses auxquelles le juge ne s'attendait pas, mais qui sont tout à fait légitimes au fond quand on y réfléchit.
2: Et elle met les pieds dans le plat, et c'est pas la seule, hein, mais elle le sous-entend quand même très très fort, cette notion de « il y a un moment donné où on est censé tout savoir, mais on ne nous écoute plus non plus
1: oui. ».
2: L'impression d'être une marionnette un peu dans ces questionnements-là.
1: Oui.
2: Vous avez l'habitude, à la fin d'une projection, normalement surtout en avant-première, le public vous pose des questions, mais là si on inversait les rôles, si vous deviez poser une question au public en sortie de projection.
1: Moi je dirais... Ce serait plutôt une interpellation. Ne passons pas à côté d'eux. Gardons une vigilance. Je pense qu'il faut une espèce de fraternité avec le grand âge et qu'il ne faut pas perdre et peut-être réanimer presque.
0: Okay. Et moi, je dirais peut-être en quoi est-ce que peut-être le film résonne pour vous dans votre propre vie. Voilà.
2: Vivre encore sortira en salle dès le 7 octobre. Vous avez une avant-première ce soir au Caméo à Namur. Est-ce qu'il y a peut-être d'autres moments à garder en mémoire?
0: Il va y avoir en fait toute une série de dates, mais là je ne les connais pas toutes. Je ne sais pas toutes sous les yeux.
1: Libramont lundi, et puis Louvain-la-Neuve
0: le premier.
1: Jeudi, et puis Bruxelles le 5, etc. etc. Il faut regarder sur le site de Vivre.
0: Nivelle, Charleroi. Voilà. Mons, Arlon.
2: Voilà, on en arrive, Agnès m'avait vu venir, on en arrive à la dernière question. Il y a moyen de suivre effectivement vos actualités via les réseaux sociaux et le site internet de Vivre Encore. Merci beaucoup à vous deux, Agnès Lejeune, Gaëlle Hardy, d'avoir été nos invités aujourd'hui.
1: Merci beaucoup.
2: Et merci à vous d'avoir été à notre écoute. On se retrouve évidemment dès la semaine prochaine pour un nouveau magazine cinéma. D'ici là, prenez soin de vous et très belle journée sur nos ondes.

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1: Bienvenue à chacun, chacune. Vous le savez, c'est le rendez-vous des artistes de notre beau pays. Nous allons écumer le passé, nous reviendrons dans le présent et nous visiterons également le futur de la musique belge. Et parlant de passé, retour en 1966, voici Tonia.

un peu de poivre, un peu de sel, une chanson qui raconte l'histoire d'une jeune fille amoureuse d'un garçon qui ne la remarque pas et qui décide finalement de demander une recette magique à la sorcière de son quartier. C'était en 1966. Un peu de poivre, un peu de sel, une chanson culte de la chanteuse belge Tonia. Tonia qui est actuellement âgée de 79 ans. J'espère qu'elle reviendra devant de la scène pour nous rappeler ces grands moments de la chanson belge. Je rappelle que ce titre est particulièrement célèbre pour avoir représenté la Belgique au concours Eurovision de la chanson. C'était en 1966 où elle s'est classée. Attention, cette chanson a été quatrième au concours Eurovision. C'était en 1966. Et parlant d'Eurovision 1992, voici Morgane.

Le 23 août dernier, elle a célébré ses 51 ans, la voix d'Ingrid. Oui, Ingrid Simonis, dit Morgan. C'était en 1992. Alors, je rappelle que, contrairement à Tonya, elle continue de chanter. Elle chante avec son fils Étienne. Ils ont d'ailleurs réalisé un duo que nous aurons l'occasion de vous diffuser dans cette émission Talent Belge. Alors, nous étions en 1992. Nous, on veut des violons. C'était Morgan. Et voici l'avenir. Voici Pio Balconi. Sorti 2026, le 10 juin.

Balkany, la voix du bruxellois Karel Pio, mais à l'état civil, c'est évidemment Karel Pio, mais pour vous, ce sera Pio, son nom d'artiste, P-Y-O. Alors, je rappelle que ce titre est sorti le 10 juin 2026, et un titre qui s'inscrit dans la lignée de ses explorations New Wave et post-punk moderne. Le morceau aborde des sujets sombres comme les pensées suicidaires sous un angle paradoxalement lumineux pour briser les tabous autour de la dépression. Voici Ed Osgar. What a difference makes.

Et avec cette chanson What a Difference Make It's Odgar alias Victor Philippe, nous plonge ici dans une ambiance urbaine nocturne empreinte de mélancolie et de glamour. Cet artiste bruxellois, je le rappelle, produit l'intégralité de sa musique et fusionne avec aisance soul vintage et touche psychédélique. Le résultat est à la fois onirique et énergique. Rappelons tout de même que l'artiste transforme ici une expression vivante et sincère. Sa voix semble chanter ses pensées au cœur de la nuit, douce et intime, parfois teintée d'un accent anglais un peu étrange qui pourtant fonctionne étonnamment bien. Voici Waros, Simple Pleasure. Ce sont des Belges, bien sûr, sur Talent Belge. Bienvenue si vous arrivez seulement maintenant.

0: Simple Pleasure, la voix de Martin De Volder, mais ce sera pour vous Warehouse. Ouais. Il revient avec ce single, attention, 2 ans seulement après la sortie de Karaoke Moon. Et là, c'est son single qui annonce la sortie de son 5e album studio. Un opus qui marque ici une nouvelle étape pour l'artiste. L'artiste qui explore des sonorités plus électroniques tout en conservant son style d'écriture et son atmosphère si particulier. Alors, je rappelle qu'ils partiront en tournée au Royaume-Uni pour l'année 2027, notamment avec ce 5e album qui s'annonce d'ailleurs très festif. Voici Valek.
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0: Ah, quelle voix! Eh oui, on le connaît, hein, Valek, créateur de contenu, mannequin, entrepreneur et désormais musicien. Alors, rappelons qu'il est originaire de Jodogne, il est actif sur Bruxelles. Alors, il faut rappeler également qu'il a 24 ans, c'est un jeune artiste. À l'état civil, c'est Valentin Lequeux et il se lance là dans la musique avec ses deux premiers singles. Là, on a écouté le premier, voici le deuxième. Perdu, le titre. Valek sur RCF.
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1: Retenez bien son nom, il s'appelle Valek. Perdu, c'est le titre. Et derrière cette nouvelle voix se cache un parcours singulier. La perte d'un œil à l'âge de 2 ans, les violences subies durant sa scolarité et son regard sur le monde d'aujourd'hui. De ce parcours est née une envie devenue irrépressible, écrire et chanter ses propres chansons. Alors faut dire que Valek puise directement dans son vécu et revendique une musique sincère, loin de la recherche de perfection. À l'heure où l'intelligence artificielle permet de produire des morceaux techniquement irréprochables, il défend au contraire l'émotion et l'imperfection humaine. Retenez bien son nom, Valek, et il nous vient de Jodogne. Et vous savez quoi, je lui souhaite une carrière aussi riche et aussi brillante que celle de Philippe Lafontaine. Cœur de loup, salut !

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Bonjour à tout le monde et c'est un plaisir de vous recevoir dans ce studio de RCF Liège avec Christophe à la technique. Et je vous propose aujourd'hui de retrouver un artiste qui nous a charmé pendant longtemps. Donovan, cet anglais, écossais d'ailleurs, qui a proposé de nouvelles mélodies, de nouvelles manières de jouer de la guitare. D'ailleurs, il a appris cette manière aux Beatles. Et aussi des textes qui était différent de ce qui était proposé à ce moment-là. Auteur, compositeur, interprète et producteur. Début 65, il propose donc Colors, que vous avez entendu. Et je propose maintenant Mellow Yellow et Hurdy Gurdy Man.

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1: Nous sommes en compagnie de Donovan avec ce mélange de folk, de pop, de psychédélique et de jazzy. On écoute encore de lui Sunshine Superman et Jennifer Juniper.

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1: À partir du moment où il signe aux États-Unis pour produire des chansons, son succès est croissant. Il s'agit de Donovan, bien entendu. Il rejoint le succès de Bob Dylan, de John Baez. La compilation en 1969 atteindra d'ailleurs la quatrième place. Il se lie avec les Beatles, d'ailleurs il voit partir en leur compagnie à Rishikesh en Inde pour voir le yogi Maharishi. On écoute la suite de Donovan avec Ricky Tikki Tavi et Josie.

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1: Josie, avec Donovan que nous accompagnons aujourd'hui, savez que les musiciens que l'ont accompagné dans une partie de sa carrière, c'était Jeff Beck et aussi Jimmy Page. Hein? Donc c'était quelque chose. Il vit en Irlande depuis 1994. On écoute Keep on Trucking et le célèbre Catch the Wind.

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1: Merci à Donovan de nous avoir accompagnés toutes ces années. Ça, c'était vraiment très très beau. On aimait cela. Et on en écoute maintenant Duane Eddy. Alors, l'album s'appelle Boss Guitar, et en effet, il bosse sur sa guitare, mais surtout sur les basses, il fait avec des réverbes terribles. On écoute Rumble.

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1: Vous venez d'écouter The Dominos. L'album s'appelle Je suis swing. Et évidemment, c'est du swing sur toute la ligne. Why don't you? On les écoute encore dans I can get satisfied is drained with a wimble.

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1: Voilà des chansons qui remuent et de rythme. De Dominos et maintenant Dom and Roses, Leave Them Cats Alone.

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1: Nous sommes donc en compagnie de tous ces succès qui sont éparpillés sur les décennies. Après Leave Them Cats Alone de Don and Roses, c'était One Direction avec The Dixie Cups. Autre souvenir avec de jolies voix, c'est le Doobie Brothers avec le célèbre Listen to the Music.

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1: The Doobie Brothers avec Listen to the Music. Eh bien, nous arrivons tout doucement au bout de cette émission avec les belles voix de sur les décennies qui nous ont précédés. On va terminer avec un super gros morceau, évidemment, Hotel California de Eagles. Je vous souhaite une bonne semaine.

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1: Bonjour, bienvenue à toutes et à tous dans Regard, voir et comprendre l'art d'aujourd'hui. Vous êtes sur RCF Liège tous les jeudis à 15h. Je suis avec Damien Dupont, mon réalisateur qui est toujours présent. Vous êtes au micro de Jean-Marc Reichardt et cette semaine, dans Regard, je reçois Tatiana Baume. Tatiana, bonjour.
2: Bonjour.
1: Tatiana, vous êtes une artiste née à Roubaix en 1979, installée à Liège et formée au design textile à la cambre. Alors, depuis une vingtaine d'années, Tatiana, vous développez une pratique où le dessin, la matière et l'installation rencontrent progressivement des préoccupations historiques, je dirais, et voire même politiques. Votre travail s'intéresse notamment aux rapports de domination, à la colonisation et à l'exploitation des ressources. Et évidemment, aux conséquences que ces histoires continuent de laisser dans notre présent. Après plusieurs expositions en Belgique, Tatiana, et à l'étranger, une résidence au Ravi à Liège et plus récemment, Impossible réparation au drapier, c'était votre dernière exposition en date, il me semble. Vous poursuivez aujourd'hui cette recherche à l'espace 251 Nord avec une nouvelle exposition personnelle, L'or des fous. Alors, le vernissage, c'est le vendredi 18 septembre 2026, de 18h à 21h, et l'exposition courra du 19 septembre au 21 novembre 2026, mais je vois que vous voulez déjà me contredire, vous dodelinez, ce n'est pas votre dernière exposition au drapier, dites-moi.
2: La dernière exposition, c'était à l'ISELP, et donc c'est un travail que j'ai mené pendant 2 ans et demi dans les archives de l'Africa Museum de Tervuren. Donc sur les archives photographiques coloniales, voilà.
1: Ah, encore la colonisation, voilà, ça oui. M'avait échappé. Heureusement que vous êtes là pour remettre
2: Désolé,
1: l'église.
2: Non,
1: vous avez raison, il faut être précis et ça va être une émission très pointilleuse, très précise, vu la qualité et je dirais la richesse de votre travail et le sujet. Le sujet, en tout cas les sujets que vous aimez exploiter dans votre travail artistique, c'est un plaisir de vous avoir derrière le micro, Tatiana.
2: Donc je suis très heureuse aussi d'être là avec vous. Voilà.
1: Eh bien, nous allons débuter l'interview. Je l'ai dit dans l'introduction, ça je pense que je ne me suis pas trompé, vous êtes française d'origine, vous êtes née à Roubaix et vous avez étudié à la Cambre. Vous avez fait du design textile,
2: oui.
1: C'est bien ça?
2: Oui.
1: Est-ce que vous pouvez nous dire pourquoi ce choix déjà et pourquoi cette vocation au départ?
2: Alors, j'ai fait mes études aussi en art appliqué en design textile à Roubaix. Et donc, une fois fini mes études supérieures à Roubaix, je suis partie du coup à Bruxelles pour continuer. Donc, je suis docteur en textile. J'ai 7 années d'études supérieures en design textile. Et donc, en fait, le design textile, ça a été au fur et à mesure de mon parcours, en tout cas, une logique de création. Donc, c'est vraiment comment créer une matière, comment intervenir sur des matières existantes, par quelle technique, par quels moyens. Et donc, c'est une recherche, c'est un laboratoire, en fait, vraiment constant. Et ouais. Donc, en fait, ça se ressent aussi dans mon travail aujourd'hui, aussi le fait que je viens des arts appliqués, donc dans ma formation à la base, même si il y a toute cette recherche et ce concept qui est plus proche de l'art plastique, en tout cas.
1: Oui, bien sûr, vous êtes une plasticienne, enfin, vous êtes une artiste pluridisciplinaire,
2: oui.
1: Ce que j'aime à dire. Vous revendiquez ça? C'est une appellation que vous faites votre?
2: En fait, ça se fait naturellement. Donc, par exemple, si j'ai envie de traduire un sujet, je vais réfléchir par quels moyens. Je fais aussi de la performance, donc depuis le début, donc quand j'étais à la Cambre, j'ai pratiqué la performance, la vidéo, la photo, aussi au niveau des traces, comment garder une trace des performances ou des actes. Et donc voilà, ça a été évolutif aussi dans mon parcours où chaque médium, chaque pratique ajoutait au fur et à mesure du chemin dans les différentes thématiques que j'explore en fait. C'est comment en fait dire quelque chose, par quels moyens, et ça vient comme ça.
1: Ouais. Vous avez également une formation, je dirais, un peu plus classique. Vous savez dessiner, vous dessinez au fusain, donc au charbon brûlé, des visages, alors des portraits, Est-ce que cette pratique et ce dialogue aussi avec des pratiques plus anciennes, on va parler notamment des références à des graveurs illustres liégeois que voilà, vous invoquez également, est-ce que c'est aussi important, c'est-à-dire ce dialogue entre le passé et l'ultra-contemporain en fait?
2: Oui, c'est en fait le passé, donc l'histoire aussi, fait partie d'aujourd'hui. Donc c'est comment s'est construit aussi nos sociétés aujourd'hui, comment se sont construites nos sociétés aujourd'hui, surtout la société occidentale qui, en fait, a gouverné le monde par déjà la colonisation, mais on va y revenir. Bien avec sûr. La découverte du Nouveau Monde, donc qui pour moi est le point de départ en fait aussi de la grosse emprise de l'Occident sur le reste du monde, même si aujourd'hui je pense que voilà, là on n'en est plus là, même si il y a toujours des colonisations, mais je rêve à ce que l'Occident, en fait, perde quand même de sa splendeur.
1: Ah, vous êtes une décliniste, alors, dirons-nous. Mais c'est très intéressant parce que ce sont des sujets qui sont de beaux sujets, enfin, de beaux sujets, des sujets importants, oui. On va y aller. Donc oui, il y a une espèce de temporalité chez vous qui est très intéressante parce que c'est une temporalité qui n'est pas par strates. Tout coexiste, en fait, hein, c'est ça. Il y a quelque chose de l'ordre de l'horizontalité, aussi bien au niveau des techniques, mais aussi au niveau des thèmes. Revenons un peu quand même à votre histoire.
2: Hein.
1: On va peut-être un peu vite, en besogne. Votre père, Pierre-Yves Baume, est lui-même artiste. Alors, est-ce que je commets un petit impair en
2: non,
1: parlant de lui?
2: Non, pas du tout, mais je ne pensais pas que vous alliez en parler.
1: Et quelle place cette filiation artistique, si elle en a occupé une, hein, a-t-elle occupé dans votre construction, Tatiana?
2: Ben...
1: Que faisait-il déjà votre père?
2: C'était... Alors mon père est toujours vivant, c'est un artiste, un peintre, donc voilà. Un artiste peintre donc qui est reconnu, qui est dans donc représenté par la galerie Christophe Gaillard, ouais. Donc qui est à Paris et Bruxelles. Il fait partie de la collection Antoine de Galbert. Enfin voilà,
1: c'est. Mais c'est pas n'importe qui non.
2: Non, c'est pas n'importe qui. Il est dans aussi la collection du musée de Lyon, donc dans les collections permanentes. Enfin voilà, donc c'est, on va dire, la figure du père peintre, elle est assez...
1: voilà. Oui, oui. Donc moi, elle est présente, c'est le moins qu'on
2: voilà.
1: puisse dire.
2: Ouais. J'avais choisi textile parce que je ne voulais pas être artiste.
1: Ah, c'est pour esquiver en fait
2: voilà.
1: cette filiation, qui est quand même revenue par la bande.
2: Voilà, en
1: part.
2: Fait, comme on dit, les chiens ne font pas des chats. Et donc au fur et à mesure, bon, le travail artistique a repris le dessus. Et ce qui s'est passé, c'est on a exposé ensemble en 2011, où on a aussi réalisé des toiles communes. Donc ça a été aussi un passage ouais. même. Pour moi, pour lui, enfin, voilà, même dans notre relation, et se reconnaître aussi en tant qu'artiste et pas juste être, voilà, père ou fille.
1: C'est un jalon, quoi, quelque
2: ouais.
1: part.
2: Ouais. Et
1: pour lui comme pour vous, j'imagine.
2: Oui, ouais. Après, clairement, je pense que par rapport à mon travail et la recherche, on va dire... au niveau de... et même la dureté des sure. choses. Si on voit le travail de mon père, je sais que la filiation, elle est... voilà, elle est là. Même si je suis dans d'autres techniques, d'autres choses.
1: Mais ce caractère subversif, ce besoin de révolte, ce besoin de comprendre le monde dans tout ce qu'il a de plus dur, vous pensez que vous lui devez quelque part ?
2: Comprendre le monde dans ce qu'il a de plus dur, oui.
1: Ouais. On va terminer cette première partie, Tatiana.
2: Oui.
1: Vous avez réalisé la programmation musicale de cette émission avec deux morceaux qui sont voilà, les vôtres. Est-ce que vous pouvez nous présenter le premier ?
2: Donc, Muslim goes, I shall sing until my land is free. Mauvais accent anglais.
1: Bah, oui, oui. Et pourquoi ce morceau, Tatiana ? Qu'est-ce qui vous plaît en lui ?
2: Donc, Muslim goes est un musicien des années 90 qui a beaucoup donc, travaillé avec la musique arabe et qui a beaucoup défendu aussi la Palestine.
1: Ah, voilà. On l'écoute avec attention.

0: Nous revoici dans Regard, voir et comprendre l'art. D'aujourd'hui, je suis avec Tatiana Baum. Nous allons parler de votre évolution. Nous avons déjà commencé un peu à voir d'où vous venez, familialement puis artistiquement. Avant l'Or des Fous, qui est notre point central ici dans cette interview, cette future exposition à l'espace 251 Or, il y avait notamment Impossible Réparation. Alors pourquoi est-ce que je reparle de cette exposition qui a eu lieu au Drapier à Liège? Car je pense qu'il y a une vraie corrélation entre les thèmes de ces deux expositions. Rien que le titre, Impossible Réparation, eh bien c'est un peu une antienne qu'on entend comme ça dans les milieux décoloniaux, comme quoi le colonialisme est une réalité historique et que par rapport à cette marque, à cette cicatrice historique, il est impossible de réparer ce que l'Occident a fait à ces peuples colonisés, ces anciens esclaves, si on peut utiliser ce terme. C'était vraiment cette idée-là qui traversait cette exposition, qui était une exposition avec une installation participative. Est-ce que c'est cette idée-là que vous vouliez faire passer à l'époque ?
1: Oui, alors Impossible Réparation, c'est un projet du coup qui a été réalisé en 2-3 années de réflexion et de mise en place avec des laboratoires qui ont eu lieu à Bruxelles dans un lieu qui s'appelait le Bukta Pact

0: fait aussi. Donc ça a été vraiment avec des pièces, la gravure sur verre qui est arrivée au même moment, le reliquaire de Théodore de Brie, et Théodore de Brie qui est apparu aussi à ce moment-là.
1: C'est la première fois, hein, c'est
0: ouais,
1: ça
0: ouais, ouais,
1: que vous
0: ouais.
1: réutilisez, on va y venir, dans L'Or des Fous.
0: Oui, ouais. Et donc aussi tout ce processus de colonisation qui, pour moi, débute avec la découverte du Nouveau Monde.
1: Ouais. Donc c'est quoi? C'est Christophe Colomb.
0: Voilà.
1: C'est les conquistadors
0: ouais.
1: qui arrivent sur cette nouvelle terre, l'Amérique, ouais. qui massacrent tout le monde et qui s'y installent, quelque
0: part. Et qui pillent.
1: Bien sûr.
0: Et qui, en fait, nourrissent l'Occident. Et, en fait, l'Occident est construit sur cette découverte du Nouveau Monde et donc sur cette colonisation où la religion aussi joue son rôle.
1: Bien sûr, et alors avec ces histoires de colons qui, bien évidemment, partent à l'aventure. Alors, ce sont des hidalgos, certes, et des conquistadors, mais il y a aussi des gens qui avaient des choses à se reprocher, des bagnards, des repris de justice. Enfin, c'est un mélange assez hétérogène, hein, n'est-ce pas, hein, à l'époque. Comment ce sujet s'est-il imposé à vous? Car c'est pas un gimmick, mais c'est quand même quelque chose qui vous tient à cœur ici. Cette histoire coloniale et l'histoire de l'exploitation des ressources et de l'exploitation humaine. Comment c'est venu, en fait?
0: En fait, c'est une évolution de mon travail. Donc, au fur et à mesure de mon travail, j'ai beaucoup travaillé sur la guerre, donc les représentations de la guerre, les soldats, comment un humain peut... exercer une violence sur un autre humain, donc
1: ouais.
0: Sur les tortures. J'ai travaillé aussi depuis 2008 avec de la poudre d'arme à feu qui dessinait sur le cuir, enfin des choses comme ça. Et donc, en fait, pour moi, c'est une évolution logique d'une réflexion qui est liée à mon travail.
1: Ouais.
0: Donc, c'est au fur et à mesure, ça s'est mis en place. C'est aussi au fur et à mesure des découvertes de bouquins qu'on trouve par hasard.
1: Quel livre, par exemple, Tatiana?
0: Alors, c'est deux volumes qui s'appellent Congo Belge, avec des images de la colonisation, avec un bouquin qui date des années 40. Enfin, voilà, donc il y a tous ces éléments-là qui font que ces injustices,
1: ouais.
0: en fait, et c'est comment ce la construction, en fait, de ce monde, c'est ça, hein, c'est pour ça qu'il y a autant de parties historiques aussi dans mon travail.
1: Mais c'est important pour vous de plastiquement, d'artistiquement réinvoquer cette période trouble. Pourquoi? Pour la montrer à ceux qui n'en ont pas conscience, ou pour peut-être mobiliser le cerveau des jeunes générations? C'est, il y a quelque chose de l'ordre de la pédagogie, ou c'est quelque chose de personnel?
0: C'est comme une mission. Non, je rigole.
1: Ah, oh, bah tiens. C'est le paradoxe.
0: C'est ça. Non, c'est...
1: Vous évangélisez, en fait.
0: Non, ça n'a pas du tout. Oui, il y a de l'ordre de ça, presque, en fait.
1: C'est quand même,
0: un
1: ouais.
0: besoin de vraiment aussi crier à l'injustice,
1: ouais.
0: et aux choses qui ne changent pas aussi, aux mécanismes qui restent, les mécanismes qui se répètent. Donc, l'histoire, pour ça, c'est un miroir aussi de ce qu'on est aujourd'hui.
1: Ouais. Avec des réactualisations un peu technocratiques, un peu, post-libéral, n'est-ce pas? Vous faites ma transition. Alors, L'Or des Fous n'est pas, à l'heure actuelle, lorsque nous enregistrons, encore visible. Donc, je n'ai pas pu la voir. Je tiens quand même à le dire, parce que en règle générale, je fais toujours des critiques d'expositions que j'ai vues. Là, ici, j'ai un communiqué de presse très détaillé. Et votre entretien, où vous expliquez la scénographie de façon assez détaillée avec Clémentine Davin, qui est publiée d'ailleurs dans le dernier numéro de L'Art même, n'est-ce pas? Et c'est là-dessus que je me suis basé pour entamer la discussion qu'on a maintenant. L'Or des Fous, c'est un peu ça, en fait. Hein. C'est une espèce de rétrospective, de nouveau, de cette histoire du colonialisme. Mais là, vous allez un peu plus loin. Vous le mettez en parallèle avec, je dirais, quelques réminiscences actuelles, avec des portraits de Donald Trump, avec une réflexion sur des obus mécanisés. Enfin, on sent bien que vous voulez montrer que cette histoire est encore présente, mais qu'elle a une autre forme.
0: Oui, L'Or des Fous, ça amène des œuvres, donc la plus ancienne de 2011,
1: oui.
0: et jusqu'à...

0: La dernière qui sort de l'atelier il y a 2 semaines. Et donc,
1: on enregistre fin septembre, comme ça
0: oui, voilà.
1: La temporalité est respectée.
0: Et donc, en fait, j'ai pensé cette exposition vraiment sous forme de chapitre en fonction du lieu.
1: Oui.
0: Donc, avec chaque salle qui a une thématique, qui a voilà, une technique. Donc, il y a une salle qui est liée aux tortures que les conquistadors ont fait subir aux autochtones lors de la découverte du Nouveau Monde, et une autre salle sur l'extractivisme, donc pas l'extraction mais l'extractivisme, donc vraiment la folie de l'extraction.
1: Oui, c'est ça. Et logique folle qui fait voilà. Qu'on va exploiter les ressources ad vitam aeternam. Quoi.
0: C'est ça. Oui. Et donc surtout pour des nouvelles technologies. Donc
1: l'uranium, aussi, le gallium, voilà. les terres rares. Quoi.
0: Oui, oui, c'est ça, le coltan, surtout le cobalt. Et donc aussi beaucoup de travail à la feuille d'or, donc l'or des fous, et toute une série de caricatures qui du coup reprend des hommes politiques, des hommes, on va dire, des milliardaires, donc des hommes influents de notre époque.
1: Mais il y a des mystiques chrétiens aussi, hein, que vous avez mis dedans, qui sont...
0: Oui, alors je les ai mêlés.
1: Qui sont des gens qui ont eu à l'époque hein, beaucoup de... Enfin, des tartuffes, comme on le dit, hein, des corrompus.
0: Oui, oui, en fait, c'est donc mélangé. Donc, j'ai fait des caricatures entre les hommes politiques actuels et un ouvrage du coup qui s'appelle Renversement de la morale chrétienne par les désordres du monachisme.
1: C'est ça, oui.
0: Voilà, de Jacob Gol. Donc, en fait, c'est entre gravure ancienne et image actuelle. Et donc, ces gravures, images, photos, du coup, chaque personnage politique ou économique a un nom. Par exemple, l'avarice, donc le séditieux.
1: Les péchés capitaux sont reliés à ces personnages.
0: Oui, et pas que, parce qu'il y a aussi l'inquisiteur, le percepteur de l'inquisition. Donc, c'est aussi vraiment lié à une époque, mais qui, en fait, marche encore aujourd'hui. Donc, quand on lit les phrases, de cet ancien manuscrit qui sont liées à un homme politique ou à un homme influent actuel, on voit vraiment, du coup...
1: On pourrait faire la même chose aujourd'hui, c'est ça que vous êtes en train de dire.
0: Mais c'est que ça ne change pas.
1: C'est intemporel.
0: Voilà. En fait, l'histoire, c'est pour ça que l'histoire est intéressante, on va dire ça, mais elle est quand même importante et aussi... de la remettre en lumière, c'est qu'en fait, les choses n'évoluent pas vraiment dans la mentalité, en tout cas occidentale.
1: Ouais. C'est une espèce de, comment dire, d'horizontalité qui mute. C'est toujours la même chose, en fait. Il n'y a pas d'évolution, il n'y a pas de progression. En fait, on raconte toujours Adam et Ève et rien ne change, quelque part. C'est ça que vous êtes en train de dire.
0: Adam et Ève, c'est vraiment le tout début. Il s'est passé plein d'autres choses. Hein,
1: absolument. Et alors, donc, dans cet or des fous, votre travail, vous l'avez déjà dit, hein, lors de l'exposition au Drapier, rencontre celui des gravures de Théodore de Brie. Alors... comment s'est fait cette rencontre? Alors, vous l'avez peut-être déjà un peu introduite, mais comment est-ce qu'elle se développe ici? Parce que vous mettez en avant des techniques assez, assez spectaculaires de gravure sur verre avec de la sanguine. Enfin, vous avez des pièces qui vont être techniquement assez impressionnantes dans le sens où vous avez votre propre cuisine, si j'ose dire. Est-ce que vous pouvez un peu en dire plus?
0: Oui, alors en fait, le travail avec Théodore de Brie, il y a un reliquaire du Théodore de Brie qui existe, qui est au musée du Nouveau Monde d'ailleurs à La Rochelle, qui a été acquis dans les collections permanentes, et donc qui est à côté d'une gravure de Théodore de Brie. Et donc Théodore de Brie, graveur liégeois,
1: c'est ça,
0: qui
1: illustre,
0: est décédé à Francfort. Donc, il n'est pas resté très longtemps à Liège, je pense. En fait, a illustré les tortures, enfin, pas que les tortures, en fait, toute la découverte des Amériques, mais il n'a jamais été là-bas. Et donc, il a illustré les récits.
1: C'est ça.
0: Au XVIe siècle, vers 1535, je pense.
1: Et donc, c'est l'oralité qui a transformé une réalité qu'il n'a pas connue en images, c'est ça.
0: Voilà, alors je pense qu'il y a eu des bouquins, hein, vraiment des récits. Et ses fils ont pris la relève aussi, donc de continuer le travail du père. où on sent que c'est déjà un dessin un peu différent. Et donc, c'est quand même un gros ouvrage qu'il a fait. Moi, je suis tombée dessus lorsque je commençais en fait ce travail sur la colonisation. Et c'est en fait lui qui m'a permis quelque part d'arriver à la première colonisation.
1: Oui, oui. Qu'est-ce qui vous attire dans ces images ? C'est quelque chose de l'ordre esthétique ? C'est ce qu'elles racontent ? C'est ce qu'elles disent ? C'est ce qu'elles ne disent pas ? Parce que c'est un style bien particulier, ces gravures coloniales. C'est un côté suranné, médiéval. Je pense à Benjamin Monti aussi, au travail de Benjamin Monti. Il y a fumé. C'est ça qui vous a séduite ?
0: Mais en fait, ce qui m'a séduite, c'est pas vraiment ça. C'est ce qui m'a intriguée, c'est comment il a représenté les tortures. Donc ça veut dire qu'elles ont été citées, elles ouais. ont été quand même énoncées. Ouais. Et donc lui, il les a représentées, mais tout le monde a des corps occidentaux en fait dans ces tortures, puisque lui n'est jamais allé là-bas.
1: C'est
0: donc
1: ça.
0: Il a vraiment représenté l'humain et les tortures faites d'un humain à un autre humain, en fait.
1: C'est ça.
0: Donc il y a quelque chose de...
1: C'est ce décalage aussi qui vous intrigue, qui est intéressant.
0: Oui, et en fait aussi, c'est d'avoir autant représenté les tortures. Ouais. Parce qu'il aurait pu vraiment mettre un voile dessus, et il ne l'a pas fait, en fait. Il aurait pu être vraiment dans l'apologie de l'Amérique et des conquistadors.
1: Il y a quand même un regard critique dans ses dessins.
0: C'est
1: quoi.
0: Ça. Ouais. Et donc ça m'a... Je me suis dit, tiens, enfin, il y a quand même...
1: C'est ce qui a suscité votre intérêt.
0: Exactement.
1: Et ce qui a motivé cette espèce de travail sur, autour de l'œuvre de ce graveur.
0: Voilà.
1: Nous allons afficher et nous allons écouter votre deuxième morceau de musique comme transition musicale. Tatiana, quel est-il ? Dites-nous.
0: Alors, c'est Mur Musique avec Voter pour moi.
1: Voilà, on l'écoute et nous revenons avec Tatiana Beaune après. Pour discuter encore de l'Ordre des Fous, cette exposition à l'espace 251 Nord du 19 septembre au 21 novembre 2026.

0: Nous voici de retour avec Tatiana Baum. Nous allons un peu décrire ce que les spectateurs, ce que les visiteurs pourront voir s'ils vont à l'espace 251 Nord visiter votre exposition L'Or des Fous. Alors déjà le titre L'Or des Fous, moi ça me plaît parce que il y a cette idée, il y a un film que j'adore qui s'appelle Aguirre et la colère de Dieu de Werner Herzog qui raconte l'histoire d'un conquistador qui se perd comme ça en Amérique du Sud parce qu'il recherche l'Eldorado, et c'est cette idée de l'or qui rend fou, et il finit sur un radeau avec ses lieutenants comme ça à errer. Il y a donc cette idée que l'or rend fou aussi, hein, ou que finalement l'or, il y a un métal hein, que vous évoquez, la pyrite, n'est-ce pas, hein, qui est une espèce de d'or en toc, et que finalement eh ben, tout ça c'est du toc. La valeur l'ubris mène qu'à la dérive et qu'au toc. C'est un peu ça hein, l'idée de votre titre, dites-moi.
1: Que dire après ça? Mais oui. Donc, l'or des fous, ça vient donc vraiment la pyrite est appelée l'or des fous.
0: Ah, c'est ça. Voilà. Et c'est quoi la pyrite? Parce que
1: alors la pyrite, c'est un minerai en fait. Ouais. Donc c'est même pas un métal, mais donc c'est un minerai qu'on trouve. L'or de la ruée vers l'or. On a appelé ça l'or des fous car les chercheurs d'or, lorsqu'ils trouvaient une pyrite, pensaient que c'était de l'or.
0: Ah, c'est ça.
1: Et donc, ce n'était pas de l'or. Ça n'avait pas de valeur, en tout
0: cas. C'est un simulacre, quoi.
1: Voilà, ouais. C'est ça.
0: Et alors, vous allez tirer ce fil, d'or ou pas, tout le long de l'exposition. À l'entrée, nous avons donc ces fameux obus qui sont reliés à des mécanismes d'horlogerie. Et là, vous faites carrément, en plus d'une espèce de clin d'œil un peu morbide à toutes les guerres qui ont pu éclater à travers le monde. À la FN d'Herstal aussi, donc il y a un petit coucou, provincial, régional, n'est-ce pas?
1: Alors, je tenais beaucoup à ce que cette exposition se fasse à Liège.
0: Ah.
1: Puisque
0: on
1: y, a
0: y
1: la...
0: vient.
1: Voilà, en fait, cette exposition, pour moi, cette installation devait être en premier lieu à Liège, à côté de la FN d'Herstal. Et donc, ce sont des douilles d'obus que j'ai récoltées pendant 3-4 années chez des particuliers, donc sur deuxième main, des choses comme ça. Donc, j'ai parcouru la Belgique à la recherche de douilles d'obus. Et grâce à Guillaume Bernier, avec qui j'ai pu co-réaliser, du coup, cette installation, des mécanismes d'horloge sont accrochés aux douilles et font retentir les douilles avec les marteaux d'horlogerie, en fait, ouais. Directement.
0: Donc, il y a un tintement comme les cloches, mais ce ne sont pas des cloches, ce sont des obus.
1: Voilà,
0: c'est terrible.
1: C'est des douilles d'obus, oui.
0: Et quoi, ça sonne le glas, c'est ça, hein, le titre
1: Le titre et sonne le glas
0: de l'installation.
1: Là, c'est un premier prototype. Il y a un deuxième prototype qui va arriver de plus grande ampleur ou plus minimaliste, on verra.
0: Ouais.
1: Donc, c'est vraiment une première, en tout cas, d'avoir réalisé cette installation. Et du coup, c'était une sorte de mémorial aussi à tous les civils qui meurent qui meurent aujourd'hui ou hier.
0: Ouais.
1: Qui meurt hier, aujourd'hui, demain.
0: C'est ça. Ouais. Et alors, moi j'y vois aussi, il faut que je puisse l'avoir en vrai, mais une espèce d'avertissement funeste vis-à-vis d'une guerre qui va peut-être arriver. Vous voyez, les expressionnistes, quand ils commençaient à peindre des corps tordus et des perspectives un peu bizarres, ça annonçait en règle générale quelque chose de pas super réjouissant à ce niveau-là. Est-ce qu'il n'y a pas aussi quelque chose comme ça derrière votre installation?
1: C'est un rapport au temps, donc il y a quelque chose qui est latent. Il y a quelque chose qui attend avec des douilles suspendues, des douilles d'obus suspendues, donc qui survolent comme ça, qui bougent. Et en même temps, il y a quelque chose de très méditatif.
0: Ouais.
1: Donc, il y a vraiment le rapport au temps. Aussi, l'horlogerie, le mécanisme d'horlogerie qui est lié aussi à tout ce qui est les techniques d'armement.
0: Bien sûr.
1: L'un et l'autre sont liés, en fait, au niveau technologie dans le temps, en tout cas. Plus maintenant, mais...
0: Antérieurement, c'était le cas.
1: Donc, c'était aussi dans ce cadre-là que j'ai voulu mêler ça. Mais du coup, même... je suis agréablement surprise de comment, en fait, ce que donne l'installation, surtout dans l'espace d'entrée de 151 Nord, où vraiment, du coup, il y a une atmosphère qui se met en place avec le reste de l'exposition.
0: Bien sûr, c'est ce qui va nous accueillir, quelque part.
1: Alors, pas pendant les grosses ouvertures, parce ouais. que, voilà.
0: Ah oui.
1: Il faudra faire le tour par le côté, lors D'accord. du vernissage et des groupes. Il y a des visites guidées, hein, aussi.
0: Oui. Je vais les énoncer, mais ne vous inquiétez pas, à la fin de l'émission.
1: Mais sinon, l'entrée, lors des jours d'ouverture normaux, va se faire par l'avant.
0: Et alors, au rez-de-chaussée, il y a donc ces fameuses gravures sur verre avec de la sanguine, si je ne me trompe pas. Et il faut parler un peu de cette technique avec des feuilles d'or que vous avez, en tout cas, vous êtes réapproprié. C'est un nom, hein, cette technique.
1: Oui, alors, c'est la technique du verre églomisé.
0: Voilà, c'est ça. Alors, expliquez un peu pour nos auditeurs.
1: Le verre églomisé, donc, c'est un verre avec une feuille d'or ou une feuille d'argent qui est ensuite regrattée. On dessine en fait en grattant la feuille d'or ou d'argent et ensuite on met la peinture. Donc la peinture passe à travers la gravure qui a été faite dans la feuille d'or ou d'argent.
0: Et donc c'est en miroir, hein. C'est ça, vous travaillez l'image inversée quelque part.
1: Oui, c'est ça. Ouais. En fait, donc c'est aussi la technique de la peinture sous verre, donc ça c'est lié aussi à l'églomisé, donc c'est vraiment, on travaille à l'envers, donc on commence par les traits et on finit par le fond.
0: Est-ce que c'est compliqué? Parce que c'est un renversement du mécanisme, enfin je ne sais pas comment vous dessinez, mais enfin, il y a une inversion quelque part. Est-ce que ce n'est pas un peu déroutant pour l'artiste?
1: Après moi je ne suis pas peintre, donc je fais d'autres choses, hein, mais c'est vrai que c'est une autre logique.
0: Vos dessins au fusain ou à la poudre de balle, il y a quelque chose de très plastique quand même. Vous dites que vous n'êtes pas peintre, mais enfin vous...
1: Oui, enfin je veux dire...
0: Vous minimisez votre talent, je crois, ici.
1: Non, je ne sais pas.
0: J'ai en tête Lino Pollegato qui est venu voir quelques dessins de vous, comme ça, et il me disait, on voit un visage qui apparaît avec deux, trois coups de... Une fois que vous avez un peu malaxé le fusain, enfin bon... Vous êtes quand même plasticienne.
1: Oui, je suis plasticienne. Donc, j'aime beaucoup expérimenter. Donc, voilà. Ouais. Mais là, donc, ce qu'il y a de particulier avec cette technique, c'est que moi, je grave, ensuite, je mets la peinture, ensuite, je mets la feuille d'or.
0: Ouais.
1: Ou la couleur. Ouais. Et donc, normalement, on ne grave pas le verre.
0: C'est ça.
1: Ouais, ouais. Et parce qu'en fait, au pinceau, avoir une finesse de la gravure, ce n'est pas possible.
0: Et vous revenez avec une couleur sanguine, hein, c'est
1: oui.
0: ça
1: Alors,
0: c'est un côté, j'ai vu quelques images, c'est un côté très rouge. Donc, sanguinolent, c'est volontaire, j'imagine.
1: Oui, en fait, c'est déjà par le nom symbolique sanguine.
0: Ouais. Voilà. Tout est dit, quelque part. Continuons notre visite, sans pour autant spoiler, comme disent les jeunes. Au moins un, vous avez donc des dessins au fusain, notamment.
1: Oui.
0: Et que représentent-ils, ces dessins?
1: Alors, il y a une série... Il y a
0: des
1: plusieurs
0: gisants,
1: séries.
0: Je crois.
1: Il y a plusieurs séries.
0: Ah, plusieurs séries,
1: oui.
0: Vas-y.
1: Ouais. C'est Carcasse, donc ça, c'est une des plus grosses séries où j'ai travaillé avec donc, du bois calciné que j'ai écrasé au percuteur, donc le percuteur ça sert à tailler des silex.
0: Ouais, c'est ça, c'est un marteau.
1: Ouais, c'est ça. Enfin voilà, ça a tout un.
0: Mécanique,
1: dire,
0: quoi.
1: Une histoire symbolique même du percuteur qui servait à faire les premiers bifaces en silex. Enfin bon, voilà. Et il y a une autre série qui vient de Ma mère aux mouches. C'est une série de dessins qui a eu lieu en 2022 suite au décès de ma mère et qui a été aussi, on va dire, lors d'une exposition au Poulpe. Il y a eu une performance aussi où je me suis, enfermée dans un socle avec des mouches.
0: Ah oui, donc ouais, là, c'était littéral.
1: Voilà.
0: Tatiana, nous allons finir cette émission sur une question peut-être un peu osée, mais une question que je pense être importante, surtout vis-à-vis du travail que vous menez. Donc, évidemment, l'art est politique. Ça, je pense que, quelque part, la question ne se pose pas. Mais est-ce que vous pensez que l'art peut changer quelque chose? Ou est-ce qu'elle n'est pas... est-ce que ce concept n'est pas relégué, enfermé dans sa fonction de constat, de révélateur, et pas forcément de modificateur?
1: Quelle question. Alors, moi, je pense, j'ai fait une ou deux, donc Impossible Réparation, qui travaillait sur le geste et donc aussi comment le visiteur intervenait dans une exposition. Ouais. J'ai fait aussi un jeu de société qui était autour du burn-out et de la surcharge mentale, du coup, avec les visiteurs qui devaient faire plusieurs actions en même temps, enfin voilà, qui étaient sous forme de jeu. Et donc, je pense vraiment le changement ne peut pas se faire sans qu'il y ait, on va dire, une prise de conscience par le geste aussi du visiteur, en tout cas. Et je ne dis pas que ça doit être, comme on peut dire, parce qu'il y a beaucoup, maintenant, il faut que ça soit participatif.
0: Bien sûr. D'ailleurs à travers de l'époque, selon vous, le fait de faire participer les visiteurs, comme lors d'un parc d'attractions. Enfin, il faut qu'ils soient acteurs de son divertissement, quelque part.
1: C'est ça. Mais en fait, je pense qu'il y a des manières de faire qui peuvent être plus intelligentes, ouais. Où en fait, les gestes sont des gestes politiques.
0: Il n'y a pas cette dimension de divertissement, mais il y a cette dimension aussi de prise de conscience. Oui. Tout à fait. Et donc, vous pensez que c'est possible, quelque part, que l'art peut, quelque part, modifier le point de vue politique des gens?
1: Ce sera toujours dans un même cercle.
0: Oui.
1: Donc, c'est ça qui est très compliqué, je pense. Après, arriver à ouvrir ces cercles, c'est possible, mais du coup, je pense que ça mérite...
0: D'être tenté, quand même.
1: En fait, c'est un autre travail. Et donc ça, c'est quelque chose que j'aimerais vraiment développer par la suite. Mais
0: ça vous intéresse, ça, cette idée?
1: Oui, oui. Bah, ouais. Quand j'ai mis en place Jeux de Société, qui était au Festival Trouble, un festival de performance, c'était vraiment, j'ai créé ce jeu pour que les gens se rendent compte de la surcharge, en fait, qui peut se passer... Donc, par exemple, c'était se brosser les dents, écrire une lettre au gouvernement, beurrer une tartine, mettre du rouge à lèvres, croquer une pomme, et donc faire tout ça en même temps. Après, j'ai eu des retours. Ah, maintenant, quand je me lave les dents, je me lave les dents. Je ne fais rien d'autre.
0: C'est ça, ouais.
1: Voilà. Et par exemple, même dans Impossible Réparation, avec le pillage, donc quand les gens ont vraiment constitué des butins par rapport au pillage, j'ai recroisé des personnes qui m'ont dit, quand je fais mes courses, je repense à... Voilà, donc il y a des gestes conscients qu'on peut faire, mais c'est vraiment... Voilà, c'est comment, en fait, les mettre en place et que ça soit... Je ne vais pas dire que je suis intelligente, mais intelligemment fait.
0: Oui, c'est ça. Il y a une pensée là derrière, c'est construit. C'est quoi. Voilà. Donc au-delà de l'esthétisme, du pur plaisir esthétique, vous essayez de faire quand même un peu de métapolitique derrière votre art. Est-ce qu'on peut dire ça?
1: Métapolitique, ça ne fait pas Elon Musk?
0: Enfin, c'est tenter. Non, je crois pas. Hein. C'est tenter de faire de la politique à travers autre chose que de la politique politicienne.
1: Oui, tout
0: voilà,
1: à fait.
0: Okay. Je vous remercie d'avoir été mon invité, Tatiana. Donc j'enjoins nos auditrices et auditeurs à aller voir L'Heure des Fous à l'espace 251 Nord à partir du 19 septembre, c'est jusqu'au 21 novembre. Le vernissage, c'est le vendredi 18 septembre. Vous dites
1: 22 novembre. Ouais, désolé, du coup j'ai coupé.
0: Mais c'est pas grave, il n'y a pas de souci. Ouverture mercredi, vendredi, samedi de 14h à 18h et sur rendez-vous. Et donc visite guidée avec l'artiste le 3 octobre, le 24 octobre et le 14 novembre 2026. Est-ce que je ne me suis pas trompé dans les dates?
1: Non, ça va.
0: Merci Tatiana.
1: Merci Jean-Marc.
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3: Bonjour à tous. Aujourd'hui, nous allons parler de moustiques, de thons et de mouches piqueuses. Alors, les maladies transmises par les moustiques, le paludisme, la dengue, la fièvre jaune, le Zika, sont responsables de plus de 770 000 décès chaque année dans le monde. Comprendre le comportement de recherche d'hôtes chez les moustiques pourrait faciliter la surveillance de ces insectes et leur capture, afin de prévenir la transmission de ces maladies. Parmi les 3500 espèces de moustiques, une centaine ont évolué pour devenir anthropophiles, c'est-à-dire qu'ils ciblent préférentiellement les hôtes humains qu'elles localisent via un ensemble de signaux. Il s'agit de signaux chimiques, comme des molécules odorantes et du dioxyde de carbone que nous expirons, mais aussi, au plus près, de stimulus visuels qui peuvent guider le vol du moustique jusqu'à son hôte. Une fois en contact direct avec ce dernier, des signaux tels que l'odeur de la peau, la chaleur et l'humidité aident le moustique à se poser et à choisir un endroit pour piquer. Mais les scientifiques ne comprennent pas encore complètement comment les signaux visuels et autres signaux sensoriels guident les moustiques vers leur cible. Résultat, les dispositifs couramment utilisés, comme les pièges, ne sont pas très efficaces.
4: Les études sur les stratégies des moustiques se limitaient jusqu'ici à des petits groupes d'insectes attachés ou volant dans des souffleries. Mais la capture des informations sensorielles tridimensionnelles et des trajectoires de vol 3D était limitée. Un chercheur de Georgia Tech s'est laissé enfermer dans une pièce avec une centaine de moustiques pour filmer leur trajectoire avec une caméra infrarouge, réalisant 100 images par seconde avec une résolution de 5 mm. Après quelques minutes, vu le nombre de piqûres endurées, le chercheur a été remplacé par un mannequin en polystyrène associé à une bonbonne de CO2. Comme quoi, la vie d'un scientifique n'est pas toujours rose. Finalement, l'équipe a pu collecter 20 millions de données. Ces données ont été analysées au MIT par une méthode appelée inférence bayésienne des systèmes dynamiques pour élaborer un modèle biophysique quantitatif du comportement des moustiques. Cette méthode d'inférence est assez classique quand on étudie l'évolution et les paramètres d'un système physique, biologique ou économique qui change dans le temps. En fait, on part d'une hypothèse initiale sur le comportement du système à partir de connaissances préexistantes, puis on met à jour cette hypothèse à mesure que de nouvelles données sont observées en utilisant les lois des probabilités. Cela permet de tenir compte des incertitudes et de l'imprécision dans les mesures tout en obtenant une estimation plus fiable de l'état du système. Cette approche est particulièrement utile pour prédire l'évolution future d'un système complexe ou mal connu. Donc, le modèle élaboré par les chercheurs a été entraîné sur les 20 millions de données, chacune correspondant à une position et une vitesse instantanée dans les trajectoires de vol des moustiques, enregistrées en présence de signaux visuels et de dioxyde de carbone. Il permet de prédire avec précision la façon dont les moustiques réagissent aux cibles humaines.
3: Ces résultats fournissent une base quantitative pour optimiser les stratégies de capture et de contrôle des moustiques. Les chercheurs ont constaté, par exemple, une combinaison de signaux visuels et de CO2 attire davantage de moustiques que chaque signal pris individuellement. Ou que les moustiques préfèrent les couleurs sombres et ciblent principalement la tête humaine qui présente à la fois des signaux visuels et de CO2. De là, on peut penser qu'il est possible de concevoir des pièges plus efficaces que ce qui existe actuellement. Parlons maintenant des mouches piqueuses et du bétail. Les zèbres arborent un motif rayé noir et blanc caractéristique. La recherche scientifique a émis de nombreuses hypothèses sur la fonction de celui-ci. Camouflage, confusion des prédateurs, communication avec les congénères, thermorégulation. Mais des études expérimentales et comparatives suggèrent que leur pelage rayé peut les protéger des piqûres de mouches piqueuses. C'est l'hypothèse la plus solide.
4: Les mouches piqueuses, comme les temps, constitue un fléau pour le bétail et engendre des pertes économiques importantes pour les éleveurs. En effet, elles réduisent le temps de pâturage, d'alimentation et de couchage des bovins et augmentent les comportements d'évitement des mouches, par exemple secouer la tête, piétiner, battre des oreilles, trembler et remuer la queue, ainsi que le regroupement des animaux. Ce regroupement accroît le stress thermique et le risque de blessure, les animaux cherchant à se protéger des insectes. Il peut en résulter une diminution de la prise de poids chez les bovins d'engraissement et de la production de lait chez les vaches laitières. Une équipe de 11 chercheurs japonais ont testé l'hypothèse suivante. Les vaches peintes avec des rayures noires et blanches comme les zèbres pourraient éviter ces piqûres et présenteraient moins de comportements défensifs. Ils ont préparé et observé 3 groupes de vaches, certaines avec des rayures noires et blanches, d'autres avec des rayures noires et d'autres encore avec un corps entièrement noir, sans rayures.
3: Ils ont répertorié ces comportements et compté sur photo le nombre de mouches piqueuses présentes sur le flanc du corps et sur chaque patte. Les résultats montrent que le nombre de mouches piqueuses sur les vaches peintes avec des rayures noires et blanches est significativement inférieur à celui observé sur les vaches non peintes et sur celles peintes uniquement avec des rayures noires. La fréquence des comportements d'évitement est également inférieure chez les animaux zébrés. dont l'explication scientifique est encore à trouver. Les chercheurs suggèrent donc de peindre des rayures noires et blanches sur le bétail, sur les bovins en particulier, et cela pourrait prévenir les attaques de mouches piqueuses sans recourir aux pesticides d'élevage néfastes pour l'environnement. On sait en effet que les insectes développent une résistance à un nouveau pesticide une dizaine d'années après son introduction.
4: Le marquage par la peinture est une méthode de marquage économique, simple et respectueuse du bien-être animal, utilisée généralement comme marqueur externe pour identifier les animaux à distance dans le cadre de la recherche et de la gestion de la faune sauvage et du bétail. Il est temporaire, avec une durée de vie de quelques semaines à plusieurs mois. Par conséquent, il sera nécessaire de développer des techniques plus efficaces pour assurer la persistance des rayures noires et blanches sur le bétail pendant la saison des mouches piqueuses qui dure de 3 à 4 mois si on veut appliquer cette méthode aux élevages. Sans surprise, cette recherche a obtenu le prix Ig Nobel de biologie l'an dernier, ce prix que nous avons déjà évoqué et qui récompense les travaux scientifiques qui font d'abord rire les gens, puis qui font réfléchir.
3: Comme il nous reste un peu de temps, restons dans le domaine des insectes pour signaler une recherche de l'université Harvard visant à améliorer son robot bille. Nous avons déjà parlé, je crois, c'est un robot inspiré de l'abeille qui vole en battant de minuscules ailes dotées de muscles artificiels. Son envergure est inférieure à 3 cm et il ne pèse qu'un dixième de gramme. Cet engin peut réaliser des prouesses en vol, mais il a des difficultés à atterrir. En effet, les tourbillons créés par le battement de ses ailes provoquent des turbulences au contact du sol, ce qui peut le déséquilibrer.
4: Alors les scientifiques de l'université Harvard ont doté leur robot bille de longues pattes articulées, semblables à celles de la tipule. La tipule, c'est cet insecte que l'on connaît aussi sous le nom de cousin ou de faucheux. Ces longues pattes servent d'amortisseur pour dissiper l'énergie lors des impacts à l'atterrissage. Elle a des capacités de vol relativement faibles, ce qui entraîne des atterrissages fréquents sur diverses surfaces. Sur ce modèle, les 4 nouvelles pattes du robot bille ont été optimisées en position, en nombre d'articulations et en emplacement. Elles sont suffisamment longues et flexibles pour pouvoir toutes entrer en contact avec le sol en toute sécurité avant que le corps principal du robot ne soit affecté par les turbulences dues à l'effet de sol. Par ailleurs, les stratégies d'atterrissage des insectes ont inspiré les logiciels de contrôle de drones aériens à ailes battantes pour réaliser des atterrissages sûrs et précis.

Bonjour à toutes et à tous et bienvenue pour ce nouveau numéro d'Assosphère, votre magazine solidaire. Aujourd'hui, on s'intéresse au festival Prendre Soin, dont la quatrième édition liégeoise se déroule du 24 septembre au 6 octobre prochain. Prendre soin, c'est un parti pris, celui d'une santé, pas uniquement médicale, une santé que l'on retrouve dans chaque strate, dans chaque décision et dans chaque recoin de notre société. On en parle dans quelques instants avec nos invités, mais pour l'heure, vous le savez, place à la musique.

0: et à l'instant Delta avec le titre Nirvana. Et vous êtes à l'écoute d'Assosphare et aujourd'hui nous abordons l'édition liégeoise du festival Prendre Soin du 24 septembre dès demain au 6 octobre prochain. Et avec nous en studio, Sarah Gilman, metteuse en scène pour Acteurs de l'Ombre, bonjour.
1: Bonjour.
0: À vos côtés, Margot Alders, metteuse en scène également pour Acteurs de l'Ombre, bonjour.
2: Bonjour.
0: Christine Mombach, alors vous êtes membre du service de santé intégrative One Health de l'ULG, bonjour.
3: Bonjour.
0: Et puis enfin, Eugène Aigle, coordinateur des festivals Prendre Soin, bonjour.
4: Bonjour.
0: Alors, il y a beaucoup d'invités avec nous en studio. On va essayer avec vous de pendant une heure de faire un petit peu la carte d'identité de ce festival Prendre Soin. Et si la santé se jouait aussi en dehors de l'hôpital, c'est la question que vous posez à travers cet événement. Pourquoi Eugène avoir justement créé cet événement et pourquoi avoir choisi la forme d'un festival?
4: Alors ça s'est construit un peu comme Nourrir ta commune, qui a commencé autour du spectacle... Nourrir l'humanité, c'est un métier de la compagnie Ad Hoc. Et quand on a créé la pièce Urgence, on s'est dit que directement on allait lancer un festival Prendre Soin. Et donc on a commencé en 2023 avec trois partenaires, ça a duré trois jours et c'était... Il y a une petite ambiance et puis d'année en année on a commencé à avoir de plus en plus de partenaires et ça s'est agrandi dans le temps. Et ça s'est développé dans différents espaces comme Nord-Luxembourg, comme là on va en avoir un juste après dans le Brabant Wallon. Il y a eu Tournai, il y a eu Namur qui va aussi se développer et ça va s'exporter en France, à Lyon.
0: C'est
4: plus.
0: Ça, donc ce ne sont plus un festival mais des festivals. Alors il y aura peut-être de la redite pour certains, mais vous pourriez probablement revenir sur cette pièce Urgence. De quoi ça parlait et pourquoi est-ce qu'elle est toujours actuelle?
4: Elle est toujours actuelle parce que ça ne s'est pas amélioré et ça ne va pas aller en s'améliorant pour l'instant avec les choix politiques qui sont en train d'être faits. Donc la pièce Urgence est sur ce système médical autour du système hospitalo-centré et on essaie d'ouvrir sur d'autres possibilités. Il faut voir que la santé à proprement parler, la médecine n'est qu'une toute petite partie de la santé de manière générale. La santé de manière générale, c'est 80% et ça englobe tous les déterminants sociaux de la santé, comme le logement, l'éducation et toutes ces choses, l'alimentation, le fait d'avoir un but dans la vie et tout ça.
0: Où commence, alors cette question elle est pour vous quatre et vous allez tous y répondre, où commence selon vous le fait de prendre soin? Qu'est-ce que cela signifie prendre soin? Christine?
2: Alors je dirais que prendre soin, c'est passer d'une logique de réparation individuelle à une logique de préservation collective. Et l'approche One Health travaille en ce sens. Et là, c'est le besoin de comprendre que prendre soin de la terre, de l'environnement, de nous, des animaux, est une part importante du soin en général. Voilà. Et il y a une indissociabilité inévitable, en fait.
0: On reviendra sur cette notion de One Health dans quelques instants, mais on va passer à vos camarades. Peut-être, je ne sais pas qui veut se lancer pour la suite. Margot, Sarah? Margot.
5: Oui. je dirais que le prendre soin, c'est considérer l'individu et le vivant dans son intégrité et le collectif. L'individu au sein du collectif et comment le collectif prend soin de l'individu.
0: Ça veut dire qu'on peut déjà entendre qu'il n'y a pas de prendre soin sans penser ni aux autres, mais ni à soi également. Il faut qu'on puisse penser à tout ça.
5: Oui.
0: Sarah?
1: Je pense que tout a été dit, donc je ne vais pas répéter.
0: On n'a pas envie de répéter.
1: On est tout à fait d'accord.
0: Ok, Eugène.
4: Ah bah, prendre soin, c'est large. C'est prendre soin des gens qu'on aime, des gens qui sont autour de nous, de la terre, de la nature. Et je trouve que de plus en plus avec les partenaires, il y a cette notion aussi qui se développe vers le plus grand, sur le vivant de manière générale. Je pense qu'on doit remettre ça au cœur de notre société. On n'a pas le choix en fait. Sinon, de toute manière, ça va être compliqué dans les années à venir avec les changements climatiques. On a eu la preuve cet été avec les fortes chaleurs que nous avons eues. Et donc, on n'a pas le choix. Et je pense qu'il y a vraiment une prise de conscience qui est en train de se faire que... autrement est possible. Et je vois par rapport aux partenaires où ils sont en train de s'associer de plus en plus pour essayer de. Parce qu'il y a quand même autour du Festival Prendre Soin, on est une trentaine de partenaires et où on travaille ensemble à construire ce moment.
0: Voilà. C'est justement pour ça que je vous posais cette question, parce qu'on voit à travers les différentes activités du programme qu'on aura l'occasion d'évoquer aujourd'hui, que ça part entre guillemets un peu dans tous les sens, pour reprendre une expression consacrée. Il y a autant des conférences que des animations, que des moments un peu plus théâtraux ou bien même cinématographiques. Ça brasse vraiment large. Vous l'avez dit, Eugène, plus de 30 partenaires. Parlez-nous peut-être de cette envie de s'associer à différents acteurs de terrain.
4: Alors, ça commence autour, pour le coup, du théâtre, parce que nous, on est, avec l'équipe, on est comédien, metteur en scène, et on travaille autour de tout ça. L'idée d'amener l'art, ça permet de passer l'émotion avant de commencer à discuter de comment on peut construire. Je vois le spectacle, par exemple, Malatérec sur l'endométriose. Ça permet de faire un bilan de qu'est-ce que c'est, de comment ça fonctionne, comment c'est compliqué de savoir pour une femme si elle a l'endométriose, tout le parcours médical qu'il y a dessus. Donc ça permet de faire un constat, de passer l'émotion, parce qu'il y a de la colère dans la santé quand on est malade et tout ça, c'est compliqué à passer au-dessus. Et après les représentations, on peut faire des bords de scène et discuter avec les gens. Et ça permet d'imaginer autre chose. Quand on sait ce qui ne va pas, bah, on peut commencer à construire autre chose, quoi. Et donc ça, c'est tout l'idée, c'est pour ça qu'on veut de l'art au centre, c'est art, science et citoyenneté. On met l'art pour passer tout ce qui est émotion, pour passer les moments, parce que aussi, quand on sort d'un spectacle de théâtre, c'est les endroits où on échange encore après un film et tout ça. C'est des endroits de parole et pas des endroits qui dispersent les gens avec les téléphones portables, les réseaux sociaux, etc. On se retrouve, on se regroupe un peu.
0: Différents lieux, c'est un petit peu l'essence aussi de ce festival, avec une nouveauté toutefois cette année, c'est le village des associations. Vous avez décidé de regrouper différents partenaires au sein du même endroit. Parlez-nous de ce village.
4: Donc avec Arsenic 2, alors ça c'est le grand, cette quatrième édition, c'est vraiment le grand moment. On sort les chapiteaux, le Barnum et le chapiteau blanc avec un camion cinéma. On est juste derrière les acteurs de l'ombre qui sont, on est voisins, c'est très chouette comme endroit. Et on est en train de mettre vraiment ce petit village pour que ce soit un endroit, un petit cocon, pour prendre soin des gens qui viendront, pour imaginer autrement et qu'il y a plusieurs journées. Enfin, on est en train de le construire, mais ça, on parlera de la programmation un peu après.
0: On parlera effectivement de cette programmation, mais on va rester encore un instant sur les partenaires. On en a avec nous ici en studio. Je vais vous proposer peut-être à chacune de nous faire justement le topo de vos activités. Alors, pas forcément de ce qui se passera pendant le festival, mais de votre quotidien et pourquoi votre implication avec Prendre Soin. Je ne sais pas si on démarre avec les acteurs de l'ombre ou bien si on démarre avec le service de santé intégrative. Christine, service de santé intégrative de l'ULG.
2: Oui, voilà. Donc ici, avec le service de santé intégrative, on a travaillé à l'organisation de la journée One Health au sein du festival Prendre Soin. Et donc, nous avons voulu construire notre journée avec des activités différentes qui prennent part tout au long du festival. Donc, on aura une activité qui partira de l'art, de sa place, et de comprendre comment l'art peut nous permettre de visualiser des enjeux complexes et offrir un espace de résilience pour les parcours de santé des femmes. Notre journée One Health part aussi du thème de la santé de la femme pour tendre vers cette approche One Health.
0: Donc là, vous êtes déjà en train de nous expliquer ce qui se passera pendant le festival. Mais si on reste sur le service de santé intégrative, en quoi ça consiste?
2: Alors, le service de santé intégrative, c'est un service qui veut sortir des silos et de la pensée en silos. Donc, l'idée, c'est vraiment de partager les visions avec les différentes facultés et de travailler en collaboration parce qu'on constate qu'il y a une interdépendance avec tous les secteurs. Et donc, notre approche, c'est celle-là. C'est vraiment de réunir et de ne pas se limiter à l'analyse d'un symptôme défini avec une vision purement médicale, mais d'analyser aussi les sources de la naissance de ce symptôme, comment il est arrivé, de remettre aussi le patient, on va dire, dans une position d'agentivité, qui pourrait aussi faire part de ses expériences et qui participe à la recherche même de son parcours médical. Donc c'est vraiment considérer l'environnement, les conditions sociales, le symptôme, et leurs interdépendances.
0: C'est un nouveau service au sein de l'ULIEJE ou bien il y a déjà un peu fait ses armes?
2: Alors, je viens d'arriver en service, j'effectue actuellement un stage. Je suis arrivée il y a 2 semaines et donc je plonge dans le sujet. Mais je pense que ce service existe et notamment au sein du laboratoire des transitions depuis l'an dernier. Il est appuyé, on va dire, plus fortement. Et notamment depuis, je pense, quelques années maintenant, il y a même des cours de One Health en faculté de médecine.
0: On reviendra sur cet aspect de One Health pour reparler avec vous de la programmation et des différents aspects aussi de ce que peut comporter One Health. On va se tourner vers Margot et Sarah d'Acteurs de l'Ombre. En quoi consiste Acteurs de l'Ombre, le quotidien, et puis pourquoi votre implication avec Prendre Soin, Sarah?
1: Acteurs de l'Ombre, c'est une compagnie de théâtre action. Qui travaillent donc au quotidien avec des publics dits fragilisés ou en tout cas invisibilisés par la société dans laquelle on vit et qui a pour ambition de donner à voir et à entendre ces publics qu'on entend trop peu ou pas du tout à travers un processus de création théâtrale. Donc le théâtre action, la démarche du théâtre action en règle générale est une démarche qui est plutôt ascendante et pas descendante. Donc on part du principe que tout citoyen est porteur d'une parole, est porteur d'urgence à dire, de cris du cœur, et qu'il est aussi dépositaire de cette parole et a la capacité d'amener sa propre créativité et donc de devenir créateur d'une œuvre artistique singulière, en collectif le plus souvent évidemment, mais aussi de pouvoir le porter lui-même devant un public. Donc voilà, c'est pas le principe où le professionnel va porter la parole des gens.

0: Et il y a inévitablement toujours cette limite, qui est cette frontière-là, qui vacille toujours d'un côté ou de l'autre. Et donc, oui, s'impliquer dans un festival tel que Prendre Soin, en tout cas y apparaître à travers un projet, surtout tel que celui d'Elle et Moi, dont on reparlera plus tard, ça a du sens dans ce que ça questionne, non seulement comment nous on peut intervenir en tant que compagnie théâtre action dans la société au niveau de la santé mentale. Et les publics, effectivement, avec lesquels on travaille au quotidien, questionnent très fort ça. Et je reviendrai sur... Il y a beaucoup de liens avec ce que tu disais. Tout dépend de l'environnement, du passif aussi. C'est tout un contexte, en fait, qui doit être pris en compte. Ce n'est pas juste un instant T à une place... voilà. Je ne sais pas si...
1: La santé hors des milieux de soins, c'est tout ce que vous questionnez avec cet événement. On en reparle dans quelques instants, juste après la pause musicale.

0: My Body Is Not Ready, un titre de Sombre à l'instant.
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0: Et aujourd'hui, on aborde la 4e édition liégeoise du Festival Prendre Soin qui se déroule du 24 septembre au 6 octobre prochain. Et avec nous en studio, Sarah Gilman, metteuse en scène pour Acteurs de l'Ombre, Margot Alders, metteuse en scène pour Acteurs de l'Ombre également,

0: Christine Mombach, membre du service santé intégrative One Health de Lulièges, et Eugène Aigle, coordinateur des festivals Prendre Soin. Une jolie brochette, beaucoup de monde avec nous. On abordait avec vous dans cette première partie, eh bien, l'identité de Prendre Soin, votre pensée, votre philosophie derrière Prendre Soin. On va aborder peut-être un peu plus spécifiquement maintenant la programmation. Une programmation, Eugène, qui se construit au fil du temps et main dans la main avec les différents partenaires. Ça, c'est vraiment votre spécificité initiale.
1: Ça, c'est tout à fait ça. Nous, on n'est pas là pour diriger un festival et dire on fait comme ci, on fait comme ça. L'idée, c'est de travailler avec tous les partenaires, les invités. Ça met plus d'un an à se mettre en place, à se construire. On a des réunions plus ou moins une fois par mois. Et voilà, quand quelqu'un arrive avec une proposition de conférence, bah, on essaie de trouver un spectacle, pas forcément le nôtre, pas forcément d'Arsenic ou de la compagnie ad hoc ou du Quartier Collectif. Mais on se dit, il y a une réponse qui est possible selon les thèmes de la journée. Il y a même des fois où on laisse la journée construite par un groupe de personnes qui viennent en nous proposant tout le planning de la journée, et on voit avec eux si on peut rajouter des choses, si on peut construire des petits trucs. Mais toute l'idée est de construire ça en prenant soin des autres et en intelligence collective, en fait. Voilà.
0: Pour rebondir sur ce que disait Margot en première partie, dans une toute autre mesure, comment on garde sa place justement quand, là c'est au coordinateur que je m'adresse, quand on fait face à autant de possibilités, comment on garde un fil, comment on garde sa place dans la notion du prendre soin?
1: Mais tout à fait, je rejoins Margot, ayant fait aussi des mises en scène, c'est comment on fait que la personne qui est sur scène amène son énergie, sa touche personnelle. Quand on interviewe, par exemple, dans Ad-Hoc, comment on ramène le vivant, comment on devient porte-parole, contrairement à vous, où nous, on joue les gens, comment on devient porte-parole et comment on essaie de ne pas détourner l'intention de la personne. Et ça, c'est tout la subtilité, justement, d'une mise en scène, de trouver le prendre soin, prendre soin de ce qui a été dit. Et dans le festival Prendre Soin, c'est exactement ce qu'on essaie de faire avec les partenaires. C'est pas toujours simple, on travaille jusqu'au dernier moment, donc on est toujours un peu short au niveau de la communication parce qu'on a toujours des activités qui arrivent et qui se rajoutent de jour en jour. Voilà, et donc mais c'est tout ça l'aventure aussi, et c'est le vivant en fait. Donc on est dans quelque chose de pas structuré où c'est de telle heure à telle heure, et on fait ci, on fait ça, on fait ça. On doit s'adapter à ce qui est proposé et, autant que possible, parce que c'est intéressant de partager ces moments de citoyenneté, parce que l'idée aussi, bien sûr, c'est que chaque partenaire vient avec son public et on mélange ces publics-là.
0: Avec une autre notion très, très importante, malgré les thématiques parfois compliquées qui sont abordées pendant ce festival, vous avez notamment, rien que pour spoiler un peu cette édition-ci, parlé d'endométriose, notamment, on le sait ô combien c'est une thématique qui est compliquée. Vous avez néanmoins envie que ce soit un véritable moment de fête, prendre soin.
1: Tout à fait. On a plusieurs thèmes, donc on a des journées, on a 8 journées à thème. Il y en a qui parlent de l'endométriose, du cancer, de la santé mentale des familles, du rêve, voilà, il y a plusieurs thèmes sur le One Health aussi. Mais l'idée, c'est pas que, enfin voilà, en fait la subtilité de la santé, c'est que contrairement à un festival comme Nourrir, où on peut mettre plusieurs partenaires qui viennent avec leur pain, leur saucisson, etc. Ici, on parle de santé. Et la santé, c'est compliqué, en fait. C'est intime. Et des fois, on peut avoir une colère. Et comment on construit cette colère pour développer, comment cette douleur, cette maladie peut devenir une force, au contraire. Et donc, le festival Prendre Soin, c'est ça aussi. Il y a plein de moments dans les spectacles qui peuvent être très drôles. Il y a des moments, on a, par exemple, la journée santé mentale des familles. On va faire une foire du bien-être avec Château Gonflable. Il y aura des glaces, des machins et tout ça. Et donc, il y a plein de moments, c'est plutôt des moments joyeux. Et on finit, la deuxième semaine avec une soirée dansante et tout ça. Donc, il y a vraiment comment amener du plaisir dans quelque chose qui peut être difficile parfois, comme la santé.
0: Christine, on le rappelle, vous êtes membre du service de santé intégrative One Health de Lulièges. Vous organisez la journée One Health, racontez-nous.
2: Alors déjà, ça m'intéresserait de rebondir sur ce que Jeanne vient de souligner. En effet, le parcours santé parfois s'avère être une expérience quand même très très douloureuse, avec une parole qui n'est pas souvent considérée. Et le festival permet déjà, je vais dire, de donner une place primordiale à ces problématiques-là. Et au travers, justement, vecteurs un peu différents, comme les prestations artistiques qui vont toucher au sensoriel, qui vont permettre de mieux comprendre en fait les expériences des parcours des personnes atteintes dans leur corps ou dans leur âme aussi, parce que il y a aussi une option, je pense, psychologique qui rejoint aussi la société, son fonctionnement, les systèmes, et déjà donner une place, c'est redonner une considération. Donc le visiteur ou l'intervenant se sentant considéré, je pense, met déjà un peu en joie. Donc ça, c'était quelque chose que j'avais envie de souligner aussi. Et alors, pour la journée, ben, voilà, One Else, on a voulu justement construire cette journée avec des plages, des activités un peu diversifiées. Donc ici, on va avoir un débat, une table ronde qui va regrouper philosophes, anthropologues, personnes atteintes de maladies ou de situations particulières qui nous feront part de leur expérience, avec un public qui sera en interaction avec les spécialistes. Donc ça, c'est vraiment donner la place à la parole. On aura un atelier là qui sera limité à 15 personnes pour des questions techniques et qui partira d'analyse d'œuvres écoféministes. Donc voilà, tout ça sera aussi développé au sein de la journée One Health. Les notions de corps, d'écoféminisme, de corps-territoire seront abordées. Et là aussi, on va découvrir que ça englobe vraiment beaucoup de principes. Et on aura également un atelier intergénérationnel, ça c'était une volonté aussi, de pouvoir donner une place aux familles, aux enfants, aux personnes plus âgées. Et cet atelier permettra vraiment de créer des choses. Et on a une vision même qui va un petit peu plus loin, parce que nous avons prévu que les créations faites lors de cet atelier auront une place dans des lieux précis, dans toute la ville de Liège, que l'on pourra partager en ligne, a posteriori. Et alors, qu'avons-nous encore comme activité? Parce que je perds parfois un petit peu le fil aussi. Ah oui, nous aurions donc une ligne téléphonique grâce à un matériel que vous nous prêterez aussi et qui pourrait servir en fait de ligne de santé et confidence. L'idée est de donner la possibilité à chaque visiteur de laisser un témoignage sur son parcours, de nous faire part des manques qu'il a constatés et de nous faire part aussi de ses idées et de ses besoins, peut-être. Donc, on va travailler ensemble toutes ces questions et aussi stimuler les imaginaires.
0: Une fois le festival terminé et toutes ces réponses qui auront été engrangées, que ce soit par le biais du débat conférence ou bien même de cette fameuse ligne téléphonique, qu'est-ce qui est prévu pour le service de santé intégrative derrière? Qu'est-ce qu'on a envie de faire de tout ce matériel?
2: Alors, bah justement, donc à plus long terme, ici, on va aussi reprendre une cartographie qui avait été construite lors de 3 journées « Humanité, une seule santé ». Qui regroupait ben, des participants qui venaient de tous horizons et c'était des journées internationales. Donc on va repartir de cette cartographie et l'idée notamment dans le service de santé intégrative, c'est de faire de cette cartographie une cartographie interactive. Donc nous allons travailler tous ces sujets, qu'ils soient de l'ordre de la santé, de l'environnement, tout au long de l'année et même pendant quelques années. Et toutes ces recherches, tous ces travaux collectifs viendront alimenter cette cartographie interactive. Donc ça, c'est vraiment un projet à plus long terme et qui finalement pourrait ne pas avoir de limites.
0: Dans le cadre de Prendre Soin, cette journée One Health se déroule quand et où?
2: Alors, La journée One Health se déroule le 2 octobre sur le site du festival Prendre Soin, rue du Petit Chêne, 95. Et c'est, toutes les activités auront lieu sur ce site.
0: Voilà, donc ce site, c'est le village des associations. On reviendra sur les différentes activités encore de One Health dans quelques instants. Je vais me tourner vers Sarah et Margot. On le disait, metteuse en scène pour Acteurs de l'Ombre. Vous présentez dans le cadre de Prendre Soin et les mois. Racontez-nous. Sarah.
3: Alors Elle et moi, c'est un projet qui a débuté en fait en 2024. Donc en fait, on a été contacté par l'Espace Convergence, qui est un service de psychologue de première ligne de la région de Verviers, qui d'ailleurs, petite pensée pour ce service, qui a perdu tous ses subsides, merci à notre nouveau gouvernement, et qui donc, ce projet a été heureusement repris par un autre service de santé mentale de Verviers, la VAT Prévention. Et donc bref, c'est ce service-là qui nous a appelés en 2024 parce que, notamment suite à la crise du Covid, dans cette région, il y a eu une vague de suicides chez des très très jeunes adolescents. Et donc les services de première et de deuxième ligne ont été vraiment sous le choc de cette vague de décès. Et donc se sont dit, mais tiens, est-ce qu'il ne serait pas temps de réinterroger nos propres pratiques, en fait, parce qu'en tant que professionnel, on est là depuis un petit temps, mais est-ce qu'on fait encore bien les choses? Est-ce qu'on n'a pas des choses à remettre en question et à recalibrer? Et donc, ils se sont dit, mais en fait, la réponse, on va aller la chercher avec les publics avec lesquels on travaille, c'est-à-dire les jeunes. Et donc, ils se sont dit, bah, tiens, et si on faisait un projet avec une compagnie de théâtre pour faire des créations collectives avec des jeunes donc de 15 à 25 ans, sur la thématique des assuétudes, pour avoir un peu la pulsation de la jeunesse par rapport à cette thématique-là et plus largement à la question de la santé mentale. Et donc, c'est un projet qui se fait sur 3 ans. Donc on a eu le premier projet Elle et moi, donc qui a abouti à Elle et moi en 2025. On a eu un deuxième projet L'écho nous entrave en 2026 et on aura un troisième, mais du coup plutôt du côté de Welkenrad en 2027. Et donc en fait Elle et moi, c'est la rencontre d'abord, notre rencontre avec une jeune fille, parce que l'objectif de ce projet-là, c'était d'aller chercher les jeunes, des jeunes qui étaient en situation de grande fragilité ou d'isolement. Donc c'est toujours très compliqué parce qu'on se dit on va les toucher seuls, tous ceux, celles et ceux qui ne sont plus scolarisés, qui sont isolés, machin. Oui, mais il faut encore les trouver. Et c'est là que les Romains s'empoignèrent parce que ça devient vraiment compliqué. Et donc en fait au départ, ce projet, il a commencé avec une personne. Il y a une jeune qui est venue et qui est venue toute seule pendant vraiment, je crois, les 5-6 premiers jours, parce que c'est un projet qui a été créé en 10 journées. Et donc, en fait, on est parti de son récit à elle, de son parcours à elle. Et puis, il y a une deuxième jeune qui est venue la rejoindre vers la fin du processus. Et puis, un musicien qui est venu aussi à la toute fin. Donc en fait, Elle et moi, c'est un projet qui aborde la question de la relation intime qui existe entre un individu et sa dépendance. Et donc, on n'est plus... Qui se développe, qui se raconte, en fait, on s'en est rendu compte, un peu presque comme une relation amoureuse. Comment on tombe en amour avec quelque chose qui nous démolit. Et donc, c'est tout ce parcours-là, de résilience aussi, parce que c'est une jeune fille qui s'en est sortie, et qui, comme elle le dit souvent, dit « mais pour l'instant, parce que la vigilance sera toujours de mise ». Et voilà, donc c'est un récit intime avec... à l'arrière, ce piano qui vient comme les pulsations de cette jeune fille et de ce qu'elle traverse, et cette deuxième partenaire de scène comme une petite voix qu'on a dans la tête qui des fois nous aide et puis des fois nous piège un peu, voilà, et nous fait avancer, en tout cas quoi qu'il arrive.
0: Qu'aviez-vous envie d'apporter en portant ces comédiennes et leur histoire sur scène, Margot?
4: Je rebondirai aussi sur ce que Eugène a dit tout à l'heure. C'est comment une fragilité, on peut la transformer pour qu'elle devienne une force. Et je trouve que c'est ce trajet-là qui a été réalisé de manière intime, et personnel. Je pense, je ne veux pas parler à sa place, à leur place. Mais je pense qu'il y a eu un peu de cet ordre-là et c'est cet endroit-là aussi qu'on a pu accompagner au-delà de la création, de la mise en scène, de comment cette parole peut émerger, peut prendre sa place sur scène et au-delà. Et comment être fragile, en fait, tout dépend le point de vue. Est-ce que ce n'est pas aussi une force? Et comment on transforme ça? C'est vraiment ça. Et je trouve qu'il y a eu une très très belle transformation de l'intime à la scène. Voilà.
0: Est-ce que finalement on peut vraiment dire que dans ce genre d'histoire il y a ce qu'on appelle communément une morale? Est-ce qu'il y a un petit mot qui termine cette histoire et où on se dit ah oui c'est ça que je dois retenir?
3: Pour ne pas parler de morale, je pense que c'est des leçons de vie plutôt. C'est des individus qui viennent avec une, d'ailleurs une très grande humilité. Raconter leur histoire, qui n'ont pas d'ambition, à part l'urgence de dire pour prévenir. Prévenir que c'est casse-gueule. Prévenir que, attention, ça peut faire très mal. D'autant plus que là, notamment dans le récit qui est partagé, il y a, en l'occurrence, là aussi, une atteinte physique. Avec des problèmes de santé physique qu'elle va avoir à vie. Et donc, elle me disait tout le temps, il faut que je raconte, j'ai cette urgence-là, c'est peut-être, je viens de sortir de l'hôpital, je viens de sortir de ma cure, là, il faut que j'en parle, ne fût-ce que pour que ça ait de l'écho, et peut-être que chez certains, ça va percuter avant qu'il ne dépasse un certain stade, comme elle l'a fait, et où elle emporte encore les stigmates aujourd'hui. Après, en tout cas, moi personnellement, dans mon parcours professionnel, la rencontre avec ces trois jeunes et à travers ce projet-là, il y a une leçon de résilience qui est une claque hein, qu'on se prend en pleine tronche hein, de travailler avec des tout jeunes comme ça et de se dire mais à cet âge-là. Avoir cette maturité-là, avoir cette force-là, arriver encore à se tenir debout, à avancer. Quand on entend notamment beaucoup de discours du monde, entre guillemets, des adultes qui viennent parler de la jeunesse, tout ça, ce qui serait bien pour eux, blablabla. Enfin, y a des moments où tu as envie de dire, mais écoute-les un peu plus souvent, parce qu'ils ont autant à nous apprendre qu'on a à leur apprendre en retour.
0: Ces jeunes, vous avez l'occasion de les entendre dans le cadre du festival Prendre Soin. Et les mois est à découvrir quel jour, quelle heure et quel lieu.
4: Le mardi 29 septembre à 14h.
0: Voilà qui est dit. On imagine que pour les différentes réservations, Eugène, tout se passe via le site internet Prendre Soin.
1: festivalprendresoin.org.
0: Et on continue à aborder cette quatrième édition dans quelques instants, juste après la pause musicale.

0: Dub Lemon à l'instant avec le titre Streets of Your Town.
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0: Et aujourd'hui, vous le savez, on aborde la 4e édition du festival Prendre Soin qui se déroule, je le rappelle, du 24 septembre au 6 octobre prochain. Avec nous en studio, Sarah, Margot, Christine et Eugène. Je ne vais pas rappeler les fonctions de tout le monde si on le fait. Allez, on le fait. Sarah Gilman, metteuse en scène pour Acteurs de l'ombre. Margot Alders, metteuse en scène également pour Acteurs de l'ombre. Christine Mombach, membre du service santé intégrative One Health de Lulièges. Et Eugène Aigle, coordinateur des festivals Prendre Soin. On a déjà abordé énormément de choses, notamment vos activités, si je puis dire, pendant ce festival, des activités sur lesquelles vous aviez envie de réagir, Eugène.
2: Oui, alors justement, je réagissais par rapport à ce que disait Chris, par rapport aux 3 jours de One Health, ce que j'ai fait. Et c'est pour ça qu'il y a une journée en plus pendant le festival Prendre Soin. Et pendant ces 3 jours, ce qui était assez magique, c'est que les 2 premiers jours, on a fait de la danse, on a chanté, on a fait du dessin, on a discuté, on a échangé. Enfin, il y a eu vraiment beaucoup de choses. On était un peu perdu, on ne savait pas trop où on allait avec ce moment-là. Et le dernier jour, on a échangé autour de tout ça. Et ça a développé quelque chose au niveau de l'imaginaire qui était très fort, ce qui a permis de faire le petit... l'espèce de rétrospective dont tu parlais tout à l'heure. Et alors, je rebondissais aussi sur ce que disaient Sarah et Margot par rapport à la morale et ce que vous posiez comme question. Quand on fait des spectacles, surtout comme Acteur de l'ombre ou comme la compagnie Ad Hoc, l'idée n'est pas de venir avec une morale, mais de s'inspirer des spécialistes de la vie, en fait. Cette jeune fille est spécialiste de sa vie. Et donc, le fait d'amener son témoignage... C'est extrêmement important pour d'autres personnes. Et c'est un peu toute l'idée du festival Prendre Soin, c'est justement pouvoir mélanger aussi les témoignages et que autre chose est possible. Voilà.
0: Parmi les activités, il y en a encore beaucoup d'autres. Alors on l'a sous-entendu, on ne saura pas malheureusement dévoiler toute la programmation tant elle est dense. Mais je vais vous demander, Eugène, peut-être de nous pointer quelques moments de ces 15 jours de Festival Prendre Soin.
2: Alors le Festival Prendre Soin, c'est quand même 9 créations théâtrales. Il y a 6 films, il y a 8 grandes journées thématiques avec... différents thèmes, donc comme on l'expliquait, il y a le One Health, il y a l'endométriose, il y a la santé mentale des familles, le rêve, il y a la journée senior aussi, enfin voilà. Et ça se passe aussi dans différents lieux, comme au Grignou, comme au Manège Fonck, il faut aller voir sur le site parce qu'il y a d'autres lieux aussi. Et il y a 9 créations théâtrales, donc ça commence dès demain à 14h avec Regards croisés sur nos chemins d'exil, sur des parcours un peu compliqués entre les... entre une relation entre les migrants et le parcours compliqué des personnes ayant des problèmes physiques. Donc c'est un mélange de tout ça. C'est suivi le jour d'après par Urgence, qui a une représentation à 13h30 et le soir à 19h. La journée du rêve et des familles, il y a des spectacles comme Les Oiseaux Rêves, qui est un petit moment magnifique, très, très poétique sur la migration. Il y a Semeur de graines aussi, un petit spectacle sur le coming out alimentaire, comment passer de la malbouffe à envie de créer son repas et bien manger. Le soir, il y a un spectacle qui sera pris de tous les témoignages de ce qu'il y aura eu les jours avant et la journée même sur un... Donc ça s'appelle Vieillir, c'est un spectacle d'improvisation. Et donc ça réagira directement à ce qu'ils ont pris dans la journée et le jour d'avant. Le dimanche, il y a Mauve, aussi comme spectacle, une lettre aussi, un peu comme comment passer une lettre c'est une femme qui écrit à sa mère, et comment passer de ce moment, cette relation difficile, à construire quelque chose de fort et puissant. Le lundi, il y a la journée spéciale endométriose avec la représentation de Mal à tes règles, qui est franchement un petit spectacle drôle sur un sujet compliqué, en fait. Qui amène vraiment le développement de, qui amène beaucoup d'informations sur qu'est-ce que c'est l'endométriose en particulier. Il faut savoir qu'une femme, jusqu'à maintenant, ça commence à être pris en considération. Une femme mettait entre 7 et 8 ans pour savoir ce qu'elle avait. Donc elle avait mal une fois par mois, mais horriblement mal. Et on lui disait, oui, mais c'est dans la tête, franchement, prends une pilule et ça ira mieux, prends un dafalgan et ça ira mieux. Enfin, il y a eu vraiment des choses très... voilà, donc ça parle du parcours médical aussi. Le mardi, on a Elle et moi, et le soir, c'est un lit d'œuf sur un sable mouvant, et que je me réjouis de voir aussi, Elle et moi aussi. Parce que, comme je disais tout à l'heure, on n'est pas maître de la programmation, donc on voit les thèmes et tout ça, et on se dit ça peut rebondir. Donc je n'ai pas vu tous les spectacles, mais je me réjouis. Et pour la journée santé, la santé mentale des familles qui aura lieu à le mercredi après-midi, le mercredi 30, il y a le spectacle M'as-tu vu sur l'image de soi par rapport aux autres, qui est un peu un spectacle farcesque, qui est très dynamique. Le jeudi, il y a la représentation des seniors au Grignou. Et le dernier soir, il y a aussi une projection avant la soirée dansante de la bienvenue à la suite de la journée One Health. Je crois que j'ai fait plus ou moins le topo. Il y a beaucoup de choses, en fait.
0: Et plus ou moins de
2: mémoire. C'est ça, il y a une quarantaine d'activités. Donc, il y a plein d'ateliers aussi pour, justement, l'idée, par exemple, sur la journée santé mentale des familles, mais pour tous les autres aussi, c'est qu'autour des moments, des spectacles, de plaisir, etc., il y a aussi des ateliers pour essayer d'imaginer autrement. Voilà.
0: Vous l'avez compris, la programmation est très dense. Je vais vous demander, Eugène, peut-être de nous rappeler encore une fois le site internet et les différents réseaux sociaux de Prendre Soin.
2: Alors, festivalprendresoin.org. Il y a le réseau sur Facebook, c'est Festival au pluriel Prendre Soin. Donc là, il y a tous les Prendre Soin pour le coup. On n'a pas Insta. J'arrive pas à le faire fonctionner, donc je suis pas. S'il y a des jeunes qui veulent me filer un coup de main, je prends. Voilà. Et
0: stage d'intégration numérique pour les jeunes pendant tout le festival.
2: C'est ça. Et on a essayé aussi un peu, comme la sécurité sociale, on a essayé de faire une sécurité sociale de la culture. Donc on a des tarifs extrêmement démocratiques, ça va de 0 à 20. Et en fait, ceux qui peuvent mettre plus peuvent permettre ceux qui n'ont pas les moyens de venir voir les spectacles. Parce que l'idée, c'est qu'on puisse ouvrir à un large public parce qu'il y a besoin de ce moment de citoyenneté, en fait, face à ce monde de tarés. Enfin, excusez-moi pour le mot, mais il faut qu'on se regroupe et il faut qu'on bosse ensemble. On doit remettre du vivant, du rêve, du plaisir, du bonheur dans tout ce qu'il y a. Et voilà, et changeons le monde, quoi, tout simplement.
0: Et pour que l'on comprenne bien, il n'y a pas un pass qui donne accès à tout le festival, mais chaque activité a son propre tarif.
2: C'est ça. Et vraiment, et s'il y a vraiment des soucis financiers, venez nous discuter avec nous et on trouvera des solutions.
0: Les solutions sont toujours là. Je voulais terminer avec vous sur une question. Je vous ai entendu en off parler de comment prendre soin de ceux qui prennent soin, comment prendre soin de ceux qui ne prennent pas soin. Moi, je vais vous demander quand et comment avez-vous compris que vous aviez besoin que l'on prenne soin de vous. À tout d'un coup, Christine.
3: Eh bien, moi, je vais faire part d'une situation personnelle que j'ai vécue il y a plus ou moins 3 ans. On peut dire que j'ai vécu un effondrement. Mon corps s'est effondré, mon mental s'est effondré. Et je me suis retrouvée dans une solitude incommensurable, en fait. Et le parcours santé a été très, très compliqué. C'est-à-dire que face aux spécialistes, il y a un manque de temps. Donc, un manque de temps d'écoute aussi. Une difficulté de diagnostic. Justement, par ce manque aussi d'interrelation et de communication. Et j'ai constaté qu'on avait une tendance, quand on ne trouvait pas directement la manière de nommer un diagnostic, on a une tendance à pathologiser. Et ça, c'est quelque chose qui est très difficile à vivre parce qu'on est alors considéré peut-être comme étant une personne qui a du mal à s'adapter. Et ce n'est pas le cas. Voilà, je pense aussi que beaucoup tombent malades parce qu'on vit dans un monde malade et que c'est important de considérer tous les facteurs de notre société. C'est en ça aussi que le One Health me parle particulièrement et que ce festival amène justement des regards croisés, des expériences croisées, ouvre et permet la parole d'exister. Donc voilà, m'étant relevée, ayant fait preuve de résilience également, je suis très très heureuse de participer à des actions comme celle-ci.
0: Et vous, comment avez-vous compris que vous aviez besoin qu'on prenne soin de vous, Sarah?
4: Moi, je vais peut-être parler de pas de manière personnelle, mais de vous, de nous, artistes, de nous, acteurs de la culture en Belgique. On est dans des politiques d'austérité qui ont déjà démarré depuis quelques années, bien avant qu'en fait la Arizona arrive. Je veux dire, c'est, la culture a toujours été sous-financée. Tout n'est pas parfait dans la culture, hein, comme partout, ça c'est sûr. Mais ça ne peut pas devenir un argument massu pour moi pour pouvoir justifier des diminutions ou des refus de subventions ou des diminutions d'enveloppe. Une démocratie en bonne santé, c'est une démocratie qui finance sa propre opposition. On est dans une démocratie. Pour le moment, notre opposition est toujours financée, au niveau de nos partis politiques notamment. La culture fait partie de cette opposition qu'il faut financer. Et ce n'est pas dans la notion d'opposition aller contre. Une opposition, c'est, et pour moi, les artistes en font partie, quel que soit leur domaine et leur discipline, hein, autant les musiciens que les peintres, que les sculpteurs, que les comédiens, que voilà. On est des veilleurs. En tout cas, moi, c'est peut-être avec naïveté, moi, en tout cas, la façon dont je vois la place de l'artiste dans une société, je pense. Peut-être qu'on n'agit pas tous comme ça, mais moi, c'est comme ça que j'ai envie de pratiquer mon métier et que j'ai envie de voir la culture continuer à se développer. À partir du moment où on est veilleur, on peut prévenir. Si on ne donne pas suffisamment de moyens aux veilleurs pour veiller, alors les petites flammes, elles commencent à disparaître et c'est là où ça devient dangereux. Et dans une époque en plus où on a de plus en plus de clivages, une montée des extrêmes, quels qu'ils soient, de tous les côtés, je trouve qu'il faut d'autant plus prendre soin de ces veilleurs. Encore une fois, quel qu'il soit. Et je parle aussi, évidemment, du secteur associatif qui a un rôle éminemment important. Je parle de la presse, de tous ces métiers qui veillent. Pour ne pas qu'à un moment, on se retrouve à replonger dans des ténèbres que l'humanité a connues et que j'espère qu'on ne connaîtra plus jamais.
0: Il nous reste une grosse minute à passer ensemble. Je ne sais pas si vous vouliez tous les deux passer un message ou bien s'il y en a un qui décide de clôturer. Eugène.
2: Je te rejoins complètement. Ça, effectivement, on est des veilleurs, mais quand on attaque la culture de cette manière-là, quand on attaque la santé de cette manière-là, quand on attaque l'enseignement de cette manière-là, je trouve ça assez effrayant. Et donc, c'est le moment où on doit prendre conscience, qu'on doit se lutter contre ça, on doit réagir. On doit réagir. Je sais. Pour moi, j'ai eu déjà des partis qui m'ont dit « Mais pourquoi tu ne prends pas la carte du parti ?» Ben non, en fait, je prendrai la carte d'aucun parti. Parce qu'effectivement, on est des veilleurs.
0: Prendre soin du 24 septembre au 6 octobre. Merci beaucoup à vous quatre d'avoir été nos invités. Merci beaucoup à vous d'avoir été à notre écoute. On se retrouve dès la semaine prochaine pour un nouveau quotidien solidaire. Et d'ici là, vous le savez, prenez soin de vous.

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1: Bonjour et bienvenue. Je suis très heureux de vous retrouver ce matin. Le plus petit d'entre vous tous, c'est celui-là qui est grand. C'est dans l'Évangile du jour, un verset que le Saint-Père a martelé hier. Non pas seulement par ses paroles, mais aussi et surtout par ses actes. Avec des malades, avec des personnes victimes d'abus sexuels commis au sein de l'Église catholique, ce pape se fait serviteur de l'Évangile. Il remet la fragilité, la pauvreté au cœur du débat. C'est le monde à l'envers. Le débat public laisse parfois la seule place à la puissance, à la force, à la réussite. À Lourdes, Léon XIV a remis au centre les plus petits, les plus faibles et les plus pauvres, avec une grande douceur, mais aussi une grande fermeté quand il aborde la fin de vie, attitude évangélique. On peut avoir en tête ce verset des Galates, remettez-le dans le droit chemin avec un esprit de douceur si quelqu'un est pris en faute. Et bien c'est ce qui est venu faire le pape, un pape qui vient dire cela, c'est le monde à l'envers, diront certains. Oui, mais le monde à l'envers, c'est l'évangile à l'endroit. En France, le Saint-Père est venu remettre l'évangile à l'endroit. On va en parler tout au long de cette matinale. Bonjour Clara Bévilacqua.
2: Bonjour Pierre-Hugues.
1: Ce qui est légal n'est pas nécessairement moral.
2: C'est la déclaration forte du pape Léon XIV depuis Lourdes hier concernant la loi sur la fin de vie adoptée en France mi-juillet. On a senti le pape authentiquement à l'écoute. C'est le témoignage des victimes de pédocriminalité au sein de l'Église. 7 victimes ont pu échanger avec Léon XIV hier à Lourdes. Et Emmanuel Macron sera finalement présent à une messe de Léon XIV cet après-midi à Metz. Le Saint-Père quitte Lourdes ce matin pour sa 4e et dernière journée en France.
1: Le pape qui a donc marqué les esprits hier.
2: Il n'y a pas un temps fort unique pour résumer la journée de Léon XIV à Lourdes, mais plusieurs moments privilégiés et des prises de parole fortes. Il a notamment visé directement dans un discours le texte créant un droit à l'aide à mourir, adopté en juillet dernier par le Parlement français.
3: Il est impossible de considérer comme normal de donner la mort. Ce qui est légal n'est pas nécessairement moral.
2: Déclaration donc du Saint-Père lors de son discours hier à l'accueil Notre-Dame de Lourdes.
1: Et cette phrase choque donc, ce qui est légal n'est pas nécessairement moral, a tout de suite marqué les esprits et tous ceux qui étaient présents.
2: Oui, à savoir les hospitaliers, les malades, mais aussi les membres du clergé dont faisait partie Monseigneur Rouget, évêque de Nanterre.
4: C'est un message très fort et très émouvant. Le pape a déjà abordé cette question à l'Élysée, fortement, à l'UNESCO, ce matin dans son dialogue avec les évêques, mais le faire devant les malades et aussi devant des soignants, des aidants, des personnes qui se donnent du mal pour que les malades soient bien accueillis ici, ça donne beaucoup de force. L'allocution du médecin qui a précédé celle du pape était très émouvante et très forte, et je pense que ce médecin, oui, moi-même j'en suis ému, exprimait vraiment ce qui habite le cœur de beaucoup de soignants dans notre pays, qui sont très inquiets face à la perspective que la loi votée ouvre. Je trouve ça très émouvant, je suis beaucoup impliqué dans ce débat, parfois en me demandant si je ne l'étais pas trop, et je trouve que c'est un encouragement formidable.
2: Et ce soignant dont parle Monseigneur Rouget, qui a fait fondre en larmes Léon XIV, c'est le docteur Alain Batty, médecin généraliste à Lavore et hospitalier depuis plus de 30 ans. Il a pu interpeller le Saint-Père sur ce qui se vit actuellement en France. Il nous partage la réponse du pape Léon XIV.
5: Ferme, clair, il nous indique une voie qui est celle de la responsabilité de la vie humaine. Lourdes, par le message que Bernadette a reçu de la Vierge Marie, elle nous apprend le chemin de conversion reçu et bien évidemment l'accompagnement des plus pauvres. Lourdes, c'est quand même la ville du monde à l'endroit, c'est-à-dire que les personnes les plus fragiles sont mises en première place, ce qui n'est pas le cas de notre société. Et donc Lourdes nous réapprend à vivre, en fait, et en particulier à nous, les soignants. Ça s'est peut-être vu au moment de la fin de mon discours. Il a été particulièrement touché par mes derniers mots, qui sont bien évidemment les mots de mon serment d'Hippocrate que j'ai prononcé il y a 40 ans.
2: Et la 3e journée du voyage en France du pape Léon XIV a également été marquée par la question des violences et abus sexuels dans l'Église. On a senti un pape authentiquement à l'écoute. Les victimes de violences se sont dites rassurées après leur rencontre avec Léon XIV. Hier après-midi à Lourdes, le Saint-Père a rencontré 7 victimes d'abus sexuels, 4 hommes et 3 femmes reçus individuellement. Il a écouté leur histoire et leurs propositions pour que cela ne se reproduise pas. Le souverain pontife les a ensuite réunis pour les remercier de leur témoignage douloureux. Et parmi eux, il y avait Jean-Marie Delbos, victime de Bétharam, qui a perdu sa foi il y a cela 60 ans.
6: Quand j'ai vu le pape de près, j'arrivais pas à y croire. Il m'a pris avec les deux bras. J'ai jamais pensé que c'était le pape qui me tenait. Ça a été un moment extraordinaire. Je suis, depuis 65 ans que l'affaire m'est arrivée, vous imaginez, j'ai perdu la foi. Donc j'étais à la messe aujourd'hui pour la première fois depuis 60 ans. Faire le signe de croix, il ne fallait pas y attendre. Eh bien, je vous jure, quand il nous a réunis et qu'il a dit « je vais vous bénir », eh bien, j'ai fait le signe de la croix. Même moi, qui suis un incroyant notoire, ce gars-là, il m'a fait faire le signe de croix, avec une nouvelle vision de ce qu'est l'Église.
2: Un témoignage de Jean-Marie Delbos, victime de Bétharram, reçu par Léon XIV hier. À la fin de leur échange, le pape a indiqué son souhait de travailler ensemble pour que la communauté des fidèles soit toujours davantage un lieu où les hommes et les femmes de tout âge puissent trouver réconfort et guérison.
7: Et c'était aussi bien sûr une journée de célébration à Lourdes.
2: 150 000 pèlerins étaient sur la prairie de la cité mariale hier après son bain de foule en papa mobile auprès des fidèles du pape Léon XIV. Le souverain pontife a célébré à 11h la messe, une messe pour une seule famille, une messe pour l'espérance et pour que la terre bénie de Lourdes ravive la flamme de la foi dans vos foyers et paroisses, selon les mots du pape. Sarah Carlier, les fidèles ont été fortement marqués justement par ces mots du Saint-Père.
8: C'est une grande joie.
9: Jean-Eudes est membre du Secours catholique en Bretagne.
8: Une grande joie surtout d'être avec des gens fragiles, quelquefois un petit peu perdus dans la vie. Et puis de leur permettre de venir voir le pape. C'est une émotion très très forte. Je ne pensais pas voir ça.
9: Une homélie inspirante pour Matteo, il est en propédeutique à Montpellier.
10: Lourdes est une rencontre. À chaque fois qu'on vient, on rencontre quelqu'un. Aujourd'hui, cette année, j'ai rencontré le pape. Il a un message unique à chaque pays, ce qui permet d'être missionnaire.
9: Prier pour les malades, c'était l'intention d'Arnaud, venu de Lyon en famille.
11: C'est eux qui sont devant aujourd'hui, et après, comme le dit le pape, on prie effectivement pour notre dirigeant, qu'il arrive à discerner.
9: Le pape Léon XIV s'est aussi adressé aux jeunes, c'est en tout cas le ressenti de Myriam, 18 ans, à la sortie de la messe.
12: Toute la bonté qui est sortie de son discours, et tous les messages d'encouragement, et surtout, il nous a beaucoup remercié, et nous le remercions d'être venus.
9: Même sentiment pour Augustin.
13: On ressort beaucoup plus fort après une messe comme ça, et on se dit, ok, on n'est pas seul, 800 000 à Paris, 200 000 à Lourdes, on se dit, bon... Il y a encore beaucoup de chrétiens en France.
2: Les reportages de Sarah Carlier pour RCF Notre-Dame. Le pape Léon XIV a invité chacun d'entre nous à être missionnaire de l'espérance et à marcher en confiance dans l'avenir avec la seule joie qui ne passe pas.
7: Et parmi les 150 000 fidèles qui ont assisté à la messe à Lourdes, de nombreux malades.
2: Oui, le pape a bien sûr prié pour eux. Certains ont même pu le voir de très très près. Nicolas Hermé, vous avez pu échanger avec beaucoup d'entre eux.
14: Oui, j'ai très content de voir le pape. Je suis heureuse. J'ai que de bonheur, de la joie et de l'amour que je ressens dans mon cœur.
15: Marina, venue du diocèse de Bayonne avec le service jeunes handicapés de l'hospitalité basco-béarnaise.
14: Il est super, super beau. Il est vraiment magnifique, le pape, de tout mon cœur.
15: Elle est accompagnée de Christine, hospitalière.
16: Léon XIV nous a dit qu'on repartirait d'ici très différent. Donc, personnellement, rechargé, les batteries rechargées, si on peut dire, et avec l'envie de continuer le chemin avec ce guide quand même qui est fort, simple, proche de la population et voilà, joyeux, heureux, vraiment.
15: Une célébration qui laissera longtemps des souvenirs à Ludovic.
17: C'était franchement très génial. J'ai bien aimé. Et même, je l'ai posté sur TikTok en live.
15: Et l'émotion est grande pour tout le monde, en particulier pour Thibaut.
18: C'est un moment grandiose de le voir. Je suis un peu ému. C'est une occasion de le voir parce que j'ai pas vu un pape depuis 4 ans.
2: Les propos recueillis par Nicolas Hermé pour RCF Notre-Dame. Et la soirée à Lourdes s'est conclue à la lumière des cierges. Le pape Léon XIV a défilé sur l'esplanade du sanctuaire aux lumières des flambeaux. Une veillée de prière en communion pour clôturer ce pèlerinage. Et donc, après Lourdes, Saint-Denis et Paris, le pape Léon XIV va maintenant passer la journée à Metz. Il doit atterrir à l'aéroport aux alentours de 9h et la ville est déjà prête pour l'accueillir. Les derniers préparatifs se sont terminés jusque tard hier dans la soirée. soirée et plus précisément les chœurs. Car outre les réglages des différents dispositifs de sécurité et de fluidité du trafic, c'est bien l'enjeu spirituel de cette dernière étape du voyage de Léon XIV en France qui était au centre d'une veillée de prière. Elle a eu lieu en l'église Saint-Martin de Metz. C'est l'ancienne paroisse de Robert Schumann, Marie-Lucie Walsh.
19: L'atmosphère est fervente à quelques heures d'accueillir le Saint-Père. Des chrétiens de tout âge se sont rassemblés le temps d'une veillée. Elle est organisée par l'Institut Saint-Benoît qui porte la cause de béatification de Robert Schumann, dont fait partie Charlotte.
20: On avait vraiment envie, à l'occasion de la venue du pape, de prier à son intercession pour la paix dans le monde, parce que ça a énormément rapport aussi avec son engagement politique. Enfin, l'idée, c'est de prier aussi pour que la visite du pape se passe bien, voilà, sans problème, et puisse vraiment porter son message de paix et tout ce qu'il a à dire demain.
21: Je vous invite, frères et sœurs, vous présenter devant les marches, devant l'autel, devant le Seigneur, en disant au fond de votre cœur, me voici, je veux être artisan de paix, envoie-moi.
19: Paul s'est avancé pour être envoyé comme artisan de paix. Il sera sur le pont toute la journée.
22: Et j'ai aussi la chance d'être bénévole, donc ça permet d'aider l'église locale et de soutenir tous les chrétiens.
19: Un moment paisible avant la frénésie qui s'apprête à agiter les rues de Metz, avant le prochain temps de prière interreligieux qui aura lieu au centre des congrès, portant lui aussi le nom de Robert Schumann.
2: Un reportage de Marie-Lucie Walsh pour RCF Notre-Dame. Et ce n'était pas prévu, mais finalement, Emmanuel Macron sera présent à l'ultime messe du voyage en France de Léon XIV, ce lundi après-midi à Metz. Dernier jour donc du Saint-Père sur le sol français. Il repart ce soir pour Rome et le Vatican. Retour en avion. Étienne Pépin, vous étiez présent à l'aller dans l'avion de Léon XIV. Vous serez également avec lui donc au retour, avec une occasion assez exceptionnelle pour vous de lui poser des questions. Alors comment on prépare les questions qu'on pose à un pape? Est-ce que vous savez déjà ce que vous allez lui demander, Étienne?
23: Alors, c'est un exercice qui se fait de manière collective ici dans le pool presse accrédité dans l'avion papal. On se coordonne, on réfléchit ensemble aux grands enjeux, aux grands angles qui ont été traités dans les discours et les homélies du Saint-Père. Parmi les sujets essentiels pour nous, il y a eu bien sûr la question de la fin de vie et cette loi sur l'euthanasie légalisée en France. Le pape ne l'a pas évoqué directement, mais toujours l'a suggéré, quasiment un discours sur deux. Il en était question. On lui posera donc, je l'espère, une question sur ce sujet. Autre point important, la lutte contre les abus sexuels et violences sexuelles dans l'Église, voilà, avec un point d'orgue hier et cette rencontre du pape Léon XIV avec sept victimes d'abus sexuels, dont des victimes de l'abbé Pierre et de Bétharam, rencontre qui a suscité beaucoup de réactions. Et donc, nous poserons sans doute une question au pape sur justement le caractère systémique des abus sexuels dans l'Église, puisqu'il est revenu sur cette question hier soir à l'occasion de cette rencontre avec les victimes qu'il a rencontrées. Dernier point, évidemment, la ferveur, l'enthousiasme. C'est une question plus d'ambiance, moins de fond, mais on a senti une telle ferveur à Paris, à Lourdes et on l'espère à Metz, qu'on essaiera, je pense, de l'interroger sur cette question. Maintenant, il y a un tirage au sort. Je ne suis pas sûr de pouvoir poser une question au Saint-Père. Deux groupes de Français pourront poser des questions. D'abord, le groupe de journalistes accrédités permanents au Saint-Siège, ainsi que pour le deuxième groupe, ceux qui sont accrédités spécialement sur le vol que nous prenons à l'occasion de cette cinquième visite apostolique du pape Léon XIV en France.
2: Un grand merci Étienne Pépin, mais pour l'instant vous ne prenez pas l'avion pour Rome, mais pour Metz, alors on tentera de vous retrouver à 7h à bord de l'avion du Saint-Père.
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7: Il est 6h44 sur RCF Notre-Dame. Je vous propose d'entendre à nouveau les discours les plus importants du Saint-Père.
2: Et le pape, tout au long de cette journée, a souligné notamment la dignité inaliénable de l'être humain.
7: Oui, et hier après-midi, le Saint-Père a eu l'occasion d'échanger avec des animateurs et des personnes accueillies par l'accueil Notre-Dame. Lors de cette rencontre, il a eu ces mots très forts. Vous avez commencé à en parler, Clara. Et ces mots très forts sur la loi légalisant en France le suicide assisté, l'euthanasie.
3: Au contraire, c'est au nom de cette dignité inaliénable de la personne humaine que la tentation de donner la mort sous couvert de fausses compassions doit être fermement rejetée. Il est impossible de considérer comme normal de donner la mort. Ce qui est légal n'est pas nécessairement moral.
7: On entend les applaudissements nourris des malades devant qui il a tenu ce discours. Et plus tôt dans la journée, lors de la messe à la prairie du sanctuaire Notre-Dame de Lourdes, Léon XIV a eu un mot pour les malades cœur vibrant de la cité mariale.
3: Pèlerins, frères et sœurs, vous ne repartirez pas de Lourdes comme vous y êtes arrivés. Vous repartirez en missionnaires de l'espérance. Tel est le miracle de ce lieu. Susciter la joie de l'espérance au cœur même de l'épreuve et de la peine. La Vierge Marie guérit nos regards et transfigure notre cœur en leur donnant la paix.
7: C'est donc en pèlerin de l'espérance que Léon XIV a conclu, est en train de conclure son pèlerinage à Lourdes. Et on continue évidemment tout au long de cette journée et de cette matinale en particulier de vous faire vivre les moments les plus importants de ce voyage du pape Léon XIV en France. Et dans le reste de l'actualité, Clara, oui. Le Rassemblement National au Sénat.
2: Pour la première fois, lui, oui, le RN et son allié, l'UDR, le parti d'Éric Ciotti, vont former un groupe. Les élections sénatoriales d'hier permettent donc au RN d'avoir désormais 9 sénateurs, essentiellement dans le sud de la France. La France insoumise également a fait son entrée, mais la droite et le centre restent majoritaires. Pour ce qui est de la météo, le temps se dégrade dans une large moitié nord du pays. Le ciel sera très couvert aujourd'hui, notamment à Metz, où le pape Léon XIV est attendu, mais pas de pluie annoncée pour la journée, alors que des averses sont localement prévus plutôt des Pays de la Loire, Hauts-de-France, en passant par la Normandie. Malgré ces nuages, les températures restent assez élevées. On attend quand même 28 degrés à Metz aujourd'hui. Il fera également 28 à Marseille et à Bordeaux, 26 à Paris, 22 à Nantes et 21 degrés à Lille.
7: Merci beaucoup Clara Bévilacqua. On vous retrouve dans 10 minutes sur RCF Notre-Dame pour un nouveau point sur l'info. Et puis, je vais vous présenter la suite du programme. À 7h10, nous serons avec Frédéric Mounier et Flore Pierson. Avec eux, on va revenir sur les moments forts de la journée d'hier, notamment cette rencontre interpersonnelle entre le pape et des personnes victimes d'abus et de violences commises au sein de l'Église catholique. Et puis, à 7h30, nous serons avec Monseigneur Hérouard, c'est l'évêque de Dijon, archevêque de Dijon et vice-président de la Conférence épiscopale européenne. Avec lui, évidemment, nous évoquerons les grands enjeux de cette journée à Metz. Mais d'abord, à 6h47, le saint du jour, et c'est avec vous, Omblin Poncignon. Bonjour Omblin.
1: Bonjour Pierre-Hugues.
7: Et aujourd'hui, en ce lundi 28 septembre, nous fêtons les Venceslas ou Vaclav. C'est un prénom d'origine slave qui signifie couronne de gloire.
1: Oui, au cœur de Prague, la statue équestre de saint Venceslas, duc de Bohême au Xe siècle, rappelle aux Tchèques leur saint patron. Le jeune Venceslas est élevé par une sainte femme, sa grand-mère paternelle, sainte Ludmila. Mais son père décède quand il a 13 ans. Sa mère Draumira exerce la régence jusqu'à sa majorité, mais avec beaucoup de cruauté envers les chrétiens. Elle va jusqu'à faire assassiner sa propre belle-mère.
7: Quant à Venceslas, chrétien convaincu, il choisit de pratiquer en cachette.
1: En effet, il se rend à la messe pendant la nuit, il sert les pauvres, et dès qu'il accède au trône de Bohême, il met fin à la tyrannie de sa mère. Il instaure donc la liberté religieuse, il œuvre pour propager le christianisme récemment introduit dans le pays. Venceslas rappelle aussi les prêtres exilés, il ouvre les frontières aux missionnaires, il construit de nombreuses églises. Donc c'est un roi qui gouverne avec beaucoup de sagesse. Il aime prendre soin des pauvres et évite à tout prix les guerres. Mais son jeune frère convoite le trône. Il est jaloux et païen et il décide donc de l'assassiner dans une embuscade juste devant l'église où Venceslas se rend à la messe. On raconte qu'avant de succomber, le saint aurait pardonné à son agresseur.
7: Et nous fêtons également aujourd'hui saint Laurent Ruiz et ses 15 compagnons.
1: Oui, Laurent Ruiz, lui, est né à Manille. Il est marié et père de 3 enfants. Il participe à la vie de sa famille et de sa paroisse de façon toute simple et ordinaire. Une fausse accusation l'amène à quitter Manille pour fuir les autorités et à se rendre au Japon, à Nagasaki, avec quelques compagnons. Là-bas, il y a plus de 50 000 chrétiens japonais qui y vivent, mais une persécution vraiment très cruelle s'abat sur eux.
7: Et Laurent et ses 15 compagnons sont arrêtés, torturés, mis à mort à des jours différents, entre 1633 et 1637.
1: Oui, des jours différents, ils sont commémorés cependant dans une même vénération le 28 septembre. Avant de mourir, ce père et mari ordinaire, rempli du Saint-Esprit, a le courage de dire « Je suis catholique et j'accepte

0: Jésus, lui, nous invite à l'humilité. Une attitude inspirante, magnifiquement incarnée par Léon XIV depuis le début de son voyage en France. Tout au long de cette semaine, le père Xavier Lepin nous accompagne pour le commentaire de l'Évangile.
1: En ce temps-là, une discussion survint entre les disciples pour savoir qui parmi eux était le plus grand. Mais Jésus, sachant quelle discussion occupait leur cœur, prit un enfant, le plaça à côté de lui et leur dit « Celui qui accueille en mon nom cet enfant, il m'accueille, moi. Et celui qui m'accueille, accueille celui qui m'a envoyé. En effet, le plus petit d'entre vous tous, c'est celui-là qui est grand. » Jean, l'un des 12, dit à Jésus « Maître, nous avons vu quelqu'un expulser des démons en ton nom. » Nous l'en avons empêché, car il ne marche pas à ta suite avec nous. » Jésus lui répondit, « Ne l'en empêchez pas. Qui n'est pas contre vous est pour vous. »

Jésus vient d'annoncer sa passion. On aurait pu s'attendre à ce que les disciples soient bouleversés de découvrir que leur maître va mourir. Eh bien non. Ils sont dans des espérances futiles sur les avantages qu'ils tireront d'être disciples. Qui est le plus grand ? Oh, ne jugeons pas trop vite l'attitude des disciples. Bien sûr, nous ne posons jamais cette question avec autant de clarté, aussi nettement et tranché. Pourtant, nous éprouvons facilement un manque de paix, voire de tristesse, quand nous ne nous sentons pas reconnus, appréciés ou remerciés. Ainsi pouvons-nous entrer et succomber aux trois tentations anthropologiques : le pouvoir, l'avoir et le paraître. Ces trois tentations intrinsèques au genre humain, Jésus en a été victorieux. Poussé par l'Esprit, Jésus fut conduit au désert pour y être tenté. Il y a peut-être une indication pour nous de se laisser pousser par l'Esprit afin de traverser le désert de ses tentations et à la suite du Christ en être victorieux. Aujourd'hui, Jésus nous donne un signe. Il place un enfant près de lui. Voilà. La place d'honneur auprès de Jésus n'est pas réservée aux plus brillants, aux plus intelligents, aux plus talentueux ou aux plus galonnés. Elle revient aux petits, à ceux qui se mettent au service des plus faibles, des plus démunis, des plus méprisés. Aux yeux de Jésus, le monde est inversé. C'est le plus petit qui est le plus grand. Oh, on est tous le petit de quelqu'un et le grand d'un autre. Régner, ce n'est pas dominer, mais servir. Être petit comme cela, c'est atteindre la seule vraie grandeur, celle à laquelle le Christ nous appelle.

Notre Père qui es aux cieux, que ton nom soit sanctifié, que ton règne vienne, que ta volonté soit faite sur la terre comme au ciel. Donne-nous aujourd'hui notre pain de ce jour. Pardonne-nous nos offenses, comme nous pardonnons aussi à ceux qui nous ont offensés. Et ne nous laisse pas entrer en tentation, mais délivre-nous du mal. Car c'est à toi qu'appartiennent le règne, la puissance et la gloire pour les siècles des siècles. Amen.

0: Vous serez vraiment grand, la communauté du Chemin Neuf, et notre prière se poursuit avec l'Angélus.
1: L'ange du Seigneur apporta l'annonce à Marie.
2: Et elle conçut du Saint-Esprit. Je vous salue Marie, pleine de grâce. Le Seigneur est avec vous. Vous êtes bénie entre toutes les femmes, et Jésus, le fruit de vos entrailles, est béni. Sainte Marie, Mère de Dieu, priez pour nous pauvres pécheurs, maintenant et à l'heure de notre mort.
1: Voici la servante du Seigneur.
2: Qu'il me soit fait selon votre parole. Je vous salue Marie, pleine de grâce. Le Seigneur est avec vous. Vous êtes bénie entre toutes les femmes, et Jésus, le fruit de vos entrailles, est béni. Sainte Marie, Mère de Dieu, priez pour nous pauvres pécheurs, maintenant et à l'heure de notre mort.
1: Et le Verbe s'est fait chair.
2: Et il a habité parmi nous. Je vous salue Marie, pleine de grâce. Le Seigneur est avec vous. Vous êtes bénie entre toutes les femmes, et Jésus, le fruit de vos entrailles, est béni. Sainte Marie, Mère de Dieu, priez pour nous pauvres pécheurs, maintenant et à l'heure de notre mort.
1: Priez pour nous, Sainte Marie, Mère de Dieu,
2: afin que nous soyons rendus dignes des promesses du Christ.
1: Daignez, Seigneur, répandre votre grâce dans nos âmes, afin qu'ayant connu par la voix de l'ange l'incarnation de votre Fils Jésus-Christ, nous puissions parvenir par sa passion et par sa croix à la gloire de sa résurrection, par le même Jésus-Christ, votre Fils, notre Seigneur. Amen.
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0: Nous sommes le lundi 28 septembre, nous fêtons aujourd'hui Saint Venceslas, c'est le quatrième et dernier jour du voyage du pape en France. Très bon réveil. RCF Notre-Dame, il est précisément 7h, les informations c'est avec vous, Clara Bévillacois. Le pape Léon XIV va bientôt décoller pour Metz.
9: Et c'est sa quatrième et dernière journée en France, il va notamment prononcer un discours aux racines de l'Europe pour la paix et l'unité au centre des congrès Robert Schuman, avant une messe en la cathédrale Saint-Étienne. Il quitte Lourdes ce matin donc, après une journée chargée d'émotions. Le pape Léon XIV a rencontré 7 victimes de violences sexuelles commises dans l'église. On a senti le pape authentiquement à l'écoute, ont déclaré ses victimes à l'issue de cette rencontre. Une journée à Lourdes également marquée par un discours qui visait directement la loi sur la fin de vie adoptée en juillet dernier en France. Ce qui est légal n'est pas nécessairement moral, a-t-il déclaré. La grande satisfaction du Rassemblement national après les élections sénatoriales d'hier. Pour la première fois, le RN peut former un groupe avec son allié de l'UDR, le parti d'Éric Ciotti.
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9: Il Hier était donc la troisième journée du voyage en France du pape Léon XIV, qui a été marquée par de nombreuses choses, notamment la question des violences et abus sexuels dans l'Église. On a senti un pape authentiquement à l'écoute, ont déclaré les victimes de violences. Elles se sont dites tout de même rassurées après leur rencontre avec Léon XIV. Hier après-midi à Lourdes, le Saint-Père a rencontré 7 victimes d'abus sexuels dans l'Église, 4 hommes et 3 femmes reçues individuellement. Il a écouté leur histoire et leurs propositions pour que cela ne se reproduisent pas. Le souverain pontife les a ensuite réunis pour les remercier de leur témoignage douloureux, et parmi eux se trouvait Jérôme Guillet.
10: Ce qui a pu être très fort, c'est qu'il se sent concerné. Ça, c'est une évidence. On le sent concerné tout de suite sur le sujet. On sent aussi qu'il connaît très bien le sujet, mais on sent aussi combien notre histoire le touchait. Moi, je revois son... Je dirais presque que le pape Léon parle plus par justement son non-verbal que par ses mots. À lui, alors il a été quand même très bavard, hein, mais déjà il avait un non-verbal qui encourageait la parole, vraiment une présence, un regard à la fois doux, bienveillant, empathique, et à la fois aussi, on le sentait touché. Je pense qu'effectivement, il est reparti avec nos vies, il est reparti avec nos idées, il est reparti avec notre vécu aussi, tout ce qu'on en fait. On ne peut que souhaiter, on reste évidemment lucide, mais je pense qu'on l'a vu de manière très positive, que ça va aussi aider à changer les choses. Et en tout cas, c'est ce qu'on va attendre de lui.
9: Et Jérôme Guillet au micro de Pauline de Torsiac pour RCF Notre-Dame. Le pape Léon XIV qui a aussi marqué les esprits hier avec une prise de parole forte contre l'euthanasie. Il a notamment visé directement dans un discours le texte créant un droit à l'aide à mourir, définitivement adopté en juillet dernier par le Parlement français.
11: Il est impossible de considérer comme normal de donner la mort. Ce qui est légal n'est pas nécessairement moral.
9: Déclaration du Saint-Père lors de son discours hier à l'accueil Notre-Dame de Lourdes. Et cette phrase choque que vous venez d'entendre. Ce qui est légal n'est pas nécessairement moral, a tout de suite marqué les esprits. Elle a créé de vives réactions. On écoute celle de Pascale Morinière, présidente des AFC, les associations familiales catholiques.
12: Bien, le pape a des mots extrêmement forts pour qualifier la question de la fin de vie, votée en France le 15 juillet dernier. Il en parle de manière paisible, mais de manière déterminée, de manière répétée, puisqu'il a abordé cette question à l'Élysée, à l'UNESCO, devant les évêques et ensuite devant les malades de l'accueil Notre-Dame. C'est un enseignement constant de l'Église, ce n'est pas un scoop, mais le répéter de cette manière-là, ça donne une puissance à son message qui est très fort. Plus personne ne peut ignorer la position de l'Église sur un tel sujet, plus personne ne peut passer outre. Ce qui est légal n'est pas forcément moral.
9: Pascale Morinière des AFC au micro de RCF Notre-Dame. Une journée de célébration aussi bien sûr, hier à Lourdes. Marine, elle par exemple, était en pèlerinage en famille avec ses 3 enfants et son mari. Une vraie chance pour la famille bordelaise, et pourtant le début du pèlerinage avait un petit peu commencé sur les chapeaux de roue. Arrivés en retard à la messe de 11h, ils ont quand même pu profiter de l'homélie du pape Léon XIV avec les 150 000 autres fidèles réunis. Un moment fort, témoigne la mère de famille.
13: C'est une occasion incroyable pour nos enfants de rencontrer le Saint-Père. Il nous fait penser à d'autres papes qu'on aimait beaucoup aussi. Et on a des idées qui sont très proches des siennes, donc on aime beaucoup. Il rayonne énormément, aussi bien physiquement que dans les discours qu'il peut avoir. Vraiment, on a l'impression qu'il fait partie de notre famille, on l'aime beaucoup. Et partager tout ce moment, c'est aussi montrer aux enfants que la foi, c'est pas qu'en individuel ou qu'en famille, on est vraiment tous ensemble autour du Saint-Père. Et je retiens l'espérance, beaucoup d'espérance.
14: Vous aviez des intentions de prière en venant ici ?
13: J'en ai plein. Je porte avec moi des personnes qui me sont chères et qui sont plus là, et que j'avais le sentiment d'avoir encore un peu avec moi aujourd'hui.
9: Et le Saint-Père, dans son homélie de la messe dominicale, qui nous invite à être missionnaires d'espérance, marcher avec confiance dans l'avenir, a-t-il dit. Une soirée à Lourdes qui s'est conclue à la lumière des cierges. Le pape Léon XIV a défilé sur l'esplanade du sanctuaire à la lumière de nombreux flambeaux, une veillée de prières en communion pour clôturer ce pèlerinage dans la cité mariale. Sarah Carlier.
15: J'ai trouvé que cette procession était magnifique.
16: Une belle expérience spirituelle pour Katia qui vient de Montpellier.
15: Alors, il y avait beaucoup de profondeur spirituelle en fait. On sentait que les gens, dès que le silence était demandé, il y avait du silence. Même ce matin pour l'Eucharistie, on était 200 000 personnes, mais on a vraiment chacun pu vivre la messe.
16: Aurélien est de Tarbes, il a vu le pape à quelques mètres de lui, il se sent reconnaissant.
17: C'est une belle veillée comme toutes les autres. puisqu'on prie la Sainte Vierge Marie avant tout. Je rends grâce à Dieu de m'avoir donné de pouvoir venir ici aujourd'hui.
16: Aurélie de Bordeaux vient depuis plus de 30 ans à Lourdes. Elle a filmé en direct toute la prière sur ses réseaux sociaux.
18: Ça permet d'évangéliser, en fait, de faire découvrir Jésus, de faire découvrir Marie à tout le monde et leur dire qu'il ne faut pas avoir peur. Et il faut rester dans l'espérance et la confiance. Ça fait du bien et on repart avec plein d'énergie pour demain et c'est chouette.
9: Un reportage de Sarah Carlier, le pape Léon XIV. Quitte donc ce lundi matin le sanctuaire du Lourdes, direction Metz. Il va y passer la journée. Il doit atterrir à l'aéroport aux alentours de 9h et la ville est déjà prête à l'accueillir. Le décollage est imminent. Étienne Pépin, vous suivez chacun des déplacements du pape pour RCF Notre-Dame et vous êtes, ça y est, à bord de l'avion de Léon XIV ?
19: Oui, à bord de l'avion de Léon XIV, dernière étape aujourd'hui avec Clara de ce voyage apostolique en France après Paris et Lourdes, aujourd'hui Metz pour une étape européenne. La journée va commencer par une prière interreligieuse suivie d'une rencontre avec les chefs d'État et représentants des 27 pays de l'Union européenne. On attend de la part de Léon XIV un discours consacré à la paix. Cet après-midi, le pape célébrera la messe dans la cathédrale Saint-Étienne avant son retour à Rome. Dans l'avion, la fameuse et traditionnelle conférence de presse, plusieurs sujets au menu. D'abord, la question des abus sexuels dans l'Église, il en était question hier avec la reconnaissance par le pape du caractère systémique des abus dans notre pays et dans l'Église. Et puis, autre sujet, la laïcité. C'est un principe qu'il a découvert à l'occasion de ce voyage apostolique, le cinquième en France. Un voyage qui s'achève aujourd'hui, Clara.
9: Un grand merci, Étienne Pépin, on vous souhaite un beau vol. On essaiera de vous retrouver peut-être à bord de l'avion aux alentours de 7h30. Pour ce qui est de la météo, le temps se dégrade dans une large moitié nord du pays. Le ciel sera très couvert aujourd'hui, notamment à Metz, hein, où vous êtes en direction avec le pape Léon XIV, Étienne. Mais pas de pluie annoncée pour la journée, ce qui est plutôt une bonne nouvelle. Il va pleuvoir en revanche localement des pays de la Loire, Hauts-de-France, en passant par la Normandie. Mais il va faire chaud jusqu'à 28 degrés, notamment à Metz.
20: Merci beaucoup, Clara Bévilacqua. Que retenir de la journée à Lourdes ? On en parle dans une minute.
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20: Voilà, vous écoutez RCF Notre-Dame. Il est 7h10 et vous entendez ces mots très forts du pape Léon XIV. Après les foules à Paris et Lourdes, le pape est arrivé samedi soir dans la cité mariale. Il y a martelé des messages forts rappelant la beauté de la fragilité, la dignité inaliénable de l'être humain et donc cette phrase très forte : ce qui est légal n'est pas nécessairement moral. Enfin, hier soir, Léon XIV a reçu un divin individuellement et en privé 7 personnes, 4 hommes et 3 femmes, victimes d'abus commis par des membres du clergé et de l'Église de France. On va revenir largement jusqu'à 7h30 sur les moments forts de cette journée. Et pour cela, je suis entouré de Flore Pierson. Bonjour.
1: Bonjour Pierre-Hugues.
20: Vous êtes journaliste au quinzomadaire La Vie. Frédéric Mounier, bonjour.
2: Bonjour à tous, bonjour Pierre-Hugues.
20: Présentateur des Racines du Présent sur RCF Notre-Dame, ancien correspondant à Rome du quotidien La Croix. Quelle image principale retenez-vous de cette journée, Flore Pierson ?
1: Alors moi, c'est une image où paradoxalement, il n'y a pas le pape, puisque en revanche, il y a l'ombre portée du pape. Moi, j'avoue avoir été très touchée par la conférence de presse que les victimes qui ont rencontré le pape ont donnée hier soir. C'était dans une petite salle, vraiment pas du tout grandiose par rapport au tout ce qu'on a pu voir le reste de la journée, mais leur émotion en arrivant, leur visage reflétait en fait cette rencontre. Et moi, je connais certaines de ces personnes en plus que j'ai déjà rencontrées, donc ça m'a énormément touchée.
20: Frédéric Mounier.
2: Ben écoutez, évidemment, on va revenir sur cette conférence de presse très très importante donnée par les personnes victimes. Moi, je voudrais insister aussi sur un événement qui a eu lieu en début de matinée et où il n'y a pas eu d'image, il y a eu très peu d'images. C'était la rencontre entre le pape et les évêques de France, c'est la conférence épiscopale. Et là, il s'est passé des choses très importantes, c'est-à-dire que le pape leur a proposé une feuille de route pour les années à venir. Et donc, avec ce texte-là, avec ces mots-là, on sait sur quoi vont travailler les évêques. D'abord, ils vont continuer à s'exprimer. Ouais. Le pape leur a dit, même si la parole de l'Église n'est pas toujours entendue, elle est attendue, même si elle n'est pas suivie, elle est nécessaire. Et puis, le pape a évoqué la laïcité, le pape a évoqué la jeunesse, l'éducation, le fléau des abus, l'évocation et l'unité au sein de l'Église. Voilà une feuille de route extrêmement précise.
20: Eh bien, vous m'aidez bien, Frédéric Mounier, parce que je vous propose donc, jusqu'à 7h30, Frédéric Mounier et Flore Pierson, de faire un petit peu de chronologie ensemble de ce qui s'est passé hier. Commençons donc avec ce discours face aux évêques. Frédéric Mounier, quelque chose m'a interrogé. Est-ce que le pape n'a pas un peu remonté les bretelles de certains évêques à qui il pourrait reprocher une forme de tiédeur?
2: Oui, enfin, on peut toujours dire ça. Sur une centaine d'évêques, compte tenu de la grande diversité des évêques, il y a toujours des bretelles à remonter. Moi, ce que je retiens, c'est que sur la question du fléau des abus, pour reprendre le terme qu'il a utilisé, eh bien, nous sommes très très loin, avec les propos du pape Léon, nous sommes très très loin de la tentation de tourner la page. Il a insisté pour leur dire, effectivement, vous avez fait du bon travail, mais il faut continuer dans l'écoute, dans la recherche de la vérité, de la justice et de la réparation. Il faut poursuivre, et c'est ce qu'on dit, les victimes également. Donc ça, c'est très important.
20: Et d'ailleurs, on a vu hier matin cette image très forte de Léon XIV face à cette photo prise par une personne victime d'abus sexuels. C'est une image qui vous a marqué, Flore Pierson ?
1: Oui, évidemment, cette photo, on la connaît en plus. Donc, de voir le pape qu'on connaît très bien, les deux images très familières se rassembler, c'était très fort. C'est vrai que ces propos résonnent notamment avec des propos qui ont pu être tenus par le porte-parole de la Conférence des évêques de France, Pierre-Antoine Bozo, vendredi matin, qui a dit qu'il pensait que la France, l'Église de France, était sortie de la systémie. C'est vrai que c'est des propos qui ont fait beaucoup réagir parce que, a priori, non. Mais on a eu récemment encore cette semaine, des tas d'événements, une lettre ouverte des victimes de Marco Rupnik. Alors, c'est pas spécifique à la France, mais au Vatican, qui se plaignent en fait de la manière dont le procès avance sans qu'elle n'ait aucune information, sans que leur avocate n'ait aucune information. Donc, a priori, on n'est pas sorti de la systémie. Et le pape l'a rappelé devant les évêques et également devant les victimes. Et je crois qu'on va en reparler.
20: Et Frédéric Mounier, effectivement, puisqu'hier matin, sur cette antenne, nous étions avec Marie Dorin de Vaucresson, présidente sortante de l'INIR, cette instance de reconnaissance et de réparation. Et elle disait justement que ces propos de Monseigneur Bozo interrogeaient les victimes.
2: Oui, ça, c'est le moins qu'on puisse dire. C'est le moins qu'on puisse dire. Mais les propos de Mgr Bozo sont significatifs d'une partie du peuple des catholiques en France et d'une partie des évêques.
20: Et à ce titre, la réponse de Léon XIV est sans appel.
2: Voilà, elle est sans appel, elle est systémique, si j'ose dire. C'est-à-dire que le pape a manifesté une qualité d'écoute que les personnes victimes ont reconnue, et Dieu sait si les personnes victimes sont difficiles et exigeantes en matière d'écoute, donc ça c'est un point très très positif. Et ensuite, selon ce que nous ont dit les personnes victimes hier soir, eh bien, le pape a reconnu le caractère systémique, il a reconnu que la révélation des abus va se poursuivre, car les affaires, évidemment, vont continuer à sortir, et puis la question de la prévention est une question qui reste ouverte.
20: Et je vous propose d'écouter le témoignage de Jean-Marie Delbos pendant cette conférence de presse hier soir.
3: Quand j'ai vu le pape de près, j'arrivais pas à y croire. Il m'a pris avec les deux bras. J'ai jamais pensé que c'était le pape qui me tenait. ça a été un moment extraordinaire. Je suis, depuis 65 ans que la ferme est arrivée, vous imaginez, j'ai perdu la foi. Donc j'étais à la messe aujourd'hui pour la première fois depuis 60 ans. Faire le signe de croix, il ne fallait pas y m'attendre. Eh bien, je vous jure, quand il nous a réunis et qu'il a dit « je vais vous bénir », eh bien, j'ai fait le signe de la croix. Même moi, qui suis un incroyant notoire, ce gars-là, il m'a fait faire le signe de croix, avec une nouvelle vision de ce qu'est l'Église.
20: Voilà le témoignage de Jean-Marie Delbos, victime de Bétharram. Il faut préciser que le pape a reçu d'abord individuellement chacune des 7 victimes. En privé, il n'y avait que Mgr Gérard Lestang, l'évêque d'Amiens, le pape, pas de sécurité. Et puis, à la toute fin, eh bien, il y avait ces 7 personnes victimes toutes ensemble avec le Saint-Père. Flore Pierson, vous êtes journaliste au 15 hebdomadaire La Vie. Les victimes se sont senties écoutées et Frédéric Mounier le disait, Dieu sait combien c'est difficile. Qu'est-ce qui a permis cette écoute?
1: Elles en ont parlé en tout premier lieu, début de la conférence, unanimement, cette qualité d'écoute. On a senti que déjà le temps long qui avait été pris a été très important. Ça a été plus long que prévu en fait. Donc elles ont senti qu'il était capable de bousculer son agenda pour elles, parce que de leur donner une vraie présence.
20: Près de 2 heures.
1: Oui, en tout près de 2 heures, un quart d'heure avec chaque personne. Alors je crois que ce qui était prévu, c'était 3 minutes, quelque chose comme ça. Donc ce temps qu'il leur a accordé a été extrêmement apprécié. Et ensuite, dans sa présence, ils ont parlé d'un homme chaleureux avec une présence incroyable. Et en effet, cette espèce de chaleur et cette empathie qu'il a pu manifester a résonné pour certaines un peu en... ça a montré en fait la différence avec d'autres expériences, d'autres moments de réception où c'était plutôt la froideur et l'incompréhension qu'ils avaient expérimenté. On a entendu des personnes victimes dire qu'on avait d'abord mis en doute ce qui leur était arrivé. Et voilà, une espèce d'absence d'empathie. Mais est-ce que vous avez finalement vraiment souffert? Et lui, il n'a pas du tout remis ça en question. Il a souffert avec elle.
20: Frédéric Mounier.
2: Oui, alors évidemment, sur cet épisode-là, comme sur les autres épisodes du voyage, je crois qu'il faut aller au-delà de l'émotion. C'est-à-dire que les personnes victimes hier soir n'ont pas été seulement frappées par l'émotion de la rencontre avec le pape, qui effectivement leur a permis de surmonter tant de froideur ou d'indifférence épiscopale. Mais il y a au-delà de ça cette volonté exprimée par le pape de travailler structurellement, comme l'a rappelé l'une des personnes victimes. Cet homme est un mathématicien, un juriste. Et donc c'est un homme sérieux, c'est un homme organisé dans sa tête, et donc à partir de l'émotion, il va au-delà, il propose de reconnaître le caractère systémique et de travailler la prévention. Je pense que tout cela fait beaucoup beaucoup de bien aux personnes victimes aujourd'hui, et ça va un peu secouer aussi dans la conférence épiscopale.
20: Et pour conclure cette séquence sur les personnes victimes de violences et d'abus sexuels, Frédéric Mounier, hier on a entendu l'une d'entre elles sur cette antenne, il était autour de 8h, et elle avait des grandes attentes, elle disait « moi j'attends des gestes fort ». Est-ce que vous pensez que les attentes des personnes victimes ont pu être au moins en partie... le pape a pu y répondre.
2: Oui, de la part du pape, oui. Maintenant, la question qui va se poser, comme toujours à Rome, c'est est-ce que l'administration va suivre? Est-ce que les hommes de la curie vont s'aligner sur le monarque, sur le pontife romain? Et est-ce que la curie aura les moyens de mener cette politique de prévention et de reconnaissance systémique?
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20: Autre temps fort, c'était hier après-midi, ces propos du pape Léon XIV. Je vous propose de réécouter le Saint-Père.
11: Il est impossible de considérer comme normal de donner la mort. 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
20: Flore Pierson, est-ce que vous vous attendiez à des mots aussi forts du Saint-Père?
1: En fait, sur l'ensemble de la journée, j'ai trouvé que le pape était monté d'un cran. Que ce soit dans l'exigence spirituelle, il a beaucoup parlé de spiritualité. On sentait qu'il s'adressait à des assemblées plus homogènes sur le plan religieux qu'à Paris, par exemple, vendredi et samedi. Il a eu ses mots très forts face aux évêques pour les mettre face à leurs responsabilités. Et là, même son ton, en fait, il a parlé avec une... Il avait presque l'air énervé. Ce qui est étonnant venant de cet homme très doux par ailleurs. Donc c'est vrai que c'était de toute façon marquant. Enfin, son ton était de toute façon marquant. Après, sur le contenu de ce qu'il a dit, il était absolument dans son rôle de donner un regard moral sur quelque chose. Il a pas remis en cause la loi en elle-même, mais il a posé son regard moral. Et c'est une histoire qui est très ancienne. C'est l'histoire déjà d'Antigone qui enterre son frère malgré la loi. C'est très ancien. Je dirais pas qu'il a appelé à la désobéissance civile, mais il a en effet posé quelque chose de très important.
20: Frédéric Mounier, entre ce légal et ce moral, alors on a vu beaucoup de réactions dans le milieu politique, évidemment. Quel est votre regard là-dessus ? A-t-il été au-delà de son rôle ?
2: Non, pas du tout. Il a été absolument dans son rôle. C'est ça qu'on attend du pape. Et même, moi, j'ai trouvé des accents presque de Jean-Paul II dans la façon d'appuyer ses mots. Cet homme n'a pas du tout un accent américain. Il avait presque hier soir un accent polonais. Il y a quelque chose de très vigoureux, de très fort.
20: Et alors même qu'on avait vu un pape plutôt doux la veille et l'avant-veille, qui disait très calmement les choses. Et c'est vrai que dans cette séquence, on sent que c'était peut-être un des messages forts qui était venu donner en France, en fait.
2: Oui, mais il faut aussi se souvenir qu'il s'exprimait face aux malades et face aux hospitaliers. C'est-à-dire qu'il avait devant lui toutes ces carrioles bleues, il avait devant lui toutes les souffrances du monde, il avait devant lui toutes les faiblesses et les vulnérabilités du monde, et c'est là qu'il a choisi d'envoyer son message de soutien à la vulnérabilité. Je pense qu'un certain nombre de nos élus de gauche devraient se souvenir de cette fraternité avec les plus pauvres, les plus fragiles et les plus humbles et les invisibles.
20: Et d'ailleurs, le plus marquant peut-être dans ce discours, c'est effectivement peut-être pas le fond, ça on s'y attendait, en fait il n'y a aucune surprise dans les propos du pape. Ce qui est marquant, Flore Pierson, c'est peut-être aussi les réactions qu'on a entendues, les applaudissements extrêmement nourris des personnes malades qui étaient face au pape au moment où il a prononcé ce discours.
1: Oui, je trouve qu'on a aussi senti un soulagement en fait de la part de ces personnes qu'on leur parle de cette manière. Je pense que ça a été les débats autour de la loi sur la fin de vie ont été souvent très douloureux à vivre pour ces personnes. On a peut-être ouvert les vannes de débats intérieurs qui n'étaient pas possibles avant avec cette loi. Et j'ai senti, en tout cas, dans ces réactions, une espèce de soulagement, oui, de joie profonde de s'entendre dire, de s'entendre rappeler leur dignité inaliénable. Et voilà, et ça fait aussi écho à la rencontre avec les victimes. Le pape, il se met à leur place, il est avec eux et il les restaure, en fait, dans leur dignité.
20: Frédéric Mounier, Lourdes, c'est le lieu de la fragilité par excellence, de l'écoute des fragilités. Le Saint-Père a bien compris ce qui se passait à Lourdes. Il y avait été à deux reprises quand il avait 18 ans, quand il avait à peine une trentaine d'années. 50 ans plus tard, il a toujours bien en tête le message de Lourdes.
2: Absolument, et ce message de Lourdes est adressé à la République française. C'est-à-dire que la liberté figure parmi les points essentiels de notre devise. Eh bien, quelle est la liberté que nous souhaitons promouvoir ? S'agit-il d'une liberté exclusivement individuelle, c'est-à-dire la liberté de se donner la mort, ou est-ce qu'il s'agit d'une liberté qui engage les entourages, qui engage la famille, qui engage les médecins, qui engage les entourages amicaux ? Nous ne sommes pas seuls au monde, c'est ça que le pape a voulu dire aujourd'hui, et c'est ça qu'un certain nombre d'hommes politiques français pourraient se rappeler. L'individu n'est pas seul à décider de lui-même, il engage aussi les autres.
20: Liberté, égalité certes, mais aussi fraternité. Le message de Lourdes, c'est aussi la fraternité, Flore Pierson.
1: Oui, exactement. Et on l'a vu aussi, je trouve, dans les images. Il y avait une espèce de chaleur et de détente. Voilà, comme c'était aussi un peu moins énorme que la veille à Paris. Je trouve qu'on a senti, cette vie. Il a dit, nous sommes une seule famille, un seul cœur. Et je pense qu'il l'avait prévu, mais c'était aussi ressenti très fortement sur le moment, cette fraternité. Il a d'ailleurs parlé aussi des familles aux évêques, ce qui était nouveau, je crois, dans son voyage. Donc, il a aussi voulu mettre l'accent sur cette vie fraternelle vécue au début dans les familles, et puis ensuite, ça doit s'étendre à toute la société.
20: Il en avait parlé une seule fois, des familles, et très rapidement, à toute fin de l'homélie, effectivement, place de la Concorde. Dernière image de ce voyage à Lourdes, de cette séquence à Lourdes, c'était cette procession des flambeaux. Alors, qui est allé à Lourdes sait que c'est un moment extrêmement fort, extrêmement puissant, avec quelque chose qui se passe, et d'ailleurs les témoignages qu'on entendait tout à l'heure dans le journal de Clara Bévilacqua faisaient état de ces moments très très puissants. Frédéric Mounier, c'était une séquence spirituelle lourde. On a parlé des sujets politiques avec la fin de vie, avec les violences d'abus sexuels, mais il y avait quand même ce caractère extrêmement spirituel du message de Léon XIV à Lourdes.
2: Oui, mais c'est tout le caractère hybride et naturellement hybride de cette visite, qui est une visite pastorale, qui est certes une visite spirituelle, mais c'est aussi une visite très très politique. Et je pense que ce pape a merveilleusement joué sur ce clavier pour faire entendre une sorte de polyphonie du message de l'Évangile.
20: Frédéric Mounier, vous avez suivi énormément de voyages pontificaux.
2: C'est absolument.
20: Le premier de Léon XIV, Quel regard vous portez avec le recul qu'on a ? On n'est qu'au troisième, au matin du quatrième jour, j'allais dire.
2: Et tout n'est pas fini.
20: Et tout n'est pas fini, mais par rapport à ceux que vous avez suivis pour Benoît XVI, il y a eu ceux de François aussi. Comment vous situez Léon XIV ?
2: Eh bien, c'est une exacte synthèse de ses prédécesseurs. Sur le fond et sur la forme, on assiste à une sorte de, je reprends ce mot, hybride, on assiste à une sorte d'assemblage très fin entre le message fondamental de l'Église et ce que chacun de ces hommes en tant qu'homme peut écouter du monde tel qu'il est et peut dire au monde tel qu'il est. Je pense que c'est une merveille d'adaptation.
20: Flore Pierson, dans la façon d'être du pape depuis qu'il est arrivé, quel regard portez-vous ?
1: Je dirais qu'il est lui-même. Moi, j'avais travaillé avant pour La Vie sur un article sur sa personnalité, son rapport à la France, son histoire. Et j'ai été frappée par la cohérence en fait, des témoignages des gens qui l'ont connu depuis sa jeunesse jusqu'à aujourd'hui. Mmh. Même quand il était préfet du dicaster pour les évêques, son coiffeur témoigne à Rome qu'il était d'une grande simplicité, qu'il n'avait aucune idée en fait, de l'importance du poste qu'il occupait. Donc c'est à la fois la douceur, la gentillesse et l'envie d'être avec les gens, de faire la fête même. Et en même temps, cette détermination et ce sérieux, et c'est rappelé notamment par les personnes victimes, il avait travaillé et connaissait leurs histoires et qui permet d'avancer en étant décidé sur les actions à entreprendre. Et je pense qu'on a tous senti cette douceur et cette fermeté pendant ces quelques jours et qu'on a l'impression de mieux le connaître, nous les Français, maintenant.
20: C'est vrai qu'on le connaît mieux, on est aussi parfois surpris par son attitude, puisque pendant 48 heures, les médias du monde entier, et de France en particulier, ont dit tout le bien qu'ils pensaient, et puis ils ont semblé surpris hier par le discours sur la fin de vie, alors qu'il n'y avait aucune surprise. Comment vous analysez ça, Flore Pierson ?
1: Je pense que ce n'est pas nouveau que quand les papes parlent de fraternité, d'accueil des personnes migrantes, etc., il y a des choses qui passent plus facilement. Mais quand le discours d'accueil de la fragilité s'étend aux questions bioéthiques, par exemple, là, c'est beaucoup moins audible pour nos sociétés contemporaines, occidentales. J'étais sur un plateau de télévision hier où, en effet, ils ont également fait le distinguo a été fait, en fait, entre ces positions. On a presque dit qu'ils s'étaient trompés, en fait, qu'ils n'avaient pas bien compris. Ouais. C'était marrant, enfin, je veux dire, j'ai l'impression qu'il y a une incapacité à recevoir cette cohérence.
20: Frédéric Mounier.
2: Absolument, mais en fait, c'est la même chose. C'est-à-dire que l'accueil des migrants, c'est aussi l'accueil du plus pauvre, c'est aussi l'accueil du malade, et c'est le respect de la vie du début jusqu'à la fin. C'est la même chose, c'est cette cohérence-là que le pape Léon XIV n'a cessé de marteler tout au long de son parcours en France.
20: Avec douceur et fermeté, Léon XIV vient proposer à la France sa vision de l'homme, sa vision de sa dignité humaine inaliénable. Merci beaucoup, Flore Pierson, journaliste au 15 hebdomadaire La Vie. Frédéric Mounier, je rappelle que vous êtes l'ancien correspondant à Rome du quotidien La Croix. Vous avez été journaliste au sein du groupe Bayard et vous êtes animateur sur RCF Notre-Dame.
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20: 7h29, la météo avec vous, Clara Bévilacqua.
24: Et le temps se dégrade un petit peu dans une large moitié nord du pays. Le ciel sera très couvert aujourd'hui, notamment à Metz où le pape Léon XIV est attendu aujourd'hui, mais pas de pluie annoncée pour la journée, alors que des averses sont prévues localement des pays de la Loire-Haute, France, en passant par la Normandie. Et il va faire chaud aujourd'hui. On attend notamment 28 degrés à Metz et à Marseille.
20: Restez avec nous, Clara, tout de suite les informations.
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20: Il est 7h30, Axel Ramponi nous a rejoint. Bonjour Axel.
25: Bonjour Pierre-Hugues.
20: Il me semble que vous étiez au Stade de France.
25: Et j'y étais.
20: Oh là là, vous allez nous raconter tout ça dans quelques instants. Mais d'abord, les informations avec vous, Clara Bévilacqua. Après Lourdes, Saint-Denis et Paris, le pape Léon XIV va maintenant passer la journée à Metz.
24: Et oui, il doit atterrir à l'aéroport aux alentours de 9h et la ville est déjà prête pour l'accueillir. Le décollage est imminent. Étienne Pépin, vous suivez chacun des déplacements du du pape pour RCF Notre-Dame. Vous êtes à bord de l'avion, le décollage est prévu pour dans 10 minutes top chrono. Alors quel est le programme de Léon XIV une fois arrivé à Metz ?
19: Dernière étape, Clara, de ce voyage apostolique du pape Léon XIV en France. Après Paris et Lourdes, aujourd'hui Metz pour une étape européenne. La journée va commencer par une prière interreligieuse suivie d'une rencontre avec les chefs d'État et représentants des 27 pays européens. On attend de la part de Léon XIV un discours sur la paix. Cet après-midi, le pape célébrera la messe dans la cathédrale Saint-Étienne avant le vol retour pour Rome, au cours duquel aura lieu la traditionnelle conférence de presse. Plusieurs sujets au menu. D'abord la question des abus sexuels dans l'Église. Le pape Léon XIV a rencontré quelques victimes hier. Il a reconnu l'aspect systémique de cette crise au sein de l'Église catholique. Autre sujet, la laïcité, un concept que le pape Léon XIV a découvert à l'occasion de son voyage apostolique, le 5e, en France.
24: Merci beaucoup Étienne Pépin. On se donne donc rendez-vous à 9h. C'est à ce moment que vous devriez atterrir avec le pape Léon XIV pour cette 4e et dernière journée à Metz.
20: Une dernière journée qui vient donc conclure les nombreux temps forts à Lourdes.
24: Et oui, ce qui est légal n'est pas nécessairement moral. C'est la déclaration du pape Léon XIV hier. Il vise là directement le texte créant un droit à l'aide à mourir, définitivement adopté en juillet dernier par le Parlement français. Un discours dans lequel un médecin a pris la parole. Un témoignage qui a d'ailleurs fait pleurer le pape. Témoignage du docteur Alain Batty, médecin généraliste à Lavaur et hospitalier depuis plus de 30 ans. Il a pu interpeller le Saint-Père sur ce qui se vit actuellement en France et il nous partage la réponse du pape Léon XIV.
0: Ferme, clair, il nous indique une voie qui est celle de la responsabilité de la vie humaine. Lourdes, par le message que Bernadette a reçu de la Vierge Marie, elle nous apprend le chemin de conversion reçue et bien évidemment l'accompagnement des plus pauvres. Lourdes, c'est quand même la ville du monde à l'endroit, c'est-à-dire que les personnes les plus fragiles sont mises en première place, ce qui n'est pas le cas de notre société. Et donc Lourdes nous réapprend à vivre en fait, et en particulier à nous les soignants. Ça s'est peut-être vu au moment de la fin de mon discours. Il a été particulièrement touché par mes derniers mots, qui sont bien évidemment les mots de mon serment d'Hippocrate que j'ai prononcé il y a 40 ans.
24: Et le médecin Alain Batty au micro RCF Notre-Dame de Pauline de Torsiac.
20: Et on continue d'en parler ce matin. Ce qui est légal n'est pas forcément moral avec Erwan Lemorédec. Bonjour.
6: Bonjour Pierre-Hugues.
20: Vous êtes avocat et bénévole dans un service de soins palliatifs. Vous avez largement combattu la légalisation du suicide assisté et de l'euthanasie en France. Comment avez-vous reçu ce qu'a dit hier le pape Léon ?
6: Je vous dirais que je l'ai reçu avec beaucoup d'émotion, sans grande surprise, mais avec un peu de soulagement, parce que j'attendais ces mots et il n'aurait pas été imaginable que l'on passe à autre chose à peine un mois après la décision du Conseil constitutionnel et deux mois après la légalisation. Oui. J'ai trouvé qu'il avait une voix d'une clarté, d'une fermeté qui montrait que ça n'était pas une construction intellectuelle, mais que ça partait du plus profond de ses convictions et du plus profond des nôtres.
20: Et Erwan Lemorédec, on avait le sentiment que c'était un des messages forts pour lequel il avait fait le choix de venir en France. Est-ce que vous avez eu cette impression ?
6: J'ai le sentiment qu'il y a eu un grand nombre de messages forts, mais pour la première fois, là, j'ai entendu sa voix vibrer. Certains disent de colère, disons au moins de détermination, de volonté de montrer sa clarté et qui puise à l'amour des autres. Hein. C'est pas juste, c'est pas juste de la colère, c'est de l'amour. C'est l'amour qui fait réagir comme ça. Et effectivement, je pense que il a senti que la France avait besoin d'être réveillée aussi dans ses vocations, mais réveillée aussi dans l'accueil de la vie, dans l'accueil de l'autre, et puis dans la fermeté, dans la détermination qu'il va falloir avoir à partir de maintenant face à cette loi, parce que tous ceux qui l'ont entendu en France et ailleurs dans le monde savent que cette loi n'est pas morale.
20: En un mot, l'avez-vous trouvé plus ferme que ne l'avaient pu être les évêques qui avaient pointé une menace pour le pacte social ?
6: Je pense que le pape n'a pas d'inquiétude sur les rapports avec les autorités civiles françaises et que cette parole, on parle souvent de parole prophétique, ouais. Il a employé un ton là qui était sans concession, parce qu'on ne peut pas transiger là-dessus. Mmh. On ne peut pas transiger effectivement avec l'Évangile, avec le respect de la vie, le respect des plus souffrants, des plus malades, et des plus isolés et des plus précaires, et dont certains étaient autour de lui hier à Lourdes.
20: Merci beaucoup d'avoir été avec nous ce matin. Erwan Lemoredec, je rappelle que vous êtes avocat et bénévole dans un service de soins palliatifs et vous avez notamment publié Fin de vie en République, c'est aux éditions du Cerf. Et ce discours fort de Léon XIV, Clara, a été prononcé depuis l'accueil Notre-Dame de Lourdes.
24: Exactement, le pape a rencontré des hospitaliers et 500 malades, parmi eux Clémence, 31 ans, atteinte d'un cancer incurable et particulièrement touchée donc par le message du Saint-Père.
8: Là, à nouveau de l'entendre et puis d'être tout proche comme ça du pape, j'en ai même les larmes aux yeux, alors que ça fait 3 jours que je le vois. Mais c'était quand même quelque chose de pouvoir voir ce soin tout particulier pour ces corps, ces âmes qui sont éprouvées, mais en même temps si proches du Seigneur. Et moi, c'est cette proximité qui m'a touchée, les mots, des témoignages de l'évêque et puis bien sûr du pape qui a été à la fois très encourageant, très doux, et à la fois il n'a pas mâché ses mots sur aussi la question de la dignité, du soin qu'il y a à faire aux malades jusqu'à la fin de sa vie. Ce qui est légal n'est pas forcément moral, voilà.
24: Le témoignage donc de Clémence après sa rencontre avec le Saint-Père. La troisième journée du voyage en France du pape Léon XIV a également été marquée par la question des violences et abus sexuels dans l'Église. On a senti un pape authentiquement à l'écoute. Les victimes de violences sexuelles se sont dites rassurées après leur rencontre avec Léon XIV. C'était hier après-midi à Lourdes. Le Saint-Père en a rencontré 7 victimes, 4 hommes et 3 femmes reçues individuellement. Il a écouté leur histoire et leurs propositions pour que cela ne se reproduise pas. Le souverain pontife les a ensuite réunis pour les remercier de leur témoignage douloureux, et parmi eux, Jérôme Guillet.
10: Ce qui a pu être très fort, c'est qu'il se sent concerné. Ça, c'est une évidence, on le sent concerné tout de suite sur le sujet. On sent aussi qu'il connaît très bien le sujet, mais on sent aussi combien notre histoire le touchait. Moi, je revois son... Je dirais presque que le pape Léon parle plus par justement son non-verbal que par ses mots. À lui, alors il a été quand même très bavard, hein, mais déjà il avait un non-verbal qui encourageait la parole, vraiment une présence, un regard à la fois doux, bienveillant, empathique, et à la fois aussi, on le sentait touché. Je pense qu'effectivement, il est reparti avec nos vies, il est reparti avec nos idées, il est reparti avec notre vécu aussi, tout ce qu'on en fait. On ne peut que souhaiter, on reste évidemment lucide, mais je pense qu'on l'a vu de manière très positive, que ça va aussi aider à changer les choses. Et en tout cas, c'est ce qu'on va attendre de lui.
24: Un témoignage d'une des 7 victimes, donc Jérôme Guillet au micro RCF, Notre-Dame d'Aubery Métro. Un temps fort hier à Lourdes, c'était également la messe à la Prairie avec 150 000 fidèles. Avant de présider cette messe, le pape Léon XIV a livré aux évêques français un discours énergique, direct, sans ambiguïté sur les grands sujets qui traversent aujourd'hui l'Église en France. Abus sexuels, vocation, école catholique, afflux de catéchumènes. Léon XIV les a appelés à être audacieux, nous dit le cardinal Bustillo, l'évêque d'Ajaccio.
12: Le pape vient pour encourager et pour secouer les consciences. Parce que parfois, effectivement, il y a eu des moments douloureux, difficiles, compliqués, et on pourrait être tenté par la fatigue. Justement, il nous dit, mais nous sommes des fils de la résurrection, nous sommes porteurs de la bonne nouvelle, donc il ne faut pas se fatiguer, il faut aller de l'avant. Je pense que sa mission, c'est justement de nous dire, avancez, allez-y, risquez. Il a parlé aussi d'audace. Nous devons être audacieux et le monde attend que nous soyons audacieux. Clair, simple, mais audacieux.
24: L'évêque Bustillo au micro RCF, Notre-Dame de Pauline de Torsiac. Et dans le reste de l'actualité, la grande satisfaction du RN. Il s'agit d'une victoire historique et d'une étape majeure, réagit Marine Le Pen après les élections sénatoriales d'hier. Pour la première fois, le Rassemblement National peut former un groupe au Sénat avec son allié de l'UDR, le parti d'Éric Ciotti. La France Insoumise fait également son entrée, mais la droite et le centre restent majoritaires.
20: Merci beaucoup. Clara Bévilacqua, toujours au cœur de cette matinale spéciale consacrée à la venue en France du pape Léon XIV. Et dans quelques instants, nous serons avec Mgr Antoine Hérouard, l'archevêque de Dijon, vice-président de la commission épiscopale des évêques européens. Mais d'abord, le lundi, c'est Ramponi. Bonjour Axel Ramponi.
13: Bonjour Pierre-Hugues, bonjour à tous.
20: Alors Axel, aujourd'hui, vous êtes venu avec votre plus beau t-shirt, ceux qui nous suivent sur rcfnotredame.fr pourront le voir, nous parler de votre rêve d'enfant.
13: Oui Pierre-Hugues, j'ai toujours rêvé d'être pape.
20: C'est vrai.
13: Petit déjà, je chantais « J'aurais voulu être un pape pour pouvoir
14: avoir porté une mitre. Oui, j'étais ténor dans la chorale au Stade de France. Et finalement, après la visite à Paris de Léon XIV, bah pas du tout envie d'être pape.
20: Ah bon, pourquoi ?
14: Bah attendez, vous avez suivi le programme du pape Pierre-Hugues ?
20: Ah bah oui.
14: Un vendredi, arrivé 10h à Orly, 11h à l'Élysée, UNESCO à 15h, 16h, déambulation dans Paris, 17h, vêpres à Notre-Dame, puis Stade de France jusqu'à 23h. Et on fait quand la sieste ? Non, le pape a 70 ans. À 70 ans, mon rêve, c'est d'avoir le choix entre golf et rien. Normalement, à 70 ans, on ne devrait rien faire. Rien le matin, rien l'après-midi, soupe à 19h quand même, hein, on n'est pas sénile, tisane, pipi, les dents et au lit à 20h. Alors quand on arrive en pape, tout le monde hurle sur les trottoirs. Et c'est bien ça le problème, impossible de souffler quand on est pape. Quand a-t-on le temps de scroller sur TikTok pour revoir les images du Stade de France ? Hein, je vous pose la question, sérieusement. Quand répond-on à ces WhatsApp ? On ne peut pas se dire « Oh, et si j'allais me faire une petite pétanque ?» Bah non, tu es pape, là tu as rendez-vous avec des religieuses de vie contemplative. Alors vous avez vu pape aussi le nombre de paluches qu'il faut serrer ? Non, devoir parler à tous ces inconnus, devoir toujours acquiescer, être content. Moi, je ne peux m'empêcher de croire que dans la tête d'un pape, quand Marie-Cécile du 92 vient te demander de prier pour son groupe de couture spirituelle, il y a une partie de toi qui est en tempête émotionnelle. Voilà. T'as juste envie de dire non, Marie-Cécile, c'est pas parce que je suis pape que je m'intéresse à la couture. Voilà. Et les gosses qu'on vous tend pour les bénir ? Tu es devenu prêtre justement pour ne pas avoir d'enfants et être tranquille. Et là, tu deviens pape, on te refile tous les mini Pierre-Hugues du pays. Non, c'est trop dur, pape. Vraiment, le pape l'a dit lui-même, d'ailleurs, pendant la veillée, il a dit « Il y a beaucoup de discours ici, provoquant le rire de la foule. » Mais riez, riez. Mais vous avez déjà lu dans votre LV3 un texte de 15 minutes sur l'espoir en l'humanité ? Non, Pierre-Hugues. Et je le sais, car vous n'avez pas pris l'option latin dans votre collège à Brest.
20: Et si, en plus, Axel ?
14: Oh, ben, je suis mal renseigné, alors. En parallèle du programme, en tant que pape, tu dois manager tous tes N-1 que tu ne vois qu'une fois tous les X années. Oui. Même dans la plus belle start-up française, il n'y a pas autant de télétravail. Et pendant ce temps-là, ton N+1, lui, il regarde l'événement tranquille depuis France 2 Ciel. Voilà. Vous imaginez le niveau d'autonomie qu'il faut, même les feedbacks, il faut les discerner.
20: En tout cas, on peut dire que le voyage du pape Léon en France, c'est une réussite, Axel.
14: Ah oui, Pierre-Hugues, jamais être catho n'a été aussi stylé. Jamais être catho n'a été autant un atout de charme. Voilà, j'imagine ce matin Louis Gonzague retrouver Sibylle dans leur classe de terminale au lycée Saint-Jean de Passy. T'étais à la veillée au Stade de France ? Oui, j'y étais, j'étais basse dans la chorale. Oh waouh, j'aime trop LG quand t'es catholique comme ça. Alors le papaton touche à sa fin et ouvre de nouvelles perspectives, hein, sur de beaux sujets à couvrir. On a entendu les sénatoriales, la loi sur la fin de vie, n'est-ce pas Erwan Lemorédec ? Youpi ! La campagne présidentielle de 2027 et ses 30 candidats proclamés ? Youpi ! Non, s'il vous plaît, revenez vite, pape Léon XIV.
20: Merci beaucoup Axel Ramponi, que l'on retrouve dans son spectacle Pauvre Riche le 8 octobre prochain à Paris au Solo Théâtre, avant de repartir en tournée dans toute la France. Axel, vous gardez un bon souvenir de votre veillée au Stade de France.
14: Incroyable. Léon.
20: Allez, on continue cette matinale spéciale.
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20: 7h43, Étienne Pépin, vous recevez Monseigneur Antoine Héroard, archevêque de Dijon et président de la Mutuelle Saint-Christophe, premier vice-président de la Commission des Épiscopats de l'Union Européenne.
15: Monseigneur Antoine Héroard, bonjour.
16: Bonjour.
15: Merci d'être avec nous sur RCF Notre-Dame pour cet entretien exceptionnel à l'occasion de la visite du pape Léon en France et pour cette étape européenne toute particulière à Metz. Metz qui a été choisie car c'est une ville martyr des guerres du XXe siècle, symbole de la réconciliation. Léon XIV a choisi cette ville comme un témoignage pour la paix aujourd'hui.
16: La paix, c'est un thème qui est extrêmement important pour le pape Léon depuis le premier jour, hein, sauf qu'il a exprimé. Et il l'a redit encore ce matin à la fin de la messe en demandant à la prière de l'Angélus que tous les chrétiens prient le chapelet pendant le mois d'octobre pour la paix, donc cette injonction de la paix. Et le pape est aussi très intéressé et très concerné par le rôle de l'Europe. Et en fait, je pense que ce qu'il va rappeler, c'est un peu les fondements finalement de la construction européenne. Pourquoi est-ce que l'Église, depuis les papes successifs, s'est engagée pour la construction européenne, non pas pour des questions purement économiques, mais comme le symbole même de cette réconciliation, déjà entre la France et l'Allemagne. Alors peut-être que pour les jeunes générations aujourd'hui, c'est quelque chose qui est moins évident, mais quand on y regarde un peu plus près, voilà, deux nations qui se sont fait la guerre pendant 70 ans, trois guerres, avec des millions de morts et destructions énormes, et qui ont été capables de mettre en commun une part de leur destin. Ça ne veut pas dire qu'on est d'accord sur tout, mais ça veut dire qu'on en va dans le même sens.
15: Mais que peut l'Église, à travers son message, à travers sa vie de prière, sa vie spirituelle, que peut faire l'Église dans ce contexte? C'est pas une force diplomatique agissante comme d'autres pays qui pourraient bénéficier d'une armée, par exemple.
16: Bon, on n'utilise pas la force. On utilise la force de la prière, peut-être. Et donc là, quand le pape nous invite à prier pour la paix et pour l'unité, ben, ça veut dire quelque chose. Et puis, d'autre part, je pense que c'est aussi un appel fort pour que les chrétiens s'investissent sur ces questions-là. Et qu'on sait que le pape est très sensible à ce qu'on appelle l'enseignement social de l'Église. Hein, et c'est le choix même de son nom, Léon XIV, en référence à son prédécesseur, Léon XIII. Ces thématiques-là, elles sont portées par le pape. Et donc, il invite les chrétiens à s'engager pour la paix, à s'engager pour l'Europe, à s'engager pour que l'Europe affirme davantage son âme.
15: Est-ce que ça a plus de poids en s'adressant justement aux 27 chefs d'État? Ils ne seront peut-être pas tous les 27,
16: non,
15: ils seront sans doute représentés. Est-ce que le fait de parler à tous en même temps, est-ce que ça porte davantage le message que veut transmettre le pape Léon XIV?
16: Alors, je pense que le pape, il n'a pas voulu faire quelque chose d'institutionnel. Sinon, il aurait été sans doute à Strasbourg, au Parlement européen ou au Conseil de l'Europe. Mais il a voulu aussi que les chrétiens puissent porter ce message et en être témoins auprès de leurs élus. Et puis parmi les élus, ben, il y a un certain nombre de chrétiens, ou de gens en tout cas qui font référence aux valeurs chrétiennes et qui doivent aussi finalement être porteurs de cela. Et dans les décisions qu'ils prennent, dans les orientations, dans les directives qui sont votées, dans le cheminement qui est donné à l'Europe, ben, il y a une certaine direction peut-être à prendre.
15: Est-ce que vous pensez aussi qu'il y a là un signal pour restaurer le multilatéralisme qui vit actuellement des heures un peu douloureuses avec le retour des empires extrêmement forts comme les États-Unis, la Russie, la Chine? Est-ce que le multilatéralisme là peut jouer un rôle, et c'est là-dessus peut-être que peut appuyer Léon XIV?
16: Alors, il pense que l'Europe a un rôle particulier à jouer hein, dans ce contexte géopolitique international qui est très difficile, avec le retour des empires et puis du chacun pour soi. Et le fait que le multilatéralisme est plus difficile. Je peux vous raconter une petite anecdote qui montre la première fois que nous avons rencontré le pape comme présidence de la Comécé, c'était 15 jours après son élection. Il nous a dit, écoutez, moi je ne suis pas européen, j'ai américain, comme on sait, du nord et du sud à la fois. Et donc j'ai besoin aussi de comprendre qu'est-ce que c'est que l'Europe et comment est-ce que l'Église a un rôle aussi à jouer, puisqu'on sait que dans les institutions européennes, on n'est pas dans le cadre strict de la laïcité française, mais que les Églises peuvent aussi exprimer leurs opinions et encourager un certain nombre de mouvements. Donc, ce que je pense, c'est que le pape, il veut aussi que l'Europe soit plus visible de l'extérieur. Je pense que les citoyens européens ne se rendent pas compte à quel point l'Europe aujourd'hui est attendue et regardée en dehors du continent. Alors, on peut critiquer l'Europe sur plein de choses, mais il y a le fait aussi que nous sommes porteurs d'un certain nombre de valeurs, de convictions qui ont construit l'Europe, qui sont, par exemple, exprimées dans le préambule des traités, et qui sont attendus ailleurs de par le monde. Je pense que des continents comme l'Amérique du Sud, au moins une bonne partie de l'Afrique, je pense plutôt d'ailleurs à l'Afrique anglophone, et puis je pense aussi à l'Asie du Sud-Est, aujourd'hui, quand ils voient, ils n'ont pas tellement envie d'aller du côté des États-Unis dans l'incertitude, ils ne veulent pas aller avec la Russie, ils ne veulent pas aller avec la Chine, et donc ils regardent vers l'Europe.
15: Alors, un message important est attendu de la part du pape Léon XIV pour l'Europe, pour la paix. Ce qui me frappe dans l'agenda, dans le programme, le planning de la journée de ce lundi, c'est qu'elle démarre par une prière interreligieuse. Est-ce qu'il y a un lien avec l'Europe, la paix aussi là?
16: Ça a du sens parce qu'on voit bien d'abord que l'Europe, il y a déjà toute une part qui est concernée par l'œcuménisme. Hein. Donc ça, c'est vrai déjà au niveau des chrétiens. Et ensuite, on sait aussi que notre continent, ben, il est habité par une minorité juive qui est souvent aussi en difficulté. Et puis, la présence aussi de nombreux musulmans qui ont parfois du mal à trouver leur place. Donc, cette prière interreligieuse, je pense qu'elle a toute sa place avant le grand discours qu'il va prononcer sur l'Europe.
15: C'est une journée aux couleurs résolument européennes et pour la paix qui démarre à Metz ce lundi. une journée à suivre en direct sur RCF Notre-Dame. Merci infiniment, Monseigneur Antoine Herouard, d'avoir été notre invité ce matin sur RCF Notre-Dame. Je rappelle que vous êtes archevêque de Dijon et vice-président de la COMECE, cet organe des évêques européens.

0: accompagne pour le commentaire de l'Évangile.
1: En ce temps-là, une discussion survint entre les disciples pour savoir qui parmi eux était le plus grand. Mais Jésus, sachant quelle discussion occupait leur cœur, prit un enfant, le plaça à côté de lui et leur dit « Celui qui accueille en mon nom cet enfant, il m'accueille, moi. Et celui qui m'accueille, accueille celui qui m'a envoyé. En effet, le plus petit d'entre vous tous, c'est celui-là qui est grand. » Jean, l'un des douze, dit à Jésus « Maître, nous avons vu quelqu'un expulser des démons en ton nom. Nous l'en avons empêché, car il ne marche pas à ta suite avec nous. » Jésus lui répondit « Ne l'en empêchez pas. Qui n'est pas contre vous est pour vous. »

Jésus vient d'annoncer sa passion. On aurait pu s'attendre à ce que les disciples soient bouleversés de découvrir que leur maître va mourir. Eh bien non. Ils sont dans des espérances futiles sur les avantages qu'ils tireront d'être disciples. Qui est le plus grand ? Oh, ne jugeons pas trop vite l'attitude des disciples. Bien sûr, nous ne posons jamais cette question avec autant de clarté, aussi nettement et tranché. Pourtant, nous éprouvons facilement un manque de paix, voire de tristesse, quand nous ne nous sentons pas reconnus, appréciés ou remerciés. Ainsi pouvons-nous entrer et succomber aux trois tentations anthropologiques : le pouvoir, l'avoir et le paraître. Ces trois tentations intrinsèques au genre humain, Jésus en a été victorieux. Poussé par l'Esprit, Jésus fut conduit au désert pour y être tenté. Il y a peut-être une indication pour nous de se laisser pousser par l'Esprit afin de traverser le désert de ces tentations et à la suite du Christ en être victorieux. Aujourd'hui, Jésus nous donne un signe. Il place un enfant près de lui. Voilà. La place d'honneur auprès de Jésus n'est pas réservée aux plus brillants, aux plus intelligents, aux plus talentueux ou aux plus galonnés. Elle revient aux petits, à ceux qui se mettent au service des plus faibles, des plus démunis, des plus méprisés. Aux yeux de Jésus, le monde est inversé. C'est le plus petit qui est le plus grand. Oh, on est tous le petit de quelqu'un et le grand d'un autre. Régner, ce n'est pas dominer, mais servir. Être petit comme cela, c'est atteindre la seule vraie grandeur, celle à laquelle le Christ nous appelle.

Notre Père qui es aux cieux, que ton nom soit sanctifié, que ton règne vienne, que ta volonté soit faite sur la terre comme au ciel. Donne-nous aujourd'hui notre pain de ce jour. Pardonne-nous nos offenses, comme nous pardonnons aussi à ceux qui nous ont offensés. Et ne nous laisse pas entrer en tentation, mais délivre-nous du mal. Car c'est à toi qu'appartiennent le règne, la puissance et la gloire pour les siècles des siècles. Amen.

0: Vous serez vraiment grand, la communauté du Chemin Neuf, ce matin, pour notre temps de prière. Et nous sommes aujourd'hui le lundi 28 septembre, au cœur de ce voyage du pape Léon XIV en France. Mais on garde nos rendez-vous habituels, la prière du matin et le saint du jour. Avec vous, Omblin Poncignon. Omblin, nous fêtons aujourd'hui les Venceslas, prénom d'origine slave qui signifie « couronne de gloire ».
1: Et oui, au cœur de Prague, la statue équestre de saint Venceslas, duc de Bohême au Xe siècle, rappelle aux Tchèques leur saint patron. Le jeune Venceslas est élevé par une sainte femme, sa grand-mère paternelle, sainte Ludmilla. Son père décède quand il a 13 ans. Sa mère Draumira exerce la régence jusqu'à sa majorité, mais avec beaucoup de cruauté envers les chrétiens. Elle va jusqu'à faire assassiner sa propre belle-mère.
0: Quant à Venceslas, chrétien convaincu, il choisit de pratiquer en cachette.
1: En effet, il se rend à la messe pendant la nuit, il sert les pauvres et dès qu'il accède au trône de Bohême, il met fin à la tyrannie de sa mère, c'est-à-dire qu'il instaure la liberté religieuse. Il œuvre pour propager le christianisme récemment introduit dans le pays. Venceslas rappelle aussi les prêtres exilés, il ouvre les frontières aux missionnaires, il construit de nombreuses églises. Le roi, c'est un roi qui gouverne avec beaucoup de sagesse, il aime prendre soin des pauvres et évite à tout prix les guerres. Mais son jeune frère convoite le trône, il est jaloux et païen et il l'assassine dans une embuscade juste devant l'église où Venceslas se rend à la messe. Et on raconte d'ailleurs qu'avant de succomber, le saint pardonne à son agresseur.
0: Et nous fêtons également aujourd'hui saint Laurent Ruiz et ses 15 compagnons.
1: Oui, lui, Laurent Ruiz est né à Manille, il est marié et père de 3 enfants. Il participe à la vie de sa famille et de sa paroisse de façon toute simple et ordinaire. Une fausse accusation l'amène à quitter Manille pour fuir les autorités et à se rendre au Japon, à Nagasaki, avec quelques compagnons. Là-bas, plus de 50 000 chrétiens y vivent, mais une persécution très cruelle s'abat sur eux.
0: Merci beaucoup, Omblin Poncignon, le saint du jour. À suivre les informations avec Clara Bévilacqua.
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0: Nous sommes aujourd'hui le lundi 28 septembre, quatrième et dernier voyage du pape Léon XIV en France. 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Il est 8h et les informations.
5: Les informations avec Denis de Lovafos.
6: Bonjour à toutes, bonjour à tous. Négociation budgétaire, Maxime Prévost, le ministre des Affaires étrangères, a jugé imbuvable hier soir sur RTL la note de Bart De Wever, estimant que les soins de santé sont trop sollicités dans les économies envisagées. Le vice-premier ministre a défendu un effort budgétaire plus équilibré, tout en reconnaissant que la sécurité sociale devra contribuer au redressement des finances fédérales. Pour rappel, le gouvernement cherche 10 milliards d'euros au minimum afin de garder la Belgique sur les rails. Près d'une personne en invalidité sur deux, 47%, a du mal à finir le mois avec son indemnité, indique ce lundi la Mutualité Chrétienne. Un peu plus de 6 familles sur 10 ont du mal également à assurer leurs besoins de base, comme les régularisations d'impôts et d'assurances, les factures énergétiques, les soins de santé ou encore simplement la nourriture. Selon la Mutualité Chrétienne, les personnes les plus touchées sont avant tout les isolés, les 18-54 ans, les locataires, les personnes peu éduquées ou encore les bénéficiaires du statut BIM. Face à ce constat, elle préconise de relever les indemnités minimales ainsi que de maintenir une indexation complète des indemnités et leur enveloppe bien-être, des coûts de logement et d'énergie abordables, de même que des soins de santé. Et puis la semaine des aidants proches débute ce lundi. Elle met en lumière l'engagement des 850 000 francophones qui accompagnent au quotidien un proche en déficit d'autonomie, tout en leur offrant des petits moments pour se ressourcer ou échanger sur leur vécu. Des dizaines d'activités sont prévues jusqu'à dimanche en Wallonie et à Bruxelles, mais cette édition pourrait être la dernière. Le climat politique est devenu morose à l'égard de la proche aidance et les moyens budgétaires promis ne sont pas au rendez-vous, déplore Maxime Delette, directeur de l'ASBL aidants proches. Plus d'informations sur cette semaine événementielle via www.semaineaidantsproches.be. En sport, cyclisme, à la surprise générale, c'est l'Américain Brandon McNulty qui décroche le titre de champion du monde. McNulty a profité de la rivalité entre les favoris pour s'imposer en solitaire. Michael Matthews et Mathieu Van Der Poel complètent le podium. Les Belges, eux, n'ont jamais été en mesure de briguer le titre dans cette épreuve. Premier compatriote à l'arrivée, Remco Evenepoel termine à la 12e place. La Belgique clôture ses championnats du monde de cyclisme à Montréal avec 5 médailles. L'occasion de rappeler qu'Evenepoel a décroché son 4e titre consécutif dans l'épreuve du contre-la-montre, une première dans l'histoire de la discipline. C'est la fin de ce flash.

0: Dans l'actualité de votre région à présent, le risque d'incendie est à nouveau élevé en province de Liège. Deux casernes sont en projet dans l'est du pays. La communauté germanophone octroie 13 millions d'euros. Et puis, plus de 1300 jobs dans le secteur de la construction sont à découvrir à Grasselogne ce 1er octobre. Et vous le savez, chaque matin, l'actualité vous est présentée en compagnie de Christophe Bruls. Bonjour Christophe.
1: Bonjour Denis, bonjour à tous. Avec le peu de précipitations tombées, le risque d'incendie est de retour.
0: Après les provinces de Luxembourg, du Brabant wallon et de Namur, le gouverneur de la province de Liège a annoncé à son tour avoir pris un arrêté de police contre le risque d'incendie qui devrait augmenter à partir de ce lundi, Christophe. Selon les prévisions météo, l'augmentation des températures, le renforcement du vent et l'absence de précipitations en ce début de semaine pourraient accroître le risque de départ de feu. Il est donc interdit d'allumer un feu ou de fumer dans ou en bordure des bois et des forêts. Les lanternes volantes sont également strictement prohibées. Les barbecues restent autorisés en dehors de ces zones, à condition d'être constamment surveillés par un adulte, d'être installés à distance de toute végétation sèche et de disposer d'un moyen d'éteindre un éventuel départ de feu à portée de main. Ces règles sont en vigueur jusqu'au 2 octobre minimum.
1: Afin de construire deux casernes, la communauté germanophone octroie 13 millions d'euros.
0: Le gouvernement de la communauté germanophone a effectivement annoncé jeudi dernier qu'il allait accorder près de 13 millions d'euros pour deux projets distincts. Le premier concerne la construction d'une nouvelle caserne de pompiers sur le territoire de la commune de Burgreland. Le début des travaux est envisagé pour le premier trimestre 2027. Le second est une nouvelle caserne de pompiers et de secours à Lundsen. L'infrastructure accueillera également le siège de la zone de secours, les services administratifs, le dépôt central, ainsi qu'un atelier dédié au parc de véhicules. Il faudra attendre par contre 2030 pour que ce second projet voie le jour.
1: Les métiers de la construction sont à découvrir à Grasselogne. Plus de 1300 profils sont recherchés.
0: Oui, je vous le disais en titre, « Construis ton avenir » s'installe le 1er octobre à Grasselogne. Initié par Ambeuil de Wallonie, en partenariat avec Constructive et le Forem, cet événement se renforce avec la participation cette fois de l'IFAPME. La construction est aujourd'hui confrontée à d'importantes difficultés de recrutement. Le site du Forem propose plus de 5000 offres dans ce secteur, dont plus de 1300 rien qu'en province de Liège. Pour répondre à ces différents besoins, Construis ton avenir propose aux chercheurs d'emploi une immersion au cœur des métiers. Les participants visitent des chantiers, découvrent les gestes techniques à acquérir, rencontrent et échangent avec des professionnels. Les personnes intéressées sont invitées à s'inscrire via leforem.be avant ce mardi. Que l'on soit jeune à la recherche d'une orientation, adulte en reconversion, femme ou homme, chacun peut trouver sa place dans la construction. Dans la suite de ce journal, à Spa, inauguration d'un nouvel internat mixte, 200 jeunes l'occuperont dans le futur. À Liège, des étudiants de la Haute École Libre Mosane ont sensibilisé leurs camarades au papillomavirus. Et puis mobilité, un chantier important débute avenue Montefiore du côté d'Esneux.
1: À Spa, le nouvel internat mixte a été inauguré ce jeudi.
0: Spa dispose effectivement d'un nouvel internat mixte désormais, réunissant sur un même site les jeunes qui occupaient jusqu'ici deux établissements distincts. Baptisé Les Trois Sources, il sera occupé par quelque 200 jeunes. Le projet combine l'ancien et le neuf. L'hôtel didactique a été entièrement rénové et accueille l'aile réservée aux filles, permettant au passage de conserver une partie de l'histoire du bâtiment. Une nouvelle construction abrite, elle, l'aile des garçons, mais les deux parties ne vivent pas en vase clos. Les internes disposent de nombreux espaces communs, une salle polyvalente, des salles de jeu, des salles d'études ou encore un espace vert central. Le noyau administratif est également intégré à l'ensemble de ces bâtiments. Ces espaces ont aussi été pensés pour limiter les consommations et l'empreinte environnementale du site.
1: À Liège, des étudiants sensibilisent les jeunes au papillomavirus.
0: À l'occasion de la 17e Garden Party de l'ELMO, la Haute École Libre Mosane, organisée jeudi passé sur le campus de Lourdes, l'association OIS et le centre S se sont associés à des étudiants de l'école pour sensibiliser les jeunes au papillomavirus humain, le HPV. Depuis le 1er juin, le remboursement de la vaccination contre le HPV a été étendu aux jeunes adultes de 19 à 30 ans qui ne sont pas encore vaccinés. Objectif, faire passer le message, mais aussi tester les connaissances des jeunes. Le HPV regroupe des virus extrêmement fréquents. Si la plupart des infections disparaissent spontanément, certaines persistantes peuvent provoquer des lésions et différents cancers. Femmes et hommes peuvent être concernés.
1: Mobilité à Esneux, les travaux d'égouttage débutent ce lundi.
0: Oui, on clôture ce journal avec cette information. Mobilité, Christophe, ce nouveau chantier a des conséquences importantes sur la circulation à Esneux en ce début de semaine. L'AIDE, l'association intercommunale pour le démergement et l'épuration, entame des travaux de rénovation des égouts avenue Montefior. Une intervention réalisée dans la continuité de celle menée rue de Bruxelles et qui s'avère essentielle, notamment en cas d'inondation. Rappel à cette occasion, la bourgmestre de la commune, Laura Iker. Durant ce chantier, l'avenue Montefior est donc totalement fermée dans le sens Plainevaux vers le pont d'Esneux, sur le tronçon compris entre l'avenue Reine-Astrid et le pont. Les automobilistes doivent donc adapter leur itinéraire. La fin des travaux est prévue pour le 5 octobre. Et donc, c'est la fin de ce journal local. Merci de nous avoir suivis et de nous être fidèles chaque matin à l'écoute de RCF Liège. On poursuit cette matinale avec un point mobilité élargi à l'ensemble de la Belgique. D'ici midi et demi, on retrouvera également l'actualité de votre région. Et bien moi, je vous souhaite déjà une excellente suite de journée.

0: Place à la mobilité, je le disais, sur les ondes de RCF un peu partout en Belgique. Et on prend la direction ce matin, Christophe, de la E40.
1: Autant pour moi, Denis, c'est la E403 avec un accident sur la direction Bruges vers Courtrai-Tournai à hauteur de Roulers-Beveren en direction de la France. Donc, le passage est difficile. C'est une information qui nous provient du Centre pour la circulation flamand. Côté ralentissement, du côté de Berthem, vous perdez 20 minutes en direction du ring de Bruxelles. De la même manière, vous perdez 25 minutes en venant de Malines et 5 minutes en venant du côté d'Enghien. Donc là, c'est un peu plus raisonnable. En région liégeoise, ça se passe plutôt bien, hormis évidemment à hauteur de Sprimont, où sur le 25, vous perdez 20 minutes dans la direction vers Liège. Soyez donc patient. Rien de spécial à signaler sur les autres régions. Peut-être du côté de Jemelles-sur-Sambre, où là, vous perdez, non, ça va, 2 minutes sur l'axe principal.

0: Après la mobilité, on fait un point sur la météo, Christophe.
1: Aujourd'hui, Denis, les espaces ensoleillés se partageront le ciel avec des bancs nuageux de moyenne et haute altitude sur l'ouest et le nord-ouest du pays. Le ciel sera plus nuageux avec parfois de la pluie ou quelques averses qui pourront éventuellement déborder sur la partie centrale. Les maxima varieront de 19 et 22 degrés sur la partie ouest du pays. Sur l'est, il fera plus chaud avec des températures qui pourront atteindre 23, localement 27 ou 28 degrés. Le vent faible de direction variable deviendra modéré de nord de la plupart des régions. Le long du littoral, le vent sera faible et puis modéré de nord-ouest. Ce soir et une grande partie de la nuit prochaine, les pluies parfois sous forme d'averses concerneront toujours l'ouest et le nord-ouest du pays avec un risque d'orage. Le temps restera généralement sec dans les autres régions avec un ciel partagé entre éclaircies et passages nuageux. Minima cette nuit entre 13 et 18 degrés.
0: Merci beaucoup Christophe et on passe évidemment à présent à l'édito de la matinale proposé aujourd'hui par Adeline De Wilde. Elle revient sur notamment la rentrée scolaire.
2: Il y a un mois, c'était la rentrée des classes. Après les vacances, il faut retrouver le rythme et tenter de donner du sens à ces réveils matinaux. Du sens, les élèves en trouveront sans doute au fil de leurs expériences de l'année, ce qui apparaît assez vite aux adolescents est que l'école est une machine à dissonance. Dans l'enceinte de l'école, on est tenu d'appliquer strictement la loi concernant l'interdiction de l'usage récréatif du téléphone. Dehors, les publicitaires de télécom vendent le dernier Samsung à un centième de son prix, le plus satisfaisant de la rentrée. Dedans, on incite à laisser les smartphones à la maison. Dehors, il faut scanner un QR code pour lire l'horaire du bus qui amène à l'école et certains abonnements de train ne sont disponibles que sur application. Dedans, on tente de cultiver l'esprit critique, d'instaurer le sens de l'effort et de faire réfléchir les élèves par eux-mêmes. Dehors, les pubs le répètent « foncez, facilitez-vous la vie ». En quelques clics et que du plaisir. Dedans, on insiste sur les bienfaits de l'ordre et de la propreté, et on essaye de sensibiliser aux enjeux climatiques et environnementaux. Dehors, les trottoirs sont couverts de chewing-gum écrasé, les poubelles éventrées, le béton est roi et les voitures souveraines. D'ailleurs, de l'école, il faut compter 25 minutes de trajet en transport en commun pour arriver au premier espace vert. Dedans, on proscrit la violence, la drogue et les pétards, alors que dehors, à quelques pas de l'école, des gens se promènent Kalachnikov sous le bras, pendant que retentissent au loin les coups de feu d'un règlement de compte lié au trafic de drogue. Dedans, on leur affirme que toutes les routes mènent au CESS et que le CESS ouvre toutes les portes. Qu'il n'y a pas de sous-métier, que l'essentiel est de trouver sa voie et ce qui fait sens pour soi. Dehors, une panoplie de métiers qui auraient pu leur convenir est menacée d'extinction par l'IA. Les juniors n'intéressent plus le marché de l'emploi. Difficile de ne pas constater que sur le plan financier et symbolique, tous les métiers ne se valent pas, et qu'un job à temps plein ne permet pas forcément de payer un loyer décent et de vivre dignement. Dans notre école citoyenne, on promeut la justice réparatrice et l'on permet aux élèves de prendre des initiatives en participant aux décisions qui les concernent. Au dehors, la Belgique surpeuple ses prisons pendant que le taux de récidive explose. Le pouvoir exécutif ne s'encombre pas de la participation citoyenne. Il réduit à néant les budgets qui y étaient alloués, supprime le Sénat et balaye d'un revers de la main toute négociation avec les partenaires sociaux. Les manifestations ne font même plus sourciller les décideurs politiques. L'expression citoyenne se résume au vote quinquennal et au sondage inter-élection. À l'école, on privilégie le tirage au sort plutôt qu'un vote reposant principalement sur le charisme, la répartie ou le nombre d'amis dans la classe. Dehors, on observe la toute-puissance des présidents de parti, des guerres d'ego, du clientélisme, du népotisme et de la démagogie au détriment de l'intérêt général. Dedans, on les évalue sur leur capacité à négocier sans interrompre, sans dénigrer et en se mettant à l'écoute active des autres. Dehors, ce sont ceux qui font tout l'inverse qui obtiennent le plus d'espace médiatique et de vues. Dehors, on s'offusque de l'incapacité de l'école à résorber les inégalités sociales et économiques. On décrète que les écoles sont inefficaces. Et pour les inciter à faire mieux, on réduit leur budget de plusieurs centaines de millions d'euros. Mais qu'est-ce qui les rend aussi dissonantes qu'inefficaces? Un dysfonctionnement interne que résorberait la réforme de la dernière ministre de l'Enseignement? Ou le fait que les jeunes constatent que les valeurs qu'on essaie de leur inculquer ne sont pas appliquées par les adultes qui forgent la société dans laquelle ils doivent évoluer? Si l'on veut que l'école soit porteuse de sens pour les élèves, veillons à ce que la société ne fasse pas office de contresens et de modèle d'incohérence.
0: Et chaque lundi matin, RCF vous propose une idée de lecture. Aujourd'hui, Armel et Sundy jettent leur regard sur 4 ans du mouvement Femmes, Vie et Liberté.
3: Bonjour Armel.
4: Bonjour Sundy.
3: Je vois que vous avez une pile de livres avec vous aujourd'hui. Alors effectivement, il y a quelques jours, j'ai entendu que c'était les 4 ans du mouvement Femmes, Vie, Liberté qui a vu le jour en Iran en septembre 2022, après le décès en détention de Mahsa Amini, qui, je vous le rappelle, a été arrêtée pour un voile mal ajusté. Alors aujourd'hui, j'avais envie de faire un petit rappel de ce qui se passe là-bas, parce que l'Iran, ça ne se limite pas au deal nucléaire, au détroit d'Hormuz ou au prix de la pompe qui augmente pour nous. Il y a aussi des êtres humains qui, au quotidien, vivent sous le régime des mollahs.
4: Alors des livres, il y en a beaucoup qui ont été publiés sur ce mouvement. Lesquels vous nous proposez ?
3: Alors le premier livre de ma pile s'intitule « Femme, vie, liberté ». C'est un reportage du journaliste franco-afghan Mortaza Behboudi. Il est parti à 4 reprises, il s'est infiltré dans le mouvement pour en rencontrer les membres et comprendre ce qui les motive, mais aussi comment ils agissent, que ce soit dans la rue ou dans l'ombre. Il fera des allers-retours entre la France et l'Iran tout en restant en contact avec ses collègues français qui lui permettront d'ailleurs de quitter en urgence et le plus discrètement possible l'Iran lors de sa 4e et dernière incursion.
4: Alors vous n'avez pas simplement des romans avec vous, vous avez également une bande dessinée.
3: Oui, il me semble qu'on a déjà parlé l'an dernier de cette BD lors de sa sortie. Il s'agit de « Ces lignes qui tracent mon corps ». C'est de Mansoureh Kamari. Elle y retrace son enfance en Iran, les règles et les lois qui s'appliquent aux femmes et aux petites filles. Elle m'expliquait notamment qu'à l'époque, une fillette était considérée comme une adulte à 9 ans et pouvait donc être mariée mais aussi jugée comme une adulte. Aujourd'hui, l'âge a légèrement été relevé. Elle vit aujourd'hui en France et met les deux pans de sa vie en parallèle dans cette BD.
4: Vous avez également un troisième ouvrage devant vous, celui d'un prix Nobel, il me semble, c'est ça ?
3: Tout à fait, c'est Torture Blanche de Narj Mohammadi, prix Nobel de la paix 2023. Narj Mohammadi, elle a été arrêtée à plusieurs reprises, elle a subi ce qu'elle appelle de la torture blanche, pas de coups et blessures physiques, mais c'est au niveau mental que tout se joue. Elle raconte par son témoignage et celui de co-détenus les mauvais traitements, les cellules d'isolement, ces cellules où il est à peine possible de marcher, où elles doivent dormir sur des couvertures crasseuses, à même le sol, et dont elles sortent que pour de longs interrogatoires ou pour aller au sanitaire. Mais ça, c'est au bon vouloir des gardiens et gardiennes.
4: Trois livres différents donc, que vous nous proposez de lire aujourd'hui, mais tous sur une même thématique. Rappelez-nous leurs références.
3: Alors, le premier, c'était « Femme, vie, liberté » de Mortaza Behboudi et Marine Courtade. Il est aux éditions du Rocher. « Ces lignes qui tracent mon corps », c'est de Mansoureh Kamari. C'est chez Casterman. Et vous pouvez écouter mon entretien avec elle dans « Aujourd'hui, on lit », toujours disponible sur Spotify et Audible. Et « Torture blanche » de Narj Mohammadi, c'est chez Albin Michel.

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1: RCF Notre-Dame, il est 8h20. Soyez les bienvenus si vous nous rejoignez. Léon XIV à Metz pour parler d'Europe. On va en parler ce matin avec Sylvie Goulard, ancienne députée européenne, et Lou Bémont-Senneville, rédacteur en chef au quotidien La Croix. Il y a une figure qui va être importante aujourd'hui, Robert Schuman. Sylvie Goulard, en quoi cette figure de Robert Schuman peut-elle inspirer les propos du souverain pontife aujourd'hui ?
2: Moi, je ne sais pas dans quelle mesure, je ne suis pas dans la tête de Léon XIV, hein, mais la vie de Schuman est en tout cas extrêmement intéressante pour les auditeurs. C'est un homme qui avait vécu dans sa chair, dans sa vie familiale, le fait que la Moselle avait été arrachée à la France, qui a été largement formé en allemand, en Allemagne. Il y a des notes au Quai d'Orsay de lui qui sont en allemand, il s'écrivait à lui-même en allemand. Et qui a contribué à faire ensuite du rapprochement avec l'Allemagne la grande œuvre de sa vie. Je crois qu'il faut quand même rendre hommage à Jean Monnet aussi, qui a préparé la déclaration de mai 1950. Et donc l'idée, c'était de faire du judo, c'est-à-dire de renverser totalement la perspective. Les choses dégénéraient à nouveau avec l'Allemagne en 1950. En plus, il y avait la guerre de Corée. On n'était pas du tout dans un contexte favorable, contrairement à ce qu'on peut penser. Et l'idée, ça a été de surprendre par une offre dont Konrad Adenauer, du côté allemand, a immédiatement dit qu'elle avait une valeur morale.
1: Lou Bémont-Senneville, dans quelle mesure la foi chrétienne de Robert Schuman a pu l'inspirer dans ses actions ?
3: Oh ben, elle a été importante, il l'a d'ailleurs écrit, et l'Église la reconnaît. C'est-à-dire que c'est ça qui n'est pas très connu d'ailleurs, en dehors peut-être des catholiques, mais même les catholiques le savent peut-être pas eux-mêmes, mais Robert Schuman, il est vénérable, c'est-à-dire qu'il est aux portes de la sainteté. Techniquement, il lui manque un miracle pour devenir bienheureux.
1: Et d'ailleurs, est-ce que le pape pourrait annoncer quelque chose aujourd'hui à ce propos ?
3: D'après les informations que j'ai, non. Mais s'il annonce quelque chose, vous pourrez...
1: On pourrait diffuser l'extrait.
3: Je deviendrai ridicule. Non, il y a un certain nombre de dossiers qui sont à l'examen au dicastère des causes des saints. Mais il semble qu'aucun ne soit conclusif. Vous voyez, c'est un peu technique.
1: Mais c'est vrai que la foi chrétienne, en tout cas, a beaucoup inspiré son œuvre.
3: La foi chrétienne a beaucoup inspiré son œuvre. Ça se retrouve effectivement dans un certain nombre de ses écrits. Sa prière était aussi importante pour lui. Voilà, dans cette œuvre qu'il voyait de réconciliation. Et c'est vrai que ça n'avait rien d'évident. C'est-à-dire que on est 5 ans après la guerre. On est, comme le rappelait Sylvie Goulard, à un moment de nouvelles tensions, de recrudescence des tensions, et donc cette espèce de truc romantique qu'on a aujourd'hui en disant « Oh, ben oui, quand même, c'était normal, tout le monde devait se réconcilier », pas du tout. Le truc naturel, c'était pas de se réconcilier. Le truc naturel, c'était de se venger et de continuer à faire courir les tensions.
1: Vous le disiez en tout cas, Lou Bémont-Senneville, Robert Schuman avait sa foi chrétienne au cœur de son action politique. Sylvie Goulard, c'est l'occasion peut-être d'évoquer les racines chrétiennes de l'Europe. Dieu sait combien cette expression est sensible. Déjà, vous comprenez que cette expression soit si sensible, ou pour vous, il est évident qu'il y ait des racines chrétiennes à l'Europe ?
2: Vous savez, moi, dans les arbres, ce qui m'intéresse plus, c'est l'arbre que les racines. C'est important d'en parler, mais il faut voir ce qu'on construit de vivant.
1: C'est ce qu'Emmanuel Macron disait, c'est la sève qui est important.
2: Ce qui monte vers le ciel, je ne le savais pas, mais bon. En tout cas, ce qui est frappant, c'est que dans un document de 2007, qui avait été écrit pour la COMECE par un groupe de grands Européens, donc Karl Lamers, Philippe de Scoutet, Mario Monti, etc., ils avaient recherché quelles étaient les valeurs intrinsèques de la construction européenne. C'est la recherche de la paix, c'est la recherche du bien commun, c'est la solidarité, y compris financière, transfrontière, c'est la subsidiarité, etc. Évidemment, tout ça a une partie d'inspiration chrétienne. Mais dans le petit livre de pensée de Schuman qui s'appelle « Pour l'Europe », moi, ce qui m'a beaucoup frappé, c'est que bien qu'extrêmement croyant, extrêmement inspiré par sa foi, il a écrit aussi « Noir sur blanc » qu'il pensait qu'il ne fallait pas mettre un tampon chrétien sur l'œuvre européenne. Parce qu'il savait très bien que les peuples européens étaient déjà divers. Et je crois que c'est ça, le message pour moi de Léon XIV, c'est un message de rassemblement. Les chrétiens ont quelque chose à apporter, mais ils ne sont pas les propriétaires d'un projet que les autres ont contribué à faire vivre. Et des figures comme Jean Monnet ou Paul-Henri Spaak étaient des agnostiques.
1: Et vous mentionniez la COMECE, c'est la Commission des Épiscopats de l'Union Européenne, c'est l'équivalent de la Conférence des Évêques de France, mais à l'échelon de l'Europe. Lou Bémont-Senneville, ce point sur les racines chrétiennes de l'Europe, c'est aussi un sujet qui est récupéré politiquement.
3: Oui, bien sûr. Mais d'ailleurs, on voit bien comme les propos de Léon sont récupérés politiquement, vont l'être. Oui, je veux dire, évidemment, ça va l'être, et chacun va faire son
1: beurre.
3: Oui, et son marché, en tout cas. Je me souviens que lorsque j'étais à Rome, j'avais croisé le cardinal Parolin, qui n'est pas à cette visite parce qu'il est à l'ONU, qui était venu à une réunion de groupe du PPE, qui sont les partis de droite européens. Et il leur avait dit, la doctrine sociale de l'Église, ce n'est pas un supermarché. C'est-à-dire que vous ne pouvez pas choisir ce qui vous plaît.
4: Il faut tout prendre.
3: Il faut tout prendre, en tout cas, il faut s'efforcer de tout prendre. Ce qui est intéressant, je trouve, chez Robert Schuman, c'est la manière dont il ne tamponne pas effectivement le projet européen, mais dont il s'inspire de sa foi. C'est-à-dire que, comme le disait Mgr Le Borgne il y a quelques semaines, sur une autre radio, aussi avec un micro rouge, aimez-vous les uns les autres, c'est pas romantique. Aimez-vous les uns les autres, c'est politique. Et donc, l'Évangile, elle a des conséquences politiques, et moi, je n'exerce pas de responsabilité politique, mais peut-être que Sylvie Goulard pourrait nous en dire plus sur ce point, mais il me semble que lorsqu'on parle avec des responsables politiques chrétiens, la source de leur action, elle se situe dans l'Évangile, et c'est pas une honte. Voilà, c'est quelque chose qui irrigue leur action. Et je pense que c'est ça qu'on retrouve chez Schuman. Il n'a pas besoin de dire toutes les trois minutes que c'est un projet chrétien pour que s'en soit.
1: Et donc, Sylvie Goulard, est-ce que les propos du pape qu'il a tenus notamment à l'Élysée vendredi matin, pour vous, ils sont politiques, vous qui êtes ancienne députée européenne, ancienne ministre des Armées ?
2: Non, je suis d'accord avec l'idée qu'il y a quelque chose qui dépasse la dimension spirituelle dans les propos du pape, parce qu'évidemment, il intervient face à... Là, il était à l'Élysée quand il a parlé l'autre jour, donc il était dans un contexte... C'était le chef d'État qui visite un autre chef d'État. Moi, je vais vous dire, d'abord, ce qui est intéressant, je voudrais le répéter à cette antenne, ce sont les actes. Je trouve qu'on est dans une société où il y a tellement de discours, voire de baratins, voire de slogans, voire de récupération, que dans le fond, la seule chose qu'il faut faire, c'est regarder les actes.
1: Oui, mais le pape Léon XIV, par nature, n'a que
2: non,
1: la parole.
2: Non, vous m'avez interrogé sur les politiques. Je parlais pas, je ne me prétends pas être le Saint-Père. Je parlais du camp beaucoup plus modeste des gens qui exercent des responsabilités. Les gens qui sont confrontés à la réalité peuvent trouver des inspirations, encore une fois, dans leur foi ou dans d'autres sources. C'est ce que dit la Constitution polonaise. La Constitution polonaise dit très joliment que se rassemble, qu'on peut arriver au même résultat en quelque sorte, à la fois par de l'inspiration qui est une inspiration religieuse, ou en puisant à d'autres sources des valeurs morales. Et moi, ce qui m'intéresse, c'est la manière dont on peut rassembler des gens dans une société pour que les actes changent. Il ne s'agit pas de se dire chrétien en bandoulière, mais il s'agit de voir si dans les décisions... Je présidais l'intergroupe de lutte contre la pauvreté au Parlement européen. Je peux vous dire qu'il y en a qui se disaient très chrétiens, qui n'étaient pas très souvent là quand on avait besoin d'eux.
1: Sylvie Goulard, la question donc que vous posez en donnant l'exemple de la constitution polonaise, c'est la question du commun. Qu'est-ce qui fait qu'on fait nation ? Qu'est-ce qui fait qu'on fait Europe aujourd'hui ? Quelle politique est capable de proposer du commun pour la France ou pour l'Europe ?
2: Mais on a beaucoup de textes. On a une magnifique charte des droits fondamentaux, dont le premier article est sur la dignité humaine. On a des traités qui donnent les objectifs de l'Union européenne, qui vont bien au-delà de la compétitivité ou de ce qu'on entend de manière...
1: Il n'y a pas que l'économie.
2: Non, il n'y a pas du tout que l'économie. C'est pour ça que tout à l'heure, j'ai bien insisté sur la dimension écologique, sur la dimension sociale. Et ça, c'est quelque chose, évidemment, qui est proche de la doctrine sociale de l'Église, mais encore une fois, qui peut être aussi partagé par des personnes qui puisent à d'autres sources ce genre d'engagement.
1: Loubet Montsenville, à quoi allez-vous être attentif ce matin dans les propos du pape, dans ce discours qu'il va prononcer aux racines de l'Europe pour la paix et l'unité, en un mot, en quelques mots ?
3: À la manière dont il définira l'Europe et à la manière dont il en parlera aussi pour l'avenir, c'est-à-dire... pas seulement la description qu'il pourra en faire, une description historique, mais ce qu'il en dira pour ce que l'Europe peut être et doit être aujourd'hui. Voilà, moi, c'est ça qui m'intéresse. Et puis la manière dont il parlera de Schuman aussi, et le rôle qu'il peut encore jouer aujourd'hui.
1: Merci beaucoup, Sylvie Goulard, ancienne députée européenne, Loubet Montsenville, rédacteur en chef au quotidien La Croix, d'avoir été avec nous ce matin.
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1: 8h29, la météo, Clara.
5: Oui, on va s'attaquer notamment à Metz aujourd'hui, puisque c'est là que le Saint-Père est attendu. Alors, il va faire assez couvert, mais pas de pluie annoncée. Le ciel sera couvert sur l'ensemble du territoire, à l'exception d'un léger quart nord-est.
1: L'information continue sur RCF Notre-Dame. 8h30, direction Rome pour une nouvelle édition du journal de Radio Vatican. On va se tourner vers le Vatican où on doit recevoir d'un instant à l'autre. On a un problème technique sur le journal de Radio Vatican. Ce sont des choses qui arrivent. Sans doute que le pape Léon XIV étant en France, eh bien peut-être que les journalistes de Radio Vatican sont partis avec lui. Loubet Montsenville, vous vouliez réagir.
3: Je ne dirais rien du tout. Ne comptez pas sur moi sur ce coup-là. Je vous regarde vous débrouiller.
1: Mais ça, c'est très gentil. Merci Loubet Montsenville.
3: Je vous en prie, à bientôt.
1: Nous laisser parler d'un instant à l'autre. On va retrouver donc le journal de Radio Vatican avec évidemment à la une ce matin, ce quatrième et dernier jour du pape en France, édition entièrement consacré à la visite du pape à Lourdes et à Metz. Léon XIV, pèlerin parmi les pèlerins, hier soir au sanctuaire de Lourdes pour la récitation du chapelet et la procession au flambeau. Reportage de l'envoyé spécial de Radio Vatican. Un moment fort et attendu. Et le pape Léon XIV, Clara, pour l'instant, est dans l'avion pour Metz.
5: Et oui, après la cité mariale, Saint-Denis et Paris, le pape va passer la journée à Metz. Atterrissage prévu à 9h. Hein, et les derniers préparatifs se sont terminés jusque tard dans la soirée hier, notamment pour les chœurs. Car à part les réglages des différents dispositifs de sécurité, c'est l'enjeu spirituel qui était au centre d'une veillée de prière. Elle a eu lieu en l'église Saint-Martin de Metz, l'ancienne paroisse de Robert Schumann, Marie-Lucie Walsh.
4: L'atmosphère est fervente. À quelques heures d'accueillir le Saint-Père, des chrétiens de tout âge se sont rassemblés le temps d'une veillée. Elle est organisée par l'Institut Saint-Benoît qui porte la cause de béatification de Robert Schumann, dont fait partie Charlotte.
6: On avait vraiment envie, à l'occasion de la venue du pape, de prier à son intercession pour la paix dans le monde, parce que ça a énormément rapport aussi avec son engagement politique. Enfin, l'idée, c'est de prier aussi pour que la visite du pape se passe bien, voilà, sans problème, et puisse vraiment porter son message de paix et tout ce qu'il a à dire demain.
7: Je vous invite, frères et sœurs, vous présenter devant les marches, devant l'autel, devant le Seigneur, en disant au fond de votre cœur, me voici, je veux être artisan de paix, envoie-moi.
4: Paul s'est avancé pour être envoyé comme artisan de paix. Il sera sur le pont toute la journée.
8: Et j'ai aussi la chance d'être bénévole, donc ça permet d'aider l'église locale et de soutenir tous les chrétiens.
4: Un moment paisible avant la frénésie qui s'apprête à agiter les rues de Metz, avant le prochain temps de prière interreligieux qui aura lieu au centre des congrès, portant lui aussi le nom de Robert Schumann.
5: Un reportage de Marie-Lucie Walsh pour RCF Notre-Dame, le Saint-Père qui s'apprête donc à arriver à Metz. Il devrait atterrir d'ici une demi-heure, mais ce matin, il était encore à Lourdes. De nombreux temps forts ont marqué cette journée, notamment de grands discours, mais aussi une journée de célébration. 150 000 pèlerins étaient sur la prairie de la cité mariale dimanche, après un bain de foule, bien sûr, en papa mobile auprès des fidèles du pape Léon XIV. Le souverain pontife a célébré à 11h la messe, une messe pour une seule famille, une messe pour l'espérance et pour que la terre bénie de Lourdes ravive la flamme.
1: Merci beaucoup Clara Bévilacqua et on prend maintenant la direction de Rome. On retrouve en direct le journal de Radio Vatican.
9: Il a été à l'écoute de leurs récits, de la douleur et de la souffrance qu'ils ont vécue. Il les a remerciés pour leur témoignage. Chacune de ces victimes a été bouleversée par l'écoute que le souverain pontife a eue à leur égard et par le fait qu'il ait reconnu, selon elles, le caractère systémique de ces violences. C'est ce qu'elles ont raconté lors d'une conférence de presse dans la soirée. On écoute trois d'entre elles, Jean-Marie Delbos, Jérôme Guillemant et Olivier Mardi.
10: Moi, le premier, j'ai été époustouflé de la façon dont il nous a écoutés, chacun, moi particulièrement. J'aurais jamais imaginé que j'avais un pape en face de moi. Jamais.
11: Je rajoute et je confirme ce que tu dis. J'ai rarement vu et vécu une intensité telle dans un échange aussi court. Oui. Et il y a quelque chose dans son écoute qui est plus que profonde. Et qui est transformante.
10: Oui. Vous ne pouvez pas imaginer.
12: Non, c'est...
10: Très franchement, vous ne pouvez pas imaginer ce que, je parle pour moi, j'ai vécu aujourd'hui. 65 ans après, je lui ai dit.
13: Je voudrais juste rajouter par comparaison aussi, puisqu'on n'a pas une histoire de collectif en France si lointaine. Je reviens à ces 10 ans. Il y a 10 ans, globalement, on était des empêcheurs de tourner en rond, on était contre l'Église, on voulait le mal de l'Église, on est allé dans des excès à notre encontre. Et là, c'était lettre morte, ça s'arrêtait souvent au diocèse, pas plus loin. Là, on a effectivement, je pense que la mesure de la profondeur du problème, le pape l'a clairement ressenti et nous l'a fait ressentir aussi.
9: Voilà, Et ce fléau des abus, comme il l'a nommé, le pape en a parlé également lors de sa rencontre au tout début de la journée avec les évêques de France. Il convient de poursuivre dans la voie engagée en maintenant la plus grande vigilance, leur a-t-il recommandé. Plus généralement, il a exhorté les évêques à faire preuve de courage, d'audace et de créativité missionnaire dans leur mission. La fin de vie et le respect de la vie dans son ensemble, c'est un thème récurrent de ce voyage depuis le discours du pape à l'Élysée jusqu'à sa rencontre hier après-midi avec les malades et les hospitaliers. Léon XIV les a rencontrés à l'accueil Notre-Dame, un grand centre d'hébergement et de soins destiné aux personnes en situation de handicap qui viennent à Lourdes. Face à des centaines d'accompagnants et les hôtes de la structure, le Saint-Père a rappelé l'inaliénabilité de la dignité de ces personnes. Vivement acclamé par l'Assemblée, il a rejeté avec fermeté la tentation de donner la mort sous couvert de fausse compassion, comme un message envoyé à l'État français qui a légalisé un droit à mourir en août. Léon XIV a exhorté à veiller sur la personne souffrante et non pas la supprimer.
12: C'est au nom de cette dignité inaliénable de la personne humaine que la tentation de donner la mort sous couvert de fausse compassion doit être fermement rejetée. Il est impossible de considérer comme normal de donner la mort. Ce qui est légal n'est pas nécessairement moral.
9: Et depuis Lourdes, cité mariale, cité des malades et de l'espérance, Léon XIV a au contraire appelé aux soins développés sans relâche les structures de soins palliatifs et de recherche. Grand moment de communion hier matin sur la prairie du sanctuaire de Lourdes, la messe en présence de 150 000 fidèles. Léon XIV a insisté sur l'appel à la conversion du sanctuaire marial. Se convertir, c'est quitter les chemins de l'errance pour s'engager sur la voie de la vie, a lancé le Saint-Père. Vous ne repartirez pas de Lourdes comme vous y êtes arrivé, vous repartirez en missionnaire de l'espérance, est-il exclamé, touchant les pèlerins présents. Parmi eux, Narla, une Irakienne, Alain et Gladys, originaires du Cameroun, Aurélie et Ambroise, de Toulouse et de Pau.
14: Le pape vient ici, c'est quelque chose d'extraordinaire. Je suis très heureuse, très touchée par son homélie, et la foule immense.
15: Oui, ça a été un moment très convivial, de foi, de prière. Voir le remplaçant de Saint-Pierre, c'est pas tous les jours qu'on vit ces moments-là.
16: Vraiment, je rentre chez moi, je suis comblée de grâce aussi, beaucoup d'émotions.
17: Moi, je viens ici parce que j'ai été malade, donc c'était important d'être là et d'avoir cette bénédiction et cette messe. Je pense que ça nous rapproche de nous, le fait de faire ce chemin-là. Comme nous, on peut le faire et qu'il l'ait fait aussi, ça le rapproche.
18: Bah, c'était très émouvant. J'ai trouvé qu'il avait eu les mots donc, pour justement assembler cette église chrétienne. Et franchement, merci à lui d'être venu en France et on va s'en souvenir.
9: Voilà des propos recueillis par notre envoyé spécial à Lourdes, Olivier Bonnel. Après Lourdes, hier, direction maintenant Metz. Le pape est actuellement en vol au-dessus de la France. Metz, ville proche des frontières allemandes et luxembourgeoises. C'est aussi la cité de Robert Schuman, l'un des pères fondateurs de l'Europe. On y retrouve notre envoyé spécial, Jean-Charles Puzolu. Bonjour.
19: Bonjour.
9: Ce n'est pas la première fois que Metz, en fait, accueille un pape.
19: Et vous avez raison, Xavier, Léon XIV est le second pape qui célébrera ici une messe. Son prédécesseur Jean-Paul II avait fait une halte de quelques heures dans cette ville. C'était le 10 octobre 1988 et avait célébré dans cette même cathédrale Saint-Étienne. Mais avant la célébration liturgique, le programme de la journée prévoit deux importantes rencontres. La première sera interreligieuse à 10h ce matin et la seconde centrée sur les racines de l'Europe, la paix et l'unité. Ce sera à 11h en présence de plusieurs chefs d'État et de représentants de l'Union européenne. Louis sera servant d'hôtel à la messe pontificale cet après-midi, mais il tendra ce matin une oreille attentive sur le message que le pape adressera au vieux continent.
20: Metz est une ville qui est intéressante pour la paix, puisque cette ville porte l'héritage et les marques de trois guerres. J'attends que la venue du Saint-Père fasse connaître cette ville de Metz et son histoire. Avec l'Europe et toute la géopolitique actuelle, cela permet de montrer que il y a évidemment une possibilité de réconciliation entre les peuples, d'accord, de joie et de partage.
19: Et pour les fidèles de Metz et de toute la région, on en attend environ 50 000 aujourd'hui. Lyon 14 déambulera en papa mobile dans les rues de la ville en début d'après-midi. Ce parcours qui sera une nouvelle occasion de rendre le pape plus proche des fidèles, d'un échange visuel, d'acclamations et de bénédictions de nourrissons, l'emmènera vers la cathédrale pour la célébration de la messe à 16h avant de reprendre l'avion pour Rome ce soir aux alentours de 19h au terme d'un voyage apostolique déjà très riche en événements, en prières et en émotion, Xavier.
9: Jean-Charles Puzolu depuis Metz. Passons maintenant à notre dossier. Grand moment de communion hier matin, donc sur la prairie du sanctuaire de Lourdes. Après Lourdes. Excusez-moi, donc à Metz, Léon XIV marchera sur les traces de Robert Schuman, député, ministre, président du Conseil et l'un des pères fondateurs de l'Europe, déclaré vénérable par le pape François en 2021. Robert Schuman a jeté les bases de l'unité européenne sur les cendres encore fumantes de la Seconde Guerre mondiale. Dans sa déclaration du 9 mai 1950, alors qu'il occupe le poste de ministre français des Affaires étrangères, il propose une voie dont l'objectif est de rendre impossible une nouvelle guerre entre la France et l'Allemagne et une vision désarmée et désarmante de l'avenir du vieux continent. Fervent catholique, il met sa foi au service du bien commun, de la réconciliation. Les valeurs du christianisme seront au centre de toute son action politique, comme nous le détaille le père Bernard Ardura, postulateur de la cause de Robert Schuman.
2: Robert Schuman, dès qu'il est étudiant, il entre dans un groupe d'étudiants catholiques. Il va, dès le début de sa carrière universitaire et ensuite d'avocat, devenir un homme de foi. La foi chrétienne va remplir sa vie et certainement va inspirer son action.
19: On sort d'une guerre, on s'est battu, on s'est haï entre Français et Allemands. Et en 1946, cet homme prône la réconciliation, alors qu'on peut estimer qu'à cette période, personne n'est encore prêt à entendre ça.
2: Schuman fait partie de ceux qui, avec les ministres des Affaires étrangères de la Grande-Bretagne et des États-Unis, prennent conscience de l'ampleur du stalinisme. Tandis qu'une partie de l'Allemagne est sous le joug communiste, le choix qui va être fait pour l'Allemagne occupée par les nations occidentales sera déterminant pour l'équilibre de l'Europe. Et par conséquent, cette Allemagne, il faut la faire rentrer dans le concert des nations libres. Face au communisme, c'est la liberté. Cette liberté, c'est la condition pour que les peuples puissent vraiment vivre selon le dessein de Dieu. C'est en ce sens que la foi de Schuman est un élément absolument essentiel dans l'orientation de son action.
19: Quelle importance accordait-il aux valeurs chrétiennes telles que la dignité de la personne, la solidarité, le pardon et la fraternité dans la vie politique ?
2: Voyez-vous, il dit simplement, lors d'une conférence, « La démocratie doit son existence au christianisme. Elle est née le jour où l'homme a compris que tout autre homme était son frère et son égal en dignité. » Et c'est en ce sens que ces valeurs-là sont des valeurs typiquement chrétiennes. Ces grandes valeurs vont appeler à une coordination, mettre ensemble l'objet de nos divisions, qui à l'époque était l'industrie de la sidérurgie, qui était l'industrie de guerre. Et donc il faut mettre ensemble ce qui nous a divisés, en créant une autorité supranationale qui permette ainsi de prendre des décisions, j'allais dire de façon plus neutre. Ces industries qui font travailler beaucoup de monde, elles vont faire travailler en faveur de la paix.
19: Ces valeurs appliquées à la politique ont permis à l'Europe de vivre une période de paix unique dans son histoire. Aujourd'hui, on voit pourtant des fissures, des tentatives de rempli sur soi. N'est-ce pas dans ces fissures que s'insère l'attention du pape Léon XIV pour l'Europe ?
2: Il y a une parole de Robert Schuman qui garde toute son actualité aujourd'hui, c'est « il faut donner une âme à l'Europe ». Ça, c'est un des grands défis. L'Europe qu'il a contribué à créer est devenue l'Union européenne. L'Union européenne, elle se cristallise en quelque sorte dans la Commission européenne. Et la Commission européenne, c'est une administration. Et je me hasarderai à dire que les administrations sont sans âme. C'est ainsi qu'il faut repenser le rôle de chacun, mais il faut savoir pour quel idéal. Le christianisme, c'est le fondement, en quelque sorte. Mais c'est là qu'il faut mettre une âme.
9: Interrogé par Jean-Charles Puzzoli, le père Ardura était ce matin l'invité de Radio Vatican.
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1: Il est 8h45, c'est Xavier Sarr qui présentait le journal de Radio Vatican. Jean Prouvot, je vous vois au milieu de vos feuilles. Bonjour Jean.
21: Bonjour Pierre-Hugues.
1: Alors nous vivons un moment exceptionnel de l'histoire rassemblée autour du pape Léon XIV, moment d'intense communion. Et c'est du mot pape et du mot souverain pontife que vous avez souhaité expliquer, mais aussi le nom même du pape, prévôt, nom marquant. Vous nous racontez, Jean?
21: La première chose qui nous tient à cœur, c'est de dire merci au pape Léon XIV pour tous ces messages de paix et de sagesse diffusés au long de prises de parole inoubliables. Alors le mot pontife a pris avec ce voyage une grandeur exceptionnelle. Hein. Rappelons l'origine de cette désignation en tant que souverain pontife. En fait, le mot pontife vient du latin pontifex, qualifiant la personne qui construit un pont. Et au 7e siècle avant Jésus-Christ, en fonction du Tibre traversant Rome, un pont de bois, le pont Sublicius, qui permettait de passer d'une rive à l'autre. Et il fallait à la fois l'entretenir pour qu'il ne soit pas endommagé par les crues et le protéger contre d'éventuels ennemis, d'où la création d'une équipe de pontonniers avec à leur tête un pontifex maximus, correspondant à une haute responsabilité. Alors, lorsque le christianisme s'installa à Rome, c'est naturellement avec ce très beau symbole du pont reliant les êtres et les hommes à Dieu que le pape fut pontifex maximus, souverain pontife. Il faut souligner que le mot pontife fut aussi donné aux évêques, l'adjectif souverain, signalant l'évêque élu pour les représenter.
1: Et le mot pape, Jean, vient du grec papas, je crois, signifiant père.
21: Exactement, le latin papas, élu du grec, fut un titre d'honneur, porteur de dignité, mais aussi d'affection, donné aux évêques, puis réservé à l'évêque de Rome, chef visible de l'Église. Et hier soir, en consultant Dieu à travers les mots et leur histoire, je me suis aperçu que j'avais oublié de citer l'article pape donné en 1571, dans Épithète, par Maurice de Laporte. Alors voici quelques épithètes. Hein. Pape, chef de l'Église, évêque romain, portier du ciel, vicaire de Dieu, pasteur souverain, saint-père. Bon, on y ajouterait volontiers aujourd'hui ambassadeur de la jeunesse, qu'il a exhorté à être témoin de l'amour, de la justice et de la paix. Parole magnifique.
1: Et je crois que vous avez aussi un témoignage d'un mot que le Vatican vous a envoyé.
21: Oui, j'ai reçu en juillet une lettre très émouvante du Vatican, le Saint-Père me donnant sa bénédiction ainsi qu'à mes proches. En fait, j'avais envoyé au pape le livre sur Dieu, mais aussi un tout petit livre écrit il y a plus de 30 ans sur l'origine du nom propre prévôt, sans savoir évidemment qu'un pape s'appellerait ainsi.
1: Et alors Jean, d'où vient-il ce terme de prévôt?
21: Eh bien, prévôt vient du latin prae positus, qui signifie poser positus, devant, prae, donc mis au premier plan pour guider et protéger, qu'il s'agisse d'une année ou d'une difficulté à résoudre. Et ce nom issu du latin apparaît en 1135, aucun doute. Le pape est bien celui qui nous montre la voie, celle magnifique de la paix.
1: Et peut-être qu'on peut rappeler le titre de votre livre, Jean Prouvot, Dieu à travers les mots et leur histoire. Rappelez-moi à l'éditeur.
21: Alors, c'est Desclée de Brouwer.
1: Oui, bien voilà. Ça. Desclée de Brouwer, donc Dieu à travers les mots et leur histoire. Merci beaucoup, cher Jean Prouvot. Vous nous avez appris plein de choses ce matin. Je ne savais pas que pontife venait du terme de pontifex, cette personne qui construit un pont. Et c'est peut-être ça dont il va être question aujourd'hui à Metz, puisque rappelons-le, le pape Léon XIV est actuellement en route dans l'avion pour Metz. Étienne Pépin est à bord de l'avion. Il sera en direct avec nous dans le journal de 9h. Et tout au long de cette matinée, de cette journée, on vous fait vivre ce qui s'y passe. Louis Dauphren, à partir de 9h10, sera en direct de Metz.
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1: Sur RCF Notre-Dame, un temps pour vous, un temps pour Dieu, pour confier cette nouvelle semaine. Nous écoutons l'évangile de Saint-Luc. Au 9e chapitre, les disciples de Jésus veulent savoir qui est le plus grand. Jésus, lui, nous invite à l'humilité, une attitude inspirante, magnifiquement incarnée par Léon XIV depuis le début de son voyage en France. Et tout au long de cette semaine, le père Xavier Lepin nous accompagne pour le commentaire de l'évangile.
3: En ce temps-là, une discussion survint entre les disciples pour savoir qui parmi eux était le plus grand. Mais Jésus, sachant quelle discussion occupait leur cœur, prit un enfant, le plaça à côté de lui et leur dit « Celui qui accueille en mon nom cet enfant, il m'accueille, moi. Et celui qui m'accueille, accueille celui qui m'a envoyé. En effet, le plus petit d'entre vous tous, c'est celui-là qui est grand. » Jean, l'un des douze, dit à Jésus, « Maître, nous avons

fut-il, sur les avantages qu'ils tireront d'être disciples. Qui est le plus grand ? Oh, ne jugeons pas trop vite l'attitude des disciples. Bien sûr, nous ne posons jamais cette question avec autant de clarté, aussi nettement et tranché. Pourtant, nous éprouvons facilement un manque de paix, voire de tristesse, quand nous ne nous sentons pas reconnus, appréciés ou remerciés. Ainsi pouvons-nous entrer et succomber aux trois tentations anthropologiques : le pouvoir, l'avoir et le paraître. Ces trois tentations intrinsèques au genre humain, Jésus en a été victorieux. Poussé par l'Esprit, Jésus fut conduit au désert pour y être tenté. Il y a peut-être une indication pour nous de se laisser pousser par l'Esprit afin de traverser le désert de ces tentations et à la suite du Christ en être victorieux. Aujourd'hui, Jésus nous donne un signe. Il place un enfant près de lui. Voilà. La place d'honneur auprès de Jésus n'est pas réservée aux plus brillants, aux plus intelligents, aux plus talentueux ou aux plus galonnés. Elle revient aux petits, à ceux qui se mettent au service des plus faibles, des plus démunis, des plus méprisés. Aux yeux de Jésus, le monde est inversé. C'est le plus petit qui est le plus grand. Oh, on est tous le petit de quelqu'un et le grand d'un autre. Régner, ce n'est pas dominer, mais servir. Être petit comme cela, c'est atteindre la seule vraie grandeur, celle à laquelle le Christ nous appelle.

Notre Père qui es aux cieux, que ton nom soit sanctifié, que ton règne vienne, que ta volonté soit faite sur la terre comme au ciel. Donne-nous aujourd'hui notre pain de ce jour. Pardonne-nous nos offenses, comme nous pardonnons aussi à ceux qui nous ont offensés. Et ne nous laisse pas entrer en tentation, mais délivre-nous du mal. Car c'est à toi qu'appartiennent le règne, la puissance et la gloire pour les siècles des siècles. Amen.

La communauté du Chemin Neuf ce matin pour accompagner notre prière et le père Xavier Lepin qui faisait le commentaire de l'évangile de Saint-Luc. Nous sommes aujourd'hui le lundi 28 septembre, il est 8h56, vous êtes au cœur de cette matinale spéciale consacrée au déplacement du pape Léon XIV en France, après ces deux jours historiques à Paris, après cette magnifique journée à Lourdes, au cœur de la fragilité, avec cette défense de la dignité inaliénable de tout être humain. Aujourd'hui, Léon XIV se rend à Metz pour parler de paix, pour parler d'unité, pour parler d'Europe et de Robert Schuman. Rendez-vous à partir de 9h10 pour une édition spéciale avec Louis Dauphren. J'aurai l'occasion de vous en parler. On va être aussi avec Clara Bévilacqua. Bref, un beau programme qui s'annonce, peut-être même qu'on aura Étienne Pépin si l'avion du pape dans lequel il se trouve a atterri. Bref, voilà le programme. Mais d'abord, nos rendez-vous habituels. Et nos rendez-vous, c'est le saint du jour. Et c'est avec vous, Ombline Ponsignon. Nous fêtons aujourd'hui les Venceslas ou Vaclav, un prénom d'origine slave.

0: qui signifie couronne de gloire.
1: Et oui, au cœur de Prague, la statue équestre de Saint Venceslas, duc de Bohême au Xe siècle, rappelle aux Tchèques leur saint patron. Le jeune Venceslas est élevé par une sainte femme, sa grand-mère paternelle, sainte Ludmila. Mais son père décède quand il a 13 ans et c'est sa mère, Draumira, qui exerce la régence jusqu'à sa majorité. Mais avec beaucoup de cruauté envers les chrétiens, elle va jusqu'à faire assassiner sa propre belle-mère.
0: Et quant à Venceslas, chrétien convaincu, il choisit de pratiquer en cachette.
1: En effet, il se rend à la messe pendant la nuit, il sert les pauvres et dès qu'il accède au trône de Bohême, il met fin à la tyrannie de sa mère. C'est-à-dire qu'il instaure la liberté religieuse, il œuvre pour propager le christianisme récemment introduit dans le pays. Venceslas rappelle aussi les prêtres exilés, il ouvre les frontières aux missionnaires et il construit de nombreuses églises. Le roi gouverne donc avec beaucoup de sagesse. Il aime prendre soin des pauvres et évite à tout prix les guerres. Cependant, son jeune frère convoite le trône. Il est jaloux et païen, il l'assassine dans une embuscade juste devant l'église où Venceslas se rend à la messe. On raconte qu'avant de succomber, le saint pardonne à son agresseur.
0: Et nous fêtons également aujourd'hui Saint Laurent Ruiz et ses 15 compagnons.
1: Oui, Laurent Ruiz, lui, il est né à Manille. Il est marié et père de 3 enfants. Il participe à la vie de sa famille et de sa paroisse de façon toute simple et ordinaire. Une fausse accusation l'emmène à quitter Manille pour fuir les autorités et à se rendre au Japon, à Nagasaki, avec quelques compagnons. Là-bas, plus de 50 000 chrétiens japonais y vivent, mais ils subissent une persécution très cruelle qui s'abat sur eux.
0: Et Laurent et ses 15 compagnons sont arrêtés, torturés, mis à mort à des jours différents, entre 1633 et 1637.
1: Oui, à des dates différentes, mais ils sont tous commémorés aujourd'hui, le 28 septembre, dans une même vénération. Avant de mourir, ce père et mari ordinaire, rempli du Saint-Esprit, a le courage de dire « Je suis catholique et j'accepte de tout cœur la mort pour Dieu ». Si j'avais 1000 vies, je les lui offrirais toutes.
0: Merci beaucoup. Ombline Ponsignan.
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7: Bonjour à toutes, bonjour à tous. Négociations budgétaires. Maxime Prévost, le ministre des Affaires étrangères, a jugé imbuvable hier soir sur RTL la note de Bart de Wever, estimant que les soins de santé sont trop sollicités dans les économies envisagées. Le vice-premier ministre a défendu un effort budgétaire plus équilibré tout en reconnaissant que la sécurité sociale devra contribuer au redressement des finances fédérales. Pour rappel, le gouvernement cherche 10 milliards d'euros au minimum afin de garder la Belgique sur les rails. La CSC Enseignement a appelé hier la ministre de l'Éducation Valérie Glatini à faire toute la clarté sur les changements apportés à la dernière fiche de salaire des enseignants. Samedi, plusieurs d'entre eux s'étaient inquiétés du contenu de leur dernière fiche de paie, où le barème appliqué était moins élevé que précédemment. Le cabinet Glatini a indiqué que cela s'expliquait par le recours à un barème fictif afin de pouvoir tenir compte du gel de l'indexation décidé par le fédéral pour la partie des salaires supérieurs à 4000 euros bruts. L'opération n'aura aucun impact négatif sur le calcul de l'ancienneté ou de la pension des enseignants. La ministre précisait encore par ailleurs que les syndicats en avaient déjà été informés le 20 août dernier. Et puis une plainte collective contre l'État belge pour dénoncer les inégalités entraînées par la digitalisation des services publics et privés a été introduite par 3 ONG internationales et une cinquantaine d'organisations de la société civile, annonce ce lundi le journal Le Soir. La Belgique est tenue pour tout service public, pour tout service services privés essentiel et pour les services sociaux de garantir les différentes modalités d'accès via le maintien structurel de guichets, de permanence téléphonique ainsi que d'échanges par courrier afin qu'aucune démarche ne soit exclusivement numérique. Et puis la semaine des aidants proches débute ce lundi. Elle met en lumière l'engagement des 850 000 francophones qui accompagnent au quotidien un proche en déficit d'autonomie tout en leur offrant des moments pour se ressourcer ou échanger sur leur vécu. Des dizaines d'activités sont prévues jusqu'à dimanche en Wallonie et à Bruxelles, mais cette édition pourrait être la dernière. Le climat politique est devenu morose et les moyens budgétaires promis ne sont pas au rendez-vous, déplore en ce début de semaine Maxime Delette, directeur de la SBL et d'en proche. Enfin en sport football, trois jours après la victoire 0-2 en Italie en ouverture de la nouvelle campagne de Ligue des Nations, les Diables Rouges se trouvent face à un autre défi ce lundi avec la venue au stade Roi Baudouin de la France. Il s'agira du 79e duel entre les deux équipes avec un bilan pratiquement en équilibre, 30 victoires belges, 29 succès français et 19 partages. Après la victoire de vendredi pour la première de Marc Van Bommel comme sélectionneur, le camp belge aborde avec optimisme le duel du jour. Et on fait à présent un point sur la mobilité, Christophe, et on prend la direction de la E40 ce matin.
6: En effet, on nous signale un accident sur la E40 Ostende-Bruxelles à hauteur de Herpemer en direction de Bruxelles. La bande de gauche est obstruée, soyez prudents. Et sur la A12 de Bruxelles vers Anvers à hauteur de Purs, on nous annonce une perte de chargement. Le passage est difficile, soyez donc prudents et ralentissez à l'approche de cette zone. Côté ralentissement, ça se calme tout doucement. Vous ne perdez plus que 15 minutes à hauteur de Berthem vers Bruxelles. En région liégeoise, les ralentissements du côté de Sprimont commencent aussi à se résorber avec maintenant à peine 7 minutes de perdu en direction de Liège depuis Sprimont. Pour le reste, en arrivant à hauteur des mines, c'est dans le Namurois, vous perdez 6 minutes entre Dossou et Namur-Ouest.

0: Et on poursuit cette matinale avec la météo. Christophe, quel temps fait-il en Belgique ce lundi?
1: Aujourd'hui, Denis, les espaces ensoleillés partageront le ciel avec des bandes nuageuses de moyenne et haute altitude. Sur l'ouest et le nord du pays, le ciel sera plus nuageux avec parfois de la pluie ou quelques averses qui pourront éventuellement déborder sur la partie centrale du pays. Les maxima varieront entre 19 et 22 degrés sur la partie ouest, entre 23 à 27 ou 28 degrés sur l'est du pays. Ce soir, une grande partie de la nuit prochaine, des pluies parfois sous forme d'averses concerneront toujours l'ouest et le nord-ouest avec un risque d'orage. Le temps restera généralement sec ailleurs. Les minima attendus entre 13 et 18 degrés.
0: Merci beaucoup Christophe et on continue cette matinale en musique avant de retrouver dès 9h10 nos collègues français pour la suite de cette matinale spéciale Pape en France. Il est en France jusqu'à aujourd'hui pour rappel avec un programme un petit peu différent de la normale. Vous vous en rendrez compte tout au long de la journée. On continue donc en musique pendant à peu près 5 minutes en compagnie de Miles Smith et puis de Pierre Demar.

0: 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Après cette matinale spéciale, la matinée se poursuit. Louis Dauphresne, vous êtes en direct de Metz. Bonjour Louis.
1: Bonjour Pierre-Hugues. L'avion du pape Léon XIV vient d'arriver à Metz sous l'égide, si je puis dire, même sous la protection d'une femme pilote qui est chargée par Air France d'accompagner le Saint-Père et de le conduire au fil de ses étapes françaises. Ouais. Et donc, le pape Léon XIV va arriver dans quelques instants, Pierre-Hugues,
0: suivre. Je vous laisse justement, vous aussi, aux commandes de la matinale.
1: Voilà, le pilotage automatique, c'est parti jusqu'à midi. En présence de nos invités, nous allons bien sûr ponctuer les principales séquences.
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1: Les principales séquences de ce voyage du pape Léon XIV, avec une rencontre interreligieuse à partir de 10h, et puis bien sûr, avec la dimension européenne, cette rencontre au chevet des racines de l'Europe. C'est un discours qui est très attendu pour la paix et l'unité. Ça sera à partir de 11h. Et donc j'accueille mes invités que je vais vous présenter dans un instant. Autour de la figure, j'allais dire la figure incontournable, c'est bien sûr Robert Schumann, dont nous allons parler. Alors on va parler de plusieurs éléments au fil de notre rendez-vous jusqu'à midi, mais on va beaucoup aborder sa vie, son œuvre, sa foi, sa trajectoire, qui n'est pas si simple, de l'Allemagne à la France, en passant par le Luxembourg, de la Troisième République à Vichy, de la Quatrième République à la déclaration Robert Schumann en 1950, parce que c'est de cette déclaration que tient toute sa notoriété. Peut-être ne serait-il pas entré dans l'histoire s'il n'avait lu cette déclaration de mai 1950 qui posera les bases de l'Union européenne. Alors j'ai le plaisir d'accueillir trois invités qui connaissent particulièrement bien Robert Schumann et qui vont nous faire partager leurs analyses, parce qu'il n'y a pas tant de biographies que cela. Et puis bien sûr, on aura l'occasion de se rendre au centre des congrès qui porte son nom avec nos correspondants en duplex, Marie-Lucie Walsh, Bénédicte Bossard. Au fil de la déambulation du pape dans cette belle ville de Metz, précisons qu'en 1049, il y a déjà un lion qui s'est rendu à Metz, c'est le pape Léon IX. Et qu'en 1988, Jean-Paul II s'était également rendu à Metz. Je présente Sébastien Wagner, directeur des éditions des Parèges, historien qui a édité 4 livres déjà sur Robert Schumann, dont celui de Christian Penra qui s'appelle « Le jour où Robert Schumann entra dans l'histoire », qui lui-même est ancien directeur général du service juridique du Parlement européen et qui est le biographe quelque peu patenté, puisqu'il a écrit une thèse sur Robert Schumann, dont le livre est la transcription et la vulgarisation. Je salue donc Sébastien Wagner, bonjour.
3: Bonjour.
1: Ainsi que Christian Penra, bonjour.
4: Bonjour.
1: Merci d'avoir accepté notre invitation. Et si je puis dire, l'aumônier de notre présence ce matin, qui va, d'un point de vue spirituel, aussi apporter la profondeur de champ qui est exigée par l'événement et la hauteur de cet événement, c'est bien sûr le père Grégoire Corneloup, président de l'Institut Saint-Benoît, qui porte la cause de béatification de Robert Schumann et qui nous accompagne également. Bonjour père.
5: Bonjour.
1: Merci d'être à côté de nous, d'être dans ce studio, parce que vous pourriez être dans le centre des congrès, tous les trois, et donc d'avoir manifesté par votre présence toute l'utilité que vous portez à notre média, puisque nous parlons à toute la France de cette figure de Robert Schumann et de Metz en particulier. Je voulais avoir votre point de vue d'abord sur cette visite du pape telle qu'elle se déroule depuis vendredi, parce que moi j'ai l'impression qu'on a enfin allumé la lumière dans ce pays et que la lumière resplendit. Peut-être que c'est une phase qui va se clore, mais profitons-en. Sébastien Wagner.
3: C'est vrai qu'il y a une léomania qui se développe à travers le pays. Il y avait quelques critiques avant la venue du pape, évidemment, parce que c'est un chef d'État et un chef religieux. Et c'est vrai que toutes les critiques se sont tues parce que le pape a un certain charisme. On ne le connaissait pas spécialement parce que jusqu'à présent, il a fait peu de voyages apostoliques. Il a peu écrit, il s'est peu montré. Et là, on découvre un homme très intérieur, très profond, très proche des préoccupations des gens. Et donc, on ne peut qu'être admiratif du personnage.
1: Avant cette étape messine, il y a un événement qui vous a marqué particulièrement ?
3: La veillée vendredi soir où... On a une société qui est fragmentée, mais on a aussi une jeunesse catholique qui est fragmentée. Et là, on a vu cette unité autour du pape, avec les différentes composantes que forme cette jeunesse, et unie à travers le pape, dans une prière commune, et à travers les diverses façons de prier que peuvent avoir les jeunes aujourd'hui.
1: Christian Penra, sur ce point, l'événement qui vous a marqué depuis que le pape a posé le pied sur le sol français.
4: Eh bien, qu'il ait choisi Metz, ou qu'il ait sélectionné Metz, je ne savais pas qu'il ne faisait que suivre deux de ses prédécesseurs. Je crois que, étant moi-même lorrain, je ne peux qu'être fier de voir le pape se déplacer à Metz, qui a une grande histoire, mais
5: on
4: ce
5: va en
4: n'est
5: parler
4: pas le sujet.
5: Pénin. On
4: ce
5: va en
4: n'est
5: parler.
4: Pas le sujet. Voilà.
5: Jusqu'à présent, non, mais jusqu'à présent, est-ce qu'il y a un moment de la visite du pape qui vous a particulièrement marqué avant l'étape de Metz que l'on va vivre?
4: Oui, ce que j'ai vu, je l'ai vu marcher, déambuler dans la foule à Paris. J'ai été très impressionné. Puis aussi les moments attendrissants quand les gamins réussissent à se faufiler entre les jambes du service d'ordre et le pape les accueille avec beaucoup de chaleur. Bon, il peut pas les prendre dans ses bras parce que c'est un peu difficile. C'est quelque chose qui, en fin de compte, de très humain. C'est un homme qui irradie une sérénité et une amitié. Voilà, c'est ce que je peux dire.
5: Et sans doute, l'image la plus marquante, c'est celle où il se penche sur cette fille handicapée sur les Champs-Élysées, qu'on lui a tendu, tous ces enfants qui sont offerts à sa bénédiction. Ça, c'est certainement un des événements les plus marquants. Le pape Léon XIV est en train de sortir de l'avion et il descend. Il s'apprête à descendre l'escalier qui va le conduire au tapis rouge. Le ministre de l'Intérieur, Laurent Nunez, est prêt à l'accueillir, ainsi que les autorités. Père Grégoire Corneloup, vous que connaissez bien aussi, vous êtes un homme de la région. Et puis peut-être peut-on aussi, quand on voit ces images, c'est quand même une étape, une nouvelle étape qui s'ouvre. Peut-être puis-je vous demander déjà de présent ce qui vous a marqué, comme je l'ai fait pour Sébastien Wagner et Christian Penra, s'il y a un point, alors que le pape reçoit les bouquets de fleurs, tel que le protocole prévoit de l'accueillir à la hauteur de son rang. Père Corneloup.
6: Oui, bah écoutez, moi ce qui me marque, c'est la continuité entre sa venue et ce que je vois dans l'église en Moselle ou d'une manière générale en France. C'est qu'on voit qu'il y a beaucoup de joie, il y a beaucoup de personnes qui reviennent à la foi. Et donc vous évoquiez la question, est-ce qu'il en restera quelque chose? Je ne l'ai pas dit exactement comme ça, mais je crois vraiment que ça s'inscrit dans... C'est un point dans l'histoire, mais dans une continuité. Donc, il me semble que voilà, c'est ça qui me marque, c'est une cohérence entre un événement ponctuel et en même temps tout ce que vit l'Église aujourd'hui.
5: Le pape Léon XIV, et je vous laisse aussi nous dire ce que vous voyez, parce qu'il est accueilli aussi par les autorités ecclésiastiques.
6: Voilà, donc c'est l'abbé Loïc Bonisoli à côté de Monseigneur Ballot qui actuellement salue le Saint-Père. Sœur Ballot qui a accueilli le Saint-Père.
5: Monseigneur Philippe Ballot, archevêque de Metz.
6: Voilà, archevêque-évêque.
3: Archevêque-évêque de Metz et qui avait suggéré au pape, quand il l'a rencontré au mois de janvier dernier, de venir visiter la ville de Metz.
5: C'est lui qui est à l'origine de l'invitation.
3: Alors, il a suggéré, comme je pense tous les évêques qui rencontrent le pape au Vatican, et il lui avait parlé évidemment de la cause de Robert Schuman, parce qu'il y a une cause de béatification, Robert Schuman est vénérable. Et donc ça c'est pas tombé dans l'oreille d'un sourd. Et après, quand la question de la visite a été programmée en France, il était question des lieux à choisir. Donc Paris-Lourdes était assez évident. Et après, il a fallu faire un arbitrage entre des villes plus célèbres sur un plan religieux, comme Lisieux, Lyon ou autres. Et puis finalement, c'est Metz qui l'a emporté par la dimension de la réconciliation et la personnalité de Robert Schuman.
5: Le fait que ce soit le ministre de l'Intérieur qui accompagne le pape pour sa remontée du tapis rouge, c'est lié aussi à un aspect du protocole dans cette région concordataire. Est-ce qu'il y a un élément particulier qui permet de comprendre la présence du ministre de l'Intérieur en particulier, qui remonte?
3: Le ministre de l'Intérieur est ministre de l'Intérieur et des cultes. Et donc des cultes.
5: C'est à ce titre-là.
3: C'est à ce titre-là parce que l'Alsace-Moselle, donc le diocèse de Metz, sont concordataires. Et donc, Monseigneur Ballot a été désigné évêque de Metz par le président de la République. C'est l'un des rares évêques au monde avec celui de Strasbourg. Et donc, que le ministre de l'Intérieur soit présent, c'est tout à fait logique, parce que c'est vraiment le ministre de tutelle.
5: Et donc, le pape Léon XIV qui va se rendre au centre des congrès Robert Schuman. Alors, il n'y est pas encore, mais c'est l'objet de notre discussion, précisément, parce que c'est le nom de Robert Schuman qui est quand même le fil rouge de notre rencontre ce matin. Je voulais peut-être avoir votre point de vue sur ce que vous attendez avant que le pape prenne la parole sur la question de l'interreligieux, puis sur la question de l'Europe. Je voulais avoir vos attentes par rapport à cette visite. Christian Penra, Sébastien Wagner et Père Grégoire Corneloup. Père.
6: Oui, alors en tant que président pardon, de l'Institut Saint-Benoît qui fait la promotion de la cause de béatification de Robert Schumann, c'est vrai que c'est une... L'attente, c'est que le feu des projecteurs soit enfin sur cet homme si humble qu'a été Robert Schumann et qu'on puisse manifester justement la beauté de sa vie. Alors je suis assez heureux particulièrement parce que je suis particulièrement heureux parce que je vois actuellement donc le pape qui rentre dans l'aéroport et puis il y a des enfants d'une école là qui les accueillent. J'ai cette joie d'être l'aumônier de cette école.
5: Alors c'est l'école Marcel Van, expliquez un petit peu.
6: Oui, alors c'est l'école Marcel Van, c'est une école qui est hors contrat, mais qui, comme peu d'écoles hors contrat en France, fait aussi partie de l'enseignement catholique. Voilà, donc école Marcel Van.
5: Hors contrat et pas sous contrat, mais quand même dans l'enseignement catholique.
6: Exactement, c'est tout à fait possible. En fait, il y a une liberté pédagogique qui est possible dans le hors contrat. Et notre évêque, Mgr Ballot, a souhaité proposer à cette école d'intégrer l'enseignement catholique après quelques années de fondation. Et donc depuis 2 ans, la directrice est directrice avec toutes les autres directeurs et directrices de l'établissement. Donc là, on voit le pape qui s'arrête et qui entend en souriant. Là, c'est vrai que c'est quand même très plaisant.
5: On va les écouter. Ce sont les enfants de l'école Marcel Van qui accueillent le pape Léon XIV à l'aéroport de Metz. L'amour ne peut mourir.
6: Oui, c'est une phrase de Marcel Van qui est en voie de béatification lui aussi. Et donc c'est un petit chant qui reprend ses phrases. Voilà. On voit la directrice qui salue le Saint-Père. Voilà, et puis les enfants qui...
5: Vous les connaissez tous ces enfants?
6: Oui, oui, je leur célèbre la messe une fois par mois, donc à 10 km de Metz. Et là, ils leur remettent un dessin justement de Marcel Van. Alors c'est pas Robert Schumann, c'est Marcel Van, mais... voilà, et il faut un bon petit câlin. Et
5: c'est le petit garçon qui s'est avancé spontanément vers le pape pour l'embrasser.
6: Voilà. Voilà. Voilà, il représente un livre sur Marcel Van. Ah. Et une sucette.
5: La directrice qui propose au pape Léon XIV de bénir les enfants de l'école. Les enfants s'agenouillent.
7: Le Père, le Fils et le Saint-Esprit. Amen.
8: Merci.
5: C'est très touchant, cette bénédiction spontanée à l'aéroport, parce que je présume que les choses n'avaient pas été calculées, Père Corneloup. Hein.
6: Alors, les choses n'avaient pas été calculées. Comment ça s'est passé? La directrice était avec l'ensemble des directeurs de l'établissement de l'enseignement catholique en Moselle. Et puis, il y a eu cette proposition qu'une école puisse intervenir, chanter pour le pape. Et puis, la directrice s'est proposée, peut-être parce que c'est un petit établissement, c'était plus simple à organiser. Et
5: combien
6: puis,
5: d'élèves?
6: Il y a une cinquantaine d'élèves. Voilà. Donc, c'est dans un cadre très bucolique. Voilà,
5: pourquoi
6: a-t-elle
5: été choisie, cette école, en fait?
6: Alors, moi, je ne peux pas vous dire pourquoi elle a été choisie.
5: Pas, mais c'est la Providence
6: qui a
5: choisi.
6: Je ne sais pas exactement.
5: Voilà. En tout cas, c'est un moment exceptionnel pour ces élèves hein, qui se retrouvent au milieu du pape. Enfin, le pape se retrouve au milieu d'eux, pour être plus précis.
6: Oui, puis alors, il prend beaucoup de temps, je trouve.
5: Mais
6: je m'en réjouis. Ce que je trouve beau, c'est que je connais chacun de ces élèves, je connais les familles. Je sais qu'il y a des familles qui sont très pratiquantes, avec des sensibilités différentes. Il y a aussi des familles dont les enfants ne sont pas baptisés. Cette année, une des enfants a été baptisée, donc c'était beau de voir que dans une école catholique, ben, comme dans beaucoup d'autres, en fait, hein, ben, des enfants cheminent aussi dans la foi avec leur famille.
5: Ces images vont marquer leur vie.
6: Oui, alors c'est la joie, c'est qu'en fait là c'est une graine très très forte, quoi. Une graine qui est semée.
5: Le pape Léon XIV s'attarde vraiment avec ses enfants de l'école Marcel Van, dont le père Grégoire Corneloup est l'aumônier. Il connaît tous ces visages. Et c'est bien que vous soyez avec nous ce matin pour nous faire partager cet événement. Mais oui. Vous auriez pu être avec eux, c'est d'autant plus sympathique de votre part d'être avec nous ce matin. Hein.
6: Oui, bah, je vous en prie, mais ce que je trouve beau aussi, c'est qu'en fait, chaque semaine, ils apprennent une phrase particulière de Marcel Van, donc ils, par cœur, pour méditer, voilà.
5: Qui était Marcel Van, Père Grégoire?
6: Alors Marcel Van,
5: il faut le rappeler quand même.
6: Ouais, c'est un Vietnamien qui est mort à 31 ans en camp de travail en 1959 au Vietnam. Et qui a une vie mystique particulière, hein, puisqu'il a entendu Sainte Thérèse, Jésus et la Vierge Marie qui lui ont fait tout un enseignement. Vraiment, c'est Marcel Van, si on doit résumer, c'est vraiment la petite voix de Sainte Thérèse en façon vietnamienne.
5: Voilà, le pape Léon XIV qui sort à présent de l'aéroport de Metz, toujours accompagné du ministre de l'Intérieur et des Cultes et du préfet. Donc Laurent Duniès et le préfet pour les photos d'usage. Et le pape qui va rejoindre son convoi. On l'a beaucoup suivi au cours de cette visite, au fil de ces déambulations. Cette première scène, cette première étape est déjà marquante parce que cette école, ce contact avec les enfants de cette école hors contrat, et on sait que le sujet du hors contrat, même si c'est dans l'enseignement catholique aujourd'hui, est un sujet sensible. Il a beaucoup parlé de l'instruction, de la liberté de l'enseignement en France. On sait qu'il y a une offensive laïciste importante sur les écoles, l'enseignement catholique, que Guillaume Prévost fait preuve de beaucoup de courage. Faut-il le rappeler ? Je pense qu'on peut d'autant plus librement le dire que nous sommes sur cette antenne. Guillaume Prévost qui représente l'enseignement catholique et qui, dont la démarche affirmative entre en résonance avec la volonté du pape qui a bien rappelé aux autorités françaises les caractères tout à fait fondamentaux que représente la liberté d'enseigner, le caractère propre, l'épanouissement, la loi de Bray qui permet tout à fait l'épanouissement de ce caractère propre de l'enseignement catholique. Alors Marie-Lucie Balch et Lune et Bénédicte Bossard sont nos deux envoyés spéciaux dans le centre des congrès de où va arriver le pape Léon XIV, Robert Schuman. Peut-être déjà peut-on faire un petit point d'ambiance pour savoir comment dans ce centre des congrès on se prépare à accueillir le pape Léon XIV et Bénédicte Bossard.
8: Oui, je me trouve actuellement au premier étage du centre Robert Schuman, dans la salle dans laquelle va se dérouler cet échange interreligieux. Okay. Nous pouvons suivre l'arrivée du pape grâce à un écran. Nous voyons qu'il est arrivé à Metz. Les gens se rassemblent dans cette salle. Nous sommes plusieurs centaines à l'attendre. Les représentants religieux ne sont pas encore là, des différents cultes. Et en revanche, ce que l'on sait, c'est que les portes sont closes. Donc l'arrivée du pape est imminente ici, au niveau du centre des congrès.
5: Voilà, centre des congrès, Robert Schuman, où se trouvent Bénédicte Bossard, Marie-Lucie Walsh et les équipes de RCF Notre-Dame. Je précise, si vous nous écoutez pour la première fois, et peut-être que c'est le cas pour cette visite du pape, d'abord qu'il y a vraiment sur notre antenne, je dois le dire, pour être allé sur pas mal, quelques plateaux de télévision, je peux vous dire qu'il y a un caractère foncièrement différent sur l'antenne de RCF Notre-Dame. Et ce matin, notre émission va de nouveau le démontrer autour de Robert Schuman. Je puis vous dire que nous donnons du temps au temps et que ce temps, qui est le temps de Dieu, est bien utilisé. Voilà, c'est un message au cas où vous voudriez faire un don à RCF Notre-Dame. C'est l'occasion parce que le voyage du pape, certes, tous les médias en parlent, mais tous les médias n'en parlent pas de la même manière. Et je pense que nous avons cet avantage-là de pouvoir vous faire partager aussi certains aspects de cette visite du pape, en particulier sur le plan spirituel, qui sont particulièrement importants.
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5: J'ai la chance à 9h30 d'être entouré du père Grégoire Corneloup, aumônier de cette école Marcel Van que le pape Léon XIV vient de saluer avec les élèves qui se sont rendus à son chevet, qui ont été bénis, qui se sont agenouillés dans l'aéroport, qui ont reçu sa bénédiction. C'était vraiment une belle image, père Corneloup, et je pense que toutes vos équipes sont extrêmement touchées, les équipes de l'école Marcel Van, que c'est vraiment, je ne dis pas que c'est le jour de leur vie, mais presque, en tout cas pour cette classe qui a eu la chance de rencontrer le pape Léon XIV, dont le convoi s'est désormais ébranlé du côté de la ville de Metz maintenant. On est à combien de kilomètres, père Corneloup, de l'aéroport de Metz, là, en grosso modo ?
10: On est une vingtaine de minutes en kilomètres, je ne sais pas, mais alors vingtaine
5: ce qui
10: de minutes.
5: C'est le temps parce qu'il nous a beaucoup surpris.
10: Oui, alors vingtaine de minutes quand on n'est pas le pape.
5: Voilà, exactement. Donc voilà. Ça ira beaucoup plus vite,
10: je
5: peut-on
10: pense,
5: l'espérer.
10: Oui, je pense. Oui.
5: Voilà un premier point important. Nous sommes en présence de Sébastien Wagner, qui est éditeur, qui a édité 4 livres sur Robert Schuman, dont celui de Christian Pennerat, qui s'appelle Le jour où Robert Schuman entra dans l'histoire. Peut-être Sébastien Wagner et Christian Pennerat, même si on n'est pas encore dans le commentaire de la vie et l'explication de Robert Schuman, peut-être quelques éléments déjà. Est-ce que ça correspond à vos attentes, ces premiers pas de la visite du pape Léon XIV, Sébastien Wagner ?
3: C'est très émouvant, évidemment, de voir le pape fouler le sol mosellan, déjà. Et puis on est dans une situation qui est complètement différente par rapport à la vie de Jean-Paul II qu'on a évoqué tout à l'heure. En 88, le pape venait très souvent en France. Il était venu au Bourget en 80, à Lourdes en 83, Lyon en 86 et donc Metz en 88. Donc ça devenait presque banal. Là, on est dans une église qui est mondialisée, avec un pape François qui avait décentré l'église aussi vers le sud. Et donc d'avoir la visite du pape, c'est exceptionnel. Et de voir que l'étape messine est très importante et le temps qu'il a passé avec les enfants, il a pris le temps d'écouter un chant, de les bénir, de les prendre dans les bras, ça, ce n'était pas prévu au protocole. Donc l'étape messine, c'est la dernière étape du voyage, mais elle ne sera pas bradée. Et je pense qu'il faudra s'attendre à des moments importants jusqu'à ce soir.
5: C'était un point important qu'il y ait ce lien qu'il a eu avec les enfants, parce que ce sont des images marquantes de ce voyage pontifical. Il n'y a pas une phase politique, institutionnelle, puis une phase qui serait réservée à la population. Il essaie de parler, chaque fois qu'il se déplace, à toutes les personnes qu'il rencontre, et en particulier aux plus jeunes. Les jeunes ont quand même eu une place tout à fait privilégiée depuis le début de ce voyage apostolique en France. On l'a vu à Saint-Denis, on l'a vu sur les Champs-Élysées, et on l'a vu à peine arrivé à l'aéroport. Étienne Pépin, justement, était dans l'avion du pape. Bonjour Étienne. Étienne, normalement, est des nôtres. Étienne Pépin, pour nous faire partager les moments auxquels il a pu assister. Alors, on va être avec Étienne Pépin dès que la chose sera possible et dès que la liaison sera faite avec Étienne Pépin, qui aura suivi le pape dans l'avion tout au long de ses déplacements. Alors, ça va se faire dans quelques instants. Alors, je vous propose à présent peut-être de poser les bases de la première étape de cette visite à Metz, qui est celle de la rencontre interreligieuse. Est-ce qu'il y a un lien d'abord entre 10h, ce qu'on va vivre à partir de 10h, et ce qu'on va vivre à 11h, c'est-à-dire entre la rencontre interreligieuse il va prononcer un discours, une homélie, puis le discours aussi très attendu sur les racines de l'Europe. Est-ce que vous faites un lien entre les deux, ou est-ce que les deux événements qui se déroulent tous les deux au congrès Robert Schuman, ou les deux événements sont-ils séparés dans votre esprit? Christian Pennerin.
4: Là, je suis pris un petit peu au dépourvu. Moi, je n'ai été que fonctionnaire des communes de l'Union européenne. J'ai dirigé le service juridique du Parlement européen. Pour moi, je suis surtout intéressé à la deuxième partie de la cérémonie, si je puis dire. Voir comment le pape voit lui-même, comment ses services, comment l'Église voit elle-même la réalité de l'Union européenne, le fait que nous sommes partis à 6, et que nous sommes maintenant submergés par les demandes de, bien accueillis bien sûr, mais submergés par des demandes de rejoindre, en vue de rejoindre l'Union. L'Union est d'autant plus difficile à gérer qu'elle est importante. Nous sommes 450 millions maintenant, 27 États membres, si je me souviens bien. Ce n'est pas évident, mais je crois que ce qui a résulté de cette déclaration, en fin de compte anodine, qui a pris tout le monde de pair, puisque les journalistes n'ont été convoqués ou invités à participer à la présentation que le ministre allait faire au Quai d'Orsay à 6h. Les journalistes ont été informés à 2h de l'après-midi.
5: De quelle déclaration parlez-vous?
4: De la déclaration de Robert Schuman.
5: Et là, on revient au 9 mai 50.
4: Oui, puisque moi, je suis là, notamment à cause du 9 mai 50.
5: Bien sûr.
4: Parce que s'il n'y avait pas eu 9 mai 50, nous ne serions pas ici.
5: Bien sûr. Mais je voulais savoir simplement, Père Corneloup, je vous pose aussi la question, savoir s'il y a un lien entre tout ça, c'est-à-dire est-ce que la foi, d'une certaine façon, est un petit peu le trait d'union pour la visite du pape entre l'aspect interreligieux et l'aspect européen?
6: Moi, je pense que ce qui est important, c'est l'union. L'union. Et donc les deux.
5: Alors votre micro n'est pas ouvert, Père Corneloup, on va juste corriger ce point-là. Allez-y, Père.
6: Oui, je pense que le point important, c'est vraiment la notion d'union, de communion, c'est un langage chrétien. Mais si nous voulons la paix tout court, nous avons besoin de la paix entre les nations, et nous avons aussi besoin de la paix entre les religions. Donc il y a une grande cohérence d'avoir dans cette matinée ces deux événements.
5: La communion précède l'union.
6: Voilà. À l'intérieur, disons qu'à l'intérieur de l'Europe aujourd'hui, globalement, bon, évidemment, ça bouge, il y a des tensions, mais globalement, il y a une unité, globalement. Ce qui n'est pas toujours le cas, peut-être, au niveau des religions. En tout cas, on sent qu'il y a des, il peut y avoir des tensions peut-être un petit peu plus fortes. Donc, je pense que parler de dialogue interreligieux, ça me paraît être tout à fait dans la logique même de Robert Schuman, si on doit aller jusque-là.
5: Mais quelle est la saveur de ce dialogue interreligieux ici à Metz par rapport à d'autres endroits ?
6: Alors, le dialogue interreligieux à Metz, il est présent justement par le Concordat, spécialement avec nos frères juifs. Les musulmans ne font pas partie, donc ne font pas partie du Concordat. Mais il y a une avec ce mot-là de Concordat, il y a un état d'esprit général. Mais peut-être que Sébastien voudrait rajouter quelque chose.
3: En fait, ce qui est
5: Sébastien Wagner.
3: Ce qui est marquant aussi dans l'histoire messine et mosellane, finalement, c'est qu'aujourd'hui, il y a une coexistence entre les religions et de plus en plus avec la présence notamment de l'islam qui se développe. Mais on a connu, dans la Moselle, à l'époque de l'Ancien Régime, c'était une période de triconfessionnalité. C'est-à-dire que quand Metz devient français, il y a une forte communauté juive, alors qu'il n'y a plus de juifs dans le Royaume de France. Il y a une forte communauté protestante, puisque la moitié de la ville est protestante. Et donc, tout au long du XVIIe siècle, jusqu'à la révocation de l'édit de Nantes, il y a une forme de triconfessionnalité qui est unique dans le Royaume de France. Et donc, il y a une coexistence entre les différents cultes. Il y a notamment des dialogues très connus entre Bossuet, qui est archidiacre à la cathédrale de Metz, et Paul Ferry, qui est un pasteur protestant très important. Donc, on a ce dialogue qu'on a pu connaître au XVIIe siècle et qui doit renaître aujourd'hui pour permettre de coexister et d'apprendre à se connaître.
5: Terre de dialogue et qui donne donc à cette rencontre un aspect, une tonalité tout à fait particulière par rapport à d'autres lieux. Je précise que si les papes se sont rendus souvent à Paris, souvent à Lourdes, c'est vrai que Metz, pour le coup, c'est une étape tout à fait particulière, puisque je le disais, il n'y a que Léon IX et Jean-Paul II qui est allé en 88. Donc c'est vrai que cette quatrième étape, ce quatrième jour de la visite de Léon XIV suscite des attentes sur l'aspect interreligieux et sur l'aspect européen. Étienne Pépin est avec nous à présent. Il était dans l'avion du pape. Bonjour Étienne. Alors décidément... C'est difficile de le joindre.
11: Bonjour à toutes et à tous.
5: Oui, voilà. Étienne Pépin, m'entendez-vous ? Étienne Pépin, m'entendez-vous ?
11: Oui, je vous entends.
5: Alors, je ne sais pas si vous...
11: Bonjour Louis, je vous entends parfaitement.
5: Voilà, vous étiez dans l'avion du pape. On a pu déjà commenter le fait que le pape Léon XIV a béni les élèves de l'école Marcel Vannes dans l'aéroport. C'était une image extrêmement touchante. Et le père Corneloup, qui est aumônier de l'école, était là pour nous en parler il y a quelques instants. Quelles images avez-vous un petit peu retenues de ce voyage entre Lourdes et Metz ?
11: J'ai surtout retenu l'image de ces deux rafales qui nous ont rejoints au cours du vol entre Bordeaux et Châteauroux. C'est la commandante de bord qui a annoncé cela au tout début du vol entre Lourdes et Metz. Et voilà, ces deux rafales de l'armée de l'air qui nous ont rejoints pour escorter l'avion du Saint-Père à l'occasion de son voyage apostolique en France. Voilà, ça c'est l'image marquante évidemment de ce voyage. Nous sommes donc maintenant à Metz et on va rejoindre le centre des congrès pour justement cette matinée, d'abord avec cette prière interreligieuse et puis ensuite avec cette rencontre avec des représentants des pays de l'Union européenne. Alors on attendait une foule de chefs d'État ou de représentants des 27 pays de l'Union européenne. Finalement, la rencontre sera peut-être plus simple, plus sobre, avec quelques personnalités qui ont fait le choix de venir, comme le prince Albert de Monaco et son épouse, le grand-duc Guillaume de Luxembourg. Et son épouse a noté également la présence de Joseph Luis Serrano Pentina, qui est évêque d'Urgell et coprince d'Andorre. A noté également la présence de la communauté Sant'Egidio avec Andrea Riccardi et Mario Giro. Voilà une rencontre européenne qui devait se tenir dans un cadre peut-être plus ambitieux avec, on l'avait annoncé, la présence de chefs d'État, Premier ministre, même peut-être du chancelier allemand. Finalement, c'est une rencontre plus sobre qui aura lieu à l'occasion de cette rencontre européenne à Metz autour du pape Léon XIV. On attend cependant un message fort aux racines chrétiennes de l'Europe et un message à destination de l'humanité tout entière pour la paix.
5: Merci Étienne Pépin qui vient d'arriver à Metz donc avec le pape Léon XIV et qui s'apprête à rejoindre donc le centre des congrès. Robert Schuman, alors c'est vrai qu'on a la liste des chefs d'État et de gouvernement et des autres autorités qui seront présents pour le pape Léon XIV. Bah, honnêtement, c'est vrai qu'il n'y en a pas beaucoup. Hein. Je me demande si on ne frise pas l'incident diplomatique parce que entre le prince Albert II de Monaco, alors c'est vrai, le prince Albert II de Monaco c'est important, et puis le pape s'est rendu à Monaco, la princesse Charlène, le grand-duc Guillaume de Luxembourg, la grande-duchesse Stéphanie de Luxembourg, monsieur Luc Frieden, premier ministre du grand-duché de Luxembourg, qui est très représenté. Vous l'avez dit, l'évêque coprince d'Andorre, le ministre de la Sarre en République fédérale d'Allemagne. Jean-Claude Juncker, figure connue de la Commission européenne, ancien Premier ministre du Grand-Duché de Luxembourg, Andrea Riccardi et Mario Giraud, qui représentent la communauté Santé Gidio. Que pensez-vous de cet échantillon, Sébastien Wagner, Christian Penra et Père Grégoire Corneloup? Christian Penra, vous qui êtes quand même spécialiste des questions, et vous êtes tous les trois versés dans les questions européennes, il n'y a pas beaucoup de chefs d'État, là, hein, pour écouter le pape Léon XIV?
4: Effectivement, je suis un peu surpris. Vous savez à quel point nous avons, disons, le grand public n'a pas été tenu au courant de ce qui allait se passer. Je pensais voir un carteron de haut de gamme. C'est du haut de gamme, oui, puisque je vis au Grand-Duché, donc je ne vais pas dire du mal des représentants du Grand-Duché.
5: Il y a 27 États européens, des 27 États européens, à part le Luxembourg.
4: Le Luxembourg, bien sûr.
5: Monaco n'est pas dans l'Union européenne.
4: Non. Mais il est associé, si l'on veut, par le fait que les mesures qui sont prises par l'Union s'y appliquent.
5: Oui,
4: n'est pas un État en tant que tel qui figure parmi les 27, absolument.
5: Comment expliquez-vous que ni l'Italie, ni l'Espagne, ni l'Allemagne, ni les Pays-Bas, personne ne soit là?
4: Eh bien, moi, je n'ai pas l'explication. Si l'Union avait été associée à cela, ça serait passé au niveau du Conseil de ministres. Là, je n'ai aucune idée. Je suis surpris comme vous.
5: Je pense qu'ils ont été invités. Nul doute qu'ils ont été invités, Sébastien Wagner, Pierre Corneloup.
6: La question est peut-être diplomatique. Donc, c'est peut-être à ce niveau-là qu'on peut, voir la difficulté. Moi, je me dis... Je réagis. Je vois des foules et des foules en France qui se déplacent pour le pape et une liste si pauvre d'hommes politiques. J'ai peur que ça signifie aussi quelque chose et que les gens puissent interpréter ça en se disant bon, en fait, il va y avoir un discours important sur l'Europe. Et en fait, est-ce qu'ils y croient vraiment? Est-ce qu'ils ils portent vraiment cette idée-là? Ou alors, est-ce que leur idée de l'Europe est très différente de celle et du pape et finalement des pères de l'Europe qui étaient marqués par la démocratie chrétienne? Donc,
5: c'est quand même un signe.
6: On a un peu l'impression, moi c'est mon interprétation spontanée, que le fossé qui existe, il est réel. Voilà, c'est un peu mon interprétation.
5: On va essayer de l'interpréter parce que ça a l'air de dire quand même, vous avez le pape qui se déplace sur les terres de Robert Schuman, à Metz, père fondateur de l'Europe, qui porte en lui-même une cause, non pas seulement celle de sa béatification, mais la cause européenne passe à travers lui. L'Europe est dans l'état qu'on connaît aujourd'hui, avec des populismes grosso modo à 40%. Et dans un état aussi stratégique à l'échelle mondiale qui est, on peut le dire, catastrophique, puisqu'il est, ce continent se trouve la proie de la Chine et des États-Unis. Alors, on ne va pas faire de géopolitique ce matin, ce n'est pas l'objet de notre rencontre. Mais on aurait pu attendre quand même que les chefs d'État européens et de gouvernement se retrouvent massivement autour du pape Léon XIV. Mais je ne sais pas, là, il faudra poser la question. Je suis désolé de vous prendre en otage sur cette question, mais,
6: non, mais je crois
5: qu'on est tous surpris, hein, Sébastien Wagner. Et puis on va retrouver Marie-Lucie Walsh, qui est au centre Robert Schuman dans un instant, qui a peut-être une explication. Hein. Moi, je n'en ai pas,
3: Sébastien Wagner. C'est symptomatique, en fait, de l'Union européenne, c'est que l'Union européenne, l'euro politique n'existe pas. Et qu'il y a eu des pères fondateurs dans les années 50 qui ont initié des bases à 6 pays, puis on a grandi jusqu'à 26-27. Mais on n'a toujours pas de questionnement sur le fonctionnement réel de l'Union européenne. Est-ce qu'on va vers un fédéralisme, vers une supranationalité? On n'aborde jamais ces questions. Il y avait des questions qui avaient été abordées dans le projet de constitution, qui a été abandonné, mais ça fait quand même un certain nombre d'années. Et en fait, on a une Europe qu'on critique à juste titre, qui est devenue un peu technocratique. Et là, bah, c'est très clairement la réalité, c'est que les gens qui ont le pouvoir politique, parce qu'il n'y a pas de gouvernement européen,
5: ne s'intéressent pas à ce que le pape va leur
3: dire. Le gouvernement européen n'existe pas, donc les gouvernements des pays européens ne viennent pas. Donc on a vraiment une Europe politique qui est en panne, c'est pour ça que le pape vient, à juste titre, la réveiller.
5: Père Cornelou, et on va au centre Robert Schuman juste après.
6: En fait, on voit le pape qui veut insuffler quelque chose, donner une vraie profondeur à l'Europe. Il vient pour parler de ça. Et la majorité des hommes et femmes politiques de l'Europe ne sont pas là.
5: La quasi-totalité.
6: Quasi-totalité. Donc j'ai vraiment, je redis, mais j'ai vraiment l'impression que entre le nationalisme et l'européisme béat, bah, y a une voix, mais qui est au milieu et qui ne va pas être écoutée. Mais peut-être que justement son discours en venant à Metz pourra réveiller les consciences et l'Europe.
5: Marie-Lucie Walsh, au centre des congrès, Robert Schuman. Bonjour Marie-Lucie.
12: Bonjour Louis, bonjour à tous. Est-ce que vous m'entendez bien ?
5: Oui, on vous entend Marie-Lucie. Alors, pour resituer un petit peu les choses, on a eu la liste donc, des chefs d'État et de gouvernement qui vont participer à la conférence aux racines de l'Europe pour la paix et l'unité. Cette liste tient sur une feuille à quatre, une demi-feuille à quatre. Voilà, une demi-feuille à quatre, je l'ai entre les mains. Et sauf le respect qu'on doit bien sûr à ces États, que sont Monaco, le Luxembourg ou Andorre, il n'y a pas de représentants, vraisemblablement, des États de l'Union européenne, des grands États de l'Union européenne. Est-ce que vous avez des informations qui expliquent ce phénomène que nous sommes en train de vivre, Marie-Lucie Walsh ? Je ne sais pas si vous m'avez entendu, Marie-Lucie.
12: Les évêques, eux, sont bien.
5: Ah, la liaison est un petit peu difficile. On vous entend par intermittence, Marie-Lucie. On va essayer de rétablir les choses. Allez-y, dites-nous encore un mot pour voir si la liaison passe bien. Ah, apparemment, c'est difficile. Bah, écoutez, de toute façon, on va vous retrouver dans un instant. Le pape continue. On voit le convoi, justement, qui l'amène dans le centre-ville de Metz, où il va d'abord participer à la rencontre interreligieuse à 10h et la conférence aux racines de l'Europe pour la paix et l'unité qu'il va donner en ce lundi 28 septembre, au quatrième jour de sa visite en France. Là, c'est vrai que c'est un petit peu la douche froide, honnêtement, Sébastien Wagner.
3: On voit une liste de chefs d'État très, très réduite, mais encore une fois, on est sur un plan diplomatique et le pape vient en France et le chef de l'État français n'est pas présent non plus. Donc je pense que si le président de la République avait annoncé sa venue pour ces deux conférences du matin, les chefs d'État européens seraient peut-être venus. Mais si le président de la République n'est pas là, le chancelier allemand ne va pas venir. C'est aussi une question protocolaire. Et je pense que le nœud du problème, il est peut-être là, où le président a annoncé qu'il serait là pour la messe, finalement.
10: Oui, ce qui est étonnant.
3: Donc, même le président a été touché par l'engouement qu'a suscité le pape. Donc, je pense que l'absence de chef d'État est principalement liée à l'absence du président de la République. Et c'est extrêmement choquant pour quelqu'un, pour un chef d'État qui se dit européen, qui a déjà cité Robert Schuman, mais qui n'est jamais venu à Seychelles aussi. C'est aussi un aspect, on en parlera peut-être plus tard, mais aucun président de la République en exercice n'est venu à Seychelles sur la tombe du père fondateur de l'Europe.
5: C'est juste à côté, Seychelles. Hein,
3: c'est à 10 minutes de Metz.
5: Ça domine, hein, c'est sur la hauteur de Metz. Et le pape n'y passe pas non plus.
3: Le pape
5: il était passe... question à un moment qu'il y passe.
3: Il n'y passe pas pour deux raisons. La première est une question sécuritaire, parce que c'est une colline difficilement accessible. Et donc difficile à sécuriser. Et l'autre aspect, c'est qu'il y a le dossier de béatification de Robert Schuman. Et donc aller sur la tombe de Robert Schuman pourrait opérer une confusion des genres. Et le pape ne voulait pas pousser
5: le dossier.
3: Évite ce genre de confusion.
5: Voilà. Alors, je demande justement, puisque ici à RCF Jéricho Metz, on est bien équipé et il y a une vigilance de tous les instants. Et je vais demander s'il y a des modifications sur la liste, qu'on me les fasse parvenir pour que je puisse être au plus près de la réalité. Il y a une autre liste qui m'a été communiquée, c'est celle des personnes qui vont participer à la rencontre interreligieuse. Donc je me permets quand même de la citer parce que c'est important. Le cardinal Jean-Marc Aveline, Monseigneur Benoît Bertrand. Alors je ne veux pas citer leur titre, je pense que ceux qui nous écoutent les connaissent, hein, parce qu'ils sont quand même un petit peu habitués. Ce sont des habitués sur cette antenne. Christian Krieger, qui représente les protestants, avec Isabelle Veillet, ainsi que Valérie Duval-Poujol. Pour le protestantisme, le bouddhisme est représenté Anthony Boussmar, Fabien Fiardet. Le judaïsme, avec Haïm Korsia. Dimitrios Ploumis représente les orthodoxes avec Carole Sabat, que nous connaissons bien sur notre antenne, où il est chroniqueur. Et puis du côté des musulmans, c'est Shamseddin Hafiz qui a déjà pris la parole à l'occasion de la venue du pape pour bien marquer sa, son, je dis pas son assentiment, mais en tout cas qu'il était bien bienveillant à l'égard de, du pape Léon XIV qui se rendait en France. Et puis le professeur Sadek Beloussif, membre de Forum Islam de France, du Forum de l'Islam de France, qui sera également présent. Voilà pour le tableau de la rencontre interreligieuse à partir de normalement 10h si le pape est à l'heure. Alors nous devrions avoir précisément un représentant de l'orthodoxie qu'a rencontré Bénédicte Bossard au centre du congrès Robert Schuman. On écoute.
8: Je suis actuellement avec le prêtre, l'archiprêtre André Jacquemot, qui est donc responsable d'une paroisse orthodoxe à Metz. Et vous avez été invité aujourd'hui. On peut parler de cette invitation ?
13: Oui, donc je suis invité en tant que responsable d'une communauté religieuse, donc en l'occurrence orthodoxe à Metz. Et puis aussi parce que je suis un peu connu pour participer à des rencontres œcuméniques déjà. Donc œcuménique, je fais partie de la commission œcuménique de Moselle par exemple. Et puis dans le domaine interreligieux, j'ai un peu l'habitude aussi, principalement d'ailleurs par l'aumônerie de l'hôpital. Parce que l'aumônerie de l'hôpital, donc on a les différents cultes qui sont représentés, pas seulement chrétiens mais aussi musulmans et israélites. Et donc, on a l'habitude de travailler ensemble. Et voilà.
8: Et vous me disiez, là, il y a quelques instants, en fait, vous êtes dans l'attente de voir ce que le pape va dire.
13: Je ne dirais pas tout à fait ça. Je suis intéressé par ce que le pape va dire. Donc, j'ai suivi un petit peu déjà comment il a parlé depuis qu'il est arrivé en France. Et j'apprécie beaucoup... j'apprécie beaucoup sa parole, j'apprécie beaucoup sa simplicité, à la fois sa simplicité et la force avec lesquelles il s'exprime. Donc j'ai un a priori de sympathie pour ce pape. Maintenant, ce n'est pas mon autorité, donc ce n'est pas à moi à dire ce que j'attends de lui. C'est à la communauté catholique d'abord de dire ce qu'elle attend de lui.

0: Mais c'est important qu'on se rencontre, qu'on sache quelles sont nos spécificités respectives. Je suis attaché à ma tradition. Je ne vais pas changer de tradition. Je suis attaché à ma tradition. Mais cette tradition, je pense que c'est important de la mettre en dialogue avec les autres.
1: Merci beaucoup.
2: Le père André Jacquemot, rencontré par Bénédicte Bossard au centre de congrès Robert Schumann.
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2: À 9h53, c'est vrai qu'on est un petit peu sous le choc, hein, honnêtement, je ne vous le cache pas, avec nos invités, parce que je ne vais pas m'attarder non plus sur le sujet. Il n'y a pas grand monde parmi les chefs d'État qui vont assister à la rencontre de 11h, mais ça ne va pas nous empêcher de parler de Robert Schumann. Et justement, on va en parler d'autant plus que les chefs d'État européens boudent la figure à la fois du pape et quand même de Robert Schumann et des racines de l'Europe. Ce qui en dit long, en tout cas, si on vous écoute, Père Cornelou, ce que vous disiez tout à l'heure, c'est déjà, cette absence parle, en fait, sur ce qui se passe aujourd'hui dans l'Union européenne. C'est quand même un signe fort. Alors, c'est vrai que le président Emmanuel Macron ne participe pas à la rencontre de 11h. Il ira à la cathédrale, hein, c'est ça, Père Cornelou?
5: Oui, tout à fait.
2: Ce qui est un petit peu curieux, normalement, il aurait dû faire l'inverse.
5: C'est ça. Je pense qu'il aurait... certainement porté beaucoup de fruits pour son pays et pour l'Europe en allant au Palais des Congrès et puis pourquoi pas venir à la messe, mais c'était, sa place était bien plus certainement au Palais des Congrès qu'on voit d'ailleurs en direct. Voilà. Donc oui, c'est vrai que c'est étonnant, mais effectivement, comme vous le dites, on peut parler de Robert Schumann et à nos auditeurs.
2: Mais nul doute que c'est quand même l'absence d'Emmanuel Macron qui a évidemment dissuadé les autres chefs d'État de l'Union européenne, on peut le comprendre comme ça, qui se sont dit « bah, le chef de l'État français ne va même pas à Metz, moi je ne vais pas me déplacer ». Et donc c'est quand même... comment l'interprétez-vous ça, Sébastien Wagner? Est-ce que... Alors, je ne veux pas surinterpréter, mais comme le pape Léon XIV a quand même été très ferme à l'égard de l'exécutif français, que ce soit à Lourdes, que ce soit à l'Élysée, tout le temps, qu'il a refusé les dîners, qu'il a refusé Notre-Dame de Paris avec Emmanuel Macron, pensez qu'Emmanuel Macron lui a dit « tiens, bah, moi, je ne vais pas aller à Metz ». Enfin, en tout cas, je ne vais pas aller à la rencontre Robert Schumann.
6: En tout cas, Emmanuel Macron n'avait pas prévu de venir à Metz tout court. Donc, il avait prévu d'être là à l'aéroport pour le départ du pape. Donc, il y avait déjà un symbole qui était fort. Après, le pape tient un discours très ferme parce que c'est son rôle. Hein. Il n'est pas là juste pour faire du tourisme en France. Et donc, ce qui est d'autant plus dommage avec l'absence des chefs d'État, c'est que ce matin, on va sans doute assister à ce que les historiens appelleront le discours de Metz. En tout cas, c'est ce que je souhaite, un discours refondateur de l'Union européenne. Et c'est bien dommage que les principaux interlocuteurs ne soient pas présents. Donc, il va parler à une salle vide, dont la salle sera remplie, mais les gens qui sont censés écouter ce discours ne sont pas présents. Donc après, il y aura forcément des échos, parce que les discours des papes ne sont pas lettres mortes. Mais on peut regretter, mais encore une fois, ça symbolise vraiment l'intérêt de sa visite, c'est que l'Europe politique est en panne, et que, en fait, le gros problème, parce que les Européens se sentent Européens, la question n'est pas là, on a fait de l'Europe uniquement un marché, et on voit qu'on a notamment une jeunesse et des aspirations où le marché ne suffit pas, on est dans un monde qui est fini, et il y a des aspirations beaucoup plus fortes, et l'Union Européenne est incapable de proposer un projet politique et incapable de valoriser une personnalité comme Robert Schumann, qui est la personne qui a permis qu'on soit dans un continent qui est en paix depuis la Seconde Guerre mondiale.
2: Père Cornelou.
5: Oui, je voudrais, à la suite de ce que tu viens de dire, commenter peut-être les images, puisque en fait, le pape est en train de passer, grosso modo, au pied du Mont Saint-Quentin, où est situé le village de Sichazelle. Donc les caméras ne le montrent pas, puisqu'on est sur l'autoroute A31. On voit du bitume, mais c'est bien dommage, parce que le Mont Saint-Quentin était vraiment aujourd'hui un havre de paix, alors que précisément... Pendant plus de 150 ans, il a été le lieu de fortification qui était le symbole de la lutte armée entre la France et l'Allemagne. Et ce qui est incroyable, c'est que justement, c'est dans le bureau de Robert Schumann à Sichazelle que Robert Schumann a fait cette déclaration du 9 mai, qui est à vol d'oiseau, à un kilomètre de ces fortifications colossales. Et peut-être que Sébastien Wagner pourrait nous parler de la ville de Metz, qui est une ville fortifiée, extrêmement fortifiée, et qui est aussi ce symbole de la réconciliation possible au

0: cœur d'une ville qui est marquée par la guerre, quoi.
1: Sébastien, allez-y, hein, c'est justement...
2: C'est vrai que la vocation où tout le monde a connu, ou plus ou moins, la ville de Metz, ville de garnison, c'est une ville qui a été une importance stratégique depuis l'époque celte, parce que c'est une ville qui a connu une enceinte celte, une enceinte romaine, une enceinte médiévale, les enceintes détachées à l'époque moderne avec Vauban et Cormontaigne. Et au XIXe siècle, elle a continué à avoir cette vocation militaire, alors que beaucoup de villes l'ont abandonnée, comme Nancy. Et Metz a eu droit à une couronne extérieure, un système serré de rivières avant la guerre de 70. Cette ceinture était inachevée lors du conflit, et c'est l'une des raisons pour lesquelles Metz est tombée et que finalement la France a perdu la guerre de 70, avec les conséquences pour l'Alsace et la Moselle d'être cédé à l'Allemagne. Et quand le territoire, quand les Allemands ont voulu récupérer un territoire de conquête, ce qui est devenu l'Alsace-Lorraine, les Allemands voulaient les territoires qui étaient germanophones et germaniques par essence, et les militaires ont exigé Metz en plus, parce que c'est un verrou militaire. Et les militaires allemands vont faire de Metz la ville la plus fortifiée du monde en 1814. Donc c'est un aspect, donc ça va gêner son développement urbain, parce qu'il y a des fortifications. Si les fortifications, on ne peut pas construire d'habitations, donc ça a forcément touché la ville. Et la guerre de 14, le front va se fixer sur Verdun, parce que Metz est une ville inattaquable, et donc le front se déplace 50-60 km à l'ouest. Et c'est une ville qui, pendant la Première Guerre mondiale, va être transformée en immense hôpital militaire, où toutes les armées allemandes vont être soignées, donc c'est un aspect assez colossal. Et en 1919, la ville redevient française, elle conserve cette vocation militaire, et les fortifications seront actives jusqu'en 1954. Donc c'est depuis 1954 que la ville a pu se développer et rattraper son retard sur sa voisine Nancy, par exemple. Donc une ville qui a été faite pour et par le militaire, qui a été marquée par les fortifications et marquée par les conflits. C'est une ville au Moyen-Âge qui a été attaquée par le roi de France, qui a été attaquée par le Luxembourg, qui a été attaquée par le duché de Lorraine. Et puis, comme je l'ai dit tout à l'heure en début d'émission, Vauban en a fait la forteresse qui défend l'État à l'est, de l'est français, le Pré-Carré. Et après 70... les Allemands ont continué cette vocation militaire, mais en accentuant, en faisant la pierre angulaire de la défense du Reich. Donc une ville de guerre, marquée par des souverainetés successives. Je prends le cas de ma famille, mais mes grands-parents ont eu 4 nationalités dans leur vie, donc c'est assez complexe. Et ça explique aussi un personnage qui a connu cette singularité, qui est Robert Schumann, issu de cette marche allemande ou française, on ne sait pas trop, cette terre d'entre-deux, ce que les historiens appellent l'entre-deux, cette ancienne Lotharingie, on ne sait pas si c'est germanique ou roman.
3: Né allemand et dont le père a choisi plutôt l'Allemagne.
2: Alors, il n'a pas choisi l'Allemagne.
3: Non. Je vois Christian Penera qui est...
2: C'est un point important, parce qu'en fait, il est mosellan, et les Alsaciens mosellans, donc les territoires qui ont été cédés à l'Allemagne, si les gens voulaient rester français, il fallait qu'ils quittent le territoire. Et donc, le père de Schumann est agriculteur, donc il a des terrains. Donc ceux qui sont partis, ce sont les notables, ce sont les gens qui peuvent exercer, un avocat, un médecin peut exercer son activité où il veut, dans le cadre de Robert Schumann. Et la majorité de la population en 1970 est paysanne, donc les gens restent sur place. En plus, il a des terrains, il habite Évranches, qui est un village qui est frontalier avec le Luxembourg. Et c'est pour ça qu'il va s'installer après à Luxembourg. Le père de Robert Schumann va rencontrer son épouse. Et c'est pour ça que Robert Schumann naît à Luxembourg, mais il est citoyen allemand parce que son père est allemand.
3: Donc il n'y a pas de choix de la part de son père de choisir l'Allemagne. Situation de fait, parce qu'en tant que propriétaire terrien, il n'y avait pas d'autre choix, il ne pouvait pas migrer.
2: Et puis se rajoute aussi la question de la langue, parce que quand j'évoque la romanité et la germanité, le nord de la Moselle est germanophone. Et donc le père de Robert Schumann parle le plat, une sorte d'allemand, il parle le français et l'allemand. Donc devenir allemand dans un territoire qui est germanophone, ce n'est pas un problème pour lui, sachant que le Luxembourg parle la même langue que le nord de la Moselle et que les langues ignorent les frontières à cette époque.
3: Sébastien Wagner, Christian Penera, père Grégoire Corneloup. Retour sur la rencontre interreligieuse qui va commencer dans quelques instants, sachant que le pape Léon XIV est entré dans... la ville de Metz. Je vous propose d'écouter Isabelle Gerbel, elle est présidente côté protestant. C'est Bénédicte Bossard qui l'a rencontré de l'UEPAL. Et donc, c'est bien d'avoir son témoignage, son sentiment avant l'arrivée du pape Léon XIV, qui est encore dans les faubourgs de Metz apparemment, et qui vient de passer, c'est pour ça qu'on en parlait, près de six chazelles, près des fortifications. On l'écoute. Isabelle Gerbel.
4: Et oui, là, je suis actuellement avec Isabelle Gerbert, présidente de l'Union des Églises protestantes d'Alsace et de Lorraine. Isabelle Gerbert, vous avez adressé une lettre ouverte au Saint-Père. Est-ce que vous pouvez nous dire ce qu'elle contient dans les grandes lignes, s'il vous plaît ?
5: Oui, alors déjà dire notre joie de sa venue ici en terre. Alors, on dit souvent concordataire. Pour nous, c'est un peu différent. C'est les artefacts organiques, mais disons un statut local des cultes qui facilite le dialogue entre les cultes et avec l'État, ce qui n'est pas rien. Ensuite, dire toute notre joie aussi de ces positionnements courageux sur un certain nombre de choses, la défense des plus petits, des étrangers, voilà, tout, vraiment d'abord dire tout ce qui nous réjouit, dire aussi que le papier qui s'appelle du conflit à la communion, tout le chemin parcouru en 500 ans d'anathème, de vraie guerre entre nous, et de dire, ben voilà, on est à un autre point et tout ce que nous pouvons faire ensemble, encourageons-le. Et enfin aussi, bien sûr, un encouragement sur la place des femmes dans la gouvernance de l'Église.
4: Et au niveau de ce dialogue interreligieux, donc ce lien entre les différents cultes, et plus précisément du dialogue œcuménique, qu'attendez-vous du pape? Un positionnement fort?
5: Oui, alors on attend quelque chose de fort. On a parfois la souffrance, je le dis ainsi, de constater qu'on nous met dans les interreligieux, mais nous avons la même religion. Nous sommes des chrétiens, nous partageons la même foi, et il est important pour nous qu'au niveau aussi bien de la formation des étudiants en théologie catholique, des prêtres bien sûr, ce soit tout à fait clair. Ça, c'est quelque chose que nous attendons, et que le signal soit aussi dit, mais oui, tout ce qu'on peut faire ensemble, faisons-le ensemble. Et ça, parfois, ça peut grincer dans les paroisses au quotidien. Il y a plein d'endroits où ça marche bien, soyons positifs, mais ça ne devrait pas, nous ne devrions pas sur ce plan être autant tributaires des personnes. La ligne devrait être claire.
4: Une dernière question très rapidement avant l'arrivée du Saint-Père. Est-ce que c'est aussi lui montrer la réalité ici en Moselle, cette réalité singulière en France liée au Concordat, où le lien entre les religions est un petit peu spécial? Ça peut être une source d'inspiration?
5: Absolument, ça peut être une source d'inspiration. Et jusque-là, nous verrons bien en cette année électorale en France, jusque-là, les candidats sont toujours venus s'informer un petit peu. Alors, je ne crois guère qu'on va étendre nos statuts à l'ensemble. Et pourtant, ça fait des liens tellement cordiaux entre l'État et la religion. Et le Saint-Père l'a dit dans son discours à l'Élysée, eh bien, le religieux a sa place dans l'espace public. Et il ne faut pas mal comprendre la loi sur la laïcité en France.
4: Merci beaucoup.
3: Isabelle Gerbert, présidente de l'UEPAL, l'Union des Églises protestantes d'Alsace et de Lorraine.
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3: Mais le pape vient de passer tout près de là où nous sommes. On est passé devant les bureaux de Robert Schuman, hein, semble-t-il.
0: Exactement. En fait, Robert Schuman, après avoir eu ses diplômes, s'est installé à Metz, sur le ring, comme on disait à l'époque. Et donc, le pape vient de passer. Il y a une plaque devant cette belle demeure, devant donc le bureau, le cabinet d'avocat de Robert Schuman.
3: Père Corneloup, Sébastien Wagner, Christian Penera, tous trois spécialistes, hein, de Robert Schuman, on peut l'affirmer, le dire et le redire, d'autant qu'on a pu le découvrir tout à l'heure. Il y aura très très peu de chefs d'État et de gouvernement qui seront autour du pape Léon XIV pour la conférence aux racines de l'Europe pour la paix et l'unité. Et c'est aussi la raison pour laquelle nous, eh bien, on y répond. On est présent à l'heure où le projet politique européen est en panne, comme le disait tout à l'heure Sébastien Wagner. Bah, c'est l'occasion de se ressourcer auprès du père fondateur, l'un des pères fondateurs de l'Union européenne, qu'est Robert Schuman. Mais préalablement, il y aura donc cette rencontre interreligieuse qui justifiait le fait que nous ayons entendu Isabelle Gerbert à l'instant, qui représente les protestants. C'est Bénédicte Bossard qui l'interviewait, et Marie-Lucie Walsh est aussi dans ce centre des congrès, Robert Schuman. Alors qu'apparemment, père Corneloup, Sébastien Wagner, Christian Penera, là on s'achemine, on est vraiment dans le centre-ville de Metz, hein, Christian Penera.
7: Oui, effectivement. On est au centre-ville. Vous êtes passé devant le bureau, le cabinet d'avocat de Robert Schuman, qui a ouvert son cabinet en 1912.
3: Qui est toujours un cabinet d'avocat aujourd'hui ou pas ?
7: Non, je ne crois pas. Il y a la plaque commémorative. Il y a un certain nombre d'avocats qui sont installés dans la rue, mais ce n'est plus. C'était une des nouvelles avenues du Metz allemand. Portait d'ailleurs le titre de l'empereur Kaiser Wilhelm Ring, donc le ring de l'an. Et c'est pour ça que, à la fin de la guerre, on lui a réglé son compte en l'appelant la rue du maréchal Foch, pour bien rappeler ce qui s'était passé. Mais si j'ai la parole, je voulais dire que il faut quand même rappeler que les termes même du traité de Francfort, qui mettent fin à la guerre de 1870-71 disent « La France cède à l'Empire allemand les départements de ceci et de cela. »
2: À perpétuité.
7: Et ceci, bon...
3: À perpétuité, ajouté, hein, Sébastien Wagner.
7: Certes, mais généralement, quand on acquiert un territoire, c'est pas pour les rendre. Et il les a rendus par la suite, la France ayant d'ailleurs expéditivement... alors que le traité de Versailles n'allait être négocié et conclu qu'un an et demi plus tard, a procédé comme si elle était dans un territoire qu'elle avait reconquis. Alors les Alsaciens-Lorrains restaient, ce qu'on appelait les Alsaciens-Lorrains, restaient, pour autant qu'ils restaient, qu'ils n'optaient pas, on disait à l'époque l'optant, et comme disait Sébastien Wagner, c'était seulement la bourgeoisie qui pouvait opter, ou alors des jeunes gens, les Xièmes de la famille qui devenaient d'ailleurs légionnaires, qui entraient dans la Légion étrangère. Et tous ces gens-là qui sont partis. Quand on était célibataire, on pouvait partir. Quand on était notaire, on ne pouvait pas partir. Mais quand on était médecin, on pouvait partir. Et le père de Schumann était agriculteur. Voilà pourquoi il est devenu allemand. À partir de 1873, celui qui n'avait pas opté devenait allemand. Et il s'est installé au Grand-Duché. Il a donné la nationalité allemande à son fils.
3: Donc ça, c'est un point important, parce qu'en fait, il était à l'aise dans les trois cultures, c'est ça qui est important de dire aussi quand même, Christian Pellerin.
7: Ah oui,
3: dans cette histoire, Robert Schumann était à l'aise aussi bien en français, en allemand, en luxembourgeois, et d'ailleurs, selon les régions qu'il fréquentait, il parlait l'une ou l'autre langue.
7: Quand il fait sa déclaration, il a passé 32 ans, il a 64 ans, pendant 32 ans, il a été citoyen allemand, et pendant 32 ans, il a été citoyen français. Il a fait toutes ses études en Allemagne, c'est un homme qui connaît parfaitement l'Allemagne. Et qui connaît aussi parfaitement la France, puisqu'il a été député de la Moselle dès 1919.
3: Son cœur balançait entre l'un et l'autre.
7: Non, mais il les comprenait. Il appréciait beaucoup la culture allemande, puisque c'est la montée en puissance. 70, c'est la montée en puissance de l'Empire. Jusque-là, ce sont des guerriers, ce sont des territoires qui ne font pas peur à la France. Et à partir de 1870, ben, on sent la main prussienne.
3: Mais qu'est-ce que ça veut dire d'être patriote? Je vous pose la question aussi. Hein, alors que le pape Léon XIV arrive au centre des congrès, il est sur le point d'y arriver. Qu'est-ce que ça veut dire être patriote dans ces années-là, quand on est imprégné de deux cultures qui se sont fait trois conflits, qui ont participé à trois conflits fratricides, trois guerres civiles en fait européennes. Qu'est-ce que ça veut dire être patriote à l'époque?
7: Je crois que, et je l'ai vécu moi-même, même si évidemment je n'ai pas connu ces périodes, c'est une question d'adhésion. On adhère. Beaucoup de mes compatriotes n'ont pas ce sentiment, je dirais, viscéral. Il y a une adhésion à la France parce que la France est un pays respectable, un grand pays. Nous y adhérons et il n'est pas question d'en céder. Il faut dire que l'épisode de la guerre de 40, à partir de 40, ça a été abominable. Donc même les plus indécis avaient compris que ce n'était peut-être pas le bon choix. Surtout à partir
3: du moment... La France n'était pas le bon choix.
7: Non, que l'Allemagne n'était pas le bon choix, surtout quand on a appris ce qui s'était passé avec la Shoah. Les Alsaciens-Lorrains avaient déjà subi, avaient été incorporés de force. Une bonne partie sont morts d'ailleurs sur le front russe. Donc ils n'avaient pas de raison d'apprécier particulièrement. Ils ne souffraient pas plus que les autres Allemands d'ailleurs. Mais ils avaient l'impression d'avoir été entraînés dans une aventure qu'ils ne souhaitaient pas.
3: Mais voilà. À l'époque, dans l'esprit de Robert Schumann, qui n'a pas fait son service militaire en 1914, qui était sous uniforme allemand, parce que mine de rien, ils ont été mobilisés. Il a quand même été mobilisé.
7: Il a été versé dans une unité d'intendance, voilà. Si l'on veut. Et très rapidement, il l'a quitté, parce que c'était un homme un peu maladroit. Donc manifestement, il n'était pas fait pour porter
3: pour le maniement
7: armes.
3: Des armes. Quel est le sens, en fait, de porter un uniforme à tel ou tel moment, Sébastien Wagner? Et dans l'esprit de Robert Schumann, parce que vous avez parlé d'adhésion, mais à l'époque, c'était là. Enfin, à l'époque, aujourd'hui aussi, c'est une adhésion très très forte à un pays, aujourd'hui, encore, c'est très fort. C'est charnel.
2: C'est charnel. Alors, je veux juste préciser, c'est que Robert Schumann n'a jamais porté l'uniforme allemand.
3: Ah, c'est bien de le corriger.
2: Et son service militaire, qu'il aurait dû faire, comme tout citoyen allemand...
3: 2 ans de service militaire.
2: Il n'a pas fait service militaire parce qu'il avait une constitution trop chétive. Et quand arrive la guerre de 14...
3: Jean Monnet non plus, d'ailleurs, je crois.
2: Voilà, et quand arrive la guerre de 14, il est réquisitionné et il va être versé dans une unité, notamment à Metz, qui s'occupe d'une unité plutôt administrative. Et après, il ira dans une sous-préfecture s'occuper de la gestion au quotidien d'une économie de guerre, finalement.
3: Mais à l'époque, on allait à la guerre fleur au fusil, comme on a dit.
2: Mais Robert Schuman fait partie de... C'est quelqu'un qui est pacifiste dans l'âme, et on le verra même après-hier. Et dans la question du patriotisme, il est né allemand, il est citoyen allemand dans sa tête, même s'il sait que son père est de culture française, sa mère est de culture luxembourgeoise, donc c'est assez complexe. Mais il va surtout être blessé par les exactions de l'armée allemande en 1914. Où là, il va découvrir la cruauté de certaines unités allemandes. Et là, ça va un peu briser l'image idyllique qu'il avait d'Allemagne, puisque l'Allemagne qu'il connaît, c'est surtout une Allemagne rhénane, pas une Allemagne prussienne.
3: Sébastien Wagner, Christian Pennera, Père Grégoire Cornelou, c'est la photo sur le tapis rouge devant le centre des congrès avec les représentants des autres religions.
0: Tout à fait. Donc, il va rentrer dans quelques instants dans le Palais des Congrès. On voit en arrière-fond le centre Pompidou-Metz, qui s'était installé il y a déjà une bonne quinzaine d'années. C'est un quartier qui, historiquement, on est dans le quartier de l'amphithéâtre, l'amphithéâtre romain, puisque Metz est une ville très ancienne. Et depuis quelques dizaines d'années, voilà, une vingtaine d'années, en fait, ce quartier revit, si je puis dire. Et donc le centre Pompidou s'est installé. Là, on voit le pape avancer. On les voit de front avancer, toutes ces personnes qui, de religions différentes.
3: C'est une belle image. C'est une belle image, ils forment une ligne et le pape est au milieu d'eux, tout de blanc vêtu, à côté de Monseigneur Aveline. Et ils vont s'acheminer, donc ils vont aller vers ce centre des congrès. Je vous propose d'écouter Monseigneur Étienne Guillet, vous savez, l'évêque de Saint-Denis qu'on a vu lors de la veillée. Bénédicte Bossard l'a rencontré parce qu'il est là, parmi tous ceux qui attendent le pape Léon XIV. Bénédicte Bossard et Monseigneur Guillet.
4: J'aimerais savoir en quoi, d'après vous, cette rencontre de ce matin, c'est le prolongement de ce qui s'est passé à Paris et notamment de la rencontre au Stade de France.
8: Je pense qu'on continue dans la vocation de ce qu'est l'Église au Stade de France. Grande joie d'accueillir toute cette jeunesse à Lourdes, d'être proche des plus fragiles et maintenant ici à Metz, d'être proche de tous ces amis qui ne partagent pas la foi chrétienne et avec qui nous faisons la route. Et je pense que c'est la même ambition prophétique de l'Église que d'avoir un message de paix, de lien. Voilà, moi j'aimerais bien aussi que les jeunes, les 80 000 jeunes du Stade de France puissent se dire combien le Seigneur les attend pour être artisans de paix avec leurs amis cathos, mais aussi tous ceux qui ne le sont pas, et que notre vie, notre pays, il ira bien aussi lorsqu'il y aura beaucoup de liens d'amitié. Aujourd'hui, on va en fonder beaucoup, je pense.
4: Merci beaucoup.
3: L'enthousiasme de Monseigneur Guillet après le Stade de France, et qui donc nous fait partager ses espoirs aussi, parce que le pape Léon XIV est en train d'arriver, toujours sur ce tapis rouge, avec les représentants des autres religions. Ils forment une sorte de couloir de la paix qui va entrer dans cet auditorium dont on commence à avoir les images. Et c'est en musique qu'ils vont être accueillis. Voilà, ils vont entrer dans l'auditorium. Jusqu'à présent, tout s'est bien passé. Et le pape n'a pas tellement de retard, mais peut-être que le retard, on le doit à l'école Marcel Van à l'aéroport, en fait, aux élèves qui se sont attardés auprès de lui.
0: On le doit peut-être aussi au rythme des véhicules, je trouvais. On parlait tout
3: un
0: à l'heure qu'ils allaient aller très très vite pour aller directement. Effectivement, je trouvais qu'ils roulaient très très lentement. Mais peut-être est-ce la faute des enfants, effectivement.
3: Ouais, la faute. Enfin, c'est vraiment, c'est l'image de leur vie. Hein. C'est peut-être l'image de leur vie, en tout cas. Hein.
0: Alors, moi, ce que je trouve intéressant dans ce qu'on est en train de vivre en Moselle, c'est que dans cette organisation qui est très complexe pour accueillir le pape, beaucoup de chrétiens mosellans sont investis de multiples manières dans cet accueil. Je vois actuellement donc ce chœur. J'ai rencontré une des personnes qui chante actuellement ici et que je vois actuellement, qui disait: mais quel honneur on a de pouvoir chanter pour le pape comme ça. Et en fait, finalement, ce qu'elle me disait, c'est ce que beaucoup d'autres personnes dans l'organisation me disaient. Un séminariste qui va tenir le missel du pape, etc. C'est une participation, chacun participe. Le peuple de Dieu qui participe, qui fait une famille et qui vit ensemble cette joie autour du Saint-Père. Voilà, donc je voulais souligner ça, que pour le peuple de Dieu qui est en Moselle, c'est une grande, grande, grande grâce.
3: Voilà, c'est un chœur, une soliste qui vient d'interpréter. Alors, je n'ai pas le nom du morceau qu'elle a interprété, s'il y a d'ailleurs une note locale d'un musicien Mosellan ou Alsacien, sait-on jamais, mais en tout cas, cela précède donc l'arrivée du pape Léon XIV sur scène dans cet auditorium. Laurent Couson est le chef d'orchestre. Et chef de chœur de l'Opéra Théâtre. Ça fait partie donc de cet événement que nous vous faisons partager sur l'antenne de RCF Notre-Dame à 10h18.

0: Voilà, c'est l'oratorio Le Livre de la Vie, dirigé par Laurent Couseau et composé par lui-même également, avec le chœur qui l'accompagne et beaucoup de bénévoles, hein, parmi ces, enfin de bénévoles en tout cas, de personnes engagées parmi ces 80 choristes qui se trouvent actuellement au centre de congrès Robert Schumann. Père Corneloup.
1: Oui, il y a parmi ces choristes des personnes qui chantent à la maîtrise de la cathédrale de Metz. Il chantera cette maîtrise cet après-midi, évidemment, pour la liturgie de la messe. Et donc, je crois qu'ils sont 6 ou 8 à être ici pour chanter pour le pape au Palais des Congrès.
0: Je vous propose à présent d'écouter le grand rabbin de la Moselle, puisque, je le rappelle, c'est d'abord une rencontre interreligieuse, puis la rencontre aux racines de l'Europe pour la paix et l'unité, qui nous amène à considérer la figure de Robert Schumann. Je vous propose donc, sur cette séquence interreligieuse, d'écouter Bruno Fison, grand rabbin de la Moselle, qu'a rencontré Bénédicte Bossard.
2: Bonjour. Bonjour, je suis ravie de vous rencontrer. Un mot sur cette rencontre qu'on va faire très rapide avant l'arrivée du Saint-Père là, d'ici quelques instants. Parlez-nous de l'importance d'être là aujourd'hui et aussi de peut-être... si vous avez des attentes par rapport à ce qui va être dit.
3: Alors d'abord, c'est fondamental et c'est symbolique. Le pape commence sa journée à Metz par la rencontre interreligieuse. Et Léon XIV me fait penser à Jean-Paul II. Vous savez qu'on a une tendresse particulière pour Jean-Paul II, le premier pape qui était à la synagogue, qui a dit que les Juifs étaient ses frères aînés préférés dans la foi. Et je pense que chez Léon XIV, on a cela. D'ailleurs, je ne sais pas si vous regardez, il y a un air de Jean-Paul II. On revoit un souffle, hein, ce pape qui a tellement marqué l'Église, le monde, le judaïsme. Eh bien, on retrouve cela chez Léon XIV. Et mon attente, bien sûr, c'est qu'il se place dans ce chemin-là pour des rencontres encore plus fraternelles. Et nous avons beaucoup de choses à accomplir ensemble.
0: Bruno Fison, grand rabbin de la Moselle. Ce n'est pas anodin, hein, Sébastien Wagner, ce que l'on a entendu sur la présence juive ici, hein.
4: Les juives à Metz est très importante depuis le Moyen-Âge. Elle a même donné son nom à l'un des quartiers médiévaux de la ville à l'époque, c'est le quartier de Juru. Donc quartier des Juifs, rue des Juifs inversé, et c'est une communauté qui s'est fondue dans la communauté messine à partir du XIIIe siècle. Et lorsque la ville est passée sous protection française après 1552, une grosse garnison s'est installée, et pour permettre à une garnison de vivre décemment, il lui faut des fourriers, et les plus efficaces en fait viennent de la communauté juive. Et donc le roi a autorisé des familles juives à s'installer après 1552, et une communauté qui a grandi au XVIIe siècle pour être l'une des plus importantes finalement de France. Et c'est une présence qui a été marquante, parce que même Louis XIV a été le premier roi de France à visiter une synagogue, et ça a été lors de ses visites à Metz au XVIIe siècle.
0: Donc évidemment, il y a une résonance particulière à cette rencontre interreligieuse, hein, ici à Metz.
4: Ah bah, la place du judaïsme est centrale, et jusqu'en 1850, le consistoire français, où on forme finalement les grands rabbins, on les forme à Metz. Et après 1850, le Second Empire qui va s'installer, l'école est déplacée à Paris. Mais il ne faut pas oublier non plus que jusqu'au XIXe siècle, les trois quarts de la communauté juive en France sont dans les territoires d'Alsace et de Moselle. Et donc la communauté juive va être amputée par le traité de Francfort. Et beaucoup de juifs vont s'installer, vont opter pour la France et s'installer en France, comme on dit ici, en France de l'intérieur.
0: Le pape Léon XIV a pris position à présent sur l'estrade. Étienne Pépin, vous êtes au centre de congrès Robert Schumann. M'entendez-vous,
5: oui,
0: Étienne ?
5: Oui, tout à fait. Oui, je vous entends. Et le pape vient de s'asseoir à ses côtés, le cardinal Jean-Marc Aveline, et à sa droite, le grand rabbin de France, c'est Haïm Korsia. D'autres représentants des différentes religions sont ici installés. Et on écoute maintenant l'allocution qui va avoir lieu.
0: Vous êtes à Metz, au centre des congrès. Rencontre interreligieuse, accueil du pape Léon XIV. Carole Sabat.
6: Il y a 40 ans, le monde a profondément changé. L'humanité se trouve aujourd'hui à un nouveau tournant. La montée de la conflictualité menace le droit international, notamment humanitaire. Les guerres et les violences se multiplient. Les inégalités se creusent. Les équilibres, notamment écologiques, de notre planète sont fragilisés. Et les transformations technologiques bouleverse nos sociétés, chamboule nos valeurs universelles et fondamentales et nos manières de vivre. Ces bouleversements nous inquiètent. mais il nous engage plus encore. Dans un monde qui souffre, qui trop souvent se divise, nos traditions religieuses nous appellent à être des veilleurs, attentifs à la dignité de chacun et aux soins de l'autre. Elles nous invitent à ne pas nous résigner à la violence, à l'injustice et ou à l'indifférence, mais à agir ensemble au service de la paix, de la fraternité et de la réconciliation, et pour préserver l'humain dans ses transformations.
0: Carole Sabat, avocat, chroniqueur sur notre antenne, hein, RCF Notre-Dame.
7: Nous, responsables de culte en France, réunis à Metz avec sa sainteté le pape Léon XIV, affirmons notre volonté de servir ensemble toute la famille humaine. Conscients de notre profonde interdépendance et de la responsabilité que chacun porte envers tous les autres, fidèles à nos traditions respectives et dans le respect de chacun, sur cette terre de Lorraine, blessée par tant de guerres, nous sommes convaincus que les religions portent une responsabilité particulière pour bâtir et entretenir la paix dans le monde, et tout spécialement ici, en Europe.
0: C'est la question Krieger.
7: Conscients de cette responsabilité commune, nous lançons solennellement un appel au dialogue et à la fraternité, à la réconciliation et à la paix. Nous sommes convaincus que, dans chacune de nos communautés et de façon transversale, et dans nos cités, il est plus que jamais important d'éduquer au dialogue pour construire la paix.
8: Nous attestons que la recherche de la paix, la non-violence et le souci de l'autre sont profondément inscrits, selon des voies qui leur sont propres, dans chacune de nos traditions religieuses. Nous constatons cependant, avec une grande inquiétude, que s'allument sans cesse dans notre monde des foyers nouveaux de violence et de guerre. Mais la paix ne se réduit pas à l'absence de guerre. Elle ne peut être durable sans justice, sans respect de la dignité humaine, sans solidarité entre les peuples et les générations, ni sans une attention partagée à la préservation de notre maison commune. Nous constatons avec gravité que nos sociétés elles-mêmes ne sont pas épargnées par les fractures, les discriminations et les logiques de rejet qui fragilisent la cohésion entre les personnes et les peuples. En France, nous exprimons notamment notre indignation face à la recrudescence des actes qui portent atteinte à des personnes, à des lieux de culte, en raison de leurs origines ou de leur foi. En condamnant toutes les formes de discrimination et tous les discours de haine, nous voulons être des remparts qui protège l'humanité face au pouvoir oppressif ou corrompu.
9: Nous nous opposons tout particulièrement au poison du totalitarisme dont cette terre de Lorraine eut tant à souffrir. Nous affirmons ensemble que le nom de Dieu, non plus qu'aucune vérité religieuse ou tradition spirituelle, ne peut jamais être invoqué pour justifier la violence et la haine. Nous savons d'expérience que le dialogue, la prière, la méditation et les différentes formes de pratiques spirituelles ouvrent des chemins de paix. Car la paix se construit aussi au plus intime de chacun, dans notre capacité à reconnaître et à désarmer en nous-mêmes ce qui nourrit le rejet de l'autre, la peur. La haine. Nous croyons en effet que chaque personne humaine est revêtue d'une dignité inaliénable. Nos traditions respectives nous invitent à accueillir l'autre, non pas comme une menace, mais comme un frère ou une sœur en humanité. Croyants de religions différentes, nous appelons nos communautés à développer une culture de l'accueil et de la fraternité. Par l'écoute mutuelle, le service du bien commun
3: le dialogue persévérant à partir de nos vies, de nos pratiques spirituelles. Nous voulons œuvrer concrètement au service de la justice et de la paix.
7: Nous savons combien les blessures de l'histoire, les violences, les ignorances ou les incompréhensions continuent d'habiter la mémoire des personnes et des peuples. Nous voulons humblement contribuer à ouvrir des chemins de réconciliation en refusant les logiques de vengeance, de rejet et d'humiliation. Nous estimons que les religions sont une voie privilégiée vers cette paix désarmée et désarmante à laquelle nous appelle Sa Sainteté le pape Léon XIV. Et nous désirons de tout notre cœur, avec tous les hommes et femmes de bonne volonté, être des acteurs de réconciliation.
10: Nous voulons faire grandir, dans un monde polarisé, une véritable culture de l'éducation à la paix, fondée sur la promotion de la dignité humaine, le respect mutuel, la justice et la confiance. Elle exige à la fois un engagement personnel courageux et une œuvre collective résolue. En effet, elle nécessite une contribution des familles, des écoles, des structures de loisirs et de sport, ainsi que de chacune de nos traditions et communautés. Cette œuvre s'inscrit pleinement dans les principes constitutionnels qui garantissent la liberté de conscience et le libre exercice des cultes. Et c'est porté par notre volonté partagée de nous rencontrer et de dialoguer que nous pouvons aujourd'hui nous tenir côte à côte au service de la paix. Nous voulons transmettre à tous, aux jeunes générations en particulier, ce désir de justice et de paix qu'il nous faut toujours contribuer à bâtir avec tous les hommes et les femmes de bonne volonté. La paix, en effet, n'est pas un rêve inaccessible. Elle s'édifie au quotidien dans le respect de l'autre, de sa culture et de sa religion, dans la construction de relations d'amitié où chacun peut être reconnu dans son identité.
9: Puisse cette rencontre aujourd'hui à Metz, en votre présence, très Saint-Père, réveiller les consciences et porter des fruits durables. Nous sommes différents par nos convictions religieuses, mais nous sommes unis par la responsabilité de servir ensemble la paix dans le monde et le respect de la dignité de toute personne humaine. Aussi, prenons-nous aujourd'hui trois engagements concrets. Poursuivre avec assiduité un dialogue exigeant entre nous. Continuer à former nos jeunes générations à la connaissance mutuelle de nos traditions et nous tenir ensemble, y compris dans l'adversité, pour œuvrer à la promotion de la justice et de la paix. Que cet appel de Metz devienne pour nous tous une boussole d'espérance et nous rappelle qu'aucune paix durable ne se construit sans l'autre ni contre l'autre. Telle est notre volonté, tel est notre engagement.
0: À Metz, terre de frontières, avec le pape Léon XIV et le cardinal Avin juste à ses côtés.
11: Mesdames et messieurs, Sa Sainteté, le pape Léon XIV.
0: Appel de Metz, symphonie interreligieuse que vous venez d'entendre, avec une dizaine de représentants qui se sont succédés. Et à présent, c'est le pape Léon XIV qui va leur adresser son discours. Le pape se lève dans cet auditorium du Centre des congrès Robert Schuman. Il va d'ailleurs parler, sans surprise,
12: chers frères et sœurs,
0: de Robert Schuman.
12: Chers amis représentants des différentes traditions religieuses, c'est avec une joie profonde mais aussi avec un vif sentiment de responsabilité spirituelle, que je me tiens parmi vous aujourd'hui à Metz, ville des frontières et du passage, au centre des congrès qui porte le nom de Robert Schuman, l'un des pères fondateurs de l'Union européenne. Cet homme de foi et de conviction sut transformer les anciennes lignes de fracture en pont d'espérance pour toute l'Europe. Et il devine un véritable ambassadeur de l'unité dans la diversité. À son exemple, notre responsabilité commune des femmes et d'hommes religieux est de témoigner qu'au-delà des frontières, il est toujours possible de se rencontrer, d'établir amitié et d'y bâtir la paix. Dialoguer ne diminue pas notre identité, mais l'exprime avec simplicité et vérité, en nous ouvrant à la différence de l'autre. Comme le disait mon prédécesseur, le pape François, le dialogue entre personnes de religions différentes ne se réalise pas par simple diplomatie, amabilité ou tolérance. Il s'agit d'établir l'amitié, la paix. Avant lui, le saint pape Jean-Paul II considérait le dialogue comme une exigence intrinsèque de la nature même de l'homme. Il est, selon Paul Ricoeur, le chemin pour lequel nous reconnaissons l'altérité comme une promesse et non comme une menace. Il est un art de la rencontre dont notre monde a grand besoin, aux antipodes de la réceptivité et de la violence. En effet, invoquer le nom de Dieu pour légitimer la violence ou l'oppression est une profanation de ce nom. Rien de ce qui défigure la dignité humaine ne peut se réclamer d'une authentique inspiration divine. Le discours religieux doit appeler constamment à désarmer les cœurs et les mots. Cela engage la responsabilité directe de chacun de nous en tant que gardien de nos traditions respectives. Par ailleurs, si la fécondité des traditions religieuses se manifeste avant tout dans le service de la paix et de la fraternité, elle s'exprime également dans leur capacité à protéger, accompagner et à servir la vie. La grandeur d'une civilisation ne se mesure pas à ses réussites matérielles ou réussites matérielles, mais à la manière dont elle entoure, protège et élève la personne humaine. Les religions sont gardiennes de la vie. Elles ont affirmé la valeur sacrée. La fécondité se démontre dans leur présence aimante auprès des personnes les plus vulnérables et les plus fragiles. Servir la vie, c'est d'entourer des soins, de présence et de tendresse, surtout dans l'épreuve et jusqu'au bout. À nous qui sommes ouverts à la transcendance, notre mission est d'offrir des repères solides, en particulier aux jeunes, pour construire une communion qui respecte et valorise la dignité de toute personne humaine. Chers amis, l'Église considère comme compagnon de route tout ce qui cherche sincèrement la vérité, la bonté, la beauté. Je vous remercie une fois encore pour votre proximité et votre présence. Que la bonté infinie de Dieu et sa sagesse nous accompagnent et nous apprennent à vivre toujours davantage comme ses enfants, mais comme des frères et sœurs les uns pour les autres. Puissions-nous être là où nous vivons, des artisans de paix
13: et des témoins d'une espérance qui ne cesse de grandir dans notre monde. Que Dieu vous bénisse.
0: Le pape Léon XIV sur RCF Notre-Dame à Metz, au centre des congrès Robert Schuman, rencontre interreligieuse, l'appel de Metz.
11: J'invite à présent les responsables de culte à procéder à la signature de l'appel de Metz et invite Maxime et Aloïse à rejoindre l'estrade.
0: L'appel de Metz que vous avez entendu juste avant la prise de parole du pape. On ne peut s'empêcher de penser, en tout cas de faire une analogie avec le sommet d'Assises de 1986 autour de Jean-Paul II qui lui-même est venu à Metz en 1988. Cette dimension interreligieuse à laquelle nous assistons ce matin alors que les personnalités se succèdent pour signer cet appel sur le pupitre que le pape Léon XIV a utilisé pour lire le discours que vous venez d'entendre. Étienne Pépin est peut-être parmi nous dans l'enceinte de ce centre des congrès Robert Schuman. Étienne Pépin.
5: Vous m'entendez ?
0: Oui, je vous entends, Étienne.
5: Oui. Bon.
0: Vous avez assisté au discours du pape.
5: Oui, exactement. J'ai assisté au discours du pape et surtout, j'ai également été marqué par cet appel de Metz en présence donc du pape Léon XIV et de tous ses représentants des religions qui existent, qui cohabitent dans notre pays. Voilà, parmi les représentants de ces religions, je les cite, hein, le pasteur Christian Krieger, qui est président de la Fédération protestante de France, Monseigneur Dimitrius, qui est président de l'Assemblée des évêques orthodoxes de France, Haïm Korsia, le grand rabbin, Anthony Bouchmar, qui est coprésident de l'Union bouddhiste, et puis Shems Eddin Hafiz, qui est le recteur de la Grande Mosquée de Paris. Parmi ceux qui ont pris la parole, je note aussi la prise de parole du grand rabbin de Moselle, qui était là ce matin. Cet appel vibrant à la paix, nous, responsables des cultes en France, réunis aujourd'hui à Metz, affirmons notre volonté de servir ensemble toute la famille humaine. Et c'est une litanie de souhaits et d'espérance finalement qui ont été prononcées ce matin ici au Palais des Congrès Robert Schuman à Metz. Nous attendons que la recherche de l'appel à non-violence et le souci de l'autre sont profondément inscrits selon des voies qui leur sont propres dans chacune de nos traditions religieuses. Voilà, nous constatons avec gravité que nos sociétés elles-mêmes ne sont pas épargnées par les fractures, les discriminations et les logiques de rejet qui fragilisent la cohésion entre les personnes et les peuples. Tout un discours appeler encore une fois à la paix tel que le pape le fait de manière extrêmement régulière. Encore hier, à l'occasion de l'Angélus à Lourdes sur la Grande Prairie, cet appel à la paix qui se concrétise aujourd'hui avec cet appel de messe prononcé par toutes les religions ensemble, dans une forme d'unité avec et autour du pape Léon XIV.
0: Merci Étienne Pépin. Au centre des congrès, donc, Robert Schuman.

0: Le pape Léon XIV qui adresse quelques mots en privé sur l'estrade aux différents représentants de cet appel de messe. Il serre chaleureusement la main de Carole Sabat, notre chroniqueur. Carole qui vient régulièrement sur notre antenne, hein, sur RCF Notre-Dame, porte-parole de l'Assemblée des évêques orthodoxes de France et avocat comme Robert Schuman d'ailleurs. Je vous demande, Père Corneloup, vous qui représentez, alors peut-être peut-on repréciser un petit peu les choses, votre rôle par rapport à Robert Schuman, et puis votre impression devant cet appel de messe et après ce discours du pape Léon XIV.
1: Oui, alors je préside l'Institut Saint-Benoît qui s'occupe de promouvoir la cause de béatification de Robert Schuman. Le mot qui m'est venu en écoutant, c'est le mot « engageant ». C'est-à-dire qu'en tant que catholique, je vois le pape qui signe cet appel, je vois des évêques, et je me dis que je dois me laisser interpeller par cet appel et peut-être lire, méditer, et j'invite peut-être les auditeurs à faire de même cet appel, parce qu'il y a beaucoup de belles choses, aussi dans le discours évidemment du pape, mais voilà, engageant, c'est-à-dire prenons vraiment au sérieux cet appel.
0: Mais un appel pour quoi en fait? Parce que quand le pape dit invoquer le nom de Dieu pour légitimer la violence ou l'oppression est une profanation de ce nom, rien de ce qui défigure la dignité humaine ne peut se réclamer d'une authentique inspiration divine. Et donc c'est pour dire que il faut régler un rapport avec la violence. Il y a un problème de religion et de violence aujourd'hui. La religion est menaçante au point qu'on doive faire un appel.
1: Je pense que évidemment dans la tête de beaucoup de gens, la religion c'est la guerre. Vraiment, je pense qu'il y a beaucoup de gens qui le pensent. Mmh. Donc le fait de le dire que ce n'est pas le cas, je pense que c'est intéressant. Et pour moi, le côté engageant, c'est se dire soi-même comment, où est-ce que je me situe par rapport à la violence qui est dans mon propre cœur. C'est d'abord ça, en fait. C'est est-ce que je vais me convertir, accueillir, je parle en chrétien évidemment, mais accueillir Dieu qui vient nourrir la paix qui est dans mon cœur pour pouvoir faire la communion avec les autres. Je pense que c'est d'abord ça, prendre au sérieux cet appel.
0: C'est la phrase que vous dites, hein, c'est la phrase « Le discours religieux doit appeler constamment à désarmer les cœurs et les mots. » Pour peu, évidemment, que ce discours religieux tenu par des autorités et que ces autorités aient une autorité suffisante pour qu'elle soit crue et suivie. Oui. Alors, dans l'Église catholique, c'est réglé par une structure pyramidale et le fait que le pape soit, j'allais dire, intangible, clair. Oui. Il n'y a pas de doute là-dessus. C'est plus compliqué pour d'autres religions.
1: C'est plus compliqué, mais quand j'entends le rabbin qui dit de désarmer en nous-mêmes ce qui nourrit le rejet de l'autre...
0: Ça, tout le monde peut l'entendre.
1: Ah ben ça, je pense que tout le monde peut l'entendre, et puis pour le coup, il n'est pas catholique. Donc c'est une chose. Après, il me semble que chaque communauté doit relayer cet appel de messe. Voilà, moi je ne suis pas d'autre religion que la religion catholique, donc je pense que nos auditeurs, s'ils sont majoritairement catholiques, peuvent accueillir, intégrer et vivre de cet appel.
0: Est-ce qu'on peut faire un pont, Sébastien Wagner, avec Assise 1986, l'histoire, est-ce que l'histoire est parlante à travers la scène que nous avons vécue ici à Metz?
2: 1986, c'était un événement hors norme, parce que c'était la première fois qu'on réunissait des chefs religieux autour du pape, et où le pape était quasi à égalité finalement avec les autres. Donc déjà, avec Vatican II, il y avait le dialogue avec les autres religions qui avait été mal perçu par une frange des catholiques, où jusqu'à Vatican II, on estimait que l'Église catholique avait la pleine vérité et que les autres étaient dans l'erreur. Et depuis, on accepte que d'autres courants religieux peuvent avoir une parcelle de vérité et qu'on peut converger sur certains aspects. Donc, Assise, c'est une première pierre.
0: C'est une révolution copernicienne, hein?
2: Ah oui, c'était vraiment l'application de Nostra Aetate. Et là, 40 ans après, d'avoir cet appel de messe. Alors, en tant que médecin, je suis extrêmement fier qu'il soit intitulé de cette manière. Et on voit aussi que en 40 ans, beaucoup de choses ont changé. Alors, le mur de Berlin est tombé, les idéologies sont tombées, mais la violence, elle, demeure. Le terrorisme, notamment, s'est développé à travers le monde. Et on a souvent la religion qui est utilisée à des fins de violence. Mais ce n'est pas la religion qui est violente, Et des guerres de religion, ça n'existe jamais. C'est toujours la religion qui est utilisée comme prétexte. Mmh. On a connu ça en France avec les guerres de religion. C'était un prétexte politique. Mais, et donc, que les différents responsables religieux soient capables de s'entendre sur un texte pour défendre des valeurs humaines, des valeurs de respect de l'autre, d'accepter que l'autre soit différent, mais de trouver tout ce qui nous rapproche et nous rassemble entre les différents courants religieux. C'est une nouvelle pierre à la paix dans le monde et une paix qui est faite à l'échelle de l'individu et pas forcément des nations.
0: Mais sans se mentir, suivez mon regard, c'est l'islam qui est concerné au premier chef. Objectivement, c'est un peu le chameau au milieu de la pièce. Non, Sébastien Wagner. Vous voyez ce que je veux dire ? La question du rapport à la violence et la peur qu'exerce la religion, ça vient pas tellement du monde protestant ou du monde juif, même aujourd'hui. Je mets à part le cas de l'État d'Israël, qui ne doit pas faire l'objet d'une confusion. Mais on a le sentiment que la modernité a réglé cette question religieuse avec les religions historiques, en tout cas européennes. Les religions historiquement installées sur le sol européen, c'est un cas un petit peu différent pour celui de l'islam, non ?
2: L'islam est une religion qui est malade aujourd'hui, c'est qu'il y a différents courants. On a des courants rigoristes qui sont financés par des États très riches et qui développent notamment dans les communautés françaises un islam du désert, finalement. Ce qu'a connu l'Algérie dans les années 70, où on a des témoignages de personnes qui expliquent que l'Algérie était un pays où l'islam était présent, mais il y a eu beaucoup de gens étaient athées ou ne pratiquaient pas. Et dans les années 70, est arrivé un islam du désert, très rigoriste. Et 20 ans après, ils ont eu la guerre civile avec le fils. Et donc,
0: on est dans cette résurgence-là.
2: Et là, on a cette résurgence-là avec des communautés, des jeunes notamment, qui se radicalisent. Via justement cet argent qui vient des pays qui ont beaucoup d'argent, des pays du Golfe qui vivent du gaz et du pétrole. Et on a un islam qui est une certaine vision de l'islam. Mais l'islam est protéiforme parce que vous allez en Indonésie, qui est le premier pays musulman du monde, c'est pas le même islam qu'en Arabie Saoudite ou au Qatar. Donc on a un véritable problème, c'est qu'on n'arrive pas à développer un islam de France, si on prend le cas qui nous occupe. Et c'est clair que la violence est très présente, parce que derrière cet islam, il y a aussi des discours liés à la colonisation et un retour à l'envoyeur, finalement. Donc on a une confusion des genres. Et d'avoir... Mais hier déjà, on avait le recteur de la Grande Mosquée de Paris qui expliquait qu'un musulman ne pouvait pas être antisémite. C'est aussi un début de révolution, parce que quand on voit l'antisémitisme dans la communauté musulmane en France...
0: On peut saluer les paroles de Chems Adinafi, ce qui est justement...
2: Voilà, et donc là, il a enchaîné encore aujourd'hui sur un discours extrêmement positif et qu'on voudrait entendre partout. Et ce que fait souvent l'Église... quand il y a des dérapages ou des choses qui ne vont pas, l'Église est capable d'avoir de faire un travail sur elle, notamment sur les questions d'abus sexuels. Et on entend rarement la communauté musulmane condamner la violence, condamner le terrorisme, condamner les attentats. Et je pense que cet appel de messe, c'est peut-être, en tout cas je l'espère, je suis peut-être naïf, mais j'espère que ça sera la première pierre de nouvelles relations entre religions et que au sein de l'islam notamment, on arrive à canaliser cette violence.
0: Pouvez-vous expliquer, Sébastien Wagner, Christian Pennerin et Père Grégoire Corneloup, parce qu'à ma connaissance, la mairie de Metz avait voté l'an dernier une aide de près de 500 000 euros à la construction d'une mosquée. C'est une décision qui était retoquée par la justice administrative qui a estimé que l'intérêt public local du lieu de culte n'était pas démontré. Qu'est-ce que ça signifie, cette histoire ?
2: Alors, ça part du principe qu'on est dans une terre concordataire, donc avec les cultes reconnus, donc la religion catholique, protestante et juive, parce que c'est le concordat date de 1802, il faut le rappeler, avec des articles organisés.

0: de lieux de culte musulmans et que cette mosquée, en fait, n'était pas forcément nécessaire et donc que la participation de la ville n'était pas recevable.
1: C'est au tribunal administratif de juger, en fait, de la pertinence de savoir s'il doit y avoir une mosquée supplémentaire.
0: En fait, c'est ça tout le débat, une mosquée supplémentaire et surtout une mosquée qui puisse accueillir les gens décemment. Voilà, parce que la plupart des mosquées sont d'anciens garages, d'anciens supermarchés transformés. Et donc, la question du lieu de culte se pose. Après, il y a aussi la particularité de l'islam où chez les catholiques, on a besoin de pratiquer notre religion dans une église, parce qu'il y a la présence réelle du Christ qui est là. Dans l'islam, on n'est pas obligé de prier dans une mosquée. Donc il y a aussi cet aspect qui est différent, et c'est pour ça que la question des mosquées ne se posait pas. Et donc derrière la question de la mosquée, c'est aussi la question de la présence visible de l'islam dans l'espace public, qui se fait à travers des mosquées qui passent par des mosquées qui sont des bâtiments très visibles avec un minaret et marquer la présence dans l'espace.
1: Sébastien Wagner, historien, Christian Pennera, spécialiste de Robert Schuman, le jour où il entra dans l'histoire. C'est vous, Sébastien Wagner, qui l'avez publié, et le père Grégoire Corneloup est avec nous également. Il est biographe et porteur de la cause de béatification, spécialiste de la cause de béatification. Parce que c'est pas vous qui l'a
2: porté. Pas biographe.
1: Non,
2: mais c'est l'Institut Saint-Benoît.
1: Voilà, l'Institut Saint-Benoît que vous représentez. Et donc il est 10h55, 11h05, Étienne Pépin est aussi là, présent au centre des congrès Robert Schuman. Étienne, vers quelle nouvelle séquence s'achemine-t-on à présent ?
3: Aux racines de l'Europe pour la paix et l'unité, c'est un des temps forts de ce voyage du pape Léon XIV en France à Metz. C'est un moment attendu, un discours attendu devant un parterre, alors d'évêques, de chefs d'État. Alors ils sont moins nombreux que prévu,
1: hein, des chefs d'État. Oui, on l'a dit, hein, effectivement.
3: Et représentants des pays des 27 pays de l'Union européenne.
1: Mais est-ce que vous avez l'info, Étienne, est-ce que vous avez l'info qu'Emmanuel Macron sera présent ? Parce que moi, on m'a dit qu'Emmanuel Macron serait là. Je ne sais pas si vous avez aperçu son cortège.
3: Je ne l'ai pas encore aperçu. Et là, nous sommes dans la salle en train d'attendre le pape. Et normalement, en effet, Emmanuel Macron devrait être présent. On l'attend aussi ici avec le Saint-Père. Alors, je le disais, on attendait des chefs d'État. Ils ont tous été invités. Les chefs d'État des 27 pays de l'Union européenne ont été invités. Seulement une poignée sera là, représentant Monaco, le Luxembourg, Andorre, l'Allemagne, et puis aussi une délégation de la communauté Sant'Egidio, mais pas de grands responsables, pas de président, pas de premier ministre, de chancelier non plus.
1: Emmanuel Macron est sur le parvis, Étienne.
3: On est sur un format assez réduit, finalement.
1: Étienne Pépin, Emmanuel Macron est sur le parvis. Voilà, je vous l'indique, il y a un accueil républicain en ce moment.
3: On est en train d'attendre le pape. Alors en musique, c'est Laurent Couson, le célèbre chef compositeur de musique de film, en particulier de Claude Lelouch, qui est en train de faire jouer un orchestre et une chorale qui permet à toutes ces personnalités d'attendre le pape d'un instant à l'autre. Il sera accompagné d'Emmanuel Macron pour entrer dans ce grand auditorium du Palais des Congrès. Donc Robert Schuman pour ce discours, voilà, aux racines de l'Europe, pour la paix et l'unité. On s'attend à un discours sur les racines chrétiennes de l'Europe et un discours surtout pour la paix dans un contexte de guerre. Vous savez que Metz est une ville symbolique de ce point de vue-là, ville martyre des guerres du XXe siècle, symbole de réconciliation franco-allemande en particulier. Et donc c'est tout un symbole de vivre ce moment ici précisément aujourd'hui à l'occasion de ce voyage apostolique. Voilà, on attend d'un instant à votre Emmanuel Macron et le pape Léon XIV qui devraient faire leur apparition dans la salle d'un instant à l'autre, et vous pourrez suivre évidemment en direct sur RCF Notre-Dame ces différentes prises de parole.
1: Merci Étienne Pépin. Alors je précise, hein, parce que actuellement c'est un concert que vous écoutez un petit peu en fond, c'est la soprano Julia Spinozzi et le pianiste Guillaume Vincent, accompagné donc par le chœur. Et vous l'avez dit tout à l'heure, Père Corneloup, il y a la maîtrise de la cathédrale de Metz qui est présente.
2: Associée.
1: Associée à cet événement. Et c'est le livre de la vie qui est interprété. Alors on ne pourra pas écouter évidemment tous les morceaux de cette œuvre, mais c'est bon de le souligner. Le livre de la vie, c'est quand même la vie qui est le trait d'union de toutes les séquences du voyage du pape, et on va voir comment la chose s'incarne.

0: parle dans ce discours qu'il va adresser à l'Europe, aux racines de l'Europe. Bénédicte Bossart est également dans le centre des congrès de Metz, après Étienne Pépin, alors que le pape Léon XIV et Emmanuel Macron devaient être entrés dans cet auditorium. Bénédicte Bossart est-elle des nôtres ? Pas encore, mais nous allons essayer de la retrouver avec Marie-Lucie Walsh également, qui sont sur place. Alors, je voudrais que, si vous êtes d'accord, parce qu'on a quelque peu un retard sur notre emploi du temps, parce que le pape aussi a ses propres contraintes et ses propres désirs, je voudrais qu'on tourne la page de la rencontre interreligieuse pour parler de Robert Schuman. C'est quand même la seconde phase, la nouvelle page, hein, vous qui nous écoutez depuis déjà 9 heures à peu près. On a beaucoup parlé de cette première phase qui est tout à fait intéressante, l'appel de Metz, l'homélie, le discours du pape Léon XIV. Et donc, second événement, c'est à partir de 11 heures, cette conférence qu'il doit donner aux racines de l'Europe pour l'unité, pour la paix et l'unité. Bénédicte Bossart est des nôtres et je retourne avec mes invités juste après Bénédicte Bossart. Alors apparemment, les choses sont un petit peu délicates à Metz où les liaisons sont quelque peu saturées, semble-t-il, en raison de la forte présence médiatique. Alors, je ne sais pas si Bénédicte est avec nous. Allez, quand elle sera avec nous, on ira du côté de ce centre des congrès de Metz. Sébastien Wagner, historien, Christian Pénéra, spécialiste de Robert Schuman, et Grégoire Canteloup, l'Institut Saint-Benoît, et la cause de béatification de Robert Schuman. Christian Pénéra, je voudrais que vous nous disiez, on a commencé à parler de la famille de Robert Schuman, de son père. On sait qu'il a perdu ses parents assez jeune, hein, que cela l'a beaucoup marqué, qu'il a failli entrer dans la vie religieuse. On sait qu'il fut député assez longtemps d'ailleurs, hein, je crois de 1919 à 1940. Il y a quand même des pages de son histoire, même au-delà.
1: 62.
0: Oui. 62, oui, puisqu'elle a été ministre aussi. Alors la phase ministérielle, c'est plus la 4e République après la Seconde Guerre mondiale. Alors comment voyez-vous le message de Robert Schuman que l'on peut adresser aujourd'hui au regard de sa vie, vous qui avez fait une thèse sur lui? Quelle est la pertinence en fait de ce qu'il représente aujourd'hui? Christian Pénérin.
2: Ce qui est pertinent dans l'attitude de Robert Schuman, c'est un engagement ininterrompu. En fin de compte, c'est un véritable sacerdoce. Je pense sincèrement, pour l'avoir beaucoup fréquenté dans mes lectures, qu'il a renoncé, en fin de compte à une vie sacerdotale, et il exprime son message dans la vie politique. C'est un catholique en politique.
0: C'est pas pourquoi il y a renoncé.
2: Je pense que tout simplement il estimait qu'il n'en avait pas l'aptitude. C'était un cérébral. Je pense que s'il était entré en religion, il serait devenu moine. Il n'avait pas, en fin de compte, ce qu'il adorait, c'est en fin de compte être seul avec ses livres, avec tout ce qu'il collectionnait d'écrits. Et il s'est mis tout simplement à la vie politique dès le début. Hein,
0: Mais ce n'est pas vraiment la même chose, la vie politique et la vie religieuse.
2: Certes, hein. Mais c'était la vocation qu'il avait. Et c'est le devoir qu'il avait. À de très nombreuses reprises, il a pris des attitudes qui étaient dictées par le devoir. Par exemple, lorsqu'en 1939, on évacue toute une partie de la population locale qui est sous le feu de la ligne Maginot, parce qu'elle est sur la frontière. Robert Schuman, elle est envoyée du côté, dans ma région, du côté de Poitiers. Ben Robert Schuman prend un domicile à Poitiers. Il les accompagne. Il va revenir à Metz pendant ce temps-là, mais il les accompagne. Quand en 1940, il revient, et ça c'était la question qui reste, qui obscurcit son destin, il revient, à mon avis, parce qu'il ne laisse pas tomber la population.
0: Alors, il revient en 1900. Il vote les pleins pouvoirs au maréchal Pétain.
2: Voilà, il vote les pleins pouvoirs. Il est d'abord nommé secrétaire d'État aux réfugiés, notamment ces fameux réfugiés, les 150 000 qui vont grossir au fur et à mesure de l'avancée allemande, à partir évidemment de mai 40. Tout change, c'est la débâcle totale.
0: C'est cataclysmique.
2: Il est confronté à ça aussi, mais à l'origine, il est nommé pour représenter, pour défendre la partie de la population qui a été déplacée, à savoir ses électeurs, et les électeurs alsaciens. Et pourquoi revient-il? Bon, il vote les pleins pouvoirs. Pourquoi? Il le dit dans ses écrits, parce que tout simplement, il est membre du gouvernement. Il y a des règles dans le gouvernement. Si vous êtes membre du gouvernement et vous votez pas une proposition que lui-même a soumise, vous êtes démissionnaire
0: par l'égalisme.
2: Il est démissionnaire d'office. Or, il est démissionnaire d'office, mais son poste reste. Il a encore ses Alsaciens lorrains qui tout doucement reviennent, il est vrai, vers leur lieu d'origine après l'armistice. Mais il reste tout simplement parce qu'il c'est son devoir de rester. Et ensuite, il va aller les rejoindre. Le problème est évidemment qu'en 1940, l'armée allemande est brutale. Même pas tellement, mais on sait que le régime est brutal, mais on ne sait pas qu'il est assassin. Aussi manifestement assassin. Tout est associé par ce qui va se passer avec la Shoah. À ce moment-là, il revient et il est d'ailleurs immédiatement arrêté. Il est arrêté immédiatement. Il ne sait pas qu'il va être arrêté parce que l'ordre n'est pas pris à Metz. On ne l'arrête pas parce qu'il est à Metz. L'ordre vient de Berlin, évidemment. Parce qu'il a tout un passé. Et le passé est... ce sont des choses qu'on ne connaît pas, mais je sais qu'elles sont ainsi. Il connaissait bien Dollfuss. Dollfuss était le chancelier autrichien qui a été assassiné. Et au moment où il a été assassiné...
0: Par les nazis.
2: Ce sont les papiers de Dollfuss qu'on a trouvés, c'est-à-dire les lettres de Schumann que Schumann échangeait avec Dollfuss qu'on a trouvées. Et c'est ça qu'il a chargé. Quand il rentre à Metz, les Allemands n'ont pas encore perquisitionné dans son bureau, dans sa résidence, à quelques centaines
0: c'est
2: de mètres
0: C'est pour ça qu'il brûle la correspondance.
2: Il la brûle pratiquement pas, parce qu'il n'y avait plus besoin de la brûler. Il y en avait une partie qui était partie avec les archives. Ça serait une autre affaire, ça serait trop long à expliquer. Mais il aurait pu les brûler. Tout ce qui était vraiment délicat, il le dit d'ailleurs. Son domicile n'avait pas été perquisitionné, son étude non plus. Donc, il aurait très bien pu le détruire. Mais le problème, c'est qu'en Allemagne, Heydrich, notamment, qui était un homme qui avait la dent longue, qui était un assassin, avait noté qu'il y avait un Français qui avait soutenu Dollfuss. Et donc, il avait un dossier. Il avait un dossier, alors que de très nombreux Alsaciens lorrains n'avaient pas de dossier, puisqu'ils n'étaient pas mêlés à cette affaire. Ça, c'est ma conviction
0: Heydrich
2: profonde.
0: Heydrich voulait le déporter.
2: Ah oui.
0: Mais c'est Burkel qui l'a protégé.
2: C'est ça. En définitive, c'est ce qui se passe.
0: Burkel, c'est le Gauleiter.
2: C'est le Gauleiter. Parce que le Gauleiter ne pouvait pas accepter qu'on envoie en camp de concentration celui qui représentait même tous ces Alsaciens lorrains que les Allemands voulaient voir redevenir allemands. Donc, il n'était pas possible de prendre celui qui était adulé par toute cette population, qui y croyait, ces gens qui l'avaient vu l'accompagner sur ce territoire de misère, parce que être transféré en 1939 au Poitou, quand on arrivait de Metz, c'était pas forcément drôle. Enfin, tous ces gens-là aimaient cet homme, le respectaient.
0: Et Burkel
2: savait très bien qu'en l'envoyant en camp, lui, il n'aurait plus les moyens de faire devenir allemand comme il l'avait juré. Enfin, évidemment, avec beaucoup, beaucoup d'enthousiasme, au Führer, que l'Alsace et la Lorraine allaient lui revenir. Enfin, la Lorraine allait lui revenir. Vous ne pouvez pas dire, je vais vous faire venir, cher Führer, tous ces gens dans votre giron, alors que nous avons envoyé en camp de concentration celui qui les représentait par essence.
0: Voilà, c'est-à-dire que par tactique, en fait, Joseph Burkel se rend bien compte
2: oui.
0: que... Avoir Robert Schumann avec lui, c'est une manière de germaniser d'une certaine façon, doucement, c'est tranquillement, ça. Un territoire que l'Allemagne a repris et souhaite quand même, mine de rien, pacifier. Alors que si on envoie Robert Schumann en camp de concentration, ça va être beaucoup plus dur après pour les autorités allemandes. Ça,
2: évidemment.
0: C'est un point
2: que... Schumann refuse de toute façon, dès le début, il lui signale, il refuse de travailler avec lui. Mais ce n'est pas pour ça. Alors, Heydrich,
0: donc il est en résidence surveillée.
2: Non, il est ici, il est en tôle, si vous permettez, à quelques centaines de mètres d'ici.
0: Mais il sera
2: envoyé à Neustadt, c'est-à-dire dans le Palatinat, en résidence surveillée et assigné à résidence, parce qu'il ne faut pas qu'il revienne. Il ne faut pas qu'il revienne en Lorraine, et il ne faut pas qu'en Lorraine, on sache qu'on l'a envoyé à la mort. Donc on va le laisser dans le Palatinat, et comme c'est un brave homme qui se promène, enfin qui... C'est le professeur Tournesol, Schumann, hein, d'apparence. C'est pour ça qu'il a pu passer tout seul. Il ne faut pas oublier qu'il a été abandonné par ses passeurs, parce que ses passeurs avaient été arrêtés. Alors il se retrouve tout seul, il est perdu à Arc-sous-Senan. Hein, si vous êtes allé, il est là, et où est-ce qu'il couche, le pauvre homme? Il va à seul hôtel du lieu, parce qu'il est tout seul, et évidemment, qu'est-ce qui se passe dans la nuit? Eh bien, la fête gendarmerie vient voir qui y couche, et il tombe sur ce type. Il fallait être complètement malade pour aller s'installer là, mais lui, il n'était plus accompagné, donc il est tout seul, et il va errer, et ça, c'est le grand problème. Comment fait-il pour arriver à Lyon? Ça, on n'en sait rien. En trois
0: donc,
2: jours...
0: Parce qu'il s'est évadé de Neustadt.
2: Oui, il s'est évadé de Neustadt.
0: Pour passer en zone libre.
2: Voilà. Et... Non, il est encore dans ce qu'on appelle la zone interdite. Il s'approche de la Suisse, parce que son intention, c'était de passer du côté de la Suisse et arriver tout de suite à Lyon. Parce que Lyon était le lieu où pratiquement, notamment, tous les évêchés se trouvaient là. Et tout ce qui représentait quelque chose en Lorraine était dans la région de Lyon. Donc il voulait aller à Lyon. Et il va aller à Lyon. Manque de bol, quand il arrive à Arc-et-Senans, il y a la Loue. Il faut traverser la Loue et après, on a pratiquement passé la ligne de démarcation. Parce qu'il y avait deux zones qui ont été créées. Il y avait plusieurs zones ici. Ici, on était en zone interdite. Ce n'était pas la zone occupée, elle était carrément interdite, celle-là. Et là, il est innocent. Il a une chance, j'allais dire une chance de pendu. Il s'en sort et il monte pas par Paris. Parce qu'à Paris, il est trop connu. Il ne faut pas oublier que c'est un monsieur qui a quand même 20 ans de politique derrière lui. Donc son faciès est connu, sa démarche est connue. Et ce qui le terrorise quand il va arriver en zone occupée, en zone libre, occupée quelques semaines plus tard, c'est que les Alsaciens lorrains, qui ne sont pas rentrés, sont répartis partout dans la zone libre. Et il est connu dans la zone libre. C'est pas qu'il se planque à droite, à gauche. Il peut aller sur un marché et il va y avoir un monsieur de Forbach qui va le reconnaître. Et il ne sait pas si ce monsieur de Forbach n'est pas, en fin de compte, un collaborateur. Et de là, la solution qu'il a trouvée, se terrer dans ce qui lui est, en fin de compte, assez commun, c'est-à-dire les monastères, les œuvres religieuses, les œuvres de jeunes gens, de jeunes filles, etc.
0: En Calcate, Ligugé, il va en faire un certain nombre d'abbayes. Écoutez, Christian Pénéra, je voudrais éclaircir deux points, si vous pouvez me renseigner sur cette histoire que je connais assez peu. Il sera donc démissionnaire dans le gouvernement Pétain. Pourquoi est-il parti ? Est-ce qu'il aurait pu rester, même s'il ne voulait pas collaborer avec les Allemands, est-ce qu'il aurait pu rester ou est-ce qu'on n'a pas voulu de lui ?
2: Non, je pense tout simplement, d'abord...
0: Pierre Laval en particulier.
2: L'histoire de... Laval n'a pas joué un grand rôle, c'était à Libère et autres. Ils se connaissaient d'ailleurs, Laval et Chouin, puisque c'était tous des parlementaires qui avaient plusieurs mandats derrière eux. Tous ces gens-là se connaissaient, hein, Blum et tous... Ils savaient tous ce qui était. Blum était membre de la commission parlementaire d'Alsace et de Lorraine en 1919. Donc, et Schubad y était secrétaire, donc il se connaissait depuis très longtemps. Alors, il n'a tout simplement pas été reconduit. On ne lui a rien demandé, il n'a pas été reconduit. Parce qu'il n'y avait plus de réfugiés. Il n'y avait plus de réfugiés puisque l'armistice était fini.
0: Donc c'est une extinction naturelle de son poste.
2: Tout à
0: c'est
2: fait.
0: Ça.
2: Mmh. Tout à fait.
0: Et ça enterre la polémique.
2: Absolument. Et quand on a voulu en faire un soi-disant secrétaire d'État, ce n'était pas vrai du tout, il s'avissait d'un secrétaire administratif. Et Schumann ne le voulait plus et il voulait rentrer. Pourquoi voulait-il rentrer ? Pour la raison que j'ai indiquée. Il rentrait parce que ses ouailles étaient rentrées et il fallait accompagner ses ouailles. Le seul qui pouvait, en fin de compte, espérait-il, un petit peu apaiser leur déconvenu. C'était lui, et il y va. Et à ce moment-là, tac, il est tombé, et il tombe dans l'histoire que je viens de raconter. On a son dossier à Berlin, on dit, mais arrêtez-moi ce bonhomme. Et c'est là que Burkel se rend compte qu'il doit le neutraliser, parce que... Et alors, il le met à Neustadt.
0: Il va s'évader, etc. Il va passer, Christian Pénéra, on va accélérer un petit peu son histoire, évidemment, inévitablement, parce qu'on se reportera de toute façon à votre ouvrage, et puis on va parler de la déclaration de mai 1950, bien sûr, mais il est passé dans la clandestinité, mais pas à la résistance.
2: Non, alors, parce que...
0: Il faut expliquer pourquoi Robert Schumann n'est pas devenu résistant. Expliquez pourquoi.
2: Bon, d'abord, il a quand même une soixantaine d'années, c'est pas un athlète, dirais-je, donc ensuite, il n'a pas de réseau. Les gens de la résistance, c'était des gens de réseau, des gens de terrain. Lui, il arrive, il est tout seul, ça fait 2 ans qu'il n'est plus revenu. Il a quelques Alsaciens lorrains qui traînent, qui ne sont pas spécialement actifs dans la résistance, il faut bien le dire, et c'est tout ce qu'il a. Et ensuite, il est arrivé en zone libre depuis 3 mois, que voilà apparaître la Gestapo et la SS et le service spécial qui le recherchent, parce qu'évidemment, les Allemands n'ont pas trouvé ça drôle qu'il s'en aille de Neustadt. D'abord, à Berlin, on a évidemment rigolé en disant « c'est un imbécile de Burkel ». Qui voulait, parce que Burkel le retire des griffes de Heydrich, c'était pas rien Heydrich, hein. Il le retire, il ne lui envoie pas en camp, il le place à Neustadt, et qu'est-ce qui se passe ? Il fout le camp, si je puis dire, le bon Schumann. Donc tout le monde rigole, et la SS le cherche. Et lui, s'il l'avait cherché, il n'y aurait plus personne qui l'aurait protégé. Là, il partait en camp, et sans doute ne serait-il plus revenu. N'est-ce pas ? Et donc là, il a été contacté, notez bien. Il a été contacté à plusieurs reprises. On a cherché à l'associer parce qu'on sait que c'est un spécialiste de l'Alsace-Lorraine. On sait que c'est un spécialiste du retour de l'Alsace et de la Lorraine, ce qu'il a vécu en 1919 et en 1924. Donc, on sait que, bon, c'est pas un résistant, je dirais, de forte carrure, mais Dieu sait s'il n'y en avait pas, à tous les coins de rue en France. Il est là, on a besoin de lui. Pourquoi se retrouve-t-il un moment à l'état-major, c'est curieux, de Delattre de Tassigny ? Entre nous, qui étaient commandants du 151e régiment d'infanterie dans lequel j'ai servi, à quelques centaines de mètres de Sichazel. Donc, Delattre de Tassigny connaît bien Robert Schumann, parce qu'il a servi pendant 5 ans comme chef de corps à Metz. Et le général de Gaulle, il est chef d'un régiment de chars. Il connaît aussi de Gaulle, puisque pendant 2 ans, il va rester à Montigny. Donc tous ces gens-là le recherchent, et on le recherche, mais on ne le localise pas. Pourquoi on ne le localise pas ? Parce qu'il est complètement planqué. Parce que c'est
0: dans les abbayes.
2: Oui, mais parce que c'est lui, vous êtes connu, on vous a vu toujours à la télé. Eh bien, c'est pas que vous ne pouvez pas dire, oh ben je vais aller sur le marché pour m'acheter.
0: Non, vous devenez une cible.
2: Je ne sais pas qui va me trahir. Je ne sais pas qui va me trahir. Alors que s'il avait été un inconnu, il aurait été beaucoup plus facile aussi pour lui de s'intégrer, le cas échéant, dans les milieux de résistance.
0: Expliquez-nous pourquoi, et bien sûr, Père Corneloup, Sébastien Wagner, vous agrémentez notre discussion, et Christian Pennera offre des éléments tout à fait passionnants sur l'itinéraire de Robert Schumann. Pourquoi a-t-il été frappé d'indignité nationale à la fin de la Seconde Guerre mondiale? C'est le général de Gaulle, il écrira au général de Gaulle pour faire lever cette indignité. Expliquez-nous, parce que regard des éléments que vous avez mentionnés, on comprend beaucoup mieux ce qui s'est passé, Christian Pennera.
2: Bon, il y avait deux choses. Il y avait le fait que, en fin de compte, il y a l'indignité nationale qui résulte de ce qu'il avait voté les pleins pouvoirs au maréchal. Mais il était surtout poursuivi, et c'était beaucoup plus grave, en haute cour. Parce qu'il avait été membre du gouvernement du maréchal Pétain. Il faut dire qu'à la fin de la guerre, on a considéré que ceux qui avaient été membres du gouvernement régulier de la Troisième République, au dernier gouvernement de la République, qui fait suite à celui de Paul Reynaud, le gouvernement légitime de la Troisième République, eh bien tous ceux qui ont travaillé pour ce gouvernement sont susceptibles de poursuites pour trahison, opération de connivence avec l'ennemi. Et on les poursuivait en haute cour. Il y a d'ailleurs deux députés socialistes qui sont dans ce gouvernement-là. C'est tout à fait normal. On ne sait pas ce qui va se passer. On ne sait pas qu'il va y avoir ce vote au mois de juillet. Et donc, il est poursuivi en haute cour. Et c'est ça qui a été terrible. Parce que la haute cour, elle connaît des grands collaborateurs du maréchal Pétain. Elle connaît l'histoire de Laval. Et quand on regarde, et c'est pour ça que je ne pense pas du tout que c'est le général qui est intervenu, quand on regarde la suite et quand on étudie, puisque maintenant je sais qu'il est sorti, je croyais être le seul à les avoir jamais lus ces documents, mais maintenant il y a quelqu'un d'autre qui les regardera, il apparaît que Et il y a toute une procédure. Moi, j'ai mené des procédures de ce genre. Ça dure un certain temps. Et il ne peut pas passer, parce qu'au moment où il pourrait passer, on sait que ce sont en fin de compte des deuxièmes zones, hein, on va les absoudre. Paf, arrive Laval. Eh bien, évidemment, Laval occupe tout le monde. Arrive Pétain, ils occupent tout le monde. Et lui, bon, il arrive après. Parce que toute la haute cour, tout ce qui peut juger, s'occupe de ce dossier-là. Évidemment, c'est des dossiers majeurs. Mais les dossiers de quelques braves types qui sont devenus par hasard, qui sont poursuivis pour justement pour haute trahison et tout ce qui s'ensuit, dont est Schumann, eh bien eux, ils vont passer et Schumann va s'en sortir comme ça.
0: Personne n'est intervenu pour lui.
2: À mon avis, non. Le général, le général n'était quand même pas un homme qui rentrait dans des affaires aussi subalternes. Je pense que, d'ailleurs, il le dit dans ses mémoires, dans les mémoires de guerre, il n'intervenait pas dans les jugements à titre individuel. Enfin, il avait donné quelques orientations sur ce qu'il voyait, mais il n'est pas intervenu. À mon avis, il n'était d'ailleurs pas nécessaire qu'il intervienne, parce que dès l'origine, on avait considéré en haute cour qu'il n'y avait pas lieu de poursuivre. Il n'y avait pas lieu de poursuivre, mais enfin, il fallait attendre qu'on ait le temps pour régler son camp.
0: Grégoire Corneloup, père.
1: Oui, moi je ne suis pas historien, mais ce que j'ai vraiment compris, c'est que le gouvernement Pétain était légitime.
2: Évidemment.
1: Le premier gouvernement, enfin, Robert Schumann était avec Paul Reynaud. Ensuite, Pétain a été appelé légitimement pour former un gouvernement. Schuman est rentré dans ce gouvernement. Et puis, donc, il y a eu l'armistice qui a été signé, les pleins pouvoirs. Et après les pleins pouvoirs, eh ben, Schuman est rentré. Enfin, c'est-à-dire que, voilà, donc il n'a pas fait partie du gouvernement Laval, ce que, hélas, beaucoup trop de personnes hostiles à l'Europe disent pour, voilà, pour décrédibiliser Robert Schuman.
0: En fait, la frontière symbolique, elle est au moment où il y a un gouvernement Pétain en tant que tel qui Laval, entre en fonction voilà. avec le gouvernement Laval, c'est
1: exactement.
0: Ça. Et pas ce qu'il
1: y a
0: avant.
1: Confusion. Il y a une confusion qui est faite volontairement entre le premier gouvernement Pétain qui était légitime, de la Troisième République, et à partir du moment où il y a les pleins pouvoirs, bah évidemment, on passe à autre chose. Mais là, Robert Schuman n'a jamais fait partie de ce gouvernement. Et qu'on le dise et qu'on le redise, c'est vraiment très important.
0: Sébastien
1: Merci
0: Wagner.
1: Aux auditeurs de prendre note de ça.
0: On est là
1: ça.
0: Pour le dire, pour rétablir, pour comprendre et rétablir aussi les, et bien sûr les vérités historiques. Sébastien Wagner.
3: Pour compléter ce que disait Christian Penra, on parlait de De Gaulle, savoir s'il était intervenu ou pas. Il faut savoir que De Gaulle aussi a connu Robert Schuman. Et notamment en 1938, il est en garnison à Metz, il y a les accords de Munich, et Schuman, qui est un homme de paix, sait très bien que lui, il est pour la paix absolument, parce qu'il sait que s'il y a un conflit entre la France et l'Allemagne, c'est les Mosellans qui vont être en première ligne. Et donc il est munichois, alors que le général de Gaulle est anti-munichois. Et donc il va avoir un ressentiment vis-à-vis de Schuman, parce que de Gaulle déteste les munichois. Et donc, espérer qu'en 1945, Charles de Gaulle cherche à remettre en selle en politique un Robert Schuman est évidemment illusoire.
0: Sébastien Wagner, Christian Penera, Père Grégoire Corneloup, on va faire un saut du côté du centre des congrès de Metz à 11h20 avec Étienne Pépin.
4: Oui, Louis Dauphren, on est en retard sur le programme. Clairement, ici à Metz, au Palais des Congrès, Robert Schuman, Emmanuel Macron vient seulement d'arriver voilà, sur le parvis du Centre des Congrès. Les honneurs militaires lui sont rendus et voilà, il salue voilà, un des membres de la communauté Sant'Egidio. Et il va bientôt entrer rejoindre le pape Léon XIV.
0: Devant
4: et
0: ce
4: avec,
0: centre des congrès.
4: Également les personnalités qui sont entrées dans la salle, hein, qui indiquent que vraiment leur arrivée est imminente.
0: Emmanuel et Brigitte Macron, donc, qui sont devant ce centre de congrès avec, c'est vrai, une bonne demi-heure de retard sur ce qui était prévu. Étienne Pépin et nos correspondants. Je ne sais pas si on peut avoir en duplex aussi Marie-Lucie Walsh, Bénédicte Bossard. Et nos équipes qui sont présentes à l'intérieur dans cet auditorium où le pape Léon XIV va prendre la parole autour de la question aux racines de l'Europe pour la paix et l'unité. Alors nous sommes en présence de trois spécialistes de Robert Schuman, à plus forte raison avec Christian Penra qui a écrit une thèse sur le sujet. On soulignait d'ailleurs au début de cette émission qu'il y avait peu de biographies de Robert Schuman, que finalement c'est un personnage qui n'est pas si connu que cela. Et on traverse son itinéraire, qui est un itinéraire tout à fait passionnant, puisque c'est à cheval entre la France et l'Allemagne, sur ce territoire de Moselle. Et puis c'est un itinéraire confronté à tous les chahuts, les tourments et les drames du XXe siècle, en tout cas de cette première partie du XXe siècle, avec la Première Guerre mondiale bien sûr, et puis la Seconde Guerre mondiale dont on parlait beaucoup, avec sa présence ou non par rapport au gouvernement de la collaboration qu'il a toujours refusée, ainsi qu'on le disait à l'instant. Et ça ne fait l'objet d'aucun doute. Et donc, on levait quelques questions qui reviennent et qui sont récurrentes. Sébastien Wagner ou Christian Penera, il faut dire, il y a une sorte d'abcès un petit peu autour de la personnalité de Robert Schuman. Pourquoi est-ce que l'histoire n'est pas clairement établie ainsi que nous le faisons aujourd'hui? J'imagine que les historiens comme vous, Sébastien Wagner, sont un petit peu agacés, non?
3: C'est agaçant. En fait, on reproche déjà même du temps de Robert Schuman, il avait contre lui le Parti communiste qui était très puissant et les gaullistes. Et donc, on lui reprochait justement de ne pas être un pur Français, parce qu'en plus, on ne l'a pas dit, mais il est de culture allemande, il est né allemand, et il a un fort accent du nord de la Moselle. Et donc, quand il s'exprimait, on sentait cet accent un peu rugueux, un peu germanique. Et en France, on n'aime pas trop, on n'aime pas trop l'Allemagne, surtout après la Seconde Guerre mondiale. Et donc, en fait, il avait des ennemis déjà à l'époque. Et ce qui explique aussi qu'on ne l'ait pas forcément mis en avant. Après, il a défendu l'Union européenne que pour fonder un général de Gaulle. Et c'est à partir de 58 que le général de Gaulle va devenir européen.
0: En tout cas, la construction européenne.
3: La construction européenne. Et donc, et l'autre raison aussi où il est méconnu, c'est que c'est un, comme on l'a dit, en fait, il était célibataire, il n'a pas d'enfant, il n'a pas d'héritier politique, il n'a pas créé de parti politique. Donc,
1: Il n'a même pas laissé ses mémoires.
3: Il n'a pas de mémoire, parce que le seul texte qu'il laisse, c'est un recueil de
0: C'est étonnant, de ça, un peu, quand même.
1: Mais ça dit quelque chose de lui, c'est-à-dire que les mémoires, quand on est un homme politique et qu'on finit, on est après notre vie politique, on écrit les mémoires, c'est aussi une façon, pardon, mais parfois, on peut se donner le bon rôle. On explique, alors c'est toujours très intéressant, je pense, pour des historiens, mais Robert Schuman, il voyait pas l'intérêt. On peut même dire que s'il avait dû parler écrire ses mémoires, peut-être qu'il aurait eu un peu trop de choses négatives à dire des autres, et connaissant la personnalité de Robert Schuman, son humilité, on imagine bien que ça a été, c'était pas la priorité pour lui.
0: Mais honnêtement, ça manque, hein, parce que sur tous les points
1: Exactement.
0: Qu'on aborde,
1: oui, bien sûr.
0: Du coup, ce sont d'autres exégètes qui sont obligés Exactement. De traduire sa pensée, ses comportements, ainsi que nous le faisons à l'occasion de cette journée où il est à l'honneur, Robert Schuman à Metz avec le pape Léon XIV. On va un instant au centre des congrès avec Bénédicte Bossard.
5: Bonjour Louis, bonjour à toutes et à tous.
0: Bénédicte, le président Emmanuel Macron est encore à l'extérieur. Comment ça se passe dans l'auditorium où vous vous trouvez ?
5: Alors moi, je me trouve juste devant l'entrée de l'auditorium, tandis qu'une autre partie de l'équipe d'RCF est à l'intérieur. Ici, l'heure est à l'attente. Je suis très exactement dans une salle intermédiaire où des participants de la rencontre interreligieuse ont pu s'installer pour suivre sur un écran bien ce qui se passe, comme vous le voyez ou vous l'entendez en direct. Et donc moi, je suis vraiment sur le pas de la porte. J'ai vu déjà passer des représentants locaux, l'ancienne eurodéputée Fabienne Keller. Franck Leroy, le président de la région Grand Est, est également arrivé. Donc les représentants locaux sont déjà là, mais pour l'instant, on attend toujours l'arrivée du président de la République.
0: Le président de la République qui vient d'accompagner Charlène et Albert de Monaco et qui se trouve actuellement sur le tapis rouge qui les conduit dans cet auditorium près duquel vous vous trouvez, Bénédicte Bossard, l'une de nos équipes. Donc nos équipes RCF Notre-Dame sont bien présentes sur cet événement qui nous réunit ce matin. Et c'est une joie, une grande joie de participer à cette quatrième séquence du voyage apostolique du pape Léon XIV à Metz.
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0: Tout pile 11h26. Les choses risquent d'être légèrement décalées, donc continuez à nous écouter parce que nous avons du retard sur le programme, mais ça n'est pas grave. Le temps appartient à Dieu après tout. Et nous sommes là aussi pour vous faire partager tous ces instants, quels qu'ils soient. Et finalement, quel que soit le retard que l'on ait sur l'agenda prévu. Je suis en présence de Sébastien Wagner, historien, le père Grégoire Corneloup, l'Institut Saint-Benoît, la béatification de Robert Schuman et Christian Pennera, qui est la référence sur le sujet avec cet ouvrage « Le jour où il entra dans l'histoire ». C'est publié par, justement, Sébastien Wagner. On peut préciser également, puisque vous me tendez cet ouvrage, c'est aux éditions Parège, oui, devais-je le souligner, c'est vous, Sébastien Wagner, qui êtes l'éditeur, précisément. Est-ce qu'on peut faire un saut, justement, on a beaucoup parlé de la Seconde Guerre mondiale, on passe à la Quatrième République et puis ce moment de 1950 qui va le faire connaître, parce qu'il serait passé complètement inaperçu, peut-être, Robert Schuman, s'il n'y avait pas eu ce moment de la déclaration. Christian Pennera.
2: Juste un mot, parce que c'est quand même très très important. Quand Schuman devient secrétaire d'État, il est en 1940, il est secrétaire d'État du gouvernement Reynaud. Le gouvernement Reynaud va tomber à la suite de l'armistice, parce que le gouvernement s'est scindé, et ceux qui vont suivre le maréchal sont favorables à l'armistice. Schuman reste dans ce gouvernement. Il existe, tout simplement. Et puis, le 16 juillet, sont votés les pleins pouvoirs, et c'est là que commence l'État français. La République est, pour ainsi dire, de facto abolie, et là, il n'est plus ministre. De plein exercice.
0: Ça, c'est réglé. Hein. C'est alors, ce qu'on a bien dit tout à l'heure.
2: Il y a eu une vingtaine de gouvernements sous la 4e République, donc il va de 46 à 58. Il y a eu 14 chefs de gouvernement. Combien de Français se souviennent du nom de deux ou de trois chefs de gouvernement ? Est-ce que vous connaissez M. Petsch ? M. Monsieur Cueil.
0: Oui, Henri Cueil, quand même.
2: Voilà, Henri, on le connaît un peu plus. Pleven. Oui. Pleven un peu. On en connaît ça. Quand on évoque leur nom, on dit ah, bah oui, évidemment, oui, Pleven. Flimelin, le dernier qui passe la main au général. Oui, mais quant au reste, ce sont d'illustres inconnus. Plus personne ne les connaît. Et Schumann est le seul. Ici, il y a des centaines d'hôpitaux, de piscines, de clubs de sport qui s'appellent Robert Schumann. Et la chose la plus particulière, c'est partout en Europe. C'est ça qui a fait son succès. C'est pas seulement qu'il n'est même pas spécialement fêté en France, mais c'est en Europe qu'il
0: est. Mais c'est bien lié à la déclaration.
2: Absolument.
0: Avant la déclaration.
2: Uniquement. Sans la déclaration, Robert Schumann n'y aurait pas eu Si Chazelle, il n'y aurait rien du tout. Ce serait tout simplement un des nombreux chefs de gouvernement de la 4e République. Et puis c'est tout. Connu en Lorraine, c'est tout.
0: Comment ça s'est passé? Je peux vous interrompre à tous les instants parce que le pape Léon XIV va bientôt donner sa conférence. Mais il faut expliquer quand même comment cette déclaration du 9 mai 1950, voilà, il arrive sur l'estrade de cet auditorium. Peut-être va-t-on entendre les premières déclarations, mais dites-nous un petit peu le contexte de cette déclaration du 9 mai 1950, Christian Pennera, et qu'on comprenne la dimension, ce qui en est à l'origine, en fait.
2: En 1950, la guerre est terminée depuis 5 ans. Nous vivons toujours dans le régime des rationnements, accessoirement. L'Union soviétique s'est révélée relativement dangereuse. Les Américains sont empêtrés dans la guerre d'Indochine. Et nous sommes aussi, la France est aussi est engagée en Indochine. Et...
0: Je vous laisse suspendre votre parole. On va écouter l'ambiance de ce centre des congrès. Robert Schumann, avec le pape Léon XIV. Applaudi. Comme vous l'entendez, le président Emmanuel Macron et le cardinal Jean-Marc Aveline sont à ses côtés. Face aux évêques. Et à l'assistance nombreuse, Père Grégoire Corneloup.
1: J'avais envie de dire qu'il faut beaucoup d'humilité pour se laisser applaudir aussi longtemps, aussi souvent. On est souvent, peut-être vous-même qui nous écoutez, quand on vous fait un compliment, vous dites vous excusez, etc. Imaginez le pape qui...
0: Visiblement heureux, hein, il a un visage
1: heureux, paisible.
0: Très
1: effectivement,
0: paisible,
1: hein. Mais je voulais souligner ça parce qu'on a... Beaucoup d'entre nous ont fait cette expérience et il sait évidemment que c'est pas lui spécialement qui applaudit, mais aussi ce qu'il représente et son discours de paix notamment.
0: C'est ça qui est important. Il représente une réalité, la réalité invisible qu'il porte, qui est bien sûr Jésus-Christ dont il est le messager.
1: C'est très beau cette musique avec les applaudissements, les deux ensemble, sans vraiment qu'on est porté.
0: Avec le chœur et l'orchestre de l'Opéra de Metz.

0: Une fin majestueuse pour cet accueil du pape Léon XIV.
1: Mesdames et messieurs, j'invite à présent Monsieur le Président de la République à faire son allocution.
0: Le président Emmanuel Macron assis à la droite du pape Léon XIV qui va prendre la parole.
2: Très saint Père, mes seigneurs, mesdames, messieurs, en vos grades et qualités, très saint Père, soyez le bienvenu à Metz. Conclure votre visite apostolique en France, ici, en Lorraine, de surcroît pour y évoquer notre Europe, est riche en symboles. À Metz, berceau des Carolingiens et l'un des trois évêchés, à Metz, ville authentiquement européenne par sa géographie et sa mémoire, à Metz, sur cette terre de Lorraine, meurtrie par l'histoire, disputée, conquise et reconquise, où s'est bâtie la réconciliation franco-allemande, devenue la pierre d'angle de la construction européenne. Un des grands architectes de cette concorde et de cette renaissance, Robert Schuman, repose à quelques kilomètres d'ici, à Sichazel. Né à Luxembourg, formé au droit en Allemagne, député de la Moselle, il fut déclaré vénérable par l'Église. Sa foi éclairait son action, comme nombre de bâtisseurs de notre Europe, de Adenauer à Gasperi. En mai 1950, il proposa une méthode, faire du charbon et de l'acier, hier instrument de guerre, le bien commun de six nations fondatrices, créant ainsi cette solidarité de fait entre nos nations qu'il appelait de ses vœux. À sa suite viendront le général de Gaulle et Konrad Adenauer, visage de la réconciliation franco-allemande à la messe de Reims, qui scelleront l'amitié entre nos peuples par le traité de l'Élysée de 1963. Mais ne déduisons pas de cette histoire magnifique que la construction européenne appartient aux seuls Français et Allemands. Pierre après pierre, elle fut aussi bâtie par la volonté des peuples sortis des dictatures, puis avec ceux qui, après la chute du rideau de fer, permirent à l'Europe de retrouver son unité. Et d'autres veulent encore aujourd'hui nous rejoindre, des Balkans jusqu'à l'Ukraine, et il n'est sans doute pas de plus beau plébiscite pour notre Union européenne que cette volonté d'appartenir à un même espace de paix, de sécurité, de démocratie et de prospérité. Mais notre Europe vient de plus loin et est avant tout une civilisation. Certes, une géographie dont les confins de la Baltique à la Méditerranée, de l'océan au Caucase ont toujours été questionnés. Elle est surtout le palimpseste de la Grèce antique, de Rome, de la chrétienté, des empires successifs et de siècles de guerre. Oui, cette Europe de nos villes et de nos villages, des écoles et des universités, de nos cafés et de nos places publiques, s'est construite sur un socle gréco-romain et judéo-chrétien. Notre héritage européen, de ses fondations à notre temps, à travers la Renaissance, le Grand Siècle et nos Lumières, de Montaigne et Erasme à La Fontaine ou Voltaire, a cristallisé le primat de la personne, puis de l'individu libre et rationnel, inséparable de la dignité humaine. La liberté, l'esprit critique, l'attachement à la science, la démocratie libérale, l'égalité entre les femmes et les hommes, inséparable de l'égalité et de la fraternité. Le capitalisme et le libre commerce, inséparable de l'État-providence et de la démocratie sociale. Elle a traversé les nationalismes et les totalitarismes du XXe siècle jusqu'à l'effondrement moral de l'Holocauste pour consolider son attachement aux droits de l'homme, au respect des droits des personnes et de toutes les minorités. Alors oui, notre Europe est enracinée dans cet héritage. Elle s'est consolidée à travers ses épreuves jusqu'à la construction européenne. Et celle-ci s'est appuyée sur un autre principe cher à la tradition de l'Église, le principe de subsidiarité. Un principe de liberté qui protège la capacité d'agir du plus petit et oblige le plus grand à respecter son autonomie et à lui apporter soutien lorsque ses forces ne suffisent plus. Un principe qui dit ce qu'est notre Europe. Non pas une puissance qui efface les nations, mais une force qui prolonge et augmente leur capacité d'agir et de maîtriser leur destin. Oui, là où l'Europe, durant deux millénaires, avait rêvé l'unité par les empires et les guerres civiles, l'Union européenne est une invention inédite fondée sur le respect, la paix, l'égalité entre ses États membres. Plus que jamais, cela est essentiel. 75 ans après la déclaration Schuman, le monde a changé, la guerre est revenue sur notre continent et notre Europe est bousculée par le retour des empires. Schuman l'avait écrit, « La paix mondiale ne saurait être sauvegardée sans des efforts créateurs à la mesure des dangers qui la menacent. Alors que les dangers ont changé d'ampleur, nos efforts pour la paix doivent être à la hauteur des enjeux. Pour assurer une souveraineté réelle, il nous faut donc agir. » Agir d'abord pour assurer notre sécurité et préserver nos valeurs. Car la paix ne se décrète pas, elle se construit patiemment par des artisans de bonne volonté, lucides et constants. C'est précisément le sens de notre engagement indéfectible aux côtés de l'Ukraine, face à l'agression militaire de la Russie et aux côtés du droit international, en bâtissant une Europe de la défense et de la paix. Agir aussi pour se projeter pleinement dans la prochaine décennie en répondant aux défis de compétitivité impératifs pour rester dans la course et maîtriser souverainement nos technologies et nos données, produire, innover et investir en Europe pour rester libre, défendre nos intérêts et préserver notre modèle social parce qu'en Europe, croissance économique et justice sociale sont indissociables. Agir pour le climat et bâtir en responsabilité l'avenir que nos enfants méritent et dont la neutralité carbone au milieu de ce siècle est le juste cap. Agir pour nous protéger contre l'épidémie de désinformation et d'ingérence qui veulent saper nos démocraties et nous diviser, porter atteinte au projet européen. La vérité vous rendra libre, nous rappelle Jean. La vérité, très saint Père, vous l'avez rappelé dans votre encyclique Magnifica Humanitas, est un bien commun. Et le mensonge, lui, change l'adversaire en ennemi, le débat en procès, le doute en trahison, et l'algorithme en amplificateur d'émotions négatives. Les écrans nous habituent à vivre côte à côte, certes, mais reclus. Une démocratie ne s'éteint pas seulement sous les obus, elle s'éteint quand le dialogue cesse, quand les existences se délient, quand la solitude s'installe et qu'on ne s'entend plus. Dès 1947, dans la France contre les robots, Georges Bernanos, que vous évoquiez vendredi à l'Élysée, mettait en garde contre la tentation de soumettre l'homme aux instruments qu'il crée lui-même, au risque que le progrès technique ne devienne une dépossession humaine. Aujourd'hui, l'Europe, la première, a souhaité y répondre en se dotant d'un cadre de régulation. L'innovation doit servir la dignité humaine, non la puissance de quelques-uns. C'est également le sens de la gouvernance mondiale que nous appelons de nos vœux, une technologie qui doit rester un serviteur de l'homme, jamais son maître. Je pense enfin à notre jeunesse, son attention, sa liberté, son jugement doivent être protégés des poisons de l'addiction et de la prédation. Et les évangiles nous rappellent l'attention due aux plus fragiles d'entre nous. Il en va de notre responsabilité collective, c'est pourquoi la France porte ce combat de la majorité numérique en Europe. Agir, oui. Ici, à Metz, nous sommes heureux de vous recevoir, très Saint-Père, pour vous entendre, pour apprendre de vous. Car ici bat le cœur millénaire de l'Europe.
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2: Habité par ce projet de paix et de prospérité, une Europe qui doit retrouver le courage de ses fondateurs, oui, le courage, pour devenir la puissance de paix, d'indépendance et de démocratie qu'elle a à être. Le courage pour ne pas céder au repli, à la haine de l'autre, au retour des nationalismes qui divisent. Très Saint-Père, permettez-moi d'achever mes propos puisque c'est la dernière fois que j'ai l'occasion de m'exprimer publiquement devant vous, en vous réexprimant notre gratitude et notre joie. 4 jours en France. Vous avez senti, je l'espère, une nation fervente, unie et heureuse. Et je vous en remercie infiniment. Et nous avons voulu vous voir heureux aussi. Une formule ashkénaze de la fin du XVIIIe siècle, ensuite reprise par nos amis allemands. Pour signifier le bonheur tranquille, dit « heureux comme Dieu en France ». Alors nous dirons désormais, en mémoire de ces 4 jours, « heureux comme Léon XIV chez nous ». Alors merci pour cela.
0: La chute du discours d'Emmanuel Macron va susciter forcément des réactions sympathiques. Heureux comme Dieu en France, proverbe allemand. Glücklich wie Gott in Frankreich, dit-on en allemand.
4: Bah, c'est, vrai que quand on, c'est vrai que quand on, oui, quand on voit le alors, visage attends, paisible du pape.
0: Ah, bah, oui, ça renvoie à une réalité. De France. Monseigneur Jean-Marc Aveline.
2: Merci, Monsieur le Président, pour vos paroles. Très sympère. Je me souviens que, lorsqu'il m'a été donné de travailler avec vous afin d'ébaucher les grandes lignes de votre voyage apostolique en France, nous avions évoqué plusieurs hypothèses, en plus des étapes de Paris et de Lourdes qui s'imposaient pour une première visite en France. J'avais inscrit Metz parmi les nombreuses villes où vous pourriez vous rendre, comme Ars, Lisieux, Paré ou bien d'autres encore, en indiquant simplement pour Metz qu'une étape en Lorraine vous permettrait d'évoquer la guerre et la paix, l'Europe et la réconciliation. Et lors d'un autre entretien, celui où il fallait choisir, vous m'avez dit « Metz, à cause de l'Europe ». Et nous voilà à Metz. Nous voilà à Metz, très Saint-Père. Averti de ce projet, le président de la République française a fait le choix de nous rejoindre ici et je tiens à lui exprimer nos remerciements, non seulement pour sa présence ce matin, mais aussi pour son implication personnelle ainsi que celle de tous les services de l'État pour le bon déroulement de tout votre voyage. Merci beaucoup. Lui-même a décidé d'inviter quelques responsables politiques de différents pays européens et j'ai moi-même convié les autres présidents de conférences épiscopales d'Europe ainsi que plusieurs pères abbés et mères abbesses de monastères frontaliers. Aussi, au nom de toute l'Église qui est en France et en communion avec Mgr Philippe Ballot, archevêque ad personam de Metz, je souhaite à tous la bienvenue pour cette matinée exceptionnelle à plus d'un titre. D'abord et avant tout, parce que nous sommes ici, non pas en un lieu où siègent des institutions européennes, comme c'est le cas à Bruxelles, à Strasbourg ou à Luxembourg, mais plutôt dans une région, la Lorraine, où on grandit, sur l'humus d'un sol ensanglanté par les guerres et la haine, les désirs audacieux d'une réconciliation entre les peuples. Robert Schuman ici, Alcide de Gasperi en Italie, Konrad Adenauer en Allemagne et tant d'autres dans toute l'Europe ont permis à ces intuitions de donner naissance à des institutions afin de sortir du cycle infernal de la vengeance et de poser les bases d'une nouvelle espérance, une petite et fragile espérance, comme aurait dit Charles Péguy, tombé au combat pas très loin d'ici, au tout début de la Première Guerre mondiale. Grâce à la présence dans notre assemblée des abbés et des abbesses de divers monastères, nous nous souvenons que l'Europe, dont les racines sont fortement imprégnées de christianisme, préexiste aux constructions politiques qui actuellement tentent de lui donner un visage. Séjournant récemment à l'abbaye de Citeaux, j'ai pu voir ce qu'on appelle le bâtiment du définitoire, où siégeait, de l'avis des historiens, une sorte de premier parlement européen, dans lequel se réunissaient chaque année les responsables de tous ces monastères, afin d'échanger non seulement sur des questions spirituelles, mais aussi sur l'évolution des techniques d'agriculture et d'élevage, et tissant ainsi patiemment la toile de l'Europe, des rivages de l'Atlantique jusqu'aux confins des grandes plaines de l'Est. Depuis des siècles, en effet, l'Europe a pris forme grâce au génie des peuples qui la composent, dans la diversité de leur langage et de leur culture, et aussi par un débat critique entre foi et raison. Et c'est une caractéristique de l'Europe. Ne craignant pas de dénoncer les pathologies de la religion quand celle-ci confond l'absolu de Dieu et l'absolu de l'institution religieuse, ce qui est la source de bien des abus, mais aussi les pathologies de la raison lorsqu'elle s'atrophie en rationalité technique et instrumentale et néglige le respect de la personne humaine, comme vous l'expliquez très Saint-Père dans Magnifica Humanitas. Et qui pourrait ignorer, dans la diversité des composantes spirituelles de l'Europe, la part immense du peuple juif, dont la contribution intellectuelle fut si grande et le martyr si effrayant. Aujourd'hui, en votre présence, très Saint-Père, les responsables des différents cultes qui sont en France ont voulu témoigner de leur engagement commun, œcuménique et interreligieux au service de la paix par le dialogue et la fraternité. L'appel de Metz que nous avons signé tout à l'heure fait écho à celui que des jeunes de 135 pays vous ont remis sous l'égide de l'UNESCO par où vous avez débuté votre voyage. Cette soif de paix habite le cœur des jeunes d'Europe, où la guerre se fait aujourd'hui de plus en plus menaçante, mais aussi les jeunes de Méditerranée, juifs, chrétiens et musulmans, que vous étiez venus encourager l'année dernière sur un navire école pour la paix, le Bel Espoir, dans le port d'Ostie. Partout dans le monde, les peuples, et les jeunes en particulier, aspirent à la paix. Ici, à Metz, on sait le prix de la guerre, mais on sait aussi qu'une réconciliation est toujours possible envers et contre tout. Car qui aurait pu penser qu'entre le peuple d'Allemagne et celui de France, tous deux meurtris l'un par l'autre par trois guerres successives, une amitié puisse naître? Aujourd'hui, à Fulda, les évêques d'Allemagne commencent les travaux de leur assemblée plénière. Et ce matin, alors que nous étions encore à Lourdes, leur président, Mgr Heiner Wilmer, m'a envoyé ce message. Voir comment se déroule la visite du Saint-Père en France est une vraie joie qui nous touche profondément. En Allemagne, nous suivons ces journées avec émotion et gratitude. Dis bien que l'assemblée plénière des évêques allemands, prie pour vous. L'amitié continue. Oui, chers amis, la mort n'aura jamais le dernier mot sur notre magnifique humanité, puisque le Christ est venu pour que le monde ait la vie. Et aujourd'hui, nous voulons croire que ce message européen de réconciliation pourrait être utile dans bien des régions du monde. C'est pour l'Europe, et vous l'avez dit, Monsieur le Président, une immense responsabilité dans un contexte où de plus en plus la force semble vouloir se passer du droit. Aussi, très Saint-Père, après avoir regardé un court instant une vidéo qui évoque l'histoire de la construction européenne, c'est avec beaucoup d'attention que nous vous écouterons et que nous nous laisserons conduire par vous aux racines de l'Europe pour la paix et l'unité. Merci d'avance pour vos paroles.

0: L'hymne européen à présent, après le discours de Mgr Aveline.
1: Dans une construction d'ensemble, elle se fera par des réalisations concrètes, créant d'abord une solidarité de fait.
0: Là, vous entendez la voix de Robert Schuman qui est projetée sur écran avec des images d'archives devant l'assistance de l'auditorium qui porte son nom. Et donc devant le pape Emmanuel Macron et les évêques en particulier.

0: 11h55, soit avec à peu près une heure de retard.
1: Monsieur le Président, Monsieur le Cardinal, distinguées autorités civiles et religieuses, Mesdames et Messieurs, et je suis très heureux de me trouver ici, dans cette ville historique, carrefour au cœur du continent, pour une rencontre au titre évocateur, aux racines de l'Europe, pour la paix et l'unité. Je vous remercie pour les aimables paroles que viennent de m'être adressées. Le titre proposé s'inspire sans aucun doute de la figure du vénérable Robert Schuman, auquel nous souhaitons aujourd'hui rendre un hommage particulier dans ce centre qui porte son nom, et surtout ici, en Moselle, où il a longtemps vécu, où il repose et dont il a longtemps été le représentant à l'Assemblée nationale. C'est de cette région, avec ses tribulations, au 19e et au 20e siècle, qu'il a puisé l'inspiration pour contribuer à façonner l'Europe d'aujourd'hui et de demain, à travers sa très célèbre déclaration du 9 mai 1950. Celle-ci est à la fois pointe de départ et d'arrivée de son engagement pour la réconciliation et l'unité du continent européen qui a marqué toute sa vie. Nous voulons entreprendre aujourd'hui par la pensée un voyage qui commence aux racines d'Europe pour aboutir à son présent et se tourner vers l'avenir. Et nous nous demandons de quelle manière Robert Schuman a été façonné par l'histoire de cette terre dont il était le fils, et comment il a fondamentalement contribué à façonner l'Europe moderne, au point d'en être considéré comme un père fondateur. Il est toujours difficile de donner une définition de l'Europe, tant pour le présent que pour le passé. L'Europe a progressivement pris conscience d'elle-même dans les périodes historiques de la civilisation hellénistique, de l'Empire romain, puis de la diffusion du christianisme, en intégrant au fil du temps de nouvelles cultures, telles que, entre autres, les cultures germaniques et slaves, jusqu'à englober des régions de plus en plus vastes. L'Europe se comprend donc comme une réalité culturelle et historique, avant même d'être une réalité géographique. Au fil des siècles, il a pris de nouveaux contours et de nouvelles définitions, passant par des périodes de croissance, des crises profondes et de nouvelles renaissances. Une constante que l'on peut discerner dans ce long et tumultueux parcours historique réside dans le fait que l'Europe s'est épanouie et a progressé lorsqu'elle a su tirer parti des aspects positifs de son passé. Elle est reproposée sous des formes nouvelles et créatives grâce à la rencontre avec l'autre. La civilisation européenne est, en effet, également le fruit des rencontres séculaires, même si celles-ci n'ont pas toujours été faciles. Il suffit de penser à la présence de la culture arabe dans la péninsule ibérique ou à la projection des vieux continents dans le Nouveau Monde, ce qui généra parfois douloureusement de nouvelles synthèses sur le continent américain. Mais pour comprendre cette longue histoire, on ne peut passer sous silence un autre père de l'Europe, Saint Benoît, que le Saint-Paul VI a proclamé son patron en 1964. Le qualifiant du messager du paix, artisan de l'union, maître des civilisations. L'aide aux pauvres, aux malades, aux personnes âgées. L'éducation des enfants, des universités, les hôpitaux et la médecine.

0: l'architecture et l'ingénierie, le développement des sciences, le droit et l'organisation des villes et des États eux-mêmes. Tant de choses en Europe ont été profondément influencées par Saint Benoît et ses moines. Sans ce terreau monastique, la civilisation européenne telle que nous la connaissons n'existerait pas. Ici, à Metz, grâce à l'œuvre, entre autres, de Saint Clodegand, se respira un esprit bénédictin de fraternité, de communion et du partage.
1: 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Et sur RCF, il est donc midi, Frédéric Petit avec vous pour un point sur l'information. Subir un accident de la vie ne doit pas mener à une spirale de précarité. Près d'une personne en invalidité sur deux a du mal à finir le mois avec son indemnité, selon une étude que la Mutualité chrétienne a réalisée auprès de ses membres. Les personnes les plus touchées sont avant tout les isolés, les 18-54 ans, les locataires, les personnes peu éduquées ou encore les bénéficiaires du statut BIM. L'AMC préconise entre autres de relever les indemnités minimales, mais aussi de maintenir une indexation complète des indemnités et leur enveloppe bien-être. Le ministre fédéral de la Santé, Frank Vandenbroucke, répond à cette étude de l'AMC en soulignant l'importance du retour au travail. L'emploi, dit-il, demeure la meilleure protection contre la pauvreté. La semaine des aidants proches débute aujourd'hui. Elle met en lumière l'engagement des 850 000 francophones qui accompagnent tous les jours un proche en déficit d'autonomie tout en leur donnant des moments pour se ressourcer ou échanger sur leur vécu. Des dizaines d'activités sont prévues jusqu'à dimanche en Wallonie et à Bruxelles, mais cette édition pourrait être la dernière. Le climat politique est devenu morose et les moyens budgétaires promis ne sont pas au rendez-vous, déplore Maxime Delette, directeur de l'ASBL Aidants Proches. Trois ONG internationales et une cinquantaine d'organisations de la société civile soutenues par UNIA ont introduit une plainte collective contre l'État belge pour dénoncer les inégalités entraînées par la digitalisation des services publics et privés. Une information à lire dans Le Soir. Une cinquantaine de personnes se sont rassemblées ce matin devant le siège des engagés à Bruxelles pour proposer un café à la ministre présidente de la Fédération Wallonie-Bruxelles, Elisabeth De Grise. Café, croissant, pain au chocolat, slogan et même une dictée accompagnaient cette action syndicale. Les manifestants ont voulu prendre au mot la ministre présidente qui avait évoqué des cafés avec les mamans pour renforcer le lien entre les familles et l'école et notamment en expliquant comment faire une dictée à la maison. Pourquoi pas les papas ? A notamment réagi Magali Moyart, secrétaire régionale de la CGSP Enseignement Bruxelles. Elle juge ses propos condescendants et dénonce la charge ainsi placée sur les mères. L'ambassadeur des États-Unis en Belgique, Bill White, et le ministre des Affaires étrangères, Maxime Prévost, vont se rencontrer cet après-midi. Une rencontre pour réaffirmer la solidité et l'importance durable des relations belgo-américaines. Cela après la publication la semaine dernière par le Financial Times d'un document interne des affaires étrangères belges. Datant de l'année dernière, ce document affirmait que la Belgique ne considérait plus les États-Unis du président Trump comme un partenaire fiable. 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
2: Douze heures passées de 3 minutes sur RCF Liège. Dans l'écho des archives, Laurent Verporten vous propose d'entendre des extraits d'une rare interview d'Émile Hostich, l'auteur au XXe siècle d'une traduction en solitaire de l'ensemble de la Bible.
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4: La Sonuma, la société de numérisation et de valorisation des archives audiovisuelles de la Fédération Wallonie-Bruxelles. La Sonuma qui met à notre disposition pour cette émission le fonds Catebel, un ensemble d'archives numérisées grâce au soutien de l'Union européenne dans le cadre du programme intitulé Next Generation EU. Le 30 septembre, c'est la journée internationale de la traduction. À cette occasion, je vous propose de faire aujourd'hui la connaissance d'Émile Hostich, un homme dont le nom reste attaché à l'une des grandes traductions françaises de la Bible du XXe siècle. En effet, dans cette émission, nous allons pouvoir entendre Émile Hostie, interrogé en 1970. Il est alors âgé de 83 ans, il était né en 1887 par la radio-télévision catholique belge pour parler de ses travaux de traduction. Et pour commenter cette archive, j'ai le privilège de recevoir aujourd'hui Régis Burnet. Bonjour.
5: Bonjour.
4: Régis Burnet, vous êtes professeur de Nouveau Testament à l'Université catholique de Louvain. Vous êtes spécialiste du christianisme ancien et du Nouveau Testament. Vous êtes vous-même traducteur de la Bible, puisque vous co-dirigez avec Mathieu Richel la nouvelle édition, ce sera la quatrième, de la Bible de Jérusalem. On va avoir l'occasion d'en parler dans cette émission. Et à signaler d'ailleurs qu'une première partie de cette nouvelle traduction a été publiée en 2025 aux éditions du CERF sous le titre Évangélion, rassemblant les quatre évangiles et les psaumes dans leur nouvelle traduction. On pourrait donc dire que dans l'émission d'aujourd'hui, nous avons Émile Hostie d'un côté, la nouvelle Bible de Jérusalem de l'autre, deux époques, deux méthodes, on le verra, et deux aventures de traduction. Mais Régis Burnet, avant d'écouter un premier extrait, je voudrais vous poser une question toute simple. Qui était Émile Hostie ?
5: Alors, Émile Hostie, c'était un sulpicien. Les sulpiciens, c'est une congrégation qui a été fondée au XVIIe siècle par M. Ollier, dont le but était de former des profs de séminaire. Et en fait, Émile Hostie a été toute sa vie un prof de séminaire, un professeur visiblement très apprécié au séminaire de Paris, qui se situait à Issy-les-Moulineaux. On sent que c'était un enseignant très engagé pour ses étudiants et il n'a pas eu une carrière académique très importante. Il y a un ou deux articles, mais on sent que le cœur de son activité, ça a été l'enseignement du grec à ses étudiants futurs prêtres. Et puis, c'est cette fameuse traduction. Alors, la traduction Émile Hostie, la traduction Hostie qu'on trouve encore dans le commerce, il l'avait déjà peaufinée, c'est ça qui est très intéressant, dès la Bible de Jérusalem, où on lui avait déjà demandé de faire des traductions de certains livres.
4: Dans un autre ouvrage que vous avez publié dans la collection Que sais-je, consacrée au Nouveau Testament, vous parlez de la Bible Hostie en ces termes, je vous cite, « Même si les notes sont parfois datées, cette version est sans nul doute la plus remarquable. Fidèle au texte, elle manifeste une grande élégance. » C'est plutôt de beaux compliments, Régis Burnet. Est-ce que vous pourriez les expliquer et peut-être aussi dire un mot sur votre critique ?
5: Alors, Émile Hostie, par rapport à la manière dont on faisait les traductions à l'époque, c'est-à-dire dans les années 50, hein, il commence son activité au moment de la Bible de Jérusalem, et là, ça commence en 46. Hein. Et donc, on faisait ce qu'on appelait les belles infidèles, c'est-à-dire des traductions littérairement très intéressantes, mais qui parfois prenaient un peu des libertés avec le grec. Vous savez, dans les traductions, il y a deux stratégies possibles. Hein. Ou bien vous êtes sourcier, c'est-à-dire que vous essayez de rendre le plus fidèlement possible la langue source dans la langue cible. Et donc, ça, évidemment, les langues ne sont pas pareilles, et donc ça rabote, c'est compliqué. Et puis, il y a les ciblistes qui visent l'élégance de la traduction de la langue cible. Et avant, on était vraiment cibliste. Et puis, Hostie fait partie de cette nouvelle génération qui essaie d'être fidèle au grec. Et c'est ce qu'il apporte vraiment. C'est une sorte de langue un peu plus contemporaine et un peu plus fidèle. C'est assez nouveau. Il se permet quelques libertés par rapport à la syntaxe française. Il se permet quelquefois des redondances, des lourdeurs, qui finalement passent assez bien dans un français moins littéraire, plus oral. On sent qu'il a compris la mutation vraiment très importante qui se passe dans la langue française. Et là, je ne vise pas uniquement en France, mais vraiment dans la francophonie. Vous voyez, après-guerre, où tout d'un coup, on pouvait, à l'écrit, employer une langue un peu moins châtiée. Et vraiment, il est l'un de ceux qui ont parfaitement compris ce mouvement.
4: Alors Régis Burnet, ce que vous venez d'expliquer, on va entendre Émile Hostie en parler dans un premier extrait qui date donc de 1970.
6: Quels sont les reproches de fond que vous feriez aux traducteurs qui vous ont précédé ? Je crois qu'il y en a d'assez importants.
7: Oui, ce sont des reproches, ils sont assez, comme vous dites, ils sont assez importants. Je ne nie pas leur bon vouloir, je ne nie pas leur art, mais je nie leur valeur de traduction, leur valeur définitive de traduction proprement dite, parce que, premièrement, ce n'étaient pas des traducteurs. Avant tout, c'était des exégètes remarquables, de grand renom. Mais le texte lui-même, les mots lui-même, l'agencement des mots, la poursuite des mots, ne les intéressait pas directement.
6: Est-ce qu'il n'y avait pas des choses qui les choquaient dans la Bible et qui le restituaient de manière un peu atténuée?
7: Ou la violence des propos, la fureur de Yahvé, l'emportement de Yahvé, seront tamisés, adoucis, parce qu'on ne veut pas avoir ce Dieu méchant, ce Dieu mauvais, ce Dieu qui exige que les femmes enceintes soient éventrées et les enfants projetés contre le roc. On ne veut pas ça, on l'arrange doucement. Eh bien ça, c'est une erreur, une erreur de base contre laquelle le traducteur évidemment doit se gendarmer.
4: Régis Burner, dans cet extrait, Émile Hostie reproche aux traductions anciennes de la Bible de souvent ne pas avoir osé en fait nommer les choses, surtout lorsqu'elles étaient violentes, lorsque Dieu apparaît violent. Et il me semble que c'est une remarque en fait qui va très loin, parce qu'elle indique que l'image que l'on se fait de Dieu lorsqu'on lit la Bible, eh bien elle découle fatalement, directement des choix opérés par le traducteur. C'est donc une responsabilité énorme, et j'imagine que vous-même vous la ressentez dans le cadre de la nouvelle traduction de la Bible de Jérusalem.
5: Oui, alors je dois dire que c'est très, très, très émouvant d'entendre cette voix que j'avais jamais entendue. Vous avez trouvé quelque chose d'assez rare. À ma connaissance, il n'y avait pas d'autres enregistrements de la voix d'Hostie. Je ne sais pas si les auditeurs l'ont remarqué, on sent que c'est quelqu'un qui est à la recherche du mot juste. Donc, quelquefois, ça sautille, ça c'est imprécis, parce qu'on sent qu'il veut dire exactement... c'est vraiment un traducteur. Hein. Et puis, il a un petit côté malicieux que je trouve très, très sympa. Mais vous avez tout à fait raison, le traducteur, c'est la première couche de l'interprétation. On est appelés tous à interpréter la Bible, c'est-à-dire à proposer une lecture qui convienne à la situation dans laquelle on se trouve, et puis à faire de la Bible véritablement une parole qui me soit adressée, et pas simplement un texte mort que je lis sans qu'il parle à quelqu'un. Le traducteur, c'est celui qui, par le filtre qu'il opère, par le choix des mots, a un rôle très, très important, presque déterminant. Alors, c'est vrai que ce dont parle Hostie est la chose la plus évidente, c'est les convenances. Ce qu'il y a derrière son discours, évidemment, c'est la question de la sexualité. La Bible est un livre qui parle, quelquefois de manière un peu franche, des questions sexuelles, et depuis une certaine époque, qu'on peut dater du XVIIe siècle, il parle de la traduction Louis le Maître de Sacy, hein, donc la traduction janséniste de l'époque de Louis XIV au XVIIe siècle en France. Dès cette époque-là, on ne peut pas, on n'ose pas exprimer la sexualité et toutes les questions du corps avec franchise. Et donc, c'est vrai que les traductions anciennes étaient aseptisées. Mais il y a aussi d'autres questions qui se posaient et qu'on avait tenté d'atténuer. La question de la violence du Seigneur, la violence de Dieu, que quelquefois on métaphorise, la violence de certaines revendications du psalmiste, ça c'est très clair. Mathieu Richel pourrait le dire mieux que moi, mais même dans la traduction qui avait été révisée par Hostie de Jérusalem, hein, parce qu'il n'a pas seulement traduit en entier certains livres de la Bible grecque, mais il a aussi révisé presque tous les livres. On lui a demandé d'être une sorte de réviseur littéraire. Et même à ce moment-là, on voit bien que dans l'ancienne version de la Bible de Jérusalem, les demandes les plus violentes du psalmiste crient son désespoir, sont quelquefois un peu atténuées. On n'ose pas lui faire dire tout ce qu'il dit. Et donc, il y a cette question de violence, et puis il y a les questions aussi de théologie. Il y a des choses qui nous semblent parfois un peu étranges, et donc on a tendance quelquefois à éviter les difficultés. Donc c'est vraiment un passage très intéressant que vous avez sélectionné.
4: Régis Burnet, le chanoine Hostie était donc insatisfait des traductions antérieures de la Bible. Il considérait qu'il y avait mieux à faire. Et c'est, j'imagine, aussi ce que vous avez pensé pour vous lancer avec toutes vos équipes dans une nouvelle édition de la Bible de Jérusalem. Mais qu'est-ce qui est reproché aux versions antérieures de cette Bible de Jérusalem? Versions antérieures qui ne sont d'ailleurs pas si anciennes, puisque la précédente, la troisième, date de 1998, ce qui n'est pas si ancien que cela quand on pense à l'ampleur, à la masse de travail qu'une telle traduction représente.
5: Alors, en fait, l'édition de 1998 était surtout une édition de correction légère. Il y a effectivement quatre éditions. La première date des années 50. La deuxième, qui vraiment est une édition majeure de refonte, c'est 73. Et donc, la nôtre, qui va apparaître en 2028, elle est, on va dire, la deuxième édition majeure. Alors, pourquoi est-ce qu'on l'a fait? Pour plusieurs raisons. La première, c'est que la critique textuelle, donc la science des textes, a évolué. On a fait des progrès, on a de nouveaux manuscrits, de nouveaux regards sur les manuscrits. Et donc, le texte que l'on traduit est un texte qui a été, disons, amélioré. Et donc, alors, il ne faut pas s'attendre à des corrections vraiment très, très importantes. On reste quand même très proche des textes antérieurs, mais il y a des choses qui ont été précisées. Par exemple, quelque chose qui a été très important à un certain moment, c'est le début de l'évangile de Marc, hein, évangile de Jésus-Christ. Alors, il y avait quelques manuscrits qui avaient omis « fils de Dieu ». Et dans certaines éditions, on s'arrêtait là. Et avec le recul, en regardant le poids des manuscrits, eh bien maintenant, on dit « Évangile de Jésus-Christ, fils de Dieu ». Et on admet cette traduction. Vous voyez, bon, c'est très important, mais ce n'est pas non plus essentiel. Hein. Ça ne révolutionne pas tout. Donc, il y a ça. La première chose, c'est le lien avec la science en train de progresser. La deuxième chose, c'est le fait qu'on a aussi changé notre rapport avec le judaïsme. C'est-à-dire que les premières éditions de la Bible de Jérusalem voyaient dans le christianisme, finalement, une religion séparée du judaïsme, une sorte d'opposition très claire entre la religion juive et ce qu'en avaient fait les chrétiens. Or, avec là aussi le recul historique, on s'aperçoit que la séparation entre juifs et chrétiens intervient après l'écriture de la Bible. C'est-à-dire que c'est après l'écriture de la Bible qu'on est vraiment conscient que le chemin des deux sœurs, finalement, est en train de se séparer. Et quand je dis après, c'est 3e, 4e siècle. Et donc, du coup, il faut réécrire certaines notes. C'est-à-dire qu'on ne peut pas écrire de manière simple « les Juifs pensent ça, les chrétiens pensent ça ». Il faut inclure les chrétiens, finalement, dans une série de mouvements divers, puisque c'était un judaïsme divers, qui les uns vont donner naissance au judaïsme rabbinique qu'on connaît, donc qui sont partis vers une voie interprétative, les autres vers une autre voie interprétative, et il faut essayer de, voilà, de corriger un peu ça. Et puis, il y avait aussi un rôle un peu différent que l'on faisait jouer à la Bible et qu'on retrouve dans les notes. Dans les années 50, la Bible, elle était comprise comme un outil d'évangélisation destiné uniquement à des chrétiens qui avaient déjà eu un catéchisme. Et donc, il y avait à la fois beaucoup de notes assez savantes qui présupposaient qu'on avait beaucoup de choses déjà acquises, si je puis dire, dans la religion chrétienne, et puis une sorte de ton un peu « nous autres chrétiens, nous pensons que ». Et en 2026, et donc en 2028, on voit bien qu'on est dans un monde qui a beaucoup changé et dans lequel on ne peut pas présupposer, même chez des chrétiens, certaines connaissances théologiques. Et puis, en fait, cette Bible de Jérusalem, elle est devenue une sorte de Bible de la culture en francophonie. C'est-à-dire que même des gens qui ne se revendiquent plus du christianisme la lisent pour savoir ce que les chrétiens disent. Et donc, il est important de ne pas les exclure par des notes ou des petites vous voyez, des petites remarques, il faut ouvrir. Et donc, ça a été un travail assez important de soin de la rédaction, des notes, des introductions, pour s'adapter finalement à ce nouveau public.
8: Régis Burnet, on connaît le célèbre adage « traduction-trahison », qui ne le connaît pas. Il est en effet difficile, on l'imagine bien, de faire passer les nuances d'une langue dans une autre langue. Alors, je vous propose d'écouter un autre extrait de cette interview d'Émile Hostie, légèrement plus court, il dure une minute, dans lequel il décrit ce qui, pour lui, constitue la spécificité de la langue hébraïque.
7: C'est une langue sans particules, comme la langue grecque, particules de finesse, qui nuance toute la pensée, toutes les relations, et sans potentiel. C'est-à-dire, je pourrais, je souhaiterais. Il n'y a pas de cela en hébreu. C'est une langue directe, ferme, osseuse. Elle n'admet pas tous ces à peu près, toutes ces insinuations. Ce n'est pas une langue de métaphysicien. La preuve, il n'y a peut-être pas un seul mot métaphysique dans l'hébreu. Souvent, le mot qu'on traduit vérité, à mon avis, signifie loyauté et non pas vérité abstraite. Parce que tout est en mouvement. On ne dit pas se conduire, la Bible. On dit marcher. On marche avec Yahvé, on marche derrière Yahvé.
8: Régis Burnet, concernant la langue hébraïque, Émile Hostie parle d'une langue qui n'est pas métaphysique, contrairement au grec d'ailleurs, mais une langue directe, sans à peu près, une langue ferme, vivante. Est-ce que vous partagez ces propos ?
5: Je partage ces propos et en même temps, j'aurais tendance à les nuancer parce que Hostie est vraiment fils de sa génération, une génération qui tendait à opposer très très nettement l'hébreu qui effectivement était jugé comme une langue un peu pragmatique, un peu simple, un peu osseuse. J'adore ce terme qu'il répète. Et puis le grec était une langue cultivée. En réalité, on voit bien que d'abord, premier point, et on connaît ça bien en Belgique, hein, les images que l'on a des langues flamand, néerlandais contre français, contre allemand, contre anglais, etc., qu'on ne peut pas dire les mêmes choses et s'accorder sur ce qu'on dit. Et ça, c'est vrai qu'on était à l'époque où on était très, très sensible au génie des langues, alors qu'en fait, on est aussi très sensible maintenant à la plasticité des langues. En fait, on voit bien que les langues, elles s'adaptent. Et d'ailleurs, le grec, hein, le grec du Nouveau Testament, parvient parfaitement à coller à ce côté pragmatique de l'hébreu. Et Hostie prend un exemple parfait. Quand il dit « on ne dit pas faire quelque chose, on dit marcher avec », eh bien, « tu marcheras devant à la face du Seigneur », c'est dans le grec du Nouveau Testament, et ça passe très bien dans le grec du Nouveau Testament, et ça passe très bien en français. On est parfaitement capable de comprendre que marcher devant quelqu'un, c'est pas simplement se promener en avant de lui, c'est se comporter devant Dieu d'une manière. Donc voilà, le côté si osseux de l'hébreu est peut-être un peu à nuancer. Et puis il y avait une deuxième chose et qui participe à ce que je disais tout à l'heure, c'est le fait qu'on voulait opposer un Ancien Testament et donc un judaïsme qui parle hébreu et qui est pragmatique à un christianisme qui parle grec et qui est intellectuel. Et en fait, on s'aperçoit que les choses sont beaucoup plus nuancées parce que tout en utilisant cette langue osseuse, les Hébreux, enfin les Juifs étaient parfaitement capables de dire des choses extrêmement complexes, peut-être de manière plus imagée parce qu'il n'y avait pas ces grands concepts grecs qui permettent de dire certaines choses, et réciproquement que les Grecs étaient tout à fait capables d'utiliser des images, des métaphores venues de l'hébreu pour essayer de dire aussi quelque chose de Dieu qui, justement, ne pouvait pas tant être dit autrement que par des métaphores. Donc voilà, il est vraiment fruit de son époque.
8: En tous les cas, vos propos sont tout à fait passionnants, Régis Burnet. Alors, parlons de la méthode maintenant. La grande différence entre le travail d'Hostie et le vôtre, c'est que le sien fut essentiellement personnel, alors que la nouvelle traduction de la Bible de Jérusalem est le fruit d'un travail d'équipe. Très concrètement, combien êtes-vous à participer à ce grand projet et qu'est-ce que ça change ? Est-ce que ça ne rend pas les choses plus compliquées ? Parce qu'il faut que tout le monde s'entende, il faut que tout le monde marche dans le même sens.
5: On est donc une trentaine de collaborateurs, donc coordonnés par mon collègue Mathieu Richel et moi-même. Et en fait, on est beaucoup plus nombreux parce que on est aussi en train de réviser une traduction qui était déjà le fruit d'un travail d'équipe. Hein. Chaque livre avait été confié à un traducteur et avait été révisé. Alors, largement, hein, je le redis, par Hostie, qui lui-même, avant de faire sa propre Bible, avait testé, si on peut dire, ses capacités de traducteur sur la Bible de Jérusalem. Et donc, en fait, on est effectivement dans un travail beaucoup plus collaboratif. C'est peut-être un peu plus compliqué. Ça permet aussi peut-être de raboter certains tics. Justement, vous me demandiez au début de cet entretien si j'adresserais les mêmes félicitations à Émile Hostie. Maintenant, peut-être que je serais un petit peu plus critique après l'avoir beaucoup, beaucoup pratiqué, puisque maintenant je vois comment il a travaillé, puisque je suis en parallèle avec sa propre version. On sent que certaines expressions, il les traduit toujours un peu de la même manière. Il a des marottes, enfin comme nous tous, hein. Et du coup, c'est vrai que le travail en commun, ça permet peut-être d'éviter des biais individuels, des manières de voir les choses. Ça permet peut-être de corriger et de garder ce côté très polyphonique qui est dans la Bible. C'est pas un hasard s'il y a 4 évangiles, s'il y a beaucoup de psaumes, s'il y a un récit de l'histoire royale d'Israël qui s'appelle les livres des rois, un deuxième récit qui s'appelle les livres des chroniques. La polyphonie est très importante dans la Bible. Et donc, le fait qu'on soit plusieurs, c'est C'est pour moi, en fait, plutôt une chance. Mais par contre, du coup, je mesure aussi l'extraordinaire travail qu'a pu faire Émile Hostie, parce qu'il est tout seul face à son texte. Et c'est à la fois peut-être grisant et en même temps très effrayant.
8: Écoutons un troisième et dernier extrait d'archives, Régis Burnet, en cette fin d'émission, dans lequel le chanoine Hostie explique pourquoi le texte biblique reste d'actualité.
6: Pour les faiblement croyants ou les incroyants, est-ce que c'est un livre qui vous paraît approchable?
7: Oui, il me paraît approchable parce que, premièrement, il raconte l'histoire politique, sociale et religieuse d'un peuple extraordinaire qui s'appelle Israël, qui fera longtemps parler de lui, parce qu'il a dans le mot une vocation qu'il est difficile de définir, une vocation douloureuse, mais une vocation profonde. Et cela intéresse l'humanité entière. Tous les grands problèmes humains se sont posés dans la Bible, et tous ces grands problèmes ont reçu une solution que j'appellerais biblique, c'est-à-dire une solution d'ordre religieux, et que le comportement de Dieu et à l'égard de l'homme, à l'égard d'un peuple, et d'un peuple choisi, nous y est décrit d'une manière vive, même violente, et passionnée, et que cela, c'est un trésor pour toute l'humanité. Le Dieu de la Bible n'est pas un Dieu abstrait, un Dieu métaphysique. C'est un Dieu qui agit. Il agit en vivant. Il aime, il déteste, il frappe, terriblement. On parle de sa fureur, de son emportement. C'est un être vivant, violent. Et je crois que sous ce décor, parfois même cette fantasmagorie, on saisit ce que c'est que le Dieu vivant. Les prophètes disent souvent, surtout, que Dieu, c'est le Dieu vivant. Donc les idoles sont mortes.
8: Régis Burnet, dans ce dernier extrait, on sent que pour Émile Hostie, la lecture de la Bible est une expérience forte, une expérience intense, peut-être comme l'amour, car c'est une rencontre avec Dieu. Et donc, est-ce qu'il n'y a pas un danger pour le traducteur, pour les traducteurs, que le côté scientifique que nous avons abordé, tenir compte des nouvelles recherches par exemple, progressivement prenne le pas sur l'expérience de la lecture elle-même, qui doit toujours et avant tout demeurer une expérience de foi?
5: Oui, non, ce dernier extrait est absolument magnifique. Enfin, on sent que c'était un homme extrêmement passionné, en fait. Et là, je rajouterais absolument rien à ce qu'il dit. C'est-à-dire qu'il faut que le traducteur épouse justement cette sorte de langue elle-même assez violente, enfin qui est quelquefois la syntaxe est un peu martyrisée, y compris en hébreu, y compris en grec, pour pouvoir dire quelque chose de vivant. Vraiment, il y a absolument rien à redire à ce que dit Hostie, et je crois que le moyen d'éviter l'écueil que vous disiez, c'est-à-dire le fait de se cacher derrière la science, c'est justement d'être assez fidèle au texte. C'est tout l'intérêt de ces traductions qui, depuis une cinquantaine d'années, essaient de coller au texte et qui, il faut le dire, sont aidées aussi par le fait que la langue a beaucoup évolué. Des poètes comme René Char, par exemple, ont essayé de déstructurer la grammaire, ont montré qu'on pouvait en français exprimer des choses compliquées. Même les chansons, enfin, la manière dont actuellement on s'empare de la langue, parfois en la mélangeant avec de l'anglais, mais c'est aussi une manière de la rendre beaucoup plus plastique. On n'est pas, engagé ou empêtré dans la grammaire. Maintenant, on peut se permettre des choses. Je crois que c'est très important d'être au plus près du texte. Et c'est pour ça que dans ce qu'on essaie de faire dans la Bible de Jérusalem, c'est aussi de respecter la beauté, ce qui permet peut-être de laisser de côté ses propres préjugés, c'est de se dire: je vais travailler ce texte et cette traduction pour la rendre aussi belle que possible par rapport à la beauté du texte biblique. Parce que on l'oublie souvent, c'est un texte extrêmement fort, extrêmement beau. Et je ne dis pas ça parce qu'il est canonique, ou plus exactement, je dis ça parce que justement, étant canonique, il a été sélectionné au milieu de centaines ou de milliers d'autres comme représentant le plus fidèlement l'inspiration divine. Et donc, il y a eu une sélection, et une partie de cette sélection se joue aussi sur la force du texte. On sent que les églises ont adopté les quatre évangiles ou ont adopté tel psaume plutôt que tel autre parce que c'était fort, parce que c'était vivant. Et donc, c'est ça la manière peut-être la plus juste de servir le texte biblique.
8: Régis Burnet, merci beaucoup d'avoir accepté mon invitation dans l'écho des archives. Je rappelle à nos auditeurs que la nouvelle traduction de la Bible de Jérusalem, on peut en avoir un avant-goût, mais un avant-goût important, sous le titre Évangélion. Ce sont les quatre évangiles. Ça a été publié en 2025 aux éditions du CERF. Et puis on se donne rendez-vous donc dans 2 ans. Hein, c'est bien ça, Régis Burnet.
5: 2028, normalement septembre 2028 pour le centenaire des éditions du CERF.
8: Absolument. On vous souhaite, à vous et à toutes vos équipes, évidemment, beaucoup de courage pour ce travail essentiel. Merci beaucoup, Régis Burnet.
5: Merci à vous.
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2: h 30 sur RCF, l'agence à forme avec Denis de Lemafos. Bonjour Denis.
9: Bonjour Christophe, bonjour à toutes, bonjour à tous. Le risque d'incendie est à nouveau élevé en région liégeoise en ce début de semaine. Suite aux découvertes archéologiques réalisées à Herstal, des aménagements sont en projet place Licourt. Et puis la sensibilisation au dépistage du cancer du sein est promue par la province de Liège en ce mois d'octobre.
2: Avec le peu de précipitations tombées, le risque d'incendie est de retour.
9: Après les provinces de Luxembourg, du Brabant wallon et de Namur, le gouverneur de la province de Liège a annoncé avoir pris un arrêté de police contre le risque d'incendie, qui devrait augmenter à partir de ce lundi. Selon les prévisions météo, l'augmentation des températures, le renforcement du vent et l'absence de précipitations en ce début de semaine pourraient donc accroître le risque de départ de feu. Il est interdit d'allumer un feu ou de fumer en bordure des bois et des forêts. Les lanternes volantes sont également strictement prohibées. Les barbecues restent autorisés en dehors de ces zones à condition d'être constamment surveillés par un adulte, d'être installés à distance de toute végétation sèche et de disposer d'un moyen d'éteindre un éventuel départ de feu à portée de main. Ces règles sont en vigueur jusqu'au 2 octobre.
2: Herstal, la ville réhabilite peu à peu la place Licourt et son patrimoine.
9: Pour rappel, dans le cadre du chantier de l'extension du tram, des aménagements importants avaient été lancés sur l'esplanade et une découverte avait été réalisée en février 2025 par les archéologues de l'AWAP et de l'ASBL Recherche et Prospection Archéologique. Ils avaient mis au jour les vestiges d'un palais de l'époque carolingienne, une quarantaine de tombes et de squelettes ainsi que les fondations d'une église appartenant au complexe palatial avaient aussi été déterrées. Aujourd'hui, les squelettes ont été mis à l'abri pour restauration et la place a été remise en état. Néanmoins, la ville a décidé, suite aux découvertes archéologiques, de planter des haies et des plantes d'ornement à l'endroit des vestiges retrouvés. Un espace pavé et des panneaux didactiques viendront compléter l'ensemble. Une information du journal La Dernière Heure.
2: À Liège, les emplacements Shop and Drive et Kiss and Ride seront prochainement munis de caméras.
9: Jusqu'à présent, Christophe, et depuis 2018, c'était un capteur qui détectait automatiquement l'arrivée de la voiture et mesurait la durée du stationnement, maximum de 30 minutes. Le dépassement pouvait être signalé ensuite à la police, mais n'était pas systématique. La ville a donc décidé de moderniser la technologie. Dès le 1er octobre, le contrôle des places Shop and Drive et Kiss and Ride s'effectuera progressivement avec reconnaissance de plaques, ce qui permettra d'assurer une rotation optimale des places de stationnement dédiées aux courtes durées. Actuellement, la ville de Liège propose un peu plus de 500 emplacements de ce genre dispersés sur l'entièreté du territoire.
2: En octobre, la province de Liège se mobilise pour le dépistage du cancer du sein.
9: Oui, je vous le disais en titre, à l'occasion d'Octobre Rose, mois consacré à la sensibilisation au cancer du sein, la province de Liège se mobilise du 1er au 10 octobre pour rappeler l'importance du dépistage. Durant ces 10 jours, plusieurs actions de sensibilisation à différents endroits de Liège sont prévues, notamment au B3, à l'espace Tivoli, au Palais Provincial ou encore à la Médiacité. Cette initiative a pour but d'informer le public sur le cancer du sein, les facteurs de risque et l'importance d'un grand dépistage régulier. Au cœur de ces actions, les mâts mobiles de la province de Liège seront présents lors de plusieurs rendez-vous. Ces véhicules de dépistage de proximité contribuent tout au long de l'année à rendre le dépistage du cancer du sein plus accessible, en se rendant notamment dans les zones plus éloignées des centres agréés. Le dépistage s'adresse aux femmes de 50 à 69 ans. Plus d'informations sur www.provincedeliège.be.
2: La zone de présence du loup est élargie dans l'arrondissement de Verviers.
9: Alors que les attaques de loups se multiplient dans la région, Christophe, le service public de Wallonie a décidé d'élargir deux zones de présence permanente du loup en région wallonne. L'intérêt de ces zones est qu'elles permettent aux éleveurs qui en font partie de bénéficier de moyens de protection en prévention et pas uniquement après un dommage. La priorité est donnée aux élevages d'ovins-caprins qui sont plus sensibles aux attaques de loups. En province de Liège, la zone dite des Hautes-Fagnes couvre désormais plus de 70 000 hectares. Concrètement, désormais, les éleveurs de Balen, Andrimont, Bilstein ou encore Eusy peuvent aussi bénéficier de ces mesures de protection. Un mot de météo avant de se quitter. Cet après-midi, le ciel sera très nuageux sur l'ouest et le centre du pays avec quelques périodes de pluie ou averses. Dans l'est, le temps sera généralement sec et le soleil transpercera parfois la couche nuageuse. Maxima compris entre 19 et 27 degrés aujourd'hui. Le vent faible et variable s'orientera au secteur nord à nord-est en cours d'après-midi. C'est la fin de ce journal. Bonne fin de journée.
2: Et après ces informations, nous retrouvons Patrick Hermanouf pour un nouvel épisode de Talents Belge.
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11: Bienvenue à chacun et chacune, ravi de vous retrouver pour ce nouveau numéro de Talents Belge sur RCF. Condor est notre talent belge du jour. On dit d'elle que sa musique est à la croisée de la chanson alternative et de la musique cinématographique, avec des œuvres entre ombre et lumière qui explorent les zones sensibles de l'intime avec une intensité contenue. On en parlera dans quelques instants, mais avant cela, on plante le décor.

0: Disorder, extraite de ses compositions personnelles, Condor. Bonjour, ou alors Laetitia. Bonjour.
1: Bonjour.
0: Comment vas-tu?
1: Ça va, ça va.
0: Alors, bienvenue sur RCF. Est-ce que tu étais bien accueillie?
1: Oui, très bien.
0: D'accord. Alors, je me disais, est-ce qu'Antoinette a pensé à ton petit café ou quoi que ce soit? De toute façon, tu es là, tu es à la maison, donc installe-toi confortablement. On va discuter. Pourquoi Condor?
1: Alors, Condor, c'est une référence à mes origines. Je suis d'origine chilienne.
0: D'accord.
1: Et quand j'ai créé ce projet, je voulais vraiment trouver un nom qui pouvait être très personnel et en même temps très, très ouvert, mais qui touchait quand même à quelque chose de l'ordre du personnel et de l'intime. Donc voilà, le condor est un oiseau emblématique d'Amérique du Sud. Tout ça s'est mis assez naturellement. En fait, quand j'ai écrit le mot, je me suis dit... Ah oui, en fait, ça sonne bien. Puis avec un E en plus,
0: ouais.
1: C'est un projet un peu exclusivement féminin, quasiment, en majorité en tout cas. Donc je me suis dit, oui, voilà, je crois que c'est ça, ça sonne bien. Il y a un
0: Est-ce
1: truc
0: que ton
1: qui
0: vécu
1: touche.
0: Personnel a un peu forgé l'ADN de ce projet, du projet Condor?
1: Alors, sur beaucoup de niveaux, je pense, oui, parce que je suis quelqu'un qui écoute de la musique de type très très différent. Donc on peut passer, j'aimerais encore bien dire, de Jean-Bastien Bach aux Backstreet Boys, en passant par Guns N' Roses ou Spice Girls. Je peux aller d'un style à l'autre. Je suis
0: des goûts très éclectiques.
1: Voilà, c'est ça. Et quand j'ai commencé à composer pour ce projet, en fait, j'ai rien compris. J'ai composé un morceau, je me suis dit, c'est ça que je fais. Allons-y. Continuons la danse. Enfin, voilà, j'aime bien. Allons-y. Et puis, c'est parti comme ça, quoi.
0: Alors, il y a une question qui est rituelle. Comment es-tu arrivé à la musique?
1: Mon papa a toujours joué beaucoup de guitare à la maison. On a toujours écouté énormément de musique. Et donc, je pense que ça m'a touchée dès l'enfance. Et un jour, je lui ai demandé pour commencer le piano. Malheureusement, il fallait faire du solfège avant, ce que j'ai quand même fait. J'étais tellement nulle que j'ai fait une année de solfège en plus que la majorité des gens, parce que j'étais vraiment nulle et que j'ai loupé une année, mais c'était obligatoire pour démarrer le piano. Et j'ai eu la chance d'avoir un professeur de piano qui était vraiment super, qui sortait un peu du cadre et qui me laissait faire des compositions pour mes examens, qui me laissait choisir des morceaux qui n'étaient pas spécialement du classique. Donc c'est un peu comme ça que ça a commencé. C'est un peu l'influence du cadre familial, surtout de mon papa.
0: Alors, on t'a connu auprès de Dan San, dont dans ce groupe tu étais clavieriste, effectivement, dont musicienne. Alors, comment est-ce que tu définis la transition entre le rôle que tu jouais au sein de Dan San et l'actuel Condor que tu es maintenant?
1: Au sein de Dan San, en fait, d'année en année, ils m'ont donné de plus en plus de voix. D'ailleurs, ils ont commencé à me laisser la possibilité et me proposer de chanter, en fait, dans les morceaux. Ce qui, pour moi, était a priori impensable, tellement j'étais timide. Déjà, j'étais contente de jouer derrière mon clavier parce que j'aimais bien me cacher.
0: Ouais.
1: C'est vraiment tout un groupe qui m'a porté et aidé à grandir et à gagner en maturité et en confiance en moi. Et donc de là, je me suis dit, si j'arrive à le faire avec eux, pourquoi est-ce que j'essayerais pas toute seule finalement, puisque je composais toujours des petits morceaux un peu à gauche à droite, mais jamais dans le but d'en faire vraiment quelque chose. Et puis là, le fait qu'ils me donnent la possibilité de chanter et que je me rende compte que parfois, ça donne bien, j'aime quand même bien. Donc, pourquoi ne pas essayer de mélanger les deux? Donc voilà, c'est venu d'un énorme soutien, un énorme support de leur part pour me faire grandir, en fait, et avoir moins peur.
0: Alors, ta musique dégage une atmosphère cinématographique très forte. On l'a entendu tout à l'heure avec l'extrait Disorder. Alors, quel est ton processus d'écriture et de composition?
1: Alors souvent, c'est des moments clés. Je n'arrive pas à faire, à me dire un jour en me levant, aujourd'hui je vais faire un morceau.
0: Ouais.
1: ça marche pas pour moi du tout.
0: Non.
1: C'est vraiment, ça peut arriver à n'importe quel moment de la journée où, soit il s'est passé quelque chose, il y a un ressenti qui est un peu trop fort, j'ai vécu quelque chose, et alors sur ce moment-là, je me dis, il faut que je joue, Et donc je peux passer des heures sur le piano à jouer de manière un peu pas automatique, mais vraiment à chipoter, comme j'aime bien dire. Et puis, à un moment donné, quelque chose se crée, soit une mélodie, soit une suite d'accords. Et alors là, c'est parti, je commence à composer un morceau, introduction, couplet, refrain, peu importe. Souvent, je fais ça dans le désordre par rapport à la majorité des gens, je crois aussi. Mmh. Et puis, dans la foulée, j'aime bien aussi écrire les paroles sur le moment même, pour que ce soit vraiment en raccord avec ce qui se passe. J'aime bien qu'il y ait quelque chose de lié entre la musique et les paroles. J'aime bien faire ça en même temps plutôt que de réécouter mon instrumental et de me dire tiens, qu'est-ce que je mettrais bien comme parole là, alors que je sais pertinemment bien à quoi je pensais quand j'ai composé la musique. Moi, ça doit être un tout, quoi.
0: Donc, mais là, ton dernier projet en date qu'on a écouté, en tout cas, on est au cœur de ce projet-là parce que c'est l'une des raisons qui justifie ta présence dans ce studio. Mmh. Et ce projet-là semble marquer une nouvelle étape. Alors, qu'as-tu appris sur toi-même en le réalisant?
1: Alors, j'ai appris à communiquer, mmh. ce qui n'est pas donné à tout le monde, je pense, et ce qui a pris des années dans mon cas. Donc à communiquer sur mes émotions, à communiquer avec les gens de manière générale avec des mots, plutôt que... J'avais tendance à moi à faire des petits dessins, puis de laisser un petit dessin comme ça un peu sur le côté pour dire ce que j'avais sur le cœur ou ce que j'avais à dire.
0: Ouais.
1: Et donc la communication était vraiment quelque chose que j'ai appris ces dernières années. Et c'est un peu ça, le titre de l'EP fait référence à ça aussi. C'est une manière pour moi de m'excuser.
0: Sorry for the mute cramps.
1: Oui, c'est ça. Mm-hmm. Donc désolé pour les miettes muettes, c'est un peu désolé de vous avoir aussi peu livré aussi peu de choses et que ça ait créé autant de tensions, de problèmes, parce qu'en fait j'avais besoin de vous protéger, de ne pas vous inquiéter, mais en fait c'était la pire manière de vous protéger.
0: Alors il y a eu 4 ans. Oui. D'écart entre le précédent album Winding Whispers, mm-hmm. et cet EP, parce que c'est un EP dans un mini-album. Est-ce qu'il y a une différence dans le processus de création de ces deux albums, le précédent et le nouveau?
1: Oui, on peut le dire. Pour le précédent, je travaille souvent la nuit.
0: D'accord.
1: Évidemment, donc je faisais souvent les morceaux, j'enregistrais la nuit. J'ai aussi travaillé avec un producteur sur le précédent, ce qui n'est pas le cas cette fois-ci. Aussi, j'ai dû, pour des raisons médicales, faire des choix que je n'aurais peut-être pas fait pour cette EP, mais je voulais que les choses avancent. Et donc, voilà. Mais c'est intéressant aussi d'avoir de la contrainte en fait, dans le processus, de se dire, en fait, je veux que ça avance, donc on va pas avoir 36 000 choix, je vais choisir ce choix-là et on avance. Et donc ça, il y a un peu de ça. Il y a aussi le fait que j'ai intégré mes deux musiciennes et des musiciens additionnels, musiciens et musiciennes additionnelles pendant les enregistrements, ce que je n'avais jamais fait à part avec la batterie sur le précédent album.
0: Ouais.
1: Donc pour moi, c'est vraiment faire rentrer des personnes qui me sont chères dans le processus. C'est compliqué quand on est tout seul et qu'on a un peu un petit chef mais c'était hyper agréable justement et ça donne une couleur très différente. J'ai aussi intégré d'autres instruments, je ne suis pas restée braquée comme à mon habitude sur le piano.
0: On aura l'occasion d'en parler tout à l'heure synthé, évidemment, parce qu'on est là pour écouter l'album. Alors on va marquer un petit arrêt, mm-hmm. avec des heures bleues, Blue Hour. À tout à l'heure. Mm-hmm.

0: Elle nous fait l'honneur de nous accompagner dans cet instant. C'est Condor qui est notre talent belge du jour. À l'instant, Blue Hour, qui veut dire les heures bleues.
1: L'heure bleue.
0: Alors, ça parle de quoi, cette chanson?
1: Je pense que c'est la plus belle chanson d'amour que j'ai écrite jusqu'à maintenant. C'est la chanson d'amour la plus positive et la plus jolie que j'ai écrite, en tout cas pour moi.
0: Oui.
1: L'heure bleue, en fait, c'est un moment qui se passe deux fois par jour. Donc, c'est avant le lever du soleil et avant après le coucher du soleil. Donc, c'est le moment où le ciel devient entièrement bleu. Et j'ai eu une conversation avec un ami un jour qui me disait, bah voilà, là, c'est l'heure bleue. C'est le moment où tout peut se décider.
0: D'accord.
1: Et donc, quand j'ai rencontré mon compagnon actuel, en fait, il y a vraiment eu ce truc où... Enfin, rien n'était programmé, rien n'était... Voilà, on ne s'y attendait absolument pas, aucun des deux. Et il s'est passé une soirée magique et juste magnifique. En fait, c'est ça que ça rencontre. C'est vraiment une rencontre sur un moment où... Ouf, voilà, c'est ça qui se passe. Et mon Dieu, c'est merveilleux.
0: Un moment que tu as matérialisé à travers
1: Exactement.
0: Cette musique.
1: Exactement.
0: Alors, c'est une chanson qui met également en vedette la harpe.
1: C'est
0: la flûte traversière.
1: Ouais.
0: En tout cas, dans ton album, il y a l'arrivée de ces deux instruments supplémentaires. Qu'est-ce qui t'a donné envie d'intégrer ces deux instruments?
1: Je me suis acheté une flûte traversière il y a quelques années.
0: D'accord.
1: Parce qu'en fait, c'est un instrument que j'ai toujours voulu apprendre à jouer. J'ai commencé à prendre des cours et puis comme je n'étais pas très assidue, j'ai arrêté. Mais je l'ai utilisé pour enregistrer pas mal de maquettes. Et en fait, c'est vraiment un instrument que j'aime beaucoup. Je trouve qu'il est très poétique. Et il peut être très, très enveloppant et aussi très énergique ou tout bizarre. Donc c'est ça que j'aime beaucoup avec cet instrument-là.
0: Oui.
1: Donc j'ai décidé de demander à un ami, donc Clément de Chambre, de venir rejouer sur mes maquettes. Parce que moi je joue évidemment, on dirait un peu un bateau, une sirène de bateau quand je joue, vu que je ne suis pas formée. Donc il est venu apporter sa petite patte sur ce morceau-là avec sa flûte traversière.
0: C'est un EP qui marque une nouvelle étape dans ta vie ?
1: Oui, complètement. Et d'ailleurs, le fait qu'il termine par ce morceau qui est Blue Hour, qui est le morceau le plus positif
0: de l'album.
1: Des six, oui, c'est vraiment quelque chose qui pour moi est très significatif et très symbolique.
0: Alors en quoi ce disque a-t-il agi comme une transition, comme une catharsis pour toi ?
1: Je pense que le premier morceau sorti était, je crois, le plus difficile. Parce qu'il parle de troubles du comportement alimentaire dont moi je souffre depuis plus de 20 ans et dont je ne me dépêtre toujours pas, ce qui est quelque chose de vraiment très très compliqué dont on ne parle pas assez. La preuve, c'est qu'il m'a fallu plus de 20 ans pour en parler et en faire une chanson, que je partage cette chanson. Et le fait de l'avoir partagée, je crois que ça m'a ouvert des portes de, en fait, mais on s'en fout, enfin les tabous, est-ce qu'on en a pas marre? En fait, tout le monde est en train de souffrir de quelque chose et tout le monde dit, ah non, oui, ça va très bien, ça va et toi? Oui, oui, ah oui, moi aussi, très bien, très bien. Et tout le monde ment et personne n'ose parler de sujets comme ça, un peu tabous, alors on se renferme un peu sur nous-mêmes et je crois que ça m'a donné l'énergie et la volonté de partager des choses qu'on n'ose peut-être pas partager.
0: Utiliser la musique comme une forme de thérapie pour aborder les sujets taboués?
1: Tout à fait, oui.
0: Condor, cet album parle de toi. C'est un album qui te décrit carrément. Et un album

0: Ouais, ça peut faire écho dans les oreilles ou dans le cœur d'une personne, deux personnes, trois personnes.
1: Et c'est pour ça que tu es
0: Voilà.
1: désolée, des miettes muettes.
0: Ouais, ça, c'est. Oui, c'est un. Oui. Enfin, y a des chansons que moi, j'aurais aimé entendre. Enfin, si quelqu'un avait composé ces chansons, j'aurais aimé les entendre plus tôt pour ne pas faire les mêmes erreurs que j'ai pu faire, par exemple. Donc voilà, attendre trop longtemps.
1: On va parler de quelque chose d'encore plus positif. Cette fois-ci, c'est le choix de la langue. Tu chantes en anglais, tu es liégeoise. Pourquoi le choix de cette langue?
0: Alors, parce que ça me permet d'écrire de manière très métaphorique et très symbolique. Quand on lit mes textes, d'ailleurs, je m'en rends compte aussi souvent, ça peut passer d'un je à un elle, d'un je à un il. Enfin, c'est un peu un mélange. Donc, j'aime bien pouvoir jongler avec ça. Aussi, j'écris très très mal en français, donc je vois pas pourquoi je me permettrais de le faire. Et c'est. Enfin, au niveau de la sonorité de la langue, enfin, j'aime beaucoup l'anglais. J'ai été bercée par de la musique en anglais aussi, beaucoup. Donc, c'est une langue que j'aime vraiment bien et qui permet de faire passer des choses de manière plus poétique que ce que je pourrais faire en français.
1: Et si vous arrivez à l'entendre, vous souhaite la bienvenue. Condor est notre talent belge aujourd'hui. On va malheureusement bientôt se quitter, Condor. Alors avant de se séparer, je vais te demander de nous donner tes trois coups de cœur de cet album. Attention, hormis les titres que nous avons déjà entendus.
0: Ah, donc il n'y en a que un que je vais mettre sur.
1: Question difficile, hein?
0: Light Beam, je l'aime vraiment beaucoup.
1: Oui.
0: C'est parce que c'est le plus épuré. Il est vraiment très proche de ce qui a été composé au piano la première fois que je l'ai joué. Donc il est, voilà, lui, il touche à un sujet qui est fort sensible aussi, qui est le suicide.
1: Oui.
0: Oui, Light Beam, vraiment, je dirais celui-là en première. Ensuite, If Only, parce qu'il est très positif, je
1: Oui.
0: trouve. Très mélancolique, mais très positif. Et
1: Si seulement.
0: oui, il y a quelque chose de très positif dans ce morceau-là. Après, oui, bah, je pourrais dire Wonder in the Void, parce que lui, il est un peu plus énervé, mais c'est dans celui-là qu'il y a de la harpe, et j'adore tellement cette harpe. C'est vraiment magique.
1: Et lequel de ces titres que tu viens de citer te définit, Condor?
0: Je crois qu'entre les trois, si je devais faire un choix, ce serait plutôt Wonder in the Void, parce qu'il y a un côté très énervé et un côté très doux dans le même morceau.
1: Condor, merci d'être passé par ici et tu reviens quand tu veux.
0: Merci
1: Alors,
0: beaucoup.
1: rappelons à nos auditeurs que l'album est dans les bacs et sur tous les sites de téléchargement
0: Oui.
1: légal. Sorry for the mute crumbs. Ça reste en rotation sur notre radio. Merci d'être venu.
0: Merci
1: À
0: à toi.
1: bientôt.

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1: Il est 13h.
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3: Pour la dernière journée de son voyage en France, sur cette terre par trois fois meurtrie par la guerre depuis 1870, Léon XIV a lancé un message à l'Europe. Le multilatéralisme, comme le droit international, constitue, a-t-il dit, le meilleur antidote à la volonté de domination qui est à l'origine de tout conflit. Le pape s'est exprimé donc devant des politiques européens venus du Luxembourg ou d'Allemagne, mais il s'est également placé ce matin parmi les chefs des principaux cultes de France. Il a dénoncé avec eux la violence faite au nom de Dieu, un blasphème, et signé l'appel de Metz. Nous y reviendrons. Et puis enfin, sur les traces de Saint Jean-Paul II, venu à Metz il y a 38 ans, Léon XIV présidera tout à l'heure la messe à 16h en la cathédrale Saint-Étienne. Vous entendrez deux chanceux, deux servants d'hôtel requis ce lundi.
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3: Bonjour à tous. Quatrième et donc dernière journée du pape en France. Léon XIV a choisi de se rendre dans la ville de Metz, en Moselle, dans l'est de la France. Un territoire aux frontières nombreuses, Luxembourg, Allemagne, Belgique, une terre européenne donc, et qui connut trois guerres, l'annexion, mais aussi la réconciliation franco-allemande, avec notamment la figure de Robert Schuman, l'un des pères de la construction européenne. C'est d'ailleurs au centre Robert Schuman que le pape a passé sa matinée, devant plusieurs responsables politiques européens, du prince de Monaco au premier ministre du Grand-Duché de Luxembourg, en passant par la présidente allemande de la SAR, le pape s'est adressé à l'Europe avec en toile de fond justement le discours du 9 mai 1950 de Robert Schuman, qui jeta donc les bases de la réconciliation franco-allemande, le compte-rendu de notre envoyé spécial Jean-Charles Puzolu.
4: À Metz, ville symbole de réconciliation, Léon XIV tient un discours orienté à encourager l'Europe afin qu'elle puisse, dans ses racines, la créativité de son avenir. L'Europe, dit le pape,
5: a progressé lorsqu'elle a su tirer parti des aspects positifs de son passé. Elle est reproposée sous des formes nouvelles et créatives grâce à la rencontre avec l'autre.
4: Pour faire se rencontrer à nouveau la France et l'Allemagne, Robert Schuman propose un accord sur le charbon et l'acier, deux matières qui avaient jusque-là alimenté l'industrie de l'armement et de la guerre. Il fallait donc un visionnaire comme Robert Schuman pour avoir le courage de mettre ses convictions chrétiennes au service de la paix sur les cendres encore chaudes de la Seconde Guerre mondiale dès 1946. Et aujourd'hui, alors que la guerre refait surface en Europe, qu'elle fait chaque jour de nouvelles victimes civiles, dit Léon XIV, et que le continent connaît
5: une nouvelle étape de sa longue histoire de rencontres, avec l'arrivée sur le continent de nombreux d'hommes et de femmes fouillant les théâtres de guerre, des persécutions.
4: Le pape exhorte à protéger les migrants victimes des trafiquants, à développer des mécanismes sérieux d'accueil et d'intégration et des politiques qui permettent à chacun de vivre dignement sur sa propre terre. La rencontre, plutôt que l'affrontement, poursuit le pape, quitte à sacrifier certaines positions pour le bien supérieur de la paix. Le souverain pontife souligne combien le multilatéralisme et le droit international sont le meilleur antidote à la volonté de domination qui est à l'origine de tout conflit. À Metz, Jean-Charles Puzolu, Radio Vatican.
3: Le pape, à l'issue de son intervention, a rencontré en petit comité les responsables politiques qui ont assisté à son discours, un dense discours sur les racines de l'Europe pour la paix et l'unité, que vous retrouverez sur notre site internet vaticannews.va, un discours dans lequel la figure donc de Robert Schuman n'a pas manqué d'être évoquée. Luxembourgeois de son père, étudiant en Allemagne, habitant de Lorraine, artisan de la réconciliation franco-allemande et père fondateur de l'Union européenne, sa foi éclaira son action, a rappelé le président Macron qui accueillait le pape Léon XIV ce lundi encore. Robert Schuman, dont l'Église a entamé le procès en béatification, il incarnait en effet les valeurs chrétiennes, comme nous l'explique le postulateur de sa cause, le père Bernard Ratura.
6: La démocratie doit son existence au christianisme. Elle est née le jour où l'homme a compris que tout autre homme était son frère et son égal en dignité. Et c'est en ce sens que ces valeurs-là sont des valeurs typiquement chrétienne. Ces grandes valeurs vont appeler à une coordination, mettre ensemble l'objet de nos divisions, qui à l'époque était l'industrie de la sidérurgie, qui était l'industrie de guerre. Et donc il faut mettre ensemble ce qui nous a divisés, en créant une autorité supranationale qui permette ainsi de prendre des décisions, j'allais dire de façon plus neutre. Ces industries qui font travailler beaucoup de monde, elles vont faire travailler en faveur de la paix.
3: Le père Bernard Ardura, postulateur de la cause en béatification de Robert Schuman. Le pape Léon XIV est donc à Metz, dernière étape en France qui a débuté ce matin par une rencontre interreligieuse, la première de ce voyage. Au centre Robert Schuman, les représentants des 6 principaux cultes du pays, catholiques, protestants, orthodoxes et bien sûr juifs et musulmans, tous se sont engagés 40 ans après la rencontre d'Assise à renforcer le dialogue qui les unit, à former les jeunes générations à la connaissance mutuelle de leurs traditions, à se tenir ensemble, y compris dans l'adversité, pour œuvrer à la promotion de la paix et de la justice. Des promesses mises par écrit, c'est l'appel de Metz, signé également par le pape ce matin, Léon XIV, qui a lui aussi pris la parole avant d'apposer sa signature. On l'écoute.
5: Cet homme de foi et de conviction sut transformer les anciennes lignes de fracture en pont d'espérance pour toute l'Europe. Notre responsabilité commune des femmes et d'hommes religieux et de témoigner qu'au-delà des frontières, il est toujours possible de se rencontrer et d'y bâtir la paix. Dialoguer ne diminue pas notre identité, mais l'exprime avec simplicité et vérité, en nous ouvrant à la différence de l'autre. Invoquer le nom de Dieu pour légitimer la violence ou l'oppression est une profanation de ce nom. Le discours religieux doit appeler constamment à désarmer les cœurs et les mots. Cela engage la responsabilité directe de chacun de nous, en tant que gardien de nos traditions respectives.
3: Le pape Léon XIV à Metz. Léon XIV veut rappeler que la réconciliation entre les peuples est possible, que l'Europe peut offrir au monde un témoignage de fraternité. En particulier aujourd'hui, alors que la guerre est de retour sur le continent, l'appel est adressé aux dirigeants, partagé avec les responsables des cultes. Mais il doit être également celui de l'Église locale, forte de 649 paroisses, 242 prêtres, 52 diacres permanents et 141 animateurs laïcs en pastoral. L'Église locale a, de par sa géographie et son histoire, fait du dialogue un élément constitutif de son identité. Le pape qui va déjeuner à l'archevêché ira ensuite à la rencontre de ses fidèles cet après-midi. Il présidera la dernière messe de ce voyage en la cathédrale Saint-Étienne en présence de 12 500 fidèles. Les places étaient limitées et parmi les plus chanceux se trouvent Clara et Louis, deux servants d'hôtel requis donc ce lundi.
0: Alors, un très grand sentiment de joie, c'est vraiment un immense honneur d'accueillir le pape dans notre ville, dans notre cathédrale, là où je sers depuis de nombreuses années. Et donc, voilà, un vrai honneur et beaucoup, beaucoup de gratitude d'avoir la chance de servir le pape dans cette cathédrale.
1: Nous accueillons avec joie le Saint-Père dans la belle ville de Metz et dans cette belle cathédrale. J'attends que la venue du Saint-Père fasse connaître cette ville de Metz et son histoire, notamment à travers effectivement ces 3 guerres qui ont marqué le territoire et plus largement aujourd'hui avec l'Europe et toute la géopolitique actuelle, cela permet de montrer qu'il y a évidemment une possibilité de réconciliation entre les peuples, d'accord, de joie et de partage.
3: Des propos recueillis par Sébastien Sanson-Ferrari de la rédaction hispanophone de Radio Vatican en la cathédrale Saint-Étienne. Précisons que l'église locale a un statut unique en France. La Moselle était annexée par l'Allemagne au moment de la séparation des églises et d'État en 1905. Elle n'est donc pas concernée par cette loi. Elle est sous un régime concordataire hérité de 1801, ce qui façonne encore aujourd'hui l'enseignement religieux, l'organisation de la vie ecclésiale ou les relations avec l'État. Et cela a sans doute favorisé aussi la présence du président français Emmanuel Macron à la messe tout à l'heure. Ça a été annoncé hier soir. La messe est la dernière rencontre du pape avec les Français. Elle sera à suivre comme toujours sur notre site internet vaticannews.va, sur nos pages YouTube et Facebook. À la fin de la célébration, Léon XIV se rendra immédiatement après à l'aéroport où se tiendra la traditionnelle cérémonie de congé. Le décollage pour Rome est prévu à 19h. Et puis enfin quelques mots de l'actualité internationale. L'Ukraine, dont il a été question dans le discours du pape, a été prise pour cible par 165 drones russes la nuit dernière. 2 personnes ont été tuées dans la région de Kiev. Et sur fond de guerre en Ukraine, les 27 Européens ont annoncé ce lundi avoir pris de nouvelles sanctions contre une quarantaine d'individus et d'entités pour leur rôle dans la déportation d'enfants ukrainiens vers la Russie et pour avoir empêché le parti d'opposition russe Yabloko de participer aux dernières élections législatives. Et puis démission hier soir du président serbe Aleksandar Vučić, son second mandat à la tête de la Serbie, arrivé à échéance en mai prochain. Il ne pouvait pas se présenter une troisième fois, d'où cette décision qui lui permet de participer aux élections législatives anticipées du 25 octobre. Octobre prochain. Son objectif est celui de les remporter pour devenir Premier ministre et poursuivre sa politique. Voilà, c'est la fin de ce journal. Merci d'avoir suivi. Merci de votre fidélité aux ondes de Radio Vatican. Je vous retrouve tout à l'heure à 18h pour...
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1: 13h passées de 30 minutes, notre évêque Mgr Jean-Pierre Delville est au micro de Ralph Schmeder. Ensemble, il s'intéresse notamment à Saint Jérôme.
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3: Et une fois de plus, je vous souhaite la bienvenue dans notre émission hebdomadaire avec l'évêque de Liège, Mgr Jean-Pierre Delville, qui m'a rejoint en studio. Bonjour Mgr.
4: Bonjour Ralph.
3: Alors, en cette fin du mois de septembre ou début du mois d'octobre, ça dépend quand vous nous écoutez, chères auditrices et auditeurs, nous allons vous présenter celui qui a écrit la Vulgate, donc une Bible en latin qui est restée vraiment la traduction dominante pendant des siècles. Et puis dans la deuxième partie, on parlera d'une rencontre internationale de prêtres Europax qui aura lieu ce 5 octobre. Mais tout d'abord, Mgr Saint Jérôme, que nous fêtons le 30 septembre. Saint Jérôme, père et aussi docteur de l'Église, est donc le principal traducteur de la Bible en latin, la Vulgate. Mais je crois que ce n'est pas la seule chose qu'on peut dire à son propos, donc je vous laisse nous raconter son histoire, en tout cas ce qu'on en sait.
4: C'est ça. Donc au fait, c'est un père de l'Église du 4e siècle, il serait né vers 347 et mort en 420. C'est donc l'époque, je dirais, d'efflorescence des pères de l'Église, puisque l'Église est devenue libre dans l'Empire romain depuis 313 avec l'édit de Milan. Et donc, il y a un développement qui est à la fois, on va dire, communautaire, les communautés se multiplient, architectural, des basiliques sortent de terre, mais aussi intellectuel, parce que de nombreux père de l'Église, évêque, moine et autres religieux, se met à écrire, à développer la foi à la lumière de la culture. Et Jérôme fait partie de ceux-là. Donc, il était originaire de l'actuelle Slovénie. À l'époque, ça s'appelait la Dalmatie. C'était une région qui était tout à fait romanisée à l'époque, intégrée donc dans l'Empire romain. Et il est né à Stridon, c'est pourquoi en latin on l'appelle souvent Stridonensis, celui de Stridon. Il est devenu le secrétaire du pape Damase. Damase qui a été un grand pape, comme cela, au milieu et même deuxième moitié du 4e siècle, qui a entre autres creusé des catacombes à Rome et ainsi de suite. Le prénom Hieronymos vient du grec et signifie « non sacré ». Alors c'était un homme d'un tempérament très entier, c'était un irascible, très vif, tourmenté parfois, un homme d'une brillante culture, qui avait tout un charisme aussi d'engagement chrétien, dans le sens de la vie monastique, ce qui fait qu'il a voyagé dans l'Empire romain pour étudier dans des centres intellectuels différents comme Antioche, Constantinople et Rome même. Il a donc connu l'école d'Antioche, qui est l'école, on va dire, de l'Orient chrétien, avec des pères de l'Église qui parlaient syriaque, tandis qu'à Constantinople, il a connu l'Église hellénophone, l'Église qui parlait en grec, et à Rome, forcément, l'Église latine. Donc, devenu secrétaire du pape Damase, il habite à Rome, et son charisme brille dans les milieux qu'il fréquente et il peut étaler son érudition et en tout cas en partager, si vous voulez, les intuitions dans les cercles romains les plus influents. Il avait une lecture de la Bible très approfondie et il a fait beaucoup de commentaires de la Bible en s'inspirant d'ailleurs d'Origène qui est un père de l'Église grecque. Il avait aussi tout un cercle d'admiratrices, parmi lesquelles on trouvait Paula et Marcella, deux nobles dames, qui seront plus tard, elles aussi, considérées comme saintes. Et il va, avec ces dames, créer des petites communautés chrétiennes qui sont comme des ancêtres de couvents, des ancêtres de la vie religieuse. Comme il était secrétaire du pape Damase, la tradition a vu en lui un cardinal. Mais il n'y avait pas encore à l'époque de cardinal au sens un peu moderne du terme. Quoique le mot cardinal signifie incardiné, et donc Jérôme était incardiné, c'est-à-dire intégré, dans le clergé romain. Donc à ce titre-là, tous les prêtres de Rome sont des cardinaux, en somme. Ce qui fait que dans les représentations, très souvent, les peintres l'ont revêtu d'une tunique rouge, qui est la tunique du cardinal. Et puis finalement, avec son tempérament impulsif, son franc-parler, ça lui attire des ennemis, et il est contraint de quitter Rome, après la mort du pape Damase. Ce qui fait qu'il part pour la Terre Sainte. Il n'a que 38 ans, et là, il est suivi par d'autres disciples, et entre autres, Paula elle-même. Il s'installe à Bethléem, où il fonde deux monastères, un pour les hommes, l'autre pour les femmes. Et étant installé dans la terre de naissance du Christ, il est vraiment motivé, alors, ayant plus de temps disponible, à faire une traduction de la Bible, de manière un peu intégrale, du début jusqu'à la fin, en latin. Il s'agit donc de traduire le Nouveau Testament du grec au latin et l'Ancien Testament de l'hébreu au latin. Alors c'était une grande entreprise parce que ça n'existait pas encore. Ce qu'il existait, c'est ce qu'on appelle aujourd'hui des vieilles latines, c'est-à-dire des vieilles traductions latines éparses et incomplètes de la Bible depuis le grec vers le latin. Donc de la culture grecque, qui était la culture dominante, vers la culture latine, des traducteurs anonymes avaient de-ci de-là entrepris de traduire la Bible.
3: Mais le canon de la Bible, des livres de la Bible, existait déjà depuis un certain temps.
4: Donc il est vrai que le canon de la Bible était fixé de manière à peu près claire à cette époque-là, au milieu du IVe siècle. Mais ce qui n'existait pas, c'était une traduction, en tout cas pour l'Ancien Testament, à partir du texte hébreu, et pour quelques livres bibliques, à partir du texte araméen. Or, c'est ce que Jérôme a entrepris. Et donc, il va s'y mettre, il travaille jour et nuit. Ça lui prend 33 ans de sa vie.
3: La vie du Christ.
4: Et il rend ainsi l'écriture accessible à un grand nombre de personnes, avec une tâche exigeante à la clé, et une érudition et même une rigueur sans faille. Alors, cela a abouti à une traduction très littérale. Donc, Jérôme essaye de reproduire la littéralité du texte hébreu en latin. La langue latine, qui est une langue très malléable, on peut mélanger les mots d'une phrase à peu près n'importe comment, puisqu'il y a des déclinaisons, on retrouve toujours le complément de lieu, le complément indirect, le complément direct, quel que soit l'ordre des mots. Ça lui permet donc de faire une traduction latine très littérale par rapport à l'hébreu, en adoptant toutes sortes de tournures hébraïques et en les traduisant vraiment littéralement. Ce qui fait que la traduction latine de saint Jérôme a été considérée par des puristes du latin comme du petit latin, c'est-à-dire un latin de cuisine. On a dit « Oh, c'est du latin biblique ou du latin ecclésiastique ». Mais en fait, c'est exprès. C'est parce que Jérôme voulait coller au texte hébreu original, tandis que les traductions existantes de l'époque se basaient sur le grec, qui était quand même assez distant du latin. Donc il a fait double œuvre, je dirais, novatrice, à la fois à partir de l'hébreu et en même temps en étant littéral à partir de l'hébreu.
3: Avec le regard d'aujourd'hui, est-ce qu'on peut dire que sa traduction était bonne?
4: Oui, on peut dire franchement que sa traduction était bonne. Elle nous permet même parfois de reconstituer l'original hébreu quand on a des doutes, parce qu'on peut se dire, tiens, Jérôme a vu tel manuscrit, il a traduit littéralement, donc si je fais une rétroversion vers l'hébreu, voilà ce que je trouve. Donc le texte de Jérôme est très significatif. Alors, il est tellement particulier, vu cet aspect hébraïsant, que dans sa traduction des psaumes, on ne l'a pas accepté. Il n'a pas été, si vous voulez, diffusé, parce qu'on avait déjà une traduction des psaumes, forcément, pour la liturgie, que les gens avaient intégré, que les gens avaient mémorisé, et ça ne leur allait pas de changer, et encore moins d'avoir une traduction qui semblait un peu barbare. Mmh. Donc, voilà. Ça nous dit aussi quelque chose de la, je dirais, l'expansion de la traduction de saint Jérôme, parce qu'elle a fait fortune. Donc c'est elle qui s'est imposée petit à petit dans toute l'Église. Et mais là, il a fallu attendre quand même plusieurs siècles.
3: Par exemple, Luther, au XVIe siècle, quand il a fait sa traduction en allemand, est-ce que c'est à partir de la Vulgate ?
4: Non. Non, Luther, il est parti de l'hébreu comme saint Jérôme.
3: C'est
4: donc ça, donc il faut lui rendre aussi cet hommage-là. Mm-hmm. Donc il n'est pas parti du latin. Évidemment, Luther connaissait le latin. Il avait étudié toute la Bible en latin. Il y a des prédications à partir du texte latin dans certains cas. Mais pour sa traduction en allemand complète, disons, il est parti de l'hébreu également.
3: Alors Jérôme n'était pas seulement traducteur.
4: Non, donc d'une part, il était également un moine, si vous voulez. Donc il était quelqu'un qui était engagé dans l'église locale en fondant des communautés monastiques. C'est pour ça qu'on le représente à moitié nu. Souvent le torse nu ou bien les épaules dégagées, parce qu'il était ermite et donc moine, je dirais, avant que le moine n'existe de manière un peu officielle. Et alors, outre cela, donc, il était donc commentateur de l'écriture, mais aussi théologien, et il répondait à des questions théologiques qu'on lui adressait.
3: Il paraît qu'il y a une citation qui est devenue célèbre, « Ignorer les écritures saintes, c'est ignorer le Christ ».
4: Oui. Donc, ignorer l'Écriture, c'est ignorer le Christ. Donc, il insiste sur le retour à l'Écriture pour connaître le Christ. Et alors, il y a aussi une autre phrase célèbre, « Sacra eloquia crescunt cum legente ». C'est-à-dire, les saintes Écritures grandissent avec le lecteur. Ça, c'est une phrase absolument célèbre qui montre que l'Écriture n'est pas indépendante de son interprétation par le lecteur. Et donc, le texte de l'Écriture se gonfle, si vous voulez, de sens par le lecteur qui le lit, qui l'interprète et qui l'explique. Donc il y a un peu cette idée que le texte est un texte vivant, productif, et qu'il a nécessairement pour but d'être lu et donc d'être interprété.
3: On peut peut-être dire encore qu'il est décédé à l'âge de 91 ans, qui était vraiment un âge exceptionnel à l'époque.
4: Oui, tout à fait respectable et exceptionnel, en effet. Et il laisse donc un travail qui va véritablement inspirer toute l'Église à travers les siècles, au point que, on peut dire à la limite jusqu'aujourd'hui, la traduction latine de l'Écriture faite par saint Jérôme est en usage. Donc elle s'est imposée petit à petit en Occident. Saint Augustin, qui est un contemporain de saint Jérôme, un peu après, ne la connaissait pas, par contre. Donc dans les œuvres de saint Augustin, les citations latines de la Bible, qui sont innombrables, ne sont pas de la traduction de saint Jérôme, puisqu'ils étaient dans deux coins différents. Donc il a fallu le temps, mais en tout cas, avec déjà le 7e ou 8e siècle, et puis surtout avec Charlemagne, la traduction de Jérôme va être absolument imposée de manière obligatoire partout, et les épaves des vieilles latines vont être abandonnées dans les fonds de bibliothèque, alors qu'aujourd'hui, on est friand de les retrouver, puisqu'elles sont rares.
3: Alors, pourquoi est-ce qu'on l'appelle la Vulgate ? Je suppose que ça n'a rien de vulgaire.
4: Non, parce que ça veut dire qu'elle s'est divulguée partout. Elle s'est répandue partout, et elle est devenue la traduction liturgique obligatoire. Et aujourd'hui, encore le texte latin de la Bible, qui sert à tout, les lectionnaires pour la messe, les offices, etc. C'est la Bible de saint Jérôme, mais corrigée désormais à la lumière des sciences modernes, sur base de certaines découvertes qu'on a pu faire concernant tel ou tel mot de vocabulaire. Mais la base reste elle de saint Jérôme.
3: Voilà donc la vie et surtout l'œuvre de saint Jérôme que nous fêtons chaque année le 30 septembre. Un peu de musique et puis on va parler d'une actualité.

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1: Nous sommes de retour en studio avec Monseigneur Jean-Pierre Delville, évêque de Liège. Alors Monseigneur, depuis de longues années, des prêtres des diocèses frontaliers d'Aix-la-Chapelle, Hasselt, Liège, Luxembourg et Roermond se retrouvent pour une rencontre annuelle d'échange et d'information dans un cadre convivial. Alors cette année, elle aura lieu ce lundi 5 octobre et ce sera à Schengen, donc au Luxembourg. Je crois que tout le monde connaît l'espace ou le traité de Schengen, notamment pour supprimer les contrôles frontaliers. Alors quel est l'objectif de ces rencontres ? Encore une fois, plutôt amical, donc il n'y a pas vraiment un objectif, il n'y a pas de décision à prendre.
2: Non, effectivement, c'est l'idée d'avoir une rencontre entre des prêtres de 3 ou 4 diocèses, même 5 en l'occurrence, de 3 pays différents, j'ajouterais même le Luxembourg, donc ça fait 4, avec les différentes langues et les différentes cultures que ça suppose. Bon, nous sommes tous voisins, que ce soit les Allemands d'Aix-la-Chapelle, que ce soit les Flamands de Hasselt, que ce soit les Hollandais de Roermond ou que ce soit les Luxembourgeois. Et nous avons cependant peu de relations immédiates puisque nous ne sommes pas dans ces autres diocèses. Nous ne sommes pas du tout impliqués quoi, officiellement dans les autres pays alors que ces pays sont parfois à 30 ou 40 kilomètres de chez soi. Ici à Liège, il y a 30 kilomètres pour aller à Maastricht et encore moins pour atteindre la frontière hollandaise.
1: Et on ne sait pas toujours comment fonctionne l'Église dans les autres pays.
2: Et donc voilà, à 2 pas d'ici, on est au courant, entre guillemets, de rien. Donc, c'est vraiment intéressant d'avoir, pour les prêtres, une rencontre qui leur permet de contacter des confrères, d'avoir des connaissances interpersonnelles, d'écouter les expériences, les éventuels problèmes, les solutions, etc.
1: Alors, cette année, c'est Jean-Claude Juncker, ancien président de la Commission européenne et ancien Premier ministre du Luxembourg, qui répondra à la question « Europe, d'où viens-tu, vers où vas-tu ?» Alors, pour vous, Monseigneur, l'Église doit-elle s'intéresser à la politique, que ce soit européenne ou nationale ou internationale ?
2: Oui, certainement. Donc, c'est vraiment important de travailler le sens de l'Europe et de l'orienter vers la dimension de la paix. L'Europe, au sens actuel de l'Union européenne, est née sur base d'une rencontre entre anciens ennemis, avec, entre autres, de Gasperi d'une part, mais aussi le fameux Robert Schuman, Paul-Henri Spaak également, et Adenauer. Toutes ces personnes, issues de lieux d'ailleurs interculturels, qui parlaient plusieurs langues, ont reconstruit l'Europe après les déchirements de la Deuxième Guerre mondiale. Et donc, c'est dans nos régions en particulier que ce mouvement est né. Et voilà, se retrouver à Luxembourg est tout à fait significatif.
1: Symbolique.
2: D'ailleurs, le pape vient exprès dans la même région et aussi pour l'Europe. Il a choisi Metz justement pour honorer la figure de Robert Schuman qui est enterré là-bas à proximité et qui est vraiment un père fondateur de l'Europe. Voilà, donc on peut dire que l'esprit des prêtres ici de la rencontre Europax se fait tout à fait dans la ligne de ce que le pape Léon fait à Metz et d'une manière générale en encourageant la culture européenne.
1: Donc Pax, c'est pour la paix, Europax.
2: Voilà, bien sûr. Donc ici, la rencontre des prêtres intitulée chaque année Europax a exactement le même objectif. Elle est centrée sur la construction de la paix à travers la rencontre des différentes cultures. Et elle remonte aussi à une époque que je ne connais pas avec grande précision, mais qui remonte pratiquement à pas loin de la fin de la Deuxième Guerre mondiale. Donc c'est vraiment la volonté des prêtres de nos régions de se rencontrer entre prêtres des pays voisins.
1: Et pourtant, aujourd'hui, il y a un certain euroscepticisme. Il y a des partis, notamment l'extrême droite, qui ne veut plus que leur pays fasse partie de l'Union européenne. Si vous deviez faire une conférence sur ce même sujet, donc Europe, vers où vas-tu, que diriez-vous? Êtes-vous plutôt optimiste au sujet de l'avenir de cette Union européenne?
2: Oui, je suis quand même optimiste parce que je trouve que le point de départ est vraiment névralgique au niveau mondial, si vous voulez. C'est vraiment un exemple de nouvelle collaboration après un moment de très grande tension et de guerre immense. Et cet aspect-là peut aussi servir d'exemple à d'autres endroits. Et j'entendais que les traités concernant le commerce avec l'Amérique latine, etc., s'inspirent en fait des normes européennes. Et donc, celles-ci dépassent en fait le cadre strictement législatif de l'Union européenne. Donc, en ce sens-là, elles sont un modèle. Maintenant, c'est un enjeu évidemment pas facile à tenir dans le monde d'aujourd'hui, avec les remous que l'on voit autour de M. Trump, de la guerre au Moyen-Orient et de toutes les tensions, internationales. De plus, au niveau économique, l'Europe est moins forte et donc fort dépendante, en somme. Or, les guerres, on s'en rend de plus en plus compte, sont aussi très, très économiques. J'entends les discours de M. Trump, ben, c'est le prix du pétrole qui dirige un peu ce qu'il a en tête, finalement. C'est pas tellement le bien des gens.
1: Oui.
2: Et donc, l'Europe a quelque chose à dire par rapport à un pareil contexte international. Alors, je vois que, dans l'élargissement de l'Europe, il y a néanmoins des très, très grandes sympathies qui naissent. Par exemple, j'ai passé mes vacances en Bulgarie. La Bulgarie a adopté l'euro au 1er janvier de 2026, mais les gens sont tout contents. Donc, très heureux d'accueillir les touristes d'Europe occidentale que nous étions. Tout le monde, au niveau des jeunes adultes, parle l'anglais. Et donc, il y a vraiment, si vous voulez, une culture européenne qui continue à se répandre. Mais évidemment, on doit aussi travailler le rapport avec la Russie, avec la Turquie, avec le Moyen-Orient. On n'est pas une île. Hein.
1: Dernière question, que peut faire l'Église pour l'Europe? On peut dire que l'Église est une multinationale qui existe dans tous les pays. Est-ce aussi une bonne chose, justement, pour favoriser les relations?
2: Oui, c'est sûr. Donc, l'Église a cette caractéristique d'être au-delà des cultures et des différences entre les races humaines. Et j'ai souvent expliqué que la naissance de l'Europe à la chute de l'Empire romain, ben, c'est finalement l'Église qui a contribué à être le ciment de cette Europe, puisqu'on arrivait à un énorme conflit entre l'envahisseur germanique qui franchissait les frontières de l'Empire romain, qui envahissait tout, les Ostrogoths en Italie, les Visigoths en Espagne, les Francs dans notre région, etc. Donc c'était l'écroulement de la culture romaine. En Afrique du Nord, ces Germains s'appelaient les Vandales, vous imaginez

à Schengen au Luxembourg. Et la semaine prochaine, nous allons parler d'un autre saint, d'une autre sainte. Il s'agit de Saint John Henry Newman et aussi, évidemment, de nouveau, d'une actualité diocésaine. Vous aurez plus d'informations donc dans une semaine, si cela vous intéresse. Jusque-là, passez de bons moments à l'écoute de nos programmes. Au revoir.

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1: Bonjour à toutes et à tous. Le Conseil national de sécurité se réunira vendredi à propos des menaces hybrides. Ces menaces qui se font de plus en plus présentes en Europe. Des incidents graves se sont produits début août sur l'aéroport de Leipzig où un drone attribué à la Russie a manqué de faire exploser un avion chargé d'explosifs. Ou encore le week-end dernier sur une base militaire en Grande-Bretagne où un projet d'attaque a été déjoué. La police investigue la piste iranienne. La Belgique peut également constituer une cible de choix, le port d'Anvers, le terminal gazier de Zeebruges, le siège de l'OTAN, les institutions européennes ou encore Euroclear où sont déposés une grande partie des avoirs russes gelés. La semaine dernière, le MR avait réclamé une réunion du CNS sur le sujet. L'ambassadeur des États-Unis

0: États-Unis en Belgique, et Bill White et le ministre des Affaires étrangères, Maxime Prévost, se rencontrent en ce début d'après-midi. Une rencontre pour réaffirmer la solidité et l'importance durable des relations belgo-américaines. La semaine dernière, le Financial Times publiait un document interne des Affaires étrangères belges. Datant de l'année dernière, ce document affirmait que la Belgique ne considérait plus les États-Unis du président Trump comme un partenaire fiable. Les négociations budgétaires flamandes avaient repris ce matin après de longues heures de travail hier et une nuit blanche. Les corps semblent durement éprouvés par ces travaux. La vice-ministre flamande Hilde Krevits et un chef de cabinet ont fait un malaise ce matin. Ils ont été emmenés à l'hôpital. Les discussions sont donc à présent suspendues. Le ministre président flamand Matthias Diependal ne présentera pas son épure budgétaire cet après-midi au Parlement. Le mot flamand. Subir un accident de la vie ne doit pas mener à une spirale de précarité. Près d'une personne en invalidité sur deux a du mal à finir le mois avec son indemnité, selon une étude que la Mutualité chrétienne a réalisée auprès de ses membres. La MC préconise entre autres de relever les indemnités minimales, mais aussi de maintenir une indexation complète des indemnités et leur enveloppe bien-être. Le ministre fédéral de la Santé, Frank Vandenbroek, répond à cette étude en soulignant l'importance du retour au travail comme la meilleure protection contre la pauvreté. Coup d'envoi de la semaine des aidants proches pour mettre en lumière les 850 000 francophones qui accompagnent chaque jour un proche malade ou en perte d'autonomie. Des dizaines d'activités sont prévues jusqu'à dimanche en Wallonie et à Bruxelles. Mais cette édition pourrait être la dernière. Le climat politique est devenu morose. Les moyens budgétaires promis ne sont pas au rendez-vous, déplore Maxime Delette, directeur de l'ASBL Aidants Proches. Et on termine avec le football. Trois jours après la victoire 0-2 en Italie en ouverture de la nouvelle campagne de la Ligue des Nations, les Diables Rouges se trouvent face à un autre défi ce soir avec la venue de la France au stade Roi Baudouin, 14h03. Très bon après-midi avec RCF.
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2: Bonjour à tous les auditeurs de RCF Liège. Aujourd'hui, nous poussons la porte de la galerie Christine Colomb, rue Saint-Remy, tout près de la cathédrale, pour découvrir l'exposition consacrée à Costa Lefkoshir. Grec d'origine, mais aussi liégeois, il était formé à l'Académie royale des beaux-arts à Liège. Cet artiste de l'abstraction nous invite à une profonde quête humaine et spirituelle. Après une période de recherche depuis son exposition au musée Bovary en 2022, Costa Lefkoshir opère aujourd'hui un virage lumineux. Ses nouvelles créations, dans lesquelles beauté et douleur arrivent à s'exprimer, naviguent entre l'espoir laïque et l'espérance mystique. Pour décoder cette transition et ouvrir la porte de cette exposition qui se tient jusqu'au 31 octobre, j'accueille le collaborateur de la galerie, Pierre Colomb. À la technique, Patrick Chouta. Pierre Colomb, bonjour.
3: Bonjour.
2: Vous travaillez à la galerie avec votre maman, Christine Colomb. Quel y est votre rôle ?
3: D'abord, merci pour l'invitation. Et oui, je travaille maintenant depuis 3 ans avec ma mère à la galerie, avec un poste qu'on pourrait parler d'assistant directeur de galerie. Maintenant, ce sont des métiers qui sont très touche-à-tout. Donc, parler d'un poste précis, c'est un peu difficile, mais voilà, c'est vraiment une aventure à deux, quoi.
2: Oui, une collaboration très étroite et vous êtes dans la même ligne, ou bien quand vous choisissez des œuvres pour accrocher, vous avez parfois des discussions ?
3: Alors, c'est amusant, car c'est une espèce de petit miracle. On est fort sur la même longueur d'onde en ce qui concerne nos goûts pour les arts plastiques. Donc, on a vraiment, on va dire, une sensibilité qui se ressemble et se complète bien. Je pense qu'on apprend aussi beaucoup l'un de l'autre. Quand l'un arrive avec une des nouvelles aspirations, je pense que c'est toujours entendu. Et comme je le disais, ce sont des sensibilités qui se complètent très bien.
2: Une collaboration idéale. Alors, nous allons parler de ce que cherche à développer Costa Lefkoshir dans ses œuvres. Évasion, montée en sensibilité pour nous relier les uns les autres. et une peinture qui ne peut être un lieu de pure neutralité est la base de son évolution après la grande exposition au musée Bovary en 2022, si j'ai bien compris. Alors, une peinture, Pierre Collomb, une sculpture, une installation ne peut être neutre ? Quel est votre avis ?
3: Alors, c'est une très belle question, pour le dire. Au début, c'est vrai qu'on serait tenté de dire que certaines œuvres peuvent rester neutres. Ça veut dire se décontextualiser complètement, être juste chercher l'esthétisme ou l'appréciation du regard du spectateur. C'est vrai que dans notre point de vue, plus le temps passe, plus on se rend compte que l'artiste, lorsqu'il décide de montrer quelque chose, il a également tout ce qu'il décide de ne pas montrer. Ça ne veut pas dire que toute œuvre doit être politisée ou sociale, mais ça veut dire qu'il y a toujours l'ombre de ce que l'on ne montre pas dans une œuvre. Et je pense que Kostalev Koshir, c'est cette pensée-là qu'il a beaucoup travaillé ces derniers temps, parce que cette œuvre qui justement se voulait toujours très positive, être un support vers, on va dire, un sentiment de bien-être, des aspirations vers la positivité, justement, je pense que l'artiste a décidé à partir d'un moment que cette tendance vers le bien ne doit pas invisibiliser ce qui ne va pas. Et je pense que l'ancrage dans l'actualité, dans les tragédies contemporaines, c'est vraiment un point que l'artiste a voulu soulever et interroger au travers de ses œuvres récentes.
2: Et Kostalev Koshir nous offre actuellement donc un travail où la beauté et la douleur arrivent à s'exprimer par l'abstraction. On peut parler d'abstraction lyrique chez lui ?
3: Alors, Kostalev Koshir a eu des œuvres qui, en effet, peuvent complètement être rattachées à l'abstraction lyrique. Donc, au travers de cette émotionnalité que l'on ressent face aux pigments, même informes techniquement, juste par rapport aux gestes du peintre, à la couleur, au volume, au différentiel de ton, tout ça peut générer beaucoup d'émotions. Et je pense que la lyricité de Costa se retrouve au travers de ces différents paramètres de peinture, si je puis dire.
2: Alors nous allons parler pratiquement, à partir de ce que vous venez de dire, des différentes, des symboles, des objets, des matières, des couleurs. Je vous propose de commencer peut-être par les symboles.
3: Tout à fait. Alors le symbole chez Kostalev Koshir, c'est en fin de compte quelque chose de très intéressant, parce qu'on est avant tout devant une œuvre abstraite que l'on regarde donc pour sa couleur, comme je disais, ses tons, le mouvement qu'on peut y retrouver. Mais souvent siègent au milieu de chacune de ses œuvres des symboles. Alors ça peut être des symboles qui sont un peu rentrés dans l'imaginaire courant, on va dire ça comme ça, comme des croix, des figures géométriques, des choses porteurs, on va dire, d'un symbolisme assez universel. Mais ça peut être également un travail plus personnel, comme des objets privés ou des morceaux de texte, des lettres, autant de choses que l'artiste, qui ont ému l'artiste, et qu'il a décidé de donner une place toute particulière au sein de son travail, directement intégré à la peinture.
2: Et qu'est-ce qu'il utilise comme matière ?
3: Alors, comme matériau, c'est très souvent, donc on va dire, on peut retrouver l'écorce, comme je disais, on peut retrouver des textes écrits, des morceaux de textes écrits. Beaucoup dans ces symboles, il y a beaucoup le travail du bois, qui est vraiment un matériau que, je pense, l'artiste affectionne tout particulièrement. Et oui, on peut vraiment, c'est vraiment ce qu'on appelle de la technique mixte en fin de compte. Et parfois, ça va un peu chercher du côté de la récupération. Parfois, c'est vraiment presque un travail d'ébénisterie que réalise l'artiste.
2: Ces matières n'ont pas changé depuis longtemps. C'est toujours, et les écorces, ils les développent toujours autant.
3: Ils gardent une importance pour ce matériau. On peut aussi citer, par exemple, je parlais de morceaux de texte, mais les livres scellés sont également un thème qu'il affectionne et qu'il continue de travailler. Donc, littéralement, des livres qui vont être repeints et traités, scellés par de la ficelle, donc rendus inaccessibles. Quand je parlais de récupération, ça peut aussi aller dans ce sens-là.
2: Eh bien, nous allons, dans la deuxième partie de l'émission, reparler en détail des couleurs qui sont essentielles dans son œuvre. Mais avant cela, vous avez choisi une musique qui lui correspond. C'est Enya, If I Could Be Where You Are.
3: Alors, c'est même une musique que l'artiste nous a recommandée, donc ça a été facile de la choisir, on va dire ça. Et oui, c'est, je pense, une musique qui touche tout particulièrement l'artiste. Elle est dans sa playlist de création, donc elle a accompagné l'artiste durant tout son processus de peinture, de confection de ses œuvres. Je pense que chez Costa, il y a vraiment cette question du lien qui doit nous relier aux autres. Et ce lien qui peut être difficile aussi, qui va nécessiter de l'énergie, de l'effort, des obstacles à surmonter. Et je pense que s'attarder sur ce concept-là, c'est aussi un peu se rapprocher de la peinture de Costa.
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0: Je suis avec Pierre Collomb pour décoder les œuvres actuelles de Kostel Efkoshir, qui expose à la galerie Christine Collomb à Liège. Éclat dans l'ombre en est le titre. Elle a lieu jusqu'au 31 octobre. Kostel Efkoshir expose en Belgique, en Grèce, en France. Il vit et travaille en Belgique et sur l'île de Paros en Grèce. Depuis 2019, il expose à la galerie Christine Collomb. Alors, Pierre Collomb, nous étions en train de parler de ces supports, de ces symboles, des objets utilisés, et nous nous attardons maintenant sur les couleurs qui ont une grande importance dans son œuvre.
1: Alors oui, parler de la couleur chez Kostel, je pense que c'est parler d'une composante essentielle de son travail, et pourtant, j'aime bien dire que la couleur, c'est un petit peu un langage ineffable, c'est un langage de l'inconnu. Dans le sens qu'elle nous touche, savoir expliquer quelle est la grammaire de la couleur. On peut s'y essayer, mais ce n'est pas une entreprise facile. Kostel Efkoshir a des couleurs qu'il privilégie. On a beaucoup vu des incandescences, donc des ocres, des oranges, des choses qui rappellent le feu, qui bien sûr a aussi une symbolique pour lui. Kostel est également crétois, donc le bleu de Crète, le bleu de la mer qui se lie au ciel, c'est également bien sûr un bleu qui référence quelque chose de précis et qui fait partie vraiment du souvenir intérieur de l'artiste. Puis également toute la question du ciel qui est très importante chez Kostel, car pour lui c'est un espace de réflexion, de montée, comme on disait, en sensibilité. Donc oui, il y a vraiment, on va dire, des couleurs qui, privilégiées par l'artiste, ont une palette qui lui est personnel, mais notre ressenti face à une couleur précise est avant tout individuel, bien sûr.
0: Alors nous allons parler maintenant de la croix grecque qui sera exposée en votre galerie.
1: Tout à fait. Alors justement, de par les origines grecques et crétoises de Kostel, il travaille beaucoup donc des symboles hérités aussi de l'archéologie gréco-romaine. Et la croix grecque, c'est un symbole qui l'a beaucoup touché, qui nous a touché aussi quand il a parlé de l'œuvre. Donc pour que vous puissiez vous figurer, c'est une croix dont les branches sont isométriques, elles ont toutes la même longueur, donc c'est vraiment une croix symétrique de toutes parts. Et cette croix avait vraiment donc une signification particulière, parce que cette symétrie, justement, montrait vraiment l'importance du centre de cette croix. Et pour les Grecs, l'être humain était au centre de cette croix. Et ces branches qui allaient vers chaque point cardinal, c'était vraiment une invitation pour l'humain à prendre possession du monde, à s'étendre et à pleinement exister dans ce monde qui lui était donné.
0: Et cette croix nous fait aussi penser à l'harmonie, à l'équilibre.
1: Exactement, oui, c'est vrai qu'il y a un peu cette vision de perfection, de cosmos qui est juste. Il y a beaucoup cette idée de justesse dans la pensée grecque. Mais cette justesse est complétée et explorée par l'humain.
0: Alors peut-être parler aussi d'autres œuvres qui seront exposées à la galerie. Qu'est-ce que vous avez choisi?
1: Alors, comme les œuvres de Kostel Efkoshir, elles sont pour moi toutes intéressantes. Donc, en resélectionner quelques-unes comme ça, ce serait difficile. Maintenant, je vais plutôt vous parler du style d'œuvre que nous avons principalement sélectionné, à savoir les glyptogrammes. Donc, les glyptogrammes, c'est vraiment une thématique que l'artiste a conceptualisée. Donc, cette fusion, donc étymologiquement, c'est cette fusion entre le terme qui désigne la lettre et le terme qui désigne la sculpture, donc des véritables lettres-sculptures. Pour Kostel Efkoshir, partir, donc on parlait du symbole, mais partir vraiment d'une sculpture qui contenait une espèce de sens minimal, une portée sémantique, c'est d'une grande importance. Et tous ces objets, toutes ces formes, tous ces symboles, ce sont autant de glyptogrammes, donc ce sont autant de sculptures qui contiennent intrinsèquement une signification très particulière, assez précise, tout en étant à la fois très personnelle.
0: C'est vrai que depuis le début de l'émission, nous parlons peinture, mais il y a aussi une série de sculptures.
1: Exactement, ces glyptogrammes ont également trouvé une espèce d'autonomie en se détachant de la peinture et en devenant des sculptures, des sculptures ronde-bosse, donc des sculptures qui sont détachées du plan d'expression de la peinture. Donc, au niveau de la matière, ce sont des sculptures qui ont été réalisées en marbre de Paros, qui est un marbre, et bien sûr, très important pour l'artiste, vu que Paros est quand même l'île où se situe l'atelier où Kostalev Koshir est le plus
0: Oui.
1: inspiré, en tout cas. Donc, oui, également complété par cette présence culturelle.
0: Alors, Kostalev Koshir exposera aussi du 15 octobre au 15 février 2027 au trésor de la cathédrale de Liège. Alors, les titres des deux expositions, je trouve qu'ils se complètent vraiment très bien. Chez vous, chez Christine Colomb, c'est Éclat dans l'ombre, et l'autre titre, c'est Au seuil de l'invisible. Je trouve que ça en dit long sur son parcours. Pouvez-vous développer ce côté spirituel de son œuvre?
1: Bien sûr, alors pour Kostalev Koshir, lorsque l'on parle d'éclat dans l'ombre, on parlait justement d'espoir et espérance. Éclat dans l'ombre est une réaction par rapport à l'actualité, par rapport à un besoin qui est un besoin à la fois de contestation, mais une contestation qui mène à des propositions, qui mène à une émulation qui émeut et dont cette mise en mouvement va amener peut-être à des prises de position. Et cette ombre, justement, cette prise de position est rendue nécessaire par peut-être une ombre latente, mais une ombre à laquelle il faut trouver une solution. Et au seuil de l'invisible, par contre, alors c'est très particulier, car il s'agira d'une exposition donc vraiment techniquement muséale, au trésor de la cathédrale de Liège, avec une mise en dialogue d'œuvres du patrimoine liturgique liégeois, donc vraiment des très belles antiquités religieuses et également donc tout un pan de la création de Costa qui est un dialogue aussi, qui est aussi une interrogation de la religion, du sentiment de sacré au travers de son œuvre.
0: Alors j'aimerais que vous développiez aussi une phrase que vous avez écrite dans l'introduction à l'exposition. Regarder une œuvre de Kostalev Koshir, c'est tenter de comprendre le silence.
1: Alors oui, c'est amusant parce que cette phrase est un peu arrivée de nulle part. On parle souvent d'incipit, donc de première phrase qui pourtant porte le reste du texte. Alors cette phrase-là, elle m'est vraiment arrivée, donc on parlait d'abstraction, elle m'est vraiment arrivée lorsque justement je regardais une œuvre de Costa et que je me suis dit, je regarde cette œuvre, elle me touche et j'essaye de comprendre qu'est-ce qui me touche, pourquoi est-ce qu'elle me touche. Et plus j'essaye de comprendre, plus je suis face aussi à une espèce d'absence, un vide, un silence, en fin de compte. Et ce silence est hypnotisant parce que on cherche à le combler, on cherche à comprendre pourquoi est-ce qu'il nous émeut. Et de là vient le concept de tenter de comprendre le silence. C'est un essai, ce n'est pas une entreprise qui est sûre, c'est avant tout personnel et très intimiste. Et je pense que c'est ça le travail de Kostalev Koshir, c'est une entre la contempler, c'est une entreprise personnelle où nous sommes seuls face à notre ressenti aussi.
0: Et c'est important de s'attarder devant chacune de ces œuvres qui nous émeut. Alors, nous allons passer à la deuxième musique qui correspond vraiment, je ne vais pas dire au silence, mais à ce que une musique très douce qui correspond à Kostalev Koshir, et c'est de Vangelis, Love Sim.

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1: Nous parlons de l'exposition qui a lieu à la galerie Christine Colomb à Liège. Elle s'intitule « Éclat dans l'ombre » et elle a lieu jusqu'au 31 octobre. Alors, Pierre Colomb, comment avez-vous choisi les œuvres que vous exposez? Vous m'en avez déjà parlé un petit peu, mais je pense qu'il y a moyen d'approfondir ce côté-là.
2: Oui, bien sûr. Alors, la question de la sélection, c'est toujours déjà un travail qui est réalisé avec l'artiste, dans le sens que nous voulons que l'artiste soit satisfait aussi de la sélection, des pièces qui soient montrées. Pour nous, un point peut-être le plus important, c'est la question de la représentativité. Il faut, lorsqu'on est face à un travail vraiment en trois dimensions, avec de la complexité, avec beaucoup de recherche, il faut que l'exposition soit un bel échantillon de la pensée et de la pratique de l'artiste, et que, d'une certaine manière, l'œuvre soit retranscrite de manière la plus complète possible.
1: C'est très respectueux et c'est tout à votre honneur. Alors, pour terminer, je vais citer une belle phrase que vous avez écrite. « Même au creux de l'ombre, subsiste toujours un infini sur lequel nous pouvons poser les yeux. » En quoi cette pensée résume-t-elle, selon vous, l'esprit de l'exposition de Kostalev-Kosir?
2: Alors, c'est pareil, cette phrase m'est vraiment venue en parlant beaucoup avec Kostalev-Kosir. Et l'artiste a toujours insisté sur, malgré tous les obstacles, toutes les difficultés, toute l'ampleur de ce qui parfois il nous fallait affronter, il y a toujours cette question d'éternel, cette question qu'il y a toujours quelque chose à sauver, il y a toujours quelque chose à explorer et à faire grandir. Et pour moi, c'était ça aussi le plus important, montrer la résilience aussi des travaux de certains artistes qui... peu importe ce qu'on leur oppose, ils auront une réponse par l'art et au travers de leur pratique artistique.
1: Alors, l'émission se termine tout doucement, mais par une dernière musique que vous avez choisie. Et vous avez choisi d'Ibrahim Malouf, Beyrouth. Pourquoi?
2: Tout à fait. Alors, cela fait référence, en fin de compte, à plusieurs choses. Ibrahim Malouf, c'est un artiste libanais de jazz dont est très proche un de nos autres artistes de la galerie, à savoir David Daoud, un artiste franco-libanais. Et quand on parle avec Costa parle toujours avec beaucoup d'émotion de l'importance d'une amitié artistique et d'une amitié artistique internationale. Et justement, Kostalev-Kosir s'est beaucoup lié d'amitié avec David Daoud. Et je pense que cette amitié, c'est une amitié, une solidarité qui, justement, cherche le soutien et l'empathie malgré parfois, comme on en parlait, une actualité difficile, notamment au Liban et au Proche-Orient. Et Kostalev-Kosir, cette amitié-là, au travers de ce que l'on peut aller chercher chez l'autre artiste, je pense que c'est également quelque chose qu'il fallait mettre en lumière dans cette exposition et dans cette interview.
1: Eh bien, je vous remercie beaucoup, Pierre Colomb. Alors, je rappelle que l'on peut poser nos yeux sur cet infini à la galerie Christine Colomb, rue Saint-Remy à Liège, jusqu'au 31 octobre. Un site christinecolomb.be.

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2: Une étape tout à fait exceptionnelle parce que c'est vrai que beaucoup de papes sont allés à Lourdes, beaucoup de papes sont allés à Paris, un petit peu moins à Metz, faut-il le reconnaître, Léon IX en 1049 et puis Jean-Paul II en 1988. Donc Léon XIV à Metz, c'est un événement. On va vous faire revivre quelques-unes des principales séquences que nous avons partagées ce matin au centre des congrès Robert Schuman autour de la rencontre interreligieuse et autour de la conférence qu'a donné le pape Léon XIV sur les racines de l'Europe, avec des éléments tout à fait intéressants à partager. Je vais justement vous présenter nos invités parce qu'ensuite on va évoluer vers une thématique plus régionale sur l'histoire de la Lorraine et puis ce carrefour. Qu'est-ce que ça signifie aujourd'hui? Quelle est la portée européenne de ce que nous sommes en train de vivre ici à Metz? Alors j'ai plusieurs invités réunis autour de moi et qui vont agrémenter notre discussion. Alors je vais présenter tout de suite Gilles Knepper parce que Gilles Knepper sera surtout présent juste après 15h30 avec Madeleine Vatel, puisque vous savez qu'avec Madeleine, nous allons jusqu'à la messe qui sera célébrée dans la cathédrale Saint-Étienne. Gilles Knepper est ancien employé de la maison Robert Schuman à Sichazel. Bonjour Gilles Knepper.
3: Bonjour.
2: Vous êtes organiste également.
3: Ah oui, tout à fait, c'est ce qu'on se disait tout à l'heure.
2: Mais ce n'est pas votre casquette, vous n'êtes pas dans la cathédrale.
3: Non,
2: ce n'est
3: pas aujourd'hui.
2: Vous qui allez jouer. Vous auriez aimé?
3: J'aurais pas aimé parce que j'ai pas le niveau.
2: Ah bon, à ce point. Alors, en tout cas, merci beaucoup d'être présent avec nous. Et puis on verra avec vous, on fera quelques retours sur les discours qu'on a entendus ce matin. Également présent, j'accueille Laurent Comaille, universitaire, historien, spécialiste de l'histoire de la Lorraine, justement. Bonjour Laurent Comaille.
4: Bonjour.
2: Merci d'avoir accepté cette invitation. Vous connaissez bien RCF, Jéricho Moselle?
4: Oui, je suis déjà intervenu sur cette antenne.
2: Vous êtes un familier de cette région, au point que vous la connaissez très bien et au point que vous allez aussi nous la faire découvrir à travers la thématique européenne. Et Bruno Terret est aussi des nôtres, président du mouvement européen Luxembourg. Il est chargé de la reconversion des friches industrielles pour ArcelorMittal. C'est dire si on a aussi une manière de tutoyer le passé et le présent, le passé avec Laurent Comaille puisqu'on va remonter à Charlemagne, et puis le présent et l'avenir aussi avec vous Bruno Terret pour savoir ce que cette région a comme promesse. Bonjour Laurent Comaille. Laurent Comaille, Bruno Terret, puisque vous, je vous ai déjà dit bonjour Laurent.
3: Bonjour,
2: bonjour Bruno Terret, merci d'avoir accepté cette invitation. Ce que je vous propose, c'est de réécouter quelques-uns des passages que nous avons pu partager ce matin avec le pape Léon XIV au centre des congrès de Metz. Alors il y avait nos envoyés spéciaux, Marie-Lucie Walsh, Bénédicte Bossard, qu'on va aussi entendre dans quelques instants, et puis Étienne Pépin, qui était dans l'avion du pape et avec lequel nous avons suivi le Saint-Père. Alors il a aussi rencontré beaucoup de participants, en particulier Monseigneur Jean-Claude Olrich, on va commencer par lui, cardinal archevêque de Luxembourg, rencontré par Étienne Pépin. Premières impressions.
5: Monseigneur Olrich, qu'est-ce que vous retenez du discours du Saint-Père ce matin?
6: Eh bien, qu'il faut continuer à la construction de la paix dans le monde. Que le modèle européen pourrait devenir un modèle mondial si les chrétiens s'efforcent, et les non-chrétiens aussi s'efforcent, à vivre cet esprit de réconciliation et de paix.
5: Est-ce que l'Europe peut encore quelque chose dans le monde d'aujourd'hui? Est-ce que l'Europe a encore un rôle à jouer alors qu'on voit monter les nouveaux empires comme les États-Unis, la Chine, la Russie?
6: L'Europe ne va pas agir par la force, mais par les idées, par les idéaux, par les valeurs.
5: Et que peut faire l'Église dans ce contexte? Quelle place européenne a l'Église?
6: L'Église a préexisté à l'Europe. Donc l'Église est par vocation internationale, l'Église est par vocation dans la fraternité et dans l'égalité, parce que devant Dieu, tous les hommes sont égaux.
5: Merci beaucoup.
6: Merci.
2: Monseigneur Jean-Claude Olrich, cardinal archevêque de Luxembourg, rencontré par Étienne Pépin, qui a également croisé le père Cédric Burguin, prêtre du diocèse de Metz.
5: Frère Cédric Burguin, ce moment absolument incroyable ici à Metz, on n'avait pas vu un pape depuis bien longtemps ici.
7: Jean-Paul II était déjà venu à la cathédrale de Metz en 1988. Et à l'occasion de sa venue, il avait fait aussi un discours au Parlement européen. Mais là, avec le pape Léon XIV et cet hommage appuyé à Robert Schuman. C'est à la fois le diocèse, l'Église de France qui se réjouit. Et le pape a eu des mots extrêmement forts pour nous montrer combien le message de Robert Schuman est actuel pour contribuer à la paix et à la construction de l'Europe encore aujourd'hui.
5: Est-ce que vous avez vu ces mots qu'il a adressés aux jeunes ? N'ayez pas peur bis, n'ayez pas peur, ayez le courage de vivre de manière responsable la mission de construire la paix dans votre cœur, dans vos relations, au sein de votre famille, dans les écoles, les universités, dans la vie de vos villes, de vos pays et de toute l'Europe. Et n'ayez pas peur à nouveau. Est-ce que c'est un appel qui ressemble de fait à celui de Jean-Paul II ?
7: Oui, mais il n'est pas tout à fait du même ordre, parce que Jean-Paul II, c'était un n'ayez pas peur d'ouvrir les portes au Christ, si je me souviens bien. Et là, il y a quelque part quelque chose de plus concret avec Léon, loin d'opposer les deux évidemment, hein. Mais Léon XIV a insisté sur l'importance que les jeunes n'aient pas peur de s'engager dans la construction de la cité, dans la construction de la paix, dans la construction de l'unité, au cœur des familles, au cœur de la politique. Il a lancé un vibrant appel aussi aux jeunes à s'engager en politique à la suite de Robert Schuman. Et moi, je rencontre souvent des catholiques qui pensent que la politique est un chemin de perdition. Et le pape l'a rappelé avec force, c'est un chemin de paix et d'espérance pour le monde.
5: Est-ce que ce moment peut redonner des couleurs à l'Europe, au-delà de l'Église, mais l'Europe politique, diplomatique ?
7: Oui, je crois, parce que en fait, j'entends trop souvent, y compris des politiques qui se désespèrent des institutions européennes, comme si l'Europe était la cause de tous nos maux. Et là, le pape Léon a remis une vraie lumière d'espérance sur ce que l'Europe a encore à apporter aujourd'hui.
5: Merci beaucoup.
7: Un grand merci.
2: Le père Cédric Burguin, réflexion sur l'Europe. Et bien sûr, appel du pape, hein. On peut le reciter cet appel. N'ayez pas peur de fonder une famille, de mettre des enfants au monde. C'est quand même fou de dire ça aujourd'hui. De défendre la dignité de toute personne, du premier instant dans le ventre de sa mère jusqu'à son dernier souffle. Et sur la politique, il l'a bien dit effectivement, parce qu'il faut quand même du courage pour s'engager en politique aujourd'hui. N'ayez pas peur de travailler sans relâche au service du bien commun de vos communautés, y compris par l'engagement politique. Ça sera peut-être une source de réflexion pour nos débats tout à l'heure. On va voir ce qu'il en est précisément. Étienne Pépin a aussi rencontré, c'était un moment important, cet appel de messe lors de la rencontre interreligieuse. Alors pour ceux qui prennent l'antenne maintenant, sachez qu'il y a d'abord eu une rencontre interreligieuse avant le discours donc, de Léon XIV à proprement parler sur l'Europe. Cette rencontre interreligieuse a été précédée d'un appel de la part des confessions, des religions représentées, se sont coordonnées dans une sorte de symphonie. C'est Carole Sabat et Sadek Bellousif qu'Étienne Pépin a rencontré. Carole Sabat, au demeurant chroniqueur sur l'antenne de RCF Notre-Dame, qui vient régulièrement dans le débat du jour depuis longtemps, c'est lui qui parlait au nom des orthodoxes. Étienne Pépin l'a rencontré juste après pour avoir ses impressions de ce grand moment, de cette rencontre avec le pape.
5: Carole Sabat, vous avez inaugurer la prise de parole des différentes religions ce matin, avec d'autres, dont Sadek Bellousif d'ailleurs, voilà cet appel de messe pour la paix.
8: Alors c'était un moment vraiment très, très, très intense, une grande émotion, et comme tu l'as dit en fait, c'est une grande responsabilité d'inaugurer le temps de parole aussi, devant sa sainteté. Donc j'avais une lourde responsabilité sur mes épaules, mais je pense que je l'ai bien assuré, parce que j'ai trouvé que le pape s'est retourné, il a demandé en fait au cardinal Avelin qui c'était.
5: Alors vous, Sadek Bellousif, moment aussi intense, interreligieux, on aurait pu croire que le pape venait voilà, pour les cathos, mais en fait il est venu pour tout le monde, pour tous les Français, quelle que soit leur religion.
9: Il est venu absolument pour tout le monde et pour tout le genre humain. Moi je pourrais vous dire que chaque musulman a été très ému par l'encyclique Fratelli Tutti du pape François, et qui disait que notre réponse à un monde en crise a un nom, elle s'appelle la fraternité. Et là il nous semble que le message du pape Léon XIV, c'est d'étendre cette notion de fraternité individuelle, d'immanence, vraiment à tout le genre humain, et en insistant beaucoup sur cette notion à la fois de justice et de paix. Et on sent très très bien cette liaison entre les deux, et c'est en ça que c'était absolument magique. L'ancienne devise américaine, c'était « e pluribus unum », faire un à partir de plusieurs, et on a vraiment vécu dans notre chair et dans nos tripes, ça.
5: Merci beaucoup.
2: Voilà, Sadek Bellousif, rencontré par Étienne Pépin, professeur et membre du Forum de l'Islam de France, et puis Carole Sabat, porte-parole de l'Assemblée des évêques orthodoxes de France. Précisons qu'il y avait une dizaine de personnes, donc les catholiques évidemment représentés, les protestants, les bouddhistes, le judaïsme était représenté, l'orthodoxie, ainsi que l'islam pour cette rencontre qui a donné lieu à un appel, l'appel de messe. Voilà un élément donc important à prendre en compte, qui fera date sans doute. On verra les suites qui seront données à cet appel, bien sûr. Frère Mathieu est à présent, vous allez l'entendre, un membre de la communauté de Thésée. Faut-il rappeler le rôle qu'a joué la communauté de Thésée pour toutes les populations, en particulier celles qui se trouvaient du côté, de l'autre côté du rideau de fer, et qu'après la chute du mur, et au moment de la chute du mur, la communauté de Thésée les a beaucoup aidés à découvrir l'Ouest, un pont entre les deux poumons de l'Europe, cher à Jean-Paul II, frère Mathieu, rencontré par Étienne Pépin.
5: Frère Mathieu, vous êtes un Européen convaincu, depuis toujours, avec les frères de Thésée. Vous avez là, finalement, un maître spirituel qui finalement encourage la mission des frères de Thésée.
10: Ben oui, c'est un grand encouragement pour nous, mais je me suis dit en écoutant aujourd'hui que c'est un début et que nous avons à prendre ces paroles maintenant, les écouter, les méditer. Et comment est-ce qu'on va traduire cela dans des gestes? Il parle des gestes simples et humbles qui mettent vraiment en pratique toute cette reconstruction de l'Europe qui est essentielle aujourd'hui.
5: Vous avez vu ce qu'il a dit aux jeunes, n'ayez pas peur, n'ayez pas peur, n'ayez pas peur. C'était la conclusion de son discours, un discours extrêmement fort à destination des jeunes qui pouvaient nous rappeler un peu Jean-Paul II. Comment vous l'avez vécu justement cette interpellation des jeunes, vous qui les voyez quasi au quotidien avec la communauté de Thésée?
10: Mais je pense que les jeunes peuvent entendre ces paroles et ils n'ont pas peur. Ils sont prêts à franchir des barrières. Ils sont prêts à s'engager pour la communion. Ils sont prêts à s'écouter mutuellement. Et demain, nous avons des frères qui partent en Ukraine. On ne veut pas les oublier, nos amis ukrainiens. Et comment les soutenir dans cette période? Comment les accueillir?
5: Merci beaucoup, frère Mathieu.
10: Merci à vous.
2: Étienne Pépin, envoyé spécial au Centre des congrès de Metz, qui porte le nom évidemment de Robert Schuman. Alors cette rétrospective serait incomplète si nous n'avions pas rencontré aussi des personnalités locales, ce qui va faire d'ailleurs la transition avec la thématique d'aujourd'hui, en tout cas jusqu'à 15h30, qui est de considérer les répercussions de ce voyage du pape Léon XIV ici à Metz et le message que cela peut délivrer à l'Europe. Bénédicte Bossard était aux rencontres interreligieuses dont nous parlions à l'instant et justement, elle a rencontré quantité de personnes qui étaient là pour écouter le pape Léon XIV.
11: Qu'il soit bouddhiste.
12: Le même but, c'est quoi? C'est la paix.
11: Juif.
13: C'est fondamental et c'est symbolique.
11: Ou protestant.
14: Tout ce que nous pouvons faire ensemble, encourageons-le.
11: Tous se sont accordés pour exprimer dans une même déclaration le rôle des religions comme porteuses de paix. Une voix unanime qu'exprime le père Jean-Louis Barthelmé du diocèse de Metz.
15: Le désir de dialoguer, de construire la paix, la justice, la fraternité, ce n'est vraiment pas une option. Surtout dans un monde qui se replie de plus en plus sur lui-même avec l'essor des communautarismes, etc. Mais cette paix, il faut la juguler, après il faut l'accueillir et puis il faut la partager.
11: Chaque représentant des cultes a pris la parole pour lire un extrait de cette déclaration commune avant la signature finale de ce texte qui répond désormais au nom d'appel de Metz. Au-delà des mots, il insiste sur l'importance d'actions communes. Ibrahim Alsi, coprésident du CFCM, le Conseil français du culte musulman.
16: Et l'action, c'est aujourd'hui, c'est se rassembler, discuter, faire des choses ensemble.
11: Et après le discours des signataires, le pape Léon XIV a pris la parole. Il a confirmé cette vision commune en rappelant que la parole de l'Église a toute sa place dans le débat public en France.
2: Bénédicte Bossard, envoyé spécial à Metz, RCF Notre-Dame, voyage apostolique du pape Léon XIV.
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2: Déjà 14h43, Madeleine Vatel prendra le relais pour la messe tout à l'heure à la cathédrale Saint-Étienne que j'aperçois qui est magnifique. Alors on va parler, et c'est là que nos invités sont sollicités dès à présent, donc des répercussions, alors pas forcément de l'appel de Metz en tant que tel, mais de tout ce qu'a pu dire le pape Léon XIV dans cette région que nous connaissons et que vous connaissez, et mieux que moi, la Lorraine. C'est important de voir comment le message européen peut s'incarner ici, parce qu'on n'est pas n'importe où. Alors je vais donner un peu la parole, écoutez, alors désolé, Guilin Népère, je vous ai appelé Gilles tout à l'heure, je suis désolé, vous prendrez la parole aussi tout à l'heure pour avoir peut-être un premier message, d'abord avec vous Laurent Comaille, parce que vous avez la profondeur du champ historique, et de voir comment vous reliez ce qui se passe aujourd'hui dans la longue histoire.
4: Oui, tout à fait. Il y a un retentissement important de cette venue du pape à Metz par rapport à l'histoire européenne, parce que Metz est au cœur, si je puis dire, sans forfanterie, de l'histoire européenne. C'est une très vieille histoire. Rappelons au passage que la dynastie carolingienne est née ici, sur les bords de la Moselle, que Charlemagne est un descendant de l'évêque de Metz, Saint Arnoux, et que Charlemagne a été au passage appelé le premier père de l'Europe. Et puis, au fil des siècles, avec l'avenue des marchands italiens, avec l'intégration politique de Metz dans le Saint-Empire romain germanique, la ville a vécu au rythme de l'Europe. Il y a un moment qui a été très très fort, qui est, je pense, pas connu des Français, mais qui a un retentissement dans l'histoire européenne et dans l'histoire du Saint-Empire romain germanique et l'Allemagne, c'est la bulle d'or de 1356. Alors pour les Français, 1356, c'est la bataille de Poitiers, on est en pleine guerre de 100 ans, mais à Metz, c'est la venue de Charles IV, l'empereur Charles IV, qui va promulguer, après l'avoir fait à Nuremberg, la bulle d'or. C'est un événement politique extrêmement important, puisque ça va séparer en quelque sorte la consécration impériale du rôle du pape. C'est-à-dire qu'à partir de la bulle d'or, l'empereur du Saint-Empire romain germanique n'a plus besoin d'aller à Rome, ce qu'on appelait le Römerzug, pour se faire en quelque sorte confirmer par la décision papale.
2: Ça a quelque chose à voir avec les investitures ?
4: Exactement, c'est une sorte d'investiture, oui, c'est une sorte d'investiture, si je puis dire. Et c'est un événement politique extrêmement important.
2: C'est-à-dire que le pape n'est plus n'est plus appelé pour gérer des affaires temporelles de ce type.
4: En quelque sorte, c'est-à-dire, il reste bien sûr un côté religieux, mais le titre d'empereur ne dépend plus de la volonté du pape.
2: Ça, c'est considérable. C'était
4: le cas auparavant.
2: Pourquoi est-ce arrivé à ce moment-là ?
4: Parce que au départ de cette évolution, la grave crise du début du XIVe siècle, où on s'est retrouvé à un moment donné avec plusieurs papes. Et ça a laissé des traces dans l'histoire politique européenne, et ça aboutit petit à petit, on va passer les étapes, à cette bulle d'or.
2: Et les conséquences de cette bulle d'or, pour Metz en particulier ?
4: Les conséquences, c'est un retentissement important pour la ville. La bulle d'or de Metz figure dans les manuels d'histoire, ça encore aujourd'hui, si vous voulez, pas en France, parce que
2: Metz, tous les Messins la connaissent.
4: Non, je ne pense pas que tous les Messins la connaissent. Non. Mais c'est une date extrêmement importante. Mais elle ne figure pas dans les manuels d'histoire français, puisque Metz n'est pas en France. Hein. Metz est dans le Saint-Empire romain germanique. Et il y a eu comme ça des différentes étapes de la vie messine qui ont été importantes et qui ont eu un impact au niveau européen sans forcément que les Français en soient conscients. C'est un peu la particularité de l'histoire de Metz.
2: Donc Charlemagne, la bulle d'or, la bulle d'or, et après ?
4: Par exemple, il y a l'affrontement entre la France et Charles Quint qui fait que Metz s'est retrouvée française. C'est la première annexion. Parce qu'on parle toujours de l'annexion allemande, mais il y a eu d'abord une annexion française en 1552. Et là, les Messins, si je puis dire, se sont fait un peu avoir parce que la France est en lutte contre Charles Quint. Charles Quint, au départ, lutte contre la Ligue de Smalcald, qui est une ligue protestante dans le Saint-Empire. Metz, à l'époque, est en grande partie sous influence protestante. Les protestants à Metz jouent un rôle très important. Et les protestants messins se disent, puisque le roi de France est l'allié des protestants de la Ligue de Smalcald, il va nous protéger de Charles Quint. Mais une fois que les Français sont entrés dans Metz, ils n'en sont pas repartis. Voilà. Et si vous voulez, si on continue un petit peu dans cette veine, il y a eu quelque chose qui a été important dans l'histoire messine et dans l'histoire de l'Allemagne, c'est la révocation de l'édit de Nantes. Parce que la révocation de l'édit de Nantes a lieu le 18 octobre 1685, et carrément 10 jours après, c'est très rapide pour une décision politique, 10 jours après, le duc de Prusse, Frédéric Guillaume, grand électeur, promulgue un édit, l'édit de Potsdam, qui dit aux protestants messins, aux protestants français en général et aux protestants messins en particulier, venez vous installer chez nous. Et plus de 3000 protestants messins se sont installés à Berlin. Et le développement de Berlin doit énormément aux protestants messins.
2: Joueront-ils un rôle dans l'histoire, ces protestants messins, entre la France et l'Allemagne comme trait d'union ?
4: Eh bien, il y a un retour, en quelque sorte. C'est lors de l'annexion de 70-18, l'empereur d'Allemagne, Frédéric Guillaume II, Guillaume II tout court, a joué un rôle important pour la vie messine. Et s'il va à Metz, c'est parce qu'il a aussi ce souvenir du rôle des protestants messins dans l'histoire de Berlin et dans l'histoire de la Prusse. C'est le chef d'État qui est venu le plus souvent à Metz, Guillaume II. Et il a installé au château d'Urville à Courcelles-Chaussy, à proximité de Metz. Pourquoi ? Parce que Courcelles-Chaussy était un refuge huguenot, un refuge protestant. C'est de là que partait le chemin des huguenots en direction de l'Allemagne. Et il a donc, il s'est donc installé au château d'Urville, enfin pas tous les jours, hein, quand il venait à Metz. Et puis il a fait construire un temple en souvenir de tout cela à Courcelles-Chaussy, qui avait déjà un temple. Voilà, ce sont des éléments qui montrent l'importance de Metz dans l'histoire
17: européenne. Ces éléments sont toujours vivaces dans la mémoire collective. Comment essayer d'inscrire cette visite du pape Léon XIV dans le cadre de cette histoire-là ? Qu'est-ce qu'on peut en tirer comme leçon ?
4: C'est une vision d'histoire qui est celle surtout des gens qui s'intéressent à l'histoire, des érudits. Mais pour le grand public, ce qui est surtout important... ce sont les deux dernières annexions, hein, c'est celle de 70-18 et puis celle de 44. C'est surtout ça qui, dans l'imaginaire collectif, joue un rôle, avec justement la personne de Robert Schuman, en lien avec la personne de Robert Schuman, qui a connu ces deux périodes et qui a joué un rôle fondamental dans la réconciliation européenne. Je pense que c'est surtout cette histoire récente qui est présente à l'esprit des Messins.
17: Il n'y a pas d'esprit séparatiste, indépendantiste à Metz, en Moselle. Il y a eu un moment de la collaboration des Mosellans, des mouvements séparatistes mosellans.
4: Oui. Le Parti communiste, par exemple, en 1918-1919... Enfin, il est émergent à ce moment-là, et on ne parle pas encore de Parti communiste, sera plutôt pour la construction d'un État d'Alsace-Moselle indépendant. Il y a un courant qui est assez fort, qui a été par la suite un peu gommé, on va dire largement gommé dans l'histoire régionale, mais qui n'était pas si minoritaire que ça, et qui a poussé... ceux qui se sont ralliés à la République française à faire adopter des lois spécifiques pour l'Alsace-Moselle, c'est-à-dire en garder en partie des lois allemandes, et notamment, par exemple, le Concordat. Le Concordat a été un cheval de bataille des Mosellans qui voulaient s'inscrire dans la République française en désamorçant aussi, en même temps, les tentatives autonomistes. Ça a été un choix politique extrêmement important et assez intelligent pour, si je puis dire, garder la Moselle dans la République française. Et Robert Schuman a joué un rôle important là-dedans.
17: Il a beaucoup combattu pour les droits, le droit local.
4: Le droit local, effectivement.
17: Alors, Laurent Comaille, donc ça c'est une page d'histoire, une histoire un petit peu longue. Je voulais avoir, et puis Guilin Knepper et Bruno Terret, vous pouvez bien sûr vous prononcer sur cette histoire longue, les leçons qu'on peut en tirer. J'avais juste une leçon à essayer d'explorer avec vous, puisque vous avez parlé de Charlemagne. On sait que les petits-fils de Charlemagne se sont répartis son empire, ce qui peut-être a été funeste pour l'Europe, puisque du coup vous avez des États concurrents qui ont émergé. Il n'y a pas eu un seul héritier, mais donc trois avec les petits-fils, qui se sont battus. On sait que le traité de Verdun en 1843 était l'acte de naissance de la langue française et d'une certaine façon aussi de l'Allemagne, et qu'au milieu, il y avait quand même une Lotharingie qui aurait pu émerger, qui a finalement été étouffée par les deux États qui se sont, au fil du temps, constitués. Est-ce qu'il y a encore le rêve d'avoir une Lotharingie qui aille de Milan jusqu'à Coventry ? Pour reprendre une expression, celle de la banane européenne, la banane industrielle européenne.
4: Cela aurait pu émerger. Il y a eu au passage le grand rêve de Charles le Téméraire, le grand duc d'Occident, qui, défait à la bataille de Nancy en 1477, est mort pendant la bataille, a vu ce rêve s'effondrer. Il y a eu, je pense, quelque chose qui pouvait être une amorce de cela, justement lors des débuts de la construction européenne. Il y a eu un projet qui a été lancé par les Sarrois, essentiellement, parce que n'oublions pas qu'à ce moment-là, la Sarre, est, si je puis dire, sous contrôle français, est presque un État indépendant, jusqu'en 1957. Et au moment où la Sarre va être intégrée dans la République fédérale d'Allemagne, la Sarre sentait son destin basculer. Il y a eu de nombreux responsables sarrois qui ont milité pour la création d'une sorte d'État ou de région, mais beaucoup plus qu'une région au sens où on entend actuellement, entre la Moselle, la Sarre et le Luxembourg. Mais ça, ce n'était pas possible par rapport à la vie politique française. Or, pour les responsables politiques français, une telle chose était inacceptable. Et ça aurait pu être l'amorce, effectivement, d'une autre Europe.
17: On aurait pu imaginer donc cette bande médiane qui part des grands ports des Pays-Bas et qui va jusqu'à l'Angleterre et qui descend comme ça
4: jusqu'à l'Italie du Nord,
17: parce que finalement la richesse industrielle européenne, elle est en grande partie dans cette région-là.
4: Tout à fait.
17: Elle n'est pas vers l'ouest de l'Europe. L'ouest de la France est quand même rural et beaucoup moins industriel que cette région-là.
4: À ce moment-là, oui. Rappelons au passage...
17: C'est votre avis, Bruno Terret, parce que vous êtes spécialiste des friches industrielles.
4: J'ajoute juste

0: Aujourd'hui, la Rhénanie-Palatinat, la Sarre, un État qui est l'État luxembourgeois, la Lorraine également, ses quatre départements, et deux communautés belgiques, c'est Wallonie-Bruxelles et les États germaniques. Donc on reconstitue aujourd'hui une instance de coopération qui permet aujourd'hui...
1: C'est vous ça ? C'est vous qui faites ça ?
0: Oui, tout à fait. Au niveau, avec naturellement le sommet de la Grande Région, le CES de la Grande Région et également...
1: Le CES, qu'est-ce que c'est ?
0: Le Conseil économique et social de la Grande Région, donc c'est un sommet avec l'exécutif qui change tous les deux ans, avec le Conseil économique et social de la Grande Région et également tout ce qui est parlementaire, donc l'Institut parlementaire de la Grande Région. Et ensemble, on essaye d'améliorer le mieux vivre ensemble. Donc travailler sur des problématiques communes dans un bassin de vie, il faut le préciser.
1: C'est une forme d'intercommunalité en fait,
0: intercommunalité,
1: c'est un peu ça,
0: voilà.
1: À l'échelle de grandes régions.
0: C'est vrai, pour faciliter la coopération, je pense, entre territoires voisins, améliorer la mobilité transfrontalière, c'est favoriser le développement économique et l'emploi. N'oublions pas qu'on a 250 000 travailleurs frontaliers dans ce bassin de vie. Faut pas l'oublier, donc il faut vraiment améliorer, renforcer, faciliter aujourd'hui les coopérations dans le domaine des formations, d'enseignement, d'apprentissage, reconnaissance des diplômes. Il y a l'ISFATES d'ailleurs qui a été créé, ne l'oublions pas, par Valéry Giscard d'Estaing et également chancelier Schmitt. Il y a 47 ans, l'école va fêter. Ben, c'est une école franco-allemande qui permet aux jeunes d'avoir une instruction franco-allemande, une éducation franco-allemande, de travailler, d'avoir des études aussi bien à Metz, à l'université de Metz, et également l'université de Saarbrücken, et les préparer à un avenir de façon pragmatique. Et c'est par l'enseignement, l'éducation aujourd'hui qu'on peut recréer une nouvelle communauté forte au niveau du bassin de vie qu'est la Grande Région. Et il ne faut pas oublier les échanges culturels qui sont importants, l'environnement,
1: je vous interromps dans cette énumération,
0: la santé, le logement.
1: Voilà, vous avez plein de choses à dire. Non, mais on va, évidemment, on se reportera à tout ce que vous faites. Mais il y a des gens qui peuvent se dire, se poser la question de savoir si c'est un millefeuille administratif de plus. En fait, c'est ça. Vous voyez ce que je veux dire, c'est toujours le danger quand on multiplie des régions, des petites régions, des départements. La France est quand même spécialiste aussi pour ça. Je voulais savoir si c'est une action, c'est juste l'action publique ou le privé est concerné par ça.
0: C'est une subsidiarité, ça veut dire donner le pouvoir aux locaux pour...
1: Aux locaux.
0: Voilà, et ça c'est important, c'est pas uniquement dans les capitales que ça se traite, mais c'est avec les élus territoriaux. Mmh. Et là, ça fait évoluer les choses sur des projets pragmatiques. Au niveau de la santé, on peut être soigné dans ce bassin de vie au plus proche vraiment de l'hôpital capable de vous soigner, intervention d'urgence...
1: Mais ça dépend des élus locaux, ça.
0: Ça dépend, on essaie de créer cet espace de coopération en essayant de mieux faire travailler ensemble au coin du feu, je dirais d'une façon informelle, c'est important, il ne faut pas avoir de structure de façon informelle, mieux se connaître pour mieux se comprendre et mieux agir ensemble.
1: Il y a des écarts de richesse importants de part et d'autre de la frontière.
0: Oui, c'est une source de préoccupation.
1: On est plus riche en Belgique aujourd'hui, au Luxembourg, qu'en France. Hein.
0: Oui,
1: nettement.
0: Clairement, c'est pour ça qu'il faut
1: stupéfiant l'écart, non ?
0: Oui.
1: Comment l'expliquez-vous, ça ?
0: Ben, c'est une question de politique, je pense. Donc, il y a des niveaux de pouvoir également. Il y a une question de délégation, subsidiarité. Il y a également le pouvoir fédéral, le pouvoir local. Je vois qu'au Luxembourg, on est dans la politique de la coalition, politique du consensus, du compromis aujourd'hui, avec deux niveaux. Un niveau, l'État et la commune. Donc, on peut décider un peu plus rapidement. Nous, on a un millefeuille administratif qui est un peu plus complexe. Et chacun veut exister. Donc on a tout intérêt aujourd'hui à mieux collaborer et tirer profit des avantages des uns et des autres. C'est autour de cette table ronde que concrètement on arrive à trouver des solutions.
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1: Et oui, avec cette dimension locale, vous l'avez bien observé, Bruno Terret qui représente le mouvement européen au Luxembourg et qui est également chargé des friches industrielles pour ArcelorMittal. Alors c'est un point intéressant, Bruno Terret, on en reparlera dans quelques instants avec aussi Laurent Comaille qui est historien et qui nous fait partager sa connaissance de la longue histoire de la Lorraine. Et puis Guylain Knepper également qui va prendre la parole aussi dans quelques instants et la garder avec Madeleine Vatel au sujet notamment de ce qu'on a pu entendre ce matin comme message européen dans la bouche du Saint-Père. Puis aussi celle d'Emmanuel Macron qui a fait un discours qui a été ici plutôt bien reçu, autant que je puisse en juger. Je voulais peut-être avoir votre point de vue, Bruno Terret, sur cette question des friches industrielles, puisque c'est vous qui êtes chargé de la reconversion de ces friches. Est-ce qu'il y a aujourd'hui, on parlait à l'instant des écarts de richesse entre différentes zones, Il y a un véritable enjeu autour de ces frais.

0: riche pour attirer des investisseurs, des usines, pour qu'elles s'installent, etc.
1: Bien sûr. Alors, à partir de reconversion, on parle de réindustrialisation aujourd'hui. Donc là, quand on parle de friches et de fermeture d'usines, bon, il faut savoir qu'on recrée des villes. Donc, on redonne à la nature, à la population aujourd'hui, des activités industrielles. Alors, il y a des espaces de coopération de friches transfrontalières. Il y en a une, notamment, qui a été identifiée, une friche de 70 hectares, qui s'appelle le Crasseté Rouge, où son périmètre, c'est 2/3 sur le territoire français, 1/3 sur le territoire luxembourgeois. Et c'est recréer un espace d'activité du logement aujourd'hui qui peut intéresser dans le cadre de l'expérimentation d'un droit qu'on pourrait recréer qui puisse satisfaire tout le monde. C'est-à-dire comment, dans l'expérimentation aujourd'hui, faciliter les tracas administratifs qu'on peut avoir. Et tracas administratifs, il y a, c'est un peu l'intérêt de ce bassin de vie qui est la grande région.
0: Mais est-ce qu'on attire des usines ? Est-ce qu'on attire de l'activité ? Parce que tout ce que le pape Léon XIV a pu dire sur les enseignements de Robert Schuman, l'avenir de l'Europe, etc., tout ça, oui, on peut bien l'entendre. Il a dit des choses magnifiques. Il faut aussi favoriser l'esprit de la maison. On accueille des personnes, on veut les intégrer, mais il faut qu'elles acquièrent l'esprit de la maison. C'est ce qu'il a dit. Tout ça, c'est bien s'il y a du travail. S'il y a du travail, s'il y a de l'activité.
1: C'est une finalité, donner du travail, une dignité à chacun. Je pense qu'il y a la possibilité au niveau du bassin de vie qui est la grande région de créer des espaces, voilà, pour l'artisanat aujourd'hui, pour l'activité industrielle, autour des nouveaux métiers, pas forcément des métiers qu'on a connus, c'est-à-dire des métiers qui se situent autour de la décarbonation, des métiers autour de l'IA, aujourd'hui tous des métiers au niveau de la santé. Chacun réclame aujourd'hui des soins à domicile, les soins des personnes, des seniors aujourd'hui qui sont là. Donc il y a beaucoup de métiers, je dirais, qui manquent même de l'emploi dans ce bassin de vie qui est la grande région. Il faut simplement y pourvoir et former. La formation, c'est un atout essentiel aujourd'hui. Bien former nos jeunes aujourd'hui, les motiver, leur donner l'espérance de vie, ce qui a porté avec Robert Schuman des valeurs européennes.
0: Mais c'est plutôt bien situé, Laurent Comaille.
2: Oui, parce qu'on est vraiment à un grand carrefour. Bon, c'était un lieu commun, mais c'est une réalité, que ce soit par les voies fluviales, ferroviaires ou bien autoroutières. Et puis, les liens, comme l'a rappelé M. Terret tout à l'heure, avec les États voisins, la Belgique, le Luxembourg et l'Allemagne. Je crois que la dimension européenne ici, au point de vue économique, est essentielle.
0: Est-ce que Robert Schuman a eu une part dans cette... dans l'écriture de cette histoire-là, quand par exemple le pape Léon XIV cite Robert Schuman, l'Europe, on connaît cette phrase, hein, ne se fera pas d'un coup ni dans une construction d'ensemble, elle se fera par des réalisations concrètes, créant d'abord une solidarité de fait. C'est ce que vous exprimez dans ce que vous êtes en train de dire. Je voulais savoir si c'était mis, si vous en particulier, Bruno Terret, et puis d'autres, hein, bien sûr, c'était mis à l'école de Robert Schuman. Est-ce que ça, c'est une déclinaison de l'esprit de la déclaration de 1950 ? Laurent Comaille, comment l'interprétez-vous ? Et puis Bruno Terret.
2: Oui, je pense que le pari de Robert Schuman était extrêmement intéressant dans la mesure où, en effet, il a voulu partir de choses concrètes. Le programme politique, il est là. Il faut lire la déclaration Schuman. Je pense que peu de personnes l'ont lu complètement, et notamment en France.
3: Elle n'est pas très longue.
2: Ça m'a beaucoup choqué, d'ailleurs, les réactions au moment du traité de Maastricht en 1992, parce que d'un seul coup, des gens découvraient la construction européenne. Or, dans la déclaration Schuman de 1950, il est bien expressément parlé de fédération européenne. Le projet politique, il est dedans, la déclaration Schuman. Mais Schuman a eu la sagesse de commencer la construction européenne par des éléments concrets. C'est-à-dire, par exemple, charbon, l'acier. Puis ensuite, on a développé des échanges sur d'autres produits.
0: On mutualise. On mutualise la sidérurgie allemande et la sidérurgie française, pour faire court.
2: Oui, pour faire court, c'est un peu plus compliqué. Mais ça renvoyait à un autre projet européen qui est antérieur, qui était le projet brillant dans l'entre-deux-guerres, qui, lui, partait sur des considérations politiques. Et mettre les gens d'accord sur des considérations politiques, c'est beaucoup plus difficile que de les mettre d'accord sur du charbon et de l'acier.
0: Mais par exemple, les Konzerns qui s'occupaient du charbon et de l'acier en Allemagne, et puis la bourgeoisie industrielle de Lorraine ont été d'accord pour ce...
2: Non, pas. C'est un peu plus compliqué.
0: Ah, expliquez un petit peu, ça s'est fait dans la douleur, la CK, ou pas ?
2: Ça s'est fait dans la douleur, non, pas... On n'ira pas jusque-là. Mais il y a des réticences. J'appellerais ça de fortes réticences.
0: Pourquoi ?
2: La peur de la concurrence aussi. La disproportion des moyens également entre, par exemple, le charbon de la Roure et les possibilités en charbon que pouvait avoir la France. Et notamment, par exemple, la famille de Vindel, qui joue un rôle extrêmement important dans la sidérurgie lorraine à cette époque, était très réticente, même si elle avait beaucoup investi jadis dans les charbonnages allemands, était réticente par rapport à cette histoire de mettre en complémentarité les sidérurgies françaises et allemandes.
0: Pourquoi était-il hostile à la mise en commun ? Expliquez.
2: Tout simplement par la crainte de la concurrence, simplement du fait que
0: l'Allemagne... Mais il n'y a plus de concurrence si vous mettez en commun, justement, vous créez un pôle.
2: Si, la concurrence n'est plus peut-être au niveau national, mais elle existe au niveau des entreprises. C'est surtout à ce niveau-là que les Demandelles et les sidérurgistes lorrains réagissent.
0: Parce que le principe de la CECA, c'est de créer un marché sur ces deux... Sur le charbon
2: oui,
0: et l'acier.
2: Oui, bah, on ne peut donc pas faire d'acier sans charbon.
0: Oui. Non, mais c'est de créer en fait une concurrence sur ce marché-là.
2: L'idée était effectivement au départ la complémentarité, mais les entreprises elles-mêmes craignent que cela débouche sur des rapports de force qui peuvent être préjudiciables pour, par exemple, la sidérurgie française.
0: Qu'est-ce qu'il y avait comme implication ? C'est-à-dire qu'une entreprise allemande qui faisait de la sidérurgie pouvait vendre en France et réciproquement. Donc c'est ça la concurrence dont vous parlez.
2: Voilà, le marché devient non plus un marché national protégé par des barrières douanières, mais devient un marché international. Il y avait eu dans l'entre-deux-guerres, notamment à l'initiative d'un grand sidérurgiste luxembourgeois, une entente autour de l'acier. Emmerich, qui a joué un rôle fondamental d'ailleurs par son influence sur la future construction européenne, mais c'était une entente, c'est-à-dire que on mettait des quotas, et on se répartissait ainsi les approvisionnements et les débouchés. Avec l'élargissement européen préconisé par la Communauté européenne et du charbon, disparaît quand même en partie cette idée de quotas, d'attribution de marché. D'où la crainte...
0: C'est le libre-échange,
2: simplement. Oui, c'est le libre-échange, d'où la crainte des sidérurgistes lorrains.
0: Ça nous paraît évident aujourd'hui, la logique...
2: Avec un appareil industriel qui était... Désolé, un peu vieilli. Quand on se retrouve au moment de la construction de la CECA, il y a quand même... un appareil industriel lorrain qui aurait mérité une sérieuse rénovation au lendemain de la guerre. Mais ça n'a pas été fait.
0: Pardonnez ma question naïve. Il y a le charbon, l'acier, une haute autorité. C'est la déclaration Schuman qui est la genèse de tout ça. Comment se fait-il qu'il n'y ait plus de charbon ni d'acier en Europe, en fait ? C'est-à-dire que ce qui a constitué l'Europe aujourd'hui, c'est... Vous êtes bien placé pour en parler, car ArcelorMittal,
3: Monoterrain. Les gisements s'épuisent.
0: C'est une question de gisement ? C'est pas une concurrence du prix ?
3: Non, c'est une partie et de qualité également.
0: C'est le libre-échange qui a finalement tué l'acier européen. Est-ce qu'on peut dire que c'est le libre-échange à l'échelle mondiale, j'entends ?
3: C'est l'ouverture, tout à fait, c'est l'ouverture mondiale, la mondialisation, aujourd'hui, qui n'a mis fort à mal.
0: C'est un peu une ironie quand même de l'histoire par rapport au projet Schuman.
3: C'est vrai, l'existence et le marché européen et l'Europe technocratique qui existe au niveau de l'Europe ne protègent pas simplement son industrie aujourd'hui. Et le fait de permettre aux autres de ne pas appliquer les droits qu'on s'impose, ça a posé quelques difficultés. C'est pour ça que la production mondiale est passée à 1,5 milliard, elle est faite par 50% de Chinois aujourd'hui, et que la sidérurgie européenne ne représente quasiment plus rien.
0: Qu'est-ce qu'on peut faire ? Donc, est-ce que l'Europe peut faire quelque chose là-dessus ?
3: Eh bien, on y arrive. Il y a une politique quota maintenant aux frontières, il y a les compensations carbone, et maintenant, à partir d'un certain volume d'importation, on va faire comme le président Trump met, c'est les taxes aux frontières de 50% pour protéger notre industrie.
0: Donc la réponse, c'est
3: la moderniser, parce que la décarbonation aujourd'hui qui arrive, qui demande des investissements conséquents, notamment au niveau de l'hydrogène vert, au niveau d'autres process de fabrication, nous permet de nous positionner parmi les meilleurs, une technologie moderne, mais qui coûte plus cher. Donc il faut quand même appliquer aux autres ce qu'on s'applique soi-même et protéger notre industrie en ayant confiance et en transmettant aux jeunes la foi, je dirais, l'enthousiasme de rejoindre nos métiers qui sont des métiers réels.
0: C'est quand même un enjeu, Laurent Comaille.
2: Oui, je reviens sur cette question de la concurrence internationale. Delors, qui a joué un rôle important dans la construction européenne récente, a voulu accélérer la construction européenne parce qu'il y avait le danger à ce moment-là du libéralisme américain qui cassait absolument toutes les règles du marché. Donc l'idée, c'était de construire une Europe qui soit suffisamment forte économiquement pour pouvoir résister à la pression américaine. D'où son accélération la fin des années 80, la construction de la monnaie, le traité de Maastricht, le marché unique. Le marché unique, c'est 93, sa mise en œuvre. Mais Deux ans plus tard, les Américains lancent l'OMC. Et ça, ça a tout cassé, en quelque sorte. L'OMC, c'est la concurrence à l'échelle mondiale. Et donc, tous les efforts que l'Europe avait pu mettre en avant jusqu'à l'OMC s'avéraient, en quelque sorte, inutiles. D'où l'intérêt, ainsi que M. Terret disait, de choisir une autre stratégie pour pouvoir résister, justement, à cette dérégulation du marché international en érigeant ce que j'appellerais des sortes de barrières administratives par le biais de la décarbonation, d'exigences environnementales dont on ne peut absolument pas aujourd'hui faire l'économie. Et ça, c'est une porte de sortie intéressante pour l'Europe, je crois.
0: En fait, de mettre des normes qui servent de barrière à l'entrée, quoi.
2: Tout à fait.
0: Simplement.
2: Tout à fait.
0: Mais c'est quand même une forme de protectionnisme.
2: C'est ce qu'on appelle du protectionnisme administratif, que voilà. Les Japonais ont longtemps pratiqué.
0: Bon intérêt, dernière réflexion là-dessus.
3: Oui, parce qu'on le met au niveau du marché intérieur européen. Ça, c'est important, et non plus au niveau des pays. Et la Commission, avec la politique de la concurrence, ne considérait pas l'Europe comme étant un marché intérieur, mais bien chaque entité, l'Allemagne, la France et autres, pour la concurrence, on s'infligeait des taxes, donc on ne pouvait pas grandir. Et quand on achetait, qu'on grandissait, on devait vendre des entités à nos propres concurrents. Donc je pense que ça a été revu aujourd'hui, et je pense qu'on aura une Europe souveraine aujourd'hui qui va reprendre en main son destin. C'est bon. Ça aussi l'esprit de Robert Schuman.
0: Mais c'est pour ça qu'on en parle aujourd'hui. Robert Schuman, c'est concret, pour le coup, là. Ce n'est pas l'évocation d'une figure ancienne de la 4e République, c'est l'Europe d'aujourd'hui, en tout cas, c'est justement le pape Léon XIV en a parlé, c'est aussi pour des aspects évidemment spirituels, pour son attachement à la foi catholique, mais également pour l'inspiration, l'intuition qu'il a eue à l'échelle européenne.
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0: Bruno Terret, Laurent Comaille. Bruno Terret, président du mouvement européen Luxembourg, chargé de la reconversion des friches industrielles pour ArcelorMittal. Laurent Comaille, historien, spécialiste de l'histoire de la Lorraine. Et Guylain Knepper, ancien employé de la maison Robert Schuman à Seychazelles. Alors Guylain Knepper, peut-être vous allez rester un petit peu avec nous, vous allez prendre le relais aussi avec Madeleine Vatel. Y a-t-il des éléments, alors que le pape Léon XIV a commencé sa déambulation déjà maintenant dans les rues de Metz, y a-t-il des éléments, vous, que vous estimez tout à fait primordiaux dans ce que vous avez entendu ce matin ?
5: Alors la première chose que j'aimerais souligner, c'est que jamais aucun pape n'aura cité autant Robert Schuman. Tous les papes ont parlé de Robert Schuman depuis Jean XXIII, avec des tropismes différents, mais jamais aucun pape n'a fait un discours aussi long en citant autant Robert Schuman, avec des citations qui sont parfois inédites. Alors les Schumaniens convaincus les connaissent, mais on a souvent la citation « La paix mondiale ne saurait être sauvegardée sans des efforts créateurs », la citation de la déclaration du 9 mai, mais le pape Léon est allé citer Robert Schuman longuement sur des discours qu'il a pu tenir au moment où la construction européenne se faisait, où à un moment il a aussi été mis un peu à côté de la construction européenne, et il s'est fait, comme on dit à la maison de Robert Schuman, le pèlerin de l'Europe, c'est-à-dire que déchargé de ses responsabilités politiques, il a pu davantage donner son opinion. Et ce que je retiens du discours de Léon XIV de ce matin, et qui est, pour moi, c'est un fil directeur depuis sa venue en France, il y a la question profonde des racines, les racines qui interrogent les valeurs, et ensuite l'orientation vers la dignité de la personne humaine. C'est-à-dire quand on prend toutes les interventions de Léon XIV, depuis son arrivée à l'Élysée, où il a parlé aussi de questions qui sont chères à Robert Schuman, une laïcité un peu étroite, vécue comme on la vit en France, la question de l'enseignement catholique, l'école catholique. Moi, ce que je note dans les discours de Léon XIV, et surtout celui de ce matin, c'est le fait qu'il réinterroge systématiquement la question des racines pour poser la question des valeurs. Et je crois qu'aujourd'hui, depuis ce matin, en fait, enfin depuis tout à l'heure, on parle des réalisations de l'Union européenne et de ce qui aurait à faire, ce que l'on a déjà fait. Et assez souvent, on se pose ces questions du qu'est-ce qu'on fait avec l'Union européenne ? Et trop peu souvent, on se demande pourquoi on le fait, dans quelle optique on le fait. Et je pense que c'est là que Léon XIV nous offre un point de vue différent, il nous fait prendre de la hauteur et nous interroger sur la finalité de l'Union européenne.
0: Les réflexions de Guylain Knepper, qui est avec nous cet après-midi, et c'est déjà d'une certaine façon, la messe qui se profile à l'horizon avec le pape Léon XIV qui sillonne les rues de Metz. Je vous propose d'écouter plusieurs réactions obtenues par nos envoyés spéciaux. Laurence de Folquemont, avant la messe qui sera célébrée à partir de 16h, si le pape Léon XIV tient l'horaire qui lui est assigné.
6: Alors, à quelques minutes maintenant de l'arrivée du Saint-Père en la cathédrale Saint-Étienne de Metz, quel est votre état d'esprit ?
7: Je suis déjà très émue, je suis heureuse d'être dans la cathédrale, dans l'attente. C'est un moment fort dans la vie d'un chrétien et je pense que là, on arrive au moment clé, le jour J, c'est encore plus intense.
6: On peut dire qu'on est en communion avec toutes les personnes qui sont à l'extérieur, toutes les familles, tous les amis, toutes les personnes qui auraient aimé être là.
7: Oui, c'est vraiment, le mot est juste, en union de prière, tous ensemble. Nous sommes là venus pour le voir, le pape, celui qui est à la suite de Pierre. Et pour moi, ça se sent, ça se perçoit dans tous les lieux où j'ai déambulé depuis ce matin. Ce qui est le plus incroyable, c'est qu'on a pu circuler vraiment tranquillement. Et il n'y a pas eu de foule, malgré le nombre qu'il y a. On est nombreux.
0: On est nombreux à la raison. Hein. Ce sont des fidèles qui ont été rencontrés donc par nos équipes sur place autour de la cathédrale Saint-Étienne où les choses se mettent en place alors que le pape Léon XIV poursuit sa déambulation. Nous avons également rencontré Fabienne Keller, eurodéputée, qui a aussi son avis tout simplement sur ce que le pape Léon XIV a dit ce matin, en particulier le fait qu'il n'ait pas mis en cause les institutions européennes.
8: Je suis donc avec Fabienne Keller, eurodéputée, qui est donc aussi barinoise, entre autres. De ce que vous avez entendu ce matin, deux temps forts déjà, avant cette messe, cet après-midi. Qu'est-ce que vous retenez ? Un encouragement, un avertissement ? Ou les deux ?
9: Un encouragement à porter l'Europe dans sa dimension très, très humaniste, d'attention à l'autre, dans son projet aussi de lutter pour la paix, par le dialogue, par le respect de l'autre. Il a décrit de manière vraiment émouvante l'histoire millénaire de l'Europe en nous appelant à notre responsabilité qui est de construire son avenir. Il n'a pas été critique à l'égard des institutions, il a été uniquement très, très positif.
8: Ça vous étonne que vous attendiez des critiques ?
9: Non, mais j'ai trouvé que c'était extrêmement constructif, ouvert, positif et que c'était quelque chose qui était un appel à poursuivre, mais dans le respect de l'autre, le respect de chacun, lutter pour la paix, arrêter l'armement. Bon, ça, c'est un message compliqué pour les gens qui sont en responsabilité.
8: Oui.
9: Mais des convictions claires qu'il a partagées, et surtout la symbolique extraordinaire de sa présence ici à Metz, où il cite Schuman sur de nombreuses parties de son engagement pro-européen et chrétien aussi. Soulignant d'ailleurs que, bien sûr, les racines de l'Europe sont chrétiennes, mais qu'elles doivent s'ouvrir à toutes les cultures et que ce modèle de respect de l'autre et d'humanité doit aller au-delà. C'est vraiment une très belle journée que nous avons partagée.
0: Eh oui, belle journée. On est heureux de les vivre avec vous sur RCF Notre-Dame et de vous les faire partager. Alors, Mgr Jean-Marc Aveline, qui était à côté du pape tout à l'heure, a aussi réagi au micro d'Étienne Pépin à cet appel que le pape a lancé aux jeunes, un appel tout à fait extraordinaire, si on peut dire, mais en même temps étonnant, parce que je le répète, n'ayez pas peur de fonder une famille, de mettre des enfants au monde. Oui, nous sommes en 2026, vous entendez bien, il ne faut pas avoir peur de mettre des enfants au monde. Donc, c'est dire le niveau d'angoisse qui peut-être étreint une certaine génération. On va écouter Mgr Jean-Marc Aveline.
10: Monseigneur Éminence, quelles sont vos sensations après cette matinée et surtout cet appel du pape Léon XIV aux jeunes, n'ayez pas peur. On se souvient de cette phrase de Jean-Paul II. Est-ce que là, on est sur un héritage, justement, un petit peu de Saint Jean-Paul II ?
11: Je ne sais pas, parce que la phrase, elle vient du Christ. Hein. Donc, on est surtout dans la lignée du message évangélique. Et voilà. Maintenant, moi, il me faudra un peu de temps pour relire les choses tranquillement. Pour l'instant, il faut surtout bien les vivre.
10: Comment vous les vivez, justement ?
11: Ben, sereinement. Sereinement, avec beaucoup de reconnaissance, beaucoup de prières intérieures, parce qu'on voit l'œuvre de l'Esprit-Saint. On pressentait beaucoup de choses, évidemment. Puis on pressentait que c'était le bon moment pour que le pape vienne en France. C'était maintenant qu'il fallait le faire. Mais voilà, je suis très touché par la ferveur des gens, la ferveur des jeunes. Et les paroles du pape sont reçues, et c'est très beau.
10: Il y a beaucoup de messages à destination de la France comme pays autour de la vie justement. Est-ce que vous le ressentez comme ça, comme une sorte de rappel à l'ordre moral peut-être de la part du pape?
11: Non, pas du tout. Je le sens comme l'accompagnement d'un pasteur qui est avec ses frères pasteurs et qui a une parole du successeur de Pierre. Et c'est voilà, il faudra le relire en entier. Moi, pour l'instant, je suis incapable de dire la synthèse de tout ça. Mais ce matin encore, le pape disait non, je fais comme vous. Je fais comme vous. Je suis pasteur et je dois d'abord écouter.
10: Merci beaucoup.
11: Je vous en prie.
0: Monseigneur Aveline, rencontré par Étienne Pépin, on le sent ému, Monseigneur Aveline, en même temps tellement pris par l'événement qu'il n'en a pas encore le recul, et c'est bien normal parce que tout ce qu'il a pu vivre depuis le début, c'est quand même un voyage extrêmement dense, hein, Guylain Knepper. Ça a été perçu, la densité de ce voyage ici de Metz, avant qu'il arrive ici, quand vous avez suivi ce qui s'est passé à Paris, à Lourdes?
5: Alors moi, je pourrais pas vous répondre du point de vue strictement messin, puisque j'étais en Île-de-France quand le pape était à Paris.
0: Justement, vous l'avez vu aussi là-bas.
5: Oui, tout à fait. Et effectivement, il y a une densité de paroles et des fils conducteurs dans tous ces discours. Enfin, moi, je rejoins le cardinal Aveline qui, quand il dit qu'il y a une telle densité dans ce discours du pape, qu'il va nous falloir un petit peu de temps pour le digérer, le ruminer et pouvoir en sortir quelque chose. Moi, ce matin, j'étais au centre des congrès Robert Schuman. J'ai entendu, j'ai pris le pouls aussi de tout. Toute cette foule qui était là, des évêques, des cardinaux, des élus locaux, nationaux, c'était très émouvant de voir l'attention qui était portée à la parole du pape, puisque le pape est certes un chef d'État, mais c'est aussi un chef religieux. Et on ne sait pas parfois s'il parle en tant que chef d'État et chef religieux, et je pense que c'est aussi tout l'intérêt de sa fonction, c'est qu'il peut jouer sur les deux tableaux pour faire passer beaucoup de messages. Et il y en a eu beaucoup ce matin.
0: Comment interprétez-vous le fait, je vous pose la question à tous les trois, qu'il y a eu très peu de chefs d'État et de gouvernement, pour ne pas dire, pardonnez-moi, il y a eu Monaco, Luxembourg, Andorre, sauf le respect que l'on doit bien sûr à ces États, il n'y a pas eu de représentants de l'Allemagne, par exemple.
5: Oh oui, on peut le regretter.
0: On parle de réconciliation franco-allemande, Robert Schuman, l'Allemagne n'envoie personne. Comment, alors qu'Emmanuel Macron est là? Moi, je pensais qu'au début, Emmanuel Macron ne viendrait pas, parce que c'est tout à la fin. C'est sans doute lui qui a retardé le pape, à mon avis. Oui. Mais c'est tout à la fin qu'on a su qu'il viendrait. On m'a fait passer un message. Tiens, Emmanuel Macron est là. Donc je me suis dit, effectivement, les autres chefs d'État européens ne vont pas se déplacer parce qu'Emmanuel Macron ne venant pas, celui qui reçoit ne vient même pas. Donc moi, je ne me déplace pas. Il est là. Et les autres chefs d'État, les 27, hein, il y a 27 quand même, et les poids lourds, et évidemment l'Allemagne, n'est pas là. Comment l'interprétez-vous, Guylain Knepper?
5: Alors moi, je peux prendre deux casquettes, parce que je suis mosellan de naissance et très fier d'être mosellan et lorrain, et je suis francilien depuis quelques années pour des questions de cœur. Et en fait, je pense que quand on est en Moselle, on a l'impression que... Enfin, on connaît notre ville et on est fier de notre ville. Mais quand vous posez la question à un Parisien, moi je voyais des collègues qui me disaient « Mais quelle idée le pape a-t-il eu de venir à Metz ?» Je pense qu'il y a un déficit d'image de la ville de Metz si le pape avait fait son discours à Paris.
0: Je vous parle des autres chefs d'État européens, moi je vous parle de l'Allemagne, ils savent quand même que Metz, oui, est une ville qui existe.
5: Oui, mais quand le pape fait un discours en un lieu, il y a aussi la symbolique du lieu qui est très importante, et je pense que si un tel discours avait été fait au Parlement européen ou s'il avait été fait à Paris, il aurait eu sans doute plus de répercussions, et je pense que c'est la volonté aussi du pape d'avoir choisi ce lieu qui est Metz. Laurent Comas, il le disait tout à l'heure, hein, cette ville qui a été tiraillée, on parle de 1870, mais en fait depuis des siècles, entre la France et l'Allemagne, il n'a pas choisi Strasbourg, le lieu des institutions, il a choisi Metz, le lieu de l'inspiration européenne, le lieu du berceau intellectuel de l'Europe, et je pense que l'intérêt est là, c'est justement, et c'est ce que disait Fabienne Keller, il n'y a pas eu de critique des institutions, mais en fait il n'y en aura pas, et le Saint-Siège n'a pas à se prononcer sur la gouvernance de l'Union européenne, et c'est là en fait que la parole du pape a vraiment du poids, c'est qu'il nous force à nous réinterroger sur non pas comment faisons-nous les choses, mais qu'est-ce que nous voulons faire d'abord pour savoir ensuite ce qu'il faut mettre en place pour les réaliser.
0: Laurent Comaille et Bruno Terret, sur cette politique de la chaise vide, pratiquée par l'Allemagne.
2: Je trouve assez décevant qu'il n'y ait pas eu de représentants de l'Allemagne
0: qui est en pleine crise politique, l'Allemagne, aujourd'hui.
2: Oui,
0: quand même.
2: Alors il y a la crise politique, mais aussi il y a le rapport à la papauté qui n'a jamais été simple en Allemagne. L'Allemagne est divisée entre catholiques et protestants. Il y a eu des histoires assez conflictuelles avec la papauté par le passé, notamment à l'époque de Bismarck, avec ce qu'on appelait le Kulturkampf. Mais ce n'est pas facile pour les politiques allemands
0: Il y a le chemin synodal qui est plus récent, et le chemin synodal n'est pas évident non plus. Hein.
2: Ouais, c'est pas évident. Non, c'est franchement... j'aurais été un chef politique allemand, je pense que j'aurais été bien embêté.
0: Oui, mais mettons de côté l'aspect religieux. Ouais. Metz,
2: oui.
0: Carrefour, ville des trois frontières.
2: Oui, il y a le symbole.
0: Carrefour franco-allemand, réconciliation franco-allemande, le pape qui vient pour parler de l'Europe, il n'y a personne.
2: Oui,
0: c'est... Je suis désolé, c'est quand même... Alors moi, j'ai une petite thèse, qui est de, et vous allez me dire ce que vous en pensez, c'est de considérer qu'en fait, et à tort à mon avis... C'est de l'histoire ancienne que l'Union européenne est sur une autre planète aujourd'hui et que finalement elle n'a plus rien à voir avec ce qu'avait imaginé Robert Schuman. Et que parler de Robert Schuman, c'est un peu comme si on faisait un colloque universitaire, Laurent Comaille, sur Charlemagne, Charles Quint, Jeanne d'Arc, vous voyez ?
2: Oui, oui.
0: De l'histoire ancienne, c'est-à-dire, ça n'est plus le référent en fait des institutions européennes. Est-ce que j'exagère ou pas pour vous, Laurent ? Dites-moi, parce que je me suis dit, si les 27 ne viennent pas, ils se disent, bon, Schuman, c'est bien, mais c'était avant.
2: Ouais, c'est fort possible. C'est fort
0: mais
2: possible.
0: Mais vous avez le droit d'être en désaccord, c'est juste une hypothèse.
2: Oui,
0: hein.
2: C'est
0: vous,
2: fort possible.
0: Vous n'êtes pas d'accord.
2: Je ne partage pas.
0: Non, alors allez-y, ça m'intéresse. Allez-y. Alors,
3: premièrement, c'était une visite d'État en France. Alors, il y a eu un savant dosage. Est-ce que c'est une visite d'État ou c'est une visite spirituelle ? Et le pape a bien voulu marquer qu'à un moment donné, il se retrouvait avec ses évêques, conférence des évêques, avec le peuple de France, fille aînée de l'Église. Et donc, c'était plus intimiste aujourd'hui. Donc, ça, c'est la position. Deuxièmement, pourquoi l'Allemagne et les voisins ? Parce qu'ils n'ont peut-être pas été invités par le gouvernement central.
0: Ils ont été invités.
3: Voilà, ou ils ont d'autres sujets aujourd'hui. Mais là, l'esprit de Schuman demeure plus que jamais d'actualité aujourd'hui. Au niveau des fondements, je ne sais pas pour ça.
0: Pourquoi ? Allez-y, dites-moi pourquoi.
3: Pourquoi ? Parce qu'on n'a pas encore été jusqu'au bout de l'intention de Schuman. On est la CED, on ne l'a pas fait au niveau de défense. On y arrive. L'Europe fiscale et sociale n'a pas été faite. On y arrive à petits pas. Donc il reste encore de la marge aujourd'hui pour que l'esprit de Schuman puisse être à une monnaie, s'il ne faut pas l'oublier, puisse se concrétiser. Donc c'est un début. Simplement, derrière cela, il y a des valeurs. On a perdu peut-être en valeurs qu'il faut retrouver. C'est tout, avec un enthousiasme qu'on doit transmettre à la jeunesse.
0: Les valeurs sociétales portées en étendard par l'Union européenne ne sont pas tellement celles du catholicisme de Robert Schuman. Hein.
3: La subsidiarité, vraiment,
0: oui, non,
3: pas par l'Église.
0: Aujourd'hui, du point de vue anthropologique, en tout cas.
3: On y revient.
0: En tout cas, le pape Léon XIV a fait passer beaucoup de messages de ce point de vue, de la défense de la dignité humaine, de l'anthropologie, oui, de la nature humaine. Il a même utilisé le terme de nature humaine, ce qui paraît peut-être quasiment disruptif aujourd'hui, hein, au regard de certaines idéologies quand même qui sont assez promues par l'Union européenne. Nature humaine, c'est quelque chose aujourd'hui.
3: C'est vrai, il l'a dit.
0: C'est quasiment un parti pris de considérer qu'il y a une nature humaine.
3: Oui, c'est vrai, l'handicap aujourd'hui, le respect de la personne, de ceux qui ont subi des violences. Bon, il a bien défendu et au-delà de la loi, il a réussi à atteindre notre sensibilité. Mais je dirais quand même qu'il y a un point quand même important, c'est qu'il y a quelque chose de moderne quand même dans l'intervention du pape. Dire que le progrès au jeu technique n'a de sens que s'il reste au service de l'être humain. Avec l'IA et autres, il se l'est bien approprié. Donc il est dans la modernité aujourd'hui, ce qui touche les jeunes en termes de communication. Et avoir choisi au Dicaster une femme, ça quand même montre un petit peu une évolution de l'Église au niveau sociétal. Donc c'est pourtant maintenant, comme le cardinal Ulrich l'a proposé, ben, il faut permettre aux femmes d'avoir accès à la prêtrise.
0: Ça, c'est un autre sujet, on ne va pas l'ouvrir maintenant, parce que là, je dois rendre l'antenne. Si vous me demandez d'ouvrir ce dossier-là...
12: Moi, je ne prends pas la suite sur ce sujet-là.
0: Je suis sauvé par le gong de 15h30. Je vous remercie, Bruno Terrain. Merci beaucoup d'avoir été des nôtres, président du mouvement européen Luxembourg, chargé de la reconversion des friches industrielles pour ArcelorMittal, notamment, parce que vous êtes membre aussi de Centesimo Sanus. Laurent Comaille, universitaire historien, spécialiste de la Lorraine, merci beaucoup pour cet éclairage en profondeur, ainsi que Guylain Knepper. Et Guylain Knepper, je ne vais pas vous remercier parce que vous restez avec Madeleine Vatel et vous connaissez bien Sichazel, vous avez été ancien employé de la maison Robert Schuman. Bonjour Madeleine.
12: Bonjour Louis Dauphresne, vous me laissez un super invité, merci beaucoup.
0: Il a de la ressource, il en a sous le pied.
12: Eh bien super, merci Louis Dauphresne.
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12: Bien, j'ai plus de retour. Je voulais sortir, ouais, elle va parler et j'arrive tout de suite. Bonjour à tous et bienvenue, on est ensemble sur RCF Notre-Dame jusqu'à 18h. Merci d'être avec nous pour suivre les déplacements du pape Léon XIV, ses gestes, ses discours et ses temps de prière. Toutes les équipes de RCF Notre-Dame sont mobilisées. Hier, c'était avec RCF Occitanie. Aujourd'hui, les journalistes, les techniciens de Metz, Nancy, Strasbourg sont avec nous. C'est aussi la proximité, la force de notre réseau qui converge pour donner toute l'importance que demande un tel événement. Et c'est ici, en direct depuis Metz, que Léon XIV s'apprête à célébrer la messe dans la cathédrale Saint-Étienne, en présence des présidents des conférences épiscopales d'Europe, ainsi que des pères et mères abbesses des pays frontaliers conviés par le cardinal Jean-Marc Aveline, président de la Conférence des évêques de France. Mais avant d'entrer dans ce moment de prière en compagnie du père Philippe Berached et de revenir avec nos invités sur l'élan spirituel donné par le pape Léon XIV, je vous propose de rejoindre le parvis de la cathédrale où se trouve Étienne Pépin, directeur de la rédaction de RCF Notre-Dame. Étienne, bonjour, je crois que vous avez reconnu quelques visages.
14: Oui, alors je suis à l'intérieur de la cathédrale, vraiment à l'entrée, et là on attend vraiment le pape Léon XIV, il devrait arriver maintenant très très bientôt. Plusieurs personnalités étaient là pour répondre aux journalistes et puis accueillir les personnalités qui entraient dans la cathédrale, en particulier le cardinal Jean-Marc Aveline, l'archevêque de Marseille et président de la Conférence des évêques de France. C'est lui qui a invité le pape Léon XIV à vivre ce voyage apostolique, et il me disait combien il pensait que ce voyage pouvait transformer la France. Pour lui, il s'agit véritablement d'un moment d'enthousiasme. Il m'a dit qu'il sentait bien que c'était maintenant qu'il fallait que le pape vienne, c'est maintenant que la France a besoin de cette visite, et il a dit combien il trouvait que ce moment était extraordinaire. Alors je l'ai interrogé sur tous ces passages des discours du pape Léon XIV à destination des Français qui se confrontaient aussi à des lois sociétales qui viennent troubler, bouleverser les catholiques, et il m'a dit que combien il était bon que la France soit capable d'entrer en dialogue et d'entendre aussi cette voix, cette autorité morale que représente le pape Léon XIV, et combien ça pouvait nourrir le dialogue sociétal dans notre pays. C'est ce que m'a partagé également Charles Persona. Vous savez, c'est l'ambassadeur de France près le Saint-Siège. Il était là aussi, j'ai pu le rencontrer. Et lui, comme ambassadeur français, il me dit combien il a été touché au cœur par cette visite. Alors évidemment, il a la distance du diplomate, mais il dit, la France peut être touchée par des rencontres qui nous font entrer dans une forme de transcendance et de rapport au spirituel, le spirituel qui est essentiel pour notre monde, notre société, et qui en a tant besoin. Voilà pour ces quelques rencontres, et vous l'entendez, les chants résonnent dans la cathédrale. On sent que le moment tant attendu des habitants de Metz va s'accomplir, va arriver, va advenir. Le pape Léon XIV devrait bientôt franchir les portes de la cathédrale Saint-Étienne de Metz.
12: Merci beaucoup Étienne Pépin, directeur de la rédaction de RCF Notre-Dame, en direct depuis le parvis de la cathédrale Saint-Étienne de Metz, où se trouve actuellement le pape. Il est arrivé juste devant la cathédrale, il est en train d'échanger avec François Grosdidier, le maire de Metz, qui lui a remis une raquette parce que le pape Léon XIV est un grand sportif. Il a fait réouvrir la piscine, il pratique beaucoup de sports, ça fait partie aussi de son quotidien, et le maire de Metz a visiblement été sensible à ce trait de caractère. Merci, on vous retrouve dans quelques instants avec nos invités.
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12: Et tandis que le pape Léon XIV s'apprête à entrer dans la cathédrale Saint-Étienne de Metz, nous retrouvons nos invités. On prend un temps d'échange sur les prises de parole du pape de ce matin. On va insister sur les dimensions spirituelles sur RCF Notre-Dame. Avec nous, pour en parler, Sébastien Maillard, bonjour.
16: Bonjour.
12: Vous êtes conseiller spécial de l'Institut Delors, ancien correspondant de la Croix à Bruxelles, et puis ancien correspondant de la Croix à Rome. Vous êtes aussi l'auteur du livre « Qu'avons-nous fait de l'Europe ? Lettre ouverte à Robert Schuman », et c'est publié aux éditions Salvator. Merci d'être avec nous. À vos côtés, Guylain Knepper, pardon, historien, spécialiste de Robert Schuman. Vous avez écrit de nombreux articles sur cet Européen passionné. Vous nous en parlerez. Merci d'être avec nous. Bonjour.
16: Bonjour.
12: Alors, merci à tous les deux de nous avoir rejoints à l'occasion de la visite du pape Léon XIV en France, visite qui s'achèvera ce soir après plusieurs jours en France et après une grande journée de rencontres ici à Metz. Alors ce matin, il a été question de réconciliation, d'engagement, d'unité, de paix. Tous ces points ont été au cœur des échanges. Sébastien Maillard, si vous deviez nommer un fil directeur des différentes interventions aujourd'hui dans les propos de Léon XIV, qu'est-ce qui vous a marqué ?
15: Le fil conducteur, c'est clairement Robert Schuman, en tout cas d'entrée de jeu, aussi bien dans la rencontre interreligieuse, dans sa première prise de parole là, puis dans son discours, il a attaqué, je dirais, sur Schuman, et après ça a été vraiment la figure qui suit tout son discours. Si on le relit bien attentivement, il le cite, j'ai cité au moins quatre fois la déclaration Schuman elle-même, et puis d'autres. Donc c'est vraiment la figure, et d'ailleurs c'est le choix de Metz, hein, qui commande cela, et je crois qu'il était même question au départ dans la préparation de ce voyage de voir s'il eût été possible, même qu'il aille à Sichazel, où repose Schuman et où il séjournait fréquemment. Mais bien sûr, c'était compliqué d'accueillir autant de monde là-bas. Mais on voit que c'est Schuman qui retient, parce qu'en fait, dans son discours sur l'Europe, il ne cite pas de pays particulier. J'ai pas vu le mot France, ni Allemagne, ni... Il parle pas d'ailleurs des racines chrétiennes en tant que telles, on trouve pas l'expression elle-même, en fait. Mais il parle plutôt des racines schumaniennes du projet européen. Et il revisite le projet européen, il nous ramène à ses fondamentaux pour leur montrer l'actualité. Et moi, c'est pour ça que je dirais que pour répondre à votre question, Schuman, c'est la... Alors on verra si on reparle dans l'homélie, mais en tous les cas, c'est vraiment le fil conducteur de cette journée.
12: Guylain Knepper, est-ce que vous aussi, des points vous ont rejoint dans aussi vos recherches sur Robert Schuman, mais peut-être ailleurs? Je souligne jusqu'à l'instant, le pape se recueille avant de célébrer la messe ici dans la cathédrale Saint-Étienne de Metz.
5: Alors moi, contrairement à Sébastien Maillard, j'ai vraiment entendu une mention des racines chrétiennes de l'Europe. Alors pas mentionnée telle quelle, mais le pape dit tout de même que l'Europe a une dette, il y a une dette de la culture européenne envers le christianisme, et il cite les influences bénédictines dans les universités, dans l'enseignement. Donc il n'a pas joint le nom et l'adjectif racine à chrétienne, mais il rappelle profondément que l'inspiration du projet européen, et c'est celle de Robert Schuman, de Konrad Adenauer, d'Alcide de Gasperi, qui étaient tous trois des chrétiens démocrates, qui étaient des hommes des frontières aussi, qui avaient aussi une expérience très particulière de la guerre, puisqu'ils n'ont pas été à la guerre, aucun des trois, Schuman non plus, puisqu'il a été placé à l'arrière du front, et donc ce sont des personnes qui se sont réunies, qui ont été placées sur l'échiquier politique, Robert Schuman dirait, de manière providentielle à un moment donné de l'histoire, et qui, forts de leurs convictions chrétiennes, ont pu mettre en avant un projet au nom de leur foi. Ce qui ne veut pas dire qu'on vient avec un porte-étendard chrétien pour construire l'Union européenne, mais que toute bonne idée, disait Robert Schuman, doit s'appuyer sur des valeurs, et c'est ce que Léon XIV nous a aussi rappelé ce matin.
12: Sur l'inspiration chrétienne, Sébastien Maillard.
15: Oui, elle court dans le discours, c'est clair. Ce que je voulais dire sur les racines chrétiennes, c'est que l'expression en tant que telle, qui, on sait aujourd'hui, peut être plus ou moins récupérée, controversée. Enfin, je pense s'il l'avait martelé en tant que telle, on était sûr que ça allait poétiquement être... C'est peut-être maintenant devenu trop chargé pour qu'il l'emploie.
12: Il le dit d'ailleurs.
15: Par contre, c'est effectivement clairement... Et j'aime beaucoup dire cette expression de dette que la culture européenne doit au christianisme. C'est une autre manière, je dirais, de d'exprimer à la source. Moi, quand il parle des ordres monastiques, notamment des bénédictins, ça m'a un peu rappelé le discours de Benoît XVI aux Bernardins en 2008, lorsqu'il évoque aussi la contribution monastique à la civilisation européenne.
12: Oui, il insiste là-dessus. Qu'est-ce qu'il dit justement de cet héritage des bénédictins notamment?
15: Il insiste sur la valeur du travail. On sait que la ora et labora, c'est la devise, si je puis dire, des bénédictins, et la dignité du travail. Et on sait d'ailleurs, Robert Schuman, il aurait pu, s'il l'avait voulu, ne pas travailler, parce qu'il était suffisamment riche et rentier, héritier d'un père rentier pour mener une vie oisive s'il en avait voulu. Et je crois d'ailleurs je crois qu'il a fini finalement assez pauvrement, parce qu'il a tellement distribué son argent qu'il n'avait pas forcément.
5: Alors c'est vrai que par son testament, il a arrosé largement autour de lui. Il avait beaucoup de fioles aussi. Il avait plus de 20 fioles. Enfin, je veux dire, c'était pas du tout un parrain négligent. Il a financé la scolarité de tous ses fioles. Il a été un parrain très présent, et il a été un homme aussi très généreux, et qui a vécu chichement malgré les ors de la République qui l'ont côtoyé pendant quelques...
15: Il y a même une dimension, on dirait un peu même franciscaine chez Schuman, plus que bénédictin. Mais donc, le pape a évoqué Saint Benoît, patron de l'Europe. Il n'a pas évoqué tous les autre saint patron de l'Europe que Jean-Paul II après a rajouté.
12: Oui.
15: Là, il s'est concentré sur les bénédictins aussi pour la valeur du dialogue. Il a rappelé. Et je trouve qu'il y a ici un mot pour moi qui court à travers tout le discours aussi. Il y a la figure de Schumann, mais il y a ces valeurs du dialogue qu'il faut avoir. Et notamment, il a cité le dialogue entre les églises et les institutions européennes.
12: Le dialogue n'est pas un frein à l'action, a-t-il dit avant-hier. C'est aussi dans cette continuité-là, finalement.
15: Clairement. Non, c'est même sans doute un préalable. Globalement, j'ai trouvé que c'était un discours vraiment pro-européen, on ne va pas se cacher. C'est-à-dire, c'est un discours qui rend hommage et, je dirais, salue l'œuvre de la construction européenne. Je trouve très respectueux des institutions européennes. C'est pas un discours à charge contre les institutions européennes du tout. Il n'est pas non plus à bénir ce qu'elles font. C'est pas son rôle. Mais je trouve surtout qu'il évite de renvoyer dos à dos la civilisation européenne d'un côté et l'Union européenne de l'autre, comme si c'était deux choses complètement distinctes qui n'avaient rien à voir. Au contraire, il le rappelle en citant la déclaration Schuman. Et d'ailleurs, Schuman a une sorte de trait d'union que c'est bien que l'Europe, justement, la civilisation européenne a besoin d'une Europe organisée pour porter son projet construit sur la civilisation. Donc c'est vraiment, je dirais, le projet européen, il en émane, il n'en est pas distinct. Et je dis ça parce que dans certains courants politiques très extrêmes, il y a au contraire une opposition entre les deux. Et là, moi, je trouve que son discours vise à faire le lien et à ancrer bien le projet européen dans la civilisation, comme Schuman l'entendait.
12: Oui, parce qu'il insiste aussi sur la personne qui va conduire les changements, la vocation de ceux qui vont entendre de ne pas se résigner, de changer les choses, d'avancer, d'aller vers l'autre, de ne pas se méfier de l'altérité en quelque sorte.
15: Ben, l'Europe, c'est là pour le coup, si je peux citer Jean Monnet à ce micro aussi, il disait que c'est avant tout fait par des hommes et des femmes. Et donc aujourd'hui, l'Europe, elle ne va pas avancer d'elle-même par inertie. Hein, et il faut des hommes de bonne volonté qui veulent la construire. À l'exemple de Schuman, il a cité effectivement Gasperi. Je crois qu'il n'a pas cité en fait Adenauer. Je crois que les Allemands en sont un petit peu... auraient trouvé que ce n'était pas inutile.
12: Alors Adenauer avait été cité par Jean-Marc Aveline.
15: Avant, c'est vrai. Mais en tout cas dans la bouche du pape. Mais il appelle à la fin des jeunes à reprendre le flambeau. Pour moi, c'est un discours un peu de transmission du projet européen aux nouvelles générations pour dire maintenant... Allez-y, vous avez cet héritage, vous avez cette méthode Schuman, vous avez de l'or entre les mains, en quelque sorte, et faites-le fructifier.
12: Et c'est vrai qu'il insiste pour dire que l'Europe n'aurait pas été la même si ce n'était pas un homme inspiré par des valeurs chrétiennes qui l'avait construite, si ce n'était pas des hommes inspirés par les valeurs chrétiennes. Il insiste sur le fait que Robert Schuman avait grandi dans l'idée qu'il y a une égalité entre les hommes, qu'il n'y a pas de distinction à faire entre les races, les classes sociales.
15: Ce que je trouve intéressant, c'est qu'il il commence par la culture. On dit souvent que l'Europe, on prête aussi cette phrase, peut-être qu'il n'a jamais prononcée à Jean Monnet, que si c'était à refaire, il commencerait par la culture. Il commence par la culture en rappelant toute cette culture européenne dans laquelle Robert Schuman a grandi, parce qu'à la fois il a grandi dans une opposition entre la France et l'Allemagne pendant sa jeunesse et dont il a été quelque sorte les terres d'affrontement. Et en même temps, il avait cette double culture, voire triple culture si on inclut le Luxembourg. Donc il préfigurait quelque sorte cette Europe réconciliée dans sa propre vie intérieure et culturelle. Et oui, peut-être, on a du mal à imaginer un tel geste de réconciliation avec l'Allemagne sans une inspiration chrétienne. C'était peut-être qu'on va pas refaire l'histoire, peut-être que d'autres l'auraient fait à sa place, mais il n'empêche que, et ça a été aussi rappelé par les assises de Gasperi, était aussi un démocrate chrétien qui ont puisé dans leurs valeurs chrétiennes leur inspiration politique. Ils n'ont pas pour autant, brandit leur foi comme un étendard pour ni instrumentaliser, mais c'est clairement leur boussole et leur source d'inspiration. Là, c'est indéniable dans le cas de Robert Schuman.
12: Et tandis que nous échangeons avec vous, Sébastien Maillard, le pape est maintenant à l'intérieur de la cathédrale Saint-Étienne à Metz. Il fait le tour du clergé, il salue chacun d'entre eux. Monseigneur Ulrich, archevêque de Paris, on voit tous les évêques qu'il salue. Et puis, les chants vont commencer. On est encore dans le tout début de cette messe. Et nous évoquons avec vous ce que, justement, le pape a tenu à dire au clergé, actuellement, avec Mgr Mathieu Rouget. Il y a un échange... Je crois que Mgr Rouget peut le remercier, comme il l'a fait hier à l'antenne, sur les propos que le pape Léon XIV a tenus sur la fin de vie. Il était extrêmement ému à notre micro pour redire combien c'est important de rappeler que la vie humaine est importante du début à la fin. Mm-hmm. Sébastien Maillard.
15: Oui, mais d'ailleurs, ça a été redit à la fin du discours aussi sur l'Europe. Mais moi, une chose qui m'a frappé aussi dans ce discours, c'est à quel point il y a un mot qui revient souvent aussi, c'est l'universalité. Alors l'universalité, c'est bien sûr l'étymologie même du mot catholicisme, mais c'est aussi les droits universels et l'universalité, la valeur de la dignité de la personne humaine. C'est quelque chose qui, de quelque sorte, dans l'Europe, peut-être qu'il faut être un non-européen pour que ce soit encore mieux pour nous, Européens, audible. Il peut se permettre de dire à l'Europe, vous voyez, vous avez des valeurs universelles. Si un Européen le dit, peut-être qu'on serait ouais. presque gêné. Là, c'est un propre Américain qui nous le dit. Il souligne l'importance aussi dans son discours. Il souligne, je dirais, à double trait, l'importance du droit. Parce que l'Europe, c'est une construction juridique. Ouais. Et dans un moment de brutalisation des rapports de force, il vient dire à l'Europe, et c'est aussi une de ses valeurs, c'est que vos rapports entre États sont fondés maintenant sur le droit. Mmh. Et ça aussi, c'est un héritage de Schuman. Parce que Schuman était avant tout un homme de droit, c'était un avocat, c'était un juriste. Et donc, il a fait l'Europe aussi. C'est toute la force et à la fois la faiblesse de l'Europe, c'est qu'elle repose sur le droit, le droit international. Et il a rappelé, j'ai vraiment été frappé par ça, que le pape insiste autant sur l'importance du droit international quand on sait à quel point il est piétiné aussi bien par le président Trump que par le président Poutine et d'autres forces hégémoniques dans le monde aujourd'hui.
12: Il l'a répété effectivement aussi à l'UNESCO, c'est le droit plus que la force évidemment.
15: L'Europe, c'est la construction européenne, c'est la victoire du droit sur la force. Et c'est aujourd'hui important que mais Marc Carney quelque part l'a un peu redit à sa façon, le premier ministre canadien la semaine dernière au Parlement européen, c'est aujourd'hui que ceux qui respectent le droit doivent, je dirais, se serrer les coudes et s'épauler.
12: Mais c'est aussi une manière de rejoindre les Français qui sont soucieux des droits de l'homme et pour lesquels ça fait partie vraiment de leur construction aussi de la nation.
15: Oui, c'est aussi peut-être pour rappeler que le droit national, certes, c'est important, mais que le droit international, ça l'est aussi, puisque certains disent, oui, bon, le droit européen, c'est bien gentil, mais le droit national, c'est quand même ce qui prime. Alors que lorsqu'on est État membre de l'Union européenne, on participe à l'élaboration d'un droit européen auquel on accepte librement de consentir et qui est co-construit par tous ces États. Ce n'est pas un droit qui nous tombe dessus, c'est un droit auquel qu'on élabore ensemble, mais qu'on accepte volontairement, en toute liberté, de respecter. Je pense qu'il a insisté sur cette primauté du droit international.
12: Sébastien Maillard, il a aussi dit que c'était une exigence éthique. Les droits de l'homme ne sont pas dépourvus d'une éthique et d'une véritable exigence. C'est ce qu'il a tenu à rappeler. Est-ce que ça vous parle aussi?
15: Oui, c'est peut-être effectivement ça fait écho aussi à son discours à l'UNESCO
12: à propos de la fraternité,
15: sur qu'est-ce qu'être humain et quand ici il dit que ce qui est moral n'est pas forcément, ce qui est légal n'est pas forcément moral. Bon, effectivement, il y a ces droits de l'homme, il a aussi insisté sur les devoirs qui en émanent. C'est pas, il n'y a pas des droits, mais il y a aussi des devoirs. C'est un discours qui est, nous invite qui met en exergue à quel point la paix entre nations exige une confiance mutuelle sur le respect du droit. Parce que si vous vous mettez demain à ne plus respecter le droit et à l'enfreindre et à le piétiner et à le contourner, ou à sort dessus, c'est sûr que là, les tensions peuvent commencer. Et on le voit très clairement dans la manière dont certains despotes se comportent. Et la paix, c'est de dire que ce n'est pas seulement une question d'absence de guerre, c'est une question d'avoir des rapports de confiance sur la parole donnée. et sur le respect du droit.
16: Oui, il a utilisé le terme de respect de la parole donnée et de la promesse aussi. Alors la promesse, ça a le sens biblique, bien sûr, mais aussi la promesse tout simplement d'un État vis-à-vis d'un autre.
15: Ah oui, parce qu'en en fait, on est lié avec, dans la construction européenne et dans, au quotidien, c'est vraiment une construction qui repose sur la confiance entre États. Lorsqu'un accord est fait à Bruxelles entre les 27, une sorte de parole donnée, oui. Lorsqu'un chef d'État va à Bruxelles à un sommet européen et qu'il s'engage, après, c'est d'ailleurs pour ça que Charles de Gaulle n'avait pas remis en cause le traité de Rome alors qu'il n'était pas forcément pour. Mais la parole de la France avait été donnée, il fallait, maintenant il n'allait pas revenir dessus, c'était quelque sorte, il ne voulait pas renier la parole. Et inversement, ce qui avait provoqué, je fais un saut dans l'histoire, mais ce qui avait provoqué beaucoup de tensions avec le Royaume-Uni lorsqu'ils ont quitté l'Union européenne, c'était que Boris Johnson revienne sur la parole qu'il avait donnée dans les négociations de sortie. Donc, lorsqu'un État fait ça, lorsque Viktor Orban faisait ça, par exemple, avec les, en Hongrie, avec ses homologues, là, effectivement, vous brisez la confiance. Oui. Et sans confiance, il n'y a pas d'Europe.
16: C'est aussi ce qu'a rappelé le pape Léon XIV, tandis que nous voyons les vitraux magnifiques de la cathédrale Saint-Étienne à Metz. L'orgue va commencer son envolée.
15: Chagall qui a contribué aux vitraux de
16: cette cathédrale. Tout à fait, Chagall. Il a aussi été question du peuple juif et des juifs et de l'histoire des juifs dans les propos de Léon XIV. Voilà, Léon XIV qui a rappelé que pour Robert Schumann, justement, l'inspiration du christianisme tenait dans le fait que eh bien, les valeurs intérieures ennoblissent l'homme et finalement donnent à avoir une relation avec son prochain qui est celui de tout homme et son prochain. C'est cela qui est aussi venu redire Léon XIV en disant à quel point Robert Schumann avait été inspiré de cela.
15: Mais moi, ce qui me frappe quand on parle de Robert Schumann et l'histoire des valeurs intérieures, c'est que c'était un homme qui avait une vie intérieure profonde. Il y a ce témoignage assez saisissant de François Mitterrand qui a été ministre de Robert Schumann lorsque Robert Schumann était président du Conseil, enfin, on dirait aujourd'hui Premier ministre, et il était impressionné par les méditations que faisait ce ministre des Affaires étrangères dans son bureau sans aucun papier. Il était en pleine méditation. On n'osait pas le déranger, non pas parce qu'il était en réunion, mais parce qu'il était on sentait une vie intérieure forte. Et c'est pour ça aussi qu'il rentrait à Seychelles tous les week-ends pour faire des marches sur le Mont Saint-Quentin ou autre, pour vraiment cultiver cette vie intérieure sans laquelle peut-être on y voulait pas être. Il n'a pas pris cette décision de faire l'Europe, je dirais, sous une impulsion, sous un coup de... C'était pas simplement un coup de folie et je pense que si on veut pas être dominé aujourd'hui par des sentiments négatifs comme la frustration, le ressentiment, la haine et autres, il faut avoir une vie intérieure profonde. Et Schumann est pour ça un exemple d'engagement politique, une personne qui est habitée par une vraie force intérieure, qui bien sûr qui lui vient du christianisme, mais c'est je pense une leçon au-delà de l'Europe pour les hommes et les femmes qui veulent s'engager de prendre. Il a d'ailleurs parlé dans son discours, le pape, de la patience, du temps long, et on est vraiment aujourd'hui dans une culture de l'immédiateté et de l'impatience. La construction européenne, c'est forcément un processus de longue durée. C'est un temps long, mais c'est propre à la déclaration Schumann qu'il a citée. Ça ne se fait pas d'un coup. C'est pas une table rase où c'est une construction un peu à l'image d'une cathédrale, justement. Ça prend des siècles. Hein. Et chacun apporte sa pierre à l'édifice. Je crois qu'aujourd'hui, le pape Léon a apporté une belle pierre à l'édifice de la construction européenne.

0: Nous sommes dans la cathédrale Saint-Étienne de Metz. Nous évoquions les vitraux de Marc Chagall, vitraux magnifiques, où il évoque justement la Bible et ses nombreux passages. Et nous a rejoint le père Philippe Berrachet. Bonjour.
1: Bonjour Madeleine.
0: Merci d'être avec nous. Vous êtes assomptionniste. Vous êtes avec nous pour nous commenter cet office que va présider le pape Léon XIV ici en direct à Metz et retransmis sur notre antenne RCF Notre-Dame.

0: pour se réfugier, mais aussi pour travailler sa foi. Et c'est clairement un homme de foi qui avait une dévotion mariale importante. On a parlé justement qu'il avait un penchant un peu franciscain dans son rapport au christianisme. Il a fait des pèlerinages à Rome. Il était bien accueilli au Saint-Siège. Donc c'est un ardent catholique. Il avait une vie de prière, il avait aussi un marcheur. Dans les environs, mais aussi marcher dans les Alpes. Je ne sais pas s'il prie en marchant, mais en tous les cas, ce n'est pas une activité incompatible.
1: Ouais.

0: Et donc la procession a commencé. On a vu le pape Léon d'abord s'attarder avec ses frères évêques, mais aussi tous les concélébrants, les prêtres, les diacres et aussi les enfants de chœur. Il a pris soin de saluer aussi les personnes handicapées, les personnes à mobilité réduite. On voit que cette proximité du Saint-Père avec chacun, eh bien, est un peu sa marque et sa touche personnelle. Entrer en procession pour une célébration, c'est aussi eh bien, se préparer notre cœur à cette rencontre avec le Seigneur qu'est la célébration de l'Eucharistie. C'est un turiféraire avec l'encens qui précède cette procession. Le Saint-Père arrive en dernier. L'encens pour symboliser que, eh bien, oui, c'est le Seigneur qui va être honoré, nos prières ensemble qui va être honorées.
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1: Direction la cathédrale Saint-Étienne de Metz où nous retrouvons les fidèles qui s'apprêtent à vivre un temps de prière, l'Eucharistie, célébré par le pape Léon XIV. Ce sera sa dernière messe. Il est extrêmement souriant et je dois dire que tout le clergé qui l'accompagne aussi. Il avance pour rejoindre l'autel et bénit tous ceux qu'il rencontre sur son passage et qui se sont pressés pour pouvoir être à l'intérieur de la cathédrale Saint-Étienne à Metz. Avec nous pour commenter cet office, le Père Philippe Berached, qui sera notre compagnon de route pour cet office.

Cathédrale Saint-Étienne de Metz, surnommée la lanterne du bon Dieu, parce qu'il y a 6500 mètres carrés de vitraux, et dont on en parlait tout à l'heure, ceux de Marc Chagall. Le pape va porte une chasuble blanche qui a été dessinée spécialement pour cette occasion et qui symbolise la joie, la lumière, la pureté et la gloire pour célébrer le Christ et la Vierge Marie.

le pape Léon qui vient d'arriver à l'autel, qui va embrasser, signe que cette communion entre lui qui va présider cette Eucharistie et le Christ qui s'offre, l'encensement qui va suivre, qui signifie eh bien, ces prières qui montent vers le ciel, nos propres prières. Nous pouvons effectivement nous unir à cette célébration ici à Metz. Dans son homélie aux Vêpres à la cathédrale Notre-Dame de Paris, vendredi, le pape Léon invitait l'Église de France à être attentive à une belle liturgie. La beauté de la liturgie, eh bien, c'est surtout eh bien, vivre ce que l'on célèbre, la beauté de ces prières qui sont les nôtres.

Au nom du Père, du Fils et du Saint-Esprit. La paix soit avec vous. Frères et sœurs, nous voici ici rassemblés pour prier le Seigneur pour la paix qui fait défaut à tant de peuples à travers le monde. Entrons dans cette célébration en reconnaissant que nous avons péché. Je confesse à Dieu Tout-Puissant ce qui connaît devant vous, frères et sœurs, que j'ai péché en pensée, en parole, par action et par omission. Oui, j'ai vraiment péché. C'est pourquoi je suis lié à la bienheureuse Vierge Marie, les anges et tous les saints. Et vous aussi, frères et sœurs, de prier pour moi, Seigneur notre Dieu. Que Dieu Tout-Puissant nous fasse miséricorde, qu'il nous pardonne nos péchés et nous conduise à la vie éternelle.

0: Prions le Seigneur. Seigneur Dieu, que tu prends soin de tout comme un père. Nous t'en prions, puisque tu as donné à tous les hommes une même origine. Donne-leur de former une même famille, donne la paix, et d'être toujours unis dans un esprit fraternel. Jésus-Christ, ton Fils, notre Seigneur, qui vit et règne avec toi dans l'unité du Saint-Esprit, Dieu pour les siècles des siècles.
1: Amen. Et les oraisons qui ont été choisies par le pape Léon sont la messe votive pour la paix. Et maintenant, nous allons entendre la première lecture, la lecture du prophète Isaïe, au chapitre 32, les versets 15 à 18, qui évoque eh bien, cette paix où le droit habitera le désert.
2: Lecture du livre du prophète Isaïe. En ces jours-là, sera répandu sur nous l'Esprit qui vient d'en haut. Alors le désert deviendra un verger, et le verger sera pareil à une forêt. Le droit habitera le désert. La justice résidera dans le verger. L'œuvre de la justice sera la paix, et la pratique de la justice le calme et la sécurité pour toujours. Mon peuple habitera un séjour de paix, des demeures protégées, des lieux sûrs de repos. Parole du Seigneur.
1: En réponse à cette lecture du prophète Isaïe, nous allons psalmodier le psaume 84. Amour et justice se rencontrent, justice et paix s'embrasent.

L'assemblée se lève pour l'acclamation de l'Alléluia, de l'Évangile. Nous allons entendre cet Évangile selon saint Matthieu au chapitre 5 avec ce nouveau commandement, l'amour des ennemis.

0: Le diacre en sens l'évangéliaire signe que c'est la parole de Dieu qui est au milieu de nous et qui va être maintenant proclamée.
1: En ce temps-là, Jésus disait à ses disciples, « Vous avez appris qu'il a été dit, œil pour œil et dent pour dent. Eh bien, moi, je vous dis de ne pas riposter aux méchants. Mais si quelqu'un te gifle sur la joue droite, tends-lui encore l'autre. Et si quelqu'un veut te poursuivre en justice, et prendre ta tunique, laisse-lui encore ton manteau. Et si quelqu'un te réquisitionne pour faire 1000 pas, fais-en 2000 avec lui. À qui te demande, donne. À qui veut t'emprunter, ne tourne pas le dos. Vous avez appris qu'il a été dit, tu aimeras ton prochain, et tu haïras ton ennemi. Eh bien, moi je vous dis, aimez vos ennemis et priez pour ceux qui vous persécutent, afin d'être vraiment les fils de votre Père qui est aux cieux. Car il fait lever son soleil sur les méchants et sur les bons. Il fait tomber la pluie sur les justes et sur les injustes. En effet, si vous aimez ceux qui vous aiment, quelle récompense méritez-vous? Les publicains eux-mêmes n'en font-ils pas autant? Et si vous ne saluez que vos frères, que faites-vous d'extraordinaire? Les païens eux-mêmes n'en font-ils pas autant? Vous donc, vous serez parfaits, comme votre Père céleste est parfait. Acclamons la parole de Dieu.
0: C'était la lecture de l'Évangile de Jésus-Christ selon saint Matthieu au chapitre 5. Ce nouveau commandement, l'amour des ennemis, le diacre apporte l'évangéliaire au Saint-Père qui va bénir avec cet évangéliaire l'assemblée et nous bénir aussi. Ce n'est pas les lectures du jour, ce sont les lectures qui sont prévues pour la messe votive pour la paix que le Saint-Père a choisi de célébrer ici, dans cette cathédrale Saint-Étienne de Metz. Et maintenant, tous s'assoient pour écouter l'homélie du pape Léon, la dernière homélie de son voyage apostolique en France. Et le pape Léon qui reste debout pour lire son évangile, son homélie.
2: Je suis très heureux de présider cette Eucharistie au cours de laquelle nous confions au Seigneur le cheminement de la communauté diocésaine de Metz comme celui de toute Europe. Sur cette terre historique de la Moselle, qui n'a cessé d'être un carrefour des peuples et qui fut une frontière douloureuse en Europe. La promesse de Dieu résonne aujourd'hui avec une force singulière. Dans la première lecture, le prophète Isaïe parle de l'avènement du royaume de Dieu en termes de droit, de justice et de paix. Il utilise trois images, le désert, le jardin et la maison. Dans le désert, l'idée essentielle est du silence, le droit s'installe, c'est-à-dire la loi qui aide l'homme à marcher sur la voie du bien. Cette image austère nous rappelle l'importance de l'essentiel et de la simplicité qui nous permettent d'accorder la juste valeur aux choses tout en nous formant au renoncement et au sacrifice. La deuxième image est celle du jardin où règne la justice. Si le désert est le lieu de l'essentiel, le jardin est le lieu de la beauté. De l'eau s'y trouve, les graines s'ouvrent, les pousses apparaissent et les fleurs s'épanouissent, chacune avec sa beauté particulière. Tel est l'effet d'une juste qui permet à la personne de s'épanouir pleinement en adhérant librement au dessein du Seigneur. La troisième image est celle de la maison, lieu du paix. Notons que sur le désert et le jardin sont des contextes où prévaut l'action de Dieu qui fait germer et grandir. La construction d'une maison exige une contribution plus directe et plus importante de l'homme, avec la mise en œuvre de forces et de compétences à travers un effort commun, un véritable travail de chantier. Ainsi, la paix, qui est un don de Dieu, exige une réponse des hommes dans un effort partagé. Par ailleurs, plus qu'une simple construction de pierres, la maison est un lieu de présence humaine et d'amour. En ce sens, la parole prophétique nous rappelle que dans un monde marqué par la limite, la concorde ne se construit que dans la charité, qui sait partager les joies et les peines, qui sait encourager et pardonner, sans calcul ni limite, comme dans une famille. L'Évangile que nous venons d'entendre nous en parle également alors que nous assistons aujourd'hui dans le monde à beaucoup de violence, de manipulation et d'arrogance à différents niveaux. Jésus nous enseigne la manière de transformer le désert en oasis, de planter des jardins et de construire des maisons. Il nous montre le chemin qui passe par le pardon, la miséricorde et la magnanimité. Si quelqu'un te gifle sur la joue droite, tends-lui encore l'autre. Et si quelqu'un veut te poursuivre en justice et prendre ta tunique, laisse-lui encore ton manteau. Et si quelqu'un te réquisitionne pour faire 1000 pas, fais-en 2000 avec lui. Pour certaines, ces paroles seraient de la faiblesse ou bien une capitulation devant le mal, mais il n'en est rien. Regardons au fond et autour de nous, que produisent dans le monde et en nous-mêmes des attitudes telles que la vengeance, la revanche et le rejet, et que l'avenir pour l'humanité laisse entrevoir les relations et les systèmes imprégnés des logiques impitoyables qui découlent de ces attitudes. Vous qui êtes les enfants de cette terre déchirée dans le passé par des conflits fratricides, vous savez bien qu'il n'est pas vrai que celui qui se venge est plus fort que celui qui pardonne. Il n'est pas vrai que celui qui ne cède pas est plus fort que celui qui cherche la réconciliation. Il n'est pas vrai que celui qui part en claquant la porte est plus fort que celui qui affronte l'effort d'y marcher ensemble. Metz et la Moselle témoignent au monde entier que la réconciliation n'est possible que lorsque l'on a le courage de briser la chaîne du ressentiment. Il faut de la force et beaucoup d'équilibre pour ne pas se laisser submerger par le mal, surtout lorsque les blessures subies sont profondes. Mais face à l'injustice, l'unique voie du salut pour l'homme est l'amour, qui prend l'autre en charge et qui cherche à faire confiance. Quelles que soient les circonstances, et même dans les attitudes les plus difficiles à accepter. Ainsi, la loi, la justice et la paix sont-elles les étapes d'un chemin de conversion qui, du personnel, devient de plus en plus communautaire pour une civilisation respectueuse de l'homme et de son créateur. Ce n'est pas un hasard si saint Augustin définit la paix de la cité céleste comme une communion harmonieuse dans laquelle les hommes jouissent de Dieu et en lui les uns des autres. Il parle également de la paix entre les hommes comme du fruit d'une tranquillitas ordinis dans laquelle chacun reconnaît et respecte chez l'autre une dignité et un rôle unique et sacré. Ici, à Metz, il est bon de rappeler que ce sont là les valeurs sur lesquelles s'est construite, au fil des siècles, l'Europe que nous connaissons, avec son patrimoine spirituel et moral, avant même son patrimoine économique et politique. Comme saint Jean-Paul II aimait à le rappeler avec émotion, elle plonge ses racines dans la vie et l'œuvre d'hommes et de femmes qui ont vécu, prêché et partagé les enseignements de l'Évangile. En témoignant leur grande contribution spirituelle, culturelle, voire agricole et artisanale que le monachisme a apporté à l'histoire du continent, ainsi que l'œuvre des saints, tels que le grand Crodegang, pasteur infatigable de cette communauté, qui, ici même, avec la règle des chanoines, a donné une forme visible à la communion ecclésiale. Les principes moraux du monde dans lequel nous vivons nous ont été transmis à partir de là. Des principes tels que la primauté de la personne et le caractère sacré et inviolable de la vie humaine à toutes ses étapes et dans toutes ses conditions. La protection de la liberté des individus, l'importance première de la famille en tant que fondement de la société, l'attention portée aux pauvres et aux plus démunis, l'accueil de l'étranger, le respect des personnes âgées. Votre Église locale qui, en vertu de son statut particulier, conserve l'héritage singulier d'un dialogue fécond entre société civile et foi, la responsabilité d'être un laboratoire vivant de cette fidélité. Rester fidèle à ces piliers n'a pas été facile, même pour ceux qui nous ont précédés. Et pourtant, avec fidélité et persévérance, nos ancêtres nous les ont légués comme des trésors à transmettre à notre tour aux générations futures, enrichis de notre expérience, de la valeur de nos efforts et de nos histoires. La magnifique cathédrale de cette ville où nous nous trouvons illustre très bien tout cela. Elle est appelée la lanterne du bon Dieu en raison de ses 6500 mètres carrés de vitraux historiés. Il semble que les bâtisseurs aient voulu réduire au minimum les murs qui restent solides afin que la lumière puisse parvenir en abondance aux fidèles. Celui qui y rentre s'y trouve ainsi plongé dans une très riche Biblia Pauperum, source de prière et de méditation à travers les reflets aux mille couleurs. Dans ce lieu de lumière, la splendeur des vitraux historiques s'est récemment enrichie du génie de Marc Chagall. Les œuvres de ce grand peintre juif enchâssée dans les murs de la cathédrale, transforme la lanterne du bon Dieu en un symbole écuménique et du dialogue interreligieux extraordinaire. Cette cathédrale nous dit que la lumière de Dieu n'efface pas les spécificités, mais unit des histoires et des cultures différentes en une seule et merveilleuse mosaïque de paix, nécessaire à notre époque meurtrie par de nouvelles divisions et de nouveaux conflits. En contemplant ces vitraux, nous apprenons que l'avenir de l'Europe ne réside pas dans l'uniformisation, mais dans l'harmonie des différences, où la blessure du passé devient une brèche laissant passer la lumière. Il y a là un symbole de notre identité d'Église. Nous aussi, nous utilisons des structures qui n'ont de sens que dans la mesure où elles nous aident à porter au monde la lumière de l'Évangile. Sans ces vitraux, les fenêtres de la cathédrale Saint-Étienne ne seraient que des espaces inondés de lumière aveuglante. Avec ces vitraux, elles deviennent des livres qui nous rassemblent pour faire mémoire d'histoires merveilleuses, pleines d'héroïsme, de bien, de miséricorde, d'amour et de beauté morale, dont nous devons à notre tour être des témoins généreux et courageux. Tel est le vœu que je partage avec vous, avec gratitude et confiance, à l'issue de mon voyage en France, pour votre communauté de Metz, appelée aujourd'hui plus que jamais à être un phare d'espérance pour ce pays, pour l'Europe et pour le monde, en la confiant aux prières de la Vierge Marie et de vos saintes patronnes.
0: 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C'était l'homélie du pape Léon. Léon qui célèbre la messe, la dernière messe qu'il célèbre ici en France, pour la paix. Et dans cette homélie, il nous a invités à être des héritiers de ce patrimoine spirituel. Il nous a invités à faire l'audace de la réconciliation.

0: Il n'est pas vrai que celui qui cède, qui ne cède pas, est plus fort que celui qui cherche la réconciliation. Il n'est pas vrai que celui qui part en claquant la porte est plus fort que celui qui affronte l'effort de marcher ensemble. Metz et la Moselle témoignent au monde entier que la réconciliation n'est possible que lorsqu'on a le courage de briser la chaîne du ressentiment. Le Saint-Père se lève pour faire la monition pour la prière universelle.
1: Pour que tous les hommes puissent mener sur terre une vie digne et fraternelle, faisons monter ensemble notre prière vers le Seigneur.

afin que l'Église, qui manifeste la présence du Christ, soit le sel et la lumière du monde, et un signe d'espérance pour tous les hommes, nous prions.

afin que le pape Léon, qui se fait messager de la paix, soit un témoin authentique de l'Évangile et un promoteur du caractère sacré et de la dignité de toute vie humaine, nous prions.

afin que l'Europe, qui a été enrichie par l'annonce chrétienne, retrouve ses racines spirituelles et reçoive un nouvel élan de foi, à l'exemple de ses saints, prions.

afin que les responsables des nations qui sont au service des citoyens soient les constructeurs d'un véritable esprit de fraternité et de justice et les promoteurs de la réconciliation. Nous prions.

afin que ceux qui souffrent dans leur corps ou dans leur âme soient réconfortés par notre prière et soulagés par la proximité de Dieu et par notre solidarité. Nous prions.

afin que nous tous, qui sommes sur le point de communier à l'unique pain, soyons fortifiés par les mystères que nous célébrons et confirmés dans la foi par le successeur de l'apôtre Pierre, nous prions.

0: Aux appels de ton peuple en prière, réponds Seigneur en ta bonté. Donne à chacun la claire vision de ce qu'il doit faire et la force d'accomplir. Par le Christ notre Seigneur.
1: Et maintenant, la liturgie de la parole est close. Nous allons passer à la liturgie eucharistique par la procession d'offertoire. C'est un morceau d'orgue Passaglia de Joseph Reinenberg qui va être entonné à l'orgue. Apporter les offrandes, ce n'est pas simplement apporter du vin et du pain, c'est aussi de manière plus spirituelle pour tous les fidèles, qu'ils soient ici à la cathédrale Saint-Étienne de Metz, mais aussi tous ceux et toutes celles qui écoutent et participent à cette célébration, d'apporter ces offrandes. Cette messe pour la paix présidée par le pape Léon nous invite aussi à apporter nos efforts pour la paix, nos efforts pour la réconciliation et peut-être aussi nos difficultés et nos douleurs à entrer dans ce chemin de réconciliation. Ces offrandes, c'est aussi nos offrandes spirituelles, telles que nous sommes.

Les offrandes sont apportées par des fidèles au Saint-Père qui sont ensuite déposées sur l'autel. L'autel, c'est le signe du sacrifice du Christ, le Christ mort sur la croix, la mort d'un homme juste par la barbarie humaine. Dieu a envoyé son Fils et des hommes l'ont rejeté, faussement accusé, condamné. Cet autel, ici à la cathédrale Saint-Étienne de Metz, est formé par des fûts de canon de la Première Guerre mondiale, ces armes de la guerre, ces armes de la mort, qui aujourd'hui sont cet autel au milieu de cette cathédrale Saint-Étienne. Cet autel, là où est célébrée la mort et la résurrection du Christ, signe que la réconciliation est possible, signe que de la guerre et des moments fratricides peut surgir la paix, la vie, la résurrection.

Le Saint-Père maintenant encense les offrandes, signe que ces offrandes sont données à Dieu. Ce pain et ce vin, ce fruit du travail des hommes, eh bien, est offert au Seigneur, mais aussi tous nos travaux pour la paix.

0: Et toute l'assemblée se lève, le diacre encense l'assemblée. L'assemblée qui salue le diacre et le Saint-Père qui va commencer la prière eucharistique. Et le Saint-Père qui demande ses lunettes pour pouvoir lire la prière eucharistique qui commence.
1: Frères et sœurs, que mon sacrifice, qui est aussi le vôtre, soit agréable à Dieu le Père Tout-Puissant. Nous célébrons, Seigneur, sous les signes des sacrements, le sacrifice du salut offert par ton Fils, le Roi de paix. Nous t'en prions, puisque cette offrande est signe de paix et d'unité, qu'elle contribue à raffermir la concorde entre tous tes fils, par le Christ notre Seigneur.
2: Amen.
1: Le Seigneur soit avec vous. Élevons notre cœur. Rendons grâce au Seigneur notre Dieu. Vraiment, il est juste et bon pour ta gloire et notre salut de t'offrir notre action de grâce, toujours et en tout lieu. Seigneur Père Saint, Dieu éternel et tout-puissant, par le Christ notre Seigneur. En lui, tu as voulu récapituler toutes choses et tu nous as fait partager la vie qu'il possède en plénitude. Lui, qui est des conditions divines, il s'est anéanti pour donner au monde la paix par le sang de sa croix. Élevé au-dessus de toute créature, il est devenu pour tous ceux qui lui obéissent la cause des saluts éternels. C'est pourquoi, avec les anges et les archanges, avec les puissances d'en haut et tous les esprits bienheureux, nous chantons l'hymne de ta gloire et sans fin nous proclamons.

0: Et c'est la prière eucharistique numéro 3.
1: Tu es vraiment saint, Dieu de l'univers. Il est juste que toute la création proclame ta louange. Que c'est toi qui donnes la vie. C'est toi qui sanctifies toutes choses. Par ton Fils, Jésus-Christ, notre Seigneur, avec la puissance de l'Esprit Saint. Et tu ne cesses de rassembler ton peuple, afin que du levant au couchant du soleil, une offrande pure soit présentée à ton nom. C'est pourquoi nous te supplions, Seigneur, d'y consacrer toi-même les offrandes que nous apportons. Sanctifie-les par ton Esprit, pour qu'elles deviennent le corps et le sang de ton Fils, Jésus-Christ, notre Seigneur, qui nous a dit de célébrer ce mystère. La nuit même où il fut livré, il prit du pain. Et te rendant grâce, il dit la bénédiction. Il rompit le pain et le donna à ses disciples en disant, « Prenez et mangez tous, ceci est mon corps, livré pour vous. »

De même, après le repas, il prit la coupe. En te rendant grâce, il dit la bénédiction. Il donna la coupe à ses disciples en disant, « Prenez et buvez-en tous, car ceci est la coupe de mon sang, le sang de l'Alliance nouvelle et éternelle, qui sera versé pour vous et pour la multitude en rémission des péchés. Vous ferez cela en mémoire de moi. »

0: en faisant ainsi mémoire de ton Fils, de sa passion qui nous sauve, de sa glorieuse résurrection et de son ascension dans le ciel, alors que nous attendons son dernier avènement, nous t'offrons, Seigneur, une action de grâce, ce sacrifice vivant et saint. Regarde, nous t'en prions, l'oblation de ton Église, et daigne reconnaître ton Fils qui, selon ta volonté, s'est offert un sacrifice pour nous réconcilier avec toi. En nous serons nourris de son corps et de ce sang, accomplis de l'Esprit Saint. Accorde-nous d'être un seul corps et un seul esprit dans le Christ.
1: Que l'Esprit Saint fasse de nous une éternelle offrande à ta gloire, pour que nous obtenions un jour l'héritage promis avec tes élus. En premier lieu, la bienheureuse Vierge Marie, Mère de Dieu, avec Saint Joseph, son époux, les bienheureux apôtres, les glorieux martyrs, Saint Étienne, Saint Clément, et tous les saints qui ne cessent d'intercéder auprès de toi et nous assurent de ton secours.
2: Et maintenant, nous te supplions, Seigneur, par le sacrifice qui nous réconcilie avec toi, étends au monde entier le salut et la paix. Affermis ton Église en pèlerinage sur la terre, dans la foi et la charité. En union avec ton serviteur, notre pape Léon, avec mon frère Philippe, évêque de cette église de Metz, moi-même ton humble serviteur, l'ensemble des évêques, les prêtres, les diacres et tout le peuple que tu as racheté. Écoute en ta bonté les prières de ta famille que tu as voulu rassembler devant toi. Dans ta miséricorde, ramène à toi, Père très aimant, tous tes enfants dispersés. Pour nos frères et sœurs défunts, et pour tous ceux qui ont quitté ce monde et trouvent grâce devant toi, nous te prions. En ta bienveillance, accueille-les dans ton royaume, où nous espérons être comblés de ta gloire, tous ensemble et pour l'éternité, par le Christ notre Seigneur, par qui tu donnes au monde toute grâce et tout bien.
0: Par lui, avec lui et en lui, à toi, Dieu de paix tout-puissant, dans l'unité du Saint-Esprit, tout honneur et toute gloire pour les siècles des siècles.

0: Délivre-nous de tout mal, Seigneur, et donne la paix à notre temps. Soutenu par ta miséricorde, nous serons libérés de tout péché, à l'abri de toute épreuve. Nous qui attendons que se réalise cette bienheureuse espérance, l'avènement de Jésus-Christ, notre Sauveur. Seigneur Jésus-Christ, tu as dit à tes apôtres, « Je vous laisse la paix, je vous donne ma paix. Ne regarde pas nos péchés, mais la foi de ton Église, pour que ta volonté s'accomplisse. Donne-lui toujours cette paix et conduis-la vers l'unité parfaite. Toi qui vis et règne pour les siècles des siècles.
1: Amen.
0: Que la paix du Seigneur soit toujours avec vous.
2: Dans la charité du Christ, donnez-vous la paix.
3: Et merci à tous les auditeurs qui nous ont rejoints ici, en plein cœur de la cathédrale Saint-Étienne à Metz, où nous participons à la messe célébrée par le pape Léon XIV, en visite en France jusqu'à ce soir.
4: Et c'est le temps de la paix du Christ, toute l'équipe ici de RCF Notre-Dame vient s'associer à cette paix que nous vous partageons, la paix du Christ, vous qui nous écoutez là où vous êtes, chez vous, en voiture, à l'hôpital ou en prison, eh bien cette paix du Christ vous est offerte.
3: Et merci Philippe Berrachet de nous accompagner aujourd'hui encore, d'être avec nous pour vivre ce temps fort du voyage apostolique du pape Léon XIV.

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1: Le Saint-Père vient de communier, c'est le moment de la communion. La communion, c'est communier au corps et au sang du Christ, le Christ mort et ressuscité, ce corps glorieux qui nous est donné. Communier, c'est non seulement pour ceux et celles qui sont dans la cathédrale ou aux abords, mais aussi pour nous tous qui sommes auditeurs de cette messe pour la paix célébrée par le pape Léon. Nous pouvons nous associer maintenant à cette communion, prier ensemble, recevoir dans nos cœurs le Christ glorieux, vainqueur de la mort.

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À l'occasion de la visite du pape Léon XIV, nous entendons les chants des choristes de la maîtrise de la cathédrale Saint-Étienne. Ils sont une centaine et puis ils sont avec une délégation de la maîtrise Sainte-Philomène d'Aguenau et des petits chanteurs Saint-Jean-Paul II de Luxembourg. Ils sont placés sous la direction de Christophe Bergossi, maître de la chapelle de la cathédrale. Voilà un bel exemple là aussi des frontières qui sont dépassées.

C'est le mouvement de communion. Le Saint-Père a distribué la communion aux principaux ministres, les diacres, mais l'ensemble des prêtres, eh bien maintenant, se dirige notamment au dehors pour pouvoir distribuer la communion à chacun et à chacune qui le souhaite. Organiser la communion pour un tel nombre de personnes, que ce soit dans la cathédrale ou aux abords de la cathédrale, demande une certaine logistique et souplesse. Plusieurs prêtres ont été désignés. Vous ne les avez pas vus à la radio, mais dans la cathédrale, il y avait des prêtres qui portaient plusieurs ciboires pour consacrer en même temps le corps et le sang du Christ, et ensuite d'aller rapidement les distribuer aux fidèles notamment sur le parvis. Pour toutes ces grandes célébrations, c'est souvent cette logistique qui importe. On peut remarquer aussi, que ce soit à Paris, à Lourdes ou ici à Metz, cette même soif de pouvoir communier, de pouvoir s'abreuver à la source du Christ, ce désir de participer, ce désir de recevoir le Christ. Ici, dans la cathédrale ou aux abords de la cathédrale, c'est avec une grande sérénité, une grande ferveur aussi,

Un grand silence aussi aux alentours de la cathédrale, avec un simple jeu d'orgue. Le Saint-Père qui s'est assis à son siège pour, eh bien, méditer.

0: Pierre Hachette, revenons un petit peu sur ce qui a été dit durant cette homélie prononcée par le pape Léon XIV. Une homélie extrêmement dense, extrêmement riche, que je vous invite à relire. Elle est disponible sur le site du Vatican. Ce sont aussi des textes que vous pouvez reprendre pour une méditation, parce qu'ils portent à nommer finalement, à annoncer l'évangile et à nommer le mal. Et ce qui finalement en sont les dérives. Philippe Berachède, dites-nous ce que vous retenez sur ces termes qu'on entend peut-être un peu moins, le renoncement, le sacrifice. Il a nommé beaucoup le bien et le mal. Ça pourrait parfois paraître désuet de réutiliser ces termes, et pourtant ils sont les piliers de notre foi.
1: Ils sont à la fois les piliers, parce que c'est aussi d'abord dans l'Évangile et aussi dans toute la tradition. Et on peut dire que le pape Léon n'a pas peur de parler. C'est un fin diplomate, un fin juriste, un fin pasteur, mais aussi un grand spirituel, un lecteur de saint Augustin. Et on voit dans ce qu'il nous enseigne dans cette homélie, c'est qu'il nous invite à croire, parce que c'est un acte de foi dont il s'agit, à croire que le pardon n'est pas une faiblesse. C'est souvent le reproche, hein, c'est Machiavel qui avait déjà apporté ce reproche que les chrétiens étaient des faibles parce que justement il y avait le pardon. Et le Saint-Père prend à revers cet argument pour dire que non, le pardon c'est justement la force.
0: Et puis il a utilisé le terme de magnanimité. Alors ce terme, ça fait un peu écho au caractère de Robert Schumann, puisqu'il l'a décrit comme étant celui qui favorisait l'ennoblissement de l'intériorité. C'est là aussi des beaux termes finalement pour dire ce qu'est la foi. La magnanimité, ça a une vraie résonance biblique.
1: Alors c'est une vraie résonance biblique, mais aussi ça rappelle ce que disait l'apôtre Jacques, montre-moi ta foi, et c'est la question des œuvres. Parce que quand on dit qu'on est magnanime, c'est qu'on agit. C'est ça qui est assez intéressant. On pourrait rester simplement à une spiritualité toute intérieure, une spiritualité peut-être aussi du vide, une spiritualité du bien-être. Eh bien, le pape Léon nous invite tout au contraire à une spiritualité, une intériorité qui déborde sur l'extérieur. Et c'est là où la magnanimité, eh bien, prend tout son rôle et sa place.
0: La générosité dans l'action, c'est ça qu'il vient de nous dire.
1: Exactement.
0: Et puis alors, puisqu'on dit qu'il nomme à ce point le mal, il s'attarde beaucoup, et on a pu l'entendre sur différentes interventions qu'il a pu faire sur les fausses vérités, sur l'illusion des relations aussi. C'est important pour lui de dire à quel point, au fond, la superficialité vient nous corrompre.
1: Oui, la superficialité, c'est aussi simplement un vague sentiment. On voit dans son homélie et dans différentes interventions qu'il donne, d'ailleurs depuis vendredi qu'il nous parle ici en France, il y a comme une sorte de fil rouge, c'est la mémoire. Et il y a chez le pape Léon, bon, c'est de Paul Ricoeur, hein, il l'a cité tout à l'heure au centre Robert Schumann, il y a une bonne mémoire et une mauvaise mémoire. Cette mauvaise mémoire, c'est le ressentiment, c'est le désir de vengeance. C'est au fond ce qu'il disait au début de son homélie, c'est-à-dire que cela ne mène à rien. Et puis il y a la bonne mémoire, c'est la mémoire des saints, la mémoire de ceux qui ont eu l'audace du pardon, l'audace de la générosité. Et cette bonne mémoire, c'est ce qui construit cette éternité. Et quand il va nous dire, ben voilà, ce patrimoine spirituel et moral de l'Europe, bien pour lui, c'est d'abord cette bonne mémoire. Et il nous invite à être justement des héritiers de cette bonne mémoire, non pas des héritiers de la vengeance. On peut faire référence à certains événements qui se passent un peu plus loin, par exemple au Moyen-Orient, où on est dans le cycle justement dans la vengeance. Et ici à Metz, le pape Léon nous dit, eh bien ce cycle de la vengeance ne mène justement à rien, mais un autre cycle est possible. C'est justement celui du courage, d'avoir l'audace du pardon, pour avoir cette mémoire juste, cette mémoire qui est créatrice. Nous sommes des héritiers, soyons des fondateurs.

0: Comme le disait le pape Léon ici à Metz, il est bon de rappeler que ce sont là les valeurs sur lesquelles s'est construite au fil des siècles l'Europe que nous connaissons, avec son patrimoine spirituel et moral. Elle plonge ses racines dans la vie et l'œuvre d'hommes et de femmes qui ont vécu. Et le Saint-Père va donner l'oraison finale.
1: Prions le Seigneur. Inspire-nous, Seigneur, toujours plus de charité, afin que, nourris par le corps et le sang de ton Fils unique, nous fassions fructifier entre nous, entre tous, la paix qu'il a lui-même laissée, lui qui vit et règne pour les siècles des siècles.
2: Amen.
0: Comme dans toute célébration, il y a un mot de remerciement, c'est Monseigneur Ballot, évêque, archevêque, évêque de Metz, donc de ce lieu, qui va adresser au pape Léon eh bien, ce mot de remerciement. Toute l'assemblée s'assoit.
3: Très Saint-Père, les diocésains, les habitants de Metz et de la Moselle, avec leurs élus qui les représentent, avec Monsieur le maire de Metz, Monsieur le Président du Conseil départemental, et avec le concours de Monsieur le Préfet représentant l'État, ont été heureux de vous accueillir pour cette dernière journée de votre visite en France. À la suite de leurs ancêtres, marqués par des conflits et des haines tenaces, durant des décennies, ils continuent, suivant l'exemple d'un autre élu, le vénérable Robert Schuman, à suivre le chemin initié par la réconciliation franco-allemande. Leur joie est partagée par les diocèses d'Alsace et de Lorraine et les diocèses frontaliers de Luxembourg, Trèves et Spire d'Allemagne, Namur et Liège de Belgique, et ceux de la province ecclésiastique de Besançon. Vous nous avez confortés sur ce chemin. La paix naît toujours dans les cœurs, donnée par le Christ ressuscité qui nous renouvelle. L'œuvre de Dieu s'accomplit ainsi. Dieu nous invite à nous y associer. Soutenus par vos encouragements, éclairés par votre parole, ils continueront de créer des ponts et non des murs, faisant des frontières des lieux de rencontre. Là où aujourd'hui les conflits existent, l'espoir de voir les ennemis se parler et devenir amis n'est pas une illusion, puisque cet espoir s'est concrétisé ici. Comme le souhaitait le cardinal Jean-Marc Aveline, évoquant la Méditerranée, nous voulons nous aussi, aujourd'hui, là où nous sommes, participer à son avenir, devenir la mère de la fraternité. Nous savons aussi que lorsque les défis sont immenses, l'espérance ne déçoit pas. Très Saint-Père, vous restez bien présent dans le cœur de chacun. Notre prière vous accompagne et aussi notre amitié.
4: On entendait Monseigneur Ballot, archevêque, évêque de Metz, qui maintenant va donner l'accolade au pape Léon XIV sous les applaudissements. Cette joie contenue durant tout ce temps de prière magnifique. Les jeunes viennent se présenter au pape il lui salue et lui remet un cadeau. C'est un livre sur Robert Schumann.
0: Alors, le micro de Monseigneur.
3: Après sa père, deux jeunes du lycée professionnel qui travaillent le Dasein vont présenter une reproduction de Schumann qu'ils ont composée, et ils vous assurent qu'ils ont déjà entendu les mots que vous avez prononcés ce matin en les invitant à vivre déjà maintenant la paix.
4: Le pape s'apprête à recevoir un deuxième cadeau. On voit qu'il est touché.
3: Deux élèves de l'établissement professionnel inter-entreprise vous offrent une reproduction de notre cathédrale et de Metz. Ils l'ont construite parce qu'ils travaillent différents métaux. Et toutes les classes de cet établissement ont participé à cette réalisation.
4: C'est Monseigneur Ballot qu'on entend accueillir les jeunes.
3: Et puisque nous sommes, comme vous l'avez rappelé, dans la lanterne du bon Dieu, une bougie réalisée par un atelier de Metz vous est offerte pour que la lumière de la lanterne aille jusqu'au Vatican.
4: Sous les applaudissements avec Monseigneur Ballot, qui est très ému par ces jeunes qui viennent remettre un cadeau, fruit de leur artisanat d'une certaine manière, de ce travail manuel, de cette action, du geste.
0: Et cette fois-ci, c'est le pape Léon qui offre à l'évêque de Metz, Monseigneur Ballot, et au diocèse de Metz, un calice.
4: Alors c'est une tradition, Père Philippe Berrachel.
0: C'est une tradition. Le pape offre un calice à chaque fois qu'il visite un diocèse. Évidemment, moins en Italie, puisque c'est plus souvent. Mais en tout cas, eh bien, chaque fois qu'il visite un diocèse, il offre un calice. Maintenant, c'est la bénédiction du Saint-Père, une bénédiction solennelle. Alors je crois qu'il va donner un petit mot.
1: C'est frères et sœurs.
0: Il donne un petit mot.
1: Cette messe est la dernière rencontre publique de ma visite en France. C'est pourquoi je l'ai célébrée avec un vif sentiment de gratitude envers le Seigneur. Je tiens également à exprimer ma reconnaissance à tous ceux qui, par leur engagement, l'ont rendu possible. Je remercie Monsieur le Président de la République, ainsi que les différentes autorités civiles qui ont assuré l'accueil à Paris, à Lourdes et ici à Metz. Je renouvelle avec affection mes remerciements à la présidence de la conférence épiscopale et aux évêques les plus impliqués, ainsi qu'aux prêtres, aux diacres, aux personnes consacrées, aux fidèles laïcs, et à tous les bénévoles qui ont collaboré. Merci à tous.

0: Chers amis, continuons à marcher ensemble, unis dans la Sainte Mère l'Église, pour la gloire de Dieu et au service de son royaume d'amour, de justice et de paix. Merci beaucoup.
1: C'était les mots de remerciement du pape Léon, non seulement au diocèse de Metz, mais aussi à sa visite apostolique en France, envoyé non seulement à sa lecture, mais en tout cas à son regard et à la tonalité de sa voix. Son émotion, on voit que c'est un homme assez sensible, timide, on le dit, mais en tout cas d'une grande sensibilité et aussi d'une grande écoute. C'est donc maintenant la bénédiction finale.

0: Et donc le chant final, allez dire au monde entier les merveilles de Dieu, les merveilles de notre Dieu.
1: Et je crois qu'on peut dire, Père Philippe Berachet, que c'est ce qu'a fait le pape durant ces 4 jours, parce que c'est vrai qu'il s'est rendu dans tant d'endroits différents. Il s'est adressé à la fois à sa famille, on peut dire sa famille spirituelle, avec les prêtres, les diacres, les évêques, c'était l'heure des vêpres. Il s'est adressé aux jeunes, il leur a donné un temps pour eux, un message pour eux d'engagement, de joie, sans nier les difficultés, les préoccupations qu'ils traversent. Il s'est adressé aux familles, à Paris, à Lourdes, à Metz. Il s'est adressé aux personnes blessées, aux personnes qui ont du mal à se relever. Il y avait ce matin un témoignage extraordinaire d'une victime de Bétharram qui a fait pour la première fois le signe de croix avec le pape et qui n'arrivait plus à pratiquer depuis des blessures. Il nous a redit la persévérance, le courage qu'il nous faudra dans les mois et les années qui viennent pour à la fois dire notre foi et la vivre en charité et en action. Et puis, il a beaucoup insisté aussi sur la dignité. Il l'a dit... la dignité de la personne, de ses premières semaines jusqu'à ses derniers souffles, jusqu'à son dernier souffle. Il l'a dit aussi dans des lieux publics, des grandes institutions, des institutions internationales. Et il l'a dit aussi pour ceux qui éduquent les jeunes, ceux qui étudient la théologie. Il l'a dit aussi dans des lieux plus intimes, la maison Bakita, ou auprès des sœurs, les contemplatives. Voilà, toutes ces images me reviennent en tête au moment où le pape donne une dernière bénédiction aux fidèles et aux paroissiens qui sont dans la cathédrale de Metz. Encore une fois, je vous invite à relire ces textes. Si vous avez des grands jeunes, dites-leur de relire l'adresse qu'il leur a faite le soir au stade. C'était bien sûr un moment festif, un événement, mais c'est un événement fait pour durer. Ces textes sont accessibles. Ils donnent vraiment un élan. Un encouragement, c'est aussi comme cela que l'ont vécu les évêques qui ont reçu un temps particulier avec le pape. Chacun peut y trouver une source de joie véritable. Ce sont des textes qui encouragent à la paix avec soi-même et avec les autres. C'est un grand bonheur d'avoir, je pense, à la tête de l'Église, quelqu'un qui sait dire les choses avec autant de simplicité, de profondeur. C'est l'annonce véritable de l'Évangile qu'on a entendue durant ces derniers jours et ce n'est rien d'autre finalement. C'est l'annonce de l'Évangile pour notre monde aujourd'hui.

Pendant que nous entendons l'oratorio de Missy de Handel, quelques mots justement sur le pape Léon et sa visite apostolique en France, à travers ce qu'il nous a dit dans toutes ses célébrations et aussi sa manière dont il a abordé les personnes, dont il a été proche des personnes. Le pape Léon nous fait découvrir que nous avons une richesse, nous avons un trésor, nous avons un patrimoine spirituel fort, riche et profond. À nous de le faire vivre. C'est une invitation à chacun et à chacune, jeune, moins jeune, que nous soyons bien portants ou moins bien, nous avons tous ce patrimoine, il nous appartient, à nous de le faire fructifier. Et puis personnellement, j'étais à l'assemblée des catéchumènes avec le synode en Île-de-France, et à la fin de notre rencontre avec le Saint-Père, samedi matin, il y avait comme une sorte à la fois de gravité et de joie. La joie, eh bien, de se mettre au travail. Je crois que ce que le pape Léon est venu faire à travers ce voyage apostolique en France, c'est de nous mettre au travail, comme vous disiez Madeleine, ce travail de l'annonce de l'Évangile, une annonce à la fois joyeuse, responsable, engagée, magnanime, comme il le disait dans son homélie. Et effectivement, eh bien, dans la manière dont le pape Léon a rencontré les personnes les plus fragiles, mais aussi les plus politiques, les plus éloignées de la foi, ou tout simplement eh bien, les évêques ou tous ceux et toutes celles qui l'ont écouté, il a été cet homme magnanime. Eh bien, peut-être qu'il nous dit à vous aussi maintenant d'être magnanime pour annoncer l'Évangile aux plus petits ou aux plus grands.

0: Et donc la messe vient de se terminer. Le Saint-Père est dans la sacristie et il va repartir pour l'aéroport de Metz pour prendre son avion. Et ce soir, il atterrira vers 21h à Rome pour rentrer au Vatican.
1: Et nous, on reste avec vous parce qu'on est bien sur RCF Notre-Dame. On est bien pour évoquer cette visite du pape Léon XIV, parce que c'est une belle espérance qu'il nous est donné d'entendre, une espérance bien inscrite dans notre temps. Alors on va rester avec nos invités. Père Philippe Berachet, vous restez avec nous, et puis Guilain, vous restez avec nous. Guilain Knepper, vous êtes historien, spécialiste de Robert Schumann, vous avez rédigé de nombreux articles. Avec vous, on va s'intéresser à Robert Schumann, mais véritablement dans sa spiritualité, pour essayer de comprendre qu'est-ce qui fait qu'un homme imprégné de cette foi a pu prendre des décisions, a pu s'engager dans le monde avec cette conviction, sûrement en traversant des difficultés, mais parce que c'était sa foi qui le portait de cette manière.
2: Exactement. Alors Robert Schumann naît dans un contexte familial très favorisé, enfin qui a favorisé son engagement religieux, puisqu'il a eu une mère très pieuse qui l'a formé à la prière, à la Lectio Divina, à la prière du chapelet. Robert Schumann est né au Luxembourg. Il a grandi à l'ombre de la cathédrale Notre-Dame de Luxembourg. Et quand on sait l'attachement que les Luxembourgeois attachent à cette, c'est un peu leur bonne mère, comme on dirait à Marseille. Les Luxembourgeois sont très attachés à cette figure maternelle que Robert Schumann priait tous les jours. Et puis il grandit aussi dans un contexte qui va voir à la fois sous le pontificat de Léon XIII, avec la structuration de la doctrine sociale de l'Église, et ensuite la réforme de Pie X avec la communion fréquente. Donc c'est entre les sacrements, la réception régulière des sacrements et l'approfondissement de la doctrine sociale que Robert Schumann va grandir dans la foi.
1: Et le pape, en sortant de la cathédrale Saint-Étienne à Metz, salue notamment les personnes malades, les personnes en fauteuil roulant. Il s'arrête, il prend du temps avec eux. Et ceux qui les accompagnent comme des binômes un peu de l'aidant et de l'aider bénéficient aussi de l'arrêt du pape et puis le salut. Beaucoup de sourires là aussi. Voilà, il continue cette visite pastorale à l'intérieur de la cathédrale. Je vous propose qu'on rejoigne sur le parvis Marie-Lucie Watch, qui est avec nous, qui est sur le parvis et qui est à l'écoute de tous ceux qui l'entourent, parce qu'elle vit un moment, elle aussi, extraordinaire. Je dois dire que pour tous nos journalistes, ça a été vraiment un moment aussi de lien entre nous, et puis une vraie effervescence au sein des équipes aussi. On les remerciera tout à l'heure, mais voilà, sachez que pour RCF Notre-Dame, nous avons bousculé tous nos programmes pour pouvoir entendre le pape et entendre ceux qui vivent ces grands moments avec Léon XIV. Marie-Lucie Walsh, est-ce que vous nous entendez ?
3: Oui, je vous entends, madame. Est-ce que vous...
1: Alors, on vous entend bien. On va vous écouter parce que vous êtes en compagnie de paroissiens, de fidèles qui sont venus vivre ce temps fort, qui ont fait le déplacement et qui n'ont pas eu peur de la foule.
3: Oui, tout à fait. Avec moi, il y a Morgane, à côté de laquelle j'ai vécu la messe ici à la cathédrale Saint-Étienne. Le Saint-Père vient juste de partir. Morgane, vous êtes bénévole pour la journée et puis également paroissienne catholique à Metz. Vous, à côté de moi, il y a beaucoup d'émotions.
4: Oh oui, beaucoup, beaucoup, beaucoup d'émotions. On a reçu beaucoup d'amour, on a reçu beaucoup de grâce. Ça a été très intense. La ferveur ambiante était tellement prenante que c'est vrai que ça a été très fort à vivre. J'espère que les gens qui sont en dehors ont ressenti ça aussi, parce que c'est incroyable ce qu'on vient de dire.
3: Alors, pendant son homélie, le Saint-Père a donné une mission aux catholiques de Metz. Hein. Vous êtes un phare d'espérance pour ce pays, pour l'Europe et pour le monde. Comment vous recevez cette mission du Saint-Père ?
4: Nous, l'Europe, déjà, on connaît plutôt bien ici. On a connu beaucoup de choses difficiles. On a connu la séparation, on a connu le fait d'être exclu aussi, donc ça on connaît bien, c'est quelque chose qu'on ne veut plus du tout, alors ça on le reçoit. En fait c'est comme si c'était une reconnaissance de ce qu'on essaye de faire depuis toujours ici.
3: Donc en tant que catholique aussi, vous allez pouvoir vous engager davantage pour prier pour la paix.
4: Ah oui,
3: c'est un nouveau départ pour vous avec cette messe.
4: C'est très porteur. C'est vrai que c'est très très porteur. Le message de paix est intense et reçu. Et j'espère le répandre et que tout le monde ici va le répandre encore plus fort.
3: Merci beaucoup Morgane. Alors là, je vais vous laisser rejoindre maintenant un groupe de prêtres de Trèves en Allemagne, puisque vous allez les accompagner pour qu'ils rentrent chez eux, c'est
4: ça ? Exactement. Là, je vais les récupérer parce qu'ils sont devant, ils vont se changer. Je les raccompagne à leur but. Je les aide à tenir cette journée en beauté.
3: Et voilà Madeleine, ce qu'on peut dire hein, dans cette cathédrale où petit à petit ça se vide, les gens essayent de sortir, voilà.
1: Merci beaucoup Marie-Lucie Valge, vous êtes journaliste à Nancy, c'est un plaisir de vous entendre et d'entendre cet enthousiasme et cette joie qui vient habiter les sourires et le clergé, l'assemblée, les enfants, les grands, les familles, tout le monde est autour du pape et l'entoure pour ces derniers instants comme si on goûtait encore un petit peu de sa présence. C'est vrai qu'il y a beaucoup d'émotions à la fois dans la voix de ceux à qui vous donniez la parole, Marie-Lucie Valge, mais aussi dans la voix de tous ceux qui sont autour de lui.

0: Donc nous sommes encore à la cathédrale Saint-Étienne. Le Saint-Père a salué des personnes à mobilité réduite. Et puis maintenant il salue les autorités. C'est un joyeux brouhaha. On voit que le pape Léon aime rester. Il aime se faire proche. En tout cas, il se montre comme pasteur de l'Église universelle, mais aussi un pasteur qui se fait proche de chacun et de chacune. Il s'intéresse à chacun. On disait tout à l'heure que le pape était magnanime. En tout cas, il donne l'image aussi, et puis sans doute un exemple, un modèle de pasteur, un modèle pastoral pour encourager les prêtres, les religieux et religieuses à faire un peu comme lui, mais en tout cas comme le Christ, autrement dit, à se faire proche de chacun et de chacune.
1: Et puis il a reçu un cadeau à l'instant. Guylain Knepper, vous vouliez commenter. Je rappelle que vous êtes historien passionné de Robert Schuman.
2: Oui, il me semble que le président du conseil départemental de la Moselle vient de lui remettre une copie de la déclaration du 9 mai 1950. Alors moi, ce qui m'a marqué pendant cette messe, c'est aussi la présence très forte des élus locaux, des élus nationaux, et qui est aussi une particularité de ce territoire encore concordataire. Le pape l'a rappelé ce matin, il l'a rappelé pendant la messe. Il a commencé en arrivant à l'Élysée en parlant de la laïcité à la française telle qu'elle est vécue dans les autres territoires. Et là, on a vraiment une très belle preuve du fait que il y a la paix entre les frontières, la paix entre les peuples, mais il y a aussi la paix entre le monde politique et le monde religieux. Et vraiment, cette cathédrale et ce peuple rassemblé avec de nombreux élus le démontrent parfaitement.
1: Fabienne Keller, maire de Strasbourg jusqu'en 2008, qui justement s'est réjouie que le pape Léon XIV valorise les institutions. Il n'a pas eu de mépris, il a au contraire valorisé les institutions européennes et les a encouragées. Et ça, c'était une vraie joie pour Fabienne Keller, mais de manière plus générale pour les élus. Il a aussi encouragé les jeunes à se lancer en politique. Et ça, c'était vraiment un très très beau moment. Alors on va continuer justement en parlant de beaux moments, en retrouvant Étienne Pépin qui est un peu plus loin parce que lui il est déjà parti. Je vous rappelle que notre directeur de la rédaction a eu la possibilité d'être dans l'avion du pape. Alors déjà les journalistes ont commencé à reprendre le chemin, ils sont en avance sur l'aéroport, on pourrait presque dire. Alors Étienne Pépin, vous êtes avec nous, vous nous entendez, vous venez de vivre un grand moment. Comment vous êtes ressorti de cette magnifique messe dans la cathédrale Saint-Étienne?
3: Alors c'est vrai que on est toujours en avance sur le programme du pape. Nous, ce qu'on appelle les VAMP, c'est les Vatican, c'est en anglais, hein, Vatican Accreditation Media Press. Bon, on est toujours en avance sur le programme du pape pour ne pas retarder son programme. Donc, voilà, ça c'est pour le point de détail. En ce qui concerne la messe, on a eu vraiment l'occasion de vivre une messe extraordinaire. Avec d'abord, ce qui m'a le plus marqué, cette procession. Systématiquement, dans les messes pontificales, il y a ces processions absolument gigantesques, tous ces prêtres, ces évêques, qui ne manqueraient pour rien au monde de vivre une messe aux côtés du pape. Et ça, on sent l'unité de l'Église. On sent l'unité de l'Église qui se crée là. Et cette succession apostolique, ces évêques qui sont successeurs des apôtres, et ce pape qui est successeur de Saint-Pierre lui-même. Et c'est là que se fait l'Église. L'Église universelle, l'Église de toujours, finalement. Depuis 2000 ans, l'Église est construite comme cela, autour de Saint-Pierre et de ses successeurs, autour des apôtres et de leurs successeurs. Et nous, les fidèles qui sommes l'Église aussi. Hein. Ce n'est pas une Église seulement faite de prêtres ou d'évêques, mais c'est toute l'Église du Christ qui, par l'intermédiaire de toutes ces personnalités, se trouve là présente. Donc c'est finalement un voyage pour la France qui vient d'être vécu, mais c'est un voyage pour l'humanité tout entière. Et d'ailleurs, je suis très frappé par les messages universels envoyés par le pape Léon XIV. Systématiquement, dans ces voyages pontificaux, on le sent, on le voit et on le lit dans les discours qu'il prononce et qu'on peut relire et retravailler ensuite. Les messages envoyés à une nation, à un peuple, à un pays, toujours rejoignent les problématiques de notre société contemporaine où que l'on se trouve à travers le monde. Le pape, c'est le guide, c'est le chef de l'Église catholique, même si le seul chef, c'est Jésus-Christ lui-même. Mais finalement, lorsqu'il parle, il parle pour tous les chrétiens et tous les hommes de bonne volonté à travers le monde.
1: Merci Étienne Pépin, c'est fabuleux d'entendre là aussi votre joie, et cette joie elle ne vous a pas quitté durant ces 4 jours, j'en suis témoin, comme elle n'a pas quitté d'ailleurs les journalistes de cette rédaction. Si heureux de couvrir cet événement, je dois dire, exceptionnel, et puis voilà, une belle vie d'équipe aussi, tous ensemble. Guylain Knepper, vous admiriez d'une certaine manière une scène qui vient de se dérouler sous nos yeux, une scène de famille on pourrait presque dire.
2: Absolument pas, mais on vient de voir Monseigneur Mathieu Rouget présenter au pape Léon sa mère, Jacqueline Rouget, dont le nom n'évoque peut-être rien à personne, mais qui a été la dernière secrétaire de Robert Schuman, donc une des rares personnes encore vivantes à avoir connu et côtoyé Robert Schuman au quotidien. Donc vraiment, Robert Schuman est présent tout au long de la journée ici à Metz.
1: Il prend beaucoup de temps avec les personnes qui étaient présentes à cette messe. Il prend du temps, il regarde les personnes. Il a un regard extraordinairement profond, je dirais. Philippe Berachet, il s'est arrêté beaucoup sur la vie des moines, la vie, le monachisme, en disant combien il y avait dans cette vie communautaire quelque chose dont il faut se laisser inspirer.
0: Alors d'abord, on partage quelque chose avec Léon, c'est que nous deux, nous sommes des religieux. Alors effectivement, en tant que religieux, on n'a pas simplement la vision d'une église qui serait diocésaine. Et c'est vrai que le pape Léon, en France, est assez marqué, mais aussi dans tous ses discours, c'est d'abord un religieux qui parle. Avant qu'il soit prêtre, avant qu'il soit évêque, avant qu'il soit cardinal, donc pape, c'est d'abord un homme qui est consacré dans la famille augustinienne, dans la suite de saint Augustin. Et pour lui, la vie religieuse, la vie consacrée, elle a aussi une place dans l'Église, elle a une place dans la société, et cette place, c'est ce patrimoine, cette mémoire vivante, cette mémoire inspirante, pour pouvoir annoncer l'Évangile autrement. Et c'est vrai que le pape Léon a rappelé ce matin, et aussi dans son homélie, que, eh bien, oui, les religieux ont construit une partie de l'Europe. À travers la vie monastique, à travers le réseau culturel, à travers les universités, à travers aussi les moines copistes, à travers aussi eh bien, l'architecture, la littérature, les moines ont aussi pris part à cette construction de l'Europe. C'est d'où eh bien, ce fameux Rodengang, qui est assez étonnant, qui était effectivement un saint, un évêque de Metz, mais et qui a été aussi à la cour de Pépin le Bref, donc c'est évoquer des choses qui sont assez anciennes, on va dire, mais c'était aussi un moine, un religieux, qui a fondé des monastères. Fonder des monastères au premier millénaire, c'était assurer un pôle culturel. Le pape Léon reprend un peu cette idée qui est importante, effectivement, et bien que dans la vie monastique, il y a un ressort culturel. Hier, aux évêques, devant les évêques à Lourdes, le Saint-Père a regretté, ou en tout cas a exprimé sa tristesse de voir que, en France, des ordres monastiques eh bien, pouvaient s'éteindre, que des monastères pouvaient fermer. Et il a appelé avec une grande force eh bien, que oui, la vie religieuse, la vie contemplative est aussi utile à la vie de l'Église. En tout cas, c'est une conviction qui est forte chez lui. Pour évangéliser, pour annoncer la bonne nouvelle, nul n'est inutile, qu'on soit contemplatif, qu'on soit diacre, prêtre, évêque, qu'on soit eh bien, de simples serviteurs ou des plus grands, théologiens ou pas, c'est l'essentiel. Et on voit que eh bien, le pape Léon, effectivement, s'attarde dans cette cathédrale. Il s'est attardé avec des personnalités politiques, des personnalités publiques, et puis maintenant, eh bien, il s'attarde avec tous ceux et toutes celles qui sont présents dans cette cathédrale, prenant le temps d'essayer de leur serrer la main, d'essayer eh bien, de les approcher, de les toucher. On voit qu'il y a une très grande proximité. Ce n'est pas comme à Notre-Dame ou effectivement à la place de la Concorde ou même à Lourdes. Ici à Metz, c'est un format plus familial, un format plus petit. Et en tout cas, il y a cette proximité physique qui est assez étonnante et qui en tout cas donne une image qui est chaleureuse.
1: Une image chaleureuse, une image aussi qui sera celle de la réconciliation qu'on a entendue au long de toutes les interventions du pape Léon XIV aujourd'hui à Metz, dans cette cité qui n'est pas celle des institutions, mais qui est plutôt celle de la mémoire de la terre, la mémoire aussi de ses habitants. Et Guylain Knepper, j'aimerais vous entendre justement, vous qui êtes à Metz, qui vivez cette histoire locale, mais qui est aussi une histoire européenne. Dites-nous, comment est-ce que cette réconciliation, elle est incarnée ici, à Metz ?
2: Mais la réconciliation franco-allemande, pour citer celle-ci, puisqu'il y a les deux ennemis héréditaires qui ont été réconciliés, c'est le quotidien dans cette région. C'est-à-dire que, enfin, je peux le citer pour l'Allemagne, mais aussi pour le Luxembourg, pour la Belgique, qui sont frontaliers. Les échanges se font très régulièrement, à la fois dans le domaine professionnel, dans le domaine culturel, dans le domaine de l'éducation. Il y a de nombreux échanges scolaires. Moi-même, habitant à l'époque en Moselle, je suis allé me former à Sarrebruck, en Allemagne, où j'ai fait mon collège et mon lycée. Donc c'est une réalité. Je me souviens, si je peux partager ce souvenir, que le jour où l'euro a été mis en place, ça a été une vraie révolution pour moi, puisque je devais changer ma monnaie avant, au début de ma scolarité, pour pouvoir m'acheter un petit pain à la récréation. Et quelques années plus tard, cette monnaie unique est arrivée, et c'est vraiment une vraie révolution. Et ici, l'Europe, elle est incarnée au quotidien, parce que il y a certes des frontières, mais des frontières qui, comme le disait le pape Léon et avant lui le pape François, ne sont pas des murs, mais sont des points de rencontre, des ponts, de jonction entre les peuples. Et bien ces frontières, même d'un point de vue linguistique, elles n'existent plus, puisque ici, au proche de la frontière allemande, on parle un dialecte qui est très proche du dialecte de l'autre côté de la frontière. Donc il y a une forme de continuum linguistique, d'un continuum culturel qui fait que au-delà des frontières, et bien la dimension franco-allemande et la dimension européenne, elle est vraiment au quotidien de ces femmes et de ces hommes qui vivent dans cette région, dans ces régions frontalières.
1: Les évêques suivent le pape et d'une certaine manière se mettent dans l'élan du pape et de la générosité de ceux qui croisent justement ce chemin, qui se sont mis tout au bord pour pouvoir absolument créer cette rencontre, serrer la main, dire un mot, un message. Le pape est extrêmement détendu. Beaucoup d'observateurs disent qu'il occupe véritablement sa fonction grâce à ses déplacements et à ce contact. Il a sa discrétion toujours et cette réserve. Mais il a aussi cette intensité dans la présence à l'autre. On a beaucoup parlé de Laurent de la Résurrection qui insiste sur cette présence de Dieu dans le quotidien, cette attention à l'autre pour pouvoir vivre l'extraordinaire dans l'ordinaire. Et c'est à cela que nous appelle finalement le Christ. Les foules sont massées dehors. Il n'en est qu'au début, on peut presque dire, de ces rencontres. Qu'est-ce qui vient fasciner autant, qu'est-ce qui vient créer cette attente de tous ceux qui cherchent à le voir et à l'entendre ? Un homme de paix, ça veut dire qu'on a si soif de cette paix-là, Père Philippe Berachet, on a tellement soif d'entendre quelqu'un qui vient nous dire qu'un monde est possible, un autre monde, celui où ce n'est pas la maladie qui a le dernier mot, où ce n'est pas la mort qui a le dernier mot, où ce n'est pas le désespoir qui a le dernier mot, mais un monde où l'autre vient nous consoler, où nous sommes le prochain toujours de quelqu'un. C'est cela qu'il vient nous dire.
0: C'est cela qu'il vient nous dire, effectivement. C'est celui qui vient annoncer la mort et la résurrection du Christ, que oui, le mal n'a pas le dernier mot. Il y a quelque chose aussi d'étonnant dans le pape Léon qui... Alors ça, c'est sa fonction, effectivement, d'annoncer l'évangile, d'annoncer la résurrection, d'annoncer que le mal n'a pas le dernier mot, mais que c'est la vie de Dieu, hein, c'était le thème, pour que le monde ait la vie de Dieu, c'est cette grâce et cette résurrection qui est offerte à chacun et à chacune. Mais au-delà de sa fonction, il y a aussi sa personnalité. Vous savez, le pape Léon, c'est quelqu'un qui est assez étonnant. C'est un docteur en droit canonique, c'est un religieux, c'est un juriste, c'est quelqu'un qui a une expérience de la vie consacrée à travers... Effectivement, ses différentes fonctions, il a été supérieur général de l'ordre des Augustins, il a été missionnaire au Pérou, il est devenu péruvien, il est devenu évêque au Pérou, et quand il est arrivé à Rome, il était totalement inconnu. Et ne serait-ce que, allez, quelques mois avant son élection, C'était quelqu'un qui était tout à fait inconnu, connu de quelques spécialistes. Et la petite histoire, c'est qu'on raconte le jour où il a été créé cardinal. Vous savez, les cardinaux eh bien, accueillent chacun d'invités. Dans sa loge, il n'y avait personne. Il s'est retrouvé tout seul parce que tout simplement, personne ne le connaissait. Et puis peut-être par malice, certains pensaient qu'il n'avait aucun avenir. C'est assez étonnant, c'est quelqu'un qui est à la fois discret et quelqu'un qui est à la fois d'une très grande profondeur. On a parlé de Laurent de la Résurrection. C'est quelqu'un qui s'est allié à la fois, effectivement, comme canoniste, eh bien, la compréhension des institutions et l'intelligence des institutions et aussi la profondeur mystique de la présence de Dieu. Et ça, c'est quelque chose qui est assez étonnant. Et c'est ce qui donne un peu cette proximité à la fois des institutions et aussi, effectivement, eh bien, des personnes telles qu'on le voit. En ce moment, eh bien, le Saint-Père est toujours dans la cathédrale. Il arrive presque au narthex et il salue tous ceux et toutes celles qu'il peut. En tout cas, il y a un joyeux brouhaha dans la cathédrale, un brouhaha joyeux. On voit beaucoup d'émotions parmi les fidèles. On voit aussi de l'émotion de la part du pape Léon et une grande joie. On sent que, eh bien, que ce bain de foule, c'est quelque chose qui, on va dire de manière plus politique, qui lui donne de l'énergie. En tout cas, il a plaisir à être au milieu de ce peuple. Au fond, c'est cette image du pasteur. Donc le Saint-Père va bientôt sortir de la cathédrale puisqu'il arrive presque au narthex de cette cathédrale.
1: Et vous êtes sur RCF Notre-Dame. Restez avec nous jusqu'à 18h. 18h, ce sera le journal de Radio Vatican. Et d'ici là, on goûte encore ces quelques instants avec le pape et avec vous, Guilain Knepper. Vous êtes de la région, vous. Alors, on a envie que vous nous disiez quel lieu on pourrait visiter pour justement peut-être poursuivre ce pèlerinage sur les pas dans lesquels s'est mis le pape.
2: Oui, j'espère que vraiment les auditeurs de RCF auront la curiosité de venir à Metz et dans la région, puisque Metz était aujourd'hui le cœur de la chrétienté avec la présence du pape Léon et venir ici visiter la cathédrale Saint-Étienne de Metz, mais aussi pousser plus loin vers l'Alsace, le Mont-Saint-Odile qui avait été visité par Jean-Paul II, pousser jusqu'au Luxembourg, Notre-Dame de Luxembourg, ou même Trèves, on l'oublie, mais Trèves a été une ville très importante avec l'édifice religieux le plus important, le plus grand avant la construction de la nouvelle basilique Saint-Pierre, et surtout le lieu où repose le 13e apôtre, Saint Matthias. C'est le seul apôtre qui est inhumé au nord des Alpes, donc c'est vraiment un haut lieu de chrétienté où respire aussi l'âme de Rome.
0: Voilà le Saint-Père qui est monté dans sa voiture pour rejoindre l'aéroport. Les gens sur le parvis chantent « Ce n'est qu'un au revoir ». Le cortège va commencer à s'ébranler en direction de l'aéroport de Metz. Vous pouvez entendre « Ce n'est qu'un au revoir ».
1: Ce n'est qu'un au revoir parce que déjà, pour le bruit que les JMJ pourraient se dérouler en France prochainement, voilà, c'est pas confirmé, hein. C'est vraiment dans l'élan de la visite du pape Léon XIV. Tout le monde se prête à rêver qu'il y aura une visite très prochainement encore dans les années qui viennent. Le repos du guerrier, le pape Léon XIV est maintenant dans la voiture. Je crois qu'il a dit vraiment tout ce qu'il voulait en toute liberté, la liberté de conscience à laquelle il a invité chacun des jeunes, mais aussi des adultes dans les mois qui vont venir, d'arriver à discerner et à le faire en lisant les Écritures Saintes, en lisant la Bible.
0: Et voilà, la voiture, eh bien, commence à avancer. Mais pas les motards. Voilà, les gens qui disent et chantent merci. Et on voit dans la voiture qu'effectivement le pape Léon regarde, salue encore. Et on voit à son regard qu'il est assez ému et qu'il est assez touché effectivement de ces chants, de ces merci, de ce n'est qu'un au revoir. Voilà. Eh bien, la voiture part. Et c'est le cortège qui s'ébranle dans les rues de Metz pour rejoindre l'aéroport de Metz. Voilà, et donc maintenant, le Saint-Père emprunte les rues de Metz pour eh bien, partir. Et encore une foule assez nombreuse, très nombreuse, eh bien, est dans les abords de la cathédrale et qui crie encore merci.
1: Et tandis que le pape rejoint l'aéroport, eh bien nous, on va rejoindre aussi Étienne Pépin qui est à l'aéroport. Étienne Pépin, vous précédez le pape, mais vous allez vous retrouver néanmoins dans quelques minutes avec lui. Je peux vous le confirmer parce que je vois la voiture qui part et je peux vous dire qu'il arrive tout près de vous. Il ne m'a pas parlé de vous, Étienne Pépin, en particulier, mais je pense qu'il se réjouit de ce retour. Étienne Pépin, vous êtes avec nous?
3: Oui, tout à fait, Madeleine.
1: Comment ça se passe le retour? Alors c'est à la fois la fin d'un voyage, mais j'imagine tellement de souvenirs, tellement de choses dans la tête. Et puis entre vous, votre délégation qui avait travaillé jour et nuit, qui l'avait suivi, qui avait vraiment mis vos pas dans les siens, certainement aussi quelque chose qui se termine, mais quelle espérance vous gardez justement? Est-ce qu'il y a dans les journalistes qui vous accompagnent justement des journalistes qui ont découvert le pape, des journalistes qui ont peut-être même découvert la foi, on peut le dire? C'est une expérience très forte pour beaucoup de journalistes qui découvrent ce qu'est une messe, qui découvrent ce que sont des chrétiens joyeux qui se rassemblent. C'est pour certains une véritable première expérience, là aussi, d'un événement un peu particulier.
3: Absolument, et d'ailleurs, certains disent qu'ils ne sont pas là par hasard, qu'ils n'ont pas choisi ce voyage par hasard pour vivre une expérience qui dépasse l'expérience professionnelle. Cependant, Madeleine, là, l'heure est à la concentration encore. Hein, le voyage ne s'achève pas là, maintenant, avec un simple retour à Rome, au Vatican. Mais ce que je peux vous dire, c'est que là, on est tous à la préparation de la conférence de presse que l'on va vivre dans l'avion du retour, la conférence de presse, 5 questions et qui vont être réparties selon les différents groupes de langues, donc des questions par les Français, des questions en anglais, des questions en espagnol, des questions en italien selon les groupes de langues. Et donc là, on discutait, quand vous m'avez appelé, on discutait de savoir quelles questions on allait pouvoir poser au pape. Et donc on va sans doute l'interroger sur, par exemple, la question des abus sexuels dans l'Église. Le pape a rencontré des victimes, 7 à Lourdes, c'était hier. Et le pape a évoqué l'aspect systémique des abus et des violences sexuelles commises au sein de l'Église catholique. Et donc, nous allons sans doute interroger là-dessus. Autre sujet, la laïcité, puisque le pape à plusieurs reprises s'est exprimé de manière à la fois ferme et en même temps sur un ton tout à fait spirituel, sur la question de la vie, de la fin de vie, du respect de la vie. Le thème de ce voyage, c'était pour que le monde ait la vie. Voilà, le pape a été extrêmement ferme sur les questions de respect de la vie, de son commencement à sa fin naturelle. Donc on va l'interroger là-dessus. Et sur les limites de son exercice comme pape, quand il s'exprime sur ces sujets dans un pays laïque. Enfin, il nous a semblé intéressant de l'interroger sur les enjeux de la paix dans son discours ce matin. Ce qui nous a frappé, c'est son appel au dialogue et au dialogue patient, un dialogue pour lequel il faut être capable de faire des concessions pour gagner la paix. Voilà, on va aussi sans doute l'interroger sur cette question cruciale. Donc voilà, le travail n'est pas du tout terminé, Madeleine. On pourra suivre là la conférence de presse dans l'avion d'ici quelques minutes maintenant, puisque nous allons entrer dans l'avion. Et puis, nous en ferons la restitution, évidemment, demain matin à l'antenne, dès 6h30 dans la matinale de Pierre-Hugues Dubois.
1: Eh bien, programme à suivre demain à l'antenne. Et effectivement, la foule continue, la foule est restée en fait. C'est un moment dont on veut profiter. Moi, je voudrais qu'on reste sur les mots qui ont été choisis pour cette devise, pour ce voyage de 4 jours en France, retransmis en direct sur RCF Notre-Dame chaque jour. Philippe Berrachède, cette devise, c'était « Pour que le monde ait la vie ».
0: Alors oui, pour le pape Léon, « Pour que le monde ait la vie », il y a deux significations. La première signification, c'est d'abord pour un Augustinien, que la vie, elle nous est donnée par Dieu. C'est Dieu qui fait grâce et il nous invite à être des chrétiens vivants, mais aussi des hommes et des femmes vivantes. Ça s'adresse de manière beaucoup plus large, pas simplement aux chrétiens, mais à chacun et chacune. Nous sommes des héritiers, soyons des fondateurs, nous sommes des héritiers, nous avons une mémoire, une bonne mémoire, nous sommes capables de réconciliation, donc nous pouvons être des hommes et des femmes vivantes. Et puis ensuite, pour que le monde ait la vie, il y a aussi un appel au respect de la vie. Comme il l'a dit, de la naissance, de la conception jusqu'à la mort naturelle, mais aussi d'une manière plus large, dans toutes les situations. Dans une situation d'un monde chaotique, et venir ici à Metz, il y a aussi un appel qui est important pour le respect de la vie. Ici, dans cette terre, on se souvient des champs de bataille, on se souvient du nombre des morts. Petit, j'étais toujours marqué dans les églises des plaques funéraires de tous ceux et toutes celles qui étaient morts lors de la Première et de la Seconde Guerre mondiale. C'est quelque chose qui est assez marquant. Et quand on réentend le pape nous dire pour que le monde ait la vie, et cet appel ici à Metz

Il est l'auteur de « Qu'avons-nous fait de l'Europe ?», lettre à Robert Schuman, publiée aux éditions Salvator. Je remercie aussi Roman Feocchio et Jean-Paul Lérine pour la réalisation technique de cette émission. Mais ils ont été très nombreux à se mobiliser du côté de la technique, du digital, des journalistes, des fonctions support, de tous ceux qui nous ont permis de pouvoir nous déplacer facilement. Merci à toutes les équipes qui se sont mobilisées, RCF Notre-Dame Occitanie et aussi RCF Notre-Dame Metz, Nancy, Strasbourg. Voilà, c'est la proximité qui a joué. Merci aussi à vous tous, auditeurs, qui êtes fidèles, généreux. Continuez à nous soutenir. Cette opération spéciale, elle a été possible grâce à vous et avec vous. Merci infiniment de partager le message de l'Évangile à l'occasion de la visite du pape Léon XIV.

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2: Le pape est en route pour l'aéroport. Son voyage en France touche à sa fin avec ce lundi une dernière étape à Metz, en Moselle, dans l'est du pays. Le pape vient d'y célébrer la messe en la cathédrale Saint-Étienne. Dernier temps de communion avec les catholiques français, il les a appelés à rester fidèles aux fondements moraux du monde dans lequel nous vivons, tels que le caractère sacré et inviolable de la vie humaine, la sollicitude envers les pauvres et l'accueil des étrangers. En Lorraine, terre par trois fois meurtrie par la guerre depuis 1870, Léon XIV a lancé un message à l'Europe. Le multilatéralisme comme le droit international constitue, dit-il, le meilleur antidote à la volonté de domination. Il a également encouragé les jeunes à s'engager comme le vénérable Robert Schuman, nous l'entendrons. À Metz, le pape s'est exprimé donc devant des politiques européens venus du Luxembourg ou d'Allemagne, mais il s'est également placé ce matin parmi les chefs des principaux cultes de France. Il a dénoncé la violence faite au nom de Dieu, profanatoire, et signé l'appel de Metz. Nous y reviendrons.
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2: Bonsoir à tous, il est 18h et le voyage apostolique du pape en France s'achève. Léon XIV vient de remercier tous ceux qui ont rendu ces 4 jours de visite possibles avant de monter en voiture pour se rendre à l'aéroport où il embarquera tout à l'heure pour Rome. Le décollage est prévu dans 1 heure environ. Et pour sa dernière étape en France, donc, le pape a choisi ce lundi la ville de Metz en Lorraine, à l'est de la France. Une région meurtrie par 3 conflits depuis 1870 qui a connu l'annexion mais aussi la réconciliation franco-allemande. Elle est profondément européenne donc par son histoire et par sa géographie. Ses frontières avec l'Allemagne, la Belgique, le Luxembourg et l'Église est empreinte elle aussi de cet héritage européenne, en dialogue, réconciliatrice. Et c'est d'ailleurs en demeurant ainsi qu'elle pourrait être un phare d'espérance pour l'Europe et le monde. C'est l'exhortation lancée tout à l'heure par le pape aux fidèles des 649 paroisses du diocèse. C'était lors de la messe en la cathédrale Saint-Étienne, dernier événement de ce voyage apostolique. Notre envoyé spécial à Metz, Jean-Charles Puzelu, nous en fait le compte-rendu.
0: Le désert, le jardin, la maison, c'est autour de ces 3 images que le pape a développé l'homélie de sa dernière messe en terre de France. Le désert, lieu de l'essentiel et du silence. Le jardin, où règne la justice, lieu de la beauté. Et la maison, lieu de paix, qui exige collaboration et compétence pour être construite. Les 3 images sont intrinsèquement liées.
3: Alors que nous assistons aujourd'hui à beaucoup de violences, Jésus nous enseigne la manière de transformer le désert et nous assise. De planter des jardins et de construire des maisons. Il nous montre le chemin qui passe par le pardon.
0: Celui qui cherche la vengeance n'est pas plus fort que celui qui pardonne, poursuit le Saint-Père devant une assemblée qui l'écoute, dans la cathédrale Saint-Étienne et les dizaines de milliers de fidèles qui suivent la messe sur des écrans placés aux abords des places de la ville. Le pardon ouvre les portes de la paix et de la réconciliation.
3: Messe et la Moselle témoignent au monde entier que la réconciliation n'est possible que lorsque l'on a le courage de briser la chaîne du ressentiment.
0: Une société pacifiée et en harmonie sera par ailleurs mieux armée pour défendre des valeurs fondamentales.
3: La primauté de la personne, le caractère sacré et inviolable de la vie humaine, la protection de la liberté des individus, l'importance première de la famille, l'attention portée aux pauvres, l'accueil de l'étranger, le respect des personnes âgées.
0: En conclusion de son homélie, Léon XIV, à la fin de son voyage en France, invite la communauté de Metz à être
3: un phare d'espérance pour ce pays, pour l'Europe et pour

0: Le monde.
1: À Metz, Jean-Charles Puzzolu, Radio Vatican.
2: Le pape a donc choisi de conclure son voyage en France par un moment de communion avec les catholiques messins. 2000 ont trouvé la place à l'intérieur de la cathédrale gothique, sous les voûtes de 42 mètres de haut, face aux immenses vitraux réalisés par Marc Chagall ou Jacques Villon. Plus de 25 000 autres fidèles étaient également rassemblés sur le parvis ou dans les environs. Jean-Charles Puzzolu est allé à leur rencontre.
3: Le pape Léon XIV, c'est notre berger. On attend un message d'espérance, surtout dans ce monde un peu troublé.
4: Tout à l'heure, on a entendu son discours qu'il annonçait pour la paix, pour entre les peuples, donc ça fait chaud au cœur.
5: Il apporte beaucoup pour la paix. Je pense qu'il y en a besoin en ce moment.
6: Je trouve que c'est vraiment trop bien de pouvoir être là, de pouvoir participer à sa messe.
7: Il m'apporte beaucoup de sérénité sur son côté humain, sur ses prises de position pour la paix, pour la vie, et surtout sur le fait de vivre ensemble. Qu'importe notre religion, on peut tous vivre ensemble et tous être humains les uns envers les autres.
8: Sa venue en France, elle apporte un espoir pour tous les Français, dans le sens où on voit un petit peu de lumière dans tout ce qu'on peut vivre dans cette société actuelle.
9: Je suis là parce que c'est un message d'espoir et d'espérance. Je suis très touchée d'être ici.
10: C'est assez incroyable, je crois qu'on ne réalise pas encore ce qu'on vit, le moment qu'on vit. Et puis de le voir de près, d'être en communion avec lui. On est heureux d'être là pour prier aux intentions de l'Église et à nos intentions.
2: Des fidèles qui n'hésitent pas donc à témoigner de leur émotion intense de voir le successeur de Pierre dans cette région où l'Église, rappelons-le, a un statut unique. Elle vit comme les autres cultes qui se trouvent en Moselle sous un régime concordataire hérité de 1801, ce qui engage une forme de dialogue quotidien entre les autorités civiles et les responsables religieux et ce qui favorisa sans doute la présence du président Macron lors de la messe célébrée cet après-midi. Le président Macron, que Léon XIV avait déjà rencontré au centre de congrès Robert Schuman, c'est là que le pape a passé sa matinée. Léon XIV a débuté sa journée par une rencontre interreligieuse au centre Robert Schuman, les représentants des 6 principaux cultes du pays, catholiques, protestants, orthodoxes, mais aussi bien sûr juifs et musulmans. Tous se sont engagés, 40 ans après la rencontre d'Assise, à renforcer le dialogue qui les unit, à former les jeunes générations à la connaissance mutuelle de leurs traditions, à se tenir ensemble, y compris dans l'adversité, pour œuvrer à la promotion de la paix, de la justice, des promesses mises par écrit. C'est l'appel de messe signé également par le pape ce matin, un moment dont se souviendra le professeur de médecine Sadek Beloussif, qui a lu ce matin devant Léon XIV un extrait de ce texte en tant que membre du Forum de l'Islam de France. On écoute.
11: Il est venu absolument pour tout le monde et pour tout le genre humain. Moi, je pourrais vous dire que chaque musulman a été très ému par l'encyclique Fratelli Tutti du pape François, et qui disait que notre réponse à un monde en crise a un nom, elle s'appelle la fraternité. Et là, il nous semble que le message du pape Léon XIV, c'est d'étendre cette notion de fraternité individuelle, d'immanence, vraiment à tout le genre humain, et en insistant beaucoup sur cette notion à la fois de justice et de paix. Et on sent très très bien cette liaison entre les deux. Et
2: c'est recueilli à Metz par Étienne Pépin de RCF Radio. Notre-Dame, merci à lui. Et puis avant d'apposer sa signature à l'appel de Metz, le pape avait pris la parole pour dénoncer la violence au nom de Dieu, une profanation, encourageant au contraire à la rencontre qui consiste, a-t-il dit, à reconnaître l'autre comme une promesse et non comme une menace. Insistant aussi sur l'importance pour les responsables des cultes d'œuvrer à la paix, à entourer, protéger, élever la personne humaine, ce qui est pour lui le véritable signe de la grandeur d'une civilisation. Et sur les terres de Robert Schuman, le pape a également promu l'héritage de ce catholique ardent, artisan de la réconciliation franco-allemande, père fondateur de l'Union européenne, fait vénérable par l'Église. Son message reste d'actualité alors que l'Union européenne est bousculée par la guerre en Ukraine, ces massacres inutiles, a dit le pape, mais aussi par la montée du nationalisme. Et Léon XIV a appelé à accueillir le migrant qui se présente à nos portes. Il l'a fait devant plusieurs représentants politiques venant du Luxembourg, d'Allemagne, de Monaco, lors d'une rencontre justement intitulée « Racines de l'Europe pour la paix et l'unité ». À noter également à la fin du discours de Léon XIV un appel à la jeunesse, si présente lors de ce voyage en France, afin qu'elle construise la paix de demain en s'engageant en politique. On écoute Léon XIV.
12: Aux jeunes, je dis, ayez le courage de vivre de manière responsable la mission de construire la paix dans votre cœur, dans vos relations, au sein de votre famille, dans les écoles et les universités, dans la vie de vos villes et de vos pays et de toute l'Europe. Ne nous soumettez pas à la logique de la violence et de l'oppression. Aimez la vie à chaque instant et n'ayez pas peur de l'avenir. N'ayez pas peur de fonder une famille, de mettre des enfants au monde, de défendre la dignité de toute personne, du premier instant dans le ventre de sa mère jusqu'à son dernier souffle. N'ayez pas peur de travailler sans relâche au service du bien de vos communautés, y compris par l'engagement politique.
2: Léon XIV, lors de son discours de paix pour l'Europe, un texte dense à retrouver sur notre site internet vaticannews.va. Vous y retrouverez toutes les interventions du souverain pontife en Moselle. Dernière étape donc de ce voyage apostolique de 4 jours qui s'achève en France. Le pape s'envolera en effet ce soir dans une heure environ pour Rome, où il est attendu aux alentours de 20h50. À suivre également la traditionnelle conférence de presse de fin de voyage qui se déroulera dans l'avion. Et puis enfin, un mot de l'actualité internationale avec l'Ukraine dont il a été question dans le discours du pape. De nouveau prise pour cible, la Russie a frappé en plein jour l'Académie des sciences et un centre médical dans la capitale, faisant un mort en moins et plusieurs blessés. Et concernant ce conflit, signalons que l'envoyé spécial du pape pour l'Ukraine et la Russie commence ce lundi une visite à Moscou, le cardinal Matteo Zuppi. Voilà, c'est la fin de ce journal. Merci de l'avoir suivi. L'actualité revient demain matin à 8h30, toute consacrée au voyage du pape en France. Excellente soirée.
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3: Et une fois de plus, je vous souhaite la bienvenue dans notre émission hebdomadaire avec l'évêque de Liège, Mgr Jean-Pierre Delville, qui m'a rejoint en studio. Bonjour Mgr.
4: Bonjour Ralf.
3: Alors, en cette fin du mois de septembre ou début du mois d'octobre, ça dépend quand vous nous écoutez, chères auditrices et auditeurs, nous allons vous présenter celui qui a écrit la Vulgate, donc une Bible en latin qui est restée vraiment la traduction dominante pendant des siècles. Et puis dans la deuxième partie, on parlera d'une rencontre internationale de prêtres Europax qui aura lieu ce 5 octobre. Mais tout d'abord, Mgr Saint Jérôme, que nous fêtons le 30 septembre. Saint Jérôme, père et aussi docteur de l'Église, est donc le principal traducteur de la Bible en latin, la Vulgate. Mais je crois que ce n'est pas la seule chose qu'on peut dire à son propos, donc je vous laisse nous raconter son histoire, en tout cas ce qu'on en sait.
4: C'est ça. Donc au fait, c'est un père de l'Église du 4e siècle, il serait né vers 347 et mort en 420. C'est donc l'époque, je dirais, de d'efflorescence des pères de l'Église, puisque l'Église est devenue libre dans l'Empire romain depuis 313 avec l'édit de Milan. Et donc, il y a un développement qui est à la fois, on va dire, communautaire, les communautés se multiplient, architectural, des basiliques sortent de terre, mais aussi intellectuel, parce que de nombreux pères de l'Église, évêques, moines et autres religieux, se mettent à écrire, à développer la foi à la lumière de la culture. Et Jérôme fait partie de ceux-là. Donc, il était originaire de l'actuelle Slovénie. À l'époque, ça s'appelait la Dalmatie. C'était une région qui était tout à fait romanisée à l'époque, intégrée donc dans l'Empire romain. Et il est né à Stridon, c'est pourquoi en latin on l'appelle souvent Stridonensis, celui de Stridon. Il est devenu le secrétaire du pape Damase. Damase qui a été un grand pape, comme cela, au milieu et même deuxième moitié du 4e siècle, qui a entre autres creusé des catacombes à Rome et ainsi de suite. Le prénom Hieronymos vient du grec et signifie « non sacré ». Alors c'était un homme d'un tempérament très entier, c'était un irascible, très vif, tourmenté parfois, un homme d'une brillante culture, qui avait tout un charisme aussi d'engagement chrétien, dans le sens de la vie monastique, ce qui fait qu'il a voyagé dans l'Empire romain pour étudier dans des centres intellectuels différents comme Antioche, Constantinople et Rome même. Il a donc connu l'école d'Antioche, qui est l'école, on va dire, de l'Orient chrétien, avec des pères de l'Église qui parlaient syriaque, tandis qu'à Constantinople, il a connu l'Église hellénophone, l'Église qui parlait en grec, et à Rome, forcément, l'Église latine. Donc, devenu secrétaire du pape Damase, il habite à Rome. Et son charisme brille dans les milieux qu'il fréquente et il peut étaler son érudition et en tout cas en partager, si vous voulez, les intuitions dans les cercles romains les plus influents. Il avait une lecture de la Bible très approfondie et il a fait beaucoup de commentaires de la Bible en s'inspirant d'ailleurs d'Origène qui est un père de l'Église grecque. Il avait aussi tout un cercle d'admiratrices, parmi lesquelles on trouvait Paula et Marcella, deux nobles dames, qui seront plus tard, elles aussi, considérées comme saintes. Et il va, avec ces dames, créer des petites communautés chrétiennes qui sont comme des ancêtres de couvents, des ancêtres de la vie religieuse. Comme il était secrétaire du pape Damas, la tradition a vu en lui un cardinal. Mais il n'y avait pas encore à l'époque de cardinal au sens un peu moderne du terme, quoique le mot cardinal signifie incardiné, et donc Jérôme était incardiné, c'est-à-dire intégré, dans le clergé romain. Donc à ce titre-là, tous les prêtres de Rome sont des cardinaux, en somme. Ce qui fait que dans les représentations, très souvent, les peintres l'ont revêtu d'une tunique rouge, qui est la tunique du cardinal. Et puis finalement, avec son tempérament impulsif, son franc-parler, ça lui attire des ennemis, et il est contraint de quitter Rome, après la mort du pape Damas. Ce qui fait qu'il part pour la Terre Sainte. Il n'a que 38 ans, et là, il est suivi par d'autres disciples, et entre autres, Paula elle-même. Il s'installe à Bethléem, où il fonde deux monastères, un pour les hommes, l'autre pour les femmes. Et étant installé dans la terre de naissance du Christ, il est vraiment motivé, alors, ayant plus de temps disponible, à faire une traduction de la Bible, de manière un peu intégrale, du début jusqu'à la fin, en latin. Il s'agit donc de traduire le Nouveau Testament du grec au latin et l'Ancien Testament de l'hébreu au latin. Alors c'était une grande entreprise parce que ça n'existait pas encore. Ce qu'il existait, c'est ce qu'on appelle aujourd'hui des vieilles latines, c'est-à-dire des vieilles traductions latines éparses et incomplètes de la Bible depuis le grec vers le latin. Donc de la culture grecque, qui était la culture dominante, vers la culture latine, des traducteurs anonymes avaient de ci, de là, entrepris de traduire la Bible.
3: Mais le canon de la Bible, des livres de la Bible, existait déjà depuis un certain temps.
4: Donc il est vrai que le canon de la Bible était fixé de manière à peu près claire à cette époque-là, au milieu du IVe siècle. Mais ce qui n'existait pas, c'était une traduction, en tout cas pour l'Ancien Testament, à partir du texte hébreu, et pour quelques livres bibliques, à partir du texte araméen. Or, c'est ce que Jérôme a entrepris. Et donc, il va s'y mettre, il travaille jour et nuit. Ça lui prend 33 ans de sa vie.
3: La vie du Christ.
4: Et il rend ainsi l'écriture accessible à un grand nombre de personnes, avec une tâche exigeante à la clé, et une érudition et même une rigueur sans faille. Alors, cela a abouti à une traduction très littéral. Donc, Jérôme essaye de reproduire la littéralité du texte hébreu en latin. La langue latine, qui est une langue très malléable, on peut mélanger les mots d'une phrase à peu près n'importe comment, puisqu'il y a des déclinaisons, et on retrouve toujours le complément de lieu, le complément indirect, le complément direct, quel que soit l'ordre des mots. Ça lui permet donc de faire une traduction latine très littéral par rapport à l'hébreu, en adoptant toutes sortes de tournures hébraïques et en les traduisant vraiment littéralement. Ce qui fait que la traduction latine de saint Jérôme a été considérée par des puristes du latin comme du petit latin, c'est-à-dire un latin de cuisine. On a dit « Oh, c'est du latin biblique ou du latin ecclésiastique ». Mais en fait, c'est exprès. C'est parce que Jérôme voulait coller au texte hébreu original, tandis que les traductions existantes de l'époque se basaient sur le grec, qui était quand même assez distant du latin. Donc il a fait double œuvre, je dirais, novatrice, à la fois à partir de l'hébreu, et en même temps en étant littéral à partir de l'hébreu.
3: Avec le regard d'aujourd'hui, est-ce qu'on peut dire que sa traduction était bonne?
4: Oui, on peut dire franchement que sa traduction était bonne. Elle nous permet même parfois de reconstituer l'original hébreu quand on a des doutes, parce qu'on peut se dire, tiens, Jérôme a vu tel manuscrit, il a traduit littéralement, donc si je fais une rétroversion vers l'hébreu, voilà ce que je trouve. Donc le texte de Jérôme est très significatif. Alors il est tellement particulier, vu cet aspect hébraïsant, que dans sa traduction des psaumes, on ne l'a pas accepté. Il n'a pas été, si vous voulez, diffusé, parce qu'on avait déjà une traduction des psaumes, forcément, pour la liturgie, que les gens avaient intégré, que les gens avaient mémorisé, et ça ne leur allait pas de changer, et encore moins d'avoir une traduction qui semblait un peu barbare. Mmh. Donc, voilà. Ça nous dit aussi quelque chose de la, je dirais, l'expansion de la traduction de saint Jérôme, parce qu'elle a fait fortune. Donc c'est elle qui s'est imposée petit à petit dans toute l'Église. Et mais là, il a fallu attendre quand même plusieurs siècles.
3: Par exemple, Luther, au XVIe siècle, quand il a fait sa traduction en allemand, est-ce que c'est à partir de la Vulgate ?
4: Non. Non, Luther, il est parti de l'hébreu comme saint Jérôme.
3: C'est
4: donc ça, oui, il faut lui rendre aussi cet hommage-là. Mmh. Donc il n'est pas parti du latin. Évidemment, Luther connaissait le latin. Mmh. Il avait étudié toute la Bible en latin. Il y a des prédications à partir du texte latin dans certains cas. Mais pour sa traduction en allemand complète, disons, il est parti de l'hébreu également.
3: Alors Jérôme n'était pas seulement traducteur.
4: Non, donc d'une part, il était également un moine, si vous voulez. Donc il était quelqu'un qui était engagé dans l'église locale en fondant des communautés monastiques. C'est pour ça qu'on le représente à moitié nu, souvent le torse nu ou bien les épaules dégagées, parce qu'il était ermite et donc moine. Moine, je dirais, avant que le moine n'existe de manière un peu officielle. Et alors, outre cela, donc, il était donc commentateur de l'écriture, mais aussi théologien, et il répondait à des questions théologiques qu'on lui adressait.
3: Il paraît qu'il y a une citation qui est devenue célèbre. « Ignorer les Écritures saintes, c'est ignorer le Christ. »
4: Oui. Donc, ignorer l'Écriture, c'est ignorer le Christ. Donc, il insiste sur le retour à l'Écriture pour connaître le Christ. Et alors, il y a aussi une autre phrase célèbre. « Sacra eloquia crescunt cum legente. » C'est-à-dire, les saintes Écritures grandissent avec le lecteur. Ça, c'est une phrase absolument célèbre qui montre que l'écriture n'est pas indépendante de son interprétation par le lecteur. Mmh. Et donc, le texte de l'écriture se gonfle, si vous voulez, de sens par le lecteur qui le lit, qui l'interprète et qui l'explique. Donc, il y a un peu cette idée que le texte est un texte vivant, productif, et qu'il a nécessairement pour but d'être lu et donc d'être interprété. Mmh.
3: On peut peut-être dire encore qu'il est décédé à l'âge de 91 ans, qui était vraiment un âge exceptionnel à l'époque.
4: Oui, tout à fait respectable et exceptionnel, en effet. Et il laisse donc un travail qui va véritablement inspirer toute l'Église à travers les siècles, au point que, on peut dire à la limite jusqu'aujourd'hui, la traduction latine de l'Écriture faite par saint Jérôme est en usage. Donc elle s'est imposée petit à petit en Occident. Mmh. Saint Augustin, qui est un contemporain de saint Jérôme, un peu après, ne la connaissait pas, par contre. Donc dans les œuvres de saint Augustin, les citations latines de la Bible, qui sont innombrables, ne sont pas de la traduction de saint Jérôme, puisqu'ils étaient dans deux coins différents. Donc il a fallu le temps, mais en tout cas, avec déjà le 7e, 8e siècle, et puis surtout avec Charlemagne, la traduction de Jérôme va être absolument imposée de manière obligatoire partout, et les épaves des vieilles latines vont être abandonnées dans les fonds de bibliothèque, alors qu'aujourd'hui on est friand de les retrouver, puisqu'elles sont rares.
3: Alors pourquoi est-ce qu'on l'appelle la Vulgate ? Je suppose que ça n'a rien de vulgaire.
4: Non, parce que ça veut dire qu'elle s'est divulguée partout. Elle s'est répandue partout, et elle est devenue la traduction liturgique obligatoire. Et aujourd'hui, encore le texte latin de la Bible qui sert à tout, les lectionnaires pour la messe, les offices, etc., c'est la Bible de saint Jérôme, mais corrigée désormais à la lumière des sciences modernes sur base de certaines découvertes qu'on a pu faire concernant tel ou tel mot de vocabulaire. Mais la base reste elle de saint Jérôme.
3: Voilà donc la vie et surtout l'œuvre de saint Jérôme que nous fêtons chaque année le 30 septembre. Un peu de musique et puis on va parler d'une actualité.

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1: Nous sommes de retour en studio avec Monseigneur Jean-Pierre Delville, évêque de Liège. Alors Monseigneur, depuis de longues années, des prêtres des diocèses frontaliers d'Aix-la-Chapelle, Hasselt, Liège, Luxembourg et Roermond se retrouvent pour une rencontre annuelle d'échange et d'information dans un cadre convivial. Alors cette année, elle aura lieu ce lundi 5 octobre et ce sera à Schengen, donc au Luxembourg. Je crois que tout le monde connaît l'espace ou le traité de Schengen, notamment pour supprimer les contrôles frontaliers. Alors quel est l'objectif de ces rencontres? Encore une fois, plutôt amical, donc il n'y a pas vraiment un objectif, il n'y a pas de décision à prendre.
2: Non, effectivement, c'est l'idée d'avoir une rencontre entre des prêtres de 3 ou 4 diocèses, même 5 en l'occurrence, de 3 pays différents, j'ajouterais même le Luxembourg, donc ça fait 4, avec les différentes langues et les différentes cultures que ça suppose. Bon, nous sommes tous voisins, que ce soit les Allemands d'Aix-la-Chapelle, que ce soit les Flamands de Hasselt, que ce soit les Hollandais de Roermond ou que ce soit les Luxembourgeois. Et nous avons cependant peu de relations immédiates puisque nous ne sommes pas dans ces autres diocèses. Nous ne sommes pas du tout impliqués quoi, officiellement dans les autres pays alors que ces pays sont parfois à 30 ou 40 kilomètres de chez soi. Ici à Liège, il y a 30 kilomètres pour aller à Maastricht et encore moins pour atteindre la frontière hollandaise.
1: Et on ne sait pas toujours comment fonctionne l'Église dans les autres.
2: Et donc voilà, à 2
1: pays.
2: Pas d'ici, on est au courant, entre guillemets, de rien. Donc c'est vraiment intéressant d'avoir, pour les prêtres, une rencontre qui leur permet de contacter des confrères, d'avoir des connaissances interpersonnelles, d'écouter les expériences, les éventuels problèmes, les solutions, etc.
1: Alors, cette année, c'est Jean-Claude Juncker, ancien président de la Commission européenne et ancien Premier ministre du Luxembourg, qui répondra à la question « Europe, d'où viens-tu? Vers où vas-tu ?» Alors, pour vous, Monseigneur, l'Église doit-elle s'intéresser à la politique, que ce soit européenne ou nationale ou internationale ?
2: Oui, certainement. Donc, c'est vraiment important de travailler le sens de l'Europe et de l'orienter vers la dimension de la paix. L'Europe, au sens actuel de l'Union européenne, est née sur base d'une rencontre entre anciens ennemis, avec, entre autres, de Gasperi d'une part, mais aussi le fameux Robert Schuman, Paul-Henri Spaak également, et Adenauer. Toutes ces personnes, issues de lieux d'ailleurs interculturels, qui parlaient plusieurs langues, ont reconstruit l'Europe après les déchirements de la Deuxième Guerre mondiale. Et donc, c'est dans nos régions en particulier que ce mouvement est né. Et voilà, se retrouver à Luxembourg est tout à fait significatif.
1: Symbolique.
2: D'ailleurs, le pape vient exprès dans la même région et aussi pour l'Europe. Il a choisi Metz justement pour honorer la figure de Robert Schuman qui est enterré là-bas à proximité et qui est vraiment un père fondateur de l'Europe. Voilà, donc on peut dire que l'esprit des prêtres ici de la rencontre Europax se fait tout à fait dans la ligne de ce que le pape Léon fait à Metz et d'une manière générale en encourageant la culture européenne.
1: Donc Pax, c'est pour la paix, Europax.
2: Voilà, bien sûr. Donc ici, la rencontre des prêtres intitulée chaque année Europax a exactement le même objectif. Elle est centrée sur la construction de la paix à travers la rencontre des différentes cultures. Et elle remonte aussi à une époque que je ne connais pas avec grande précision, mais qui remonte pratiquement à pas loin de la fin de la Deuxième Guerre mondiale. Donc c'est vraiment la volonté des prêtres de nos régions de se rencontrer entre prêtres des pays voisins.
1: Et pourtant, aujourd'hui, il y a un certain euroscepticisme. Il y a des partis, notamment l'extrême droite, qui ne veut plus que leur pays fasse partie de l'Union européenne. Si vous deviez faire une conférence sur ce même sujet, donc Europe, vers où vas-tu, que diriez-vous ? Êtes-vous plutôt optimiste au sujet de l'avenir de cette Union européenne ?
2: Oui, je suis quand même optimiste parce que je trouve que le point de départ est vraiment névralgique au niveau mondial, si vous voulez. C'est vraiment un exemple de nouvelle collaboration après un moment de très grande tension et de guerre immense. Et cet aspect-là peut aussi servir d'exemple à d'autres endroits. Et j'entendais que les traités concernant le commerce avec l'Amérique latine, etc., s'inspirent en fait des normes européennes. Et donc, celles-ci dépassent en fait le cadre strictement législatif de l'Union européenne. Donc, en ce sens-là, elles sont un modèle. Maintenant, c'est un enjeu évidemment pas facile à tenir dans le monde d'aujourd'hui, avec les remous que l'on voit autour de M. Trump, de la guerre au Moyen-Orient et de toutes les tensions, internationales. De plus, au niveau économique, l'Europe est moins forte et donc fort dépendante, en somme. Or, les guerres, on s'en rend de plus en plus compte, sont aussi très, très économiques. J'entends les discours de M. Trump, c'est le prix du pétrole qui dirige un peu ce qu'il a en tête, finalement. C'est pas tellement le bien des gens.
1: Oui.
2: Et donc, l'Europe a quelque chose à dire par rapport à un pareil contexte international. Alors, je vois que dans l'élargissement de l'Europe, il y a néanmoins des très, très grandes sympathies qui naissent. Par exemple, j'ai passé mes vacances en Bulgarie. La Bulgarie a adopté l'euro au 1er janvier de 2026, mais les gens sont tout contents. Donc, très heureux d'accueillir les touristes d'Europe occidentale que nous étions. Tout le monde, au niveau des jeunes adultes, parle l'anglais. Et donc, il y a vraiment, si vous voulez, une culture européenne qui continue à se répandre. Mais évidemment, on doit aussi travailler le rapport avec la Russie, avec la Turquie, avec le Moyen-Orient. On n'est pas une île. Hein.
1: Dernière question. Que peut faire l'Église pour l'Europe ? On peut dire que l'Église est une multinationale qui existe dans tous les pays. Est-ce aussi une bonne chose, justement, pour favoriser les relations ?
2: Oui, c'est sûr. Donc, l'Église a cette caractéristique d'être au-delà des cultures et des différences entre les races humaines. Et j'ai souvent expliqué que la naissance de l'Europe à la chute de l'Empire romain, c'est finalement l'Église qui a contribué à être le ciment de cette Europe, puisque on arrivait à un énorme conflit entre l'envahisseur germanique, qui franchissait les frontières de l'Empire romain, qui envahissait tout, les Ostrogoths en Italie, les Visigoths en Espagne, les Francs dans notre région, etc. Donc c'était l'écroulement de la culture romaine. En Afrique du Nord, ces Germains s'appelaient les Vandales, vous imaginez ce que le mot a signifié par après. Or, qui a à un moment donné permis le dialogue entre ces nations ennemies, les Latins envahis et les Germaniques envahisseurs? C'est l'Église, c'est la conversion, c'est l'Évangile. Et donc, c'est à travers le message évangélique que la diversité des tribus et des nations peut trouver un terrain de dialogue.
1: Et n'oublions pas que Schumann, lui aussi, était un chrétien convaincu.
2: Chrétien convaincu, habitant en Metz, qui à l'époque était allemande. Mmh. Et donc, il parlait allemand parfaitement, tout en étant plus tard français.
1: Merci beaucoup, Monseigneur, pour toutes ces réflexions autour de cette rencontre internationale de prêtres Europax ce lundi 5 octobre à Schengen au Luxembourg. Et la semaine prochaine, nous allons parler d'un autre saint, d'une autre sainte. Il s'agit de Saint John Henry Newman et aussi, évidemment, de nouveau, d'une actualité diocésaine. Vous aurez plus d'informations donc dans une semaine si cela vous intéresse. Jusque-là, passez de bons moments à l'écoute de nos programmes. Au revoir.

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Qu'est-ce qui peut relier un petit village français au Pakistan, cinquième pays le plus peuplé au monde? 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

0: Bonjour à tous, ravi de vous retrouver dans cette émission Plein Feu. Aujourd'hui, nous allons construire des ponts avec notre invité Christophe de Contenson. Bonjour à vous.
1: Chère Madame Tazio, bonjour et merci infiniment de m'accueillir.
0: Avec joie. Avec Abdul Karim, vous avez écrit le livre « Construire des ponts, un chrétien en terre d'islam ». Alors, avant d'aborder votre ouvrage, je vous propose de faire plus ample connaissance. Vous avez été maire de Couzon, dans l'Allier en France, un village de 340 habitants, et vous nourrissez des liens particuliers avec le Pakistan à l'autre bout du monde. Vous êtes à présent conseiller départemental en charge de la coopération internationale, ce qui vous amène à voyager beaucoup. Vous rentrez à l'instant d'Ukraine. Alors, Christophe de Contenson, où avez-vous grandi ?
1: Alors moi, j'ai grandi à Paris, mais je suis effectivement originaire de l'Allier, qui donc est au centre de la France, dont la ville la plus connue est Vichy, pour des raisons historiques un peu tristes, mais aussi pour les eaux thermales. Et puis, c'est une ville qui a été très à la mode à l'époque de Napoléon III et de son épouse Eugénie. Donc, j'ai fait toutes mes études à Paris. J'ai dirigé des hôtels à Paris pendant une quinzaine d'années. Pendant mes vacances, est-ce que c'est une vocation ? Qu'est-ce que c'est ? Je ne sais pas. Mais à 23 ans, j'étais la seule personne, j'avais créé une association à pouvoir me rendre au Cambodge au moment du génocide. Donc pendant un mois, je suis resté là-bas à distribuer des médicaments après avoir fait une collecte, etc. Et c'est quelque chose qui m'a profondément marqué. Donc pendant toutes mes vacances, je m'employais à accomplir des missions humanitaires. Quand les Vietnamiens n'ont pas voulu que je retourne au Cambodge, j'ai pu, par des relations, travailler au Cameroun, dans des léproseries, une usine de fabrication de nivaquine et de quinquina pour soigner le paludisme. Et puis, de fil en aiguille, je me suis dit, bon, est-ce que je continue à faire carrière à Paris, donc à diriger des hôtels toujours plus et gagner très bien ma vie ? Non pas que je me culpabilisais de la chose, mais j'avais envie que ma vie prenne un sens en toute humilité. Et je me suis dit, bon, je vais en Afrique, ça doit faire une dizaine d'années que je vais en Afrique, et à un moment donné, il faut que je franchisse le cap et que je m'y installe. Donc, la vie, la providence a fait que j'ai atterri au Burkina Faso parce que j'avais été invité à l'inauguration de la basilique de Yamoussoukro par Jean-Paul II en Côte d'Ivoire. Et là, j'étais avec toutes les huiles internationales et je me suis dit, mais ça, ce n'est pas l'Afrique que je connais. Et une de nos tantes était missionnaire au Burkina Faso il y a assez longtemps et elle nous racontait des histoires assez incroyables. Et je me suis dit, il faut que je prenne un avion pour aller voir comment c'est. Et quand j'ai atterri sur place, je savais que j'allais faire une partie de ma vie là. Donc, ça a pris un petit peu de temps pour comprendre le projet que je voulais faire. J'ai donné ma démission d'hôtel. J'avais des économies, donc ça m'a permis de monter ce projet. Et j'ai créé une fondation où, effectivement, pendant 15 ans, pour aller rapidement, j'ai formé des jeunes Burkinabés qui étaient déscolarisés dans la rue, etc., à la peinture, à la sculpture et au design. Et il s'avère que ça a incroyablement bien marché. Mon idée, c'était de leur faire fabriquer des objets qui étaient adaptés à notre environnement, mais à notre esthétisme aussi, mais avec des matériaux locaux. Et comme eux n'étaient pas scolarisés, ils avaient développé une aptitude manuelle assez incroyable et une capacité à penser en 3D inouïe. Là où nous, nos étudiants, ont besoin de sortir un ordinateur pour dessiner le truc, eux le concevaient intellectuellement. Donc, ça a été une aventure absolument incroyable. On a commencé avec 5 artistes, on a fini avec 60.

0: J'ai même travaillé avec un jeune designer belge qui avait fait La Cambre, qui est venu en résidence dans la fondation que j'avais créée. On a travaillé avec Hermès, avec les Galeries Lafayette. On a développé beaucoup le projet avec les Africains-Américains. Donc, on accueillait des jeunes Africains-Américains qui étaient plus ou moins dans les gangs et qui étaient encadrés par des associations comme Youth Friends, Youth Nest et la Black Chamber of Commerce. Donc, on faisait venir des jeunes Africains-Américains en Afrique pour qu'ils passent de minorité à majorité et que ce soit pour une fois des jeunes Africains qui les forment à quelque chose. Donc, on inversait le rapport. Et quand ils repartaient, ils étaient en larmes parce que pour eux, ils retournaient en enfer. Donc, ils tuaient un peu le rêve américain auprès des jeunes Africains en leur disant, mais vous savez, ici, vous êtes majorité, vous êtes entre vous, vous gagnez très, très bien votre vie. Nous, on retourne dans un pays où on ne se sent pas du tout intégré et accepté. Donc, on a vécu des choses assez incroyables et un peu surréalistes, hein. On a fait beaucoup de symposiums de peinture là-bas où moi, j'avais imposé des artistes africains et africains-américains dans des quartiers qui étaient très blancs. Mais comme moi, j'étais ce pont-là entre les deux communautés, ça a passé vraiment très, très bien.
1: Comment s'appelait votre fondation?
0: Ça s'appelait la fondation Olorun, Olorun, et en Yoruba, ça veut dire le Dieu créateur. Voilà.
1: Alors, on entend, vous avez eu un parcours très dense, hein, mais cet intérêt pour les autres cultures, d'où vous vient-il? Vous avez évoqué une tante missionnaire. Est-ce qu'il y aurait d'autres attaches religieuses qui pourraient expliquer la chose?
0: C'est plutôt une culture familiale. Bon, j'ai des origines françaises, notre mère a des origines polonaises, lituaniennes, etc. Donc, on a
1: Européenne.
0: grandi dans un espèce de melting pot culturel. Et puis, les parents ont toujours tenu à ce que quand nous étions, d'abord, on a toujours voyagé ensemble. Et après, quand nous étions étudiants, il fallait que on se trouve un job au mois de juillet, qu'on fasse un voyage au mois d'août, et après, qu'on le partage. Nous sommes quatre, hein, dans notre fratrie, on le partage avec les uns et les autres. Et puis, faire des choses pour les autres, ben, on a grandi un peu avec ça. Mon frère s'est occupé de Saint-Vincent-de-Paul en France à l'âge où il pouvait le faire. Du coup, nous, on allait visiter des petits vieux, des petites vieilles à Paris dans les chambres de bonne et on s'occupait d'eux. Mais pour nous, c'était une évidence et naturelle. Et puis après, moi, je suis probablement le plus voyageur de toute la fratrie. Bon, enfin, moi, ça me paraissait évident. Et puis, une fois, si vous voulez, quand à 23 ans, vous faites vos études à Paris, vous travaillez, vous avez un bon boulot, vous grandissez dans une famille privilégiée et vous découvrez, dans un premier temps, l'horreur des camps de réfugiés, puis le génie sud-cambodgien, vous ne comprenez rien. Quand je suis revenu, mes frères et sœurs m'ont dit que j'étais muet. Mais vous ne comprenez rien. J'ai vu les fosses communes, j'ai vu les prisons où Pol Pot torturait ses opposants. C'est au-delà du choc culturel, c'est au-delà du choc humain. On ne comprend pas que l'être humain puisse aller aussi loin dans l'horreur et la cruauté. On est très, très préservé en Europe. Je veux dire, là, je reviens d'Ukraine, on est très préservé. Donc, l'horreur, la virtualité de la guerre, la virtualité de régimes tortionnaires, elle est intellectuelle. Mais dès que vous touchez du doigt une forme d'incarnation, mais vous dites, ben, qu'est-ce que je peux faire? Et donc, ça m'a marqué à 23 ans, de toutes les façons. Alors après, ça prend du temps, parce qu'entre le choc et puis la maturité intellectuelle pour se dire, bon, ben maintenant, en toute humilité, qu'est-ce que je peux faire pour essayer humblement de faire bouger les choses? Il faut beaucoup de temps pour atteindre l'adéquation. Donc, vous continuez à avancer, mais en même temps que vous avancez, vous vous comprenez vous-même. Donc, vous n'avez pas le recul, vous êtes toujours dans une forme d'action. Donc, c'est un parcours qui est long et qui est difficile parce qu'il faut accepter cette vocation-là, comprendre comment est-ce qu'elle doit prendre forme, puisque je n'avais pas de vocation religieuse. Je suis un citoyen et je me suis dit comment est-ce que je peux faire vivre mon humanité de la manière dont moi j'ai envie de la faire vivre, en gardant un pied dans l'économie et dans le monde réel.
1: Est-ce que la rencontre d'autres spiritualités est un moteur pour vous?
0: De rencontrer des gens avec une autre spiritualité qui, au final, est identique à la mienne, oui.
1: Ça
0: Voilà,
1: permet
0: oui.
1: justement de faire des ponts.
0: Exactement. Et de se rendre compte complètement, d'homme à homme, quand la religion n'est pas politisée, de notre universalité les uns avec les autres. Enfin, j'enfonce des portes ouvertes, mais maintenant, je pense qu'il faut vraiment les enfoncer, ces portes ouvertes-là, parce qu'on est extrêmement pollué. Vous savez, il y a un livre qui m'avait beaucoup marqué, qui était le livre d'Henri Dunant, qui est le créateur de la Croix-Rouge, après la bataille de Solferino. Il avait dit, il disait, il faut se méfier des médias, alors qu'il n'y en avait pas beaucoup à l'époque, et des attendrissements humanitaires de l'humanité. Et en fait, le piège, il est là. C'est il faut aller au-delà des attendrissements humanitaires et comprendre entre nous quelle est la structure commune. Et là, moi, je ne parle pas de religion, je parle souvent de spiritualité. Et le problème, alors, je pense qu'en Belgique, c'est moins prégnant qu'en France, mais en France, d'avoir ce refus absolu de même de parler de spiritualité, donc pas de religion, ça casse le sens de toute chose. Moi, je suis élu dans une région dont il y a une tradition communiste. Et quand j'étais élu, quand il y avait des enterrements, même les amis du mort ne rentraient pas dans l'église. Ah bon, on se dit, mais c'est complètement absurde, c'est ton ami, etc. Donc, d'avoir coupé à ce point-là, donc ne même pas être capable de s'asseoir, surtout que vous savez que maintenant, même quand on enterre des gens, je pense qu'en Belgique, c'est peut-être moins prégnant, mais c'est simplement une cérémonie très simple. Donc, il n'y a pas un rituel, il n'y a pas une messe. C'est une bénédiction, parfois par des laïcs. Mais vous voyez, en France, on est arrivé à une espèce de point ridicule où on ne peut même pas parler de spiritualité. Je peux comprendre qu'on ne parle pas de religion, on est un État laïque. Donc ça, je suis tout à fait d'accord. Mais du coup, quand on voyage et qu'on va dans tous ces pays-là où la spiritualité est très prégnante, même en Afrique, où sur le fond, ils sont plus animistes que musulmans ou catholiques. Vous voyez, ça, c'est un constat que j'ai fait. C'est que si Dieu a envisagé des religions pour chaque continent, chaque peuple, c'est qu'il estimait que c'était le plus adapté. Et l'animisme, quand il est vécu d'une manière complètement positive, eh bien, il ne fait de mal absolument à personne. Et j'ai souvent remarqué que les religions, qu'elles soient musulmanes ou catholiques, eh bien, en Afrique, elles étaient appliquées. C'est-à-dire que souvent, ah, je ne généralise pas, mais ça correspondait chez eux à un besoin de rituel, comme la messe ou aller à la mosquée le vendredi. Mais dès qu'on rentrait dans les textes, parce que si vous voulez, en Morée, par exemple, dans les langues vernaculaires, la notion de résurrection n'existe, le mot n'existe pas. Il y a beaucoup de mots dans la religion, si on prend la religion catholique, qu'on ne peut pas traduire en Morée. Vous voyez, ils ne peuvent pas l'intégrer. Donc, c'est très bien. Il y en a qui ont choisi d'être musulmans parce que leur famille était musulmane à un moment donné, et idem pour la religion catholique. Donc on comprend la beauté de toutes les religions, quelles qu'elles soient.
1: Mais vous étiez en train de me dire que certaines populations sont réfractaires, ou en tout cas que la religion catholique n'est pas universelle, à vous entendre.
0: Ah ben oui, en Afrique, oui. Ils sont profondément et intrinsèquement, pour beaucoup, animistes. Donc, de toutes les façons, ils ont des superstitions qui ne sont logiquement pas en adéquation avec la religion catholique. Mais ça ne gêne pas parce qu'en fait, ça les rassure. Ce sont des codes qui les rassurent.
1: Et donc on arrive à un mixte alors, un
0: On
1: mixte de
0: arrive à un mix.
1: religions.
0: Il faut respecter ce mix. Et vous savez, moi, un de mes oncles, qui était dominicain, a travaillé avec le pape Paul VI. Justement, il lui avait demandé de lui faire un rapport sur toutes les religions du monde et ce rapport à l'animisme que l'animisme a avec Dieu. Et en fait, il avait fait un livre, enfin, un compte-rendu extrêmement posé sur toutes les religions du monde. Alors après, on peut en caricaturer certaines. Effectivement, dans l'animisme, il y a les forces du bien et du mal, mais elles existent aussi dans la religion catholique et dans la religion musulmane aussi. Donc après, c'est la manière dont chacun contourne les choses. Voilà.
1: Voilà, eh bien je vous propose de poursuivre avec Construire des ponts à un chrétien en terre d'islam. Le sous-titre est important. Nous allons peut-être marquer une première pause musicale et puis nous nous retrouvons ensemble pour découvrir votre ouvrage réalisé avec Abdul Karim.

0: deuxième partie de cette émission avec aujourd'hui la rencontre de Christophe de Contenson. Alors, vous l'entendrez probablement, le son est un peu différent puisque notre invité est en France et il est dans l'Allier. Grâce à la technologie, nous parvenons à nous entendre.
1: Oui, merci beaucoup de m'accueillir de nouveau et puis ravi d'attaquer cette deuxième partie qui va être consacrée à l'ouvrage que j'ai écrit avec Abdul Karim.
0: Absolument. Le Pakistan est le cinquième pays le plus peuplé du monde. On se souvient de Benazir Bhutto qui a été deux fois première ministre du pays à la fin des années 1980 et au début des années 1990. C'est là aussi que vivait Asia Bibi. Christophe de Contenson, comment avez-vous découvert ce pays?
1: Alors, là encore, c'est toute une histoire. Quand nous étions jeunes à Paris, nous habitions dans la même rue que la troisième épouse de l'Aga Khan. Comme vous savez, l'Aga Khan, c'est le chef des Ismaéliens. Il y a à peu près une quinzaine de millions d'Ismaéliens dans le monde. Et notre mère nous expliquait toujours, donc cette dame était une amie de ma grand-mère, et notre mère me disait, Christophe, tu sais, ça c'est un islam qui est extraordinairement inclusif. Et le temps a passé, et il y a un an et demi, sur Internet, je vois des vidéos absolument magnifiques du Gilgit Baltistan, qui est au nord du pays. Non seulement les montagnes, mais des lacs d'un bleu absolument incroyable, des rivières d'une pureté inouïe, et un jeune vlogueur, qui s'avère être Abdul Karim, qui, au lieu de se présenter lui-même, présentait des gens de cette région, des bergers, des gens d'une humilité et d'une gentillesse incroyable, et tous musulmans. Vous et moi, on sait l'image que les médias retransmettent du Pakistan et de cet islam extrémiste, violent, qui fait peur, avec toutes ces femmes voilées, opprimées, etc. Et je me suis dit, mais quel décalage ! Enfin, pour moi, ce n'était pas possible. Et j'ai échangé avec lui, qui est ismaélien, et je me suis dit, mais quelle clairvoyance ! Et plus on échangeait, je me suis dit, mais je ne vois vraiment pas la différence entre lui et moi, franchement, à part générationnellement parlant, socialement parlant. Et c'était au même titre que quand je suis arrivé en Afrique, je me suis dit, il faut que j'aille au Pakistan. Donc, j'ai pris un billet d'avion, je suis allé au Gilgit Baltistan, il m'a accueilli. Et là, j'ai été absolument, mais d'abord fasciné par la beauté de ce pays, la gentillesse des gens, le sentiment de sécurité absolument incroyable. Donc, on a été à Islamabad, à Lahore, un peu partout. Et à la fin du séjour, je lui dis, mais il faut qu'on fasse un livre sur les similitudes entre nous, d'autant qu'en France, vous le savez, on va dire 99% des musulmans sont croyants en paix avec eux-mêmes et en paix avec autrui. Donc, en tant qu'élu, je ne peux pas accepter la moindre forme de communautarisme, je ne peux pas accepter que des Français d'origine musulmane, donc avec un nom musulman, ayant fait des hautes études, soient obligés de franciser leur nom pour au moins être considéré pour un interview. Je veux dire ça, humainement, c'est quelque chose de, pour moi, qui est pas supportable. Eux, c'est une nouvelle génération, ils sont intégrés, ils sont français, et on leur doit de les accepter en tant que tels. Et je me suis dit, il faut absolument donner une visibilité à cet islam de tolérance, de paix, d'amour, de considération d'autrui. On va faire un livre. Et il s'avère que l'histoire est assez drôle parce que je reviens en France pour le mariage d'une de mes nièces et là, je rencontre un Français qui était le conseiller culturel de l'ambassade de France au Pakistan et qui me dit, Christophe, l'idée est géniale, je vous ouvre mon carnet d'adresses. Donc, il m'a donné accès à toutes les personnalités les plus brillantes, hommes, femmes, toutes religions confondues, plus d'autres que nous avons trouvées avec Karim par Internet. Et donc, je suis retourné trois fois pour faire des interviews à ces gens qui ne me connaissaient pas, qui, quand je leur ai posé la question après en disant « Mais comment est-ce que vous avez réagi quand je vous ai appelé en disant que je voulais faire un livre comme ça ?» Ah, il y en a. Ils m'ont tous dit « Le mec est fou, mais on répond parce que je leur avais préenvoyé le questionnaire quand même avant. Les questions les ont touchées. Et puis, eux aussi souffrent d'intérioriser un complexe d'infériorité de savoir qu'ils ont une image très négative à cause de certains, mais qui ne correspond pas à ce qu'ils sont. Donc, leur cœur est venu vers moi et on s'est retrouvés dans ces moments de communion. Donc, parfois, on a fait des interviews qui ont duré 2 heures ou 3 heures, qu'il a fallu synthétiser. La complexité, elle était là. Mais on a pu avoir très vite donc, l'évêque d'Islamabad, l'archevêque anglican de Lahore, une protestante, un père dominicain très très brillant, et puis des hommes et des femmes musulmans qui vivent leur foi d'une manière complètement discrète, etc. Des femmes non voilées, de grandes intellectuelles. Moi, j'ai été admiratif de leur parcours et touché par leur humilité, parce que ce sont des gens quand même qui sont passés par l'ère du président Zia, qui pendant 12 ans quand même, nous en Europe, on n'a pas vraiment compris l'ère Zia. Quand effectivement, pour faire court sur l'histoire du Pakistan, le Pakistan avait la bombe atomique et le président Bhutto, père de Benazir que vous avez évoqué, était plutôt pro-soviétique. Et donc les Américains avaient peur que du coup, ils passent du côté des Soviétiques et que les Soviétiques aient une antenne là-bas. Et donc ils ont demandé au président, au général Zia, qui était le bras droit de Bhutto, en gros, il faut le tuer, tu seras président du Pakistan et tu fais tomber la charia sur le pays. Ce qu'il a fait. Donc Bhutto a été pendu, on lui a trouvé 1000 raisons d'avoir été corrompu, etc. Il a été pendu et pendant 12 ans, ils ont vécu ce qu'ont vécu les Iraniens depuis beaucoup plus longtemps. Donc dans les témoignages du livre, Salima Hashimi, entre autres, évoque pour eux des années noires. Nous, on n'a pas compris ça. Donc le reliquat qu'ils ont d'extrémistes vient de cette époque-là. Mais le reste, c'est un islam complètement tolérant, positif, constructif. La chance aussi a fait que, après beaucoup d'entretiens, j'ai pu rentrer en contact avec un des bras droits de l'Aga Khan, qui est président des Ismaéliens pour la France, et qui, lui, a été très, très, très touché par la démarche. Et donc, j'ai été porté par eux. Donc, ce qu'il faut comprendre dans le livre, c'est que moi, je n'existe pas. J'aurais posé toutes les questions que vous et moi pourrions leur poser, ou que les Français de base, ou non de base, je dis ça avec beaucoup de respect, pourraient avoir sur la religion musulmane, sur le voile, etc., etc., et sur les similitudes que eux voient entre le Coran et la Bible. Et vous l'avez vu, je veux dire, bon, tous ont une reconnaissance pour la Sainte Vierge, pour le Christ. Donc, je me suis dit, ben en fait, il faut que donner une plateforme à ça.
0: Christophe de Contenson, est-ce qu'on peut dire que les femmes sont les grandes résistantes du Pakistan?
1: Ah oui, vraiment. Et même les hommes le disent, de toutes les façons. Et là, vous avez vu la personnalité des femmes là. Enfin, elle, à l'époque de Zia, où on exigeait que les femmes restent à la maison, elle faisait comme les soufis. Elle descendait dans la rue et elle dansait en silence. Donc nous, quand on voit que la lutte pour la libération de la femme a toujours été violente, elles n'ont jamais utilisé la violence. Salima Hashimi, elle se mettait sur une chaise dans la rue et comme elle était la fille d'un célèbre poète pakistanais, les militaires lui disaient « Écoutez, descendez de votre chaise » parce qu'on va être obligé de vous prendre de force pour vous emmener en prison. Et elle répondait, mais du tac au tac, je ne descendrai de ma chaise que quand le président Zia aura descendu de son fauteuil de président de la République. On n'est jamais confronté avec des gens avec autant de certitude et de paix intérieure. Mais oui, tous les portraits de femmes du livre sont remarquables. Et pour moi, c'était une volonté, puisqu'on sait qu'on a tendance à caricaturer les femmes musulmanes. Comme vous le savez, Khadija, qui était la femme du prophète, travaillait. Et c'est elle qui l'a choisi comme époux, et non l'inverse. Donc, vous voyez, il y a beaucoup de choses dans le Coran originel que les gens ignorent, parce que je pense que maintenant, les gens n'ont plus envie de lire, ils n'ont plus envie d'apprendre, ils veulent consommer rapidement, et comme ils sont un peu paresseux, eh ben, ils écoutent la dernière personne qui a parlé.
0: Certaines femmes mentionnées dans le Coran pourraient-elles être un modèle pour les femmes qui vivent au Pakistan aujourd'hui ?
1: Toutes celles que j'ai interviewées évoquent Khadija, la femme du prophète, autonome, indépendante, elle a choisi son mari, donc tout ça pour dire qu'effectivement on ne peut pas imposer à une jeune fille d'épouser à un monsieur, mais le problème c'est que ce que nous confondons souvent aussi en France ou en Occident, c'est cette confusion entre le culturel et le religieux. Vous pouvez aller dans des ethnies où culturellement on va donner une jeune fille à un monsieur plus âgé, mais là c'est pas l'islam qui existe. Il s'avère que c'est une région où c'est le Coran qui domine, mais c'est pour des raisons culturelles que c'est fait. Vous voyez, et nous, on fait souvent cette confusion-là. Vous savez, ça m'est arrivé en Afrique aussi, d'aller dans des villages musulmans, et le chef du village me donnait une jeune fille de 12 ans ou de 14 ans. Et donc, j'essayais de lui expliquer d'abord qu'est-ce qu'elle allait faire d'un vieux français, première chose, et j'essayais de lui apprendre l'importance que ces jeunes demoiselles aillent à l'école, soient éduquées et choisissent leur mari. Mais souvent, ce sont pour des raisons culturelles. Autre chose que je voudrais dire, puisque là on parle du livre, on nous montre souvent, quand on veut nous terrifier sur l'islam violent, des églises qui ont été brûlées. Le père dominicain Shannon, qui est dans le livre, me dit très souvent, quand les églises sont brûlées, au Pakistan, il y a l'armée et il y a les politiques. L'armée pakistanaise contrôle le pays. C'est comme ça, c'est un état de fait. Mais souvent, quand ils ont besoin de reprendre un peu la main, on s'organise pour qu'il y ait le feu qui soit mis à une église. À ce moment-là, l'armée tue les terroristes et dit, en gros, vous voyez, si nous n'étions pas là, ça serait le chaos. Vous voyez la complexité de la situation. Mais sans ça, si vous lisez le livre, vous allez voir, le Noël, le Ramadan, les fêtes musulmanes et les fêtes chrétiennes sont partagées. Le père James Shannon, que j'ai rencontré, qui est dominicain, a été chargé par le pape François du dialogue interreligieux pour toute cette partie-là du continent.
0: On voit quand même dans votre ouvrage que les chrétiens, et beaucoup de chrétiens, s'occupent du nettoyage, au point que c'est carrément devenu leur identité.
1: Pour la même raison, c'est que avant la partition du Pakistan et de l'Inde, les chrétiens en Inde n'étaient pas été considérés comme intouchables. Mmh. Et donc, du coup, ces travaux-là étaient réservés aux intouchables et aux chrétiens. Quand la partition a été faite, eh bien, ça s'est pérennisé. Donc ça, c'est culturel, c'est pas religieux. Et tout le travail que fait Mary Gill, c'est de dédiaboliser ces chrétiens pour qu'ils aient la place qu'ils méritent en tant que Pakistanais. Donc ça commence à évoluer. Mais il faut des femmes comme elle pour les faire sortir de cette visibilité que les Pakistanais leur donnent. Mais c'est plus par indifférence que par religion, parce qu'ils sont écœurés de toutes les façons de la chose. Mais là, c'est la confusion entre... En plus, c'est dans une partie, le sud du Pakistan est encore très indien sur cette notion d'intouchable et de caste, ce qui n'est pas le cas dans le reste du Pakistan du tout. Ça n'existe pas. Mais le Punjab est encore très indien. Vous voyez ce que je veux dire?
0: Mais concrètement, il ne fait pas bon vivre là quand on est chrétien.
1: Ah non, ça c'est sûr. Non, non, non, non. Là, c'est sûr, les enfants, pour eux, c'est un vrai traumatisme. Ils n'assument pas de dire que leurs parents nettoient les égouts, mais politiquement, en tout cas, l'élite musulmane commence à vouloir faire changer les choses. Mais après, il faudra trouver par quel système faire nettoyer les égouts. Mais ça, effectivement, je tenais à ce qu'elles le disent aussi. Mais toute société est perfectible. Au même titre qu'en France, on a beaucoup de choses, justement, dans l'appréhension de l'autre. Alors, ce n'est pas aussi violent que chez eux, on va dire, au plan du travail, mais on stigmatise tout autant. Donc là, c'est un cas extrême de stigmatisation, mais de nouveau, ce que je dis tout à l'heure, pour des raisons culturelles et non pas religieuses.
0: Christophe de Contenson, on peut peut-être rappeler la symbolique des couleurs du drapeau pakistanais.
1: Alors oui, mais là, je pense que vous allez m'aider, parce que
2: le vert musulman et le blanc, ce sont les minorités religieuses,
1: c'est ça,
2: dont
1: exactement.
2: Les chrétiens, évidemment.
1: Exactement, exactement, exactement. Merci. Tout d'un coup, j'avais oublié. Exactement. Oui, oui, oui.
0: Dans votre ouvrage « Construire des ponts, un chrétien en terre d'islam », vous faites une large part à tout ce déploiement artistique. Je cite Nadra Khan, une personne que vous interviewez, qui dit « L'art nous désarme. Et pourtant, quand on songe au Pakistan, nous avons tous en tête des images d'explosions. »
1: Oui, exactement. Et ça, c'est parce que les médias sont responsables de cette image-là. Quand moi, j'ai découvert le fort de Lahore, mais plus beau, ce n'est pas possible. Et le fort de Lahore a été construit en 1300 ou 1400. En haut du fort de Lahore, vous avez une synagogue, une mosquée et une église. À l'époque, déjà. Et je vais vous faire une analogie aussi. Je coopère avec la Mongolie dans le cadre de mes fonctions au niveau international. Genghis Khan, dans son palais, à Karakorum, il y avait une mosquée, une église et une synagogue. Vous voyez les époques et voyez où nous sommes rendus aujourd'hui. Donc, vous avez une série de temples et de forts absolument magnifiques. Et la civilisation pakistanaise date de 8000 ans avant Jésus-Christ. Donc, le docteur Nadra, qui est professeur à l'université, elle apprend à ses étudiants justement à regarder l'objet dans leur universalité et non pas comme le fruit d'une civilisation qu'eux croient musulmane, alors que non, elle est civilisation, elle est universelle. Et son approche, elle, est très, très intelligente. d'apprendre à regarder, à tourner autour de l'objet. Donc elle dit qu'il faut tourner autour de l'autre humain pour comprendre ses aspérités, sa complexité et sa beauté. Alors elle dit en tant qu'objet, mais en tant qu'être humain. Elle, elle fait dans ses cours, elle fait souvent le parallèle entre les deux.
0: Eh bien, Christophe de Contenson, je vous propose de marquer une nouvelle pause musicale. À tout de suite.
1: À tout de suite.

0: troisième partie de cette émission aujourd'hui avec Christophe de Contenson qui se trouve dans l'Allier en France. C'est donc une émission européenne entre Belgique et France. Et nous repartons au Pakistan avec cet ouvrage « Construit des ponts, un chrétien en terre d'islam » que vous co-signez, Christophe de Contenson, avec Abdul Karim. Si les filles vont à l'école, cela ne les empêche pas d'être, et je cite Hadia Nusra des Nations Unies dans votre ouvrage, cela n'empêche pas les filles d'être projetées 100 ans en arrière dans l'état d'esprit de la diaspora d'un village tribal. Au fond, le vrai combat, il est là.
1: Il est là, et là, on revient à ce que je dis tout à l'heure, donc tribal, donc culture. Donc c'est comment arriver à faire évoluer les schémas culturels pour que justement les filles ne soient pas victimes de ça. Je pense que ça doit être le problème dans beaucoup de pays du monde. Moi, je l'ai vu en Afrique aussi. Hein. Ce que je vous ai dit tout à l'heure, c'est exactement la même problématique. Alors, effectivement, en milieu urbain, elles sont beaucoup plus émancipées, mais de nouveau, alors là, on rentre dans la complexité des choses. C'est que j'évoquais tout à l'heure la religion ismaélienne. Les Ismaéliens, le seul verbe qu'ils ont, c'est celui de l'agacan. Donc, ils ont un imam qui... Alors, on ne va pas rentrer dans les déclinaisons qui est décédante du prophète ou pas, parce que ce n'est pas mon propos. Mais c'est un seul verbe. Dans les autres formes d'islam, vous pouvez avoir un imam, une mosquée, une réinterprétation du Coran. Et c'est là où il peut y avoir complexité. Donc, voilà, moi, je me suis très bien entendu avec Karim parce que, justement, il est ismaélien et lui m'a beaucoup éclairé dans la manière d'approcher les sunnites, les chiites. C'est lui qui a réécrit, puisque ce n'est pas des questions-réponses hein, dans le livre, c'est 3 heures d'entretien qu'on a regroupé dans un témoignage et on a essayé de garder ce qui était le plus honnête, le plus vrai de ce que chacun nous disait.
0: Oui, ce sont des portraits. Hein. Et parmi vos différents témoins, il y en a un qui dit... Et je le cite, « Ce qui détruit les sociétés, c'est l'exploitation de la religion à des fins politiques ou idéologiques. » En quoi l'art pourrait-il être une boussole alors ?
1: Parce que dans l'art, c'est le reflet, on va dire entre guillemets, que ce soit un poème, un roman, un tableau, une sculpture ou un fort, c'est le reflet du génie humain et du beau qu'il a en lui. C'est la concrétisation de sa capacité à se déconnecter du réel pour aller chercher sa lumière intérieure. Et quelle que soit l'énergie qu'il va aller chercher pour créer. Et moi, ce qui m'a fasciné quand j'avais mon projet en Afrique, c'est tous ces jeunes qui n'avaient pas fait d'école d'art, etc., comment est-ce que le beau pouvait sortir de leurs mains ? Et on va en parler tout à l'heure, mais j'ai fait un livre aussi sur l'Ukraine, ça s'appelle « Art et culture en temps de guerre ». Je pense que le beau, on se retrouve tous dans quelque chose de beau. Aller dans une exposition ou aller à l'étranger, le fort de Lahore, il est visité par tous les touristes du monde. Tout le monde le trouve beau. On ne va pas mettre de parallèle religieux, même alors culturel si, par curiosité, mais on ne va pas venir mettre de religion là-dedans. Vous allez dans les musées français, à n'importe quelle exposition ou en Belgique, on ne va pas mettre quelque chose de toxique devant quelque chose qui nous émeut. Donc, la culture est le vecteur premier pour nous faire comprendre l'autre et l'indispensabilité de l'autre pour nous révéler à nous-mêmes. Vous savez, en tant qu'élu, j'ose tout à fait le dire, on vit dans une société où on dit plus facilement non à l'autre que oui. Par peur, je pense, mais je m'oblige même aux enfants de l'école de Couzon à leur dire « tu as besoin de la vérité de l'autre ». Pour te comprendre toi-même, moi j'ai eu besoin de comprendre la vérité des musulmans pour comprendre quelque chose en moi sur la tolérance, sur l'ouverture aux autres et de choses à ne plus dire sur les musulmans quels qu'ils soient. Donc moi j'ai un combat même maintenant en France quand je reviens, c'est que les gens pensent que tout d'un coup j'ai été converti ou non, rien de tout ça. Le voyage, ces rencontres me confirment par la beauté des œuvres que j'ai pu voir là-bas et les rencontres que j'ai faites, de l'université absolue de l'être humain. Même peine, même tristesse, même chagrin, même souffrance devant la réalité de la vie, même joie devant la beauté de la vie, même joie lors des fêtes religieuses des uns et des autres, même joie et volonté de partage. Je l'ai vu vraiment tous les jours là-bas.
0: Alors justement, Christophe de Contenson, je voudrais revenir avec vous sur la notion des liens familiaux, parce que dans votre ouvrage, à plusieurs reprises, on insiste sur le fait que le sens de la famille et ses liens familiaux seraient davantage développés en Orient qu'en Occident, hein, puisque l'Occident prônerait davantage l'autonomie de l'individu. Qu'en pensez-vous?
1: Ça, c'est une vraie question. Alors, est-ce que dans nos sociétés, on promeut l'individu pour une motivation religieuse ou simplement intellectuelle? Je pense qu'effectivement, c'est indispensable. Et moi, c'est ce que j'ai appris à mes artistes aussi en Afrique. En disant, tu peux avoir ta culture, tu peux avoir ta religion, mais toi, qui es-tu? Dans beaucoup de pays, le poids de la société, le poids de la culture est trop fort. Donc, ils existent en tant que groupe. Donc, quand on l'extrait du groupe, ça devient des électrons libres et qui n'existent plus puisqu'ils n'ont plus de regard du groupe. Donc, ils sont perdus. Donc, je leur disais, c'est important que tu te construises sur un plan personnel. Pour revenir au message du livre, quand même, alors, par contre, je vais vous dire, je pense que la notion de famille, étrangement, alors là, elle est vécue à travers la religion, beaucoup plus que chez nous. Vous voyez, je passe de l'autre côté. Et là, dans l'islam, on leur fait comprendre l'importance du père, de la mère, des aïeux, etc. Et là, c'est profond et c'est spirituel.
0: Ça aurait été perdu en Occident et dans la religion catholique?
1: Ah, je pense que oui. Alors, pas chez tout le monde, on ne peut pas généraliser, mais là, il y a un fil qui a été perdu parce que là, de nouveau, la société laïque a intellectuellement pris le pas là-dessus. Tout le monde n'a pas la capacité de résistance. La vie est peut-être dure pour quelqu'un. Tout le monde n'a pas forcément les clés aussi pour imposer ça, mais le décalage est réel. Je n'ai pas l'impression, si vous voulez, que dans les familles musulmanes que j'ai vues, là, les jeunes n'étaient pas, sur un plan individuel, autonomes. Karim est complètement autonome de ses frères et sœurs qui eux-mêmes sont très différents les uns des autres. Donc, eux, ils ont réussi en parallèle. Alors, je ne parle pas des zones rurales aussi, hein, parce qu'en France, c'est la même chose. Hein. Il y a le milieu urbain et le milieu rural. On ne peut pas mettre tout le monde sur un même pied d'égalité. Mais j'ai trouvé à chaque fois des personnalités musulmanes très fortes en tant qu'individus, mais qui familialement se retrouvaient autour des grands moments de partage de la religion.
0: Christophe de Contenson, où peut-on trouver votre ouvrage « Construire des ponts, un chrétien en terre d'islam » ?
1: Alors, c'est moi et des amis qui l'avons imprimé parce que, effectivement, tous les bénéfices du livre vont aller à des projets qui sont menés par des associations à but humanitaire en Ukraine et puis en Palestine, une fois que ça sera possible, pour soigner les chocs post-traumatiques des soldats, des familles, etc., à proximité des zones de guerre. Donc, c'est nous qui l'avons édité pour que tous les bénéfices aillent au projet. Donc, si sur Internet, vous tapez « Construire des ponts, un chrétien en terre d'islam, terre des Bourbons », vous allez tomber sur le site qui vend le livre. Avec Abdul Karim, on a créé une fondation dont le but extrême est de construire un centre culturel au Pakistan des cultures du monde et un autre en France pour ramener cette notion d'universalité. Et là, on a créé une fondation qui s'appelle, alors l'acronyme c'est IDAF, International Development Alliance Foundation. Donc IDAF, vous tapez construire des ponts et là vous avez le lien pour commander le livre. Le livre existe en anglais aussi, ça s'appelle Building Bridges Beyond Borders, parce que le livre est sorti au Pakistan. On a commencé à faire beaucoup de présentations dans les plus grandes universités. J'y retourne au mois d'octobre pour le présenter dans les collèges, etc. Il y a une vraie demande parce qu'en fait, il n'y a aucun ouvrage positif sur ce pays. Et là, comme vous l'avez vu, entre chaque témoignage, il y a des photos magnifiques du Pakistan pour montrer à quel point c'est beau. Et puis surtout, ce livre, on a eu le privilège de pouvoir le présenter au Saint-Père le 27 mai.
0: Voilà, justement. Alors, comment s'est déroulée cette rencontre ?
1: Alors, j'étais déterminé à rencontrer le Saint-Père. Je ne sais pas pourquoi, mais je me suis dit, il faut que cet ouvrage lui parvienne. Donc, j'ai fait parvenir au nonce apostolique à Paris, qui m'a dit qu'il le faisait passer à Rome. Et dans le livre, le père James Shannon et lui donc dédié au dialogue interculturel en Asie, dans cette partie de l'Asie. Et il m'a donné, sous couvert du secret, l'adresse mail de quelqu'un au cabinet du Saint-Père. Et j'ai envoyé mon mail en disant, écoutez, voilà, j'ai fait ce livre-là, je suis un catholique, je suis un chrétien civil, et j'aimerais beaucoup rencontrer le Saint-Père pour lui dire qu'on a, avec un jeune musulman, créé un livre sur les similitudes entre la Bible et le Coran, sachant que pour le Saint-Père, les premiers mots qu'il a prononcés, c'était construire des ponts. Il était très sensible à ça, et le pape François avant aussi. Deux jours après, j'ai reçu donc une réponse de la curie qui me disait, venez le 27 mai, vous pourrez rencontrer le Saint-Père, mais, suspense, soit on était avec les 30 000 personnes sur la place Saint-Pierre, soit nous étions un début de privilégié derrière les barrières et il passe en papa mobile et il nous dit bonjour, soit on était avec les 30 personnes juste à côté de l'estrade. Et comme on est au Vatican, cette invitation nous était mise dans une enveloppe cachetée, on a été la chercher et personne n'était capable de me dire avant, on dit, ah non, on ne pouvait pas l'ouvrir, c'est vous qui devez l'ouvrir. Et quand on l'a ouvert, on a vu qu'on avait le privilège de pouvoir rencontrer le Saint-Père. Et là, c'est un des pères du Vatican. Et alors là, ils ont un côté absolument charmant, c'est qu'il a tapé dans ses mains, il était tellement content pour nous qu'on puisse le rencontrer. Et donc, effectivement, on a été avec Karim, donc on a attendu. On est appelé par groupe de 10 et il nous reçoit pendant 4 minutes sous le dais. Et entre-temps, il fait ses bénédictions, il va voir les personnes en situation de handicap, etc. Et il revient. Et là, bah, c'est un moment extraordinaire. Je vous promets qu'il a un regard que je n'ai jamais vu chez qui que ce soit. Il n'y a pas de jugement. Ça va au-delà de l'écoute. C'est-à-dire qu'on a même l'impression que ses yeux, on peut rentrer dans ses yeux. Ses yeux sont des espèces de cavernes d'amour. C'est absolument incroyable. Alors, il n'est pas là pour faire un échange qui va durer. Je lui ai dit que Karim était le seul musulman à être là. Il l'a remercié d'être venu. Je lui ai demandé s'il pouvait bénir le livre. Je lui ai dit qu'il allait donc venir en France, qu'on était très contents. Donc, on a évoqué la situation en France. Il a acquiescé sur la chose et il l'a beaucoup remercié. Donc, on lui a donné le livre en anglais. On lui a parlé en anglais et il a béni un livre français. Mais c'est 4 minutes d'une intensité absolument incroyable. Et pour moi, ça venait valider la démarche. Parce que c'est au-delà de moi, moi je ne tire pas de vanité là-dedans, j'ai l'impression d'accomplir quelque chose. Donc là, j'ai rencontré les responsables au sein de la Conférence nationale des évêques de France, le père Moutarde et puis le père Brou, qui m'ont encouragé à continuer en disant on a besoin d'appui dans la société civile qui travaille sur le dialogue interreligieux. Donc moi, j'avais besoin que, en tant qu'élu et humain, puisque tout ça, je le fais à titre personnel, je sois validé par des gens plus brillants que moi, théologiens, je ne voulais enfreindre personne, choquer personne, et être dans quelque chose de juste. Donc, d'avoir été validé par eux, c'était vraiment bien.
0: Christophe de Contenson, on arrive tout doucement à la fin de cette émission. Vous le disiez en début d'entretien, vous rentrez d'Ukraine. Quelle est la situation là, alors que l'hiver n'est plus très loin ?
1: La situation, est, moi je me suis rendu à 2 reprises il y a 3 ans, juste après l'invasion, pour faire un livre et un documentaire. La situation est pire parce que là où il y avait des alertes peut-être 2 fois par jour, là c'est matin, midi, soir. Et vraiment à 500 mètres de là où je dormais, il y a un immeuble qui a pris feu, qui a explosé. J'ai vu des drones militaires passer au-dessus de ma tête. Ils sont à bout, c'est-à-dire que ça fait 4 ans et demi qu'ils vivent et 60% de la population et jeunes, donc ils passent des examens, ils vont à l'école, vivent en se demandant si le lendemain, ils seront vivants. Et c'est quelque chose qu'intellectuellement, c'est très très difficile de comprendre. Alors moi, je suis resté 1 semaine, j'ai présenté le livre et le documentaire, j'ai tourné des vidéos pour que les gens comprennent, c'est-à-dire qu'il faut donner une incarnation et tout ça. Et moi, ce qui me choque, c'est d'abord, il ne faut pas oublier qu'il y a 4 ans et demi, on était très contents qu'ils résistent et qu'ils s'opposent à l'invasion russe, parce que je pense que la face de l'Europe aurait changé. Et donc, maintenant, on commence à l'oublier et à avoir une forme de lassitude. Mais quand vous allez Place Maïdan et que vous voyez tous les drapeaux plantés, toutes les images qui correspondent à autant de morts, c'est-à-dire que j'avais l'impression de rentrer dans une forêt de morts. Il y a 4 ans, il y avait 2000 drapeaux. Maintenant, il y en a peut-être 100 000. Donc là, on se dit, tous ces gens sont morts, pourquoi et pour qui ? Ils ne demandaient rien à personne. Donc, on ne peut pas se permettre de faire des commentaires. L'Europe fait le travail qu'il faut, mais le problème de l'Europe, c'est la lourdeur administrative. Donc, en fait, il faudrait être beaucoup plus réactif dans l'aide qu'on leur donne, qu'elle soit militaire, financière. Pour la reconstruction, on fait un travail remarquable, hein. L'Europe fait un travail absolument remarquable. Il n'y a aucun reproche. Après, c'est entre la décision et la réalisation, il y a un temps. Et Poutine, lui, comme il quand il donne un ordre, il est exécuté le lendemain. Donc, il y a un décalage dans le temps. Ce qui fait qu'ils continuent à souffrir. Et effectivement, pour eux, ils se demandent comment va être l'hiver. Parce que déjà, l'hiver dernier était atroce. Ils avaient moins 20, moins 25. Là, les centrales électriques, certaines sont touchées. Alors maintenant, ils arrivent à toucher la Russie. Mais ça va être dur pour eux. Quand même, ça va être dur.
0: Eh bien, merci pour ces nouvelles qui ont sans doute ne sont pas réjouissantes, mais merci de nous faire part de toutes vos constatations, vous qui voyagez à travers le monde et à travers les continents depuis déjà plusieurs décennies. Merci de nous avoir rejoints depuis l'Allier pour cette émission un peu particulière. Merci à tous nos auditeurs de nous avoir suivis aujourd'hui et à très bientôt pour une prochaine rencontre.
1: Oui, merci à vous. J'étais très touché de votre invitation.
0: Merci, au revoir.

Du livre des psaumes. Je ne demande qu'une chose au Seigneur, mais je la désire vraiment. Habiter la maison du Seigneur tous les jours de ma vie, pour contempler la beauté du Seigneur et prendre soin de son temple.

pour le peuple de la Syrie, pour toutes les victimes des violences et de la guerre dans ce pays, pour les personnes déplacées ou réfugiées, pour l'évêque Jacques Mourad à Homs, le père Vincent de Beaucoudré à Damas, pour sœur Rima et les sœurs du Carmel Saint-Joseph à Latakia.

Bénis-nous, Christ ressuscité. Souffle sur nous ta paix, qu'elle devienne rayonnement de bonté dans nos vies.

Évangile de Jésus-Christ selon saint Jean. Le soir du premier jour de la semaine, les disciples étaient réunis dans une maison. Ils en avaient fermé les portes à clé, car ils craignaient les autorités. Jésus ressuscité vint et, debout au milieu d'eux, il leur dit « La paix soit avec vous ». Cela dit, il leur montra ses mains et son côté. Les disciples furent remplis de joie en voyant le Seigneur. Jésus leur dit de nouveau « La paix soit avec vous ». Comme le Père m'a envoyé, moi aussi je vous envoie. Après ces mots, il souffla sur eux et leur dit, recevez l'Esprit Saint. Ceux à qui vous pardonnerez leurs péchés obtiendront le pardon. Ceux à qui vous refuserez le pardon ne l'obtiendront pas.

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3: Il y a 60 ans, le Concile Vatican II refermait ses portes après 3 ans de travaux intenses. Il en restera de nombreux textes, des interrogations, des changements et une impulsion donnée par l'Église, celle de la volonté d'une ouverture au monde moderne. Mais de quoi s'agit-il? Qu'est-ce que le monde moderne et jusqu'où l'Église pouvait-elle bien accompagner ce monde? Eh bien, c'est ce que nous verrons toute cette semaine avec vous, Étienne Fouilloux. Bonjour.
4: Bonjour.
3: Vous êtes historien français, professeur émérite d'histoire contemporaine et spécialiste d'histoire du catholicisme français. Vous avez beaucoup travaillé sur le Concile Vatican II. Vous êtes l'auteur du livre « Une église en quête de liberté, la pensée catholique française du modernisme à Vatican II ». C'est publié chez Desclée de Brouwer. Et avec vous, on va s'intéresser notamment à l'un des 16 textes produits par le Concile Vatican II. Il s'appelle « Gaudium et Spes », c'est-à-dire « Joie ». Et Espérance, c'est un texte approuvé par 2307 évêques présents à Rome en 1965. Et ce texte dit bien ce que l'Église veut partager avec ses contemporains. Alors, Étienne Fouilloux, d'abord pour un historien, qu'est-ce que ça veut dire moderne ?
4: Moderne, mais les sens sont assez différents. L'Église n'entend pas le mot moderne dans le même sens que tout un chacun. Elle a une longue contentieux d'hostilité au monde moderne conçu comme animé par des systèmes idéologiques qui lui sont hostiles. En 1864, dans le syllabus sur les erreurs de notre temps, la dernière proposition condamnée était « le pape doit se réconcilier avec la société moderne ». Ça voulait dire se réconcilier à cette époque avec la philosophie des Lumières et les principes de la Révolution française. Mais ça s'est poursuivi. Toutes les idéologies qui ont prétendu faire le bonheur de l'homme en dehors de Dieu, considérées comme modernes, après la Révolution française, libéralisme, positivisme, matérialisme, socialisme sous ses diverses variantes, ont été critiqués, voire condamnés par l'Église, qui voyait une impossibilité. Pour elle, on ne pouvait pas envisager le monde en dehors de son lien à Dieu. Donc le sens de moderne dans l'Église, c'est celui-là. Elle a condamné sous le nom de modernisme au début du XXe siècle une série de thèses qui interprétaient de manière un peu différente d'elle la Bible, la tradition, l'histoire ancienne de l'Église, qui remplaçait la philosophie de saint Thomas qu'elle prônait comme philosophia perennis par des philosophies modernes. Donc c'est un exemple, mais cette méfiance s'est poursuivie. Jamais elle n'a accepté que le bonheur de l'homme se fasse en dehors de la référence à Dieu.
3: Donc au fond, Vatican II, c'est pas la réconciliation avec le monde moderne, c'est plutôt l'observation de ce monde et comment l'Église peut prendre sa place, la tenir dans ce monde moderne, entre guillemets.
4: Le Vatican II, de ce point de vue-là, marque quand même une inflexion. C'est-à-dire que l'Église n'accepte pas, toujours pas, les principes qu'elle a condamnés antérieurement, au nom de sa tradition, mais son attitude vis-à-vis du monde est quand même assez sensiblement différente. Et le texte de Gaudium et Spes, où deux courants se sont affrontés au sein de la majorité conciliaire, un courant plus conciliant avec le monde moderne qu'il a finalement, le monde du XXe siècle, courant qu'il a finalement emporté, et puis un courant plus réservé disant le monde moderne, c'est aussi le péché, les conséquences du péché, la croix, etc., qui a été minoritaire dans la constitution Gaudium et Spes, mais qui ensuite a dirigé l'Église jusqu'à François non inclus. Mmh. C'est-à-dire que Jean-Paul II fut cardinal Wojtyła et Ratzinger, expert au Concile, était plutôt de la tendance de ne pas baisser trop la garde et de ne pas être trop optimiste à l'égard du monde moderne.

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2: Étienne Fouilloux, vous avez utilisé le terme tout à l'heure de tradition pour l'Église. Est-ce que tradition et moderne, ça s'oppose ou absolument pas? On a entendu que moderne, c'était ce qui, dans la conception de l'Église, finalement, éloignait de Dieu. Tradition, qu'est-ce que c'est? Toujours dans le vocabulaire de l'Église.
3: Oui, ça n'est pas le sens courant de tradition qui, dans le sens courant, est plutôt mis au pluriel. La tradition, c'est l'ensemble des documents depuis la fin de la période des évangiles, donc toutes les déclarations des conciles, les textes des grands-pères de l'Église et les dogmes définis après la fin de la période évangélique, l'Immaculée Conception de Marie, l'Assomption en 1950, et un certain nombre de déclarations solennelles des pontifes successifs, du magistère ordinaire de l'Église. Donc la tradition, c'est tout ça. Et l'Église, depuis la Réforme, depuis la lutte contre les protestants, affirme que les sources de la foi sont duelles. Il y a la Bible, les protestants disent qu'il n'y a que la Bible, et l'autre source de la foi est la tradition, c'est-à-dire cet ensemble riche de 2000 ans.
2: Pensée, en fait.
3: Oui, le Concile de Trente contre les protestants au XVIe siècle a affirmé qu'il y avait deux sources de la foi, la Bible et la tradition, avec une formule partim partim, c'est-à-dire d'une part et d'une part. Et Vatican II, de ce point de vue-là, a apporté une nuance importante en réunifiant les choses, en disant que la source de la foi, c'était la Bible, mais interprétée dans la tradition. L'interprétation ne pouvant pas être contraire à la Bible, bien sûr, mais aussi à ce que l'Église a toujours affirmé. Donc l'Église a atténué dans son mouvement de reconnaissance d'un certain nombre d'acquis de la Réforme, a atténué cette opposition. Mais le terme reste très fort.
2: Un exemple concret.
3: L'encyclique Humanae Vitae de 1968 de Paul VI qui interdit le contrôle dit artificiel des naissances. On pense que ce texte, alors que la commission que le pape avait réunie allait plutôt dans un sens d'ouverture, s'il a choisi en sens inverse, c'est pour ne pas contredire un texte de Pie XI en 1930, une encyclique qui s'appelle Casti Connubi, qui interdisait formellement la contraception. Donc c'est le sens de la tradition, qu'on peut discuter évidemment, mais enfin qui a incliné le pape à ne pas prendre une position contraire à une position prise solennellement par un de ses prédécesseurs, Pie XI.
2: Donc c'est un socle puissant finalement, parce qu'il est aussi des rails dans lesquels se mettent aussi les successeurs finalement.
3: Oui, et cette tradition a une autre caractéristique, dans le sens où l'entend l'Église, sa continuité, c'est-à-dire qu'il n'y a pas, selon elle, de rupture dans la tradition. C'est tout le débat autour de Vatican II. Est-ce que c'est une réforme dans la continuité, a dit Benoît XVI, ou est-ce que c'est une rupture par rapport à ce qui précède? L'Église dénie toute pertinence à la notion de rupture. L'historien est évidemment d'un avis un peu différent.
2: Alors l'historien, justement, on continue avec vous, Étienne Fouilloux. Puisqu'on est dans ces explications de vocabulaire, quel est le rapport de l'Église au progrès? On a entendu quand il y a eu le changement de pape, est-ce que le futur pape, après le pape François, sera progressiste? Est-ce qu'il sera conservateur? Qu'est-ce que vous diriez de ces deux termes, puisqu'on est toujours dans la question de moderne et tradition, progrès, conservateur? Là aussi, est-ce que l'Église donne un autre sens à ces mots?
3: Alors le progrès, l'Église a accepté le progrès technique. Elle a utilisé les chemins de fer, la presse et les découvertes médicales. Ces hôpitaux actuellement sont à la pointe du progrès médical. Mais elle n'a jamais admis les principes qui les sous-tendaient, qui étaient les principes issus de la Révolution française, et ensuite du positivisme, des doctrines hostiles à l'Église. Donc il y a une distinction entre le progrès technique et ce qui le sous-tend, et il y a aussi une plus forte insistance que dans le monde ambiant sur l'ambivalence du progrès. C'est-à-dire que le progrès peut aller dans un sens de l'amélioration de la condition humaine ou des conditions de vie de l'homme, mais il peut aussi se retourner contre. C'est très évident pour l'atome qui peut à la fois soigner et détruire. Donc elle a toujours été moins enthousiaste que les doctrines, aussi bien le libéralisme du 19e siècle que le communisme, disons, on fera le bonheur des hommes, enfin, les lendemains qui chantent, etc., ça, l'Église n'a jamais accepté ce type de raisonnement. Mmh. Elle a toujours été critique, tout en acceptant les progrès techniques, elle a toujours été critique à l'égard des principes qui pouvaient les sous-tendre.
2: Quand vous dites les principes qui pouvaient les sous-tendre, c'est à partir de quel moment ça continue à servir l'homme et Dieu, ou à quel moment ça devient un but idéologique ou égoïste, ou quel principe vous diriez justement ?
3: À partir du moment où ces progrès sont commandés par des idées étrangères à la foi chrétienne.
2: Un dernier mot sur le terme conservateur. Là aussi, l'Église est-elle par nature conservatrice, ou le terme conservateur est-il là aussi parfois un peu péjoratif, ou qu'est-ce qu'il désigne ?
3: Personnellement, comme historien, j'aime pas beaucoup ni conservateur ni progressiste, parce que c'est très très ambigu et ça a eu des significations très différentes au cours de l'histoire. Je préfère intransigeant ou conciliant. Intransigeant à l'égard du monde moderne, n'acceptant rien ou pas grand-chose des principes du monde moderne, ou adoptant un degré de conciliation avec les principes du monde moderne. On en a un bon exemple d'évolution. L'Église s'est battue pendant tout le 19e siècle contre les droits de l'homme et du citoyen de la Révolution française. Et au 21e siècle, Jean-Paul II a dit que, en fait, ils étaient d'origine chrétienne et qu'ils n'avaient rien d'hostile en eux-mêmes. C'est la manière dont ils étaient utilisés qui était hostile.
2: Merci beaucoup, Étienne Fouilloux. Je rappelle que vous êtes l'auteur du livre « Une église en quête de liberté, la pensée catholique française du modernisme » à Vatican II, publié chez Desclée de Brouwer. À demain.

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2: Bienvenue à chacun et chacune, ravi de vous retrouver pour ce nouveau numéro de Talent Belge sur RCF. Condor est notre talent belge.

0: Disorder, extraite de ses compositions personnelles, Condor. Bonjour, ou alors Laetitia. Bonjour.
1: Bonjour.
0: Comment vas-tu?
1: Ça va, ça va.
0: Alors, bienvenue sur RCF. Est-ce que tu étais bien accueillie?
1: Oui, très bien.
0: D'accord. Alors, je me disais, est-ce qu'Antoinette a pensé à ton petit café ou quoi que ce soit? De toute façon, tu es là, tu es à la maison, donc installe-toi confortablement. On va discuter. Pourquoi Condor?
1: Alors, Condor, c'est une référence à mes origines. Donc, je suis d'origine chilienne.
0: D'accord.
1: Et quand j'ai créé ce projet, je voulais vraiment trouver un nom qui pouvait être très personnel et en même temps très, très ouvert, mais qui touchait quand même à quelque chose de l'ordre du personnel et de l'intime. Mm-hmm. Donc voilà, le condor est un oiseau emblématique d'Amérique du Sud. Donc tout ça s'est mis assez naturellement. En fait, quand j'ai écrit le mot, je me suis dit... Ah oui, en fait, ça sonne bien. Puis avec un E en plus,
0: ouais.
1: C'est un projet un peu exclusivement féminin, quasiment, en majorité en tout cas. Donc je me suis dit, oui, voilà, je crois que c'est ça, ça sonne bien.
0: Est-ce que ton vécu personnel a un peu forgé l'ADN de ce projet, du projet Condor?
1: Alors, sur beaucoup de niveaux, je pense, oui, parce que je suis quelqu'un qui écoute de la musique de type très très différent. Mm-hmm. Donc on peut passer j'aimerais encore bien dire de Jean-Bastien Bach au Backstreet Boys en passant par Guns N' Roses ou Spice Girls, je peux aller d'un style à l'autre, je suis
0: des goûts très éclectiques.
1: Voilà, c'est ça. Et quand j'ai commencé à composer pour ce projet, en fait, j'ai rien compris. J'ai composé un morceau, je me suis dit, c'est ça que je fais. Écoutez, allons-y. Continuons la danse. Enfin, voilà, j'aime bien. Allons-y. Et puis, c'est parti comme ça, quoi.
0: Alors, il y a une question qui est rituelle. Comment es-tu arrivée à la musique?
1: Mon papa a toujours joué beaucoup de guitare à la mm-hmm. maison. On a toujours écouté énormément de musique. Et donc, je pense que ça m'a touchée dès l'enfance. Et un jour, j'ai demandé pour commencer le piano. Donc, malheureusement, il fallait faire du solfège avant, ce que j'ai quand même fait. J'étais tellement nulle que j'ai fait une année de solfège en plus que la majorité des gens, parce que j'étais vraiment nulle et que j'ai loupé une année. Mais c'était obligatoire pour démarrer le piano. Et j'ai eu la chance d'avoir un professeur de piano qui était vraiment super, qui sortait un peu du cadre et qui me laissait faire des compositions pour mes examens, mmh. qui me laissait choisir des morceaux qui n'étaient pas spécialement du classique. Donc c'est un peu comme ça que ça a commencé. C'est un peu l'influence du cadre familial, surtout de mon papa.
0: Alors, on t'a connu auprès de Dan San, mmh. dont dans ce groupe tu étais claviériste, finalement, dont musicienne. Alors, comment est-ce que tu définis la transition entre le rôle que tu jouais au sein de Dan San et l'actuel Condor que tu es maintenant?
1: Au sein de Dan San, en fait, d'année en année, ils m'ont donné de plus en plus de voix. D'ailleurs, ils ont commencé à me laisser la possibilité et me proposer de chanter, en fait, dans les morceaux. Mm-hmm. Ce qui, pour moi, était a priori impensable, tellement j'étais timide.

0: Id, déjà j'étais contente de jouer derrière mon clavier parce que j'aimais bien me cacher.
1: Ouais.
0: Et donc, c'est vraiment tout un groupe qui m'a porté et aidé à grandir et à gagner en maturité et en confiance en moi. Et donc de là, je me suis dit, bah tiens, si j'arrive à le faire avec eux, pourquoi est-ce que je n'essayerais pas toute seule finalement, puisque je composais déjà, enfin je composais toujours des petits morceaux un peu à gauche, à droite, mais jamais dans le but d'en faire vraiment quelque chose. Et puis là, le fait qu'ils me donnent la possibilité de chanter et que je me rende compte que, ah ben en fait, parfois ça donne bien, j'aime quand même bien. Donc pourquoi ne pas essayer de mélanger les deux? Donc voilà, c'est venu d'un énorme soutien, un énorme support de leur part pour me faire grandir en fait et avoir moins peur.
1: Alors, ta musique dégage une atmosphère cinématographique très forte, on l'a entendu tout à l'heure avec l'extrait Disorder. Alors, quel est ton processus d'écriture et de composition?
0: Alors souvent, ce sont des, ça se fait, c'est des moments clés. Je n'arrive pas à faire, à me dire un jour en me levant, aujourd'hui, je vais faire un morceau.
1: Ouais.
0: Ça ne marche pas pour moi du tout.
1: Non.
0: C'est vraiment, ça peut arriver à n'importe quel moment de la journée où, soit il s'est passé quelque chose, il y a un ressenti qui est un peu trop fort, j'ai vécu quelque chose, et alors sur ce moment-là, je me dis, oh là, ouf, il faut que je joue, il faut que je joue. Et donc, je peux passer des heures sur le piano à jouer de manière un peu pas automatique, mais vraiment enfin, voilà, à chipoter, comme j'aime bien dire. Et puis, à un moment donné, quelque chose se crée, soit une mélodie, soit une suite d'accords. Et alors là, c'est parti, je commence à composer un morceau, enfin, introduction, couplet, refrain, peu importe. Souvent, je fais ça dans le désordre par rapport à la majorité des gens, je crois aussi. Et puis, dans la foulée, j'aime bien aussi écrire les paroles sur le moment même, pour que ce soit vraiment en raccord avec ce qui se passe. J'aime bien qu'il y ait quelque chose de lié entre la musique et les paroles. J'aime bien faire ça en même temps plutôt que de réécouter mon instrumental et de me dire, tiens, qu'est-ce que je mettrais bien comme parole là, alors que je sais pertinemment bien à quoi je pensais quand j'ai composé la musique. Moi, ça doit être un tout, quoi.
1: Donc, mais là, ton dernier projet en date qu'on a écouté, en tout cas, on est au cœur de ce projet-là parce que c'est l'une des raisons qui justifie ta présence dans ce studio. Et ce projet-là semble marquer une nouvelle étape. Alors, qu'as-tu appris sur toi-même en le réalisant?
0: Alors, j'ai appris à communiquer, ce qui n'est pas donné à tout le monde, je pense, et ce qui a pris des années dans mon cas. Donc, à communiquer sur mes émotions, à communiquer avec les gens de manière générale avec des mots, plutôt que. J'avais tendance à moi à faire des petits dessins, puis de laisser un petit dessin comme ça un peu sur le côté genre, pour dire ce que j'avais sur le cœur ou ce que j'avais à dire. Et donc la communication était vraiment quelque chose que j'ai appris ces dernières années. Et c'est un peu ça, le titre de l'EP fait référence à ça aussi. C'est une manière pour moi de m'excuser par
1: Sorry for the
0: rapport.
1: mute crumbs.
0: Oui, c'est ça. Donc désolé pour les miettes muettes, c'est un peu désolé de vous avoir aussi peu livré aussi peu de choses et que ça ait créé autant de tensions, de problèmes, parce qu'en fait j'avais besoin de vous protéger, de ne pas vous inquiéter, mais en fait c'était la pire manière de vous protéger.
1: Alors, il y a eu 4 ans
0: Oui.
1: d'écart entre le précédent album Winding Whispers et cet EP, parce que c'est un EP dans un mini-album. Est-ce qu'il y a une différence dans le processus de création de ces deux albums, le précédent et le nouveau?
0: Oui, on peut le dire. Pour le précédent, je travaille souvent la nuit.
1: D'accord.
0: Très bizarrement, donc je faisais souvent les morceaux, j'enregistrais la nuit. J'ai aussi travaillé avec un producteur sur le précédent, ce qui n'est pas le cas cette fois-ci. Aussi, j'ai dû, pour des raisons médicales, faire des choix que je n'aurais peut-être pas fait. Pour cette EP, mais je voulais que les choses avancent. Et donc voilà. Mais c'est intéressant aussi d'avoir de la contrainte en fait dans le processus, de se dire oh bah voilà, en fait je veux que ça avance, donc on va pas avoir 36 000 choix, je vais choisir ce choix-là et on avance. Et donc ça, il y a un peu de ça. Il y a aussi le fait que j'ai intégrer mes deux musiciennes et des musiciens additionnels, musiciens et musiciennes additionnelles pendant les enregistrements, ce que je n'avais jamais fait à part avec la batterie sur le précédent album.
1: Ouais.
0: Donc pour moi, c'est vraiment faire rentrer des personnes qui me sont chères dans le processus. C'est compliqué quand on est tout seul et qu'on a un petit chef. Mais c'était hyper agréable, justement, et ça donne une couleur très différente. J'ai aussi intégré d'autres instruments. Voilà, je ne suis pas restée braquée comme à mon habitude sur le piano.
1: On aura l'occasion d'en parler tout à l'heure, évidemment, parce qu'on est là pour écouter l'album. Alors, on va marquer un petit arrêt avec Des heures bleues, Blue Hour. À tout à l'heure.

0: Elle nous fait l'honneur de nous accompagner dans cet instant. C'est Condor qui est notre talent belge du jour. À l'instant, Blue Hour, qui veut dire les heures bleues.
1: L'heure bleue.
0: Alors, ça parle de quoi, cette chanson?
1: Je pense que c'est la plus belle chanson d'amour que j'ai écrite jusqu'à maintenant. C'est la chanson d'amour la plus positive et la plus jolie que j'ai écrite, en tout cas pour moi.
0: Oui.
1: L'heure bleue, en fait, c'est un moment qui se passe deux fois par jour. Donc, c'est avant le lever du soleil et avant après le coucher du soleil. Donc, c'est le moment où le ciel devient entièrement bleu. Et j'ai eu une conversation avec un ami un jour qui me disait, bah voilà, là, c'est l'heure bleue. C'est le moment où tout peut se décider.
0: D'accord.
1: Et donc, quand j'ai rencontré mon compagnon actuel, en fait, il y a vraiment eu ce truc où rien n'était programmé, rien n'était... Voilà, on ne s'y attendait absolument pas, aucun des deux. Et il s'est passé une soirée magique et juste magnifique. En fait, c'est ça que ça rencontre. C'est vraiment une rencontre sur un moment où... Ouf, voilà, c'est ça qui se passe. Et mon Dieu, c'est merveilleux.
0: Un moment que tu as matérialisé à travers
1: Exactement,
0: cette musique.
1: Exactement, oui.
0: Alors, c'est une chanson qui met également en vedette la harpe
1: ça,
0: et
1: c'est la flûte traversière.
0: Ouais. En tout cas, dans ton album, il y a l'arrivée de ces deux instruments supplémentaires. Qu'est-ce qui t'a donné envie d'intégrer ces deux instruments?
1: Je me suis acheté une flûte traversière il y a quelques années.
0: D'accord.
1: Parce qu'en fait, c'est un instrument que j'ai toujours voulu apprendre à jouer. J'ai commencé à prendre des cours et puis comme je n'étais pas très assidue, j'ai arrêté. Mais je l'ai utilisé pour enregistrer pas mal de maquettes. Et en fait, c'est vraiment un instrument que j'aime beaucoup. Je trouve qu'il est très poétique et il peut être très... très enveloppant et aussi très énergique ou tout bizarre. Donc c'est ça que j'aime beaucoup avec cet instrument-là.
0: Oui.
1: Donc j'ai décidé de demander à un ami, donc Clément de Chambre, de venir rejouer sur mes maquettes. Parce que moi je joue évidemment, on dirait un peu un bateau, une sirène de bateau quand je joue, vu que je ne suis pas formée. Donc il est venu apporter sa petite patte sur ce morceau-là avec sa flûte traversière.
0: C'est un EP qui marque une nouvelle étape dans ta vie?
1: Oui, complètement. Et d'ailleurs, le fait qu'il termine par ce morceau qui est Blue Hour, qui est le morceau le plus positif de
0: l'album.
1: Des six, oui, c'est vraiment quelque chose qui pour moi est très significatif et très symbolique.
0: Alors en quoi ce disque a-t-il agi comme une transition, comme une catharsis pour toi?
1: Je pense que le premier morceau sorti était, je crois, le plus difficile. Parce qu'il parle de troubles du comportement alimentaire dont moi je souffre depuis plus de 20 ans et dont je ne me dépêtre toujours pas, ce qui est quelque chose de vraiment très très compliqué dont on ne parle pas assez. La preuve, c'est qu'il m'a fallu plus de 20 ans pour en parler et en faire une chanson, que je partage cette chanson. Et le fait de l'avoir partagée, je crois que ça m'a ouvert des portes de, en fait, mais on s'en fout, enfin les tabous, est-ce qu'on en a pas marre? En fait, tout le monde est en train de souffrir de quelque chose, et tout le monde dit, ah non, oui, ça va très bien, ça va, et toi? Oui, oui, ah oui, moi aussi, très bien, très bien. Et tout le monde ment, et personne n'ose parler de sujets comme ça, un peu tabous, alors on se renferme un peu sur nous-mêmes, et je crois que ça m'a donné l'énergie et la volonté de partager des choses qu'on n'ose peut-être pas partager.
0: Utiliser la musique comme une forme de thérapie pour aborder les sujets taboués?
1: Tout à fait, oui.
0: Condor, cet album parle de toi. C'est un album qui te décrit carrément. Et un album intime, j'ai envie de dire. Et après sa finalisation, quand tu t'apprêtes à l'envoyer au mélomane, quand tu t'apprêtes à le sortir, qu'est-ce que tu te dis en ce moment-là? Quel est le sentiment qui t'anime?
1: Un sentiment comme l'appel du vide. Oui, quand on est au-dessus d'une falaise et qu'on a envie de sauter d'une certaine manière, parce que c'est un peu vertigineux de garder ces petits bébés pendant des années, et puis surtout quand ça aborde des sujets aussi... Enfin, moi, je les trouve forts et très symboliques. Et donc, ça me donne un peu le vertige. Et en même temps, je sais que ce sera une libération. Et si après, ça peut faire écho dans les oreilles ou dans le cœur d'une personne, deux personnes, trois personnes.
0: Et c'est pour ça que tu es désolée, des miettes muettes.
1: Ça, c'est... Oui, c'est un... Oui, enfin, il y a des chansons que moi, j'aurais aimé entendre... Enfin, si quelqu'un avait composé ces chansons, j'aurais aimé les entendre plus tôt pour ne pas faire les mêmes erreurs que j'ai pu faire, par exemple. Donc voilà, attendre trop longtemps.
0: On va parler de quelque chose d'encore plus positif. Cette fois-ci, c'est le choix de la langue. Tu chantes en anglais, tu es liégeoise. Pourquoi le choix de cette langue?
1: Alors, parce que ça me permet d'écrire de manière très métaphorique et très symbolique. Quand on lit mes textes, d'ailleurs, je m'en rends compte aussi souvent, ça peut passer d'un je à un elle, d'un je à un il. Enfin, c'est un peu un mélange, donc j'aime bien pouvoir jongler avec ça. Aussi, j'écris très très mal en français, donc je vois pas pourquoi je me permettrais de le faire. Et c'est, enfin, au niveau de la sonorité de la langue, j'aime beaucoup l'anglais, j'ai été bercée par de la musique en anglais aussi, beaucoup, donc c'est une langue que j'aime vraiment bien et qui permet de faire passer des choses de manière plus poétique que ce que je pourrais faire en français.
0: Et si vous arrivez à l'entendre, vous souhaite la bienvenue. Condor est notre talent belge aujourd'hui. On va malheureusement bientôt se quitter, Condor. Alors avant de se séparer, je vais te demander de nous donner tes trois coups de cœur de cet album. Attention, hormis les titres que nous avons déjà entendus.
1: Ah, donc il n'y en a que un que je vais mettre sur...
0: Question difficile.
1: Light Beam, je l'aime vraiment beaucoup.
0: Oui.
1: C'est parce que c'est le plus épuré. Il est vraiment... très proche de ce qui a été composé au piano la première fois que je l'ai joué. Donc il est, voilà, lui, il touche à un sujet qui est fort sensible aussi, qui est le suicide.
0: Ouais.
1: Light Beam, vraiment, je dirais celui-là en première. Ensuite, If Only, parce qu'il est très positif, ouais, je trouve. Très mélancolique, mais très positif. Et,
0: si seulement.
1: Oui. Il y a quelque chose de très positif dans ce morceau-là. Je pourrais dire Wonder in the Void, parce que lui, il est un peu plus énervé, mais c'est dans celui-là qu'il y a de la harpe, et j'adore tellement cette harpe. C'est vraiment magique.
0: Et lequel de ces titres que tu viens de citer te définit, Condor?
1: Je crois qu'entre les trois, si je devais faire un choix, ce serait plutôt Wonder in the Void, parce qu'il y a un côté très énervé et un côté très doux dans le même morceau.
0: Condor, merci d'être passé par ici et tu reviens quand tu veux.
1: Merci.
0: Alors, rappelons à nos auditeurs que l'album est dans les bacs et sur tous les sites de téléchargement légal. Sorry for the mute crumbs. Ça reste en rotation sur notre radio. Merci d'être venu.
1: Merci.
0: À bientôt.

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2: Bonjour à tous les auditeurs de RCF Liège. Aujourd'hui, nous poussons la porte de la galerie Christine Collomb, rue Saint-Remy, tout près de la cathédrale, pour découvrir l'exposition consacrée à Costa Lev Koshir. Grec d'origine, mais aussi liégeois, il était formé à l'Académie royale des beaux-arts à Liège. Cet artiste de l'abstraction nous invite à une profonde quête humaine et spirituelle. Après une période de recherche depuis son exposition au musée Bovary en 2022, Costa Lev Koshir opère aujourd'hui un virage lumineux. Ses nouvelles créations, dans lesquelles beauté et douleur arrivent à s'exprimer, naviguent entre l'espoir laïque et l'espérance mystique. Pour décoder cette transition et ouvrir la porte de cette exposition qui se tient jusqu'au 31 octobre, j'accueille le collaborateur de la galerie, Pierre Collomb. À la technique, Patrick Chouta. Pierre Collomb, bonjour.
3: Bonjour.
2: Vous travaillez à la galerie avec votre maman, Christine Collomb. Quel y est votre rôle ?
3: D'abord, merci pour l'invitation. Et oui, je travaille maintenant depuis 3 ans avec ma mère à la galerie, avec un poste qu'on pourrait parler d'assistant directeur de galerie. Maintenant, ce sont des métiers qui sont très touche-à-tout. Donc, parler d'un poste précis, c'est un peu difficile, mais voilà, c'est vraiment une aventure à deux, quoi.
2: Oui, une collaboration très étroite et vous êtes dans la même ligne, ou bien quand vous choisissez des œuvres pour accrocher, vous avez parfois des discussions ?
3: Alors, c'est amusant, car c'est une espèce de petit miracle. On est fort sur la même longueur d'onde en ce qui concerne nos goûts pour les arts plastiques. Donc on a vraiment, on va dire, une sensibilité qui se ressemble et se complète bien. Je pense qu'on apprend aussi beaucoup l'un de l'autre. Quand l'un arrive avec une des nouvelles aspirations, je pense que c'est toujours entendu. Et comme je le disais, ce sont des sensibilités qui se complètent très bien.
2: Une collaboration idéale. Alors, nous allons parler de ce que cherche à développer Costa Lev Koshir dans ses œuvres. Évasion, montée en sensibilité pour nous relier les uns les autres. Et une peinture qui ne peut être un lieu de pure neutralité est la base de son évolution après la grande exposition au musée Bovary en 2022, si j'ai bien compris. Alors, une peinture, Pierre Collomb, une sculpture, une installation ne peut être neutre. Quel est votre avis ?
3: Alors, c'est une très belle question, pour le dire. Au début, c'est vrai qu'on serait tenté de dire que certaines œuvres peuvent rester neutres. Ça veut dire se décontextualiser complètement, être juste chercher l'esthétisme ou l'appréciation du regard du spectateur. C'est vrai que dans notre point de vue, plus le temps passe, plus on se rend compte que l'artiste, lorsqu'il décide de montrer quelque chose, il a également tout ce qu'il décide de ne pas montrer. Ça ne veut pas dire que toute œuvre doit être politisée ou sociale, mais ça veut dire qu'il y a toujours l'ombre de ce que l'on ne montre pas dans une œuvre. Et je pense que Costa Lev Koshir, c'est cette pensée-là qu'il a beaucoup travaillé ces derniers temps, parce que cette œuvre qui justement se voulait toujours très positive, être un support vers, on va dire, un sentiment de bien-être, des aspirations vers la positivité, justement, je pense que l'artiste a décidé à partir d'un moment que cette tendance vers le bien ne doit pas invisibiliser ce qui ne va pas. Et je pense que l'ancrage dans l'actualité, dans les tragédies contemporaines, c'est vraiment un point que l'artiste a voulu soulever et interroger au travers de ses œuvres récentes.
2: Et Costa Lev Koshir nous offre actuellement donc un travail où la beauté et la douleur arrivent à s'exprimer par l'abstraction. On peut parler d'abstraction lyrique chez lui ?
3: Alors, Costa Lev Koshir a eu des œuvres qui, en effet, peuvent complètement être rattachées à l'abstraction lyrique. Donc, au travers de cette émotionnalité que l'on ressent face aux pigments, même informes techniquement, juste par rapport aux gestes du peintre, à la couleur, au volume, au différentiel de ton, tout ça peuvent générer beaucoup d'émotions et je pense que la lyricité de Costa se retrouve au travers de ces différents paramètres de peinture, si je puis dire.
2: Alors nous allons parler pratiquement, à partir de ce que vous venez de dire, des symboles, des objets, des matières, des couleurs. Je vous propose de commencer peut-être par les symboles.
3: Tout à fait. Alors le symbole chez Costalev Košir, c'est en fin de compte quelque chose de très intéressant, parce qu'on est avant tout devant une œuvre abstraite que l'on regarde donc pour sa couleur, comme je disais, ses tons, le mouvement qu'on peut y retrouver. Mais souvent siègent au milieu de chacune de ces œuvres des symboles. Alors ça peut être des symboles qui sont un peu rentrés dans l'imaginaire courant, on va dire ça comme ça, comme des croix, des figures géométriques, des choses porteurs, on va dire, d'un symbolisme assez universel. Mais ça peut être également un travail plus personnel, comme des objets privés ou des morceaux de texte, des lettres, autant de choses que l'artiste, qui ont ému l'artiste, et qu'il a décidé de donner une place toute particulière au sein de son travail, directement intégré à la peinture.
2: Et qu'est-ce qu'il utilise comme matière ?
3: Alors, comme matériaux, c'est très souvent, donc on va dire, on peut retrouver l'écorce, comme je disais, on peut retrouver des textes écrits, des morceaux de textes écrits. Dans ces symboles, il y a beaucoup le travail du bois, qui est vraiment un matériau que, je pense, l'artiste affectionne tout particulièrement. Et oui, c'est vraiment ce qu'on appelle de la technique mixte, en fin de compte. Et parfois, ça va un peu chercher du côté de la récupération. Parfois, c'est vraiment presque un travail d'ébénisterie que réalisent les artistes.
2: Ces matières n'ont pas changé depuis longtemps. C'est toujours... Et les écorces, ils les développent toujours autant.
3: Ils gardent une importance pour ce matériau. On peut aussi citer, par exemple, je parlais de morceaux de texte, mais les livres scellés sont également un thème qu'il affectionne et qu'il continue de travailler. Donc, littéralement, des livres qui vont être repeints et traités, scellés par de la ficelle, donc rendus inaccessibles. Quand je parlais de récupération, ça peut aussi aller dans ce sens-là.
2: Eh bien, nous allons, dans la deuxième partie de l'émission, reparler en détail des couleurs qui sont essentielles dans son œuvre. Mais avant cela, vous avez choisi une musique qui lui correspond. C'est Enya, If I Could Be Where You Are.
3: Alors, c'est même une musique que l'artiste nous a recommandée, donc ça a été facile de la choisir, on va dire ça. Et oui, c'est, je pense, une musique qui touche tout particulièrement l'artiste. Elle est dans sa playlist de création, donc elle a accompagné l'artiste durant tout son processus de peinture, de confection de ses œuvres. Je pense que chez Costa, il y a vraiment cette question du lien qui doit nous relier aux autres, et ce lien qui peut être difficile aussi, qui va nécessiter de l'énergie, de l'effort, des obstacles à surmonter. Et je pense que s'attarder sur ce concept-là, c'est aussi un peu se rapprocher de la peinture de Costa.
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0: Je suis avec Pierre Collomb pour décoder les œuvres actuelles de Kostel Efkoshir, qui expose à la galerie Christine Collomb à Liège. Éclat dans l'ombre en est le titre. Elle a lieu jusqu'au 31 octobre. Kostel Efkoshir expose en Belgique, en Grèce, en France. Il vit et travaille en Belgique et sur l'île de Paros en Grèce. Depuis 2019, il expose à la galerie Christine Collomb. Alors, Pierre Collomb, nous étions en train de parler de ces supports, de ces symboles, des objets utilisés, et nous nous attardons maintenant sur les couleurs qui ont une grande importance dans son œuvre.
1: Alors oui, parler de la couleur chez Costa, je pense que c'est parler d'une composante essentielle de son travail, et pourtant, j'aime bien dire que la couleur, c'est un petit peu un langage ineffable, c'est un langage de l'inconnu. Dans le sens qu'elle nous touche, savoir expliquer quelle est la grammaire de la couleur. On peut s'y essayer, mais ce n'est pas une entreprise facile. Costa a des couleurs, Kostel Efkoshir a des couleurs qu'il privilégie. On a beaucoup vu des incandescences, donc des ocres, des oranges, des choses qui rappellent le feu, qui bien sûr a aussi une symbolique pour lui. Costa est également crétois, donc le bleu de Crète, le bleu de la mer qui se lie au ciel, c'est également, bien sûr, un bleu qui référence quelque chose de précis et qui fait partie vraiment du souvenir intérieur de l'artiste. Puis également toute la question du ciel qui est très importante chez Costa, car pour lui, c'est un espace de réflexion, de montée, comme on disait, en sensibilité. Donc oui, il y a vraiment, on va dire, des couleurs qui, privilégiées par l'artiste, ont une palette qui lui est personnel, mais notre ressenti face à une couleur précise est avant tout individuel, bien sûr.
0: Alors nous allons parler maintenant de la croix grecque qui sera exposée en votre galerie.
1: Tout à fait. Alors justement, de par les origines grecques et crétoises de Costa, il travaille beaucoup donc, des symboles hérités aussi de l'archéologie gréco-romaine. Et la croix grecque, c'est un symbole qui l'a beaucoup touché, qui nous a touché aussi quand il a parlé de l'œuvre. Donc pour que vous puissiez vous figurer, c'est une croix dont les branches sont isométriques, elles ont toutes la même longueur, donc c'est vraiment une croix symétrique de toutes parts. Et cette croix avait vraiment donc une signification particulière, parce que cette symétrie, justement, montrait vraiment l'importance du centre de cette croix. Et pour les Grecs, l'être humain était au centre de cette croix. Et ces branches qui allaient faire chaque point cardinal, c'était vraiment une invitation pour l'humain à, oui, à prendre possession du monde, à s'étendre et à pleinement exister dans ce monde qui lui était donné.
0: Et cette croix nous fait aussi penser à l'harmonie, à l'équilibre.
1: Exactement, oui, c'est vrai qu'il y a un peu cette vision de perfection, de cosmos qui est juste. Il y a beaucoup cette idée de justesse dans la pensée grecque. Mais cette justesse est complétée et explorée par l'humain.
0: Alors peut-être parler aussi d'autres œuvres qui seront exposées à la galerie. Qu'est-ce que vous avez choisi?
1: Alors, comme les œuvres de Kostel Efkoshir, elles sont pour moi toutes intéressantes. Donc, en resélectionner quelques-unes comme ça, ce serait difficile. Maintenant, je vais plutôt vous parler du style d'œuvre que nous avons principalement sélectionné, à savoir les glyptogrammes. Donc, les glyptogrammes, c'est vraiment une thématique que l'artiste a conceptualisée. Donc, cette fusion, donc étymologiquement, c'est cette fusion entre le terme qui désigne la lettre et le terme qui désigne la sculpture, donc des véritables lettres-sculptures. Pour Kostel Efkoshir, partir, donc on parlait du symbole, mais partir vraiment d'une sculpture qui contenait une espèce de sens minimal, une portée sémantique, c'est d'une grande importance. Et tous ces objets, toutes ces formes, tous ces symboles, ce sont autant de glyptogrammes, donc ce sont autant de sculptures qui contiennent intrinsèquement une signification très particulière, assez précise, tout en étant à la fois très personnelle.
0: C'est vrai que depuis le début de l'émission, nous parlons peinture, mais il y a aussi une série de sculptures.
1: Exactement. Ces glyptogrammes ont également trouvé une espèce d'autonomie en se détachant de la peinture et en devenant des sculptures, des sculptures ronde-bosse, donc des sculptures qui sont détachées du plan d'expression de la peinture. Donc, au niveau de la matière, ce sont des sculptures qui ont été réalisées en marbre de Paros, qui est un marbre, et bien sûr, très important pour l'artiste, vu que Paros est quand même l'île où se situe l'atelier où Kostalev Košír est le plus
0: Oui.
1: inspiré, en tout cas. Donc, oui, également complété par cette présence sculpturale.
0: Alors, Kostalev Košír exposera aussi du 15 octobre au 15 février 2027 au trésor de la cathédrale de Liège. Alors, les titres des deux expositions, je trouve qu'ils se complètent vraiment très bien. Chez vous, chez Christine Colomb, c'est Éclat dans l'ombre, et l'autre titre, c'est Au seuil de l'invisible. Je trouve que ça en dit long sur son parcours. Pouvez-vous développer ce côté spirituel de son œuvre?
1: Bien sûr, alors pour Kostalev Košír, lorsque l'on parle d'éclat dans l'ombre, alors on parlait justement d'espoir et espérance. Éclat dans l'ombre est une réaction par rapport à l'actualité, par rapport à un besoin qui est un besoin à la fois de contestation, mais une contestation qui mène à des propositions, qui mène à une émulation qui émeut et dont cette mise en mouvement va amener peut-être à des prises de position. Et cette ombre, justement, ben justement, cette prise de position est rendue nécessaire par peut-être une ombre latente, mais une ombre à laquelle il faut trouver une solution. Et au seuil de l'invisible, par contre, alors c'est très particulier, car il s'agira d'une exposition donc vraiment techniquement muséale, au trésor de la cathédrale de Liège, avec une mise en dialogue d'œuvres du patrimoine liturgique liégeois, donc vraiment des très belles antiquités religieuses et également donc tout un pan de la création de Costa qui est un dialogue aussi, qui est aussi une interrogation de la religion, du sentiment de sacré au travers de son œuvre.
0: Alors j'aimerais que vous développiez aussi une phrase que vous avez écrite dans l'introduction à l'exposition. Regarder une œuvre de Kostalev Košír, c'est tenter de comprendre le silence.
1: Alors oui, c'est amusant parce que cette phrase est un peu arrivée de nulle part. On parle souvent d'incipit, donc de première phrase qui pourtant porte le reste du texte. Alors cette phrase-là, elle m'est vraiment arrivée, donc on parlait d'abstraction, elle m'est vraiment arrivée lorsque justement je regardais une œuvre de Costa et que je me suis dit, je regarde cette œuvre, elle me touche et j'essaye de comprendre qu'est-ce qui me touche, pourquoi est-ce qu'elle me touche. Et plus j'essaye de comprendre, plus je suis face aussi à une espèce d'absence, un vide, un silence, en fin de compte. Et ce silence est hypnotisant parce que on cherche à le combler, on cherche à comprendre pourquoi est-ce qu'il nous émeut. Et de là vient le concept de tenter de comprendre le silence. C'est un essai, c'est pas une entreprise qui est sûre, c'est avant tout personnel et très intimiste. Et je pense que c'est ça le travail de Kostalev Košír, la contempler, c'est une entreprise personnelle où nous sommes seuls face à notre ressenti aussi.
0: Et c'est important de s'attarder devant chacune de ces œuvres qui nous émeut. Alors, nous allons passer à la deuxième musique qui correspond vraiment, je vais pas dire au silence, mais à ce que une musique très douce qui correspond à Kostalev Košír, et c'est de Vangelis, Love Sim.

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1: Nous parlons de l'exposition qui a lieu à la galerie Christine Colomb à Liège. Elle s'intitule « Éclat dans l'ombre » et elle a lieu jusqu'au 31 octobre. Alors, Pierre Colomb, comment avez-vous choisi les œuvres que vous exposez? Vous m'en avez déjà parlé un petit peu, mais je pense qu'il y a moyen d'approfondir ce côté-là.
2: Oui, bien sûr. Alors, la question de la sélection, c'est toujours déjà un travail qui est réalisé avec l'artiste, dans le sens que nous voulons que l'artiste soit satisfait aussi de la sélection, des pièces qui soient montrées. Pour nous, un point peut-être le plus important, c'est la question de la représentativité. Il faut, lorsqu'on est face à un travail vraiment en trois dimensions, avec de la complexité, avec beaucoup de recherche, il faut que l'exposition soit un bel échantillon de la pensée et de la pratique de l'artiste, et que, d'une certaine manière, l'œuvre soit retranscrite de manière la plus complète possible.
1: C'est très respectueux et c'est tout à votre honneur. Alors, pour terminer, je vais citer une belle phrase que vous avez écrite. « Même au creux de l'ombre, subsiste toujours un infini sur lequel nous pouvons poser les yeux. » En quoi cette pensée résume-t-elle, selon vous, l'esprit de l'exposition de Kostalev-Kosir?
2: Alors, c'est pareil, cette phrase m'est vraiment venue en parlant beaucoup avec Kostalev-Kosir. Et l'artiste a toujours insisté sur, malgré tous les obstacles, toutes les difficultés, toute l'ampleur de ce qu'il parfois il nous fallait affronter, il y a toujours cette question d'éternel, cette question qu'il y a toujours quelque chose à sauver, il y a toujours quelque chose à explorer et à faire grandir. Et pour moi, c'était ça aussi le plus important, montrer la résilience aussi des travaux de certains artistes qui... peu importe ce qu'on leur oppose, ils auront une réponse par l'art et au travers de leur pratique artistique.
1: Alors, l'émission se termine tout doucement, mais par une dernière musique que vous avez choisie. Et vous avez choisi d'Ibrahim Malouf, Beyrouth. Pourquoi ?
2: Tout à fait. Alors, cela fait référence, en fin de compte, à plusieurs choses. Ibrahim Malouf, c'est un artiste libanais de jazz dont est très proche un de nos autres artistes de la galerie, à savoir David Daoud, un artiste franco-libanais. Et quand on parle avec Costa parle toujours avec beaucoup d'émotion de l'importance d'une amitié artistique et d'une amitié artistique internationale. Et justement, Kostalev-Kosir s'est beaucoup lié d'amitié avec David Daoud. Et je pense que cette amitié, c'est une amitié, une solidarité qui, justement, cherche le soutien et l'empathie malgré parfois, comme on en parlait, une actualité difficile, notamment au Liban et au Proche-Orient. Et Kostalev-Kosir, cette amitié-là, au travers de ce que l'on peut aller chercher chez l'autre artiste, je pense que c'est également quelque chose qu'il fallait mettre en lumière dans cette exposition et dans cette interview.
1: Eh bien, je vous remercie beaucoup, Pierre Colomb. Alors, je rappelle que l'on peut poser nos yeux sur cet infini à la galerie Christine Colomb, rue Saint-Remy à Liège, jusqu'au 31 octobre. Un site christinecolomb.be.

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2: Bonjour à toutes et à tous, bienvenue dans l'émission consacrée à la musique religieuse et chrétienne et plus particulièrement aux nouveautés de ces derniers temps. Aujourd'hui, c'est un album de 2025 que je voudrais vous présenter et ce sera l'occasion en même temps de présenter celui qui l'a produit et dont je n'ai jamais parlé jusqu'à présent, Gauthier Kulula, un auteur, compositeur, interprète, pianiste et arrangeur évangélique d'origine africaine qui est impliqué dans la musique de louange depuis une quinzaine d'années. Après avoir été très actif dans le cadre de

Gauthier Kulula est donc un musicien qui sait faire tout, écrire des textes, composer, chanter, jouer des instruments et arranger la musique enregistrée. En plus, il participe à de nombreux projets visant à développer la louange francophone. Il est actuellement responsable du département louange de l'église MLK à Créteil. Il poursuit également un cursus de reconnaissance pastorale. Au niveau professionnel, il est responsable de la communication d'une structure publique. Impliqué dans la louange depuis ses 17 ans, l'absence de formation et de support sur la louange à l'époque l'entraîne à se questionner et à se documenter. Cette approche, via ses recherches et son expérience du terrain, lui a permis de développer un regard original sur la louange et l'adoration.

Cela l'a également poussé à devenir formateur dans ce domaine. Entre 2015 et 2022, il enseigne notamment la louange à l'Institut d'enseignement théologique et artistique, l'INSETA. Nous l'écoutons avec le titre « Dans ta présence ».

L'album La Salle du Trône de Guillaume Kouloula est paru en 2025, mais il y a une autre chanson qui a fait connaître l'artiste. Elle date de 2020 déjà et se trouve aussi sur les plateformes de streaming musical Je ne crains rien. C'est un hymne poignant qui a touché tant de cœurs. Ce qui a commencé comme une simple note dans un carnet en 2010 est devenu un hymne emblématique dans son église locale à Noisy-le-Sec d'abord. Mais le chant a vite trouvé écho dans des chœurs bien au-delà des frontières de la ville. Nous sommes tous enfants d'un Dieu extraordinaire qui tient nos vies dans sa main, partage le chanteur. Ce chant n'est pas seulement pour une personne, une église ou une nation, c'est pour chacun d'entre nous, pour quiconque traverse un désert ou se prépare à gravir une montagne. C'est une déclaration que, peu importe les défis, nous ne craindrons rien. La voici donc.

0: Gauthier Colulin est leader de louanges depuis 2006. Il est actuellement responsable de louanges à l'église MLK, je l'ai déjà signalé. À la fin de cette émission, je voudrais encore vous faire écouter une belle chanson qui est en même temps entraînante, mais invite aussi à la contemplation « Je cours vers toi ». Je vous fixe rendez-vous la semaine prochaine pour un autre interprète ou une autre actualité musicale. À bientôt.
1: 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Chantez à l'Éternel, vous tous habitants de la terre. Chantez à l'Éternel, bénissez son nom. Annoncez de jour en jour son salut. Racontez parmi les nations sa gloire. Parmi tous les peuples ses merveilles. Car l'Éternel est grand et très digne de louange. L'Éternel a fait les cieux. La splendeur et la magnificence sont devant sa face.

0: retrouvons à présent, comme chaque jour, votre prière monastique.
1: Retrouvons à présent la prière du soir. Aujourd'hui, ce sont les frères de Thésée en Saône-et-Loire qui nous accompagnent.

Du livre des psaumes. Je ne demande qu'une chose au Seigneur, mais je la désire vraiment. Habiter la maison du Seigneur tous les jours de ma vie, pour contempler la beauté du Seigneur et prendre soin de son temple.

le peuple de la Syrie, pour toutes les victimes des violences et de la guerre dans ce pays, pour les personnes déplacées ou réfugiées, pour l'évêque Jacques Mourad à Homs, le père Vincent de Beaucoudré à Damas, pour sœur Rima et les sœurs du Carmel Saint-Joseph à Latakia.

Bénis-nous, Christ ressuscité. Souffle sur nous ta paix, qu'elle devienne rayonnement de bonté dans nos

Évangile de Jésus-Christ selon saint Jean. Le soir du premier jour de la semaine, les disciples étaient réunis dans une maison. Ils en avaient fermé les portes à clé, car ils craignaient les autorités. Jésus ressuscité vint et, debout au milieu d'eux, il leur dit « La paix soit avec vous ». Cela dit, il leur montra ses mains et son côté. Les disciples furent remplis de joie en voyant le Seigneur. Jésus leur dit de nouveau « La paix soit avec vous ». Comme le Père m'a envoyé, moi aussi je vous envoie. Après ces mots, il souffla sur eux et leur dit « Recevez l'Esprit Saint. Ceux à qui vous pardonnerez leurs péchés obtiendront le pardon. Ceux à qui vous refuserez le pardon ne l'obtiendront pas. »

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2: Bonjour et bienvenue à l'école de la prière, une émission qui vise à vous introduire à l'art de la prière. Aujourd'hui, j'ai le grand plaisir de recevoir le frère Marie-Laurent de la Résurrection, qui est carme de la province du Sud, qui est basé à Toulouse, et qui dirige les formidables petites éditions du Carmel, qui publie beaucoup d'ouvrages de spiritualité de grande qualité. Bonjour frère Marie-Laurent.
3: Bonjour Xavier.
2: Alors aujourd'hui, vous allez nous parler d'une dévotion assez intéressante, peut-être un peu méconnue aujourd'hui, mais qui a marqué des très grands spirituels comme Saint Jean-Paul II par exemple, et qui est le scapulaire.
3: Tout à fait.
2: Et plus exactement, parce qu'il y a plusieurs scapulaires, le scapulaire de Notre-Dame du Mont Carmel. Alors, est-ce que vous pouvez nous dire tout d'abord, très concrètement, très basiquement, ce qu'est le scapulaire, et puis après on verra l'origine du scapulaire.
3: Alors, le scapulaire, c'est une partie de l'habit des frères et carmes et sœurs carmélites, qui est la partie qui correspond au tablier, c'est-à-dire en fait une espèce de longue bande, alors marron pour les carmes, qui pend devant et derrière, avec un trou au milieu dans lequel on passe la tête. Voilà. Alors, ça c'est la version pour les carmes et les carmélites, et la version qui va être concernée par la dévotion, rassurez-vous, vous n'allez pas devoir vous balader dans la rue avec ça, avec la grande bande des frères, c'est deux petits carrés de toile brune reliés par deux ficelles qu'on passe autour de la tête et qu'on met ça souvent, on met ça sous les habits. Et donc, c'est la version en miniature, si vous voulez, du scapulaire des carmes et carmélites.
2: Alors, on va voir évidemment à quoi ça correspond, mais alors, voyons, quelle est l'origine de cette tradition ?
3: Alors, l'origine, en fait, remonte au début du Carmel. Donc, l'ordre du Carmel a été fondé au tout début du XIIIe siècle. C'était quelques croisés qui, après la deuxième croisade, se sont installés autour de la grotte d'Élie pour vivre une vie de type érémitique et qui, dès le départ, se sont consacrés à la Sainte Vierge. Donc, ils se sont donnés comme nom les frères de la Bienheureuse Vierge Marie du Mont Carmel. Une cinquantaine d'années plus tard, ils reviennent dans leur pays d'origine, en France et en Angleterre, où ça se passe extrêmement mal et ils sont sur le point de disparaître. Et alors leur supérieur général, Saint-Simon Stock, prie à leur sainte patronne, donc la Vierge Marie, de faire quelque chose parce qu'ils sont sur le point de mourir. Et alors, bon, les circonstances historiques, le détail, il y a une part de mystère, mais la Sainte Vierge se manifeste, lui indique que le scapulaire et qu'il doit le porter comme habit de la Sainte Vierge et qu'elle lui promet de protéger, et particulièrement au moment de la mort, de toujours protéger ceux qui porteraient ce scapulaire. Alors, ça a marché, si je puis dire, puisque, vous voyez, 800 ans plus tard, les carmes sont encore là.
2: Mais alors, assez rapidement, des laïcs, qui n'étaient pas donc des religieux, ont voulu participer à ce privilège, si j'ose dire, lié au scapulaire, lié au port du scapulaire et donné par la Vierge Marie.
3: Tout à fait. La Sainte Vierge n'avait pas dit, voilà, ça sera uniquement pour les carmes et carmélites. Elle avait dit, ça serait pour ceux qui portent mon habit. Et donc, évidemment, les amis des premières communautés, ils ont été intéressés par ça. Et donc, très rapidement, on a mis au point la version petite. Donc, dès le XIVe siècle, cette dévotion commence à se répandre.
2: Alors, donc, des laïcs se font imposer, on parle d'imposition du scapulaire, parce que donc on ne se donne pas le scapulaire à soi-même, on le reçoit d'un prêtre, c'est ça ?
3: Tout à fait, alors il faut le recevoir. Alors pourquoi ? C'est parce que en fait, le scapulaire est une grâce et on ne peut pas mettre la main sur la grâce, hein, c'est ça le fondement. Hein. Donc du coup, il faut le recevoir de l'Église. Bon, ça prend la forme, un prêtre le remet, n'importe quel prêtre peut le remettre, il n'y a pas besoin du tout d'être carme. Voilà, et donc on reçoit cette grâce. Alors après, se pose la question.
2: Un petit rituel.
3: Avec un petit rituel qu'on trouve sur Internet sans problème, ça doit prendre une dizaine de minutes, pour le faire de manière plus ou moins solennelle, mais voilà. Et alors là, ça nous pose la question, mais quelle est cette grâce, hein? Vous voyez, le scapulaire, c'est pas d'abord quelque chose où ascétique encore, hein, c'est d'abord une grâce que le Seigneur me donne. En fait, il me donne sa mère. On pourrait dire que le cœur, hein, de la grâce du scapulaire, elle est bien exprimée par le chapitre 19 de Saint Jean, hein, où le Christ dit à la Vierge Marie, voici ton fils, et à Saint Jean, voici ta mère. Hein, c'est vraiment le cœur de ce qui se passe au scapulaire, là où on reçoit Marie comme mère, et qui du coup, Marie va veiller sur nous, particulièrement au moment le plus important de notre vie, qui est en fait le dernier moment, qui est le moment de la mort, de notre entrée dans la vie en plénitude, mais aussi évidemment dans toute notre vie, avec bah, qu'est-ce que veut faire la Sainte Vierge. C'est le début hein, de l'évangile de Saint Jean, faites tout ce qu'il vous dira. Elle nous conduit toujours à Jésus. Hein. Et donc c'est recevoir cette grâce hein, de la maternité de la Sainte Vierge, de cet accompagnement de la maternité de la Sainte Vierge, qui va nous conduire à Jésus. Mais ça, c'est un cadeau, hein, c'est une grâce. Avec un deuxième aspect, c'est que, donc là, en fait, d'une certaine manière, alors nous, moi, comment je vais accueillir cette première grâce ? Eh ben, c'est, en fait, c'est le scapulaire, c'est une forme de consécration à la Sainte Vierge. Hein, et mais par rapport à une autre consécration à la Sainte Vierge, si je puis dire, elle a une couleur particulière. C'est que elle fait participer à la grâce du Carmel. Porter le scapulaire, c'est le premier degré d'association à l'ordre du Carmel, à la grâce, hein, à la grâce du Carmel. Alors, à un degré d'association qui a énormément de souplesse. Hein. On peut tout à fait être dominicain, bénédictine, marié, voilà, et porter le scapulaire. Il n'y a absolument aucune contre-indication. Et puis aussi, et ça c'est important, bon, la grâce, il n'y a pas un engagement à vie, vous voyez. Ça, c'est important de le dire. Hein, c'est...
2: Alors, peut-être juste avant de dire ça, quand vous dites associé à l'ordre du Carmel, en quelque sorte, ça implique quoi ? Ça implique...
3: En fait, c'est que cette grâce, elle a une couleur du point de vue spirituel. Hein. Elle nous associe au mystère, à la manière qu'a le Carmel d'aller à Jésus. Hein. Et c'est comment ? C'est... Marie méditait toutes ces choses et les gardait dans son cœur. Hein. En fait, la grâce du Carmel, c'est la vie à Nazareth. Hein, dans cette simplicité, en compagnie de Jésus, vous voyez, on est là avec Jésus, et une grande simplicité de vie, mais bah, tous les actes, puisque Jésus est là, bah, tous les actes, ils ont une fécondité pour l'Église qui
2: Donc,
3: est incroyable.
2: Donc ce n'est pas spécifiquement l'oraison, en fait.
3: Alors, c'est pas... Bon.
2: Donc la prière silencieuse.
3: Oui, alors, évidemment, moi je pense, et l'expérience le montre un peu, que la grâce, elle conduit à l'oraison, si vous voulez. Hein, cette grâce du Carmel, elle conduit à l'oraison, parce que l'oraison, c'est quoi ? C'est la prière de la Vierge Marie, qui médite hein, tous ces mystères de la vie du Christ, et puis qui vit avec Jésus, vous voyez ? L'intimité avec Jésus à Nazareth, hein, c'est ça l'oraison, le cœur de l'oraison. Donc effectivement... Comment cette grâce, elle se manifeste par un désir d'intériorité, si vous voulez. Hein. Et cette intériorité, elle s'exprime particulièrement dans la prière silencieuse, dans l'oraison.
2: Alors, quand on reçoit donc, et qu'on est associé à cette grâce du Carmel, à cette maternité de la Vierge, cette grâce du Carmel, est-ce qu'il y a une contrepartie, comment dire ? Est-ce qu'on s'engage à quelque chose ou est-ce qu'il suffit de porter le scapulaire ?
3: Alors, il y a plusieurs niveaux. Hein, mais le premier, il suffit de porter le scapulaire. Alors, sous-entendu, évidemment, pas comme un gris-gris. Hein, je veux dire, avec foi, hein, comme signe, comme manifestation de notre mise de notre vie dans les mains de la Sainte Vierge pour qu'elle nous conduise à Jésus. Hein. Donc ça, c'est ça le premier engagement hein, qui est le seul fondamental. Alors après, si vous voulez, comme en ouvrant cette petite porte au Seigneur, il me donne sa grâce et sa grâce, elle me conduit plus loin. Donc, alors ça ne va pas être un engagement de ma part lié strictement au scapulaire, mais il ne faudrait pas s'étonner que petit à petit, peut-être que vous allez vous sentir poussé à faire un peu raison, à aller à une école de raison, ou poussé à mettre un peu le nez dans les écrits des Filles du Carmel, la petite Thérèse, ou voilà, ou poussé à dire le chapelet, ou voilà. À ce premier niveau, le seul, c'est de porter le scapulaire, hein, sachant que ce n'est pas un engagement à vie. Vous pouvez l'arrêter, il n'y a aucun problème. Ce n'est pas un péché d'arrêter de porter le scapulaire, hein, c'est important. Hein. Et c'est probable que le Seigneur il se serve du scapulaire peut-être à une époque de votre vie, puis à un moment, ça passe au second plan, parce qu'il y a autre chose qui prend la place, mais il n'y a aucun problème. Hein. La vie spirituelle, c'est comme ça.
2: Voilà. D'accord. Il se développe alors autour du scapulaire actuellement, ça c'est comment dire plus conjoncturel, mais des groupes, ça, de personnes qui se regroupent, qui portent le scapulaire
3: Tout
2: pour
3: à fait.
2: Essayer de vivre de cette spiritualité.
3: Tout à fait. Alors en fait, ce qu'on voit, c'est que cette dévotion qui a été extrêmement répandue jusqu'au début du XXe siècle, mais extrêmement répandue, c'est étiolé au cours du XXe siècle. Et là, ce que les frères on constate depuis une quinzaine d'années, c'est un retour en force du scapulaire. On a de plus en plus de demandes. souvent d'ailleurs de personnes jeunes, hein, parce que dans sa simplicité, c'est quelque chose de très simple. Hein. Mmh. Et puis, ils se sentent attirés. Je pense qu'il y a la grâce qui travaille. Voyez. Alors, pour répondre à ça, vu que de plus en plus, on avait des demandes, on a un peu mis en place. Alors, il y a ça, par exemple, à Paris. Mais on trouve ça dans d'autres villes de province. À Toulouse, on a mis indépendamment aussi les mêmes choses en place. Donc, d'abord, des journées ou des matinées mensuelles du scapulaire où on peut recevoir le scapulaire. Là, sans engagement, donc là, nous, à Toulouse, mais je sais qu'il y a l'équivalent à Paris, à Toulouse, c'est le premier samedi de chaque mois, où les personnes voilà, viennent, mais elles peuvent venir un samedi, pas venir l'autre, enfin, il n'y a pas de problème. Mmh. Et puis, au bout de deux ou trois fois, bah, si elles persistent, après un petit entretien avec un frère, elles reçoivent le scapulaire, mais sans engagement de revenir ensuite. Mmh. Et puis, un deuxième aspect, c'est que justement, comme cette grâce reçue, elle pousse intérieurement à faire quelque chose de plus, hein, c'est qu'on a mis en place des groupes où alors là, il y a un engagement. Et avec, bah, sur Paris, il est particulièrement dynamique. Il y a même des petits pèlerinages qui sont organisés, etc. pour accompagner hein, cette grâce mariale que le Seigneur nous donne à travers le scapulaire.
2: Et peut-être un dernier mot rapidement. Il y a une curiosité, une spécificité, c'est ce qu'on appelle le privilège sabbatin. Vous pouvez très rapidement nous dire ce que c'est.
3: Oui, en deux mots. Alors, donc, c'est quelque chose hein, qui a été confirmé par l'Église, qui relève en fait de la doctrine des indulgences. C'est la promesse qu'a faite la Sainte Vierge qu'elle délivrerait du purgatoire le samedi suivant leur mort, ceux qui ont porté le scapulaire pendant leur vie, respecté la chasteté de leur état, et dit tous les jours le petit office de la Sainte Vierge qu'on peut transmuer souvent en un chapelet, hein, un chapelet par jour. Voilà. Et c'est quelque chose bon, qui est tout à fait traditionnel et confirmé par l'Église encore aujourd'hui.
2: Très bien. Bon, on pourrait aller plus loin en essayant de penser les rapports entre justement notre temps et le temps
3: tout
2: du purgatoire.
3: Tout à fait, oui, ça pose évidemment énormément de questions, hein, ce privilège sabbatin.
2: Mais remettons-nous à l'Église pour l'instant, parce qu'on n'a pas tout développé. Merci beaucoup, frère Marie-Laurent.
3: Merci, Xavier.
2: Chers auditeurs, j'espère que cette proposition du scapulaire parlera peut-être à certains d'entre vous. En tout cas, je vous remercie de votre attention. Je vous donne rendez-vous à la semaine prochaine. Et en attendant, dans le mensuel Prier, qui est une revue de formation à la vie de prière, qui vous propose aussi un supplément, le Prier au quotidien, qui vous donne l'Évangile chaque jour, ainsi qu'un commentaire de Père de l'Église. Et je me permets de vous recommander aussi notre nouvelle hors-série, Prier avec les anges. Vous y apprendrez comment inscrire finalement les anges dans votre vie spirituelle. À très bientôt, au revoir.

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3: Madame, mademoiselle, monsieur, bonjour, bienvenue dans cette émission hebdomadaire RCF Sport. Nous allons parler athlétisme, course à pied, avec notre invitée Emmeline Winant, gestionnaire de l'Office du tourisme de Hamoir. L'occasion de parler aussi de ses animations sportives et culturelles à l'Office du tourisme de Hamoir. Petite commune dynamique, nous aurons l'occasion de le découvrir pour vous présenter les différentes courses organisées ce dimanche au départ et surtout à l'arrivée du Hall Omnisports de Hamoir. On se retrouve dans quelques instants.
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3: Nous recevons donc Emmeline Winans, gestionnaire de l'Office du tourisme de Hamoir. Emmeline, bonjour.
4: Bonjour Marc.
3: Alors, Emmeline, vous pouvez tout d'abord nous présenter votre parcours sportif depuis votre enfance.
4: Donc, dans l'enfance, j'ai fait de la natation, du basket. Je me suis aussi un petit peu essayé à l'athlétisme, mais ce n'était pas trop mon truc. Ça n'allait toujours pas d'ailleurs. Et depuis, je vais régulièrement à la salle de sport et quand je peux, je vais courir un petit peu. Voilà, mais vraiment un petit peu.
3: Le sport détente, loisir.
4: Voilà.
3: Alors, vous êtes gestionnaire de l'Office du tourisme de Hamoir depuis combien de temps ?
4: Donc, gestionnaire depuis 3 ans et sinon, ça va faire 11 ans que je travaille à l'Office du tourisme.
3: Satisfaite de votre travail ?
4: Oui, oui, très.
3: Alors, nous allons présenter la deuxième édition.
4: La troisième.
3: La troisième édition du marathon et semi-marathon de

0: les chiffres de l'année dernière et en fait, il y a beaucoup de gens qui viennent le jour même pour s'inscrire, principalement sur le 21 km et sur le 10.
1: Donc, on le rappelle, on peut s'inscrire encore toute cette semaine et on peut s'inscrire le jour même,
0: le
1: dimanche matin.
0: Le jour même, jusqu'à 10h30, on sera ouvert pour les inscriptions.
1: Voilà, donc, si vous nous écoutez, si vous voulez participer à ces différentes courses, au départ du Hall Omnisport de Hamoir ou d'autres localités, on va le voir parce qu'il y a plusieurs départs différents. On commence évidemment par le marathon, 42 195 km. Le départ, ce sera à 11h. Rendez-vous jusqu'à la gare d'Angleur. Mais comment peut-on faire? Donc, si on participe au marathon, on peut malgré tout se rendre au Hall Omnisport de Hamoir.
0: Oui, bien évidemment. Si vous avez déjà votre dossard, vous pouvez aller directement à Angleur. Sinon, vous venez chercher votre dossard au Hall Omnisport de Hamoir. Et dans votre prix d'inscription, vous avez une place dans le train Hamoir-Liège et vous vous arrêtez à Angleur. On a de toute façon des bénévoles qui seront présents dans le train pour rappeler où les gens doivent descendre pour les différentes courses.
1: Alors, 42 km 195, ce n'est pas évident, évidemment, pour les différents participants. Un parcours plus ou moins plat?
0: Oui, ça prend principalement le tracé du Ravel, donc on est sur un dénivelé très faible, et donc c'est principalement du macadam. Comme ça, tous ceux qui nous écoutent savent quelles chaussures ils doivent prendre pour venir faire notre marathon, et c'est relativement plat, oui.
1: Donc départ à Angleur, et puis quelle direction? Tilf, Esneux?
0: Tilf, Esneux, Ony, Méry, Poulseur, Comblain-Nopont, Comblain-la-Tour et puis Hamoir.
1: On a vérifié le kilométrage exact du parcours tout récemment.
0: Oui, Monsieur Le Serre a fait le parcours il n'y a pas longtemps en vélo. Notre bénévole qui va flécher également. Donc on est bien sûr du 42,195.
1: Voilà donc Patrick Le Serre, le bourgmestre de Hamoir, qui participe aussi évidemment à l'organisation de cette nouvelle édition du marathon et semi-marathon de Lourdes. 800 participants, 1400 l'année passée, peut-être sans doute autant cette année, avec toujours la météo qui est de la partie. Et puis le semi-marathon, lui, il partira de Esneux à 10h45. Mais là aussi, pour le semi-marathon, on peut venir au Hall Omnisport de Hamoir.
0: Oui, pour toutes les courses en fait. Vous pouvez soit aller au départ, au lieu de départ, si vous avez votre dossard. Sinon, vous venez à Hamoir et vous prenez le train, vu que c'est le même train, de toute façon.
1: C'est le même train pour ceux qui participeront au semi-marathon et au marathon. Alors, le départ du semi-marathon, lui, ce sera où?
0: À côté de la gare d'Esneux.
1: Voilà, avenue de la station à Esneux. Et là aussi, ce sera le même tracé que pour le marathon?
0: Oui, exactement. Le marathon, les marathoniens vont finir par rejoindre les semi-marathoniens sur le parcours. Oui.
1: Voilà, les semi-marathoniens partiront un peu plus tôt, donc un quart d'heure plus tôt que les marathoniens, à 10h45, depuis l'avenue de la station à Esneux. Et puis, il y aura aussi les 10 km 500 de Lourdes, et là aussi un départ différent.
0: Oui, là, c'est un départ en quart, qui est aussi organisé et compris dans le prix d'inscription. Et lui, il se fait au départ, pas du hall, mais à 300 mètres du hall Omnisport. Et le parcours jusqu'au quart sera fléché pour que personne ne se perde.
1: Voilà, là, le départ à 11h10, quai de la Cité, près du pont, à Comblain-Nopont.
0: C'est bien ça.
1: Voilà pour les 10 km 500 et puis les 6 km 500 de Lourdes. Et là encore, on est au camping Le Rocher de la Vierge.
0: Oui, à Comblain-la-Tour.
1: Comblain-la-Tour, rue de Ferron. Départ également à 11h10. Donc tout cela pour permettre des arrivées qui vont s'échelonner en fonction du timing.
0: Exactement, oui. À partir de 13h. On devrait avoir les premiers marathoniens et un peu plus tôt, dès midi, pour les 6 km. On se doute que les gens arriveront déjà dans le hall.
1: Voilà, dans le hall Omnisport de Amoire pour les 6 km 500 et puis les 10 km 500, le semi-marathon 21 km et le marathon 42 km 195. Et comme chaque année, vous avez aussi pensé aux enfants.
0: Oui, on a une petite course enfant.

0: de 2,5 km qui, au départ du hall, ils courent jusqu'à l'entrée du Ravel et puis ils reviennent sur leur pain. Et chaque enfant recevra une médaille du marathon.
1: Médaille en bois ?
0: Pour ceux qui font le marathon, oui, pour les enfants, c'est le service Liège Sport qui nous a offert les médailles et donc elles sont en métal.
1: Voilà, donc pour les enfants, on peut même dire aux parents qu'on peut pratiquement voir les enfants sur l'ensemble du parcours.
0: C'est pas pratiquement, on peut les voir sur l'ensemble du parcours.
1: Voilà, donc on peut aussi rassurer les parents pour ces enfants. Ce sera à partir de quel âge ? Peu importe.
0: Peu importe, tant qu'ils savent marcher.
1: Voilà, voilà, ils sont les bienvenus. Et ils peuvent courir à leur rythme.
0: À leur rythme, ils seront aussi encadrés par nos bénévoles, donc aucun risque.
1: Voilà, aucun risque pour cette course pour enfants. Vous serez levé tôt, ce dimanche 27 septembre. L'accueil au Hall Omnisports de Hamoire est prévu très tôt.
0: À partir de 8h, donc nous on sera sur place avant, donc oui, on va se lever tôt.
1: Voilà, on prépare donc la venue de tous ces participants qui seront bien présents pour ces deux courses marathon et semi-marathon de Lourdes, 10,5 km, 6,5 km, 2,5 km pour les enfants, avec toutes les modalités prévues au Hall Omnisports de Hamoire.
0: Oui, toilettes, consignes, vestiaires, douches. Tout est sur place, bar, petite restauration. Pour ceux qui viennent le matin, on aura aussi un barista qui sera sur place pour pouvoir prendre sa petite dose de café avant le départ.
1: Voilà, vous l'entendez, donc tout est bien prévu pour vous accueillir au mieux au Hall Omnisports de Hamoire pour cette troisième édition marathon et semi-marathon de Lourdes, dans le cadre, si je ne m'abuse, du Festival des sports et de la nature, c'est bien ça ?
0: C'est bien ça, oui.
1: Expliquez-nous le concept.
0: Donc le concept, c'était de mettre en avant la nature qui est très favorable au sport dans notre beau village de Hamoire. Oui. Et donc on essaye d'organiser plusieurs activités autour de ça, notamment la marche Adepse qui aura lieu en novembre. Et on est en train de finir de baliser des parcours de trail permanents sur la commune également. Et tout ça rentre dans ce cadre de Festival Sport Nature.
1: Festival Sport Nature à Hamoire, vous l'entendez, différentes possibilités de pratiquer le sport, et ce pendant toute l'année.
0: Oui, grâce au parcours de trail permanent, c'est toute l'année. Puis ici, on s'est surtout recentré sur le marathon, parce que c'est quand même une très grosse organisation. Mais on a déjà organisé des trails et des raids également. Donc voilà, ça dépend un peu de ce qu'on fait de l'année, mais on essaye de mettre vraiment en avant le sport et la nature sur le village.
1: Et pour le marathon, semi-marathon, ravitaillement prévu aussi tout au long du parcours ?
0: Oui, sur le marathon, il y a un total de 8 ravitaillements. Et donc, sur le semi, il y en a 4. Sur le 10, il y en a 2. Sur le 6, il y en a 1. Et il y a le global à l'arrivée.
1: Voilà, donc vous serez, comme vous l'avez dit, bien encadré, bien accueilli au Hall Omnisports de Hamoire et sur les différents lieux de départ pour ces différentes courses le dimanche 27 septembre prochain, troisième édition marathon et semi-marathon de Lourdes. On va faire une première petite pause musicale. Vous avez choisi Patti Smith, pourquoi ce choix musical ?
0: C'est une chanson que j'apprécie beaucoup et c'est celle qui passait dans mes écouteurs en arrivant au studio.
1: Voilà, donc on l'écoute sur RCF.

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1: Et notre invitée, Emmeline Winant, gestionnaire de l'Office du tourisme de Hamoir, pour la présentation de la troisième édition marathon et semi-marathon de Lourdes. Il y avait 800 participants lors de la toute première édition, 1400 participants lors de la deuxième. On en attend pratiquement autant pour cette troisième édition, le dimanche 27 septembre prochain. On le rappelle, le marathon, départ à la gare d'Angleurs à 11h. 8 ravitaillements prévus sur l'ensemble du parcours, sur le Ravel, un parcours essentiellement plat. Et puis le semi-marathon, lui qui partira de l'avenue de la station à Esneux, à côté de la gare, départ à 10h45. Les 10 km 500 de Lourdes, au départ du quai de la Cité, près du pont à Comblanau-Pont, départ à 11h10. Tout comme le départ des 6 500 km de Lourdes, au départ du camping Le Rocher de la Vierge, rue de Ferron à Comblat-la-Tour. Et puis il y aura la course pour enfants, là, le départ sera donné à 10h45 pour les 2 km 500. Et Emmeline vous l'a dit, accueil dès 8h au Hall Omnisports de Hamoir. Parking prévu, bar et petite restauration, les vestiaires, des douches chaudes après l'effort, le réconfort. On rappelle aussi, Emmeline, qu'il y aura la possibilité de laisser ses affaires en consigne.
2: Oui, donc au départ du Hall Omnisports, les consignes sont sur place et vous avez aussi la possibilité, si vous vous rendez directement sur le lieu de départ du marathon et du semi-marathon, de laisser vos affaires dans des sacs fermés auprès de nos bénévoles qui les rapatrient sur Hamoir et vous les récupérez à la fin de la course.
1: Voilà, parce qu'il n'y a pas de navette de retour.
2: Il n'y a pas de navette de retour.
1: Voilà, c'est bien précisé. Alors, départ en train, quel est l'horaire que les participants doivent respecter pour être à leur départ de leur course?
2: Le train part à 10h08 du quai numéro 2 à Hamoir.
1: Voilà, vers Esneux et Angleurs. Et pour l'écart?
2: L'écart, il y aura plusieurs départs et les premiers commenceront vers 10h30.
1: Voilà, départ là pour les 6 km 500 et 10 km 500. Et on prévoit évidemment une remise de prix.
2: Oui, dès 13h, on commence puisqu'il y a différentes courses et différentes catégories parmi les courses. Donc, ça va prendre un certain temps. Mais à partir de 13h, on commence la distribution des différentes remises de prix des courses.
1: Voilà, donc à partir de 13h, des courses qui font partie d'un challenge aussi.
2: De deux même, du challenge des Halles et du challenge de la province de Liège.
1: Oui, donc voilà ce qui incite évidemment de nombreux participants à justement courir ces différentes épreuves pour rester dans le classement, pour ceux qui aiment la compétition. Pour l'organisation de cette nouvelle édition, vous avez pu à nouveau bénéficier au soutien de nombreux partenaires.
2: Oui, notamment la province de Liège, Belourte avec la distribution de ouftis de différents lots, The Outsider Ardennes, l'Intermarché de Hamoir qui nous aide beaucoup pour les ravitaillements et plein d'autres acteurs régionaux qui nous donnent des lots pour les différentes remises de prix ainsi que pour la tombola.
1: Voilà donc le soutien de tous ces partenaires pour ce marathon et semi-marathon de Lourdes. On rappelle même qu'il y aura aussi un ravitaillement à l'arrivée dans le hall Omnisport de Hamoir.
2: Exactement, avec en plus la distribution de ouftis à tous ceux qui seront dans le hall.
1: Voilà, bar et petite restauration après la course, on vous l'a dit, après l'effort, le réconfort pour cette nouvelle édition marathon et semi-marathon de Lourdes. Une organisation donc de la commune de Hamoir avec l'Office du tourisme de Hamoir, un office de tourisme qui travaille beaucoup durant toute l'année.
2: Oui, on a vraiment pas mal d'activités tout au long de l'année.
1: Alors, quelles sont les personnes que vous accueillez durant toute l'année? Des personnes des environs, des néerlandophones, des étrangers, qu'en est-il?
2: Un peu de tout. On a des locaux, notamment l'été, avec l'animation Enigma qu'on fait depuis le Covid, qui ça a un impact très fort sur les environs immédiats.
1: Vous pouvez nous en dire un petit mot de Enigma?
2: Donc Enigma, c'est une balade qui fait environ 5 à 6 kilomètres. On essaie que ça reste très familial. Oui. Et tous les ans, on choisit un thème. Cette année, c'était Retour vers le futur. Nos ouvriers créent des décors qu'on met sur le parcours et il y a des petites énigmes auxquelles il faut répondre. Et puis vous revenez à l'Office du tourisme. Si vous avez tout bon, on vous offre un petit truc.
1: Voilà, donc ça c'est pour Enigma, pour principalement les locaux durant l'été et durant le reste de l'année. Quels sont les visiteurs ?
2: On a de plus en plus de Français et on a toujours beaucoup de néerlandophones. Et il y a une nouvelle vague qui arrive puisque ça fait maintenant 2 ou 3 ans qu'il y a une aire de motorhome sur la commune de Hamoir qui a beaucoup de succès. Et donc tous ces camping-caristes viennent prendre des informations auprès de nos services.
1: De plus en plus de Français, comment peut-on l'expliquer ?
2: Par l'aire de motorhome, je pense, c'est très répandu chez eux. Ils ont tout un réseau qui fait que de bouche à oreille, comme on a des bonnes notes, il y en a de plus en plus qui viennent.
1: Et parfois des étrangers plus lointains
2: Oui, on a eu, il n'y a pas si longtemps que ça, des Norvégiens, on a eu des Espagnols. Voilà. Heureusement que l'équipe se débrouille en anglais.
1: Voilà, donc pour l'Office du tourisme de Hamoir, nombreuses activités, Enigma pour les locaux principalement en été et d'autres activités sportives ou culturelles.
2: Sportives, culturelles, donc ici prochainement on va accueillir Sacha Ferra qui va venir faire son spectacle chez nous le 18 octobre. On a une belle brocante qui arrive, une marche à Dieppe, un concert de Noël, on a une énorme brocante au mois d'août. Voilà, on n'arrête pas.
1: Combien de personnes travaillent à l'Office du tourisme ?
2: Actuellement, nous sommes 4. Au bureau, plus 4 ouvriers.
1: Et ça suffit pour assurer le travail quotidien de l'Office du tourisme ?
2: Au bureau, ça suffit. Des bras en plus pour aider nos ouvriers, ça serait pas mal. Mais ils s'en sortent parce qu'ils sont forts.
1: Voilà, et ils sont même... menuisier parfois
2: ils bricolent très bien, ils font de la soudure, il n'y a aucun souci à ce niveau-là.
1: Voilà, on les félicite et on les remercie en même temps pour leur travail réalisé au sein de cet office du tourisme de Hamoir. On rappelle, Hamoir, combien d'habitants environ compte la commune ?
2: Environ 4000.
1: 4000 habitants et en été, une population qui est parfois doublée. Avec tous les campings, les visiteurs.
2: Ça, je ne m'avance pas, je n'ai pas les chiffres.
1: Voilà, donc pour cet office du tourisme de Hamoir, les différentes animations sportives et culturelles, vous l'avez entendu, avec cette 3e édition marathon et semi-marathon de l'Ourthe, ce dimanche 27 septembre, accueil au l'Omnisport de Hamoir dès 8h du matin. Nouvelle petite pause musicale, vous avez choisi Damien Saez. Et pourquoi ce choix musical ?
2: On m'a demandé à un chanteur francophone, je n'en écoute pas beaucoup, et lui c'est pour ainsi dire l'artiste de ma vie, donc voilà, je l'ai choisi lui.
1: On l'écoute sur RCF.
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1: Et de notre invitée, Emmeline Winan, gestionnaire de l'Office du tourisme de Amoire, pour nous présenter la troisième édition du marathon et semi-marathon de l'Ourthe. 800 participants, on le rappelle, lors de la première édition, 1400 participants lors de la deuxième édition et sans doute tout autant ce dimanche 27 septembre prochain pour la troisième édition. On le rappelle, le marathon 42 km 195 au départ de la gare d'Angleur, départ à 11h, 8 ravitaillements prévus. Et puis on peut dire que vous pouvez vous rendre tôt le matin au Omnisport d'Amoire, accueil dès 8h, et vous pouvez prendre le train soit vers Angleur pour le départ du marathon, soit vers Esneux, avenue de la station, pour le départ du semi-marathon. Le prix de ce voyage en train est compris dans votre prix d'inscription. 8 ravitaillements durant le marathon, 4 ravitaillements durant le semi-marathon, les 10 km 500 de l'Ourthe au départ du quai de la Cité, près du pont à Comblanoupont. Là, le départ sera donné à 11h10. À 11h10 également, le départ du 6 km 500 de l'Ourthe au départ du camping Le Rocher de la Vierge, rue de Ferron à Comblat-la-Tour. Et il y aura aussi sur place, aux alentours du Hall Omnisport de Amoire, la course pour enfants de 2 km 500 au départ à 10h45. Parking prévu autour du Hall Omnisport. Sur place, on le rappelle, les vestiaires, les douches chaudes, les consignes si vous le souhaitez. Bar et petite restauration aussi. Le départ en train vers Esneux et Angleur à 10h08 précise, évidemment. Et puis le départ des cars pour les 6 et 10 km, ce sera à partir de 10h30. On le rappelle, pas de navette après la course. Remise des prix à partir de 13h. Dans le cadre du challenge des jogging de la province de Liège et du challenge des Lals. Par rapport au prix d'inscription, Emmeline, il y aura aussi un petit souvenir pour les marathoniens et les semi-marathoniens.
2: Oui, les marathoniens et les semi-marathoniens repartent avec une médaille en bois et les marathoniens avec un t-shirt finisher de l'édition 2026 du marathon.
1: Voilà, pour les autres courses, il y aura les différents podiums selon les différentes catégories.
2: Oui, selon les courses, selon les catégories, sinon pour les plus petites, on est resté sur les 3 premiers hommes et les 3 premières femmes.
1: Oui.
2: Et pour l'ensemble des participants, il y a une tombola qui se fait sur base de leur numéro de dossard.
1: Voilà, inscription, on le rappelle, encore possible tout au long de cette semaine, voire sur place dimanche prochain. On peut s'inscrire comment? Sur le site internet?
2: Sur le site internet www.festivalsportnature.be. Et donc là, vous avez le lien vers ChronoRace pour vous inscrire.
1: Festival Sport Nature, sport au pluriel ou...
2: Non, au singulier et tout attaché.
1: Voilà, tout attaché, www.festivalsportnature.be. Inscription donc sur internet tout au long de cette semaine, sur place. Vous nous rappelez le prix pour l'inscription, pour le marathon?
2: Donc le marathon est à 50€ et 55€ le jour même.
1: Oui.
2: Et le semi, il est à 20 et 25€ le jour même. Les petites courses, c'est 7 et 5€ pour l'instant et ça passe à 9 et 7€ le jour même.
1: Voilà donc.
2: Sauf pour les enfants, pardon, où c'est, là c'est 2€.
1: Oui, oui, bien sûr. Et donc. Vous avez intérêt à vous inscrire le plus tôt possible pour pouvoir bénéficier de cette petite réduction. Évidemment, petite réduction avant le jour même si vous vous inscrivez sur place le dimanche 27 septembre prochain. On annonce une belle météo, donc vous pouvez en profiter, n'hésitez pas. Alors l'Office du tourisme de Amoire qui accueille tous ces touristes, soit locaux, soit étrangers, quelle sera la prochaine activité dans les semaines qui viennent à l'Office du tourisme de Amoire pour la population ou pour l'ensemble des visiteurs?
2: Donc nos deux prochaines activités, c'est le spectacle de Sacha Ferra le 18 octobre et notre belle brocante et collection qui a lieu le dimanche 8 novembre. et où il reste encore des places pour les brocanteurs, donc qu'ils n'hésitent pas à nous contacter.
1: Voilà, ils doivent réserver un emplacement.
2: Oui. Donc ils nous envoient un mail ou ils nous téléphonent et ils nous disent le nombre de métrages qu'ils veulent et ce qu'ils vendent, puisque là c'est une belle brocante, donc on attend des objets de qualité, ce n'est pas un vide-grenier.
1: C'est une édition annuelle pour cette brocante.
2: Oui, c'est la 26e édition.
1: Avec aussi, là aussi, beaucoup de public qui vient découvrir, chiner, se promener.
2: De moins en moins, c'est moins dans l'air du temps maintenant, mais on a quand même encore plus de 800 visiteurs sur le week-end, donc c'est déjà pas mal.
1: En effet, donc plus de 800 visiteurs pour cette brocante. 18 octobre.
2: Non, le 18 non, octobre, c'est Sacha Ferrat.
1: C'est Sacha Ferrat.
2: Et c'est le 8 novembre, la brocante.
1: Voilà, le 8 novembre. Ce sont des rendez-vous que vous pouvez noter dans votre agenda à l'Office du tourisme de Hamoir. Et ce dimanche, donc, place aux sportifs, 3e édition, marathon et semi-marathon de l'Ourthe. Alors, on va faire à nouveau une petite pause musicale. Et là, vous avez choisi Smashing Pumpkins. Pourquoi ce choix musical ?
2: C'est un groupe que j'apprécie particulièrement et c'est une chanson que je trouve très belle.
1: Voilà, on l'écoute sur RCF.

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1: Avec notre invitée Emmeline Winant, gestionnaire de l'Office du tourisme de Amoire, pour la présentation de la troisième édition du marathon et semi-marathon de Lourdes. On le rappelle, 800 participants lors de la toute première édition, 1400 l'année dernière, deuxième édition, et on espère tout autant, voire plus peut-être, pour cette troisième édition, le dimanche 27 septembre prochain, accueil au Hall Omnisports de Amoire, dès 8h du matin. Au programme, on le rappelle aussi, le marathon, 42 km 195, au départ de la gare d'Angleur à 11h. Vous pouvez vous rendre au Hall Omnisports de Amoire si vous le souhaitez, et puis vous prenez le train, puisque ce voyage en train est compris dans votre inscription. Oui, ravitaillement sur l'ensemble du parcours, le long du Ravel, un parcours essentiellement plat et évidemment en pleine nature. Le semi-marathon, avenue de la station à Esneux, départ à 10h45. Là aussi, vous pouvez prendre le même train à 10h08 au départ de la gare de Amoire. Et pour vous rendre ensuite vers Esneux ou Angleur pour le marathon ou le semi-marathon, les 10 500 km de Lourdes, quai de la Cité, près du pont à Comblanopont, départ à 11h10. Il est 6 500 km de Lourdes, au départ du camping Le Rocher de la Vierge, rue de Ferron à Comble-à-la-Tour, départ à 11h10 également. Et pour les enfants, départ à 10h45 au Hall Omnisports de Amoire pour un parcours de 2 500 km tout autour de ce Hall Omnisports. Parking, vestiaire, on le rappelle, douche chaude, consigne, bar et petite restauration. Et puis pas de navette après la course, qu'on se le dise. Remise des prix à partir de 13h. Des courses dans le cadre du challenge des jogging de la province de Liège et du challenge d'Elal, avec le soutien de nombreux partenaires, comme l'a dit Emmeline, avec évidemment la commune de Amoire, la province de Liège, la SBL Liège Sport et principalement d'autres pour soutenir cette nouvelle édition. On rappelle, t-shirt et médaille pour le marathon, médaille pour le semi-marathon et les podiums pour les trois premiers, 6 km et 10 km, et la médaille pour les enfants grâce à la SBL Liège Sport. On rappelle, Emmeline, le site internet pour pouvoir s'inscrire.
2: www.festivalsportnature.be.
1: Voilà, vous avez donc toute cette semaine pour encore vous inscrire et bénéficier d'une petite réduction si vous désirez de vous inscrire sur place ce dimanche 27 septembre dès 8h. On termine en musique avec un nouveau choix d'Iron Man. Et pourquoi aussi ce choix musical ?
2: Parce que c'est une chanson qui met la pêche et dans le cadre d'un jogging, ça marche toujours bien.
1: On l'écoute sur RCF.

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1: Et de notre invité pour cette émission consacrée, on peut le dire, à la course à pied, à l'athlétisme, Emmeline Winan, gestionnaire de l'Office du tourisme de Hamoir, pour la présentation de la troisième édition du marathon et semi-marathon de Lourdes. 800 participants la première édition, 1400 la deuxième édition, on espère tout autant, voire plus pour cette troisième édition qui se déroulera ce dimanche 27 septembre prochain. Au départ du Hall Omnisports de Hamoir, pour ceux qui le souhaitent, ils peuvent se rendre là-bas. Et puis il y aura un trajet en train qui est compris dans l'inscription. Départ en train à 10h08 vers Anglure. Pour le départ de la gare d'Anglure à 11h, ce sera le départ de ce marathon 42 195 km, ou alors jusqu'à Esneux, avenue de la station à Esneux. Ce sera le départ à 10h45 du semi-marathon 21 km, et puis les 10 500 km de Lourdes, quai de la Cité près du pont à Comblain-au-Pont, le départ à 11h10 et un trajet en car est prévu, compris également dans l'inscription au départ du Hall Omnisports de Hamoir jusqu'à Comblain-au-Pont, au départ en car aussi du Hall Omnisports de Hamoir jusqu'à Comblain-la-Tour, rue de Ferron, au camping Le Rocher de la Vierge, pour le départ des 6 500 km de Lourdes, départ à 11h10. Et au Hall Omnisports de Hamoir aura lieu la course pour enfants, 2 500 km, départ à 10h45 sur un parcours tout autour de ce Hall Omnisports de Hamoir. L'accueil est prévu dès 8h du matin. Parking prévu, vestiaire, douche chaude, consigne, bar et petite restauration. Et on le rappelle, pas de navette après la course. Remise des prix à partir de 13h. Des courses organisées dans le cadre du challenge des jogging de la province de Liège et du challenge d'Elal, avec le soutien de la commune de Hamoir, de l'Office du tourisme de Hamoir, de la province de Liège, son service des sports, de la SBL Liège Sport, de Michel Faouet et de bien d'autres partenaires de la région. L'occasion aussi dans cette émission sportive de vous rappeler les différents résultats sportifs de ce week-end en football, en division 1A. Eh bien, la série noire se poursuit pour le Standard, encore battu à la Gantoise 2-1 en fin de match sur deux grosses erreurs défensives. En division 1B, mauvaise soirée pour le RFC Liège, battu 3-1 à Eupen, qui a signé un troisième succès consécutif et qui a puni les Liégeois sur leurs erreurs. Eupen est désormais deuxième et Liège, trop naïf, reste dixième. Le RFC Serein est lui avant-dernier, toujours, après son partage 2-2 à Yangenk. En D1 FFA, football francophone amateur, le Standard B s'est incliné par le plus petit écart à l'Union Saint-Gilloise B, 1-0. En division 2 FFA, pas de vainqueur dans le match au sommet entre Jet, qui était co-leader, et le Stade Verviétois, qui était deuxième à 1 point, score final 1-1, et les deux équipes rétrogradent aux 4e et 5e places du classement. Partage aussi pour Rouy au Pays Vert Date 1-1 et pour Stoke à Namur, Lanterne Rouge 0-0. Visé United s'est lourdement incliné 5-1 au crossing de Skarbek, le nouveau leader. La Calamine l'a emporté 3-4 à Moucron. Eupen B est venu à bout de Manage 4-3 et est désormais 3e. EY a partagé 0-0 à Binche. Et puis en division 3B FFA, GR n'est plus leader après son partage 3-3 à Hans. Hans qui a sauvé ce partage dans les dernières minutes. A noter que GR est dépassé par Libramont qui a dominé Tilf 3-1. Momal s'est incliné 2-1 à Abbey-la-Neuve. Défaite aussi pour Sprimont contre Verlaine 0-1. Elsautoise s'est imposé 0-1 à Messancy et Malmedy a écrasé Longlier 5-2. Pas de vainqueur dans le duel des derniers entre Warem et Mormont 1-1. Aubel a battu Metz devant Virton 2-0. Et puis en Super League Dames, le Standard Fémina a subi la loi des championnes en titre d'OHL 0-5. En basket, le CB Liège a poursuivi sa préparation et a participé au tournoi de Bruxelles avec des défaites contre Alost, puis contre les Spirou de Charleroi. En TDM 2B, Sprimont remonte au classement après sa large victoire contre Oskamp 85-64 et Ninan s'est imposé au Castor Bren 74-94. En Régional 1, duel de leaders entre Belleflamme et Estaing-Puy, Belleflamme l'a emporté sur le fil 76-73. RSW Liège a dominé l'Union Mons-Hainaut 86-72 et ES Liège United s'est incliné sur le fil à l'Olympique Mont-sur-Marchienne 60-58. En handball, en Super League, messieurs, le derby régional est revenu à Visé-Basse-Meuse qui a dominé Eupen 34-26. Sprimont s'est incliné devant Alsmer 29-34. En D1 national, messieurs, Einaton-Raren a battu Bocholt 43-37 et est co-leader. La Renaissance de Montaigné a perdu à Hubo 32-29. En D1 national, dames, match au sommet entre Eupen et Atomix et Eupen est sorti vainqueur 31-30. L'Union Bénoise, avant-dernière, s'est lourdement inclinée à Saint-Tron 39-17 et Sprimont l'a emporté à Westminster, Lanterne Rouge 19-27. En tennis, la Belgique a loupé sa qualification pour la finale à 8 équipes en Coupe Davis. Elle s'est inclinée en Autriche à Vienne 3-1. Le Liégeois Gauthier Onclin, 164e mondial, remplaçait un autre Liégeois, Raphaël Collignon, blessé. Il s'est incliné en 2-7, 6-4, 6-1 face à l'Autrichien Jurij Rodionov qui a aussi battu Zizou Berks. En hockey sur glace, dernier week-end de préparation pour les Bulldogs de Liège. Ils se sont inclinés 4-0 en Allemagne à Dortmund à l'issue d'un match sans, comme l'on dit. Puis ils ont dominé les Phoenix français de Reims 6-3 à la patinoire olympique de la Médiacité à Liège. Les Liégeois étaient encouragés par 200 supporters du Royal Football Club de Liège dans le cadre de la famille des 100 et Marine. Voilà donc pour tous les résultats sportifs de ce week-end.

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1: C'était Claude Lombard, La vie a changé de couleur sur RCF Liège, dans le cadre de cette émission RCF Sport, consacrée à la présentation du marathon et du semi-marathon de Lourdes, qui aura lieu le dimanche 27 septembre prochain, troisième édition, une participation de plus en plus nombreuse pour ces différentes épreuves. Le marathon, on le rappelle, 42 km 195. Vous pouvez venir au Hall Omnisport de Hamoir, prendre le train à 10h08 et vous arriverez en gare d'Anglure où aura lieu le départ de ce marathon. 8 ravitaillements prévus sur le parcours. Le semi-marathon, lui, partira de l'avenue de la Station à Esneux à 10h45 ce dimanche. Les 10 500 km de Lourdes partiront du quai de la Cité près du pont à Comblanau-Pont à 11h10. 11h10, départ aussi des 6 500 km de Lourdes au camping Le Rocher de la Vierge, rue de Ferron à Comblat-la-Tour. Et puis, chers parents, vos enfants pourront courir dès qu'ils savent marcher, si vous le souhaitez, sur une distance de 2 500 km, départ à 10h45 du Hall Omnisport de Hamoir, où l'accueil se fera dès 8h du matin. Ce dimanche, parking, vestiaire, douche, consigne, bar et petite restauration, tout est prévu. Remise de prix dès 13h dans le cadre du challenge des joggings de la province de Liège et du challenge d'Elal. Merci pour votre écoute sur RCF Liège. Merci à Patrick Tchouta pour la technique de cette émission RCF Sport. On se retrouve lundi prochain de 17h à 18h. Bonne soirée.

0: Bonjour à tous, ravi de vous retrouver dans cette émission Plein Feu. Aujourd'hui, nous allons construire des ponts avec notre invité Christophe de Contenson. Bonjour à vous.
1: Chère Madame Tazio, bonjour et merci infiniment de m'accueillir.
0: Avec joie. Avec Abdul Karim, vous avez écrit le livre « Construire des ponts, un chrétien en terre d'islam ». Alors, avant d'aborder votre ouvrage, je vous propose de faire plus ample connaissance. Vous avez été maire du Couzon, dans l'Allier en France, un village de 340 habitants, et vous nourrissez des liens particuliers avec le Pakistan à l'autre bout du monde. Vous êtes à présent conseiller départemental en charge de la coopération internationale, ce qui vous amène à voyager beaucoup. Vous rentrez à l'instant d'Ukraine. Alors, Christophe de Contenson, où avez-vous grandi ?
1: Alors moi, j'ai grandi à Paris, mais je suis effectivement originaire de l'Allier, qui donc est au centre de la France, dont la ville la plus connue est Vichy, pour des raisons historiques un peu tristes, mais aussi pour les eaux thermales. Et puis, c'est une ville qui a été très à la mode à l'époque de Napoléon III et de son épouse Eugénie. Donc, j'ai fait toutes mes études à Paris. J'ai dirigé des hôtels à Paris pendant une quinzaine d'années. Pendant mes vacances, est-ce que c'est une vocation ? Qu'est-ce que c'est ? Je ne sais pas. Mais à 23 ans, j'étais la seule personne, j'avais créé une association à pouvoir me rendre au Cambodge au moment du génocide. Donc pendant un mois, je suis resté là-bas à distribuer des médicaments après avoir fait une collecte, etc. Et c'est quelque chose qui m'a profondément marqué. Donc pendant toutes mes vacances, je m'employais à accomplir des missions humanitaires. Quand les Vietnamiens n'ont pas voulu que je retourne au Cambodge, j'ai pu, par des relations, travailler au Cameroun, dans des léproseries, une usine de fabrication de nivaquine et de quinquina pour soigner le paludisme. Et puis, de fil en aiguille, je me suis dit, bon, est-ce que je continue à faire carrière à Paris, donc à diriger des hôtels toujours plus et gagner très bien ma vie ? Non pas que je me culpabilisais de la chose, mais j'avais envie que ma vie prenne un sens en toute humilité. Et je me suis dit, bon, je vais en Afrique, ça doit faire une dizaine d'années que je vais en Afrique, et à un moment donné, il faut que je franchisse le cap et que je m'y installe.

0: former des jeunes burkinabés qui étaient déscolarisés, dans la rue, etc., à la peinture, à la sculpture et au design. Et il s'avère que ça a incroyablement bien marché. Mon idée, c'était de leur faire fabriquer des objets qui étaient adaptés à notre environnement, mais à notre esthétisme aussi, mais avec des matériaux locaux. Et comme eux n'étaient pas scolarisés, ils avaient développé une aptitude manuelle assez incroyable et une capacité à penser en 3D inouïe. Là où nous, nos étudiants, ont besoin de sortir un ordinateur pour dessiner le truc, eux le concevaient intellectuellement. Donc ça a été une aventure absolument incroyable. On a commencé avec 5 artistes, on a fini avec 60. J'ai même travaillé avec un jeune designer belge qui avait fait la cambre, qui est venu en résidence dans la fondation que j'avais créée. On a travaillé avec Hermès, avec les Galeries Lafayette. On a développé beaucoup le projet avec les Africains-Américains. Donc, on accueillait des jeunes Africains-Américains qui étaient plus ou moins dans les gangs et qui étaient encadrés par des associations comme Youth Friends, Youth Nest et la Black Chamber of Commerce. Donc, on faisait venir des jeunes Africains-Américains en Afrique pour qu'ils passent de minorité à majorité, et que ce soit pour une fois des jeunes Africains qui les forment à quelque chose. Donc on inversait le rapport. Et quand ils repartaient, ils étaient en larmes, parce que pour eux, ils retournaient en enfer. Donc ils tuaient un peu le rêve américain auprès des jeunes Africains, en leur disant, mais vous savez, ici vous êtes majorité, vous êtes entre vous, vous gagnez très très bien votre vie, nous on retourne dans un pays où on ne se sent pas du tout intégré et accepté. Donc on a vécu des choses assez incroyables et un peu surréalistes. Hein. On a fait beaucoup de symposiums de peinture là-bas où moi j'avais imposé des artistes africains et africains-américains dans des quartiers qui étaient très blancs. Mais comme moi j'étais ce pont-là entre les deux communautés, ça a passé vraiment très très bien.
1: Comment s'appelait votre fondation ?
0: Ça s'appelait la fondation Olorun, O-L-O-R-U-N, et en Yoruba ça veut dire le dieu créateur. Voilà.
1: Alors, on entend, vous avez eu un parcours très dense, hein, mais cet intérêt pour les autres cultures, d'où vous vient-il ? Vous avez évoqué une tante missionnaire. Est-ce qu'il y aurait d'autres attaches religieuses qui pourraient expliquer la chose ?
0: C'est plutôt une culture familiale. Bon, j'ai des origines françaises. Notre mère a des origines polonaises, lituaniennes, etc. Donc, on a grandi dans un espèce de melting pot culturel. Et puis, les parents ont toujours tenu à ce que, quand nous étions, d'abord on a toujours voyagé ensemble, et après quand nous étions étudiants, il fallait qu'on se trouve un job au mois de juillet, qu'on fasse un voyage au mois d'août, et après qu'on le partage, nous sommes quatre hein, dans notre fratrie, on le partage avec les uns et les autres. Et puis, faire des choses pour les autres, bah, on a grandi un peu avec ça. Mon frère s'est occupé de Saint-Vincent-de-Paul en France à l'âge où il pouvait le faire, du coup, nous, on allait visiter des petits vieux, des petites vieilles à Paris dans les chambres de bonne et on s'occupait d'eux. Mais pour nous, c'était une évidence et naturelle. Et puis après, moi, je suis probablement le plus voyageur de toute la fratrie. Bon, enfin, moi, ça me paraissait évident. Et puis une fois, si vous voulez, quand à 23 ans, vous faites vos études à Paris, vous travaillez, vous avez un bon boulot, vous grandissez dans une famille privilégiée et vous découvrez dans un premier temps l'horreur des camps de réfugiés, puis le génie sud-cambodgien. Vous ne comprenez rien. Quand je suis revenu, mes frères et sœurs m'ont dit que j'étais muet. Mais vous ne comprenez rien. J'ai vu les fosses communes, j'ai vu les prisons où Pol Pot torturait ses opposants. Enfin, c'est au-delà du choc culturel, c'est au-delà du choc humain. On ne comprend pas que l'être humain puisse aller aussi loin dans l'horreur et la cruauté. On est très, très préservé en Europe. Je veux dire, là, je reviens d'Ukraine, on est très préservé. Donc, l'horreur, la virtualité de la guerre, la virtualité de régimes tortionnaires, elle est intellectuelle. Mais dès que vous touchez du doigt une forme d'incarnation, mais vous dites, qu'est-ce que je peux faire ? Et donc, ça m'a marqué à 23 ans, de toutes les façons. Alors après, ça prend du temps, parce qu'entre le choc et puis la maturité intellectuelle pour se dire, maintenant, en toute humilité, qu'est-ce que je peux faire pour essayer humblement de faire bouger les choses, il faut beaucoup de temps pour atteindre l'adéquation. Donc, vous continuez à avancer, mais en même temps que vous avancez, vous vous comprenez vous-même. Donc, vous n'avez pas le recul, vous êtes toujours dans une forme d'action. Donc, c'est un parcours qui est long et qui est difficile, parce qu'il faut accepter cette vocation-là, comprendre comment est-ce qu'elle doit prendre forme, puisque je n'avais pas de vocation religieuse.

0: je suis un citoyen et je me suis dit comment est-ce que je peux faire vivre mon humanité de la manière dont moi j'ai envie de la faire vivre, en gardant un pied dans l'économie et dans le monde réel.
1: Est-ce que la rencontre d'autres spiritualités est un moteur pour vous ?
0: De rencontrer des gens avec une autre spiritualité qui, au final, est identique à la mienne, oui.
2: Ça voilà, permet justement de faire des ponts.
0: Exactement. Et de se rendre compte complètement, d'homme à homme, quand la religion n'est pas politisée, de notre universalité les uns avec les autres. Enfin, j'enfonce des portes ouvertes, mais maintenant, je pense qu'il faut vraiment les enfoncer, ces portes ouvertes-là, parce qu'on est extrêmement pollués. Vous savez, il y a un livre qui m'avait beaucoup marqué, qui était le livre d'Henri Dunant, qui est le créateur de la Croix-Rouge. Après la bataille de Solferino, il avait dit il faut se méfier des médias, alors qu'il n'y en avait pas beaucoup à l'époque, et des attendrissements humanitaires de l'humanité. Et en fait, le piège, il est là. C'est qu'il faut aller au-delà des attendrissements humanitaires et comprendre entre nous quelle est la structure commune. Et là, moi, je ne parle pas de religion, je parle souvent de spiritualité. Et le problème, alors, je pense qu'en Belgique, c'est moins prégnant qu'en France, mais en France, d'avoir ce refus absolu de même de parler de spiritualité, donc pas de religion, ça casse le sens de toute chose. Moi, je suis élu dans une région dont il y a une tradition communiste. Et quand j'étais élu, quand il y avait des enterrements, même les amis du mort ne rentraient pas dans l'église. Alors, on se dit, mais c'est complètement absurde, c'est ton ami, etc. Donc, d'avoir coupé à ce point-là, donc ne même pas être capable de s'asseoir, surtout que vous savez que maintenant, même quand on enterre des gens, je pense qu'en Belgique, c'est peut-être moins prégnant, mais c'est simplement une cérémonie très simple. Donc, il n'y a pas un rituel, il n'y a pas une messe. C'est une bénédiction, parfois par des laïcs. Mais vous voyez, en France, on est arrivé à une espèce de point ridicule où on ne peut même pas parler de spiritualité. Je peux comprendre qu'on ne parle pas de religion, on est un État laïque. Donc ça, je suis tout à fait d'accord. Mais du coup, quand on voyage et qu'on va dans tous ces pays-là où la spiritualité est très prégnante, même en Afrique, où sur le fond, ils sont plus animistes que musulmans ou catholiques. Vous voyez, ça c'est un constat que j'ai fait, c'est que si Dieu a envisagé des religions pour chaque continent, chaque peuple, c'est qu'il estimait que c'était le plus adapté. Et l'animisme, quand il est vécu d'une manière complètement positive, eh bien, il ne fait de mal absolument à personne. Et j'ai souvent remarqué que les religions, qu'elles soient musulmanes ou catholiques, eh bien, en Afrique, elles étaient appliquées. C'est-à-dire que souvent, je ne généralise pas, mais ça correspondait chez eux à un besoin de rituel, comme la messe ou aller à la mosquée le vendredi. Mais dès qu'on rentrait dans les textes, parce que si vous voulez, en Morée, par exemple, dans les langues vernaculaires, la notion de résurrection n'existe, le mot n'existe pas. Il y a beaucoup de mots dans la religion, si on prend la religion catholique, qu'on ne peut pas traduire en Morée. Vous voyez, ils ne peuvent pas l'intégrer. Donc, c'est très bien. Il y en a qui ont choisi d'être musulmans parce que leur famille était musulmane à un moment donné, et idem pour la religion catholique. Donc, on comprend la beauté de toutes les religions, quelles qu'elles soient.
1: Mais vous étiez en train de me dire que certaines populations sont réfractaires, ou en tout cas que la religion catholique n'est pas universelle, à vous entendre.
0: Ah ben oui, en Afrique, oui. Ils sont profondément et intrinsèquement, pour beaucoup, animistes. Donc, de toutes les façons, ils ont des superstitions qui ne sont logiquement pas en adéquation avec la religion catholique. Mais ça ne gêne pas parce qu'en fait, ça les rassure. Ce sont des codes qui les rassurent.
1: Et donc, on arrive à un mixte, alors.
2: Un mixte de religions.
0: Il faut respecter ce mixte. Et vous savez, moi, un de mes oncles, qui était dominicain, a travaillé avec le pape Paul VI. Justement, il lui avait demandé de lui faire un rapport sur toutes les religions du monde et ce rapport à l'animisme que l'animisme a avec Dieu. Et en fait, il avait fait un livre, enfin, un compte-rendu extrêmement posé sur toutes les religions du monde. Alors après, on peut en caricaturer certaines. Effectivement, dans l'animisme, il y a les forces du bien et du mal, mais elles existent aussi dans la religion catholique et dans la religion musulmane aussi. Donc, après, c'est la manière dont chacun contourne les choses. Voilà.
1: Voilà. Eh bien, je vous propose de poursuivre avec « Construire des ponts, un chrétien en terre d'islam ». Le sous-titre est important. Nous allons peut-être marquer une première pause musicale et puis nous nous retrouvons ensemble pour découvrir votre ouvrage réalisé avec Abdul Karim.

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0: deuxième partie de cette émission avec aujourd'hui la rencontre de Christophe de Contenson. Alors, vous l'entendrez probablement, le son est un peu différent puisque notre invité est en France et il est dans l'Allier. Grâce à la technologie, nous parvenons à nous entendre.
1: Oui, merci beaucoup de m'accueillir de nouveau et puis ravi d'attaquer cette deuxième partie qui va être consacrée à l'ouvrage que j'ai écrit avec Abdul Karim.
0: Absolument. Le Pakistan est le cinquième pays le plus peuplé du monde. On se souvient de Benazir Bhutto qui a été deux fois première ministre du pays à la fin des années 1980 et au début des années 1990. C'est là aussi que vivait Asia Bibi. Christophe de Contenson, comment avez-vous découvert ce pays?
1: Alors, là encore, c'est toute une histoire. Quand nous étions jeunes à Paris, nous habitions dans la même rue que la troisième épouse de l'Aga Khan. Comme vous savez, l'Aga Khan, c'est le chef des Ismaéliens. Il y a à peu près une quinzaine de millions d'Ismaéliens dans le monde. Et notre mère nous expliquait toujours, donc cette dame était une amie de ma grand-mère, et notre mère me disait, Christophe, tu sais, ça c'est un islam qui est extraordinairement inclusif. Et le temps a passé, et il y a un an et demi, sur Internet, je vois des vidéos absolument magnifiques du Gilgit Baltistan, qui est au nord du pays. Non seulement les montagnes, mais des lacs d'un bleu absolument incroyable, des rivières d'une pureté inouïe, et un jeune vlogueur, qui s'avère être Abdul Karim, qui, au lieu de se présenter lui-même, présentait des gens de cette région, des bergers, des gens d'une humilité et d'une gentillesse incroyable, et tous musulmans. Vous et moi, on sait l'image que les médias retransmettent du Pakistan et de cet islam extrémiste, violent, qui fait peur, avec toutes ces femmes voilées, opprimées, etc. Et je me suis dit, mais quel décalage ! Enfin, pour moi, ce n'était pas possible. Et j'ai échangé avec lui, qui est ismaélien, et je me suis dit, mais quelle clairvoyance ! Et plus on échangeait, je me suis dit, mais je ne vois vraiment pas la différence entre lui et moi, franchement, à part générationnellement parlant, socialement parlant. Et c'était au même titre que quand je suis arrivé en Afrique, je me suis dit, il faut que j'aille au Pakistan. Donc, j'ai pris un billet d'avion, je suis allé au Gilgit Baltistan, il m'a accueilli. Et là, j'ai été absolument, mais d'abord fasciné par la beauté de ce pays, la gentillesse des gens, le sentiment de sécurité absolument incroyable. Donc, on a été à Islamabad, à Lahore, un peu partout. Et à la fin du séjour, je lui ai dit, mais il faut qu'on fasse un livre sur les similitudes entre nous, d'autant qu'en France, vous le savez, en fait, 99% des musulmans sont croyants en paix avec eux-mêmes et en paix avec autrui. Donc, en tant qu'élu, je ne peux pas accepter la moindre forme de communautarisme. Je ne peux pas accepter que des Français d'origine musulmane, donc avec un nom musulman, ayant fait des hautes études, soient obligés de franciser leur nom pour au moins être considéré pour un interview. Je veux dire ça, humainement, c'est quelque chose de, pour moi, qui est pas supportable. Eux, c'est une nouvelle génération, ils sont intégrés, ils sont français, et on leur doit de les accepter en tant que tels. Et je me suis dit, il faut absolument donner une visibilité à cet islam de tolérance, de paix, d'amour, de considération d'autrui. On va faire un livre. Et il s'avère que l'histoire est assez drôle parce que je reviens en France pour le mariage d'une de mes nièces et là, je rencontre un Français qui était le conseiller culturel de l'ambassade de France au Pakistan et qui me dit, Christophe, l'idée est géniale, je vous ouvre mon carnet d'adresses. Donc, il m'a donné accès à toutes les personnalités les plus brillantes, hommes, femmes, toutes religions confondues, plus d'autres que nous avons trouvées avec Karim par Internet. Et donc, je suis retourné trois fois pour faire des interviews à ces gens qui ne me connaissaient pas, qui, quand je leur ai posé la question après en disant « Mais comment est-ce que vous avez réagi quand je vous ai appelé en disant que je voulais faire un livre comme ça ?» Ah, il y en a. Ils m'ont tous dit « Le mec est fou, mais on répond parce que je leur avais pré-envoyé le questionnaire quand même avant. Les questions les ont touchées. Et puis, eux aussi souffrent d'intérioriser un complexe d'infériorité de savoir qu'ils ont une image très négative à cause de certains, mais qui ne correspond pas à ce qu'ils sont. Donc, leur cœur est venu vers moi et on s'est retrouvés dans ces moments de communion. Donc, parfois, on a fait des interviews qui ont duré 2 heures ou 3 heures, qu'il a fallu synthétiser. La complexité, elle était là. Mais on a pu avoir très vite donc, l'évêque d'Islamabad, l'archevêque anglican de Lahore, une protestante, un père dominicain très très brillant, et puis des hommes et des femmes musulmans qui vivent leur foi d'une manière complètement discrète, etc. Des femmes non voilées, de grandes intellectuelles. Moi, j'ai été admiratif de leur parcours et touché par leur humilité, parce que ce sont des gens quand même qui sont passés par l'ère du président Zia, qui pendant 12 ans quand même, nous en Europe, on n'a pas vraiment compris l'ère Zia. Quand effectivement, pour faire court sur l'histoire du Pakistan, le Pakistan avait la bombe atomique et le président Bhutto, père de Benazir que vous avez évoqué, était plutôt pro-soviétique. Et donc les Américains avaient peur que du coup, ils passent du côté des Soviétiques et que les Soviétiques aient une antenne là-bas. Et donc ils ont demandé au président, au général Zia, qui était le bras droit de Bhutto, en gros, il faut le tuer, tu seras président du Pakistan et tu fais tomber la charia sur le pays. Ce qu'il a fait. Donc Bhutto a été pendu, on lui a trouvé 1000 raisons d'avoir été corrompu, etc. Il a été pendu et pendant 12 ans, ils ont vécu ce qu'ont vécu les Iraniens depuis beaucoup plus longtemps. Donc dans les témoignages du livre, Salima Hashimi, entre autres, évoque pour eux des années noires. Nous, on n'a pas compris ça. Donc le reliquat qu'ils ont d'extrémistes vient de cette époque-là. Mais le reste, c'est un islam complètement tolérant, positif, constructif. La chance aussi a fait que, après beaucoup d'entretiens, j'ai pu rentrer en contact avec un des bras droits de l'Aga Khan, qui est président des Ismaéliens pour la France, et qui lui a été très très très touché par la démarche. Et donc, j'ai été porté par eux. Donc ce qu'il faut comprendre dans le livre, c'est que moi je n'existe pas. J'aurais posé toutes les questions que vous et moi pourrions leur poser, ou que les Français de base, ou non de base, je dis ça avec beaucoup de respect, pourraient avoir sur la religion musulmane, sur le voile, etc., etc., et sur les similitudes que eux voient entre le Coran et la Bible. Et vous l'avez vu, je veux dire, bon, tous ont une reconnaissance pour la Sainte Vierge, pour le Christ. Donc, je me suis dit, en fait, il faut que donner une plateforme à ça.
0: Christophe de Contenson, est-ce qu'on peut dire que les femmes sont les grandes résistantes du Pakistan?
1: Ah oui, vraiment. Et même les hommes le disent, de toutes les façons. Et là, vous avez vu la personnalité des femmes là. Enfin, elles, à l'époque de Zia, où on exigeait que les femmes restent à la maison, elles faisaient comme les soufis. Elles descendaient dans la rue et elles dansaient en silence. Donc nous, quand on voit que la lutte pour la libération de la femme a toujours été violente, elles n'ont jamais utilisé la violence. Salima Hashimi, elle se mettait sur une chaise dans la rue, et comme elle était la fille d'un célèbre poète pakistanais, les militaires lui disaient « Écoutez, descendez de votre chaise, parce qu'on va être obligé de vous prendre de force pour vous emmener en prison. » Et elle répondait, mais du tac au tac, « Je ne descendrai de ma chaise que quand le président Zia aura descendu de son fauteuil de président de la République. » On n'est jamais confronté avec des gens avec autant de certitude et de paix intérieure. Mais oui, tous les portraits de femmes du livre sont remarquables. Et pour moi, c'était une volonté, puisqu'on sait qu'on a tendance à caricaturer les femmes musulmanes. Comme vous le savez, Khadija, qui était la femme du prophète, travaillait. Et c'est elle qui l'a choisi comme époux, et non l'inverse. Donc, vous voyez, il y a beaucoup de choses dans le Coran originel que les gens ignorent, parce que je pense que maintenant, les gens n'ont plus envie de lire, ils n'ont plus envie d'apprendre, ils veulent consommer rapidement, et comme ils sont un peu paresseux, ils écoutent la dernière personne qui a parlé.
0: Certaines femmes mentionnées dans le Coran pourraient-elles être un modèle pour les femmes qui vivent au Pakistan aujourd'hui ?
1: Toutes celles que j'ai interviewées évoquent Khadija, la femme du prophète, autonome, indépendante, elle a choisi son mari. Donc tout ça pour dire qu'effectivement, on ne peut pas imposer à une jeune fille d'épouser un monsieur. Mais le problème, c'est que ce que nous confondons souvent aussi, en France ou en Occident, c'est cette confusion entre le culturel et le religieux. Vous pouvez aller dans des ethnies où, culturellement, on va donner une jeune fille à un monsieur plus âgé. Mais là, ce n'est pas l'islam qui existe. Il s'avère que c'est une région où c'est le Coran qui domine, mais c'est pour des raisons culturelles que c'est fait. Vous voyez, et nous, on fait souvent cette confusion-là. Vous savez, ça m'est arrivé en Afrique aussi, d'aller dans des villages musulmans, et le chef du village me donnait une jeune fille de 12 ans ou de 14 ans. Et donc, j'essayais de lui expliquer d'abord qu'est-ce qu'elle allait faire d'un vieux français, première chose, et j'essayais de lui apprendre l'importance que ces jeunes demoiselles aillent à l'école, soient éduquées, et choisissent leur mari. Mais souvent, ce sont pour des raisons culturelles. Autre chose que je voudrais dire, puisque là on parle du livre, on nous montre souvent, quand on veut nous terrifier sur l'islam violent, des églises qui ont été brûlées. Le père dominicain Shannan, qui est dans le livre, me dit très souvent, quand les églises sont brûlées, au Pakistan, il y a l'armée et il y a les politiques. L'armée pakistanaise contrôle le pays. C'est comme ça, c'est un état de fait. Mais souvent, quand ils ont besoin de reprendre un peu la main, on s'organise pour qu'il y ait le feu qui soit mis à une église. À ce moment-là, l'armée tue les terroristes et dit, en gros, vous voyez, si nous n'étions pas là, ça serait le chaos. Vous voyez la complexité de la situation. Mais sans ça, si vous lisez le livre, vous allez voir, le Noël, le Ramadan, les fêtes musulmanes et les fêtes chrétiennes sont partagées. Le père Jen Shannan, que j'ai rencontré, qui est dominicain, a été chargé par le pape François du dialogue interreligieux pour toute cette partie-là du continent.
0: On voit quand même dans votre ouvrage que les chrétiens, et beaucoup de chrétiens, s'occupent du nettoyage, au point que c'est carrément devenu leur identité.
1: Pour la même raison, c'est que avant la partition du Pakistan et de l'Inde, les chrétiens en Inde étaient considérés comme intouchables. Mmh. Et donc, du coup, ces travaux-là étaient réservés aux intouchables et aux chrétiens. Quand la partition a été faite, eh bien, ça s'est pérennisé. Donc ça, c'est culturel, c'est pas religieux. Et tout le travail que fait Mary Gill, c'est de dédiaboliser ces chrétiens pour qu'ils aient la place qu'ils méritent en tant que Pakistanais. Donc ça commence à évoluer. Mais il faut des femmes comme elle pour les faire sortir de cette visibilité que les Pakistanais leur donnent. Mais c'est plus par indifférence que par religion, parce qu'ils sont écœurés de toutes les façons de la chose. Mais là, c'est la confusion entre... En plus, c'est dans une partie... Le sud du Pakistan est encore très indien sur cette notion d'intouchable et de caste, ce qui n'est pas le cas dans le reste du Pakistan du tout. Ça n'existe pas. Mais le Punjab est encore très indien. Vous voyez ce que je veux dire?
0: Mais concrètement, il ne fait pas bon vivre là quand on est chrétien.
1: Ah non, ça c'est sûr. Non, non, non, non. Là, c'est sûr. Les enfants, pour eux, c'est un vrai traumatisme. Ils n'assument pas de dire que leurs parents nettoient les égouts, mais politiquement, en tout cas, l'élite musulmane commence à vouloir faire changer les choses. Mais après, il faudra trouver par quel système faire nettoyer les égouts. Mais ça, effectivement, je tenais à ce qu'elles le disent aussi. Mais toute société est perfectible. Au même titre qu'en France, on a beaucoup de choses, justement, dans l'appréhension de l'autre. Alors, c'est pas aussi violent que chez eux, on va dire au plan du travail, mais on stigmatise tout autant. Donc là, c'est un cas extrême de stigmatisation, mais de nouveau, ce que je dis tout à l'heure, pour des raisons culturelles et non pas religieuses.
0: Christophe de Contenson, on peut peut-être rappeler la symbolique des couleurs du drapeau pakistanais.
1: Alors oui, mais là, je pense que vous allez m'aider parce que
2: le vert musulman et le blanc, eh bien, ce sont les minorités religieuses,
1: c'est ça,
2: non les chrétiens, évidemment.
1: Exactement, exactement, exactement. Merci. Tout d'un coup, j'avais oublié. Exactement. Oui, oui, oui.
0: Dans votre ouvrage « Construire des ponts, un chrétien en terre d'islam », vous faites une large part à tout ce déploiement artistique. Hein, et je cite Nadra Khan, une personne que vous interviewez, qui dit « L'art nous désarme. Et pourtant, quand on songe au Pakistan, nous avons tous en tête des images d'explosion. »
1: Oui, exactement. Et ben ça, c'est parce que les médias sont responsables de cette image-là. Quand moi, j'ai découvert le fort de Lahore, mais plus beau, c'est pas possible. Et le fort de Lahore a été construit en 1300 ou 1400. En haut du fort de Lahore, vous avez une synagogue, une mosquée et une église. À l'époque, déjà. Et je vais vous faire une analogie aussi. Je coopère avec la Mongolie dans le cadre de mes fonctions au niveau international. Genghis Khan, dans son palais, à Karakorum, il y avait une mosquée, une église et une synagogue. Vous voyez les époques et voyez où nous sommes rendus aujourd'hui. Donc, vous avez une série de temples et de forts absolument magnifiques. Et la civilisation pakistanaise date de 8000 ans avant Jésus-Christ. Donc, le docteur Nadra, qui est professeur à l'université, elle apprend à ses étudiants justement à regarder l'objet dans leur universalité et non pas comme le fruit d'une civilisation qu'eux croient musulmane, alors que non, elle est civilisation, elle est universelle. Et son approche, elle, est très, très intelligente. d'apprendre à regarder, à tourner autour de l'objet. Donc elle dit qu'il faut tourner autour de l'autre humain pour comprendre ses aspérités, sa complexité et sa beauté. Alors elle dit en tant qu'objet, mais en tant qu'être humain. Elle, elle fait dans ses cours, elle fait souvent le parallèle entre les deux.
0: Eh bien, Christophe de Contenson, je vous propose de marquer une nouvelle pause musicale. À tout de suite.
1: À tout de suite.

0: Troisième partie de cette émission aujourd'hui avec Christophe de Contenson qui se trouve dans l'Allier en France. C'est donc une émission européenne entre Belgique et France. Et nous repartons au Pakistan avec cet ouvrage « Construit des ponts, un chrétien en terre d'islam » que vous co-signez, Christophe de Contenson, avec Abdul Karim. Si les filles vont à l'école, cela ne les empêche pas d'être, et je cite Nadia Nusra des Nations Unies dans votre ouvrage, cela n'empêche pas les filles d'être projetées 100 ans en arrière dans l'état d'esprit de la diaspora d'un village tribal. Au fond, le vrai combat, il est là.
1: Il est là, et là, on revient à ce que je vous dis tout à l'heure, donc tribal, donc culture. Donc c'est comment arriver à faire évoluer les schémas culturels pour que justement les filles ne soient pas victimes de ça. Je pense que ça doit être le problème dans beaucoup de pays du monde. Moi, je l'ai vu en Afrique aussi. Hein. Ce que je vous ai dit tout à l'heure, c'est exactement la même problématique. Alors, effectivement, en milieu urbain, elles sont beaucoup plus émancipées, mais de nouveau, alors là, on rentre dans la complexité des choses. C'est que j'évoquais tout à l'heure la religion ismaélienne. Les Ismaéliens, le seul verbe qu'ils ont, c'est celui de l'agacan. Donc, ils ont un imam qui... Alors, on ne va pas rentrer dans les déclinaisons qui est décédante du prophète ou pas, parce que ce n'est pas mon propos. Mais c'est un seul verbe. Dans les autres formes d'islam, vous pouvez avoir un imam, une mosquée, une réinterprétation du Coran. Et c'est là où il peut y avoir complexité. Donc, voilà, moi, je me suis très bien entendu avec Karim, parce que justement, il est ismaélien, et lui m'a beaucoup éclairé dans la manière d'approcher les sunnites, les chiites. C'est lui qui a réécrit, puisque ce n'est pas des questions-réponses hein, dans le livre, c'est 3 heures d'entretien qu'on a regroupé dans un témoignage, et on a essayé de garder ce qui était le plus honnête, le plus vrai, de ce que chacun nous disait.
0: Oui, ce sont des portraits. Hein. Et parmi vos différents témoins, il y en a un qui dit... Et je le cite, ce qui détruit les sociétés, c'est l'exploitation de la religion à des fins politiques ou idéologiques. En quoi l'art pourrait-il être une boussole alors ?
1: Ben parce que dans l'art, c'est le reflet, on va dire entre guillemets, quel que soit que ce soit un poème, un roman, un tableau, une sculpture ou un fort, c'est le reflet du génie humain et du beau qu'il a en lui. C'est la concrétisation de sa capacité à se déconnecter du réel pour aller chercher sa lumière intérieure. Et quelle que soit l'énergie qu'il va aller chercher pour créer. Et moi, ce qui m'a fasciné quand j'avais mon projet en Afrique, c'est tous ces jeunes qui n'avaient pas fait d'école d'art, etc., comment est-ce que le beau pouvait sortir de leurs mains ? Et on va en parler tout à l'heure, mais j'ai fait un livre aussi sur l'Ukraine, ça s'appelle « Art et culture en temps de guerre ». Je pense que le beau, on se retrouve tous dans quelque chose de beau. Aller dans une exposition ou aller à l'étranger, le fort de Lahore, il est visité par tous les touristes du monde. Tout le monde le trouve beau. On ne va pas mettre de parallèle religieux, même alors culturel si, par curiosité, mais on ne va pas venir mettre de religion là-dedans. Vous allez dans les musées français, à n'importe quelle exposition ou en Belgique, on ne va pas mettre quelque chose de toxique devant quelque chose qui nous émeut. Donc, la culture est le vecteur premier pour nous faire comprendre l'autre et l'indispensabilité de l'autre pour nous révéler à nous-mêmes. Vous savez, en tant qu'élu, j'ose tout à fait le dire, on vit dans une société où on dit plus facilement non à l'autre que oui. Par peur, je pense, mais je m'oblige même aux enfants de l'école de Couzon à leur dire « tu as besoin de la vérité de l'autre ». Pour te comprendre toi-même, moi j'ai eu besoin de comprendre la vérité des musulmans pour comprendre quelque chose en moi sur la tolérance, sur l'ouverture aux autres et de choses à ne plus dire sur les musulmans quels qu'ils soient. Donc moi j'ai un combat même maintenant en France quand je reviens, c'est que les gens pensent que tout d'un coup j'ai été converti ou non, rien de tout ça. Le voyage, ces rencontres me confirment par la beauté des œuvres que j'ai pu voir là-bas et les rencontres que j'ai faites, de l'université absolue de l'être humain. Même peine, même tristesse, même chagrin, même souffrance devant la réalité de la vie, même joie devant la beauté de la vie, même joie lors des fêtes religieuses des uns et des autres, même joie et volonté de partage. Je l'ai vu vraiment tous les jours là-bas.
0: Alors justement, Christophe de Contenson, je voudrais revenir avec vous sur la notion des liens familiaux, parce que dans votre ouvrage, à plusieurs reprises, on insiste sur le fait que le sens de la famille et ses liens familiaux seraient davantage développés en Orient qu'en Occident, hein, puisque l'Occident prônerait davantage l'autonomie de l'individu. Qu'en pensez-vous?
1: Ça, c'est une vraie question. Alors, dans nos sociétés, on promeut l'individu pour une motivation religieuse ou simplement intellectuelle? Je pense qu'effectivement, c'est indispensable, et moi, c'est ce que j'ai appris à mes artistes aussi en Afrique, en disant, tu peux avoir ta culture, tu peux avoir ta religion, mais toi, qui es-tu? Dans beaucoup de pays, le poids de la société, le poids de la culture est trop fort. Donc, ils existent en tant que groupe. Donc, quand on l'extrait du groupe, ça devient des électrons libres et qui n'existent plus puisqu'ils n'ont plus de regard du groupe. Donc, ils sont perdus. Donc, je leur disais, c'est important que tu te construises sur un plan personnel. Pour revenir au message du livre, quand même, alors, eux, par contre, je vais vous dire, je pense que la notion de famille, étrangement, alors là, elle est vécue à travers la religion, beaucoup plus que chez nous. Vous voyez, je passe de l'autre côté. Et là, dans l'islam, on leur fait comprendre l'importance du père, de la mère, des aïeux, etc. Et là, c'est profond et c'est spirituel.
0: Ça aurait
1: Oui,
0: été
1: c'est.
0: perdu en Occident et dans la religion catholique.
1: Ah, je pense que oui. Alors, pas chez tout le monde, on ne peut pas généraliser, mais là, il y a un fil qui a été perdu parce que là, de nouveau, la société laïque a intellectuellement pris le pas là-dessus. Tout le monde n'a pas la capacité de résistance. La vie est peut-être dure pour quelqu'un. Tout le monde n'a pas forcément les clés aussi pour imposer ça, mais le décalage est réel. Je n'ai pas l'impression, si vous voulez, que dans les familles musulmanes que j'ai vues, là, les jeunes n'étaient pas, sur un plan individuel, autonomes. Karim est complètement autonome de ses frères et sœurs qui eux-mêmes sont très différents les uns des autres. Donc, eux, ils ont réussi en parallèle. Alors, je ne parle pas des zones rurales aussi, hein, parce que en France, c'est la même chose, hein. Il y a le milieu urbain et le milieu rural. On ne peut pas mettre tout le monde sur un même pied d'égalité. Mais j'ai trouvé à chaque fois des personnalités musulmanes très fortes en tant qu'individus, mais qui familialement se retrouvaient autour des grands moments de partage de la religion.
0: Christophe de Contenson, où peut-on trouver votre ouvrage Construire des ponts, un chrétien en terre d'islam?
1: Alors, c'est moi et des amis qui l'avons imprimé parce que, effectivement, tous les bénéfices du livre vont aller à des projets qui sont menés par des associations à but humanitaire en Ukraine et puis en Palestine, une fois que ça sera possible, pour soigner les chocs post-traumatiques des soldats, des familles, etc., à proximité des zones de guerre. Donc, c'est nous qui l'avons édité pour que tous les bénéfices aillent au projet. Donc, si sur Internet, vous tapez Construire des ponts, un chrétien en terre d'islam, terre des Bourbons, vous allez tomber sur le site qui vend le livre. Avec Abdul Karim, on a créé une fondation dont le but extrême est de construire un centre culturel au Pakistan des cultures du monde et un autre en France pour ramener cette notion d'universalité. Et là, on a créé une fondation qui s'appelle, alors l'acronyme, c'est IDAF, International Development Alliance Foundation. Donc IDAF, vous tapez construire des ponts, et là, vous avez le lien pour commander le livre. Le livre existe en anglais aussi, ça s'appelle Building Bridges Beyond Borders, parce que le livre est sorti au Pakistan. On a commencé à faire beaucoup de présentations dans les plus grandes universités. J'y retourne au mois d'octobre pour le présenter dans les collèges, etc. Il y a une vraie, vraie demande parce qu'en fait, il n'y a aucun ouvrage positif sur ce pays. Et là, comme vous l'avez vu, entre chaque témoignage, il y a des photos magnifiques du Pakistan pour montrer à quel point c'est beau. Et puis surtout, ce livre, on a eu le privilège de pouvoir le présenter au Saint-Père le 27 mai.
0: Voilà, justement. Alors, comment s'est déroulée cette rencontre?
1: Alors, j'étais déterminé à rencontrer le Saint-Père. Je ne sais pas pourquoi, mais je me suis dit, il faut que cet ouvrage lui parvienne. Donc, j'ai fait parvenir au nonce apostolique à Paris, qui m'a dit qu'il le faisait passer à Rome. Et dans le livre, le père James Shannon et lui donc dédié au dialogue interculturel en Asie, dans cette partie de l'Asie. Et il m'a donné, sous couvert du secret, l'adresse mail de quelqu'un au cabinet du Saint-Père. Et j'ai envoyé mon mail en disant, écoutez, voilà, j'ai fait ce livre-là, je suis un catholique, je suis un chrétien civil, et j'aimerais beaucoup rencontrer le Saint-Père pour lui dire que on a, avec un jeune musulman, créé un livre sur les similitudes entre la Bible et le Coran, sachant que pour le Saint-Père, les premiers mots qu'il a prononcés, c'était construire des ponts. Il était très sensible à ça, et le pape François avant aussi. Deux jours après, j'ai reçu donc une réponse de la curie qui me disait, venez le 27 mai, vous pourrez rencontrer le Saint-Père, mais, suspense, soit on était avec les 30 000 personnes sur la place Saint-Pierre, soit nous étions un début de privilégié derrière les barrières et il passe en papa mobile et il nous dit bonjour, soit on était avec les 30 personnes juste à côté de l'estrade. Et comme on est au Vatican, cette invitation nous était mise dans une enveloppe cachetée. On a été la chercher et personne n'était capable de me dire avant, on dit, ah non, on ne pouvait pas l'ouvrir, c'est vous qui devez l'ouvrir. Et quand on l'a ouvert, on a vu qu'on avait le privilège de pouvoir rencontrer le Saint-Père. Et là, c'est un des pères du Vatican. Et alors là, ils ont un côté absolument charmant, c'est qu'il a tapé dans ses mains, il était tellement content pour nous qu'on puisse se rencontrer. Et donc, effectivement, on a été avec Karim, donc on a attendu. On est appelé par groupe de 10 et il nous reçoit pendant 4 minutes sous le deck. Et entre-temps, il fait ses bénédictions, il va voir les personnes en situation de handicap, etc. Et il revient. Et là, bah, c'est un moment extraordinaire. Je vous promets qu'il a un regard que je n'ai jamais vu, c'est qui que ce soit. Il n'y a pas de jugement. Ça va au-delà de l'écoute. C'est-à-dire qu'on a même l'impression que ses yeux, on peut rentrer dans ses yeux. Ses yeux sont des espèces de cavernes d'amour. C'est absolument incroyable. Alors, il n'est pas là pour faire un échange qui va durer. Je lui ai dit que Karim était le seul musulman à être là. Il l'a remercié d'être venu. Je lui ai demandé s'il pouvait bénir le livre. Je lui ai dit qu'il allait donc venir en France, qu'on était très contents. Donc, on a évoqué la situation en France. Il a acquiescé sur la chose et il l'a beaucoup remercié. Donc, on lui a donné le livre en anglais. Je lui ai parlé en anglais et il a béni un livre français. Mais c'est 4 minutes d'une intensité absolument incroyable. Et pour moi, ça venait valider la démarche. Parce que c'est au-delà de moi, moi je ne tire pas de vanité là-dedans, j'ai l'impression d'accomplir quelque chose. Donc là, j'ai rencontré les responsables au sein de la Conférence nationale des évêques de France, le père Moutarde et puis le père Brou, qui m'ont encouragé à continuer en disant on a besoin d'appui dans la société civile qui travaille sur le dialogue interreligieux. Donc moi, j'avais besoin que, en tant qu'élu et humain, puisque tout ça, je le fais à titre personnel, je sois validé par des gens plus brillants que moi, théologiens, je ne voulais enfreindre personne, choquer personne, et être dans quelque chose de juste. Donc, d'avoir été validé par eux, c'était vraiment bien.
0: Christophe de Contenson, on arrive tout doucement à la fin de cette émission. Vous le disiez en début d'entretien, vous rentrez d'Ukraine. Quelle est la situation là, alors que l'hiver n'est plus très loin ?
1: La situation, est, moi, je me suis rendu à 2 reprises il y a 3 ans, juste après l'invasion, pour faire un livre et un documentaire. La situation est pire parce que là où il y avait des alertes, peut-être 2 fois par jour, là, c'est matin, midi, soir. Et vraiment, à 500 mètres de là où je dormais, il y a un immeuble qui a pris feu, qui a explosé. J'ai vu des drones militaires passer au-dessus de ma tête. Ils sont à bout, c'est-à-dire que ça fait 4 ans et demi qu'ils vivent et 60% de la population et jeunes, donc ils passent des examens, ils vont à l'école, vivent en se demandant si le lendemain, ils seront vivants. Et c'est quelque chose qu'intellectuellement, c'est très très difficile de comprendre. Alors moi, je suis resté 1 semaine, j'ai présenté le livre et le documentaire, j'ai tourné des vidéos pour que les gens comprennent, c'est-à-dire qu'il faut donner une incarnation et tout ça. Et moi, ce qui me choque, c'est d'abord, il ne faut pas oublier qu'il y a 4 ans et demi, on était très contents qu'ils résistent et qu'ils s'opposent à l'invasion russe, parce que je pense que la face de l'Europe aurait changé. Et donc, maintenant, on commence à l'oublier et à avoir une forme de lassitude. Mais quand vous allez place Maïdan et que vous voyez tous les drapeaux plantés, toutes les images qui correspondent à autant de morts, c'est-à-dire que j'avais l'impression de rentrer dans une forêt de morts. Il y a 4 ans, il y avait 2000 drapeaux. Maintenant, il y en a peut-être 100 000. Donc là, on se dit que tous ces gens sont morts. Pourquoi et pour qui ? Ils ne demandaient rien à personne. Donc, on ne peut pas se permettre de faire des commentaires. L'Europe fait le travail qu'il faut, mais le problème de l'Europe, c'est la lourdeur administrative. Donc, en fait, il faudrait être beaucoup plus réactif dans l'aide qu'on leur donne, qu'elle soit militaire, financière. Pour la reconstruction, on fait un travail remarquable, hein. L'Europe fait un travail absolument remarquable. Il n'y a aucun reproche. Après, c'est entre la décision et la réalisation, il y a un temps. Et Poutine, lui, comme il donne un ordre, il est exécuté le lendemain. Donc, il y a un décalage dans le temps. Ce qui fait qu'il continue à souffrir. Et effectivement, pour eux, ils se demandent comment va être l'hiver. Parce que déjà, l'hiver dernier était atroce. Ils avaient moins 20, moins 25. Là, les centrales électriques, certaines sont touchées. Alors maintenant, ils arrivent à toucher la Russie, mais ça va être dur pour eux. Quand même, ça va être dur.
0: Eh bien, merci pour ces nouvelles qui ont sans doute ne sont pas réjouissantes, mais merci de nous faire part de toutes vos constatations, vous qui voyagez à travers le monde et à travers les continents depuis déjà plusieurs décennies. Merci de nous avoir rejoints depuis l'Allier pour cette émission un peu particulière. Merci à tous nos auditeurs de nous avoir suivis aujourd'hui. Et à très bientôt pour une prochaine rencontre.
1: Oui, merci à vous. J'étais très touché de votre invitation.
0: Merci. Au revoir.

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1: 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Le 30 septembre, c'est la journée internationale de la traduction. À cette occasion, je vous propose de faire aujourd'hui la connaissance d'Émile Hostie, un homme dont le nom reste attaché à l'une des grandes traductions françaises de la Bible du XXe siècle. En effet, dans cette émission, nous allons pouvoir entendre Émile Hostie, interrogé en 1970. Il est alors âgé de 83 ans, il était né en 1887 par la radio-télévision catholique belge pour parler de ses travaux de traduction. Et pour commenter cette archive, j'ai le privilège de recevoir aujourd'hui Régis Burnet. Bonjour.
2: Bonjour.
1: Régis Burnet, vous êtes professeur de Nouveau Testament à l'Université catholique de Louvain. Vous êtes spécialiste du christianisme ancien et du Nouveau Testament. Vous êtes vous-même traducteur de la Bible, puisque vous co-dirigez avec Mathieu Richel la nouvelle édition, ce sera la quatrième, de la Bible de Jérusalem. On va avoir l'occasion d'en parler dans cette émission. Et à signaler d'ailleurs qu'une première partie de cette nouvelle traduction a été publiée en 2025 aux éditions du CERF sous le titre Évangélion, rassemblant les quatre évangiles et les psaumes dans leur nouvelle traduction. On pourrait donc dire que dans l'émission d'aujourd'hui, nous avons Émile Hostie d'un côté, la nouvelle Bible de Jérusalem de l'autre, deux époques, deux méthodes, on le verra, et deux aventures de traduction. Mais Régis Burnet, avant d'écouter un premier extrait, je voudrais vous poser une question toute simple. Qui était Émile Hostie ?
2: Alors, Émile Hostie, c'était un sulpicien. Le sulpicien, c'est une congrégation qui a été fondée au XVIIe siècle par M. Ollier, dont le but était de former des profs de séminaire. Et en fait, Émile Hostie a été toute sa vie un prof de séminaire, un professeur visiblement très apprécié au séminaire de Paris, qui se situait à Issy-les-Moulineaux. On sent que c'était un enseignant très engagé pour ses étudiants et il n'a pas eu une carrière académique très importante. Il y a un ou deux articles, mais on sent que le cœur de son activité, ça a été l'enseignement du grec à ses étudiants futurs prêtres. Et puis, c'est cette fameuse traduction. Alors, la traduction Émile Hostie, la traduction Hostie qu'on trouve encore dans le commerce, il l'avait déjà peaufinée, et c'est ça qui est très intéressant, dès la Bible de Jérusalem, où on lui avait déjà demandé de faire des traductions de certains livres.
1: Dans un autre ouvrage que vous avez publié dans la collection Que sais-je, consacré au Nouveau Testament, vous parlez de la Bible Hostie en ces termes, je vous cite, « Même si les notes sont parfois datées, cette version est sans nul doute la plus remarquable. Fidèle au texte, elle manifeste une grande élégance. » C'est plutôt de beaux compliments, Régis Burnet. Est-ce que vous pourriez les expliquer et peut-être aussi dire un mot sur votre critique ?
2: Alors, Émile Hostie, par rapport à la manière dont on faisait les traductions à l'époque, c'est-à-dire dans les années 50, hein, il commence son activité au moment de la Bible de Jérusalem, et là, ça commence en 46. Hein. Et donc, on faisait ce qu'on appelait les belles infidèles, c'est-à-dire des traductions littérairement très intéressantes, mais qui parfois prenaient un peu des libertés avec le grec. Vous savez, dans les traductions, il y a deux stratégies possibles. Hein. Ou bien vous êtes sourcier, c'est-à-dire que vous essayez de rendre le plus fidèlement possible la langue source dans la langue cible. Et donc, ça, évidemment, les langues ne sont pas pareilles, et donc ça rabote, c'est compliqué. Et puis, il y a les ciblistes qui visent l'élégance de la traduction de la langue cible. Et avant, on était vraiment cibliste. Et puis, Hostie fait partie de cette nouvelle génération qui essaie d'être fidèle au grec. Et c'est ce qu'il apporte vraiment. C'est une sorte de langue un peu plus contemporaine et un peu plus fidèle. C'est assez nouveau. Il se permet quelques libertés par rapport à la syntaxe française. Il se permet quelquefois des redondances, des lourdeurs qui finalement passent assez bien dans un français moins littéraire, plus oral. On sent qu'il a compris la mutation vraiment très importante qui se passe dans la langue française. Et là, je ne vise pas uniquement en France, hein, mais vraiment dans la francophonie. Vous voyez, après-guerre, où tout d'un coup, on pouvait à l'écrit, employer une langue un peu moins châtiée. Et vraiment, il est l'un de ceux qui ont parfaitement compris ce mouvement.
1: Alors, Régis Burnet, ce que vous venez d'expliquer, on va entendre Émile Hostie en parler dans un premier extrait qui date donc de 1970.
3: Quels sont les reproches de fond que vous feriez aux traducteurs qui vous ont précédé? Je crois qu'il y en a d'assez importants.
4: Oui, ce sont des reproches, ils sont assez, comme vous dites, ils sont assez importants. Je ne nie pas le bon vouloir, je ne nie pas le rare, mais je nie leur valeur de traduction, leur valeur définitive de traduction proprement dite, parce que, premièrement, ce n'étaient pas des traducteurs. Avant tout, c'était des exégètes remarquables, de grand renom, mais le texte lui-même, les mots lui-même, l'agencement des mots, la poursuite des mots ne les intéressait pas directement.

0: surtout lorsqu'elles étaient violentes, lorsque Dieu apparaît violent. Et il me semble que c'est une remarque en fait qui va très loin, parce qu'elle indique que l'image que l'on se fait de Dieu lorsqu'on lit la Bible, eh bien elle découle fatalement, directement des choix opérés par le traducteur. C'est donc une responsabilité énorme, et j'imagine que vous-même vous la ressentez dans le cadre de la nouvelle traduction de la Bible de Jérusalem.
1: Oui, alors je dois dire que c'est très, très, très émouvant d'entendre cette voix que j'avais jamais entendue. Vous avez trouvé quelque chose d'assez rare. À ma connaissance, il n'y avait pas d'autre enregistrement de la voix d'Oski. Je ne sais pas si les auditeurs l'ont remarqué. On sent que c'est quelqu'un qui est à la recherche du mot juste. Donc, quelquefois, ça sautille, c'est imprécis, parce qu'on sent qu'il veut dire exactement. C'est vraiment un traducteur, hein. Et puis, il a un petit côté malicieux que je trouve très, très sympa. Mais vous avez tout à fait raison. Le traducteur, c'est la première couche de l'interprétation. On est appelés tous à interpréter la Bible, c'est-à-dire à proposer une lecture qui convienne à la situation dans laquelle on se trouve, et puis à faire de la Bible véritablement une parole qui me soit adressée et pas simplement un texte mort que je lis sans qu'il parle à quelqu'un. Le traducteur, c'est celui qui, par le filtre qu'il opère, par le choix des mots, a un rôle très, très important, presque déterminant. Alors, c'est vrai que ce dont parle Oski est la chose la plus évidente, c'est les convenances. Ce qu'il y a derrière son discours, évidemment, c'est la question de la sexualité. La Bible est un livre qui parle, quelquefois de manière un peu franche, des questions sexuelles, et depuis une certaine époque, qu'on peut dater du XVIIe siècle, il parle de la traduction Louis le Maître de Sacy, hein, donc la traduction janséniste de l'époque de Louis XIV au XVIIe siècle en France. Dès cette époque-là, on ne peut pas, on n'ose pas exprimer la sexualité et toutes les questions du corps avec franchise. Et donc, c'est vrai que les traductions anciennes étaient aseptisées. Mais il y a aussi d'autres questions qui se posaient et qu'on avait tenté d'atténuer. La question de la violence du Seigneur, la violence de Dieu, que quelquefois on métaphorise, la violence de certaines revendications du psalmiste, ça c'est très clair. Mathieu Richel pourrait le dire mieux que moi, mais même dans la traduction qui avait été révisée par Oski de Jérusalem, hein, parce qu'il n'a pas seulement traduit en entier certains livres de la Bible grecque, mais il a aussi révisé presque tous les livres. On lui a demandé d'être une sorte de réviseur littéraire. Et même à ce moment-là, on voit bien que dans l'ancienne version de la Bible de Jérusalem, les demandes les plus violentes du psalmiste crient son désespoir, sont quelquefois un peu atténuées. On n'ose pas lui faire dire tout ce qu'il dit. Et donc, il y a cette question de violence, et puis il y a les questions aussi de théologie. Il y a des choses qui nous semblent parfois un peu étranges, et donc on a tendance quelquefois à éviter les difficultés. Donc c'est vraiment un passage très intéressant que vous avez sélectionné.
0: Régis Burnet, le chanoine Oski était donc insatisfait des traductions antérieures de la Bible. Il considérait qu'il y avait mieux à faire. Et c'est, j'imagine, aussi ce que vous avez pensé pour vous lancer avec toutes vos équipes dans une nouvelle édition de la Bible de Jérusalem. Mais qu'est-ce qui est reproché aux versions antérieures de cette Bible de Jérusalem? Versions antérieures qui ne sont d'ailleurs pas si anciennes, puisque la précédente, la troisième, date de 1998, ce qui n'est pas si ancien que cela quand on pense à l'ampleur, à la masse de travail qu'une telle traduction représente.
1: Alors, en fait, l'édition de 1998 était surtout une édition de correction légère. Il y a effectivement quatre éditions. La première date des années 50. La deuxième, qui vraiment est une édition majeure de refonte, c'est 73. Et donc, la nôtre, qui va apparaître en 2028, elle est, on va dire, la deuxième édition majeure. Alors, pourquoi est-ce qu'on l'a fait? Pour plusieurs raisons. La première, c'est que la critique textuelle, donc la science des textes, a évolué. On a fait des progrès, on a de nouveaux manuscrits, de nouveaux regards sur les manuscrits. Et donc, le texte que l'on traduit est un texte qui a été, disons, amélioré. Et donc, alors, il ne faut pas s'attendre à des corrections vraiment très, très importantes. On reste quand même très proche des textes antérieurs, mais il y a des choses qui ont été précisées. Par exemple, quelque chose qui a été très important à un certain moment, c'est le début de l'évangile de Marc, hein, évangile de Jésus-Christ. Alors, il y avait quelques manuscrits qui avaient omis « Fils de Dieu ». Et dans certaines éditions, on s'arrêtait là. Et avec le recul, en regardant le poids des manuscrits, eh bien maintenant, on dit « Évangile de Jésus-Christ, fils de Dieu ». Et on

0: en admès traduction. Vous voyez, bon, c'est très important, mais ce n'est pas non plus essentiel, hein. Ça ne révolutionne pas tout. Donc, il y a ça. La première chose, c'est le lien avec la science en train de progresser. La deuxième chose, c'est le fait que on a aussi changé notre rapport avec le judaïsme. C'est-à-dire que les premières éditions de la Bible de Jérusalem voyaient dans le christianisme, finalement, une religion séparée du judaïsme, une sorte d'opposition très claire entre la religion juive et ce qu'en avaient fait les chrétiens. Or, avec là aussi le recul historique, on s'aperçoit que la séparation entre juifs et chrétiens intervient après l'écriture de la Bible. C'est-à-dire que c'est après l'écriture de la Bible qu'on est vraiment conscient que le chemin des deux sœurs, finalement, est en train de se séparer. Et quand je dis après, c'est 3e, 4e siècle. Et donc, du coup, il faut réécrire certaines notes. C'est-à-dire qu'on ne peut pas écrire de manière simple, les Juifs pensent ça, les chrétiens pensent ça. Il faut inclure les chrétiens, finalement, dans une série de mouvements divers, puisque c'était un judaïsme divers, qui les uns vont donner naissance au judaïsme rabbinique qu'on connaît, donc qui sont partis vers une voie interprétative, les autres vers une autre voie interprétative, et il faut essayer de, voilà, de corriger un peu ça. Et puis, il y avait aussi un rôle un peu différent que l'on faisait jouer à la Bible et qu'on retrouve dans les notes. Dans les années 50, la Bible, elle était comprise comme un outil d'évangélisation destiné uniquement à des chrétiens qui avaient déjà eu un catéchisme. Et donc, il y avait à la fois beaucoup de notes assez savantes qui présupposaient qu'on avait beaucoup de choses déjà acquises, si je puis dire, dans la religion chrétienne, et puis une sorte de ton un peu nous autres chrétiens, nous pensons que. Et en 2026, et donc en 2028, on voit bien qu'on est dans un monde qui a beaucoup changé et dans lequel on ne peut pas présupposer, même chez des chrétiens, certaines connaissances théologiques. Et puis, en fait, cette Bible de Jérusalem, elle est devenue une sorte de Bible de la culture en francophonie. C'est-à-dire que même des gens qui ne se revendiquent plus du christianisme la lisent pour savoir ce que les chrétiens disent. Et donc, il est important de ne pas les exclure par des notes ou des petites, vous voyez, des petites remarques, il faut ouvrir. Et donc, ça a été un travail assez important de soin de la rédaction, des notes, des introductions, pour s'adapter finalement à ce nouveau public.
1: Régis Burnet, on connaît le célèbre adage traduction-trahison, qui ne le connaît pas. Il est en effet difficile, on l'imagine bien, de faire passer les nuances d'une langue dans une autre langue. Alors je vous propose d'écouter un autre extrait de cette interview d'Émile Hostie, légèrement plus court, il dure une minute, dans lequel il décrit ce qui, pour lui, constitue la spécificité de la langue hébraïque.
2: C'est une langue sans particules, comme la langue grecque, particules de finesse, qui nuance toute la pensée, toutes les relations, et sans potentiel. C'est-à-dire, je pourrais, je souhaiterais. Il n'y a pas de cela en hébreu. C'est une langue directe, ferme, osseuse. Elle n'admet pas tous ces à peu près, toutes ces insinuations. Ce n'est pas une langue de métaphysicien. La preuve, il n'y a peut-être pas un seul mot métaphysique dans l'hébreu. Souvent, le mot qu'on traduit vérité, à mon avis, signifie loyauté et non pas vérité abstraite. Parce que tout est en mouvement. On ne dit pas se conduire, la Bible. On dit marcher. On marche avec Yahvé. On marche derrière Yahvé.
1: Régis Burnet, concernant la langue hébraïque, Émile Hostie parle d'une langue qui n'est pas métaphysique, contrairement au grec d'ailleurs, mais une langue directe, sans à peu près, une langue ferme, vivante. Est-ce que vous partagez ces propos?
0: Je partage ces propos et en même temps j'aurais tendance à les nuancer parce que Hostie est vraiment le fils de sa génération, une génération qui tendait à opposer très très nettement l'hébreu qui effectivement était jugé comme une langue un peu pragmatique, un peu simple, un peu voilà osseuse. J'adore ce terme qui répète. Et puis le grec qui était une langue cultivée. En réalité, on voit bien que d'abord premier point et on connaît ça bien en Belgique, hein, les images que l'on a des langues flamand, enfin, néerlandais contre français, contre allemand, contre anglais, etc., qu'on ne peut pas dire les mêmes choses et s'accorder sur ce qu'on dit. Et ça, c'est vrai qu'on était à l'époque où on était très, très sensible au génie des langues, alors qu'en fait, on est aussi très sensible maintenant à la plasticité des langues. En fait, on voit bien que les langues, elles s'adaptent. Et d'ailleurs, le grec, le grec du Nouveau Testament, parvient parfaitement à coller à ce côté pragmatique de l'hébreu. Et Hostie prend un exemple parfait. Quand il dit on dit pas faire quelque chose, on dit marcher avec, eh bien tu marcheras devant à la face du Seigneur. C'est dans le grec du Nouveau Testament et ça passe très bien dans le grec du Nouveau Testament et ça passe très bien en français. On est parfaitement capable de comprendre que marcher devant quelqu'un, c'est pas simplement se promener en avant de lui, c'est se comporter devant Dieu d'une manière. Donc voilà, le côté si osseux de l'hébreu est peut-être un peu à nuancer. Et puis il y avait une deuxième chose et qui participe à ce que je disais tout à l'heure, c'est le fait qu'on voulait opposer un Ancien Testament et donc un judaïsme qui parle hébreu et qui est pragmatique à un christianisme qui parle grec et qui est intellectuel. Et en fait, on s'aperçoit que les choses sont beaucoup plus nuancées parce que tout en utilisant cette langue osseuse, les Hébreux, enfin les Juifs étaient parfaitement capables de dire des choses extrêmement complexes, peut-être de manière plus imagée parce qu'il n'y avait pas ces grands concepts grecs qui permettent de dire certaines choses, et réciproquement que les Grecs étaient tout à fait capables d'utiliser des images, des métaphores venues de l'hébreu pour essayer de dire aussi quelque chose de Dieu qui, justement, ne pouvait pas tant être dit autrement que par des métaphores. Voilà, il est vraiment fruit de son époque.
1: En tous les cas, vos propos sont tout à fait passionnants, Régis Burnet. Alors, parlons de la méthode maintenant. La grande différence entre le travail d'Hostie et le vôtre, c'est que le sien fut essentiellement personnel, alors que la nouvelle traduction de la Bible de Jérusalem est le fruit d'un travail d'équipe. Très concrètement, combien êtes-vous à participer à ce grand projet? Et qu'est-ce que ça change? Est-ce que ça ne rend pas les choses plus compliquées? Parce qu'il faut que tout le monde s'entende, il faut que tout le monde marche dans le même sens.
0: On est donc une trentaine de collaborateurs, donc coordonnés par mon collègue Mathieu Richel et moi-même. Et en fait, on est beaucoup plus nombreux parce que on est aussi en train de réviser une traduction qui était déjà le fruit d'un travail d'équipe, hein. Chaque livre avait été confié à un traducteur et avait été révisé, alors largement, hein, je le redis, par Hostie, qui lui-même, avant de faire sa propre Bible, avait tester, si on peut dire, ses capacités de traducteur sur la Bible de Jérusalem. Et donc, en fait, on est effectivement dans un travail beaucoup plus collaboratif. C'est peut-être un peu plus compliqué. Ça permet aussi peut-être de raboter certains tics. Justement, vous me demandiez au début de cet entretien si j'adresserais les mêmes félicitations à Emil Hostie. Maintenant, peut-être que je serais un petit peu plus critique après l'avoir beaucoup, beaucoup pratiqué, puisque maintenant je vois comment il a travaillé, puisque je suis en parallèle avec sa propre version. On sent que certaines expressions, il les traduit toujours un peu de la même manière. Il a des marottes, enfin, comme nous tous, hein. Et du coup, c'est vrai que le travail en commun, ça permet peut-être d'éviter des biais individuels, des manières de voir les choses. Ça permet peut-être de corriger et de garder ce côté très polyphonique qui est dans la Bible. C'est pas un hasard s'il y a quatre évangiles, s'il y a beaucoup de psaumes, s'il y a un récit de l'histoire royale d'Israël qui s'appelle les livres des rois, un deuxième récit qui s'appelle les livres des chroniques. La polyphonie est très importante dans la Bible. Et donc, le fait qu'on soit plusieurs, c'est pour moi en fait plutôt une chance. Mais par contre, du coup, je mesure aussi l'extraordinaire travail qu'a pu faire Emil Hostie parce que il est tout seul face à son texte. Et c'est à la fois peut-être grisant et en même temps très effrayant.
1: Écoutons un troisième et dernier extrait d'archives, Régis Burnet, en cette fin d'émission, dans lequel le chanoine Hostie explique pourquoi le texte biblique reste d'actualité.
2: Pour les faiblement croyants ou les incroyants, est-ce que c'est un livre qui vous paraît approchable, en fait?
3: Oui, il me paraît approchable parce que, premièrement, il raconte l'histoire politique, sociale et religieuse d'un peuple extraordinaire qui s'appelle Israël, qui fera longtemps parler de lui, parce qu'il a dans le mot une vocation qu'il est difficile de définir, une vocation douloureuse, mais une vocation profonde. Et cela intéresse l'humanité entière. Tous les grands problèmes humains se sont posés dans la Bible, et tous ces grands problèmes ont reçu une solution que j'appellerais biblique, c'est-à-dire une solution d'ordre religieux, et que le comportement de Dieu est à l'égard de l'homme, à l'égard d'un peuple, et d'un peuple choisi, nous y est décrit d'une manière vive, même violente, et passionnée, et que cela, c'est un trésor pour toute l'humanité. Le Dieu de la Bible n'est pas un Dieu abstrait, un Dieu métaphysique. Métaphysique, c'est un Dieu qui agit. Il agit en vivant. Il aime, il déteste, il frappe, terriblement. On parle de sa fureur, de son emportement. C'est un être vivant, violent. Et je crois que sous ce décor, parfois même cette fantasmagorie, on saisit ce que c'est que le Dieu vivant. Les prophètes disent souvent que Dieu, c'est le Dieu vivant. Donc les idoles sont mortes.
1: Régis Burnet, dans ce dernier extrait, on sent que pour Émile Hostie, la lecture de la Bible est une expérience forte, une expérience intense, peut-être comme l'amour, car c'est une rencontre avec Dieu. Et donc, est-ce qu'il n'y a pas un danger pour le traducteur, pour les traducteurs, que le côté scientifique que nous avons abordé, tenir compte des nouvelles recherches par exemple, progressivement prenne le pas sur l'expérience de la lecture elle-même, qui doit toujours et avant tout demeurer une expérience de foi.
0: Oui, non, ce dernier extrait est absolument magnifique. Enfin, on sent que c'était un homme extrêmement passionné, en fait. Et là, je rajouterai absolument rien à ce qu'il dit. C'est-à-dire qu'il faut que le traducteur épouse justement cette sorte de langue elle-même assez violente, enfin qui quelquefois la syntaxe est un peu martyrisée, y compris en hébreu, y compris en grec, pour pouvoir dire quelque chose de vivant. Vraiment, il y a absolument rien à redire à ce que dit Hostie, et je crois que le moyen d'éviter l'écueil que vous disiez, c'est-à-dire le fait de se cacher derrière la science, c'est justement d'être assez fidèle au texte. C'est tout l'intérêt de ces traductions qui, depuis une cinquantaine d'années, essaient de coller au texte et qui, il faut le dire, sont aidées aussi par le fait que la langue a beaucoup évolué. Des poètes comme René Char, par exemple, ont essayé de déstructurer la grammaire, ont montré qu'on pouvait en français exprimer des choses compliquées. Même les chansons, enfin, la manière dont actuellement on s'empare de la langue, parfois en la mélangeant avec de l'anglais, mais c'est aussi une manière de la rendre beaucoup plus plastique. On n'est pas, engagé ou empêtré dans la grammaire. Maintenant, on peut se permettre des choses. Je crois que c'est très important d'être au plus près du texte. Et c'est pour ça que dans ce qu'on essaie de faire dans la Bible de Jérusalem, c'est aussi de respecter la beauté, ce qui permet peut-être de laisser de côté ses propres préjugés, c'est de se dire... Je vais travailler ce texte et cette traduction pour la rendre aussi belle que possible par rapport à la beauté du texte biblique. Parce qu'on l'oublie souvent, c'est un texte extrêmement fort, extrêmement beau. Et je ne dis pas ça parce qu'il est canonique, ou plus exactement, je dis ça parce que justement, étant canonique, il a été sélectionné au milieu de centaines ou de milliers d'autres comme représentant le plus fidèlement l'inspiration divine. Et donc, il y a eu une sélection et une partie de cette sélection se joue aussi sur la force du texte. On sent que les églises ont adopté les quatre évangiles ou ont adopté tel psaume plutôt que tel autre parce que c'était fort, parce que c'était vivant. Et donc, c'est ça la manière peut-être la plus juste de servir le texte biblique.
1: Régis Burnet, merci beaucoup d'avoir accepté mon invitation dans l'écho des archives. Je rappelle à nos auditeurs que la nouvelle traduction de la Bible de Jérusalem, on peut en avoir un avant-goût, mais un avant-goût important, sous le titre Évangélion. Ce sont les quatre évangiles. Ça a été publié en 2025 aux éditions du CERF. Et puis on se donne rendez-vous donc dans 2 ans. Hein, c'est bien ça, Régis Burnet.
0: 2028, normalement septembre 2028 pour le centenaire des éditions du CERF.
1: Absolument. On vous souhaite à vous et à toutes vos équipes, évidemment, beaucoup de courage pour ce travail essentiel. Merci beaucoup, Régis Burnet.
0: Merci à vous.
1: 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Et puisqu'il a été question de la Bible dans cette émission, écoutons une chanson de l'artiste française Louise Zbinden intitulée B-I-B-L-E, une chanson qui ne parle pas de la Bible, mais dans laquelle la Bible nous parle.

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1: Bienvenue à chacun et chacune, ravi de vous retrouver pour ce nouveau numéro de Talent Belge sur RCF. Condor est notre talent belge du jour. On dit d'elle que sa musique est à la croisée de la chanson alternative et de la musique cinématographique, avec des œuvres entre ombre et lumière qui explorent les zones sensibles de l'intime avec une intensité contenue. On en parlera dans quelques instants, mais avant cela, on plante le décor.

0: Disorder, extraite de ses compositions personnelles, Condor. Bonjour, ou alors Laetitia. Bonjour.
1: Bonjour.
0: Comment vas-tu?
1: Ça va, ça va.
0: Alors, bienvenue sur RCF. Est-ce que tu étais bien accueillie?
1: Oui, très bien.
0: D'accord. Alors, je me disais, est-ce qu'Antoinette a pensé à ton petit café ou quoi que ce soit? De toute façon, tu es là, tu es à la maison, donc installe-toi confortablement. On va discuter. Pourquoi Condor?
1: Alors, Condor, c'est une référence à mes origines. Donc, je suis d'origine chilienne.
0: D'accord.
1: Et quand j'ai créé ce projet, je voulais vraiment trouver un nom qui pouvait être très personnel et en même temps très, très ouvert, mais qui touchait quand même à quelque chose de l'ordre du personnel et de l'intime. Mm-hmm. Donc voilà, le condor est un oiseau emblématique d'Amérique du Sud. Donc tout ça s'est mis assez naturellement. En fait, quand j'ai écrit le mot, je me suis dit... Ah oui, en fait, ça sonne bien. Puis avec un E en plus,
0: ouais.
1: C'est un projet un peu exclusivement féminin, quasiment, en majorité en tout cas. Donc je me suis dit, oui, voilà, je crois que c'est ça, ça sonne bien. Il y a un
0: Est-ce
1: truc
0: que
1: qui
0: ton vécu
1: touche.
0: Personnel a un peu forgé l'ADN de ce projet, du projet Condor?
1: Alors, sur beaucoup de niveaux, je pense, oui, parce que je suis quelqu'un qui écoute de la musique de type très très différent. Mm-hmm. Donc on peut passer, j'aimerais encore bien dire, de Jean-Bastien Bach au Backstreet Boys, en passant par Guns N' Roses ou Spice Girls. Je peux aller d'un style à l'autre. Je suis
0: des
1: sûre.
0: Goûts très éclectiques.
1: Voilà, c'est ça. Et quand j'ai commencé à composer pour ce projet, en fait, j'ai rien compris. J'ai composé un morceau, je me suis dit, c'est ça que je fais. Écoutez, allons-y. Continuons la danse. Enfin, voilà, j'aime bien. Ok, bon, alors, allons-y. Et puis, c'est parti comme ça, quoi.
0: Alors, il y a une question qui est rituelle. Comment es-tu arrivé à la musique?
1: Mon papa a toujours joué beaucoup de guitare à la mm-hmm. maison. On a toujours écouté énormément de musique. Et donc, je pense que ça m'a touchée dès l'enfance. Et un jour, j'ai demandé pour commencer le piano. Donc, malheureusement, il fallait faire du solfège avant, ce que j'ai quand même fait. J'étais tellement nulle que j'ai fait une année de solfège en plus que la majorité des gens, parce que j'étais vraiment nulle et que j'ai loupé une année. Mais c'était obligatoire pour démarrer le piano. Et j'ai eu la chance d'avoir un professeur de piano qui était vraiment super, qui sortait un peu du cadre et qui me laissait faire des compositions pour mes examens, mmh. qui me laissait choisir des morceaux qui n'étaient pas spécialement du classique. Voilà, donc c'est un peu comme ça que ça a commencé. C'est un peu l'influence du cadre familial, surtout de mon papa.
0: Alors, on t'a connu auprès de Dan San, mmh. dont dans ce groupe tu étais claviériste, finalement, dont musicienne. Alors, comment est-ce que tu définis la transition entre le rôle que tu jouais au sein de Dan San et l'actuel Condor que tu es maintenant?
1: Au sein de Dan San, en fait, d'année en année, ils m'ont donné de plus en plus de voix. D'ailleurs, ils ont commencé à me laisser la possibilité et me proposer de chanter, en fait, dans les morceaux. Mm-hmm. Ce qui, pour moi, était a priori impensable, tellement j'étais timide. Déjà, j'étais contente de jouer derrière mon clavier parce que j'aimais bien me cacher.
0: Oui.
1: et donc, c'est vraiment tout un groupe... qui m'a porté et aidé à grandir et à gagner en maturité et en confiance en moi. Mmh. Et donc de là, je me suis dit, tiens, si j'arrive à le faire avec eux, pourquoi est-ce que je n'essayerais pas toute seule finalement? Puisque je composais toujours des petits morceaux un peu à gauche, à droite, mais jamais dans le but d'en faire vraiment quelque chose. Et puis là, le fait qu'ils me donnent la possibilité de chanter et que je me rende compte que parfois, ça donne bien, j'aime quand même bien. Donc, pourquoi ne pas essayer de mélanger les deux? Donc voilà, c'est venu d'un énorme soutien, un énorme support de leur part pour mm-hmm. me faire grandir, en fait, et avoir moins peur.
0: Alors, ta musique dégage une atmosphère cinématographique très forte. On mm-hmm. l'a entendu tout à l'heure avec l'extrait Disorder. Alors, quel est ton processus d'écriture et de composition?
1: Alors souvent, c'est des moments clés. Je n'arrive pas à faire, à me dire un jour en me levant, aujourd'hui je vais faire un morceau.
0: Ouais.
1: ça marche pas pour moi du tout.
0: Non.
1: C'est vraiment, ça peut arriver à n'importe quel moment de la journée où, soit il s'est passé quelque chose, il y a un ressenti qui est un peu trop fort, j'ai vécu quelque chose, et alors sur ce moment-là, je me dis, oh là, il faut que je joue, Et donc je peux passer des heures sur le piano à jouer de manière un peu pas automatique, mais vraiment à chipoter, comme j'aime bien dire. Et puis, à un moment donné, quelque chose se crée, soit une mélodie, soit une suite d'accords. Et alors là, c'est parti, je commence à composer un morceau, introduction, couplet, refrain, peu importe. Souvent, je fais ça dans le désordre par rapport à la majorité des gens, je crois aussi. Mmh. Et puis, dans la foulée, j'aime bien aussi écrire les paroles sur le moment même, pour que ce soit vraiment en raccord avec ce qui se passe. J'aime bien qu'il y ait quelque chose de lié entre la musique et les paroles. J'aime bien faire ça en même temps plutôt que de réécouter mon instrumental et de me dire tiens, qu'est-ce que je mettrais bien comme parole là, alors que je sais pertinemment bien à quoi je pensais quand j'ai composé la musique. Moi, ça doit être un tout, quoi.
0: Donc, mais là, ton dernier projet en date qu'on a écouté, en tout cas, on est au cœur de ce projet-là parce que c'est l'une des raisons qui justifie ta présence dans ce studio. Mm-hmm. Et ce projet-là semble marquer une nouvelle étape. Alors, qu'as-tu appris sur toi-même en le réalisant ?
1: Alors, j'ai appris à communiquer, mmh. ce qui n'est pas donné à tout le monde, je pense, et ce qui a pris des années dans mon cas. Donc, à communiquer sur mes émotions, à communiquer avec les gens de manière générale, avec des mots, plutôt que... J'avais tendance, à faire des petits dessins, puis de laisser un petit dessin comme ça, un peu sur le côté, pour dire ce que j'avais sur le cœur ou ce que j'avais à dire.
0: Ouais.
1: Et donc, la communication était vraiment quelque chose que j'ai appris ces dernières années. Et c'est un peu ça, le titre de l'EP fait référence à ça aussi. C'est une manière pour moi de m'excuser.
0: Sorry for the mute crumbs.
1: Oui, c'est ça. Mm-hmm. Donc, désolé pour les miettes muettes. C'est un peu désolé de vous avoir aussi peu livré aussi peu de choses. Et que ça ait créé autant de tensions, de problèmes, parce qu'en fait, j'avais besoin de vous protéger, de ne pas vous inquiéter, mais en fait, c'était la pire manière de vous protéger.
0: Alors, il y a eu 4 ans d'écart entre le précédent album Winding Whispers mm-hmm. et cet EP, parce que c'est un EP, donc c'est un mini-album. Est-ce qu'il y a une différence dans le processus de création de ces deux albums, le précédent et le nouveau ?
1: Oui, on peut le dire. Pour le précédent, je travaille souvent la nuit.
0: D'accord.
1: Évidemment, donc je faisais souvent les morceaux, j'enregistrais la nuit. J'ai aussi travaillé avec un producteur sur le précédent, ce qui n'est pas le cas cette fois-ci. Aussi, j'ai dû, pour des raisons médicales, faire des choix que je n'aurais peut-être pas fait pour cette EP, mais je voulais que les choses avancent. Et donc voilà. Mais c'est intéressant aussi d'avoir de la contrainte en fait dans le processus, de se dire en fait je veux que ça avance, donc on va pas avoir 36 000 choix, je vais choisir ce choix-là et on avance. Et donc ça, il y a un peu de ça. Il y a aussi le fait que j'ai intégrer mes deux musiciennes et des musiciens additionnels, musiciens et musiciennes additionnelles pendant les enregistrements, ce que je n'avais jamais fait à part avec la batterie sur le précédent album.
0: Ouais.
1: Donc pour moi, c'est vraiment faire rentrer des personnes qui me sont chères dans le processus. C'est compliqué quand on est tout seul et qu'on est un peu un petit chef. Mais c'était hyper agréable justement et ça donne une couleur très différente. J'ai aussi intégré d'autres instruments. Je ne suis pas restée braquée comme à mon habitude sur le piano.
0: On aura l'occasion d'en parler tout à l'heure, évidemment, parce qu'on est là pour écouter l'album. Alors, on va marquer un petit arrêt avec Des Heures Bleues, Blue Hour. À tout à l'heure.

0: Elle nous fait l'honneur de nous accompagner dans cet instant. C'est Condor qui est notre talent belge du jour. À l'instant, Blue Hour, qui veut dire les heures bleues.
1: L'heure bleue.
0: Alors, ça parle de quoi, cette chanson?
1: Je pense que c'est la plus belle chanson d'amour que j'ai écrite jusqu'à maintenant. C'est la chanson d'amour la plus positive et la plus jolie que j'ai écrite, en tout cas pour moi.
0: Oui.
1: L'heure bleue, en fait, c'est un moment qui se passe deux fois par jour. Donc, c'est avant le lever du soleil et avant après le coucher du soleil. Donc, c'est le moment où le ciel devient entièrement bleu. Et j'ai eu une conversation avec un ami un jour qui me disait, bah voilà, là, c'est l'heure bleue. C'est le moment où tout peut se décider.
0: D'accord.
1: Et donc, quand j'ai rencontré mon compagnon actuel, en fait, il y a vraiment eu ce truc où... Enfin, rien n'était programmé, rien n'était... Voilà, on ne s'y attendait absolument pas, aucun des deux. Et il s'est passé une soirée magique et juste magnifique. En fait, c'est ça que ça rencontre, c'est vraiment une rencontre sur un moment où... Ouf, voilà, c'est ça qui se passe. Et mon Dieu, c'est merveilleux.
0: Un moment que tu as matérialisé à travers
1: Exactement.
0: Cette musique.
1: Exactement.
0: Alors, c'est une chanson qui met également en vedette la harpe.
1: C'est
0: la flûte traversière.
1: Ouais.
0: En tout cas, dans ton album, il y a l'arrivée de ces deux instruments supplémentaires. Qu'est-ce qui t'a donné envie d'intégrer ces deux instruments?
1: Je me suis acheté une flûte traversière il y a quelques années.
0: D'accord.
1: Parce qu'en fait, c'est un instrument que j'ai toujours voulu apprendre à jouer. J'ai commencé à prendre des cours et puis comme je n'étais pas très assidue, j'ai arrêté. Mais je l'ai utilisé pour enregistrer pas mal de maquettes. Et en fait, c'est vraiment un instrument que j'aime beaucoup. Je trouve qu'il est très poétique. Et il peut être très, très enveloppant et aussi très énergique ou tout bizarre. Donc c'est ça que j'aime beaucoup avec cet instrument-là.
0: Oui.
1: Donc j'ai décidé de demander à un ami, donc Clément de Chambre, de venir rejouer sur mes maquettes. Parce que moi je joue évidemment, on dirait un peu un bateau, une sirène de bateau quand je joue, vu que je ne suis pas formée. Donc il est venu apporter sa petite patte sur ce morceau-là avec sa flûte traversière.
0: C'est un EP qui marque une nouvelle étape dans ta vie ?
1: Oui, complètement. Et d'ailleurs, le fait qu'il termine par ce morceau qui est Blue Hour, qui est le morceau le plus positif
0: de l'album.
1: Des six, oui, c'est vraiment quelque chose qui pour moi est très significatif et très symbolique.
0: Alors en quoi ce disque a-t-il agi comme une transition, comme une catharsis pour toi ?
1: Je pense que le premier morceau sorti était, je crois, le plus difficile. Parce qu'il parle de troubles du comportement alimentaire dont moi je souffre depuis plus de 20 ans et dont je ne me dépêtre toujours pas, ce qui est quelque chose de vraiment très très compliqué dont on ne parle pas assez. La preuve, c'est qu'il m'a fallu plus de 20 ans pour en parler et en faire une chanson, que je partage cette chanson. Et le fait de l'avoir partagée, je crois que ça m'a ouvert des portes de, en fait, mais on s'en fout, enfin les tabous, est-ce qu'on en a pas marre? En fait, tout le monde est en train de souffrir de quelque chose et tout le monde dit, ah non, oui, ça va très bien, ça va et toi? Oui, oui, ah oui, moi aussi, très bien, très bien. Et tout le monde ment et personne n'ose parler de sujets comme ça, un peu tabous, alors on se renferme un peu sur nous-mêmes et je crois que ça m'a donné l'énergie et la volonté de partager des choses qu'on n'ose peut-être pas partager.
0: Utiliser la musique comme une forme de thérapie pour aborder les sujets taboués?
1: Tout à fait, oui.
0: Condor, cet album parle de toi. C'est un album qui te décrit carrément. Et un album intime, j'ai envie de dire. Et après sa finalisation, quand tu t'apprêtes à l'envoyer au mélomane, quand tu t'apprêtes à le sortir, qu'est-ce que tu te dis en ce moment-là? Quel est le sentiment qui t'anime?
1: Un sentiment comme l'appel du vide. Oui, quand on est au-dessus d'une falaise et que on a envie de sauter d'une certaine manière, parce que c'est un peu vertigineux de garder ces petits bébés pendant des années, et puis surtout quand ça aborde des sujets aussi... Enfin, moi, je les trouve forts et très symboliques. Et donc, ça me donne un peu le vertige. Et en même temps, je sais que ce sera une libération. Et si après, ça peut faire écho dans les oreilles ou dans le cœur d'une personne, deux personnes, trois personnes.
0: Et c'est pour ça que tu es désolée, des miettes muettes.
1: Il y a des chansons que moi j'aurais aimé entendre. Enfin, si quelqu'un avait composé ces chansons, j'aurais aimé les entendre plus tôt pour ne pas faire les mêmes erreurs que j'ai pu faire, par exemple. Donc voilà, attendre trop longtemps.
0: On va parler de quelque chose d'encore plus positif. Cette fois-ci, c'est le choix de la langue. Tu chantes en anglais, tu es liégeoise. Pourquoi le choix de cette langue?
1: Alors, parce que ça me permet d'écrire de manière très métaphorique et très symbolique. Quand on lit les mes textes, d'ailleurs, je m'en rends compte aussi, souvent, ça peut passer d'un « je » à un « elle », d'un « je » à un « il », enfin, c'est un peu un mélange, donc j'aime bien pouvoir jongler avec ça. Aussi, j'écris très très mal en français, donc je vois pas pourquoi je me permettrais de le faire. Et c'est... Enfin, au niveau de la sonorité de la langue, j'aime beaucoup l'anglais. J'ai été bercée par de la musique en anglais aussi, beaucoup. Donc, c'est une langue que j'aime vraiment bien et qui permet de faire passer des choses de manière plus poétique que ce que je pourrais faire en français.
0: Et si vous arrivez à l'entendre, on vous souhaite la bienvenue. Condor est notre talent belge aujourd'hui. On va malheureusement bientôt se quitter, Condor. Alors, avant de se séparer, je vais te demander de nous donner tes trois coups de cœur de cet album. Attention, hormis les titres que nous avons déjà entendus.
1: Ah, donc il n'y en a que un que je vais mettre sur...
0: Question difficile. Hein.
1: Light Beam, je l'aime vraiment beaucoup.
0: Oui.
1: C'est parce que c'est le plus épuré. Il est vraiment... très proche de ce qui a été composé au piano la première fois que je l'ai joué. Donc il est, voilà, lui, il touche à un sujet qui est fort sensible aussi, qui est le suicide.
0: Ouais.
1: Mais Light Beam, vraiment, je dirais celui-là en première. Ensuite, If Only, parce qu'il est très positif, ouais. Je trouve. Très mélancolique, mais très positif. Et,
0: si seulement.
1: Oui. Il y a quelque chose de très positif dans ce morceau-là. Je pourrais dire Wonder in the Void, parce que lui, il est un peu plus énervé, mais c'est dans celui-là qu'il y a de la harpe, et j'adore tellement cette harpe. C'est vraiment magique.
0: Et lequel de ces titres que tu viens de citer te définit, Condor?
1: Je crois qu'entre les trois, si je devais faire un choix, ce serait plutôt Wonder in the Void, parce qu'il y a un côté très énervé et un côté très doux dans le même morceau.
0: Condor, merci d'être passé par ici et tu reviens quand tu veux.
1: Merci.
0: Alors, rappelons à nos auditeurs que l'album est dans les bacs et sur tous les sites de téléchargement légal. Sorry for the mute crumbs. Ça reste en rotation sur notre radio. Merci d'être venu.
1: Merci.
0: À bientôt.
1: Toi.

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1: Et une fois de plus, je vous souhaite la bienvenue dans notre émission hebdomadaire avec l'évêque de Liège, Monseigneur Jean-Pierre Delville, qui m'a rejoint en studio. Bonjour Monseigneur.
2: Bonjour Ralf.
1: Alors, en cette fin du mois de septembre ou début du mois d'octobre, ça dépend quand vous nous écoutez, chères auditrices et auditeurs, nous allons vous présenter celui qui a écrit la Vulgate, donc une Bible en latin qui est restée vraiment la traduction dominante pendant des siècles. Et puis dans la deuxième partie, on parlera d'une rencontre internationale de prêtres Europax qui aura lieu ce 5 octobre. Mais tout d'abord, Monseigneur Saint Jérôme, que nous fêtons le 30 septembre. Saint Jérôme, père et aussi docteur de l'Église, est donc le principal traducteur de la Bible en latin, la Vulgate. Mais je crois que ce n'est pas la seule chose qu'on peut dire à son propos, donc je vous laisse nous raconter son histoire, en tout cas ce qu'on en sait.
2: C'est ça. Donc au fait, c'est un père de l'Église du 4e siècle, il serait né vers 347 et mort en 420. C'est donc l'époque, je dirais, de d'efflorescence des pères de l'Église, puisque l'Église est devenue libre dans l'Empire romain depuis 313 avec l'édit de Milan. Et donc, il y a un développement qui est à la fois, on va dire, communautaire, les communautés se multiplient, architectural, des basiliques sortent de terre, mais aussi intellectuel, parce que de nombreux pères de l'Église, évêques, moines et autres religieux, se mettent à écrire, à développer la foi à la lumière de la culture. Et Jérôme fait partie de ceux-là. Donc, il était originaire de l'actuelle Slovénie. À l'époque, ça s'appelait la Dalmatie. C'était une région qui était tout à fait romanisée à l'époque, intégrée donc dans l'Empire romain. Et il est né à Stridon, c'est pourquoi en latin on l'appelle souvent Stridonensis, celui de Stridon. Il est devenu le secrétaire du pape Damase. Damase qui a été un grand pape, comme cela, au milieu et même deuxième moitié du 4e siècle, qui a entre autres creusé des catacombes à Rome et ainsi de suite. Le prénom Hieronymos vient du grec et signifie « non sacré ». Alors c'était un homme d'un tempérament très entier, c'était un irascible, très vif, tourmenté parfois, un homme d'une brillante culture, qui avait tout un charisme aussi d'engagement chrétien, dans le sens de la vie monastique, ce qui fait qu'il a voyagé dans l'Empire romain pour étudier dans des centres intellectuels différents comme Antioche, Constantinople et Rome même. Il a donc connu l'école d'Antioche, qui est l'école, on va dire, de l'Orient chrétien, avec des pères de l'Église qui parlaient syriaque, tandis qu'à Constantinople, il a connu l'Église hellénophone, l'Église qui parlait en grec, et à Rome, forcément, l'Église latine. Donc, devenu secrétaire du pape Damase, il habite à Rome. Et son charisme brille dans les milieux qu'il fréquente et il peut étaler son érudition et en tout cas en partager, si vous voulez, les intuitions dans les cercles romains les plus influents. Il avait une lecture de la Bible très approfondie et il a fait beaucoup de commentaires de la Bible en s'inspirant d'ailleurs d'Origène qui est un père de l'Église grecque. Il avait aussi tout un cercle d'admiratrices, parmi lesquelles on trouvait Paula et Marcella, deux nobles dames, qui seront plus tard, elles aussi, considérées comme saintes. Et il va, avec ces dames, créer des petites communautés chrétiennes qui sont comme des ancêtres de couvents, des ancêtres de la vie religieuse. Comme il était secrétaire du pape Damase, la tradition a vu en lui un cardinal. Mais il n'y avait pas encore à l'époque de cardinal au sens un peu moderne du terme, quoique le mot cardinal signifie incardiné, et donc Jérôme était incardiné, c'est-à-dire intégré, dans le clergé romain. Donc à ce titre-là, tous les prêtres de Rome sont des cardinaux, en somme. Ce qui fait que dans les représentations, très souvent, les peintres l'ont revêtu d'une tunique rouge, qui est la tunique du cardinal. Et puis finalement, avec son tempérament impulsif, son franc-parler, ça lui attire des ennemis, et il est contraint de quitter Rome, après la mort du pape Damas. Ce qui fait qu'il part pour la Terre Sainte. Il n'a que 38 ans, et là, il est suivi par d'autres disciples, et entre autres, Paula elle-même. Il s'installe à Bethléem, où il fonde deux monastères. Un pour les hommes, l'autre pour les femmes. Et étant installé dans la terre de naissance du Christ, il est vraiment motivé alors, ayant plus de temps disponible, à faire une traduction de la Bible de manière un peu intégrale, du début jusqu'à la fin, en latin. Il s'agit donc de traduire le Nouveau Testament du grec au latin et l'Ancien Testament de l'hébreu au latin. Alors c'était une grande entreprise parce que ça n'existait pas encore. Ce qu'il existait, c'est ce qu'on appelle aujourd'hui des vieilles latines, c'est-à-dire des vieilles traductions latines éparses et incomplètes de la Bible depuis le grec vers